0: que Stones n'a pas beaucoup joué cette saison non plus. Donc grosse performance défensive, mais défensivement ils ont malgré tout, parce que parfois c'est un peu fragile, parfois c'est un peu bancal, parfois c'est un peu mal organisé, et ils ont quand même tenu la baraque pendant cette Coupe du Monde, assez en tout cas pour arriver déjà en demi-finale. Donc ça, même s'il y a des progrès à faire dans l'utilisation du ballon aussi, parfois dans la conservation du ballon, ça reste une équipe en demi-finale, quoi. Et c'est, et ça, oui, en soi, c'est vraiment intéressant. Tu vois, tu passes une défense à 5, tu fais rentrer Dan Burn, par exemple, qui fait 12 000 mètres de haut, qui va tout prendre de la tête. T'es solide. Tu crois en toi aussi beaucoup plus que lors du début de la compétition. Tu vois, après tout ce que tu viens de franchir, là, tous ces paliers que tu viens de
1: même
0: franchir.
1: Même si t'as pas progressé vraiment, Julien. Même si t'as pas forcément progressé.
0: Même sans être convaincant. Oui, c'est ça. Oui, bien sûr, mais t'es là où il faut être.
1: T'es là pour la troisième fois dans l'histoire. Hein. Ça paraît dingue. À 66, il avait gagné à domicile la Coupe du Monde. Et puis tu as raison, 2018, pour les hommes de Thomas Tuchel, qui est aussi le visage de cette sélection anglaise, qualifiée pour les demi-finales. Un mot sur la Norvège quand même. C'est ce que disait Julien à l'instant, Younes. C'est là ce qui fait la différence dans ce mondial, évidemment, c'est la profondeur de banc, quoi. On le voit avec l'équipe de France, on le voit avec l'Espagne, on le voit avec l'Angleterre. À un moment, sur une telle durée, sur une telle compétition, ce qui te fait passer les tours, c'est ça avant tout, quoi.
2: Bien sûr.
1: Par rapport
2: bien
1: à
2: sûr, t'as une profondeur de banc. Et après, je pense que les choix, ils ont pas été bons avec un Sorloth qui a joué côté droit.
1: Ça, c'est un mystère.
0: Il a rien à faire.
2: Ça, j'ai pas compris.
1: Donc, c'est t'as Oscar Bob, Nusa, éventuellement, mais c'est dingue, je comprends pas.
2: Alors tu te dis, si tu veux le faire jouer, tu joues avec deux pointes où il peut retravailler dans le milieu de terrain comme un faux numéro 9, un 10 pour défendre. Mais le faire jouer côté droit, moi j'ai pas compris. Et après un Haaland où c'est pas pareil qu'avec Manchester City où t'as des joueurs autour qui bougent beaucoup, qui permutent beaucoup. Et ben là tu le vois pas, il est complètement transparent et tu le vois. Après il sort, je sais même pas si c'est pas les joueurs à un moment donné qui s'est plaint de lui sur le côté où il essaie de lui faire une passe. Je crois qu'il y a le banc qui lui parle et il s'est plaint qu'il a pas décroché. Donc je sais pas, mais après ça reste Erling Haaland, hein. Il te met des buts quand il veut sur un éclair, mais dans le jeu c'est trop pauvre.
1: Ouais, c'est trop pauvre. Visiblement il touche à la cuisse, Erling Haaland.
0: Hein. Voilà, il est sorti. Après tu payes pour apprendre, hein. C'est un effectif qui est jeune en termes d'expérience de ces compétitions-là. Ils ont depuis 98, ils n'étaient pas allés à la Coupe du Monde, donc c'est la première pour cette génération, même pas d'Euro avant. Sûr. Pareil pour Solbakken. À un moment t'es peut-être un petit peu naïf, tu gères mal tes moments faibles, ça c'est sûr, et tes moments forts dans un sens aussi où tu dois prendre l'avantage. Et puis au final tu payes quoi, mais ils vont apprendre, ça fait partie de l'apprentissage d'une équipe pareille. Et je pense que moi sincèrement, l'Euro dans deux ans en Angleterre où ils seront 12 milliards de Norvégiens, parce que c'est pas loin, ils ont de l'argent en plus pour venir, il va falloir s'en méfier d'eux.
1: Bon, voilà ce que vous pouvez dire sur cette qualification de l'Angleterre face à la Norvège. Rendez-vous mercredi soir, soit face à la Suisse, soit face à l'Argentine. Dans un instant, tiens, on va prendre une nouvelle de l'équipe de France, mais d'abord les compos de ce duel à Kansas City avec Jérôme Sillon qui est sur place. Vous restez avec nous, vous écoutez l'After Live intégrale Coupe du Monde, les nuits de l'After continue sur RMC, After Foot TV, YouTube. Dans un instant, on sera également avec Maxime Chano, Younes Belhanda reste avec nous, Julien Laurence également. À tout de suite sur RMC.
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2: En direct sur RMC, sur After Foot TV, sur la chaîne YouTube, vous êtes 4200 encore avec nous à 2h08 du matin. Merci, vous avez raison, il y a un gros match à venir. On va connaître le dernier qualifié pour les demi-finales de la Coupe du Monde, Suisse ou Argentine. Justement, Julien Laurence, on l'a libéré, évidemment. Il fallait qu'il mange dans le restaurant new-yorkais d'Eddy. Younes est toujours avec nous. Et j'accueille Jérôme Sillon qui, lui, est sur place dans le Kansas à l'Arrowhead Stadium. Mon accent est catastrophique. Salut Jérôme.
3: T'as pas progressé en avant aux États-Unis, mon Nico, qu'est-ce qui se passe?
2: Je crois que c'est le pire nom de stade de la Coupe du Monde quand t'es français.
3: Arrowhead Stadium.
2: Ouais, pas...
3: Attention, je suis à Kansas City, mais dans le Missouri.
2: Oui, tu as raison, la nuance.
3: Dans l'état du Missouri. Le Kansas est juste à côté, même si Kansas City a cette particularité d'être à cheval sur les deux états. Et d'ailleurs, la polémique ici, c'est que le stade des Chiefs, ils veulent en construire un tout neuf, ultra moderne, avec un toit rétractable pour 2031. Et il ne serait plus dans le Missouri, mais dans le Kansas, au nord-ouest de la ville. Et ça crée une petite polémique parce que les gens adorent ce stade qui, pour moi, est mon préféré de la Coupe du Monde. Il est magnifique avec ses tribunes abruptes, complètement ouvertes, avec ses écrans géants en forme de ballon de football américain. Il est exceptionnel. La pelouse est dans un état merveilleux. Ça va être fantastique.
2: Alors, j'accueille également l'homme qui a pris la place de Julien Laurence au fond du restaurant à Hell's Kitchen. C'est Maxime Chano. Salut le Max!
4: Salut Nico, salut à tous. Et j'ai pas pris que la place de Julien Laurent, j'ai aussi pris la tienne, dis-toi. Je suis ainsi en plein milieu, j'ai pris le micro du chef. Ah, je me sens bien.
2: Ah, je croyais qu'elle avait été sacralisée, qu'il n'y aurait plus de place. Max, on va bien sûr parler de ce duel entre la Suisse et l'Argentine. On parlera des Bleus dans un instant. Il y a des infos, l'avant-dernière séance d'entraînement de l'équipe de France avant de prendre la direction de Dallas. Dans un instant, ce sera avec Florent Germain. D'abord, la composition, Jérôme, important. Messi, ouais, évidemment, est là, mais qui pour l'accompagner devant?
3: Julian Alvarez est titulaire aux côtés de Lionel Messi plutôt qu'à Lautaro Martinez. C'est le choix de Lionel Scaloni qui reconduit finalement l'équipe qui a dominé l'Égypte, en tout cas le 11 de départ, avec Paredes, Enzo Fernandez, McAllister et Rodrigo De Paul dans ce milieu de terrain très fourni mais sans vraiment de joueurs de côté. Molina et Taliafico sont les arrières latéraux. Lisandro Martinez fait toujours la paire avec Cristiano Romero dans l'axe de la défense devant Emiliano Martinez. Vous l'avez compris, Lautaro est sur le banc, évidemment, tout comme Thiago Almada ou encore Gonçalo Montiel. Du côté suisse, on attendait de connaître un petit peu les choix de Murat Yakin, notamment au niveau du système de jeu. Il va repartir sur un 4-3-3 avec un milieu de terrain composé de Freuler, Xhaka et Djibril Sow, le joueur de Séville qui a été préféré à Yachari, notamment au milieu du terrain. En attaque, on aura Ndoye, Embolo et Rieder, donc un Rennais et un ancien Rennais, donc Fabian Rieder. Et puis derrière, on a Denis Zakaria, surnommé Denis Alves par ses coéquipiers puisqu'il joue arrière droit désormais avec la Suisse. Bon, je suis pas sûr que la comparaison soit... Non, rien à voir sur le profil. Akanji Elvedi dans l'axe de la défense, Ricardo Rodriguez arrière-gauche et Gregor Kobel dans le but. Ricardo Rodriguez et Granit Xhaka qui sont les deux rescapés du 8e de finale de la Coupe du Monde 2014, remporté par l'Argentine face à la Suisse avec un but de Di Maria. Du côté argentin, il ne reste qu'un seul joueur de cette époque-là, c'est évidemment Léo Messi.
2: Et donc confiance maintenue à Julian Alvarez, 0 but, 0 passe dans ce mondial, alors qu'on a vu une bonne entrée de Lautaro en fin de 8e de finale. Je sais pas ce que t'en penses, Younes. Alvarez, il est méconnaissable, c'est pas le seul dans cette sélection d'ailleurs.
5: Ouais, moi, je comprends pas ce choix, surtout quand tu vois le dernier match contre l'Égypte, où franchement il est inexistant. Et quand Lautaro Martinez est rentré, ben c'est direct la différence. Il fait la différence. Il court pour Messi. Il défend. Il attaque. Et il est très tranchant. Donc moi je comprends pas trop ce choix.
2: Max.
6: Oui, je suis d'accord avec vous. C'est vrai que si tu regardes son match contre l'Égypte, il a été très très moyen. D'ailleurs, Scaloni l'avait sorti. Après, bon, c'est l'Argentine. C'est l'Argentine. Ça veut dire Léo Messi. Et en fait, j'ai envie de te dire que peu importe qui tu mets dans cette équipe, le plus important c'est d'avoir des soldats autour de Léo Messi. Tu sais que c'est Léo Messi qui t'a sauvé le dernier match, sais que c'est Léo Messi qui fait le tournoi de l'Argentine.
2: Il y a des meilleurs soldats que d'autres quand même,
6: je suis d'accord avec toi, mais ça fonctionne pour l'instant. Donc en fait, le plus problématique dans cette histoire, c'est de savoir qui est en mesure en tout cas de pouvoir accompagner Léo Messi. Je suis d'accord avec toi, j'aurais peut-être pris Martinez à la place d'Alvarez, mais bon écoute, c'est les choix de Scaloni, je pense qu'il faut lui faire confiance. Moi j'ai vraiment envie de me focus sur Léo Messi et voir comment il va réagir, parce qu'il faut pas oublier, messieurs, qu'il y a quand même ça a été jusqu'aux 90 minutes. Le match contre le Cap-Vert, il y a eu 120 minutes. Comment Léo Messi à 39 ans est en mesure de pouvoir gérer physiquement? Et moi, la grande question, elle est là par contre.
3: Je pense que Scaloni, pense que Julian Alvarez est en train de monter en puissance d'un point de vue physique. On rappelle qu'il a débuté la compétition en étant blessé. C'est Lautaro qui était titulaire au début de la Coupe du Monde. Et au fur et à mesure, Alvarez a retrouvé sa place finalement parce que ça avait été la révélation de la Coupe du Monde 2022. Dans l'esprit de Scaloni, c'est Alvarez devant Lautaro Martinez, on va dire, à condition physique égale. Et je pense qu'il parie sur cette montée en puissance de Julian Alvarez pour débloquer son compteur but ce soir.
2: Bon, on y reviendra bien sûr. On va faire un gros avant-match de ce quart de finale entre l'Argentine et la Suisse dans un instant. Vous restez avec moi, Jérôme, Max et Younes. On prend la direction de Boston, lieu de villégiature de l'équipe de France, avec Flo Germain qui est sur place. Salut Flo.
7: Salut Nico, salut Maxime, salut à tous.
2: À trois jours de la demi-finale de Coupe du Monde face à l'Espagne.
7: Younes, qui est encore là, je crois.
2: Salut. Younes est toujours là.
7: Salut, oui, je suis là. J'avais un petit doute. Salut.
2: Non, mais vous imaginez les gars, les gros moyens quand même. Younes qui, je crois, n'est pas en France.
5: Au Maroc,
2: Maxime Chano à New York, Flo Germain qui est à Boston et moi qui suis à Paris. Je suis un peu triste, hein, mais bon, voilà, fallait rentrer un moment, les gars, quand même. Flo, avant dernier entraînement des Bleus, avant de prendre la route du Texas, Dallas pour la demi-finale, départ demain dans l'après-midi. D'abord des nouvelles, tiens, de Kylian Mbappé. Faisons un petit round-up comme ça, l'infirmerie française, qui est plutôt vite quand même. Mbappé est sorti blessé lors du quart de finale. Qu'en est-il ?
7: Bah écoute, il va bien et il avait vraiment le sourire. Honnêtement, on l'a vu passer plusieurs fois à 2-3 mètres de nous pour le coup le footing avec les titulaires, la plupart des titulaires du match contre le Maroc en quart de finale était vraiment à côté des journalistes quand il faisait ce petit footing et bah Mbappé sourire dès qu'il croisait un ballon. En plus, c'était les ballons à partir des demi-finales là, donc il avait à cœur de toucher énormément.
2: Ça faut raconter, Flo, parce que changement de ballon pour les demi-finales.
7: Voilà, exactement. Changement de ballon pour les demi-finales. J'ai pas eu l'occasion de le toucher ni de le tester, au contraire de Kylian Mbappé. Donc je peux pas non plus te faire une analyse poussée des différences qu'il y a.
2: Non, mais la raison pour laquelle surtout, ça je comprends pas en fait.
7: C'est le marketing, très clairement, oui.
5: C'est juste la couleur ou c'est le
2: non
5: le
2: apparemment
5: modèle.
2: C'est le modèle aussi qui change, quoi.
7: Ah ouais. Ça
2: qui
7: est fou. La couleur change. Ouais, c'est surtout la couleur qui change, le modèle. Ouais. Je suis pas sûr qui change.
6: Sur le même modèle. On reste sur le même modèle. Dire ça parce que en MLS, tu sais, on était aussi sponsorisé par Adidas et ça nous arrivait de changer 3-4 fois de couleur sur la saison, mais jamais de modèle. Donc en fait, ça change pas forcément la façon de jouer. Oui.
7: Voilà, bon, triomphe de la finale, il s'appelle. Donc voilà pour la petite anecdote. Et c'est vrai que on a vu notamment Tchouaméni aussi, enfin tous les joueurs, mais on avait peut-être plus un œil sur ceux qui étaient éventuellement occupés avec le staff médical ces derniers temps. Donc Kylian Mbappé, oui, va bien parce qu'il a déjà un petit détail qui pour moi en dit long. Les titulaires n'étaient pas obligés de venir avec leurs chaussures de foot. Rabiot, Koundé par exemple, étaient en basket parce que c'était juste un petit footing de l'entretien quelque part, un entraînement à la carte. Lui, Kylian Mbappé, il voulait absolument être totalement en footballeur et donc toucher le ballon, avoir des frappes, avoir des sensations, et très clairement il a laissé aucun signe qui pourrait nous faire penser qu'il a une petite douleur au pied, hein, ne serait-ce qu'une petite douleur. Donc ça va pour Kylian Mbappé, grand sourire, à l'aise, impeccable. Tchouaméni aussi, lui était avec les remplaçants du dernier match, hein, puisqu'il a été forfait lors du huitième de finale et est resté sur le banc lors du quart. Tchouaméni va postuler pour une place de titulaire. On verra. On n'a pas encore la réponse définitive, savoir s'il a doublé Manu Koné qui a fait un gros match en quart de finale. Ça, il faut pas l'enlever. A priori, dans l'esprit du staff, Tchouaméni garde ce statut de titulaire, mais Manu Koné frappe clairement à la porte. Donc, l'entraînement de demain sera intéressant parce que c'est souvent à J-2. Qu'on peut avoir des vrais indices, des infos sur la compo qui se profile. Et après, je précise que Upamecano et Saliba n'étaient pas à l'entraînement. C'est juste une précaution, c'est de la gestion. Bon, vous savez que Saliba a toujours ses petites douleurs au dos, mais ça ne l'empêche pas de faire une grosse coupe du monde. Et Upamecano, il y avait juste un tout petit bobo au pied, donc il fallait peut-être le préserver. Mais en tout cas, on nous a bien fait savoir qu'il n'y avait aucune inquiétude à avoir. Et donc, c'était les deux seuls joueurs qui n'étaient pas sur la pelouse de la Bentley University. Tout à l'heure.
2: Tiens, reste avec nous, Flo. Je me tourne vers Younes, on n'a pas eu l'occasion d'en parler. T'es bien placé pour savoir connaître le match de Manu Koné en quart de finale contre le Maroc. Il a été énorme. Pour toi aujourd'hui, avec un Tchouaméni qui est absent depuis deux matchs, Manu Koné qui a fait le boulot, plus que le boulot d'ailleurs. Qu'est-ce que t'en penses, toi? Il faut faire enchaîner Manu Koné avec lequel tu as des certitudes désormais?
5: Bah après ouais, ça dépend à comment tu veux jouer, si tu vas les presser haut et tout. Moi je pense plus à un Manu Koné ou qui est capable de harceler, de revenir. Donc voilà, ou si tu as une charnière centrale aussi qui suit le bloc mais le bloc du milieu. Donc un Manu Koné c'est magnifique pour empêcher de sortir les Espagnols. Il te faut un Manu Koné qui est très dynamique. Donc ouais, je pense qu'il partirait plus sur un Koné s'il a envie de presser et de pas laisser les Espagnols jouer.
8: Max, tu ferais quoi toi?
6: C'est surtout un choix cornélien pour Deschamps, parce que imaginons s'il fait sortir Koné pour remettre Tchouaméni et que la France perd, on va dire c'est la faute à Deschamps. Et s'il fait l'inverse, qu'il laisse Koné et que la France perd, on va dire c'est la faute à Deschamps.
2: Non. Il a tu crois qu'on dira ça?
8: Je pense pas.
6: Bah forcément, parce que les non, choix.
2: Je pense que tout le monde est d'accord sur l'idée de
8: maintenir la Koné dans le 11. Hein, je pense quasi. Bon, bah, non.
6: Écoute, je pense que tu connais pas la vie de tout le monde. À mon avis, justement, l'opinion si publique veut que Tchouaméni c'est le vice-capitaine. C'est un joueur du Real Madrid. C'était un titulaire indiscutable avant cette blessure. Donc c'est un peu compliqué pour Deschamps. Moi, la question que je me pose, et j'ai presque envie de la poser aussi à Younes, qui a été joueur, ouais. Comment toi tu le prends si t'es Manu Koné, que tu viens d'enchaîner une union incroyable et qu'on te sort du 11 titulaire? Ça peut être compliqué. Hein. Alors, je connais pas forcément la personnalité du gamin, mais
8: c'est un bon mec.
6: Étonné de savoir.
5: Bon mec. Après, quand tu sais que t'as Tchouaméni qui est là depuis pas mal d'années, où Deschamps le met titulaire d'entrée de compétition et tu sais que c'est lui le numéro 1, ben toi tu te donnes à fond en espérant, bien sûr. Pas d'amis hein, dans le football, hein. On est amis en dehors, mais chacun veut sa place. Mais je pense pas qu'il le prendrait aussi mal que ça, parce qu'il savait que dès le début, Tchouaméni était le numéro 1 à ce poste.
6: Ouais, y a une hiérarchie,
5: et Rabiot est indéboulonnable, donc ça se joue entre vraiment.
7: Oui, parce que Rabiot fait une grosse Coupe du Monde en termes de volume de jeu. On le voit effectivement avec une caisse peut-être qu'on ne lui a pas toujours connue. En tout cas, il est dans une forme optimale. Il est serein, il récupère des ballons, il est propre techniquement, très juste. Il apporte aussi dans le domaine aérien. Il lui manque peut-être les opportunités de frappe qu'il a aurait peut-être mérité un petit but parce que c'est pas toujours cadré, donc peut-être que ça viendra, hein, surtout qu'il vient un match important, la demi-finale. Faut rappeler qu'il y a 2 ans il avait été un petit peu bougé dans l'après-match, notamment parce qu'il avait eu une petite dette là sur Lamine Yamal en disant il est un peu jeune, il a encore rien prouvé au niveau, et le but magnifique de Yamal, Rabiot est juste devant lui. En Espagne, ça avait un peu fait la une des journaux en disant que Rabiot avait été puni de ses déclaration. Alors je sais pas si il a ça en travers de la gorge, mais je pense que mardi on aura un Rabiot très déterminé par rapport à cette revanche d'il y a 2 ans.
6: Je suis d'accord avec toi par rapport à Rabiot. On pourrait même lancer le débat. Est-ce que Rabiot n'est pas meilleur avec un Manu Koné à côté de lui? Parce que c'est vrai que moi j'ai le sentiment que lorsque Manu Koné est là, finalement ça le libère un petit peu que du travail offensif, parce qu'on sait comment que ça fonctionne avec Tchouaméni. Tchouaméni est plus le milieu récupérateur entre guillemets, c'est lui qui dézone, qui vient chercher les ballons et qui se met face au jeu pour être la première relanceur. Avec Manu Koné, j'ai le sentiment qu'il se partage le travail avec Rabiot. C'est pour ça que j'avais dit moi au début, quand Tchouaméni était blessé, que c'était peut-être un mal pour Rabiot d'avoir un Tchouaméni blessé, d'avoir un Manu Koné titulaire, parce que je trouvais que l'entente avec Rabiot était peut-être plus positive pour cette équipe de France.
8: Younes.
5: Oui, parce qu'il y a, comme tu dis, Koné, c'est un dynamiteur. T'as vu dans le milieu, il est capable de prendre le ballon, éliminer un milieu de terrain et faire le décalage. Et Rabiot, quand t'as un joueur comme ça à côté de toi, eh ben t'es pas obligé de redescendre trop bas pour venir un peu à la construction. Donc ça le libère des fois de ces tâches-là. Alors qu'avec un Tchouaméni qui est plus dans la récupération et la passe directe, où il joue souvent à 2-3 touches. Eh ben il est pas comme Koné où c'est un dynamiteur, où il est capable de percer le milieu de terrain par le dribble. Donc c'est deux profils différents, et ça va dépendre aussi de l'Espagne comment va jouer, comme vous savez dans le plan de jeu comment ils vont se sentir, est-ce qu'ils vont avoir la possession du ballon. Ça va être un match très très compliqué pour les deux, hein, parce que avec les cas de devant, vous parlez de Rabiot où il a pas de frappe, mais ceux de devant, il leur laisse rien du tout. Hein. Mmh.
6: Je pense que la clé du succès pour l'équipe de France et même pour l'Espagne, c'est la bataille du milieu. Hein. Clairement, si la France arrive à la gagner, alors il va falloir voir aussi comment que ça se passe, que s'il risque d'être en infériorité numérique au milieu de terrain si Deschamps décide de continuer avec ses deux milieux défensifs, ce qui est fort probable. Mais c'est vrai que pour moi, la clé de ce match-là, c'est vraiment les deux milieux défensifs. Donc il faut absolument avoir des mecs à 100%. Et c'est vrai que peut-être de continuer avec un Manu Koné, en tout cas moi, si j'étais sélectionneur, c'est le choix que je ferais.
7: C'est pour ça que l'autre dossier, Nico, ce sera Doué ou Barcola. Le système.
2: Le système, il n'y a pas de doute là-dessus.
8: Revenir en 4-3-3 plus sécurisé face à une Espagne.
7: Peut toujours y avoir un doute, mais je pense que ça ressemblerait pas au Deschamps du moment.
8: Ouais.
7: Qui assume ses choix et qui a bien en tête, on en parlait ensemble dans l'après-match France-Maroc, que les adversaires craignent énormément ce quatuor offensif. Et en fait, tu envoies un signal d'entrée si tu changes ton système, c'est que tu deviens toi un peu craintif. Et honnêtement, ça ressemblerait pas à ce que propose Deschamps depuis le début. Ouais, donc moi, comme ça, j'ai du mal à y croire. Oui, je sais, c'est l'Espagne.
6: Plus le Maroc, c'est une nation qui est dominante en possession de balles. J'ai du mal à croire que l'Espagne, en tout cas, va s'adapter à l'équipe de France, qui n'a pas forcément été le cas des autres nations, où on a même vu un Maroc, d'ailleurs, qui s'était adapté. On en a assez parlé.
7: Ah, bien sûr, ouais.
6: Je pense que l'Espagne va arriver avec des certitudes. Je ne dis pas que c'est à la France de s'adapter, loin de là, mais c'est vrai qu'avec cette infériorité au milieu de terrain, ce que j'ai dit un peu plus tôt, peut-être que de choisir Doué dans la récupération de balles plutôt que Barcola,
7: ce qui n'est
6: visiblement
7: pas
6: la tendance, mais je pense que ça pourrait être judicieux de la part de Deschamps.
7: Bah écoute, c'est pas la tendance.
8: Il n'y a
7: pas de vraie tendance, et s'il y en avait une, peut-être que Doué pourrait partir avec une petite longueur d'avance, ce qui est pas encore sûr. Donc on va pas trop s'avancer. Ce qui est clair, c'est que Doué, peut-être qu'il a un peu plus ce profil de volume, de caisse et de travailleur au milieu de terrain que Barcola, qui serait idéal pour prendre la profondeur quand il y aura des espaces, peut-être dans une deuxième partie de rencontre. Donc ça, c'est le tableau, j'ai envie de dire évident, même si Deschamps pourrait peut-être se dire que Barcola d'entrée peut déjà faire mal à l'Espagne et du coup assumer ce choix-là. Là, on n'a pas la réponse, donc on va pas s'avancer. Mais c'est vrai que ce qui va être la réflexion des 24 heures à venir là avec le staff, c'est le choix Manu Koné ou Tchouaméni et le choix Doué ou Barcola. Pour les autres, il y aura pas de surprise.
8: Choix de riche hein, quand même. Hein. Voilà, c'est l'opulence. Hein. Tout va bien pour l'équipe de France si on en est là. Merci Flo.
7: Merci les amis. Départ demain donc pour Dallas.
8: C'est bien, vous allez goûter la côte, c'est cool enfin, vous aussi, c'est bien. Vous allez
7: je parlais d'abord du.
8: Oui,
7: non,
8: j'ai bien compris, moi je parle de toi
7: mais nous on part aussi, évidemment, pour aller à Dallas. On a déjà envoyé Nico Pelletier qui est sur place et qui nous dit qu'il fait très très chaud, chaleur étouffante apparemment du côté de Dallas. Donc ce qui est bien, c'est que c'est un stade climatisé. Donc pour le coup, il n'y aura pas de sujet à ce niveau-là, au niveau du match.
8: Merci Flo, t'embrasse tout le monde, c'est l'équipe de France à Boston d'RMC. À très vite à l'antenne. Dans un instant, tiens, ça y est, on se plonge pleinement dans ce quart de finale, le dernier entre l'Argentine et la Suisse. Je vous rappelle la qualification cette nuit de l'Angleterre, 2-1 face à la Norvège. Les Anglais, grâce à un doublé de Bellingham, verront pour la troisième fois de leur histoire seulement une demi-finale de la Coupe du Monde. Reste avec nous avec Younes Belhanda, Maxime Chano, Renato Civelli, bien entouré moi. Arrive dans un instant pour aller de l'Argentine. A tout de suite.
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8: Merci d'être avec nous à 2h26 du matin en direct en France. On est également à New York. On est également au Maroc avec Younes Belhanda. C'est Maxime Chano qui est sur place aux États-Unis. Et puis j'accueille maintenant Renato Civelli. Salut Renato.
10: Salut Nico, comment tu vas?
8: Bien et toi, en forme en direct de Buenos Aires?
10: Ouais, tout va bien.
8: C'est comment l'ambiance là, à moins de 35 minutes du match? Est-ce que tout le monde est mobilisé? Est-ce que c'est très calme dans la rue à Buenos Aires?
10: Ouais, exactement. Là, tous les magasins, ils sont fermés. Moi, que je suis en restauration, c'est pas très bien qu'il joue à 22h, mais il faut faire avec.
8: Ça, il sera 22h au coup d'envoi de ce Suisse-Argentine. Tiens, Jérôme Sion est sur place à Kansas City. Jérôme, peux-tu nous rappeler la compo Argentine, s'il te plaît?
3: La composition de l'Argentine avec Julian Alvarez préféré à Lautaro Martinez en attaque aux côtés de Léo Messi. Pour le reste, c'est du classique. McAllister, Enzo Fernandez, Paredes, Depaul au milieu de terrain, Tagliafico, Lisandro Martinez, Romero, Molina pour la ligne de 4 défenseurs devant Dibu Martinez.
8: Écoutons Younes Scaloni, le patron de la sélection argentine, champion du monde en 2022 avec l'Albi Céleste. On va faire le débat. Peut-on croire Renato au réveil des lieutenants de Messi? Il a besoin d'être quand même le petit, comme certains l'appellent, après ses 8 buts déjà dans ce mondial. Écoutez Scaloni sur le ballon d'or.
11: Mira, Léo court quasi siempre.
12: Léo court
11: toujours comme toujours, ni plus ni moins. L'équipe l'aide beaucoup. Au niveau physique, il s'est bien préparé avec son entraîneur physique individuel. C'est une machine à créer du danger. Il est toujours le meilleur à son âge. Ça ne me surprend pas. Il restera le meilleur tant qu'il en aura envie.
2: Renato, peut-il encore enchaîner? On a parlé tout à l'heure avec Maxime. Tous les matchs, il les a débutés comme titulaire. Il a joué une prolongation. Il a été décisif en fin de rencontre. Il va avoir 39 ans. Est-ce qu'il peut encore tenir le rythme ce soir?
10: Écoutez, moi, je croyais qu'il allait pas tenir le rythme en 2022. Et il nous surprend tous les matchs. C'est incroyable. Et je pense que oui, qu'il peut nous surprendre tranquillement. Après, c'est vrai que l'équipe, il faut qu'elle aide un peu parce que les deux derniers matchs, c'est des miracles. Ils nous ont sauvés. Et je pense qu'à un moment donné, ça va se finir. Ça va s'arrêter, non?
2: Tu penses que ça va s'arrêter? Tu penses que ça peut s'arrêter à bout d'un moment si personne ne vient épauler Lionel Messi?
10: J'espère, pour vous surtout, que ça s'arrête. Mais...
2: Ah ben non, nous on veut pas que ça s'arrête, hein, Renato. On veut vous taper en finale. Ouais,
10: mais je me rappelle que j'ai parlé à l'antenne avant la finale et je voyais vraiment la France loin devant. Au moins, juste à la finale, la France il avait joué beaucoup mieux. Et on avait fait les premières 60-70 minutes incroyables, les meilleures 70 minutes de la Coupe du Monde. Et alors, c'est une équipe qui nous surprend à chaque fois. Et ils ne jouent pas bien et ils gagnent. Et c'est important de gagner quand on ne joue pas bien. Parce que souvent, les équipes qui ne jouent pas bien, ils ne gagnent pas. Et nous, les deux derniers matchs, on n'a pas bien joué, on a gagné. J'espère aujourd'hui, et surtout la phase défensive, je pense qu'on est très, très, très, très prenable. Et on n'est pas bien. Pas seulement la ligne des 4, mais toute l'équipe défensivement, je pense qu'il n'est pas bien. Et peut-être pas ce soir, mais après en demi face à l'Angleterre, en finale face à l'Espagne, au bout, ça va être très très compliqué.
2: Et oui, l'Argentine qui a encaissé 2 buts contre les Cap-Verts, 2 buts contre l'Egypte, mais qui a la meilleure attaque du mondial, hein, Max, hein, avec 14 buts. Ouais.
6: Même un but contre la Jordanie. Alors c'est vrai que ça fait quand même 5 buts contre des nations qui sont censées être prenables. Donc je suis d'accord avec Renato par rapport à son analyse, c'est-à-dire que la défense argentine a quand même certaines carences, certaines lacunes. Et je pense que c'est peut-être là la problématique actuellement de cette équipe. Ils ne vont pas pouvoir toujours compter sur Léo Messi. C'est vrai, il a un certain âge. Et puis n'oublions pas que même ses lieutenants autour de lui, hein, quand tu regardes Tagliafico, De Paul, Paredes, c'est 32, c'est 33 ans. Dans un football qui se rajeunit de plus en plus, finalement, on a l'impression que l'Argentine, c'est complètement l'inverse. Mais ça fonctionne.
2: Ouais, ça fonctionne. L'aspect friable, c'est la défense. Tout à l'heure, on parlait avec Younes et Max, Renato, du choix maintenu d'accorder la confiance à Julian Alvarez, qui n'a pas marqué, qui n'a pas été passeur dans cette Coupe du Monde pour l'instant, plutôt qu'un Lautaro Martinez qui a fait une bonne entrée contre l'Egypte. Comment tu l'expliques, toi?
10: Moi, je suis d'accord. Je suis d'accord parce que Julian, c'est un joueur beaucoup plus complet. C'est vrai qu'il n'a pas marqué, mais il aide énormément dans l'entrejeu. Mais bon, c'est pas seulement une question d'âge. Je pense que McAllister, Enzo, il a marqué, mais il n'est pas bon non plus. Et Julian, c'est des trois joueurs majeurs de la dernière Coupe du Monde, que cette Coupe du Monde. Et ils ne sont pas encore au niveau qu'ils avaient l'habitude de nous montrer, non?
2: T'as le sentiment, toi, Younes, que je mets des guillemets, que le miracle argentin, et donc le miracle Messi, peut tenir encore ce soir? Bien sûr, l'Argentine reste favorite, même si on va en parler là-dessus tout à l'heure, elle vient avec ambition et solidité. Qu'est-ce que t'en penses, toi, Younes?
5: Oui, non, mais après, tu vois, Messi, il peut tenir les matchs, hein, parce que tu le vois pendant le match, des fois, il erre sur le terrain, tu vois, tu le vois pas. Il est là, il marche, il regarde, il voit ce qui se passe, il demande à ses joueurs des fois de calmer, donc eux ils sont là à courir, à faire du mouvement pour garder le ballon au maximum jusqu'à que Messi décide de bouger et de faire des miracles. Ça c'est exactement ça qui se passe depuis le début. Après contre l'Egypte, ils passent à 2 doigts d'élimination. Pour moi, ils doivent être éliminés contre l'Egypte. C'est l'Egypte qui joue très très mal le coup. Après bien sûr, t'as des fulgurances de Messi. Mais ils doivent sortir normalement contre l'Egypte à 2-0, ça doit être fini normalement. Mais est-ce qu'ils passeront ce tour? Là, ça va être très difficile face à la Suisse. On va voir comment se débrouille Messi ce soir avec un Alvarez devant. J'espère qu'il sera plus en réussite que ce qu'il a été contre l'Egypte. Mais c'est vrai que défensivement, ils usent beaucoup de force parce qu'ils courent beaucoup avec le ballon et sans le ballon. parce que quand ils ont le ballon, il faut qu'ils bougent, qu'ils gardent le ballon jusqu'à, comme je vous ai dit, que Messi décide de revenir un peu entre les lignes et décide à jouer.
2: Donc quelque part, si Messi les qualifie à chaque tour, c'est aussi parce que Messi ne court pas quelque part. Il a à la fois la solution et il peut être un problème aussi, c'est ça que tu dis quelque part.
5: Bien sûr, bien sûr. Ouais, tu vois De Paul, il finit cramé à chaque fois. À chaque fois, il sort, je crois, c'est à la 70e, 75e. Il sort, il est cramé De Paul parce qu'il court pour lui. Mais bien sûr, s'assumer. Non, mais eux, moi je l'ai dit depuis le début, eux ils se battent. Ouais. Bien sûr, c'est magnifique. Où tu sais que lui il peut te faire la différence, mais tu cours pour lui, c'est comme ça. Ouais. Moi je l'ai dit depuis le début, c'est extraordinaire. Ce qu'ils n'ont pas fait le Portugal, eux les Argentins le font. Ils savent que lui c'est leur sauveur, on court pour lui. Il va nous trouver la solution comme il a fait dans tous les matchs.
6: Max, c'est ça, parce qu'on avait l'interview de Scaloni hein, qui parlait de Messi, mais juste après t'as quelques joueurs qui ont été interviewés. En fait, ils ont parlé de Messi, mais ils le comparaient à leur guide. Ils ont même parlé de modèle, de leader. Aujourd'hui, comme dit Younes, c'est assumé. Léo Messi, c'est le guide tout simplement. Donc ils acceptent le fait que Messi peut-être court un peu moins sur le terrain. Ce qui est assez drôle, c'est que si nous on fait la comparaison avec l'équipe de France, où justement nous on critiquait notre leader aussi. Hein, j'ai envie de parler d'Mbappé. Et ben en Argentine, c'est complètement différent. Et à l'instar, en tout cas, des autres grosses nations. Et justement, tu peux même comparer avec le Portugal. Finalement, ce qui n'a pas fonctionné avec Cristiano Ronaldo et le Portugal, et ben ça fonctionne très bien avec Léo Messi et l'Argentine. Et
2: parce que Messi, c'est assumé. Messi n'est pas Cristiano. Excusez-moi, je vais avoir des problèmes. Mais Messi aujourd'hui n'est pas Cristiano. Quoi. C'est un profil de joueur très différent également, qui n'a pas besoin de courses, de grandes courses pour être efficace.
5: Non, mais c'est surtout dans le leader, tu vois, que Cristiano Ronaldo, il est pas suivi par ses coéquipiers, alors que Messi, il meurt pour lui, ses joueurs, tu vois, ils sont là, t'as Lautaro Martinez, je le voyais, il prenait la place à Messi, il revenait au milieu, et alors que Messi commençait à marcher dans le truc, et lui, il revient à balle, Alvarez, c'est pareil, tout le monde, De Paul, il fait des courses que je sais pas combien de courses il fait pour combler un peu ces espaces vides, que ce soit offensivement, défensivement. Ce que le Portugal n'ont pas fait pour Ronaldo. Tu vois pas qu'ils sont tous derrière le capitaine, l'égérie du Portugal depuis des années. C'est pour ça qu'ils n'ont pas fonctionné. Et c'est pour ça que l'Argentine fonctionne.
6: Ouais, et je pense que Tagliafico ou Romero, je sais plus, un des deux qui disait justement, c'est la dernière Coupe du Monde de Messi. On est là pour l'aider, pour le soutenir, pour qu'il en gagne encore une prochaine. Tu vois, c'est beau en fait. La Coupe du Monde est vraiment liée à Léo Messi,
2: Renato.
6: Et pas forcément à l'équipe, pas forcément au collectif.
2: Renato.
10: Non, forcément, après, l'état d'esprit du groupe, c'est très important. Et les joueurs, maintenant, ils savent qu'ils jouent avec les meilleurs joueurs, ou un des meilleurs joueurs d'histoire du foot. Alors, ils ont envie de se donner à 100% pour eux. Et on le voit vraiment, comme il disait. Et Younes là, et c'est vraiment qu'ils font tout pour Messi. Je ne sais pas s'il y a d'autres équipes qui font tout pour un joueur. Et même Lionel Scaloni, il a dit que Messi pourrait faire ce qu'il veut sur le terrain, que ça serait bien pour moi. Alors, avec énormément de respect pour le reste des joueurs qui sont des énormes joueurs, et pour moi, il n'y a pas photo. Et il joue avec les meilleurs joueurs de l'histoire du foot. Alors, je pense que comme joueur, tu te donnes à fond.
2: C'est pas que le meilleur joueur, je pense, Renato, c'est aussi l'homme, entre guillemets, quoi. Le camarade. Il n'y a jamais eu de tension, lui, avec qui que ce soit dans la sélection. Enfin, il y en a eu avec d'autres, avec un autre joueur. Mais dans l'ensemble, c'est aussi l'homme qui est respecté au-delà du technicien, du génie football.
10: Oui, mais sur le terrain, c'est pas. Finalement, c'est les génies qui ressortent. Et bien sûr qu'on le respecte pour l'homme qu'il est et qu'il a toujours été correct, mais surtout les joueurs de foot sur le terrain, tu le respectes parce que tu sais à n'importe quel moment, il marque et il te fait gagner. Et
2: je pense que c'est.
10: Ça se voit je pense que c'est un grand écart avec le reste des nations. Non
2: ouais, c'est vrai.
6: Je pense que c'est aussi une mentalité très pro-argentine, Renato. Tu peux peut-être me répondre. Moi, j'ai toujours été surpris. J'ai joué avec plusieurs joueurs argentins qui avaient des tatouages de Messi et de Diego Maradona.
2: Incroyable.
6: En marquant Dios.
10: Ouais, tout à fait.
6: En marquant Dios, si je fais la traduction. Et donc, en fait, moi, je trouve ça tellement surprenant parce que je vois aucun Français qui ferait ça en un tatouage de Mbappé ou de Zidane. Donc, je pense que c'est aussi, et peut-être Renato va pouvoir me répondre, c'est mentalité peut-être sud-américaine, voire vraiment pro-argentine, vraiment de soutenir, en tout cas de vénérer un joueur de foot. Évidemment, on sait que le football est une religion, mais c'est quand même incroyable. C'est des choses qu'on verrait jamais en Europe, par exemple.
10: Non, c'est sûr, et c'était comme ça déjà avant 2022, et après 2022 c'est encore plus, parce que aussi en 2022 il t'a fait gagner, il a fait un championnat du monde exceptionnel, et aujourd'hui, sans manquer de respect au reste des joueurs argentins, et c'est Messi qui nous a mis en quart de finale, non? Et c'est pour ça que j'espère et je demande au reste des joueurs de pouvoir l'aider un peu plus. Après, c'est vrai qu'ils n'ont pas eu... Et McAllister, il a eu pas mal de blessures. Il y a pas mal de joueurs qui n'ont pas été très bien au championnat. Et je pense que ça se sent, ça se voit, non?
2: T'as pas
3: et puis Nico, ce qu'il faut préciser aussi...
2: Vas-y.
3: Non, juste ce qu'il faut préciser par rapport à Léo Messi, c'est qu'en fait, la majorité des joueurs de cet effectif-là, ils ont environ plus ou moins 10 ans de moins que Léo. C'est la génération d'après. Donc en fait, ils vivent comme un privilège de pouvoir jouer avec leur idole. Et c'est ça, en fait, qu'il faut prendre, dont il faut prendre conscience, c'est que c'est leur idole et c'est en même temps leur coéquipier. Donc ils voient ça comme un immense privilège.
2: Et qu'en plus c'est lui qui les amène en quart de finale et peut-être en demi-finale. Tiens, ôte-moi d'un doute, Renato, t'as pas un tatouage Messi toi sur le corps? Non? Pas encore?
10: Non.
2: Tu vas pas en faire un s'il est champion du monde encore cette année?
10: Non, mais moi je suis Diego, je suis épouse Diego, mais il faut pas être con et dire que au niveau statistique, au niveau résultat, ce qu'il fait Lionel, c'est beaucoup mieux. Le football, c'est passionnel. Il y a des choses que pour un non-argentin, c'est difficile de comprendre. Mais les choses qu'il a fait Maradona, c'est difficile d'expliquer aussi. Non?
2: Dis-moi, juste, Belanda, Sivelli, il y a eu des duels en Ligue 1 ou pas?
5: Vous avez
2: des
5: souvenirs, les gars?
10: Non, jamais.
5: Si, à Nice, quand t'étais à Nice, moi j'étais à Montpellier. Non. Ça remonte.
10: Il était trop fort. Rien à faire.
5: Il allait trop vite. Il était un défenseur.
2: Ah non. Oui. Ah ouais, c'était un défenseur très rugueux. Celui sur les appuis, ouais. Renato.
5: Ouais.
2: Renato, merci. Tiens, un mot quand même sur la Suisse, Renato. Est-ce que tu la crains, cette sélection suisse, ce soir?
10: Pardon? Je n'ai pas entendu.
2: Est-ce que tu la crains, cette sélection suisse, ce soir?
10: Écoute, oui, parce qu'on ne joue pas bien. Mais je pense qu'aujourd'hui, ça sera le match que l'Argentine il va bien jouer. C'est un match sentimental jouer contre l'Angleterre. Ça sera particulier, je pense qu'on vit cela et on verra. C'est vrai qu'on a eu de la chance avec les matchs qu'on a eu, mais bon, on n'est pas au top, on verra
2: ça. Renato Sivelli était avec nous dans les nuits de l'after. Merci Renato, t'embrasses la famille bien sûr, hein.
10: Allez, merci.
5: À bientôt.
10: Et à la finale, à bientôt.
2: Hein. Ouais, bien sûr, à la finale. Le France Argentine.
5: On veut le remake.
2: Mais c'est pour nous cette fois-ci, hein, Renato. Je pensais pour nous cette fois-ci, t'inquiète.
10: Ciao,
2: Renato. Ciao. Voilà, Renato Sivelli qui était avec nous. On va faire une pause. Dans un instant, on va parler de la Suisse avec Jérôme qui est au stade à Kansas City avec Younes avant de le libérer. Et Maxime Chanou qui va nous accompagner tout au long du match. A tout de suite sur RMC.
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2: Et vous êtes avec nous encore dans la nuit de l'after à 2h40 du matin. 3500 sur YouTube, très nombreux à la radio. On salue tous ceux qui travaillent, ceux qui ne dorment pas également et qui écoutent RMC ce soir. Et ceux même qui devant leur télé qui regardent After Foot TV. Suisse-Argentine, c'est dans moins de 20 minutes désormais. On va vivre ça dans un instant avec Jérôme Sion au commentaire, Maxime Chanot et puis Younes dans l'avant-match est toujours avec nous. Younes, vas-y, mouille-toi un petit peu ce soir. Est-ce que tu vois comme Renato l'Argentine passer? Et surtout, proposer enfin un jeu plus séduisant.
5: Plus séduisant, je pense pas, parce que la Suisse défend bien aussi. Mais il va falloir aspirer ce milieu de terrain pour, comme d'habitude, trouver Messi entre les lignes et faire des miracles. Ils ne vont pas changer de style de jeu, l'Argentine. mais être plus efficace et voilà, après un Alvarez qui trouvera qui essaiera de trouver son premier but. Donc voilà, ça va. Je pense pas que le style de jeu de l'Argentine changera, mais faire attention à pas encaisser de buts comme ils l'ont fait contre l'Égypte, parce que la Suisse derrière ça va être costaud.
8: Pourquoi ne pas faire Younes avant qu'on aille à Kansas City un marquage individuel sur Messi? Je pose la question.
5: Tu peux pas.
8: Si tu peux pas. Pourquoi tu peux pas?
5: Tu peux pas. Parce qu'en fait il erre trop sur le terrain, il se fait trop oublier, il se met des fois entre les centraux et de temps en temps il marche et on l'oublie. Et des fois, quand tu as le milieu de terrain qui sont des fois à 3 ou à 4, où ils sont dans le milieu de terrain à permuter à chaque moment, et ben tu as un moment donné où le milieu de terrain veut aller presser. Et c'est là où Messi est le plus dangereux. C'est quand il sent que ça part pour presser, et ben il vient s'intercaler dans ce milieu entre la défense et le milieu, et c'est là où ils sont le plus dangereux. Donc c'est pas possible de le marquer tout un match. Lui, il lui suffit que de fulgurance. Il veut pas le ballon, tu le vois depuis le début. Il veut pas tout le temps le ballon. Il s'en fout carrément d'avoir le ballon, de toucher le ballon un maximum de fois, comme certains joueurs où des fois ils se lassent de pas toucher le ballon, de venir dans le milieu de la toucher, comme des fois Harry Kane le fait, ou Benzema à l'époque venait dans le milieu de terrain toucher le ballon. Lui, il en veut pas du ballon des futiles. Il vient dans le milieu quand il y a les espaces et il peut trouver la passe ou sur le côté ou dans l'axe pour trouver une passe décisive.
6: Ouais, puis Nico, donc c'est très compliqué individuel, c'était les années 90 hein.
8: Ouais, le football, c'est évolué, compliqué. Non, parce qu'il n'y a pas de solution en fait pour le contre-carré, pour le contrer Messi. Je sais pas pourquoi
5: c'est
8: pas
5: trop compliqué.
6: Attends, bon. Non, il faut juste travailler en équipe, c'est juste tout en fait. Et après c'est pas facile parce que comme l'a dit Younes, Messi avec un demi-ballon, il va être en mesure de pouvoir faire un but ou en tout cas créer une occasion. Donc c'est très très compliqué.

0: nommé comme ça désormais au poste d'arrière droit. Ricardo Rodriguez arrière gauche et Kobel dans le but. Il y a Tim Guillemin qui est avec nous, qui suit la sélection suisse pour le quotidien Blick, pour la version française. Salut Tim.
1: Salut.
0: Merci d'être avec nous Tim. D'abord, raconte-nous un petit peu l'ambiance au pays, en Suisse. Quels sont les échos que tu as? Il paraît que c'est la folie totale.
1: Ouais, écoute, pour la Suisse c'est la folie. Là il est 3h du matin, mais les cantines des terrains de foot sont pleines, les buvettes, les restaurants, les bars, ils ont pu ouvrir. Donc ouais, non, c'est de la folie. Moi je reçois des messages maintenant, je sens ma poche gauche vibrer. Les gens ils sont là, ils sont à fond. Ouais, c'est exceptionnel pour la Suisse.
2: Il y a des fan zones apparemment ouvertes. C'est ça, hein, Tim. Hein. Je salue Anne-Marie qui nous écoute là, qui est sur WhatsApp, qui nous dit qu'elle est dans la fan zone.
1: C'est dingue, t'arrives à mobiliser comme ça. Ah ouais, c'est fou pour un pays comme la Suisse qui est assez réticent à s'enflammer d'habitude. Alors on l'a vu quand même ces derniers tournois, notamment en 2021, la victoire contre la France qui a provoqué une euphorie exceptionnelle dans le pays. Mais là, pour dire que c'est 3h du matin, c'est exceptionnel. Hein.
0: Ouais. Et pour une fois, donc, la Suisse a autorisé l'ouverture des bars, des restaurants en pleine nuit, y compris en terrasse. Donc, c'est quand même un engouement très particulier. Bon, Tim, on a vu l'entraînement hier des Argentins. Il y avait plus de 300 journalistes. Ouais. Il n'y en avait qu'une cinquantaine peut-être pour l'équipe de Suisse. Comment vous vivez, vous, le fait que, voilà, c'est pas de l'indifférence, mais il y a quand même un manque d'intérêt peut-être pour cette équipe suisse, malgré son très beau parcours, son parcours historique jusqu'en quart de finale. Comment vous vivez ça, vous?
1: Bon, c'est normal. On est un petit pays aussi, il y a moins de journalistes, il y a moins d'intérêt. Et puis il faut bien l'avouer, la Suisse de ce tournoi, pour les spectateurs neutres, c'est pas l'équipe la plus spectaculaire. Je veux dire, les huitièmes de finale, voilà, c'est pas l'équipe qui donne envie de.
3: Surtout quand on a connu.
1: Bah oui, exactement. Et puis ça, tout le monde le sait très bien. On est conscient de notre place. Et puis ça nous a fait tiquer un peu quand on voit dernièrement passer sur les réseaux sociaux. Voilà, la finale idéale pour la France. Est-ce que c'est l'Angleterre? Est-ce que c'est la Norvège? Où est-ce que c'est l'Argentine? Personne mentionne la Suisse. Voilà, ça nous fait rire. De même temps, bah, c'est difficile de s'en offusquer parce qu'on connaît notre place. Mais maintenant, voilà, la Suisse est là, en quart finale. Elle n'a pas volé sa place. Et elle peut être en demi-finale de la Coupe du Monde. Et c'est une phrase que j'aurais jamais pensé prononcer dans ma vie. Je sais même pas comment l'écrire, en fait. Faut que je vérifie l'orthographe. La Suisse en demi-finale de la Coupe du Monde, c'est de la folie.
2: C'est un premier quart de finale depuis 1954, hein, pour la Nati. C'est quoi l'état d'esprit en général au pays? Est-ce qu'on se met à rêver ou est-ce qu'on dit c'est déjà beau d'être ici là?
1: Non, mais en fait c'est ça qui a changé récemment. Et c'est un petit peu l'état d'esprit que Granit Xhaka veut implanter, c'est oui. De dire non, on n'est pas content d'être là. On veut aller plus loin. Et ça c'est vraiment nouveau pour la Suisse. Et moi je vais te dire, j'ai parlé avec pas mal de collègues là avant qui me disent mais non, on la sent bien, on peut passer et tout. Et je dis mais les gars, oh, c'est l'Argentine en face. Ils disent non, on peut y aller et tout. Et alors, ils sont très optimistes, très pessimistes, pardon, pour la finale contre la France. Ça, ils sont très pessimistes, mes collègues. Mais non, l'état d'esprit, il est fou. Il y a une anecdote qui fait toujours rire au pays, c'est que Granit Xhaka, dans chaque tournoi, il dit « J'ai pris des sous-vêtements, j'ai pris des habits jusqu'à la finale. » C'est devenu un peu un running gag au pays.
2: Il y a une abri possible, j'imagine. Mais j'aime bien l'image, en tout cas. J'aime bien l'image.
0: Et il y a un truc aussi.
2: Vas-y, Jérôme.
0: Il y a un truc aussi, Nico, c'est que ce qui s'est passé après la qualification face à la Colombie, il y a plusieurs joueurs qui ont dit oh, « C'est magnifique, je vais pouvoir affronter Messi, c'est le Graal de ma carrière. » Comment ça s'était vécu au pays? Je crois que ça a créé un début de polémique, Tim.
1: Ouais, un petit peu quand même. C'est vrai qu'il y a certaines personne qui n'était pas très contente que Zeki Abdouli notamment fasse une story pour dire ça, qu'il allait arrêter sa carrière pour jouer contre Messi. Puis ça aussi c'est nouveau en Suisse, le fait que ça fasse polémique, en fait c'est nouveau parce qu'avant on aurait dit oui bon voilà, quart final c'est fini, merci, on rentre à la maison, c'est exceptionnel. Puis là les gens sont fâchés contre les joueurs qui parlent comme ça en disant non, on veut y aller, on veut aller plus loin. C'est un changement de mentalité qui est assez intéressant à observer pour moi qui ai 40 ans, qui suis suisse, qui a toujours perdu au 8ème de finale en gros. Et puis là de se dire on a aucun final,
4: c'est du second degré, hein. Oui. Vous pensez très bien que lui aussi il veut aller en finale, hein. Ça c'est du second degré pour dire voilà, j'ai affronté Messi, l'Argentine. Mais vous inquiétez pas que lui aussi son objectif c'est d'aller le plus loin possible, hein. Il n'est pas allé à la Coupe du Monde pour faire du tourisme, hein.
2: Il peut faire partie du
1: jour. Tu vois, en 1994 par exemple, la Suisse arrive à 8ème de finale, puis les joueurs ils voulaient rentrer, ils l'ont avoué après, ils ont dit de toute façon maintenant c'est bon, on s'en fait tout tellement longtemps qu'on est loin de la maison, c'est bon, on rentre, on perd 3-0 contre l'Espagne. Et puis là en fait ça n'existe plus cette mentalité, c'est ça qui est nouveau en fait.
2: Et vous pouvez envoyer aussi à la retraite internationale Lionel Messi, c'est dingue, hein. La Suisse peut être la sélection qui envoie Messi à la retraite, ouais Max.
5: Non, je pense qu'il faut aussi donner beaucoup de crédit au capitaine Xhaka, hein. Tu l'as dit, j'aime beaucoup ses déclarations. Oui, bah, et aujourd'hui il arrive et il n'a pas peur d'assumer entre guillemets son rôle de capitaine, mais aussi le fait que la Suisse sont à leur place. Je ne sais pas si vous avez vu, mais sur le premier pause fraîcheur contre la Colombie, Xhaka était très énervé, il avait lancé sa bouteille par terre, il en voulait à Mourad Yakin par rapport à la tactique qui avait été imposée contre la Colombie.
0: Tchéquie. Et c'est vrai que j'avais trouvé la Suisse un petit peu petit joueur entre guillemets. Ils avaient décidé de se positionner en bloc bas, alors qu'aujourd'hui la Suisse a des qualités. Alors évidemment, sans Manzambi, je pense que c'est une Suisse qui est complètement différente, avec beaucoup moins de verticalité. Mais tu l'as dit, les Suisses, ils sont à leur place, et je pense que s'ils veulent aller gagner

0: contre l'Argentine, et bien justement il faut qu'ils y aillent avec de l'audace, avec de l'abnégation, et le capitaine Xhaka, il est très important pour ça, surtout d'un point de vue mentalité.
1: Ouais, Xhaka c'est le modèle, c'est le patron, c'est le charismatique, c'est le leader absolu de la sélection suisse, hein, lui qui a enchaîné les gros clubs et qui a la confiance nécessaire pour les faire passer. Younes, merci beaucoup d'avoir venu un petit peu, c'était un plaisir t'accueillir
2: bon
1: encore
2: match,
1: une fois. Bon match aussi. Tu vas bien le regarder, hein. Tu te couches pas, Younes, on est d'accord, hein.
2: Ouais, non, je vais le regarder. Non, je vais le regarder.
1: Très bien.
2: Ah, Messi,
1: très
2: hein, peut-être le dernier match de Messi.
1: Oui, ça. Merci, Younes Belhanda, qui était avec nous dans la nuit de l'after. On va faire une pause. Merci, Tim, également. Bon match à toi.
3: Merci beaucoup.
1: Tim. Merci d'être venu sur RMC. Jérôme, dans un instant, va lancer ce match au commentaire de ce dernier quart de finale de la Coupe du Monde. Pour l'instant, on a France-Espagne. Pour l'instant, on a l'Angleterre face à l'Argentine ou la Suisse. Ça veut dire, les gars, qu'on peut avoir, on en parlait tout à l'heure, les quatre favoris, hein, quasiment annoncés avant la Coupe du Monde. J'ai envie de dire, tout ça pour ça, 104 matchs pour ça, peut-être. On va en parler. Restez avec nous. Énorme match sur RMC, que vous suivez également sur Afterfoot TV et sur la chaîne YouTube de l'After. À tout de suite.
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1: On est ensemble pour une grande soirée, pardon, une grande nuit de football, bien sûr. Merci d'être avec nous, c'est nombreux sur la chaîne YouTube de l'After. Je lis vos messages, bien sûr. Il y a Firefox qui dit bravo aux Suisses pour la première fois en quart de finale. Il y a aussi Deroxetil qui dit Suisse, équipe sans identité. Voilà, ça annonce le duel. Et puis on nous dit également, Willem nous dit l'absence de Mozambi fait mal côté Suisse, bien sûr. Le numéro WhatsApp de l'After, vous le connaissez également, 0612 424 424. Jérôme, t'es à Kansas City, entrée des deux équipes.
7: Ouais, le soleil est en train de se coucher sur l'Arrowhead Stadium de Kansas City. Les deux équipes entrent sur cette magnifique pelouse dans ce stade mythique des Chiefs, le stade de Patrick Mahomes, l'un des meilleurs quarterbacks de l'histoire. Les Argentins et les Suisses sont en train de se diriger vers le rond central pour le protocole. Les Suisses évolueront bien évidemment tout en rouge, les Argentins en bleu ciel et blanc bien évidemment dans leurs couleurs habituelles. Le décor est somptueux, l'arbitre est portugais, il s'appelle João Pinheiro. Le tube de Shakira retentit dans cet Arrowhead Stadium et on va tout de suite vivre les hymnes nationaux. Et dans les tribunes, allez, il doit y avoir quelques centaines de Suisses, mais des dizaines et des dizaines de milliers de supporters argentins qui ont encore envahi la capitale du Missouri. Impressionnante vague de supporters de l'Albi Céleste qui vont chanter à gorge déployée l'hymne de l'Argentine. Dans quelques secondes, les joueurs sont en train d'effectuer les derniers pas vers le rond central. On va se lever et on va se taire pour vivre les hymnes nationaux. Et on va commencer par l'hymne de l'Argentine.

Oh, les frissons ici à l'Arrowhead Stadium de Kansas City pour cette team argentine. Et maintenant, le cantique suit en l'honneur de la natie.

0: affrontera l'Angleterre en demi-finale de la Coupe du Monde. En attendant, le France et l'Espagne également mardi soir. On peut avoir des affiches de rêve, mais les Suisses veulent absolument décrocher leur première place, leur première demi-finale dans une Coupe du Monde. Match à suivre en intégralité sur RMC. Jérôme Sio au commentaire, Maxime Chano, lui, à mes côtés à New York pour ce duel inédit à ce stade de la compétition. Rappel des compos, Jérôme Sio.
1: La composition de l'équipe d'Argentine avec Julian Alvarez pour accompagner Lionel Messi en attaque, Alexis McAllister, Rodrigo De Paul, Leandro Paredes et Enzo Fernandez pour organiser le jeu argentin. Nicolas Tagliafico et Nahuel Molina animeront les couloirs de la défense. Et puis dans l'axe de cette arrière-garde, Lisandro Martinez fera la paire avec Cristiano Romero devant Emiliano Dibu Martinez. La composition de l'équipe suisse avec le 4-3-3 mis en place par Murat Yakin, Grégoire Kobel dans le but, Denis Zakaria arrière droit, Ricardo Rodriguez arrière gauche, Akanji Elvedi pour l'axe central, Remo Freuler, Djibritso et Granit Xhaka alignés au milieu du terrain. Et puis Fabian Rieder et Dan Endoy seront chargés d'alimenter Brelem Bolo en bon ballon. On rappelle que la Suisse est privée de la révélation de la compétition dans les rangs de la Nati, le jeune Johan Manzambi, auteur de 3 buts et 2 passes décisives depuis le début de cette Coupe du Monde. Il est blessé au genou en instance de transfert d'ailleurs de Fribourg vers Newcastle pour 60 millions d'euros. Il n'est même pas sur la feuille de match et c'est évidemment un énorme handicap pour les Suisses.
0: João Pinheiro est l'arbitre de ce duel entre Suisse et Argentin, 37 ans. Il avait déjà arbitré les Suisses en phase de poule, la victoire 4-1 la Nati face à la Bosnie-Herzégovine. Coup d'envoi imminent, stade exceptionnel. Ça c'est la grande découverte également, Max, les stades ouverts américains. On n'en a pas en Europe comme ça, ils sont dans le ciel quasiment.
2: Ouais, les stades sont super beaux. En plus de ça, évidemment, la météo est en rendez-vous. Alors, on aurait pu se poser justement la question par rapport à la chaleur, l'humidité. Mais bon, pour l'instant, c'est plutôt bien géré. On n'a pas eu trop de retard, si ce n'est le match qu'on a commenté du côté de Philadelphie entre la France et l'Irak. Mais en règle générale, je trouve que sur cet aspect-là, cette Coupe du Monde est aussi réussie.
0: Il
1: y a eu de la chance, hein. Ouais. C'est de la chance, tout simplement, quand on voit. Parce que là, c'est vrai que hier soir, par exemple, il y a eu des orages à Kansas City. Et ce soir, le ciel est bleu. Il fait 28 degrés au coup d'envoi, mais le soleil. Il s'est couché, il n'y a plus du tout de soleil sur la pelouse, donc les conditions elles sont vraiment idéales pour un grand match de football. La lumière est somptueuse, franchement le cadre il est exceptionnel.
0: Et ça on va le vivre, t'as la chance de vivre toi depuis le stade, Jérôme Sion, bien sûr, ce quart de finale. N'hésitez pas à envoyer vos messages, posez vos questions à Jérôme et à Max dans le chat de la chaîne YouTube de l'After et également sur WhatsApp 0612 424 424. N'hésitez pas à le faire. Allez, dans un instant le coup d'envoi bien sûr, les Suisses en rêve, le pays mobilisé. On les écoute également en Suisse, donc on les salue, nos amis Helvètes, des fan zones partout dans le pays, 3h du matin en Suisse, 22h en Argentine pour ce duel. Tu veux quoi, Max, toi ? Tu veux voir l'Argentine en demi-finale ou pas ?
2: Alors j'ai envie de voir l'Argentine évidemment gagner parce que j'ai envie de voir ce remake entre la France et les joueurs de Scaloni. Maintenant, je pense sincèrement que la Suisse va gagner. Pourquoi ? Parce qu'on a souvent une surprise dans les demi-finales. On a eu le Maroc l'année dernière, il y a 4 ans. On a eu la Croatie, si on peut dire, petit pays entre guillemets, il y a 8 ans. Donc là, on a souvent un trois grosses nations et une plus petite. Donc je verrais bien la Suisse s'imposer contre les Argentins, encore une fois, parce que ce qu'on a vu aussi côté argentin, c'est quand même poussif depuis le début de cette compétition, et notamment depuis les matchs à élimination directe.
0: La cote élevée pour la qualif suisse, bien sûr, alors qu'on fait respecter une minute de silence en la mémoire du joueur sud-africain décédé à 25 ans, Jaden Adams, lui qui avait participé à la Coupe du Monde avec les Bafana Bafana. Jérôme Sion.
1: Le coup d'envoi imminent ici à la Red Stadium de Kansas City. Les Suisses ont formé un cercle dans leur moitié de terrain pour s'encourager. Je les ai trouvés particulièrement détendus depuis leur arrivée au stade. On a pu voir Granit Xhaka avec un grand sourire, Dan Endoy en train de rigoler également. Je les trouve vraiment décontractés pour un quart de finale de Coupe du Monde. On rappelle que c'est historique. Jamais la Suisse ne s'est qualifiée pour le dernier carré d'une Coupe du Monde. L'Argentine, elle, rêve de réaliser le back-to-back, remporter 2 Coupes du Monde d'affilée. Exploit seulement réalisé par le Brésil 58-62 et l'Italie 34-38. C'était une autre époque, ce serait évidemment un immense exploit. Le coup d'envoi va être donné par la Nati dans quelques secondes. On va évidemment suivre le compte à rebours et c'est parti ici à Kansas City pour ce dernier quart de finale qui rejoindra l'Angleterre en demi-finale Et évidemment, le peuple argentin souhaite retrouver les Three Lions pour la rivalité sportive, pour prendre la revanche de 1986, pour plein d'autres raisons politiques également. Mais les Suisses, évidemment, ont d'autres plans en tête. Le ballon pour Lanati, avec un premier ballon sur le côté gauche pour Granit Xhaka, le capitaine. Déjà la belle ouverture vers Ndoye dans le dos de la défense. Le centre de Dan Ndoye dans la surface de réparation. Taliafico en difficulté à la récupération avec Djibril Sow qui tente de centrer. Il se fait contrer derrière le joueur de Séville, c'est Zakaria pardon, qui est venu faire la faute en montant depuis son couloir droit. Le monégasque capitaine de l'ASM, milieu de terrain d'ordinaire et qui évolue donc dans le couloir droit, il a fait la faute. Et on va laisser ce ballon à Dibu Martinez. La première minute de jeu ici à Kansas City, 0-0 entre l'Argentine et la Suisse.
0: Tu faisais mention à un sujet éminemment politique, historique même,
1: La guerre des Malouines
0: qui avait débuté dans le début des années 80, des îles au large de l'Argentine qui avait été conquise par, l'Angleterre et qui est toujours d'ailleurs propriété des Anglais. Allez, la deuxième minute de jeu, Suisse-Argentine. Jérôme Sion au commentaire.
1: Le dégagement de Dibu Martinez, la tête de Denis Zakaria. On est dans le camp suisse sur le côté droit avec ce ballon de Djibril Sow dans la profondeur. Oh, il ne s'est pas embarrassé là. Il ne s'est pas embarrassé du tout. Christian Romero, il a mis le ballon directement en touche en dehors des limites du terrain. La remise en jeu dans le camp argentin sur le côté droit de l'attaque suisse, elle est pour Denis Zakaria avec Elvedi, Akanji. Maintenant on va partir sur le côté gauche avec Ricardo Rodriguez, l'un des deux survivants côté suisse hein, de ce huitième de finale de la Coupe du Monde 2014 entre la Suisse et l'Argentine, remporté par l'Albi Céleste avec souvenez-vous ce but d'Angel Di Maria en prolongation. Ricardo Rodriguez avec Granit Xhaka qui possède désormais en Coupe du Monde 18 matchs pour la Nati. C'est évidemment un record que ces deux joueurs partagent. Le long dégagement de Gregor Kobel qui arrive directement dans les pieds de son homologue Dibu Martinez qui sort de sa surface de réparation. Le long dégagement de Dibu Martinez et il va rendre le ballon à Kobel, mais il ne peut pas s'en saisir avec la main et du coup le dégagement avec Ricardo Rodriguez. Il y aura une petite faute de Julian Alvarez. 0-0.
2: C'est intéressant hein, les choix de Murat Yakin qui a décidé de redémarrer le match comme il l'avait terminé contre la Colombie, c'est-à-dire qu'il a fait rentrer Djibril Sow sur le côté et surtout Reader dans l'axe du milieu de terrain pour épauler Mbolo. Ça avait bien fonctionné. C'est vrai que je pense que c'est aussi la clé de cette attaque suisse. Pardon. Il y a quand même Ndoye qui est intéressant. Il y a Mbolo qui est quand même aussi performant par rapport à son jeu de haut jeu. Donc voilà, il y a ce quatuor offensif qui est quand même intéressant du côté de la Nati.
1: Ouais, et là il était passé d'un Ndoye, mais le retour de Molina, je pense que pourtant c'est Molina qui touche ce ballon en dernier, non? Ah si, je crois qu'au dernier moment la petite main de Molina va mettre ce ballon en corner. En attendant Joao Pinheiro il a désigné le renvoi aux 5m50 en faveur de l'Argentine. Mais déjà une première indication, Max, on a vu la capacité de Dan Ndoye sur le côté gauche à venir prendre de vitesse Nahuel Molina. Ce sera évidemment un duel très intéressant de cette rencontre.
2: Ouais, c'est un super joueur, hein, le joueur, on rappelle, hein, Nottingham Forest en Angleterre. Alors après, la problématique de ce joueur-là, mais comme beaucoup souvent de joueurs offensifs, c'est qu'il a du mal à être régulier sur 90 minutes. Voilà, c'est un petit peu ce qu'on lui reproche du côté de la Suisse.
0: Ouais, mais c'est un joueur qui est
2: percutant et surtout avec l'absence de Mzambi. On parlait de verticalité, et c'est Ndoye qui peut la donner. Donc je pense que c'est intéressant de le voir en tout cas titulaire dans l'équipe suisse ce soir.
0: Mais Ndoye, c'est passé par Nice, hein, qui était assez neutre à Suisse, sans mauvais jeu de mots. On n'imaginait pas qu'il prendrait une telle trajectoire. Tiens, je salue Rudy qui nous écoute, qui nous envoie un message sur WhatsApp et qui nous dit salut, je bosse de nuit, ça va me manquer ces matchs nocturnes. Merci de nous faire vivre cette Coupe du Monde. PS, alors écoutez bien, deux points, c'est exceptionnel. Je kiffe les analyses de Maxime Chano. Alors là,
1: ça surprend, nous aussi.
0: Après un mois de Coupe du Monde, c'est le premier message comme ça que je lis.
2: Mieux vaut tard que jamais.
0: La révélation de ce mondial, Maxime Chano sur RMC, évidemment. Vous avez appris à le connaître.
2: Je suis bien entouré.
0: Voilà.
2: Avec Jérôme et Nico Jamin, tout est beaucoup plus facile.
0: Là, t'as 40 ans, plus de 40 ans d'expérience à RMC réunis. Hein, c'est énorme.
2: Jérôme, comment tu gères les blagues de Nico Jamin? Parce que moi, ça m'a fait rire.
0: Je rigole parce que c'est drôle.
1: Non, moi j'ai l'habitude maintenant. J'ai l'habitude. Tu sais, je le pratique depuis tellement longtemps, le Nico. Voilà, la jam, comme on l'appelle.
0: La jam. Voilà. Exactement.
2: Tu les entends, mais tu l'écoutes plus. Quoi. T'as raison. C'est le conseil qu'on m'a donné.
0: Et d'ailleurs, Jérôme, c'est le dernier match nocturne pour nous en France.
1: Exactement.
0: Terminé après.
1: Ouais, tout à fait. Ouais, c'est le dernier match dans la nuit à 3h du matin. C'est sûr que c'est difficile hein, de rester éveillé, mais il faut vraiment saluer les autorités suisses qui ont décidé également de laisser baissés, les restaurants, les bars ouverts. Il y a une fan zone également. Enfin, il y a des retransmissions, notamment dans le stade de Lausanne. Des écrans géants sont disposés. Moi, j'ai des copains qui sont là-bas dans le stade et qui regardent le match. Ils ont enchaîné le match de l'Angleterre contre la Norvège et cette rencontre-là. Donc, on ne se rend pas bien compte, mais en Suisse, il y a vraiment un très, très bel engouement. C'est ce que d'ailleurs nous racontait tout à l'heure Tim, le journaliste de Blick, qui est présent ici à Kansas City. 5 minutes de jeu, 0-0 entre l'Argentine et la Suisse. Pour l'instant, il n'y a pas d'occasion de but. Dan Endoy, pour en revenir à lui, il y a ses parents qui sont là. Hein. Il y a ses parents qui sont à Kansas City, ils sont au stade. Ils ont fait le déplacement pour venir l'encourager. Il est dans le viseur de la Roma, d'ailleurs, Dan Endoy, puisque Greenwood, a priori, ne va pas signer à Rome. Donc, du coup, il se pencherait plutôt sur le profil de Dan Endoy pour se renforcer le club de la Louve. Attention à ce ballon qui a été gratté d'un pied de McAllister avec Reader, la récupération suisse, le petit ballon pour Brel Embolo. Reader, le relais, le centre de Reader, deuxième poteau, il y a Djibril Sow. Oh, la reprise de Djibril Sow, il n'était pas du tout sur ses appuis, il a topé, il a raté sa reprise de volée. Quelle occasion pour la Suisse après cette belle récupération haute là dans les pieds de McAllister. Ouais, c'est bien ce que font les Suisses. C'est pas terminé avec ce ballon de nouveau gratté par Granit Xhaka. Sow qui peut décaler maintenant Zakaria, le centre de Zakaria en direction de Brel Embolo, la reprise de Granit Xhaka, ça s'envole, mais vous entendez les sifflets derrière moi, les milliers de supporters argentins sont surpris par ce début de rencontre à l'avantage quand même des Suisses. 7 minutes de jeu, 0-0.
0: Je pense que Max n'est pas surpris, hein. T'imaginais ça?
2: Je suis pas forcément surpris. Moi, j'ai pas été très très impressionné par ces Argentins. Je te l'ai dit, surtout sur les matchs à élimination directe où je les ai trouvés un petit peu empruntés physiquement. On a donné aussi le contexte, hein, le fait qu'ils aient peut-être aussi fait les prolongations contre le Cap-Vert. Ça a été très très difficile contre l'Égypte aussi. Mais je les trouve vraiment, je te dis, empruntés physiquement. Alors, est-ce que c'est une question d'âge? Peut-être. J'ai dit un peu plus tôt, Tagliafico 33 ans, De Paul 32 ans. Enfin voilà. Aujourd'hui, c'est des profils aussi. On sait dans un football moderne qui se rajeunit de plus en plus. Peut-être que c'est la raison, je sais pas trop, mais en tout cas, ouais, moi les Argentins, ils me passionnent pas. J'ai envie de les voir en finale, hein, je pense comme beaucoup de Français, pour qu'on puisse encore une fois prendre notre revanche. Mais c'est vrai que sur ce que je vois sur les 5 premières minutes, c'est clairement les Suisses qui ont pris l'avantage. En tout cas, le rapport de force est clairement en faveur de la Nati.
1: Le ballon dans les pieds de Leandro Paredes, qui est désormais de nouveau titulaire dans cette équipe. C'est un joueur très important dans le système de Lionel Scaloni. Il était très heureux de pouvoir de nouveau compter sur lui en cours de compétition. C'est un joueur qui apporte de la verticalité, notamment par ses passes. L'ancien joueur du Paris Saint-Germain, même si là, c'est plutôt une passe latérale qu'il a choisi. Thibaut Martinez cherche une solution dans sa moitié de terrain. C'est compliqué là, pour les Argentins de trouver de l'espace. C'est peut-être fait là, avec la remise de l'épaule avec Paredes. Côté gauche maintenant, le relais d'Enzo Fernandez avec la progression de Tagliafico. On est passé dans le camp de l'équipe suisse. On va finalement de nouveau temporiser. Enzo Fernandez qui va servir Molina sur le côté droit. Premier ballon ou presque touché par Messi. Et la clameur qui monte dans le stade, dans la Royal Stadium. Le petit décalage vers Molina qui peut se centrer. C'est dégagé par Nico Elvedi, le défenseur du Borussia Mönchengladbach. Pas trop de danger sur ce coup-là. Ça va revenir avec la récupération de Paredes. Messi qui peut décaler maintenant McAllister à 20 mètres. McAllister la frappe, elle est contrée par Nico Elvedi. Corner à suivre pour l'équipe d'Argentine. Voilà le premier mouvement et le sourire sur le visage de Léo Messi.
0: Le réveil argentin après 9 minutes de jeu, un peu moins. Messi, t'as raison, c'est sympa. Il a l'air d'être heureux d'être là. Il est, hein, il prend un plaisir fou avec sa sélection. Premier corner pour l'Albi Céleste.
1: De la droite, quand on regarde le but de Grégoire Kobel, et c'est Léo Messi lui-même qui va tirer ce coup de pied arrêté. Le recordman du nombre de matchs en Coupe du Monde, c'est son 32e ce soir. Le centre, oh là là là là, il est passé devant tout le monde. Je crois qu'il a été touché, oui, par Manuel Akanji. Ce sera un corner de l'autre côté du terrain. Mais alors là, Max, ça manquait quand même de présence. C'est fort dommage parce qu'il y avait un beau coup à jouer. Ce ballon est passé devant tout le monde. McAllister l'a effleuré et c'est Embolo qui l'a touché.
2: Oui, je suis entièrement d'accord avec toi. C'était McAllister et Tagliafico, les deux qui avaient fait la course en première zone. Et derrière, il est effleuré, mais il n'y a personne, il n'y a aucun Argentin qui suit la course du ballon. Et derrière, ça finit encore en corner. Mais c'était très très bien joué de la part des Argentins.
1: Toujours Messi pour le frapper. Il a traversé le terrain d'un côté à l'autre. On est désormais de la gauche vers la droite. Quand on regarde le but de Grégoire Kobel, ça va être sortant par le pied gauche de Léo Messi. C'est parti. Oh, la but, c'était le but. Le but pour l'Argentine. Alexis McAllister. Oh, le caviar déposé par Léo Messi sur la tête du joueur de Liverpool. Son premier but dans cette Coupe du Monde. Et l'Argentine mène 1-0. Le but de McAllister.
0: Eh bien, c'est le meilleur début de match, hein, Max.
2: Exceptionnel. C'est quasiment la copie conforme du premier corner, c'est-à-dire McAllister qui vient se mettre en première zone. Voilà, il effleure le ballon, sauf que la première fois, le ballon a été contré en corner. Cette fois-ci, ça finit dans le fond des buts des Suisses. C'est très, très bien joué. C'est assez surprenant la manière dont les Suisses ont défendu. On le voit, ils défendent en zone, ce qui fait que ça laisse énormément d'espace pour les défenseurs et les attaquants argentins pour pouvoir prendre la profondeur, en tout cas, trouver un petit espace entre les défenseurs suisses. Voilà, c'est très, très bien joué. Ce qui est fou, c'est que c'est quand même pas le plus grand, hein, McAllister. Ah bah, et c'est lui pour autant qui gagne ce duel. Et ça fait 1-0 pour l'Argentine. Et on peut dire que c'est un début de match parfait, non ?
0: Exactement.
1: Ouais, et on voit l'image de Scaloni, en fait, qui est allé chambrer, remercier, faire une accolade aux spécialistes des coups de pied arrêtés, je pense, de la sélection argentine, parce que visiblement tout ça a été travaillé. Il y a visiblement une faiblesse au premier poteau sur les coups de pied arrêtés dans la zone suisse qui a été identifiée par les Argentins, et donc c'est la raison pour laquelle Scaloni est allé remercier le spécialiste des coups de pied arrêtés.
2: Il y avait Martinez justement qui avait fait cette course au deuxième poteau. Alors je le refais, mais c'est le parallèle, c'est la copie conforme du premier corner. La seule différence, c'est que sur le premier corner, ben Martinez n'avait pas fait la course au deuxième poteau. Là, il l'avait fait. Mais bon, McAllister a eu besoin de personne. Il a marqué tout seul. C'est très, très bien joué, mais c'est mal défendu, hein, de la part des Suisses. Il y a de la taille. Physiquement, ils sont quand même assez athlétiques. Tu peux pas te faire prendre la tête par McAllister.
0: Un mec de 1m74, exactement. Voilà. Voilà, la taille de Maxime Chano.
2: De ta taille, Nico.
0: Maxime Chano. Les champs derrière, dommage que Maxime parlait, parce qu'on avait les champs argentins superbes qui descendaient du stade de Kansas City. 1-0 donc pour l'Argentine après quasiment 12 minutes de jeu. Je salue Pierre-Yves Coste, hein, qui nous dit que les boulangers ardéchois sont à l'écoute. Bis de Ardoinor Ardèche. Merci Pierre-Yves. J'ai une furieuse envie de pain au chocolat de je sens pomme là ce soir, cette nuit là. Alors je tente un coup aussi.
2: Si
0: un boulanger à Paris qui a un scooter qui vient à Ballard, à RMC, on l'accueillera avec plaisir.
2: Tu as mangé assez de pizza et tout,
0: ouais,
2: monsieur.
0: Ouais, mais j'arrive plus là.
2: Mets-toi un petit peu aux légumes là.
0: J'ai pris 4 kilos, je vais en prendre encore 2. C'est mon objectif, Max. Allez, un pain au chocolat pour RMC. Je crois pas une seconde, mais bon. La 13e, tiens, les champs. Pousse les potards, Jérôme.
1: Allez, je monte le potard, c'est parti. Quoi qu'ils viennent de s'arrêter.
0: C'est magnifique,
1: t'inquiète,
0: sans timing.
1: T'inquiète, je les remettrai. Évidemment, je reste attentif au chant des Argentins, bien évidemment, dans ce Arrowhead Stadium, alors que Brelem Bolo est resté au sol, l'attaquant du Stade Rennais, qui fait une bonne Coupe du Monde. Hein. 2 buts, 2 passes D. En termes de stats, c'est vraiment des standards élevés, hein, pour Brelem Bolo par rapport à ce qu'il produit d'ordinaire, que ce soit avec l'AS Monaco ou désormais avec le Stade Rennais. Il s'est relevé, Brelem Bolo, et le ballon dans les pieds suisses, qui paye donc très cher cette faute d'inattention sur coup de pied arrêté, alors qu'ils étaient bien entrés dans ce match. Granit Xhaka avec Remo Freuler dans sa moitié de terrain. Nico Elvedi va passer par Denis Zakaria. 13e minute de jeu ici à Kansas City. 1-0 pour l'Argentine. Le but de McAllister. Zakaria peut déborder côté droit. Le bon centre vers Mbolo avec en appui en direction de Djibril Sow. Aïe, Djibril Sow. La passe dans le dos de Dan Endoy. Et c'est dommage parce que j'ai l'impression quand même, Max, qu'il y a de la place sur les côtés, hein, pour les latéraux et pour les joueurs excentrés suisses. Il y a vraiment de la place pour aller embêter cette équipe argentine.
2: Ouais, non, je suis d'accord avec toi. On a bien compris un petit peu la tactique, hein, de Scaloni, c'est de bloquer l'axe du terrain. Donc ça oblige en fait les Suisses à passer sur le côté. Et en plus de ça, avec un Messi qui dézone un petit peu, qui est souvent sur le côté droit, t'imagines bien qu'en phase défensive, mais c'est pas Léo Messi qui va faire énormément d'efforts. Donc Molina se retrouve seul même sur le côté droit. Mais malheureusement, c'est pas encore assez exploité de la part des Suisses.
1: Zakaria avec le ballon dans la moitié de terrain de l'Argentine. Les Suisses qui ont repris la possession du ballon. On rappelle que la Nati n'a jamais atteint le dernier carré d'une grande compétition internationale malgré sa régularité. C'est la seule équipe européenne avec la France à être sortie des poules de chaque Coupe du Monde et de chaque Euro depuis le Mondial 2014. C'est dire quand même le niveau de régularité atteint par la Nati, que ce soit sous Petkovic ou désormais sous Murat Yakin. La transversale suisse qui a été interrompue par une tête argentine qui a mis ce ballon en touche. Et là, Granit Xhaka n'obtiendra pas le coup franc. Il est même sanctionné parce qu'il est tombé et il a attrapé le ballon avec la main, alors qu'il avait été quand même bien bousculé par Julian Alvarez. Et Joao Pinheiro n'a pas voulu lui donner le coup franc qu'il méritait sans doute. Je ne sais pas ce que vous en pensez, mais bon, il y avait quand même une poussette. Hein.
3: Ouais, très légère. Très légère.
2: Je pense que ça valait une petite faute. Après, c'est l'expérience du capitaine suisse qui essaie de récupérer. En fait, c'est aussi ça, hein, le vice de ce genre de joueurs qui ont énormément d'expérience. Lorsqu'ils sentent qu'en tout cas, ils ont peu de solutions ou qu'ils vont perdre le ballon, dès qu'il y a un petit contact, ils tombent et ils essaient de récupérer le ballon à la main. L'arbitre se sent obligé de siffler la faute pour lui. Là, ça a été le cas inverse. On ne va pas rentrer dans les polémiques, mais je sais qu'il y a certains arbitres qui auraient sifflé pour le Suisse, et non l'inverse.
0: Et Messi, il a 8 buts de passe maintenant, comme Mbappé, précisément.
1: Ouais, exactement, c'est ce que j'allais dire. Et donc, du coup, il revient à hauteur, parce que le classement des buteurs, si tu as une passe D en plus, exactement, tu es premier, ce qui permettait à Mbappé d'être premier. Là, désormais, ils sont à égalité, donc je pense qu'il faut regarder les avertissements de mémoire au niveau du classement, Nico.
3: Je vais regarder ça.
1: Donc,
3: ouais,
1: tu regarderas. Je pense que Messi en a pas. Attention, attention à ce ballon récupéré par Léo Messi, justement. À 20 mètres, Léo Messi qui peut dribbler à Kanji. Ouais, il a fini au sol, il n'y a pas de coup de sifflet. Ça joue avec la récupération de Paredes, pas pour très longtemps. Interception signé Djibril Sow, c'est reparti avec Brel Embolo. Reader maintenant, Dan Endoy, les Suisses qui vont temporiser avec Ricardo Rodriguez sur leur côté gauche. Dan Endoy, oh là là, quel travail défensif de Rodrigo De Paul qui met ce ballon en dehors des limites du terrain. Oh, il y a eu ce frisson là quand Léo Messi s'est emparé du ballon. Mais il a un tout petit peu glissé et il n'y avait absolument pas de faute de Manuel Akanji sur cette opportunité. 16 minutes de jeu, 1-0 pour l'Argentine. Le but de McAllister de la tête sur un corner de Léo Messi. Et la Suisse est repartie à l'attaque sur le côté droit avec Granit Xhaka, avec Denis Zakaria. Denis Alves Zakaria, comme on le surnomme désormais dans la Nati, qui est parti à l'attaque, qui s'est appuyé sur Mbolo, mais derrière le ballon a été perdu par la Nati. C'est quand même bizarre de voir Denis Zakaria à ce poste, hein, Max.
2: Oui, j'allais en parler. C'est vrai qu'on l'a connu un petit peu du côté de l'AS Monaco et notamment Pocognoli, qui l'avait remplacé en tant que défenseur central dans une défense à 3, mais en particulier dans l'axe de la défense. Il a quand même un profil très axial, hein. On n'oublie pas que c'est quand même un milieu défensif de base. C'est vrai que de le voir arrière droit, c'est assez surprenant. En tout cas, offensivement, évidemment, il n'a pas les qualités forcément d'un arrière droit moderne, c'est-à-dire un arrière droit qui peut se projeter vers l'avant. On va dire qu'au moins il sécurise entre guillemets l'aspect défensif de cette défense suisse.
1: Roberto Bargio est en tribune, évidemment, les légendes de ce jeu qui sont invitées par la FIFA à venir assister à ces rencontres. Roberto Bargio qui est de retour sur le sol américain.
3: Oui.
1: Ouais, Nico.
0: Très mauvais souvenir pour lui, hein, le sol américain. Ah bah oui. Hein, la finale face au Brésil 94.
1: Bon, c'était pas à Kansas City, c'était au Pasadena, c'est ça?
3: Ouais,
2: Pasadena, c'est, bon, c'est ça.
1: À Los Angeles.
3: Ouais.
1: Ouais.
2: Super stade d'ailleurs.
1: Ouais. Un petit peu comme celui-ci, très ouvert d'ailleurs. Hein.
2: C'est ça, je suis d'accord avec toi. D'ailleurs, je me posais la question, Jérôme, toi qui es au stade, on voit quand même pas mal de maillots bleu et blanc. Il y a plus de supporters argentins, mais on voit un petit peu aussi des maillots rouges. Ah ouais, ah,
1: franchement plus, les maillots rouges que tu vois, c'est presque des sièges rouges vides, parce qu'il reste quelques sièges vides. Ça coûtait tellement cher, entre 2500 et 3000$ les places qui restaient disponibles sur le site de la FIFA. Franchement, il y a quelques centaines de supporters de la Nati qui se sont réunis. D'ailleurs, on était avec eux cet après-midi et on vous a fait vivre des petites interviews dans l'intégrale Coupe du Monde avec Pierre Dorian, avec Walid Acherchour et avec Daniel Riolo. Mais franchement, pour le reste, le stade il est bleu et blanc. C'est incroyable, encore la vague de supporters argentins. Ils ont mis le feu lors d'un banderasso légendaire encore hier soir, pas très loin de Downtown Kansas City, où ils étaient encore des milliers, franchement, à mettre l'ambiance. Moi, je suis toujours impressionné, parce que c'est vrai que les billets coûtent très très cher. On sait qu'en Argentine, il y a quand même la crise économique, donc qu'ils parviennent à se payer tous ces billets, tous les sacrifices qu'ils font pour assister à ces matchs. Franchement, il faut leur tirer un grand coup de chapeau.
2: On l'a dit, Jérôme, hein, c'est presque une religion, hein, pour eux, hein, le football. Donc c'est vrai que se déplacer aux États-Unis, quand tu regardes un petit peu le prix des tickets, le prix des voyages, il faut leur tirer notre chapeau, hein, tu l'as bien dit. Après, c'est vrai que pour toutes les nations sud-américaines, c'est un vrai plus, hein, d'avoir leurs fans avec eux.
0: Mais
2: c'est un vrai plus, c'est un avantage.
0: Dans le cas des Argentins, pour avoir couvert d'autres Coupes du Monde avant et leur avoir posé la question, beaucoup économisent pendant 2 ans, les amis, hein, pour cet événement-là. Hein, c'est coché sur le calendrier. Voilà, si c'est pas 4, ils font tout en sorte pour être présents, peu importe le prix des billets, du billet d'avion et compagnie. Et je me rappelle qu'au Brésil, ça qui était fort, hein, ils avaient été extrêmement malins. Ils étaient venus pour beaucoup avec des vannes, en réalité, quoi. Jusqu'à Rio et ailleurs. Et c'était à côté. Et après, ils avaient laissé les vannes dans le pays. C'était marrant. Précision, Mbappé est à 3 passes décisives, hein, dans ce mondial. Hein. Il a 3 passes.
1: Je pensais qu'il était à 2.
0: Mais moi aussi, il y avait 2 versions. Mais en fait, non, il a 3 passes. Donc, il est devant, toujours Léo Messi avec ses 8 buts et 3 passes. Messi, ses 8 buts et 2 passes décisives.
1: La 20e minute de jeu à Kansas City, 1-0 pour l'Argentine. Le but d'Alexis McAllister, mais les Suisses qui repartent à l'attaque avec Djibril Sow, 20 mètres. La première frappe cadrée suisse, signée Djibril Sow. La belle initiative du joueur de Séville, bien placé, pas attaqué, avec un petit bloc signé Brel Embolo. Il a réussi, il a eu le temps d'ajuster, mais derrière, ça manquait de précision et de force pour inquiéter Dibu Martinez. Mais en tout cas, c'est une belle initiative.
2: Et c'était bien joué de la part du numéro 4 suisse Alvelli, qui avait trouvé justement le décalage dans l'axe du terrain. On avait dit les Argentins qui bloquent un petit peu et qui mettent énormément de densité. Pour autant, il arrivait à trouver Sow qui derrière fait une frappe insuffisamment puissante pour inquiéter le gardien argentin. Mais attention aux Argentins, parce que j'ai le sentiment qu'ils sont un petit peu moins présents dans le pressing. Ils laissent les Suisses un peu plus avec le ballon. Alors est-ce que c'est parce qu'ils ont marqué et qu'ils ont peut-être fait le plus dur? Maintenant, ils vont attendre que les Suisses viennent un petit peu les chercher pour les contre-attaquer. Mais c'est vrai que d'un point de vue mentalité, d'un point de vue pressing, il ne faudrait pas qu'ils retombent un petit peu dans leur travers, les Argentins, c'est-à-dire d'être un petit peu en dilettante.
1: Le ballon dans les pieds de Nico Elvedi, le défenseur central de Mönchengladbach en Bundesliga, joueur d'un seul club. Il a fait quasiment toute sa carrière dans ce club de la Roure. Le ballon maintenant pour Denis Zakaria qui peut lancer encore. Djibril Sow, toujours très disponible. Le retour défensif signé Lisandro Martinez. La touche sera en faveur de la Suisse ou de l'Argentine. Visiblement, le ballon a été retouché par Djibril Sow.
3: Ok, étonnant.
1: Alors, moi, je pense que la touche est pour la Suisse. On est d'accord, non?
3: Ah non, avec la main. Sow la retouche avec la main sur le tacle. Donc,
1: Javier Pastore, Javier Zanetti sont également en tribune.
2: Très bien, Nico. Non, je disais Nico, malgré ton âge, tes yeux fonctionnent encore très bien. Voilà, Jérôme et moi, on l'avait pas vu cette petite main.
3: On a deux ans d'écart, donc doucement, Maxime Chano. Effectivement.
2: On dirait pas.
3: Carlos Tevez qui est là, voilà, toute l'armada des légendes argentines posées dans le stade tranquillement. D'ailleurs, on avait vu sur le but d'égalisation de Messi en 8e de finale, la joie de Kun Agüero et de Carlos Tevez. Ils sont à fond. Il n'y a pas de jalousie, il n'y a absolument rien. Tout le monde derrière l'Albi Céleste dans ce mondial.
1: Carlos Tevez, quasiment la boule à zéro. Je suis pas fan de la coupe de cheveux
3: Il est quand même mieux que quand il était joueur, je trouve. Tu vois, je pense qu'il a fait un truc avec moi sur son visage. Je trouve qu'il passe un peu mieux quand il a la peau crevassée là. Carlos Tevez, mais quel
2: physique,
3: joueur. Quel joueur.
2: Pas sur le physique.
3: Oui, d'accord, ok. Ça fait un mois que tu m'attaques sur mon physique, mon cher ami.
2: Oui, parce qu'il n'y a que ça, d'être trop parfait, Nico.
3: Il y a un arrêt de jeu là. Écoute, tiens, proposition pour toi. Nous dit Antoine sur le WhatsApp. Je rappelle le numéro 0612-424-424. On nous dit Maxime Chano a le niveau pour prendre la tête de la sélection luxembourgeoise et la sublimer pour l'amener à la Coupe du Monde 2030.
2: C'est fort possible, mais le sélectionneur a changé.
3: C'est une info.
2: D'ailleurs, l'ancien sélectionneur Luc Holz, qui est maintenant devenu l'entraîneur du FC Metz et qui a été remplacé par Jeff Strasser, l'ancienne icône du Luxembourg, pour ceux qui ne le connaissent pas.
3: C'est un Messin aussi.
2: Et donc exactement, donc je ne pense pas que le Luxembourg ait besoin d'un nouveau sélectionneur. Pour l'instant, je suis très bien à RMC en compagnie de Jérôme Sillon et de Nico Jamin.
1: C'est la pause fraîcheur, la pause publicitaire ici à Kansas City. 1-0 pour l'Argentine qui, pour le moment, évidemment, il reste beaucoup de temps, retrouverait l'Angleterre. Imaginez une demi-finale de Coupe du Monde Argentine-Angleterre. Le buteur s'appelle Alexis McAllister à la 10e minute de la tête sur un corner de l'inévitable Lionel Messi.
3: On revient dans un instant avec Max Chano, avec Jérôme Sillon. Merci d'être avec nous. C'est la dernière nuit de l'after de la Coupe du Monde. A tout de suite sur RMC.
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0: Toujours la pause fraîcheur à Kansas City. 1-0 pour l'Argentine. Le corner de Leo Messi, la tête d'Alexis McAllister, comme ils l'appellent les Argentins. Tiens, je salue Ré également sur WhatsApp qui nous dit qu'elle les écoute depuis 1000 ans. Télé italienne, mais j'ajuste pour avoir vos commentaires avec les images. Un plaisir d'écouter Maxime Chano, qu'on adopte doucement, mais sûrement. Doucement quand même, hein, t'as vu, doucement. C'est pas, tu vois, c'est pas la révélation brutale. On commence à comprendre quand il parle. Voilà, doucement, voilà, c'est ça.
1: Et il est pas sympa avec toi, Max, Nico, depuis qu'il est rentré en France. Hein.
2: Et depuis qu'il est à New York.
0: Depuis que je vis.
2: Moi, je pense qu'il y a un peu de jalousie, je vais pas te mentir, mais bon, c'est mon avis.
0: Ah ouais, ça me fait mal. Là, je vois les photos d'Eddie qui m'envoie sur WhatsApp, là. Ça fait mal de voir le Café Luce sans moi. C'est pas pareil sans moi, on est d'accord. Hein.
2: Ah, c'est un peu mieux, c'est plus calme.
0: Il n'y a pas grand monde, je vois, d'ailleurs.
2: Moins de pression.
0: Ouais, moins de pression. Dans tous les sens du terme, d'ailleurs. Avec modération. Oh, le ciel, il est magnifique, Jérôme. Là, sur le plan, là, je vois la couleur du ciel. Dans le Missouri.
1: Je vous dis, non mais franchement, moi j'ai découvert Kansas City à l'occasion de cette Coupe du Monde. Cette ville, elle est magnifique. Franchement, les gens sont hyper accueillants. C'est facile à vivre. Il n'y a pas d'embouteillage, mais il y a en même temps downtown. Il y a des coins qui sont très sympas, très verdoyants autour.
0: Quel accent incroyable.
1: Et franchement, les gens sont fans de soccer. Vous savez qu'hier soir, dans les bars, était retransmis le match du Current. C'est l'équipe féminine professionnelle de Kansas City. Les gens étaient en train de regarder le Current jouait sur la pelouse d'Orlando. Bon, elles ont pris 3-0, les filles, mais c'est pas grave, c'était quand même retransmis dans les bars. Donc, franchement, ils adorent le soccer ici.
2: Et d'ailleurs, Kansas City, qui a donc une équipe en MLS, en Major League Soccer, et qui a son propre stade, c'est un petit stade, il y a un petit stade de 25 000 spectateurs, mais qui est tout le temps plein. Et c'est l'une des meilleures ambiances.
1: Magnifique, hein. J'y suis allé pour l'entraînement des Suisses l'autre jour, c'est somptueux. Hein. Les facilities, comme ils appellent ça, donc les installations, incroyables.
2: Il y a une superbe ambiance, donc je suis pas étonné que cette ville vibre foot.
0: Je suis pas sûr que ça va être du monde non plus. Hein.
1: Il
0: y aura 10 tours et voilà, merci, au revoir. Quoi. C'est... Bon. La campagne américaine est bien plus belle d'ailleurs que les villes américaines.
1: Et il y a un chef français qui fait la cuisine pour les Anglais d'ailleurs, dans leur camp de base de Kansas City. On a raconté l'histoire l'autre jour sur RMC. Je l'ai rencontré, Patrick Kieck, que je salue d'ailleurs, qui a 4 restaurants ici à Kansas City. Deux de ces restaurants sont situés dans l'hôtel qui a été privatisé par les Anglais. Donc c'est pour ça que c'est lui qui fait. Enfin, ses équipes font la cuisine. Et il espère une petite finale France-Angleterre, mais son cœur battra évidemment pour l'équipe de France.
0: Bien sûr.
2: Nico toujours là pour être rabat-joie. Hein. Écoute, si Jérôme nous dit que Kansas c'est top, c'est que c'est top.
0: L'ambiance
2: c'est top. Il n'y a pas que New York et Paris qui existent.
0: Non, moi je pense que. Et toi-même, tu me l'as dit plusieurs fois. Hein, il y a deux villes vraiment sympas, voire trois avec Washington, c'est New York et Los Angeles aux États-Unis. Si on parle de ville, après, ce pays est fabuleux.
2: Ça dépend ce que tu cherches. Si tu es là pour du tourisme, oui, en effet, Kansas, t'as vite fait le tour. Mais pour y vivre, je pense que ça doit être des villes sympas.
1: Pour y vivre.
2: Il faut demander à Jérôme. Et ça fait un mois qu'il y est.
1: Attention, Danendon qui a récupéré le ballon. On va quand même revenir au match parce que c'est reparti, 27 minutes de jeu, 1-0 pour l'Argentine, la belle initiative de Dan Endoy, mais là aussi voilà, ça manque encore un tout petit peu de tranchant. Moi j'adore ce joueur, Dan Endoy, l'ancien de Bologne qui joue à Nottingham, et ça manque encore d'efficacité, ça stade pas encore assez. Deux buts marqués avec Forest cette saison, un petit but dans cette Coupe du Monde, c'est bien, mais il a tellement de talent, il peut faire encore un petit peu mieux. Et là Romero avait bien compris ce qu'il souhaitait faire, il a bien surgi avec son pied droit pour intercepter le ballon.
0: Ils sont un peu éteints, Max et Suisse, depuis l'ouverture du score.
2: Je suis d'accord avec toi. Alors que là, on revoit un petit peu la faute de Chaka contre De Paul. Il y a un match dans le match. Je ne sais pas si tu as remarqué, Jérôme, depuis le début de cette rencontre, mais ça se regarde, ça se pousse. Ça ne m'étonnerait pas qu'en tout cas, De Paul découpille et envoie un sacré tacle à Chaka. Tu verras, on en reparlera. Mais je l'ai vu dans ses yeux. Il n'est pas très, très content, le milieu argentin.
1: Oh, attention, le dégagement d'Ibu Martinez avec la tête d'Elvedi, ça a failli profiter à Enzo Fernandez qui avait bien anticipé. Mais alors, il y a quelque chose qu'on ne met pas assez en avant et je comprends pourquoi il a titularisé. Le boulot défensif de pressing de Julian Alvarez, c'est monstrueux. Les courses qu'il fait, évidemment Messi ne les fait pas, mais sur chaque dégagement d'Ibu Martinez, il va au pressing sur Elvedi et Akanji pour leur mettre la pression et faire en sorte, Max, que le deuxième ballon soit en faveur de l'un de ses coéquipiers.
2: Ouais, je suis d'accord. Finalement, on a la réponse à la question. On se posait la question pourquoi Alvarez était encore une fois titularisé, alors que c'est vrai que dans le contenu, il n'a pas été incroyable depuis le début de cette compétition. Bah, c'est aussi pour ça, tu l'as dit, Jérôme. C'est par rapport à la mentalité affichée et notamment la mentalité défensive. Parce qu'en effet, finalement, il compense que son copain ne fait pas, c'est-à-dire Léo Messi, c'est-à-dire récupérer des ballons, courir, presser. C'est important, c'est important. On sait aussi que la première ligne défensive, c'est l'attaque. Donc avoir Alvarez sur le terrain, c'est précieux pour Scaloni.
1: Et là, c'était pas un cadeau, mais il y a Paredes qui a envoyé un ballon à jouer de la tête à Léo Messi, qui s'est retrouvé les fesses sur la pelouse de l'Arrowhead Stadium. Bon, c'est très clairement, c'est pas son truc, on va pas se mentir, hein. Le jeu de tête, il a marqué de la tête évidemment, on s'en souvient en Ligue des Champions avec le Barça à Rome face à Manchester United, c'était il y a longtemps maintenant, mais c'est quand même pas trop, c'est pas son délire, hein.
6: Et puis encore moins quand t'as un défenseur derrière toi qui s'appelle Akanji. C'est vrai que c'est pas facile en effet pour Léo Messi.
1: Freuler avec le ballon, la demi-heure de jeu ici à Kansas City. L'Argentine mène toujours 1-0 face à l'équipe suisse. Il n'y a pas beaucoup de rythme.
3: Ouais,
1: allez, l'ouverture de Granit Xhaka en direction d'Endoy qui est remise en direction de Ricardo Rodriguez. Aïe, aïe, aïe, aïe, aïe. Le ballon de nouveau perdu par les Suisses. Là, cet échange, Fabien Rieder, Dan Endoy, deux anciens joueurs de Ligue 1. Dan Endoy, le Niçois, Fabien Rieder, le Rennais. Et c'est un ballon qui a été perdu. Tiens, Ezequiel Lavezzi est également là. Attention, le ballon perdu par Enzo Fernandez avec Rieder. Ouh, ça a failli passer pour Brelem Bolo. C'était bien joué. C'était très bien joué. Mais la vigilance également de la défense argentine qui a intercepté ce ballon. Et il le fallait. Derrière la relance argentine, on sent quand même qu'il y a un petit coup à jouer avec un peu plus de justesse là. Nico et Max, les Suisses. Voilà, je pense qu'il y a moyen de passer.
6: Il y a beaucoup de pertes de balles, ouais, hein, en effet, hein, côté argentin, et notamment dans l'axe du milieu de terrain. Et les Suisses l'ont bien compris, dès qu'ils perdent le ballon, le contre-pressing est assez
1: intense. Petite déviation, je suis désolé, je vous coupe. La petite déviation exquise, externe, pied gauche de Messi dans la course de Molina. Mais quelle caresse! Mais là c'est d'une
3: il est excité, Jérôme.
1: C'est d'une délicatesse. C'est génial.
6: C'est beau à mettre en avant, je suis d'accord avec toi.
1: Attention, le ballon récupéré par les Suisses derrière. Thibaut Martinez à la lutte avec Mbolo. Oh, il a pris le ballon, Thibaut Martinez. Il a bouché la route à Brelem Mbolo. Quelle occasion pour les Suisses. Derrière, le ballon récupéré par Dan Endoy, la faute sur Rodrigo De Paul. Ils ont eu chaud, les Argentins. Ils ont eu très chaud avec ce déboulé de Dan Endoy qui peut alerter dans la profondeur Mbolo. Lisandro Martinez s'est complètement raté et il faut que Martinez se couche vraiment de tout son long pour faire barrage à Mbolo. D'ailleurs, il a pris le ballon, il a pris Mbolo aussi. C'était limite, hein, tout ça.
3: La puissance d'Mbolo là sur l'action, encore une fois, Max.
6: Ouais, et puis surtout la sortie du gardien argentin Emiliano Martinez qui sort avec les deux pieds en avant, hein. C'est très très limite. Je ne sais pas si vous avez la vidéo devant vous. C'est une sortie pas vraiment académique, mais un peu ce que tu disais, Jérôme, hein. Tu vois, les Suisses l'ont bien compris dans le contre-pressing. Ils viennent récupérer. Là, il me semble que c'est Endoy qui avait récupéré dans les pieds de Paul. Et derrière, en deux pas, ça va très très vite. Bon, Mbolo qui prend pas malheureusement la mesure du ballon qui lui avait été donné. Mais clairement, il y a un coup à jouer pour les Suisses.
3: Ouais.
6: Hein.
3: C'est
1: et tu remarqueras que ça se passe toujours là. Hein. Ça se passe toujours entre Lisandro Martinez et Couti Romero.
6: C'est vrai, c'est vrai.
3: C'est fébrile, hein, franchement, l'Argentine, les gars. Ça mène 1-0, certes, encore une fois, mais rien n'est réglé par rapport à ce qu'on a vu précédemment dans ce mondial.
1: Ouais, c'est ce que disait Renato Sibili,
3: face à l'Angleterre,
1: Nico,
3: ou face à la France ou l'Espagne en finale. Waouh, à un moment, le cœur, la sueur, la passion, la foi, je veux bien, mais. Mon Dieu, c'est une équipe moyenne qu'on voit quand même.
6: Je sais, mais pour l'instant, ça passe, messieurs.
3: Ouais, pour l'instant, passe.
1: Tiens, on va écouter les chants.
3: C'est pas mal, mais c'est encore mal.
1: Un peu timide. Peut mieux faire. On a vu mieux. Contre l'Algérie, il y avait encore une plus belle ambiance lors du match d'ouverture de l'Argentine dans cette Coupe du Monde, ici même à Kansas City. On va surveiller évidemment les champs argentins, mais c'est vrai que là, la possession, elle est très clairement désormais en faveur de la Nati, avec ce ballon dans les pieds, dans le rond central de Djibril Sow. Toujours 1-0 pour l'Argentine, 33e minute de jeu, avec ce soleil couchant désormais sur le Missouri, et le ballon dans les pieds d'Elvedi. C'est le dernier match d'ailleurs ici à Kansas City, hein, parce que les demi-finales auront lieu à Dallas et Atlanta, et évidemment la finale au MetLife Stadium de New York, dans le New Jersey.
6: Et si l'Argentine devait se qualifier, est-ce qu'on pourrait délocaliser le match Angleterre-Argentine au Mexique? Est-ce que c'est possible? Est-ce que quelqu'un peut appeler Gianni? Non.
1: Pourquoi au Mexique? Au stade Aztec, tu veux dire?
6: Bah évidemment, au stade.
1: Eh oui, pour la main de Maradona.
6: Pour faire la remake. Pour faire la remake.
1: Bien sûr.
6: On sait que Infantino, il prend les coups de téléphone. Donc
1: il est là,
6: pas
1: Patrick Mahomes. Écoutez la flammeur dans le stade. Pour le quarterback star des Chiefs, Patrick Mahomes, trois fois vainqueur du Super Bowl dans ce stade, parce que le Super Bowl n'a jamais eu lieu ici, mais en tout cas en saison régulière, c'est là évidemment que jouent les Chiefs de Kansas City. Le corner pour la Suisse, 11 minutes de la mi-temps de la gauche. Fabian Rieder pour le tirer, c'est renvoyé encore par la tête d'Alexis McAllister. Et oui, c'est lui encore qui est au premier poteau, bien placé pour envoyer cette tentative. Derrière Rieder, accroché par Alvarez, et il y aura un coup franc le long de la ligne de touche sur le côté gauche de l'attaque suisse, avec ce petit croc en jambe signé Julian Alvarez, qui n'est vraiment pas avare d'efforts défensifs.
6: Ouais, après c'est compliqué de parler de d'efforts défensifs quand tu es censé marquer des buts et être quand même un joueur aussi offensif. Mais bon, écoute, voilà, il faut aussi accepter, tu l'as dit très justement, c'est un peu le lieutenant de Messi, et finalement il fait les tâches défensives que leur capitaine ne fait pas.
1: Allez, le coup franc pour la Nati. C'est peut-être sur les phases arrêtées également que ça peut se débloquer pour les joueurs de Mouratiakine. Fabian Rieder autour du ballon. Remo Freuler autour du ballon. Il est en fin de contrat. Remo Freuler, si un club cherche un milieu de terrain de qualité et régulier, c'est parti. C'est Rieder, pied gauche. C'est boxé. C'est boxé par Dibu Martinez, qui est parfaitement sorti au devant des attaquants suisses. Pas de danger pour sa défense. Ça aussi, ça rassure évidemment Dibu Martinez. Avec cette initiative de venir sortir au devant et de boxer ce ballon et d'écarter le danger très loin de son but. Il va rester 10 minutes avant la mi-temps et l'Argentine mène toujours 1-0. Attention, Paredes, oui, il a touché les pieds de Fabian Rieder. Il a commis la faute. On est dans la moitié de terrain argentine. Et c'est vrai quand même que depuis le but de McAllister, l'Argentine ne propose pas grand-chose non plus, hein.
3: Ouais, mais même dans le début de match, hein, c'est les Suisses, hein, qui mettaient l'intensité. Il y a eu ce but argentin après une séquence plus intéressante. Mais il n'y a rien, quoi. On attend les Suisses pour les cueillir.
6: Après, finalement, ça suffit. Maintenant, c'est les Suisses qui sont obligés de venir attaquer les Argentins. Et je pense qu'ils l'ont bien compris. Ils sont peut-être aussi dans la gestion de l'effort par rapport à la météo, par rapport aux températures. Et puis surtout par rapport... Messieurs, on est quand même sur une fin de compétition. Les organismes commencent à être fatigués. Donc ça, les Argentins, ils ont compris. Ils vont avoir des temps forts, des temps faibles. Et là, ils sont clairement dans un temps faible.
3: Le centre, mon Dieu.
1: Le centre de Rieder de la gauche qui passe derrière le but directement de Dibu Martinez. Et Mouratiakine, bras ballant, qui se retourne vers son staff et qui est déçu, évidemment, parce que c'est le genre de geste qu'il faut réussir, bien sûr, du côté suisse. La relance derrière de Dibu Martinez. Alors, ils ont envie quand même d'aspirer cette équipe suisse, parce qu'ils font tout le temps des relances courtes, hein, sur les renvois aux 5,50 m, les Argentins. Et du coup, ils prennent quand même quelques risques dans la relance. Ça profite à Molina parce qu'il y aura une remise en jeu. Mais c'est pas simple non plus d'avoir une touche au niveau de ces 20 mètres. Et c'est la remise en jeu que va devoir effectuer Nahuel Molina. On est à 8 minutes désormais de la mi-temps. Attention, il va y avoir un deuxième ballon. Il a été enlevé par Molina. Voilà, parce que le ramasseur lui avait redonné. Elvedi a récupéré le ballon avec Akanji sur le côté gauche de l'attaque suisse. Ricardo Rodriguez. Allez les garçons, faut mettre du rythme là, les deux équipes, parce que franchement, pour l'instant, ça marche sur cette pelouse de la Royal Stadium. Allez, Raymond Freuler, peut-être à droite avec Denis Zakaria qui va de nouveau revenir plein axe alors que Djibril Sow s'était proposé. Freuler va redonner le ballon à Nico Elvedi. Pour l'instant, tout ça se joue à un rythme très tranquille. L'ouverture d'Elvedi à droite, à gauche en direction de Dan Endoy. Oh là là là là là là là là. Ouais, c'est pas comme ça que la Suisse va y arriver. Le ballon, il est trop puissant. Il est trop fort et il vient lober Dan Endoy. Ce sera une remise en jeu pour Nahuel Molina.
3: Sérieusement, ils vont avoir des regrets, hein, qu'ils se réveillent les Suisses, hein, parce qu'il y a quoi jouer. Alors ça défend pas, Max, hein, les Argentins, ça les attend tranquillement. Mais sincèrement, là, l'imprécision technique à ce niveau-là, on parle d'un quart de finale de Coupe du Monde. Enfin, c'est...
6: Après, quand tu regardes un petit peu tout à l'heure le match de l'Angleterre, même le match de la France, les premières mi-temps, c'est rarement incroyable. Hein. On l'a vu plusieurs fois, hein, dans ces quarts de finale. Donc je ne suis pas trop surpris, je ne suis pas trop inquiet non plus. Il va leur rester 45 minutes, notamment en deuxième mi-temps, pour essayer de faire la différence. Mais je suis d'accord, t'es sur un match à élimination directe. Ah vache, les Suisses, faut qu'ils envoient là, ils n'ont pas le choix. Hein.
1: Ouais, l'Argentine qui n'a plus perdu en Coupe du Monde depuis 11 matchs maintenant et depuis cette défaite inaugurale face à l'Arabie Saoudite au Qatar. Lors de la Coupe du Monde 2022, les Suisses qui sont invaincus également dans cette Coupe du Monde après avoir éliminé la Colombie en 8e de finale et après avoir éliminé en 16e de finale l'Algérie et avoir terminé premier de leur groupe. Mais bon, devant le Qatar, la Bosnie et le Canada, c'était peut-être pas le groupe le plus relevé de la compétition. Loin s'en faut, bien sûr. 6 minutes encore dans le temps réglementaire de la première période. Les Suisses toujours à l'attaque avec Denis Zakaria qui tente de percer mais qui va venir bousculer Nicolas Taliafico. Là, c'est un Monaco-Lyon qui se joue sur la pelouse de Kansas City. Et ce sera l'avantage du Lyonnais Nicolas Taliafico qui a été bousculé, poussé et qui va récupérer un coup franc dans sa surface de réparation. coup franc que va tirer Dibu Martinez.
6: Lui aussi, on peut le mettre en avant, hein, le Lyonnais Tagliafico, qui était titulaire, on se rappelle, il y a 4 ans, qui a commencé ce tournoi en étant remplaçant à la place de Medina et puis qui a récupéré sa place de titulaire.
1: Parce qu'il était blessé,
6: lui. Oui, bah dans tous les cas, il n'était pas dans le 11 titulaire. C'est même lui, d'ailleurs, qui a, me semble-t-il, obtenu le pénalty contre l'Égypte, le pénalty loupé par Messi. Oui. Voilà, j'aime beaucoup un petit peu. Voilà, il est arrivé, il s'est remis en jambes. Et derrière, je trouve qu'il assure depuis ces deux matchs-là, notamment entre celui-ci et le match précédent. Voilà, c'est pas facile, hein, là, tu sais, Max, d'arriver à retrouver un petit peu de fraîcheur physique, hein, quand tu as été blessé pendant un certain temps et que tu re-rentres dans cette compétition. Et je trouve qu'il le fait avec beaucoup d'honneur.
1: Il était là en 2018 aussi, hein. C'est sa troisième participation à une Coupe du Monde. C'est son 15e match d'ailleurs dans cette compétition sur trois éditions. La faute sur Brelembolo avec un coup franc en faveur de la Suisse dans la moitié de terrain de l'Argentine, mais très loin du but de Dibu Martinez avec ce ceinturage de Lisandro Martinez, le défenseur central de Manchester United. On va rendre le ballon donc à la Suisse dans le camp argentin. Ce coup franc a été joué vite par Granit Xhaka, mais c'est dommage parce que du coup on va continuer, repartir sur une phase de possession avec Nico Elvedi. Mbolo qui décroche, attention, il va rendre le ballon à Depol qui avait tout compris, qui a intercepté, qui peut servir maintenant Léo Messi. La passe de Léo Messi, elle a été contrée. Est-ce que Alvarez va contrôler ce ballon? Il va pas y arriver. Et derrière, Akanji va transmettre la balle à Grégor Kobel. C'est pas le genre de choses à faire, ça, Max, hein, de la part de Brelembolo. Attention, hein, ce genre d'erreur.
6: Non, c'est clair. Et en fait, tu regardes un petit peu la tactique argentine, elle est claire. Hein. Maintenant, c'est d'attendre justement les erreurs suisses pour essayer de contre-attaquer le plus rapidement possible. On l'a vu avec l'action précédente. Attention aux Suisses, hein, parce qu'ils doivent absolument attaquer pour pouvoir égaliser. C'est important. Mais il faudrait pas qu'ils se découvrent parce que derrière, il y a aussi un peu de vitesse côté argentin. Et puis surtout, tu as une classe technique et tu as un joueur qui s'appelle Léo Messi qui peut faire la différence sur une demi-action. Donc voilà, je serais pas étonné de voir les Argentins marquer un deuxième but de cette manière.
1: La faute de Leandro Paredes à l'extérieur de la surface de réparation, mais pas très loin non plus. La faute en faveur de la Suisse. Ce tacle glissé sur Gibrilso, il a tout pris, l'homme et le ballon. Leandro Paredes, non, il n'a même pas touché le ballon. C'est un coup franc totalement logique accordé par Joao Pinheiro. Il va rester moins de 4 minutes dans le temps réglementaire de cette première période. L'Argentine mène toujours 1-0. Le but d'Alexis McAllister. Et donc ce coup franc à venir pour la Suisse et pour Remo Freuler, juste en dehors de la surface de réparation, très excentré sur le côté gauche. Fabian Rieder également s'approche. Léo Messi, lui, vient parler à Joao Pinheiro. Qu'est-ce qu'il peut bien lui dire? Qu'est-ce que Lionel Messi peut bien dire à Joao Pinheiro? Il lui dit peut-être qu'il n'y avait pas coup franc, qui sait. Bon, en attendant, la faute, elle était indiscutable. Allez, le coup franc pour les Suisses, c'est le moment d'être beaucoup plus précis. Le pied gauche de Rieder, le pied droit de Remo Freuler. C'est parti pour Remo Freuler. C'est puissant, deuxième poteau. Aïe, aïe, aïe, c'est pas possible. C'est trop puissant. Et les sifflets qui montent dans l'Arrowhead Stadium. C'est à croire que les supporters suisses aussi sifflent leur propre équipe. Mais en tout cas, l'Argentine, les supporters argentins, eux sifflent cette initiative alors qu'ils devraient plutôt se réjouir et je sais pas moi, plutôt se... s'enflammer pour se rater suisse, non?
6: Je sais pas, mais c'est pas très très bien joué. En fait, je pense que ce qu'il a voulu
3: jouer,
6: faire,
3: c'est catastrophique, Max. C'est pas très bien joué, mec.
6: En fait, quand tu te retrouves dans ce genre de situation, c'est important de prendre le cadre et de frapper le plus fort possible. C'est-à-dire que si un joueur suisse dévie le ballon, en règle générale, c'est but. Sauf qu'il a oublié de cadrer le ballon. En tout cas, la puissance était là.
3: C'est pas comme ça qu'il va trouver un petit peu moins le cadre. Ce bon Freuler, ouais, là, il a fait deux centres au 8e poteau en 5 minutes.
1: Tiens, bah, on parle de la Roma aussi pour lui. Avec des retrouvailles avec Gasperini qui a été son coach à l'Atalanta. Attention, Brelembolo, pas loin de prendre un avertissement. Il a mis une petite semelle à Leandro Paredes. Que va dire Joao Pinheiro? Il y a un regroupement, un attroupement de joueurs autour de Paredes et d'Embolo. Joao Pinheiro, l'arbitre portugais qui est très grand, hein, par la taille, qui va venir calmer tout ça. Brelembolo va aller parler à Leandro Paredes qui évidemment va tenter d'en rajouter un petit peu. Et un avertissement, le premier de la rencontre pour l'attaquant du Stade Rennais, Brelembolo, pour petit tacle à retardement.
3: Mais tu vois, au moins il y avait de la rage, de l'énergie. C'est quoi dire, hein? C'est une faute, c'est vrai, il prend un jaune. Mais au moins c'est le seul qui vient de mettre un semblant d'intensité quelque part. Brelembolo, sûrement agacé par la passivité, la stérilité de ses coéquipiers et de son équipe en général, quoi. Mais là, la faute, elle est énorme.
6: Mais mais tu leur donnes l'opportunité, en tout cas aux Argentins, de gagner du temps en faisant ça. Donc je suis pas convaincu que ça soit très très utile. Bon, il le touche très peu. Il le touche très peu, mais je pense que c'est surtout dans l'utilisation du ballon, Nico et Jérôme, que les Suisses doivent mieux faire, parce que finalement ils ont la possession. Voilà, ils arrivent à la récupérer assez rapidement, mais dans la possession, le rythme est assez lent.

0: La première mi-temps était très très moyenne dans l'Angleterre-Norvège tout à l'heure. Et puis ça s'est décanté un petit peu en deuxième. Donc voilà, restons optimistes.
1: C'est du même niveau. Attention à ce ballon de Fabian Rieder. Oh là là, encore le contrôle raté de Dan Endoy. Et de toute façon, il est signalé en position de hors-jeu. 4 minutes supplémentaires dans cette première période. On vient d'entrer dans le temps additionnel. L'Argentine mène toujours 1-0. Le but de McAllister en début de rencontre à la 10e de la tête sur un corner de Léo Messi. Mais oui, il y a trop d'imprécisions techniques du côté suisse. Et pour l'instant, mais alors le rythme du match, c'est parfait pour l'Argentine. Ben c'est pas une équipe qui court beaucoup. Il n'y a pas d'intensité. C'est nickel pour l'Albi Céleste, très clairement.
0: Ouais, c'est vrai qu'on pensait éventuellement que le but argentin allait pouvoir réveiller entre guillemets les Suisses, mais c'est pas forcément une équipe joueuse, en tout cas d'un point de vue offensif. Donc c'est vrai que niveau rythme, on est très très moyen sur cette première mi-temps.
1: Allez, la relance suisse, il faut se dépêcher là, Lanati, pour essayer de mettre le danger dans cette fin de première période. Elvedi avec Denis Zakaria sur le côté droit. On est dans la moitié de terrain suisse. Zakaria qui recule. Elvedi va repasser par son gardien Grégor Kobel. C'est rare de voir les Argentins si haut sur le terrain, mais il y a un espace béant. Attention, au milieu du terrain, Djibril Sow l'a vu, il s'est proposé. Akanji va jouer la transversale avec Zakaria. S'il arrive à trouver en première intention Djibril Sow, peut-être qu'il va y avoir un décalage. Oh, il y a une faute de main. Oh, c'est pas sûr du tout. C'est pas sûr du tout qu'il y ait une faute de main de Djibril Sow, qui n'est pas du tout content. Il estime avoir touché le ballon de l'épaule, Djibril Sow. Alors on va revoir ça au ralenti. Déjà, il y a peut-être une faute sur Zakaria déjà à la base, et on n'a pas revu. On n'a pas revu, le ralenti n'est pas arrivé sur la faute en tout cas qui a été sifflée sur Djibril Sow. Et Zakaria, il est furieux aussi parce qu'il estime avoir été bousculé, et donc il aurait dû y avoir coup franc en faveur de la Nati. Finalement, c'est un coup franc pour l'Argentine à 40 mètres du but de Grégor Kobel.
2: Ils sont en train de passer à côté de leur quart de finale, les Suisses. Il y a du temps encore, évidemment, une deuxième période à venir. 4 minutes additionnelles, il en reste 2 minutes 20 encore à jouer. Le coup franc pour l'Argentine, qui peut piquer une deuxième fois tranquillement, sans forcer d'ailleurs.
1: Ouais, Paredes pour le frapper, mais Paredes, il ne va même pas jouer devant lui. Il ne va même pas jouer devant lui, il va reculer. Passé par Lisandro Martinez, la petite feinte d'aller vers la droite pour retourner vers la gauche avec peut-être le décalage. Paredes vers Taliafico. Attention, le tacle de Djibril Sow sur Taliafico, il est en retard. Taliafico qui se tient la cheville gauche. Ouais, il a pris un petit éclat là quand même, le défenseur de l'Olympique Lyonnais, très en retard Djibril Sow sur ce coup-là. Là aussi on n'est pas loin du carton jaune, et ce sera un nouveau coup franc pour l'Argentine. Alors, est-ce que les chants vont monter dans le Kansas City Stadium, dans l'Arrowhead Stadium? On va monter un petit peu les potards, comme on dit. Ça reste encore un peu timide. Je voyais des supporters qui étaient en train de se lever. Allez, le coup franc a été joué vite. On est sur le côté gauche là-bas de l'attaque argentine, avec un des rares ballons de Léo Messi dans cette première période. Paredes ouvre à droite vers Rodrigo De Paul à 35 mètres du but suisse. On est à droite donc avec maintenant ce ballon pour Nahuel Molina, Romero, tous les joueurs de champ dans le camp de la Nati, avec maintenant Julian Alvarez. Paredes va reculer jusqu'à Lisandro Martinez. Paredes encore, la dernière minute du temps additionnel. Ouais, je pensais que les Argentins allaient se projeter vers l'avant. Finalement, ils font tourner ce ballon avec Enzo Fernandez, avec Couti Romero là sur le côté droit. Peut-être un espace avec McAllister, l'accélération argentine. Nahuel Molina qui s'est trompé en direction de Rodrigo De Paul. Là aussi, petite erreur technique qui pénalise l'Albi Céleste et qui permet la récupération de balle suisse. Pas pour très longtemps. La tête de Lisandro Martinez, toujours dans le camp suisse. On est dans l'axe maintenant avec le joueur de Manchester United. La passe pied droit directement sur le pied droit d'Elvedi. La tête derrière de Dan Endoy. Le choc avec Molina. Est-ce qu'il va siffler João Pinheiro? Oui. Il y aura juste une volonté de venir prendre des nouvelles de Dan Endoy, qui a pris un coup au visage. Et je pense que derrière ça, on va siffler tranquillement la mi-temps.
0: C'est vrai qu'on n'est pas sur un gros niveau technique. Je suis d'accord avec vous, messieurs.
2: C'est haché surtout, quoi. Il y a une faute de 30 secondes. C'est-à-dire que...
0: On est plus proche d'un match de Ligue 2 ou de Championship que de quart de finale.
2: Exactement, il était gentil. Hein. Non, c'est vraiment pour l'instant compliqué. Ça a plutôt bien démarré.
1: C'est pas un problème de chaleur, encore une fois. Hein, parce qu'il fait très bon pour jouer au foot. Voilà, c'est vraiment une envie de mettre du rythme ou pas. Le jeu va reprendre. Dan Endoy s'est relevé, le joueur de Nottingham Forest. Qu'est-ce qu'il va donner? Il va donner une balle à terre et une remise en jeu en faveur de l'Argentine qui avait la possession. João Pinheiro. Allez, c'est reparti avec Paredes. Et on va en rester là pour cette première période. 45 premières minutes décevantes, mais à l'avantage au tableau d'affichage. pour l'Argentine. La passe décisive de Léo Messi sur corner pour le but de McAllister de la tête à la dixième. L'Argentine mène 1-0 et à la mi-temps, l'Argentine rejoint l'Angleterre.
2: Exactement. Vous restez avec nous. On fait une pause rapide. On va débriefer ces 49 premières minutes. Est-ce que les Suisses peuvent réagir?

0: Réagir, ça va hurler dans le vestiaire sûrement avec Mourad Sakine, le sélectionneur, Granit Xhaka, le capitaine. Tiens, rapidement, salut à Mehdi qui nous écoute depuis le Connecticut. Salut également à Stéphane qui nous écoute depuis Macouria en Guyane. Et puis salut également à Jean-Hugues qui nous écoute depuis La Réunion. Merci de nous accompagner dans cette nuit de l'after, la dernière de la Coupe du Monde. 1-0 pour l'Argentine. Max Chano est là, tranquillement posé dans son restaurant. Jérôme Sion va se sustenter et puis moi également. A tout de suite sur RMC.
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0: Merci d'être encore avec nous en direct sur RMC, sur After Foot TV, sur la chaîne YouTube de l'After. 1-0 pour l'Argentine à la mi-temps, but d'Alexis McAllister sur un corner de Léo Messi. Deuxième passe décisive pour le génie argentin. Les Suisses méconnaissables, en tout cas très décevants dans ces 49 premières minutes. On va débriefer ça avec vous. Bien sûr, n'hésitez pas à envoyer vos messages également sur le numéro WhatsApp d'RMC 0612 424 424. Jérôme Sion avec moi qui est au stade à Kansas City. Max Chano ouais. Également à mes côtés. Max, bon, que faire pour les Suisses? C'est un problème d'envie? Je pense pas, ils ont envie d'être en demi-finale. Ils sont empêchés de jouer, c'est un problème de niveau technique seulement.
9: C'est peut-être aussi un problème de talent, je suis d'accord avec toi. On n'a pas vu énormément d'audace de la part de ces Suisses. Je l'avais dit un peu plus tôt, mais c'était déjà le cas contre la Colombie sur le tour précédent. Et là, c'est un peu la même chose. J'arrive pas trop à comprendre comment Mourad Yakin, le sélectionneur, on arrive au sixième match, c'est ça, de la compétition, peut-être même le septième pour le sixième match pour les Suisses. Ils ont vu l'Argentine jouer justement six matchs aussi précédemment, notamment contre le Cap-Vert. Et ils ont vu comment le Cap-Vert ont mis en difficulté ces Argentins. Et j'ai beaucoup de respect pour le Cap-Vert, mais le Cap-Vert n'est pas la Suisse. Là, aujourd'hui, tu as une Suisse qui arrive avec un bloc médian, qui ne va pas presser les Argentins, qui les laisse dans leur fauteuil. En plus de ça, les Argentins, ils ont fait le plus dur, ils ont marqué le premier but. Derrière, qu'est-ce qu'ont fait les Argentins? Ils se sont mis en bloc bas, ils attendent les Suisses, et les Suisses, ils prennent leur temps. Malheureusement, ça ne va pas suffire. Il leur reste une deuxième mi-temps pour se réveiller. Moi, j'étais très, très déçu, évidemment, hein, je te l'ai dit, de l'aspect offensif des Suisses, mais c'était pareil finalement au niveau argentin. Je suis en train de regarder les XG. Tu as 0.13 pour l'Argentine, tu as 0.08 pour la Suisse. C'est dire que la première mi-temps a été. a été nul. Voilà, on va le dire clairement. Et c'est dommage parce que les Suisses peuvent avoir des regrets. S'ils ne se réveillent pas, et ben dans 45 minutes, ils sont à la maison. Et
0: ouais, qu'est-ce qui va rester de leur Coupe du Monde, hein, à part un quart de finale historique qu'ils n'auront pas vraiment joué? Il va falloir réagir. Les solutions sur le banc, peut-être. Le discours à la mi-temps de Murat Yakin. Granit Xhaka ne doit pas aimer du tout ce qu'il voit non plus, Jérôme. Hein.
9: Non, ça c'est sûr, parce que c'est très loin en fait des ambitions qu'a annoncé hier en conférence de presse Granit Xhaka, qui peut pas tout faire, qui peut pas non plus rameuter tout le monde. Mais c'est vrai qu'on est très loin du discours, on va dire ambitieux, qui a été tenu hier en conférence de presse, ou même celui de Denis Zakaria, que moi j'ai rencontré hier avant le match. On lui a posé quelques questions en français et il nous disait qu'ils avaient encore faim, qu'ils voulaient pas s'arrêter là. Mais c'est pas ce qu'on voit ce soir, très clairement. Et ils vont avoir fatalement des regrets si ils augmentent pas le rythme, parce que franchement. Ça s'est vu, il y a la place. Si tu mets de l'intensité, cette équipe argentine, elle est en souffrance. Donc, alors tu parlais de possibilités sur le banc de touche. Bon, il n'y en a pas non plus 15 000 offensivement. Hein. Tu as Ruben Vargas, évidemment, le gaucher de Séville. Tu as aussi la possibilité avec Cédric Itten, Zeki Amdouni également, le joueur de Burnley. Noah Okafor, mais il a quasiment pas joué depuis le début de la compétition. Donc, ça manque évidemment peut-être encore un petit peu de talent, mais je suis persuadé quand même, avec un tout petit peu plus de justesse technique et surtout un peu plus d'envie, tu peux aller inquiéter ces Argentins.
0: Bon, on verra s'ils en sont capables. Tiens, on va accueillir Carlos, 32-16, supporter argentin. Salut Carlos.
10: Salut les garçons, ça va?
0: Bien, et toi? Alors, t'es sur une péniche à Paris, toi, sur la Seine.
9: Mais non, mais c'est le Carlos du Volver.
10: Oui, exactement.
0: Ah, bien sûr, Carlos.
9: Eh oui, salut Carlos.
10: Ça va, les
9: le restaurant Volver à Paris.
0: Bien sûr, t'as loué une péniche, il paraît. Vous êtes 250 Argentins.
10: Oui, il y a 250 Argentins ici qui poussent notre équipe, parce qu'on ne pouvait pas au restaurant, on n'avait pas le droit de les faire à 3h du matin. Donc on a trouvé une idée. Et voilà, on a loué une péniche et on est tous là.
0: Oh là là, je préfère être avec toi qu'avec Machano sur RMC là, Carlos, hein, vraiment. Je plaisante.
10: Non, bah voilà.
0: C'est comment alors, raconte-moi comment tu vis ce match, comment vous le vivez, parce que c'est un match bizarre, même si vous menez 0.
10: Oui, c'est bizarre, un peu stressé là pour l'organisation. En 3 jours, on a dû faire ça et donc heureusement ça se passe bien et heureusement qu'on a les petits extraterrestres en Argentine. Ça, il est capable de tout faire. Donc, mais c'est vrai, on joue pas très bien là. On joue pas très bien. J'espère qu'on va, parce que pour jouer la France ou l'Angleterre, il va falloir enlever le niveau. Hein.
0: Ah, c'est ça. On est d'accord. Hein. Pour l'instant, tu dis pas là, que tu peux aller au bout avec ce niveau-là.
10: Là,
0: quoi.
10: C'est sûr, on peut pas. Non, là, ça c'est sûr qu'on est. J'espère qu'ils vont se réveiller, parce que si on joue la France comme ça, on prend 3 ou 4. Hein. Donc, il va falloir se réveiller.
0: Ils sont inoffensifs, les Suisses, hein, Carlos, hein, pour l'instant. Hein. Ils sont.
10: Non, mais c'est vrai que c'est comme ça. Mais peut-être qu'on peut. Voilà, peut-être quelques changements, ou je ne sais pas. Mais ok, les garçons, ils se réveillent. Mais là, c'est pas. On n'est pas très, très, très bon, disons.
0: Ouais, attention, parce que tu mènes que 1-0, là. Bon, c'est comment l'ambiance sur la péniche?
10: Oui, on est à la mi-temps, là. Les gens, ils sont en train de voir, mais. On a fait une caravane des Volvers jusqu'à la péniche à Solferino. Une caravane avec les tambours, avec tout ce qu'on fait comme d'habitude. Et une bonne ambiance, les gens ils sont contents. Donc en plus on mène à 0.
9: Carlos,
10: on verra. Oui.
9: Carlos, petite question. Est-ce qu'à 3h du matin on a le droit de manger du buffet des chorizo et le volcan de Dulce di Leche?
10: Et non, tu aimes bien ça. Ça, c'est sûr que malheureusement, la péniche, il peut pas nous permettre de faire ça, mais on a fait quelques sandwichs, voilà, pour les gens qui se restaurent, parce que, voilà, ça donne envie de manger quand on boit, quand on, voilà. Mais au restaurant, oui, la prochaine fois, on les fait au resto aussi. Si on passe, normalement, ça devrait se faire à 21h, je crois,
0: exactement.
10: Les prochains matchs, donc, normalement, voilà. Mais on verra, on va attendre. Pour l'instant, il reste une mi-temps. On ne tire pas les plans sur la comète, on verra bien comment va se passer après.
0: T'as raison, en Carlos. Vas-y, Carlos.
10: C'est magnifique, là. On est devant la Seine, on est devant les musées d'Orsay. Et 3h du matin avec tous les Argentins. C'est vraiment magnifique, là. On a eu une bonne idée, je pense.
0: Et en plus, il ne fait pas trop chaud, il fait juste la bonne température.
10: C'est parfait. Là, c'est la bonne température, tout à fait.
9: Hey Nico, moi ce que je te propose, c'est que si Carlos refait ça pour la demi-finale, on y va tous.
10: Avec plaisir.
0: Ouais, alors avec plaisir. On s'en verra malheureusement, mais oui, moi j'irai
10: voilà,
0: bien.
10: Voilà, mais on verra. Hein. Pour l'instant, on a voilà. Pour l'instant,
9: je viens, Carlos, c'est sûr.
10: Avec grand plaisir. Avec grand plaisir. Mais, en tout cas, merci de m'avoir appelé, les garçons. et j'espère que voilà, que vous allez faire quelque chose, vous viendrez, on verra.
0: Avec plaisir, l'invitation est lancée. Merci Carlos, bonne soirée à toi avec
10: bonne
0: tes amis.
10: Bonne soirée à tous, merci.
0: Sur la péniche, Pontoise Ferrino. Voilà les gars, Carlos, on va faire une pause rapide, car ça va reprendre en 5 minutes là. Quart de finale, 1-0 pour l'Argentine, grâce à un but de McAllister sur une passe de Messi. Suisse naïf, Suisse stérile. Réaction, on espère avoir une grosse deuxième période. A tout de suite sur RMC.
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3: 1-0 pour l'Argentine au quart de finale de la Coupe du Monde. But de McAllister, Messi et sa bande arrivent sur la pelouse à Kansas City pour la deuxième période. Bien sûr, les Suisses n'existent pas pour l'instant dans ce quart de finale, leur rendez-vous historique. Pourtant, Jérôme Sillon est sur place et Maxime Chanot est également à mes côtés. Tiens, un petit mot quand même, les gars, la polémique à l'enfle sur la qualification de l'Angleterre face à la Norvège, car le ballon aurait touché sur un dégagement de Nyland, le gardien norvégien, le câble aérien de la caméra. Dans la foulée, but de Bellingham, le match, l'arbitre aurait dû interrompre la rencontre, en tout cas.
4: La voilà. Spider Cam, tu veux dire?
3: Ouais, je sais pas si c'est Spider exactement, en tout cas.
5: Après, ouais, pour avoir vu les images, messieurs, alors en effet, elle touche. Le ballon touche le film, alors ça ne dévie pas la trajectoire du ballon. Alors est-ce que tu peux revenir? En fait, s'il n'y avait pas le but derrière, je pense qu'aucun Norvégien se serait plaint. Mais je suis d'accord avec toi, si on suit à la lettre le règlement,
3: mais la règle
5: le ballon, en tout cas l'action, aurait dû être jouée.
3: Si le ballon touche un élément extérieur, le jeu doit être arrêté. C'est pareil en tennis, en indoor ou au paddle par exemple. Ça n'a pas été le cas, forcément. Je ne pense pas que les Norvégiens n'avaient pas protesté, ils n'avaient pas fait attention à ça. À la FIFA, on explique que la fameuse puce, rendue célèbre depuis Croatie-Portugal, n'a pas montré ce choc particulier.
5: Voilà. Les Norvégiens ont contesté, Nico. Alors, pas véhément, vraiment, ils ont été tranquilles.
4: Oui, alors, est-ce qu'ils ont déposé une réserve? C'est ça la question.
3: Il n'y a pas de réserve.
5: Ok.
3: Bon, bah, tu vois, même si c'est la réserve, t'imagines bien que ça ne changera absolument rien. Quoi. Donc voilà, les amis, pour la petite information de milieu de la nuit avec Maxime Chanot et Jérôme Sillon. Je ne pensais pas qu'on passerait la nuit ensemble. Moi, je me dis ça il y a un an et demi, deux ans, tous les trois, à 4h du matin. Mais c'est sympa.
4: Moi, je passe du bon temps avec vous.
3: Ouais, pareil. Je passe ouais,
5: moi, avec Jérôme, j'adore. Avec toi, Nico, quand tu me tailles un peu moins. Mais bon, écoute, ça j'ai l'habitude.
4: Maintenant. Allez, c'est reparti. C'est reparti à Kansas City pour cette seconde période du dernier quart de finale de la Coupe du Monde 2026. L'Argentine mène 1-0 face à la Suisse. Le but de McAllister sur un corner de Léo Messi à la 10e minute. Et on espère voir plus de spectacles, voir plus de qualité technique, voir plus d'initiative surtout. Bon, ça part pas fort là. Avec le ballon de Paredes. Vous avez vu le ballon de Paredes? En fait, il est dans le rond central. Il tente d'alerter en première intention Léo Messi. Il a envoyé le ballon à l'autre bout du terrain, en touche directement pour Ricardo Rodriguez. On n'est pas bien, je vous le dis.
5: Ouais, c'est très surprenant, en effet. Il y a énormément de déchets techniques. Alors, est-ce que c'est la fatigue? Est-ce que c'est aussi l'accumulation des matchs? Mais c'est intéressant parce que Paredes, il ne se prend pas la tête. Hein. Tu as vu la première touche de balle, il cherche directement Léo Messi en une touche de balle. Il a envie d'accélérer le jeu justement sur son leader technique, sur Léo Messi. Et ça prouve aussi et ça montre un petit peu quelle est la mentalité de ces Argentins. C'est tout de suite chercher leur meilleur joueur, en l'occurrence Léo Messi.
4: Et ça s'est revu là, effectivement, parce que Paredes, il a redonné le ballon à Léo Messi avec une passe verticale. On a vu déjà des envies d'aller plus vite vers le but adverse du côté argentin. La Suisse qui a récupéré le ballon sur le côté droit, dans le camp argentin, avec Denis Zakaria, l'échange avec Djibril Sow. On repasse par Remo Freuler. On est à 35 mètres du but de Dibu Martinez. Remo Freuler cherche une solution. Il va de nouveau donner le ballon à Denis Zakaria en position, on le rappelle, de latéral droit dans cette Coupe du Monde, le joueur de l'AS Monaco. Derrière, Elvedi va s'approcher. Elvedi à 30 mètres du but de Martinez. De nouveau Zakaria, Freuler. Les Suisses font tourner le ballon devant la surface de réparation argentine. Elvedi avec Fabien Rieder. L'enchaînement de Rieder, c'était pas mal fait de la part de l'ancien Rennais. Fabien Rieder avec ce contrôle orienté pour se mettre dans le sens du but. Derrière, sa frappe, elle a été contrée par Dibu Martinez. Mais au moins, une belle initiative de la part des Suisses.
5: Alors, il faut aussi expliquer à nos auditeurs la manière dont les Argentins sont positionnés. Il y a deux lignes de 5. Ouais, 5 et 4, très très proche de leur surface de réparation, très compact, de manière à demander aux Suisses de jouer verticalement, en tout cas dans leur dos, et en tout cas ça va forcément compliquer un petit peu les affaires de la Nati, parce que là on a bien compris, hein, les Argentins, ils vont attendre ces Suisses et ils vont essayer de les contre-attaquer. Je l'avais dit un peu plus tôt en première mi-temps, messieurs, mais je ne serais pas étonné que les Argentins marquent un deuxième but en contre-attaque.
4: Ouais, et je ne serais pas étonné non plus qu'il y ait des changements très tôt effectués par Mouratiakhin, puisque je vois que Ruben Vargas est en train de se rapprocher du banc suisse. Lanati à l'attaque, donc avec ce coup franc sur le côté droit de son attaque. On est le long de la ligne de touche, hein, on est vraiment très excentré par rapport au but de Thibaut Martinez. Le pied gauche de Fabian Rieder, ouais, c'était une bonne idée, mais la zone trouvée, c'est trop près. C'est trop près de Thibaut Martinez dans ses 5m50. C'est trop facile pour le gardien d'Aston Villa, qui est chassé par la Juventus d'ailleurs. Sachez-le, pas facile à 3h du matin, 4h en heure française, mais bon. Allez, le ballon de Tagliafico sur le côté gauche en direction d'Enzo Fernandez qui s'était projeté. Il est pris par la bonne défense de Denis Zakaria. Et le ballon est déjà récupéré par les Suisses. Alvarez, le pressing sur Kobel qui se débarrasse du ballon et qui va l'envoyer directement en touche. La remise en jeu à venir pour Nahuel Molina. 3 minutes de jeu en seconde période. L'Argentine mène toujours 1-0.
2: Question Jérôme. Il joue Alvarez ou pas, Ruben Alvarez?
4: Il joue, mais il fait que des efforts défensifs. C'est-à-dire qu'avec le ballon, on ne l'a pas vu.
2: D'accord.
4: C'était quand même bien dommage, parce que moi, j'adore ce joueur. Quand il a le ballon dans les pieds, il se passe toujours quelque chose d'assez fabuleux.
5: Il se met au service du collectif, messieurs. Voilà.
2: Oui, mais c'est fou qu'on n'arrive pas à le trouver dans la profondeur. C'est un joueur rapide, vertical, rien. De ce mondial, tu ne retiens rien à part les efforts défensifs.
4: Mais le problème, c'est que les créateurs, Almada, Nico Gonzalez, Nico Paz, ils sont tous sur le banc.
2: Mais oui.
4: Le seul créateur, c'est Messi. Oh, le ballon de Messi, justement, pour relancer Enzo Fernandez. C'était Nahuel Molina qui s'était projeté. Quel ballon dans la profondeur de Léo Messi. Lui, la créativité, évidemment, il l'a. Le génie, Léo Messi. Et derrière, l'initiative de Nahuel Molina, la frappe trop croisée qui passe très loin du but de Grégor Kobel. Mais on voit quand même, Max, d'autres envies quand même argentines dans ce début de seconde période.
5: Et t'as juste à regarder cette action. Il y a 5 joueurs offensifs du côté des Argentins contre seulement 4 défenseurs suisses. Alors, tu l'as dit, Jérôme, je pense que les Argentins ont compris que sur les premiers quarts d'heure, il va falloir qu'ils accélèrent un peu pour
4: étouffer. Attention, la mauvaise couverture de Molina. La mauvaise couverture. Ballon pour Denendoy. Oh, Lisandro Martinez vient enlever ce ballon et de toute façon il y a une position de hors-jeu. Oh, que c'était mal défendu. Nahuel Molina, il avait remis en jeu Endoy et Mbolo, et de toute façon derrière Denendoy il a raté le face-à-face.
2: Alors ok, il y a hors-jeu. Ok, mais le boulevard qu'avait Mbolo, mais c'est sidérant, Max.
5: Et en fait, c'est la suite de mon analyse. Les Argentins qui étaient avec 5 joueurs offensifs, et clairement ça laisse un gros gap dans ce milieu de terrain, et en l'occurrence aussi par rapport à cette défense. Mbolo se retrouve absolument seul parce que Molina couvre leur jeu.
2: La passe est sublime, enfin, Mbolo,
5: attention vraiment, parce que là il y a un bloc argentin qui est complètement cassé, complètement déconnecté. Il va falloir qu'ils soient prudents quand même, ces Argentins, et qu'ils arrivent à retrouver un petit peu la solidité défensive,
2: certes, mais quand
5: qu'ils
2: même
5: ont montré sur la première mi-temps.
2: Il y a hors-jeu parce que Molina effectivement fait le petit pas, mais quand même, la prise de risque, elle est considérable.
5: Après, faut
4: remettre
5: dans le contexte
4: que
5: Molina.
4: Le deuxième ballon récupéré par Léo Messi. La très bonne défense de Nico Elvedi qui a tendu le pied droit pour barrer la route à Léo Messi dans la surface de réparation de l'équipe suisse. Alors que c'est marrant, mais dès que Messi touche le ballon, le stade se lève. Et là, Julian Alvarez qui récupère le ballon dans les 30 mètres de la Suisse. Il y a plus d'espace dans cette seconde période. Le ballon d'Alvarez côté gauche en direction d'Enzo Fernandez. Ça lui revient. La frappe de Julian Alvarez, elle a été déviée. Ce sera un corner. On l'a compris quand même. L'Argentine met plus talent dans cette seconde période.
2: Voilà, la frappe de.
5: Ils arrivent à le faire pendant 45 minutes. Mais c'est clair que les deux blocs, hein, que ce soit le bloc argentin ou le bloc suisse, là, ils sont complètement éclatés. Il y a énormément d'espace. Vraiment, ça, y a une grande différence avec la première mi-temps, là.
4: Les indications de Lionel Scaloni, le sélectionneur de l'Argentine, à Cuti Romero, qui va monter dans la surface de réparation. Les chants des supporters argentins avant le corner. Allez, Léo Messi pour tirer ce coup de pied arrêté. C'est parti, premier poteau. C'était bien joué encore. La même zone, exactement la même zone visée par l'Argentine. Cette fois-ci, c'était Enzo Fernandez à la retombée. Il a tenté la même chose que McAllister en première période. La tête décroisée. C'est passé à côté du but. Il y a clairement une faiblesse qui a été identifiée, non Max?
5: En tout cas, ça a été travaillé. Ça a été travaillé. Je l'avais dit aussi un peu plus tôt, Jérôme. Mais les Suisses sont positionnés vraiment en zone, ce qui fait que ça laisse de l'espace pour les attaquants argentins. Et c'est clairement la zone qui est recherchée. Ce premier poteau, avec soit une déviation qui permettrait à un joueur argentin de pouvoir récupérer le deuxième ballon en deuxième zone, soit directement, comme on l'a vu sur le but argentin, c'est-à-dire McAllister directement dans les buts suisses. Mais clairement, ça, c'est quelque chose qui a été travaillé. Ça, j'en suis, c'est une certitude.
4: Granit Xhaka, le retourné pour lancer Dan Endoy. Il a tenté de prolonger le ballon vers Fabian Rieder. Les deux anciens joueurs de Ligue 1 ne se sont pas compris et c'est un ballon qui va arriver jusqu'à Dibou Martinez. La récupération, je suis en train de regarder les remplaçants suisses toujours à l'échauffement. Ruben Vargas, Michel Ebischer également. Il y a Fasnacht, voilà les cartes offensives qui peuvent être déployées par Lanati. Allez, les champs argentins, on en profite. Ils se sont interrompus au moment où je les lance. Bon, voilà. Il faudrait que je me synchronise avec eux. Ce serait peut-être plus simple la prochaine fois. 53 minutes de jeu. L'Argentine mène toujours 1-0 le long dégagement de Thibaut Martinez. Il est passé ce ballon vers Nahuel Molina avec l'arrivée derrière lui de Rodrigo De Paul. La projection argentine. Centre de De Paul. C'était pas mal fait. Mais c'est trop près là aussi de Grégor Kobel. C'est bien dommage parce qu'il y avait pour une fois, Max, il y avait trois Argentins dans la surface de réparation qui attendaient le ballon.
5: Ouais, les Argentins qui ont décidé de mettre beaucoup plus de densité en effet hein, sur les centres. Et c'est l'un des premiers centres d'ailleurs que l'on voit depuis le début de cette partie. Donc voilà, c'est les hommes de Scaloni hein, qui sont vraiment revenus avec une autre mentalité. Hein. C'est bien ce qu'ils montrent hein, depuis le début de cette seconde mi-temps.
4: Ouais, et Paredes là encore qui se reprojette vers l'avant avec Taliafico, avec Rolian Alvarez. On est dans le camp suisse sur le côté gauche de l'attaque argentine. On repasse par l'axe maintenant. Ce ballon il est pour Rodrigo De Paul. Paredes a une touche de balle. McAllister qui tente de remiser vers Léo Messi derrière la tête de Lisandro Martinez, celle d'Enzo Fernandez. On est côté gauche maintenant avec Rolian Alvarez. On est aux abords de la surface de réparation suisse et Rolian Alvarez va reculer jusqu'à Taliafico et jusqu'à Lisandro Martinez, des Argentins parfaitement positionnés, Nico, dans la moitié de terrain de la Suisse.
5: Ce qui me fait dire, messieurs, quand même, que c'est les Argentins qui peuvent vraiment imposer le rythme du match. Hein. On l'a vu, ils ont marqué ce premier but très tôt, après ils ont laissé le ballon aux Suisses. Et derrière, les Argentins, là, voilà, ils décident de réaccélérer. Et bien voilà, ils le décident. Et c'est vrai que ça met en grande difficulté les Suisses.
4: Et la clameur du stade, là, des supporters argentins, pour féliciter Couti Romero, le défenseur central de Tottenham, qui a interrompu la marche en avant de Dan Endoy. La récupération de la Suisse, centre de Djibilso vers Dan Endoy. La remise à une touche de balle vers Granit Xhaka, qui remet encore à Endoy. Endoy, oh, il est contré par Paredes. La belle aide défensive, mais derrière, il s'est fait mal. Il s'est fait mal, Paredes. Ouais, et il demande à ce que le jeu soit arrêté. Et João Pinheiro va accéder à la demande argentine. Et évidemment, les Suisses sont furieux que Leandro Paredes, visiblement, bien a pris sûr un coup à la jambe droite. Pourquoi il arrête le
2: ça
4: jeu
2: se
4: là,
2: pas, pas de... arrêt, ça ne se réclame pas comme ça. Oui. Mais il a subi la pression de 4 ou 5 Argentins qui sont allés vers lui, bras levés. Et il a décidé d'arrêter le jeu. Alors que là, on a vu, Max, un premier mouvement collectif intéressant côté Suisse. Hein, mais de la vitesse et de la précision, quoi.
5: Oui, mais c'est toujours la même chose, Nico. Quand les Suisses ont envie de mettre un petit peu d'audace dans leur jeu, lorsqu'ils ont envie d'aller vers l'avant, ils peuvent faire mal à ces Argentins. Il y a peut-être un peu trop de respect de la part de Lanati envers ces Argentins. Alors, je ne sais pas si c'est une question de niveau, d'aura que Messi a avec ses coéquipiers vis-à-vis des joueurs suisses. On l'avait dit, il y a cette polémique comme quoi certains joueurs suisses avaient dit qu'ils étaient très très heureux de pouvoir jouer contre Léo Messi. Bon, peu importe, c'est un aparté, mais c'est vrai que j'ai le sentiment que les Suisses, quand même, ils sont pas dans leur match. Ils peuvent faire mieux et ils le prouvent. Ils viennent de le prouver justement sur l'action précédente. Quand ils veulent appuyer sur l'accélérateur, eh ben, ils peuvent faire mal aux Argentins.
2: Ouais, très malin Paredes, hein, il a cassé le rythme là pendant 1 minute 30. Alors
4: c'est
2: que...
4: un malin hein, parce que il contre Dan Endoy, Nico, et il se passe bien 2 secondes avant qu'il s'écroule par terre. Bien alors sûr, certes, il a pris un coup sur le pied, il n'y a rien à dire, les images le prouvent.
5: Ça, c'est la faute de l'arbitre, Jérôme.
2: Il doit pas arrêter le jeu, l'arbitre.
5: Exactement, l'arbitre, il doit avoir assez d'expérience. Et attention, je ne veux pas lancer un débat, on en a assez entendu parler, mais j'ai le sentiment que l'arbitre, quand même, a tendance à siffler un peu facilement pour les Argentins. Attention, hein,
4: c'est attention, parce que là, du coup, avec le nouveau règlement, Paredes, il est sur le flanc pendant 1 minute. Hein. Et donc là, l'Argentine, elle est à 10 contre 11 Suisses. Alors, est-ce qu'il y aura corner? Oh non, il donne le ballon. Il donne le ballon à l'Argentine. Dan Endoy, visiblement, n'a pas l'air de trop râler. Est-ce qu'il retouche le ballon? Ouais, c'est pas franchement évident. difficile à dire, hein. Moi j'aurais plutôt donné corner pour la Suisse. Ce sera un renvoi 5m50 pour l'Argentine et Paredes qui doit continuer à patienter.
2: Ça devait être un corner, effectivement, on le voit sur la ralenti. Tiens les amis, petite déclaration de Bellingham, double buteur, qui a qualifié l'Angleterre pour la demi-finale. Il répond à une question d'un confrère anglais qui dit: Thomas Tuchel a dit qu'il était déçu par la performance de l'équipe, cela montre-t-il les standards qu'il attend? Bellingham, il répond: peut-être ou peut-être pas. Il ne sait pas ce que c'est de jouer dans ces conditions contre Erling Haaland, Odegaard, Moussa, Sorloth. Ce n'est pas une équipe facile à affronter, quoi. Ah, tu te déclares, hein. On sait que ça n'a pas toujours été tendre entre les deux, mais là, tu viens de te qualifier pour une demi-finale. Petite passe d'armes par micro interposé entre Tourelle et Bellingham. Hein, il va réussir à éteindre tout ça, bien sûr. Hein. Mais voilà, c'est le franc-parler de Jude Bellingham, quoi.
4: Le ballon pour les Suisses, juste Max, avant de te redonner la parole, parce que les Suisses sont à l'attaque côté droit. Aïe, aïe, aïe, aïe, aïe, aïe, aïe, Denis Zakaria, le contrôle sur le lancement opéré par Djibril Sow. Là encore, il y avait un joli mouvement qui venait de naître et qui est déjà avorté par cette erreur technique.
5: Ah, c'est dommage parce que les Suisses avaient tout bien fait. Hein. Ils avaient arrivé à trouver justement le décalage dans l'axe de ce milieu de terrain argentin. Et derrière, Zakaria qui est décalé sur le côté et qui en effet loupe son contrôle. Mais c'est pas son poste, hein. Ça se voit et ça se sent. Hein.
4: Tiens, écoutez, celui qui ne saute pas est un Anglais. Salut. Voilà, c'est ça que chante. C'est un petit peu mieux là aussi, effectivement, en tribune. Cette seconde période est un peu meilleure dans le jeu, un peu meilleure en tribune. C'est quand même pas non plus le feu d'artifice, on va pas se mentir. 59e minute de jeu, l'Argentine mène 1-0, le but de McAllister à la 10e face à la Suisse.
2: Max, tu veux réagir au propos de Bellingham à la réponse à Tourelle?
5: Mais c'est toujours le rapport de force en fait entre un entraîneur qui avait entre guillemets le choix de mettre un Bellingham sur le banc de touche. On se rappelle au début de ce tournoi, notamment au profit d'un Morgan Rogers. Aujourd'hui, Bellingham il fait une compétition incroyable, en tout cas pour l'Angleterre, c'est leur joueur clé. Et tu vois, le rapport de force s'est inversé. Maintenant, il peut se permettre de parler. Alors, évidemment, il le fait intelligemment. Mais c'est vrai que c'est drôle parce que Bellingham il s'est tué pendant un certain temps, même quand il était, rappelez-vous, en dehors de la sélection. Parce qu'on n'oublie pas que Tuchel avait décidé de se passer du joueur du Real Madrid pendant quelques matchs. Et voilà, aujourd'hui, c'est le meilleur joueur, il peut se permettre de parler. Voilà,
2: ça mais après, on peut interroger sur la déclate Tourelle qui n'est pas nécessaire. Tu viens de te qualifier pour la demi-finale, la troisième de l'histoire de ton football. T'es pas obligé de faire une réponse. J'ai pas aimé ce que j'ai vu ce soir, en clair.
5: Ouais, après, tu sais, c'est aussi le rôle des entraîneurs de laisser un petit peu.
2: Sur une saison longue de 9 mois, pourquoi pas? Mais là, c'est une compétition tellement différente. Il peut botter en touche et expliquer. Oui, bon, peut-être, mais l'essentiel, c'est qu'on est qualifié. Ouais, et vous allez voir.
4: Ah, voilà. La tête d'Embolo et l'envolée de Dibu Martinez pour mettre en échec l'attaquant du Stade Rennais sur un centre de la gauche de Ricardo Rodriguez. Là, ce sont les anciens de la sélection suisse à l'attaque avec cette tête de Dembolo. Il est en plus retenu. Il arrive quand même à mettre le ballon bien placé et derrière la parade, donc, et même l'arrêt
2: pour la photo
4: d'Emiliano Martinez.
2: Ouais, c'est pas l'arrêt du siècle, mais c'est pour la photo. Ouais. Quoi.
5: Il y avait un centre de Rodriguez, hein, l'arrière gauche suisse, du coup de pied. En règle générale, c'est vrai qu'on fait des centres de l'intérieur du pied, ça permet d'avoir plus de puissance. Donc, Embolo, il arrive quand même à toucher le ballon, il est en reculons et malheureusement pas assez puissante pour inquiéter le gardien argentin.
4: L'heure de jeu, 60 minutes de jeu, donc 1-0 toujours pour l'Argentine à l'attaque avec Léo Messi. La remise pour Depaul, l'avantage est laissé avec Alexis McAllister. Tu peux te relever, Rodrigo Depaul. Le jeu se poursuit pour l'Argentine avec Tagliafico, avec Alexis McAllister. On voit quand même, hein, cette envie de l'Albiceleste de mettre un petit peu plus de vitesse dans son jeu offensif. Voilà, il n'y a pas toujours la continuité à l'arrivée, mais en tout cas, il y a cette envie-là et ces initiatives qui sont vraiment intéressantes de la part des joueurs de Lionel Scaloni, qui a bien compris quand même que ce qu'avait proposé l'Argentine en première période était insuffisant pour se mettre à l'abri. 61 minutes de jeu, 1-0 pour l'Argentine, mais on est très loin du but de la Suisse. On a reculé, on est repassé par Lisandro Martinez.
5: Il y a un vrai déséquilibre, hein, dans cette équipe argentine, c'est-à-dire qu'offensivement, je l'avais dit un peu plus tôt, mais lorsqu'ils veulent attaquer, lorsqu'ils veulent accélérer, on sent qu'ils ont vraiment le contrôle du ballon, ils peuvent se le permettre. Par contre, ils ont quand même des lacunes défensives. On l'a vu sur les 2-3 incursions suisses, il y a quand même de l'espace dans cette défense argentine.
4: Est-ce que tu connais l'expression « donner son corps à la science », Max?
2: Ah bah oui, je pense.
4: C'est un peu ce que fait Tagliafico là, puisqu'il vient de se mettre en opposition à Djibril Sow qui est venu le tamponner. Et du coup, il va récupérer le coup franc. Il a pris quelques brins, hein, le Lyonnais depuis le début du match.
2: C'est ce que fait Max aussi, il donne son corps à la science, hein, à la musculation, ouais. À l'esthétisme également. Quoi.
5: Nico l'a fait aussi sur la balle bouffe. Voilà, il a dit pendant 4 semaines, je vais tester ce que ça
2: c'est
5: fait sur mon corps.
2: C'est ta faute en plus, c'est ta faute, tu m'as mis dans les endroits où on mange gras partout dans New York.
5: Et Jérôme, résultat, Nico Jamin a pris un petit ventre. Voilà, il dit 4 kilos, ça... moi je soupçonne un peu plus.
2: Ouais,
4: ça va pas plaire au patron du baratin, c'est quand même pas de la malbouffe chez lui, tu rigoles ou quoi?
2: Voilà Max, qu'est-ce que t'as dit? C'est lui qui a dit malbouffe, c'est pas moi.
5: Hey Max, il y a beaucoup de fromage, c'est vrai.
4: Si un peu de respect écoute, quand même.
2: Franchement, tu sais quoi, je vais lui écrire un mec. Il a dit sur de la malbouffe. Quelle horreur. Quel ami ingrat. Moi, je suis un ami gras, moi. Toi, t'es un ami ingrat.
5: Ouais, tu vois.
2: Toi, je l'ai fait à ta place, hein, parce que bon, ça va pas.
5: Je l'avais au bout de la langue, mais j'ai pas osé.
2: Bien sûr.
4: Le coup franc pour l'Argentine. Ouais, Nico, le coup franc pour l'Argentine. 63e minute ici à Kansas City. L'Argentine mène toujours 1-0. Le but de McAllister, on est à 40-45 mètres même du but de Grégoire Kobel, excentré côté gauche. Le pied gauche de Léo Messi, un peu court. Et ça permet au Sud de partir en contre avec un bon ballon d'Embolo pour alerter Dan Endoy. Ça l'a quand même excentré du chemin du but. Dan Endoy qui va pouvoir aller défier Rodrigo De Paul. Il est passé Dan Endoy et le soutien défensif de Nahuel Molina pour mettre ce ballon en corner. Ça manquait un tout petit peu de vitesse dans l'attaque suisse.
2: Il a fait la différence quand même, il avait éliminé Molina hein. Ou son vis-à-vis
4: De Paul.
2: Voilà, il avait éliminé De Paul, mais malheureusement, et le retour de Molina. Il y avait de l'espace, là, il y avait de l'espace, c'était un 3-3. Hein.
5: Ouais, c'était très bien joué hein, de la part de Mbolo hein, avec sa première touche.
4: Il y a Gelson Fernandez qui est en tribune, l'ancien joueur de la sélection suisse et du Stade Rennais, de l'AS Saint-Etienne qui travaille à la FIFA désormais. Le corner de la gauche, quand on regarde le but de Dibu Martinez, c'est sortant, tiré par Fabien Rieder. C'est renvoyé par la défense argentine dans les pieds de la Suisse avec ce ballon pour Granit Xhaka avec Remo Freuler. Ricardo Rodriguez sur le côté gauche va retrouver Fabien Rieder. Tous les Argentins sont devant leur surface de réparation avec ce ballon maintenant pour Akanji. Akanji avec Ricardo Rodriguez, pas de possibilité de centre, on repasse par Akanji avec de nouveau maintenant Nico Elvedi, mais c'est pas en jouant comme ça, en faisant un contrôle, une passe, que les Suisses vont pouvoir mettre à mal le bloc défensif de l'Argentine. Là, c'est trop facile de défendre comme ça, Max.
5: Ouais, non, je suis d'accord avec toi. Après, voilà, il faut que les Suisses restent patients aussi. Hein, tu vois, c'est important. Aujourd'hui, là, les Argentins se sont mis en bloc bas avec un bloc très très compact. Donc les Suisses qui doivent absolument être patients, utiliser les côtés, de jouer de manière verticale, mais ça doit se terminer sur des centres. Et c'est vrai que parfois, on le sent que la possession suisse est intéressante, mais la dernière passe est un peu ce qui leur fait défaut du côté de la Nati.
4: Allez, peut-être là avec l'appel de Dembolo qui tente de remiser en direction de Freuler. Ça revient sur Endoy. On est aux abords de la surface de réparation argentine. Rieder peut décaler maintenant côté gauche. Ricardo Rodriguez le centre. La tête. Oh la parade. Quel horizontal encore de Dibu Martinez pour mettre en échec la Nati. Ah, il est dans son match hein. Dibu Martinez, lui il est chaud pour l'instant. Il n'y a pas eu beaucoup d'arrêts à faire, mais les quelques parades, il les a sorties, le gardien héroïque de la finale de la Coupe du Monde 2022. En tout cas, on voit encore qu'il y a des possibilités d'attaque pour cette équipe suisse.
2: Bien sûr, c'est mieux, hein, c'est mieux, c'est plus intense, hein, Max.
5: Oui, c'est la clé du match hein, pour les Suisses, on l'a dit, hein, c'est de passer sur les côtés. Aujourd'hui, Mbolo, il a quand même un rapport physique et même un avantage athlétique par rapport à Romero et Martinez. Et on l'a vu sur les situations de centre. Je pense que les Suisses ont une bonne idée d'insister un petit peu sur les côtés.
4: Granit Xhaka, encore la tentative. Et là, Dibu Martinez, il a senti. Hein. Il a senti qu'il avait besoin du soutien du public. Et il arrange aussi la frappe de Granit Xhaka des 25 mètres qui était presque à ras de terre, qui a rebondi. Il fait une belle parade quand même, Dibu Martinez. Et en deux temps, il peut capter ce ballon.
2: Certains l'auraient mal relâché. Hein. Nyland l'a mal relâché contre l'Angleterre tout à l'heure. Le gardien belge remplaçant Thibaut Courtois l'avait fait également.
5: Lavande aussi.
2: Ouais.
5: C'est vrai que là Martinez il est dans son match. Il est dans son match. Les peu d'arrêts qu'il a eu à faire, il les a bien fait. Ça permet à l'Argentine toujours de garder sa quinge à violer. Et c'est intéressant de la part des Suisses. On a parlé justement des systèmes de passe et de passer sur les côtés et de finir avec des centres. Mais il y a aussi cette opportunité là, c'est-à-dire que quand la défense argentine ne vient pas de presser, en l'occurrence le porteur de balle, c'était Xhaka, et bien il peut frapper de loin. C'était intéressant. En plus il a une bonne frappe, le capitaine suisse.
4: Xhaka, on le retrouve. 66 minutes de jeu. Toujours 1-0 pour l'Argentine. Attention, il y a Dan Endoy qui a fini au sol. Mais Mbolo, toujours dans son travail de protection de balle aux abords de la surface de réparation argentine. Cette fois-ci, Lisandro Martinez a pris le dessus. Il faut dire que là, Lisandro Martinez, on rappelle qu'il joue défenseur central, Max, et il mesure 1m75. C'est quand même rare aujourd'hui. Hein.
5: Ouais, ça se fait de moins en moins. Le dernier en date, c'était peut-être un certain Fabio Cannavaro. Bon, ça l'a pas empêché d'avoir le ballon.
4: Mascherano aussi. Mascherano,
5: oui, bon, qui à la base est un peu plus un milieu défensif, mais en effet, ouais, c'est vrai qu'il a été replacé sur ces dernières années en arrière central. Mais c'est pour ça que je disais, hein, Mbolo, il a cet avantage athlétique, cet avantage physique, faut qu'il l'utilise. Et pour ça, faut qu'il l'utilise aussi sur les centres.
4: Endoy, et le but. La but pour la Suisse. Ah, c'est mérité avec ce 1-2. Endoy, Ricardo Rodriguez. Et là, il vient faire taire les critiques d'un Endoy. Oui, il peut être décisif au plus haut niveau. C'est son deuxième but dans cette Coupe du Monde. Oh, qu'il est important d'un Endoy sous les yeux de ses parents. Un partout entre l'Argentine et la Suisse.
2: Et c'est normal, sur les 15 dernières minutes qu'on vient de vivre sur RMC, la Suisse pousse, la Suisse enfin est récompensée depuis le retour des vestiaires après une première période indigente. On l'avait dit, Max, hein, il y a de la place dans la défense argentine.
5: Il y a de la place, et notamment sur les côtés. Voilà, et les Suisses nous ont entendus, messieurs. Il y a un super 1-2 sur le côté entre avec Endoy, et c'est Molina, l'arrière droit argentin, qui se fait un petit peu enfumer entre guillemets et qui voit pas le départ du joueur suisse. Et derrière, il récupère le ballon, il se pose pas de questions. Au lieu de santé, il frappe, ça fonctionne, ça fait un but partout pour les Suisses. Et tu l'as dit, c'est pas immérité.
2: Dibu Martinez,
4: ah, le ballon qui passe centre, entre les jambes. Ouais. Hein. T'as vu, Nico, le ballon qui passe entre les jambes de Dibu Martinez,
2: ouais.
4: qui tend la jambe gauche et du coup le ballon passe dessous. Parce que j'étais surpris, l'angle il est quand même super fermé. Hein.
2: Ouais, mais il est battu parce que j'imagine qu'il n'imagine pas une frappe, quoi. Il imagine un centre. Bref, c'est un moment important dans cette Coupe du Monde 2026. L'Argentine au pied du mur, un partout. Elle n'est pas éliminée, bien sûr, mais ça va être compliqué maintenant. Est-ce que les Argentins auront les ressources physiques, notamment pour répondre désormais? Il reste encore 22 minutes dans le temps réglementaire. Jérôme Sion au commentaire. Un partout, ça va enfin devenir passionnant.
4: Exactement, et on attend maintenant également de savoir comment cette équipe argentine va réagir après cette égalisation suisse. Là on voit déjà une récupération haute de la part de la Nati et une petite faute de Paredes sur Mbolo, tout le vice de Leandro Paredes, le capitaine de Boca Juniors désormais, l'ancien joueur du Paris Saint-Germain, qui prend un avertissement et c'est bien mérité. Et là, il a laissé traîner le ouais. pied pour déséquilibrer Brel Mbolo.
5: Et c'est très très bien joué de la part de l'arbitre. Voilà, le fait de donner un avertissement à Paredes, parce que forcément ça va le calmer, le joueur argentin, et ça va éviter qu'il continue de se comporter de cette manière.
4: Il n'y a pas grand chose en fait, il n'y a rien du tout. Tu sais quoi, c'est Mbolo qui tend le pied, j'ai l'impression.
2: C'est incroyable, il a raison.
4: En fait, il n'y a rien. Il n'y a rien du tout. Tu vois, j'ai été méchant avec Paredes, j'ai été mauvaise langue avec Paredes, il n'y a rien du tout, c'est Mbolo qui a été vicieux sur ce coup-là.
5: Ouais, grossière simulation hein, de la part du Suisse, je suis en train de
4: voir.
5: Mais c'est aussi la réputation de Paredes qui joue contre lui, hein, finalement.
2: Exactement.
5: Tu vois, l'arbitre, il attendait. Mais je le redis encore une fois, ça va forcément changer la manière de jouer de Paredes, parce que tu ne peux plus défendre de la même manière quand tu sais que tu as déjà un carton jaune et qu'il reste encore 30 minutes dans le temps réglementaire.
2: Pour une fois qu'il prend un jaune Paredes sans faire de faute, hein, voilà quoi. Qu'est-ce qui se passe là? Qu'est-ce qui se passe, l'arbitre?
4: C'est un comble.
2: Il va aller annuler le carton jaune.
4: Ouais,
2: voilà, t'as compris.
4: Exactement, ouais. C'est une des nouvelles règles de cette Coupe du Monde. On a le droit d'aller revoir une action si. Mais en principe, c'est quand on se trompe d'identité. Hein. C'est pas quand on s'est trompé dans la décision. Là, il y a une simulation. Est-ce que du coup, il va mettre un jaune à Brel Mbolo? Attention, parce qu'il a déjà un jaune, Mbolo. Hein.
2: Oh là, oui, t'as raison.
5: Ah là là.
2: Oh là là là là là là là là. Attention, là, ce qui va se passer. C'est intéressant.
4: On va peut-être passer d'un carton jaune pour Paredes à un deuxième jaune pour Mbolo, synonyme de carton rouge, les garçons. Hein. Attention.
2: Et pourquoi il fait ça, Mbolo, en plus?
5: C'est
2: le ballon n'est pas perdu. Mais qu'est-ce que tu cherches? Une faute à 35 mètres du but, excentré, long ligne de touche. Mais mon Dieu, la réflexion du garçon là.
5: Il gagnera pas un Oscar pour sa simulation, parce qu'elle est.
4: Je pense qu'il va prendre un jaune. Il va prendre un jaune, il va prendre deuxième jaune et il va prendre rouge.
2: Catastrophique. Mon Dieu, le niveau là.
5: Ah oui, faut.
2: Le niveau de bêtise, Mbolo, quoi. C'est dingue.
4: Et devant le quatrième arbitre, en plus. Devant le quatrième arbitre. Attention, c'est un moment très important de ce quart de finale. Joao Pinheiro a terminé de revisionner les images. Il se dirige et on va lever le potard. On va écouter ce qu'il va nous dire. Évidemment, Joao Pinheiro, l'arbitre portugais. Moment décisif.
6: After review, there is no foul for number 5. And number 7.
4: Et oui, deuxième carton jaune. Deuxième carton jaune pour Brel Mbolo. Carton rouge pour Brel Mbolo. C'est peut-être le tournant de ce quart de finale. Initiative catastrophique de l'attaquant du Stade Rennais, Brel Mbolo. La Suisse va finir ce quart de finale à 10 contre 11.
2: Mais ils pestent là les Suisses actuellement tous. Mbolo ne revient pas et pourtant les images parlent d'elles-mêmes, hein. Ouais. Simulation caractérisée, derrière il prend son deuxième jaune. Mbolo qui est un très bon mec, hein, dans la vie, hein. Ça on le sait, hein, c'est un super gars, mais là qu'est-ce qu'il a fait, qu'est-ce qui lui est passé par la tête, mon
5: quelle
2: Dieu
5: bêtise. Quelle bêtise.
2: Pénalisé, tu viens d'égaliser, tout va bien, tout va mieux pour la Suisse qui va devoir jouer 20 minutes dans le temps réglementaire à 10 contre 11 Argentins qui vont être survoltés.
4: Et les Suisses, enfin, en tout cas ces coéquipiers suisses qui viennent pester contre l'arbitre, mais il suffit de revoir les vidéos pour comprendre qu'Mbolo a fait absolument n'importe quoi et que ce deuxième jaune est justifié. Ah, Mbolo, il est furieux, mais là il y a tous les joueurs qui sont en train de se rapprocher de lui, de le raccompagner au vestiaire. Mbolo évidemment qui est en pleurs. Mbolo qui est en pleurs sur la pelouse du Kansas City Stadium.
2: C'est la peine, mais bon.
4: Ah, évidemment qu'il s'en veut, évidemment qu'il se sent coupable. Pauvre. Mais pourquoi faire ça? Pourquoi tu as fait ça, Brel? Pourquoi tu as fait ça? Et la Suisse va finir à 10 contre 11 en infériorité numérique. Aïe, aïe, aïe, aïe, aïe. Elles sont, oh là, elles sont terribles,
2: mondial,
4: ces images.
2: C'est une image forte de ce mondial. Quoi qu'il arrive, oh, d'ailleurs, ouais, ce soir, à l'issue de la rencontre, image forte de ce mondial. En plus, si ça passe pour la Suisse, imaginons, ils se privent d'une demi-finale de Coupe du Monde. Brel Mbolo, qui est l'attaquant numéro 1 de Murat Yakin. Bref, il va falloir tenir maintenant. Et pour le coup, c'est bien arbitré, Max. Il n'y a pas grand-chose à dire. Il n'y a pas de contestation
4: possible.
2: Très,
4: très bien arbitré. Je suis très triste pour Mbolo parce qu'il lâche son équipe, il lâche ses coéquipiers, il lâche presque même son pays. Mais bon, le deuxième jaune est justifié. Je comprends pas qu'est-ce qui lui est passé par la tête pour faire cette simulation. On est dans le camp argentin. Il avait le ballon. Je comprends pas.
2: Il a voulu pénaliser Paredes, hein, et peut-être t'as raison, Max, hein, il a voulu s'appuyer sur la réputation de Leandro Paredes, et voilà quoi, c'est ouais, fou, ouais. Je pense qu'il se fait bouger depuis le début du match, hein, par Paredes, un bolo aussi, tu vois.
4: Oui,
2: faire justice, et voilà, mal lui en a pris.
4: Bon, en attendant, il y a toujours un partout, donc tout reste jouable pour la Suisse, même si la Suisse est à 10. 13 minutes dans le temps réglementaire. Et c'est un ballon d'attaque maintenant pour l'Argentine parce que le jeu a repris. Je sais pas, il n'y a pas eu de pause fraîcheur, du coup, on est d'accord.
2: Il n'y en a pas encore.
5: Je peux déjà un peu vous donner le scénario du match. On va avoir le droit à une attaque défense, voilà, avec des Argentins qui risquent d'avoir la possession du ballon. Maintenant, les Suisses, ce qu'ils ont reste à faire, c'est vraiment de rester solide et essayer de finir en tout cas ces 90 minutes en essayant de garder ce score-là. À mon avis,
4: le ballon d'Enzo Fernandez, vraiment. La tête de Nicolas Taliafico dans la surface de réparation, position de hors-jeu du latéral gauche de l'Olympique Lyonnais. On va rendre le ballon à la Suisse et évidemment c'est électrique sur la pelouse. Petite altercation entre Julian Alvarez et un joueur suisse alors qu'il était bel et bien en position de hors-jeu. Nicolas Taliafico, elle est maintenant la pause fraîcheur à la 74e minute. 1-0, un partout, pardon, que dis-je, entre l'Argentine et la Suisse. McAllister et Ndoye, mais la Suisse est à 10 après le carton rouge de Brel Mbolo.
2: Je vais me pencher sur la règle et le règlement également, les gars. C'est pas très clair. Après l'épisode qu'on vient de vivre à l'instant là, et ce carton jaune et donc rouge pour Mbolo. Pas sûr que ce soit si net par rapport aux nouvelles règles, hein, sur la Coupe du Monde 2026. On en parle dans un instant. On fait une pause rapide, un partout. Suspense total à Kansas City. Un partout entre la Suisse et l'Argentine. À tout de suite.
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2: Ça change tout, cette égalisation suisse, un partout entre Argentin et Suisse, quart de finale de Coupe du Monde, après 77 minutes de jeu. Mais il y a un gros mais, rouge pour la Suisse et carton rouge pour Brelem Bolo, un deuxième carton jaune après une simulation et une volonté caractérisée de duper l'arbitre qui avait donné d'abord un carton jaune à Leandro Paredes. Alors Max Chano, Jérôme Sion à mes côtés, je regarde la règle, le nouveau règlement. Il est indiqué effectivement que intervention du VAR en cas de deuxième carton jaune injustifié, en cas d'erreur d'identité et lorsque l'arbitre sanctionne la mauvaise équipe pour une infraction, ce qui entraîne l'émission d'un carton rouge ou jaune au mauvais joueur. Voilà, donc la règle est respectée. Tout simplement.
3: La règle est respectée.
2: Il y a une erreur.
3: On va pas repartir dans le débat arbitral, mais c'est vrai
2: par rapport à tous les messages qui tombent là, tu vois, sur WhatsApp, tout ça. Encore une fois, l'Argentine favorisée. Non, la règle a été claire et les joueurs la connaissent.
4: En revanche, ce qui peut peut-être induire en erreur, c'est que sur les écrans a été indiqué l'utilisation de la VAR pour une mauvaise identité. Mais en réalité, c'est à la fois une mauvaise identité et une simulation.
2: Oui, mais tu comprends.
4: Tu vois ce que je veux dire?
2: Oui. Non, il est précisé également, lorsque l'arbitre sanctionne la mauvaise équipe pour une infraction. Tu comprends?
4: Ah, très bien.
2: La mauvaise équipe, et en l'occurrence, voilà. on est dans ce cas précis d'espèce.
4: Exactement.
2: Où il a sanctionné la mauvaise équipe, le mauvais joueur. Voilà la réalité. Donc, doucement hein, sur les complots, les amis. On va suivre la fin de ce match, car en plus, rien n'est joué encore.
4: Exactement, hein, partout, ça vient de repartir à la fin de cette pause fraîcheur. Et Nicolas Tagliafico a été remplacé par Nico Gonzalez, ce qui me surprend un peu parce que Nico Gonzalez n'est pas un latéral gauche, mais un milieu offensif gauche.
2: Voilà, t'as compris.
4: Alors, il va jouer à ce poste-là, alors qu'il a Facundo Medina qui peut évoluer dans ce rôle-là. Est-ce qu'il va passer à 3 derrière, par exemple? En phase de possession, ou est-ce que Lisandro Martinez va passer arrière gauche? Je suis très curieux de voir ça, Maxime.
3: Ouais, ça va être intéressant, on va le voir, mais visiblement les Argentins qui ont l'air de se positionner non à 3 avec le ballon, je pense à 4 sans ballon, mais c'est vrai qu'en effet avec le ballon c'est forcément un joueur offensif supplémentaire qui a décidé de mettre Scaloni.
4: Nico Gonzalez qui fait un premier appel justement et Léo Messi tente de le servir, le ballon est un tout petit peu trop long et capté par Gregor Kobel qui est sorti au devant de l'attaquant, enfin du milieu de terrain de l'Atlético de Madrid. Et en phase défensive, je te confirme que Nico Gonzalez joue arrière-gauche.
3: C'est ça, c'est ça. Et donc ça va être intéressant parce qu'on a vu un Léo Messi beaucoup plus bas sur le terrain. Le fait que les Suisses soient en infériorité numérique, il va forcément avoir beaucoup moins de pression. Et Messi seul face au ballon, à mon avis, je pense que ça va faire des dégâts dans la défense suisse.
4: Et Ndoye joue avant-centre. Hein. Du coup, depuis le carton rouge d'Embolo, c'est Dan Ndoye qui évolue en position d'avant-centre, l'homme qui a égalisé pour la Nati, on vous le rappelle, après l'ouverture du score d'Alexis McAllister, un partout entre l'Argentine et la Suisse. 80 minutes de jouer ici à Kansas City. 10 minutes donc encore dans le temps réglementaire. Pour l'instant, on va en prolongation, mais la Suisse est à 10 contre 11. Le ballon de Granit Xhaka sur le côté gauche, en direction de Djibril Sow. Ballon qui a été intercepté par Nahuel Molina. Ce sera une remise en jeu en faveur de la Suisse aux abords de la surface de réparation argentine. Alors que Mouratiakine et ses adjoints sont en train de discuter sans doute des possibles changements à effectuer. Il n'y en a pas eu pour l'instant du côté suisse. Et peut-être qu'un Ruben Vargas pourrait faire son apparition d'ici quelques instants.
3: Oui, ou Okafor aussi peut-être du côté de la Suisse.
4: Ah, il n'a pas joué. Hein.
3: Joué. Oui, je sais, mais ça permettrait justement un petit peu de dynamiter cette attaque suisse. Par contre, là où je voudrais revenir sur un point, messieurs, c'est la manière dont les Argentins viennent de se positionner. Ils sont en supériorité numérique, ils sont à 11 contre 10 et ils ne viennent pas presser les Suisses. Voilà, comme si finalement un but partout leur suffisait. C'est assez surprenant. Est-ce qu'il y a une histoire peut-être aussi de fatigue, ou est-ce que tout simplement ils ont confiance de leur force et ils vont attendre la bonne justement action pour pouvoir marquer? Mais c'est assez surprenant. Je pensais vraiment voir des Argentins qui allaient asphyxier, étouffer des Suisses, et c'est pas forcément le cas pour l'instant.
4: Allez, le ballon pour Lisandro Martinez dans la moitié de terrain suisse. Là pour le coup, tous les Argentins sont dans le camp de la Nati. Le ballon pour Paredes sur le côté droit avec Rodrigo De Paul. Léo Messi, Depaul en première intention. Depaul qui tente de remettre à Léo Messi, mais le ballon lui échappe. C'est récupéré par Djibril Sow qui s'est positionné du coup sur le côté gauche du milieu de terrain de la Suisse. Mais là par contre, c'est long ballon pour Dan Endoy. Ça va être quand même très compliqué. Ça a été immédiatement récupéré par Cristiano Romero. Là, l'Argentine, très clairement, elle doit faire l'effort maintenant. Il y a possibilité à 11 contre 10, en mettant un petit peu plus de volume, évidemment, oui, d'aller mettre en difficulté l'intensité. Cette équipe suisse.
3: Je suis d'accord avec toi, d'intensité, d'audace, d'abnégation. Là, aujourd'hui, ils sont à 11 contre 10, ils sont en supériorité numérique contre les Suisses qui forcément vont perdre un petit peu confiance en eux. Hein. C'est compliqué, tu joues contre les champions du monde en titre et tu es en infériorité numérique. Mais je ne sais pas pourquoi les Argentins, voilà, ils prennent leur temps. Est-ce qu'ils ont confiance en eux? Est-ce qu'ils sont fatigués? C'est incompréhensible par contre, hein, de voir les hommes de Scaloni jouer de cette manière.
4: Ah, c'est pas une grande équipe d'Argentine, on va pas se mentir. Les tenants du titre nous font vraiment pas peur, hein, pour la suite de la compétition. Oui. Même s'ils passent, et c'est pas sûr qu'ils passent, même s'ils sont à 11 contre 10. Rodrigo De Paul a vu sa transmission en direction de Nico González, interceptée par Zakaria. Le ballon a été récupéré par Enzo Fernandez, qu'on voit peu aussi, le milieu de terrain de Chelsea. Nico González qui tente de passer en dribble face à Zakaria. Il est interrompu dans sa progression, mais le ballon a été repris par l'Argentine. Enzo Fernandez avec Paredes à 25 mètres du but. Léo Messi qui tente de passer en s'appuyant sur un coéquipier, mais il vient buter sur Granit Xhaka qui n'a plus de solution offensive et qui du coup se fait contrer par Lisandro Martinez, mais il parvient quand même à garder la possession de balle parce que le ballon est arrivé jusque dans les pieds de Ricardo Rodriguez. Plus que 7 minutes dans le temps réglementaire. L'Argentine et la Suisse sont toujours à un partout et pour le moment on va en prolongation dans ce dernier quart de finale.
5: Alors ça débat beaucoup hein, sur le deuxième carton jaune d'Embolo. Bien sûr, on a expliqué la règle, le nouveau règlement de la Coupe du Monde, il est assez clair. Pourtant, ce qu'il faut dire également, c'est que Jérôme et Max, si l'arbitre met pas jaune à Paredes, il n'y a pas de VAR. C'est parce qu'il met un carton jaune à Paredes qu'après derrière et on lui signale, hop, t'es trompé.
4: Mais si, parce que tu as parlé de simulation. Il peut utiliser la VAR en cas de simulation, non, tu l'as pas dit ? Redonne l'article du règlement qui a
5: seulement
4: changé.
5: Seulement si il y a une erreur dans l'identité de l'auteur de la faute. L'auteur de la faute est donc d'un carton jaune. Lorsque l'arbitre sanctionne la mauvaise équipe pour une infraction.
4: Mais on ne peut pas utiliser également l'assistance vidéo en cas de deuxième carton jaune possible. Et là, c'est du coup un cas
5: aussi,
4: d'école.
5: Ça aussi, tu peux le faire.
4: Ah, donc c'est bon. Donc ça veut dire qu'il aurait pu prendre la vidéo même si Paredes ne prend pas le
5: peut-être,
4: jaune, selon moi.
5: Ouais, c'est possible. C'est possible.
3: Jérôme calé hein, sur les règles. Ouais, ouais,
5: je pense que t'as bravo, raison, Jérôme. Sur la fin,
3: Bref, je pense que t'as loupé ta carrière, Jérôme.
5: En tout cas, mais c'est vrai qu'en plus, j'aurais très bien vu arbitre Jérôme. Rigueur, conditions physiques.
4: Oh, le ballon de Paredes

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1: D'un coup. Alors, on va tout faire dans l'ordre avec la sortie de Djibril Sow et l'entrée en jeu de Sylvain Widmer qui, lui, est d'habitude le latéral droit titulaire de cette équipe, le joueur de Mayence qu'on a vu contre Strasbourg cette saison en Conference League. Est-ce que Denis Zakaria va céder sa place? Je ne sais pas. En attendant, Dan Endoy, lui, est remplacé par le numéro 23, Zeki Hamdouni. Et puis l'entrée en jeu également de Miro Muheim, l'autre latéral, mais gauche cette fois-ci, mais il ne remplace pas Ricardo Rodriguez. Il a remplacé Fabien Rieder. Alors comment ça va s'organiser? J'ai l'impression qu'on va passer à 5 défenseurs du côté suisse avec Ricardo Rodriguez, Max, qui va venir en tant qu'axial gauche aux côtés d'Akanji et de Elvedi.
2: Ouais, ça me paraît logique hein. Maintenant pour les Suisses, le plus important c'est d'essayer de tenir et de finir ce match, en tout cas ces 90 minutes sans encaisser un second but, et puis en espérant pouvoir atteindre possiblement les pénaltys, hein, les tirs au but, parce que je vois pas quelle autre solution les Suisses pour pouvoir battre ces Argentins maintenant.
1: Alors, qui va évoluer au poste d'avant-centre? C'est Zeki Hamdouni qui va jouer avant-centre du côté suisse, avec donc le soutien de Freuler et Chaka. Et après, on a quand même des joueurs. Ben Zakaria qui a intégré le milieu de terrain. Widmer qui prend le couloir droit, ça c'est normal. Et Zakaria, Chaka, Freuler au milieu de terrain avec le seul Hamdouni devant. On lui souhaite bon courage, bien évidemment. Allez, la récupération de balle argentine peut-être d'Alexis McAllister. Non, Zakaria s'est imposé. Oh, il a résisté encore à Nico González. Denis Zakaria qui tente de servir Zeki Hamdouni. Et le ballon a été encore bien lu, la trajectoire, par Cristiano Romero. Ça va repartir pour l'Argentine. Il va rester 3 minutes dans le temps réglementaire. Toujours un partout dans ce quart de finale.
2: Et Zakaria qui n'est pas avare d'efforts, hein. Même après 88 minutes, il est encore là, le joueur de Monaco. Bon, ouais, il s'étire quand même les ischio-jambiers. Hein. On sent que ça devient de plus en plus dur. Mais c'est vrai qu'ils sont solidaires et courageux, les hommes de Yakin.
1: Le ballon pour Enzo Fernandez avec Léo Messi qui s'est décalé sur le côté droit de l'attaque comme en fin de match face à l'Égypte. Est-ce que ça va avoir la même incidence avec le ballon pour Lisandro Martinez maintenant sur le côté gauche? Nico González, Messi qui sollicite de nouveau le ballon sur le côté gauche, cette fois-ci la transmission du joueur de l'Inter Miami, elle est interceptée par Sylvain Widmer qui met ce ballon directement en touche. La remise en jeu en faveur de l'Albi Céleste dans le camp de la Suisse. On est sur le côté gauche avec Lisandro Martinez, avec Alexis McAllister. Est-ce que les Argentins vont parvenir à faire la décision? On vous rappelle qu'ils sont à 11 contre 10 depuis l'exclusion à la 72e minute pour un deuxième carton jaune de l'attaquant du Stade Rennais, Brel Embolo. Paredes avec Enzo Fernandez. Pour l'instant, on tourne autour de la défense suisse sans pour l'instant provoquer, sans aller chercher à dribbler, sans tenter une passe qui casse la ligne. On repasse par Cristiano Romero avec maintenant Lisandro Martinez qui porte le ballon sur le côté gauche. Peut-être le petit ballon piqué en direction de Lautaro Martinez et le dégagement de Granit Xhaka loin devant. Ça manque de créativité, de folie du côté argentin.
2: Oui, c'est le terme, de folie. Et pourtant, ils ont le matos, hein. Ils ont les joueurs techniques, ils ont les joueurs qui sont en mesure de pouvoir jouer dans les petits espaces. Il y a peut-être aussi un peu de fatigue. J'espère que les Argentins...
1: Peut-être là ! Oh, le centre d'Enzo Fernandez et Nico González a empêché ce ballon de sortir. Non, je ne sais pas s'il avait empêché de sortir. Il avait réussi en tout cas à redresser la trajectoire de son centre pour aller chercher la tête de McAllister. Alors, est-ce que ce ballon était sorti ? Non. Et non, il n'était pas sorti. C'est la tête de McAllister qui passe à côté. C'est une sacrée occasion, ça, quand même, pour l'Argentine. Je pensais que ce ballon était sorti. Et derrière, il y a ce pied haut d'Elvedi qui vient gêner Alexis McAllister. Ouais, c'est passé à côté.
3: Pas loin d'un doublé de la tête, hein, McAllister.
2: Ouais, c'est dommage. Et le ballon n'était pas sorti, en effet. Hein, mais ça montre aussi hein, la mentalité de ces Argentins. Hein, le jusqu'au boutisme, entre guillemets. C'est bien joué de la part des coéquipiers de Léo Messi.
3: Bon, vous écoutez RMC avec Maxime Chano, Jérôme Sillon. Il est 4h50 du matin en France. Et on est ensemble jusqu'à la fin de ce match, quoi qu'il arrive, bien sûr. Ce quart de finale de Coupe du Monde, Argentine-Suisse en intégralité sur RMC. Il reste encore une poignée de secondes dans le temps réglementaire. Et si on en prolongation, on sera bien à vos côtés. Bonjour à ceux qui nous rejoignent d'ailleurs. Il y a souvent des gens qui se réveillent à 5h du matin, c'est possible. Donc restez avec nous, recevre ça avec émotion jusqu'au bout. Jérôme.
1: Avec le ballon de Léo Messi sur le côté gauche pour Nico González, on est aux abords de la surface de réparation suisse.

0: Lisandro Martinez, ça manque de continuité, c'est dommage. On continue à tourner autour de cette surface de réparation. Côté droit maintenant, Enzo Fernandez peut décaler Montiel avec Julian Alvarez. On va de nouveau contourner, tenter en tout cas de contourner ce bloc suisse qui tente de faire corps, qui se dresse. Et il y aura 9 minutes, 9 minutes supplémentaires dans le temps réglé, enfin dans le temps additionnel de ce quart de finale entre l'Argentine et la Suisse. Toujours un partout, le centre d'Enzo Fernandez qui va fuir Lautaro Martinez, mais Elvedi va concéder le corner. Et évidemment, l'ambiance monte. Écoutez ça. Allez, le corner, il est joué par Léo Messi derrière lui avec Leandro Paredes. Paredes qui n'arrive pas à enchaîner. Enzo Fernandez va reculer. Tout le monde est arrêté. Comment voulez-vous faire? Il n'y a pas un Argentin qui se propose. Aucun mouvement autour de Léo Messi, autour de Paredes, d'Enzo Fernandez. Alors on va essayer de jouer latéralement, évidemment. Mais qu'est-ce que tu veux faire, Max? Il n'y a pas de possibilité, là, hormis une frappe lointaine. Qu'est-ce que tu peux faire?
1: Mais je te l'ai dit un peu plus tôt, je suis d'accord avec toi, je comprends pas un petit peu cette mentalité argentine, là les Suisses, on est à la 90e minute.
0: Allez, peut-être Messi, le crochet pied gauche, la frappe enchaînée pied droit. Oh, ça passe à côté du but de Gregor Kobel, mais il n'y a que lui pour faire la décision. Léo Messi.
2: Kobel était resté scotché, les pieds dans le gazon, fixe, et Messi s'y cadre ses buts. Hein.
1: Ouais, c'était compliqué, il y avait une forêt de jambes rouges devant le gardien suisse. Voilà, il avait fait le plus dur, il s'était remis sur son pied droit et ça passe quoi? Ça passe à un demi-mètre du poteau gauche du gardien suisse. La lumière ne peut venir que du numéro 10 argentin, Léo Messi. Hein.
2: Exactement, il avait essayé d'enclencher, là, il s'est dit allez, je prends le ballon, c'est pour moi maintenant la décision.
0: Ouais, et pied droit en plus.
2: Ouais, pied droit.
0: Pied droit, alors que Granit Xhaka a été dans le vent avec une conduite de balle somptueuse de la part de Léo Messi. Le ballon remonté par Enzo Fernandez, déjà 2 minutes de passé dans ce temps additionnel. Toujours un partout entre l'Argentine et la Suisse. La transversale de Messi en direction de Nico Gonzalez. Gonzalez face à Widmer. Gonzalez qui tente de passer, qui tente de frapper. Oh, il s'est un peu enflammé, le colchonero Nico Gonzalez. Sa frappe, elle est passée totalement derrière le but de Gregor Kobel. Et il est tendu, Lionel Scaloni, évidemment, avec Pablo Aimar qu'on aperçoit derrière lui dans le staff de Scaloni. Faut quand même savoir qu'il y a Ayala, Samuel et Aimar. Ça claque, non?
1: Ah, c'est pas mal, hein, c'est pas mal. Les légendes d'argent de l'équipe argentine, notamment de cette Coupe du Monde 98, on s'en souvient tous. Et c'est vrai que c'est de plus en plus rare, hein, d'avoir un sélectionneur qui prend des anciennes stars. Alors là, il y en a 4 ou 5. Eh bien écoute, ça récompense un petit peu leur très grande carrière à tous ces joueurs.
0: Ouais, Scaloni qui est peut-être le moins connu des quatre en termes de carrière de joueur, bien évidemment. Julian Alvarez sur le côté gauche.
2: Le super départ, à Corogne, notamment.
0: Avec Lisandro Martinez, Paredes, Enzo Fernandez, on tente de servir Messi dans le camp suisse. On est dans l'axe du terrain. Messi qui retrouve Julian Alvarez. Alvarez aux abords de la surface avec Nico Gonzalez. Nico Gonzalez qui tente de retrouver Lisandro Martinez, de tacle glissé pour essayer de centrer. C'est contré par la défense suisse. C'est revenu dans les pieds d'Alexis McAllister avec Alvarez. Avec de nouveau Nico Gonzalez. Faut mettre plus de vitesse. Lisandro Martinez va repasser par Paredes. On est à 30 mètres du but suisse. On essaye de contourner ce bloc avec Léo Messi. Léo Messi dans l'axe, Léo Messi qui élimine un joueur, deux joueurs, le petit ballon qui tentait de donner à Alexis McAllister. Et c'est contré. J'ai l'impression que Denis Zakaria a pris un coup. 4 minutes de passé dans ce temps additionnel et toujours un partout.
1: Il y a une forêt de jambes, encore une fois, un Suisse. Ils sont tous regroupés devant leur surface. Ils sont en 5-3-1. Voilà, c'est une espèce de muraille suisse, je ne sais pas si on peut l'appeler comme ça, mais c'est compliqué pour les Argentins. Et puis il manque un petit peu de taille, donc c'est difficile pour eux de passer sur les côtés et de centrer avec cette défense centrale Elvedi Akanji qui est assez grande athlétiquement, qui est forcément au-dessus des attaquants argentins. Donc voilà, les Argentins qui doivent absolument trouver un petit peu des espaces entre les lignes, mais le bloc suisse est tellement compact que c'est forcément très très difficile.
2: C'est pas un gruyère suisse, mon cher Max, hein, pour le coup. Hein.
1: Non, oui. ils sont presque réglés comme une horloge suisse d'ailleurs, Nico. Hein.
2: Tout à fait, exactement.
0: Alors, en attendant, Ricardo Rodriguez cède sa place du côté suisse et l'entrée en jeu déraille Kömürt, le défenseur central de Valence, d'origine turque, qui fait son apparition sur la pelouse pour l'Anati, pour venir prêter main forte à Akanji, Elvedi, Muheim et Widmer qui constituent désormais la ligne défensive de la Nati. Ça va rajouter encore 30 secondes dans ce temps additionnel. La touche a été effectuée, Zakaria s'est relevé et les Argentins ont toujours le ballon. Paredes avec Léo Messi, le petit ballon vers Lautaro Martinez. Ça va lober l'attaquant de l'Inter Milan. Et c'est un ballon de nouveau pour Gregor Kobel. L'Argentine ne parvient pas à trouver la faille dans la défense suisse. Et même les supporters ici à Kansas City, je reste un petit peu sur ma faim quand même au niveau de l'ambiance ce soir.
2: Il reste 3 minutes 30 encore à jouer dans le temps additionnel. Oui, Max.
1: Non, surprenant quand tu vois le nombre de maillots argentins dans les tribunes. Bizarre. Je suis d'accord, c'est bizarre. Mais écoute, peut-être qu'ils sont endormis comme leur équipe, les supporters argentins.
0: Exactement, c'est vraiment l'impression que j'ai. Alors oui, ça chante, mais c'est beaucoup moins bruyant que sur les derniers matchs. Peut-être qu'il y a de la tension aussi, hein. Peut-être qu'ils la ressentent, cette impuissance offensive à prendre le dessus sur cette équipe suisse qui est parvenue à égaliser par l'intermédiaire de Dan Endoy. La longue remise en jeu de Widmer en direction d'Amdouni, c'est trop long. Ce sera un ballon récupéré par Paredes. Paredes qui va remonter la balle avec l'aide d'Enzo Fernandez. Plus que 3 minutes dans le temps additionnel de ce dernier quart de finale de la Coupe du Monde 2026. Enzo Fernandez avec Paredes, Julian Alvarez. On est sur le côté gauche de l'attaque argentine. Alvarez qui est chassé par Denis Zakaria avec Lisandro Martinez, Nico Gonzalez. On fait tourner ce ballon devant la surface de réparation suisse. Lisandro Martinez avec Paredes en temps en direction d'Enzo Fernandez. Léo Messi avec le ballon excentré sur le côté droit comme il l'aimait au temps du Barça, à la grande époque. Il tente de s'appuyer sur Alvarez maintenant. Alvarez qui est dans la surface de réparation. Il en est repoussé par Denis Zakaria avec de nouveau le ballon pour Lisandro Martinez. Incroyable attaque défense avec ce centre d'Alvarez. Tentative de remise de Lautaro Martinez. Le dégagement de l'équipe suisse. Et c'est un ballon de nouveau récupéré par l'Argentine. Et il va rester maintenant deux petites minutes dans le temps additionnel. Toujours un partout. Et toujours l'Argentine à l'attaque avec Alvarez. On est toujours à 25 mètres du but de la Suisse. Léo Messi face à Freuler. Léo Messi, le petit ballon, le petit centre-pied droit. C'est dégagé par Widmer devant Nico Gonzalez sur un corner. Peut-être là, Max. Peut-être sur coup de pied arrêté.
1: Oui, tu l'as dit, hein, c'est vrai que les Argentins qui sont finalement créé leurs meilleures occasions sur corner et notamment grâce avec le but de McAllister. Voilà, ils savent en tout cas quelle est la zone à viser, c'est-à-dire le premier poteau. C'est là que les Argentins ont été dangereux depuis le début de cette rencontre.
0: Léo Messi pour tirer ce coup de pied arrêté. Léo Messi pour tirer ce corner de la gauche. Quand on regarde le but de Gregor Kobel, les supporters argentins sont debout ici à Kansas City. Le corner, oh, la parade de Kobel devant la reprise de Lisandro Martinez. Quelle occasion pour l'Argentine. Quelle occasion de marquer le deuxième but. Et du grand Gregor Kobel pour mettre en échec Lisandro Martinez.
2: Ouais, il est là le gardien du Borussia Dortmund.
1: C'était bien joué. Eh ouais, on le sait, de toute façon une équipe qui veut aller loin dans une Coupe du Monde a besoin d'un grand gardien. Et c'est le cas parce que c'était pas facile. Il y avait beaucoup de joueurs suisses devant lui. Il était gêné, mais il a quand même arrêté ce tir argentin. Et encore une fois, un corner tiré en première zone, Jérôme. Hein.
0: Exactement, les 30 dernières secondes avec ce ballon maintenant pour les Argentins, toujours devant la surface de réparation de la Suisse. Allez, il y aura peut-être encore 30 secondes supplémentaires avec le changement qui a été effectué par Murat Yakin. Enzo Fernandez côté droit qui peut se centrer, c'est renvoyé par Kummer, c'est renvoyé maintenant par Akanji dans le ciel ici de la Rohit Stadium. Ça revient encore inlassablement dans les pieds de l'Albi Céleste avec Paredes. Oh, il y a une faute. Oh, il y a une faute. Il y a une faute argentine dans la surface de réparation suisse. Une faute sur Miro Muheim. Et je pense qu'on va aller en prolongation, les amis. Ah oui, on va aller en prolongation.
2: On y va tout droit, les amis, et restez bien avec nous sur RMC, sur Afterfoot TV, sur la chaîne YouTube de l'After. On va aller au bout de ce quart de finale passionnant pour son issue, pour son scénario, plus que pour son jeu.
0: Et c'est fini. Allez. Fin du temps additionnel ici. Fin des 90 premières minutes. Un partout entre l'Argentine et la Suisse. C'est le moment de la prolongation pour ce dernier quart de finale pour aller affronter l'Angleterre en demi.
2: Il est 5h du matin, pile. mobile en France. Restez avec nous, avec Maxime Chanot qui va s'installer encore plus confortablement dans son restaurant de Manhattan Times Square. On revient dans un instant. Un partout, on vit les deux périodes de prolongation sur RMC. N'hésitez pas à envoyer vos messages également. Et puis si vous connaissez un boulanger, qui n'hésite pas à venir ici directement, nous livrer des pains au chocolat ou les chocolatines, comme on le dit chez moi, le pain au raisin, le chausson aux pommes par exemple, le croissant au beurre. Vous connaissez l'adresse, hein, Paris 15e arrondissement. Maxime, lui, peut se nourrir tranquillement car il n'est que 22h, 23h à 23 New York. Heures. On revient dans un instant sur RMC, à tout de suite.
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2: Prolongation à venir dans ce dernier quart de finale de la Coupe du Monde entre l'Argentine et la Suisse. Un partout à l'issue du temps réglementaire. C'est pas un beau match, mais c'est un match à suspense. C'est McAllister qui va ouvrir le score dès la 10e minute de jeu. Puis quasiment plus rien côté argentin. Et puis à la 67e, c'est l'ancien niçois Dan Endoy qui a permis à son équipe d'égaliser, réduite à 10 contre 11 après le carton rouge infligé à Brel Embolo, qui fait toujours débat, bien sûr, mais la règle, malheureusement, c'est la règle. Alors, Messi is my hero. On voit ça en tribune partout depuis le début du match.
0: Ouais, hein. C'est une. Pour c'est une pas d'un certain âge.
2: Ouais.
0: Il vient de brandir cette.
2: Je crois que c'est la reine Elisabeth, paix à son âme.
0: Cette banderole et un changement du côté argentin avec la sortie d'Enzo Fernandez qui ne réalise pas. Je ne sais pas ce que vous en pensez, la même Coupe du Monde qu'il y a 4 ans au Qatar, où c'était vraiment la révélation, le dépositaire du jeu. Il est remplacé par Thiago Almada, un vrai joueur de ballon. Bah, Enzo Fernandez aussi, hein, bien sûr.
2: Oui, c'est un très bon joueur, Almada. Ouais.
13: Ouais, qu'on a connu du côté aussi de la MLS.
0: J'aurais aimé voir Nico Paz, moi. J'aurais aimé voir le meilleur joueur de Serie A, Nico Paz, le joueur de Côme.
2: Je ne sais pas ce qu'il a avec Nico Paz.
0: Mais non, mais en fait, il fait confiance qu'aux anciens. Scaloni, en fait, il fait confiance à ses joueurs, à son groupe, et les petits jeunes, il leur demande de patienter pour l'instant. Tu vois.
13: Et les anciens vont devoir encore jouer 30 minutes supplémentaires. Ça voudrait dire deux matchs à 120 minutes entre celui contre le Cap-Vert et celui contre la Suisse. Ça va sûrement peser. Exactement. Si jamais les Argentins devaient se qualifier pour
2: tout à fait. C'est bien vite, hein. C'est mercredi la demi-finale, hein, face à l'Angleterre.
0: C'est reparti pour la première période de la prolongation. Ici à Kansas City, fait toujours très bon, hein, un bon 25 degrés là pour jouer au foot. Il est 22h en heure locale. Tout va bien dans ce stade magnifique. Il y a un partout entre l'Argentine et la Suisse. La Natick est toujours à 10 contre 11. Allez, un ballon d'attaque déjà pour Thiago Almada avec Lisandro Martinez. Paredes, on est à 30 mètres du but suisse. On part sur le côté droit avec Léo Messi, hein, qui dézone beaucoup maintenant dans cette zone pour essayer d'aller proposer une solution. Il est venu récupérer le ballon en surface de réparation. La frappe de Lautaro, ça revient sur Nico Gonzalez. Ça a été dévié. Ouh, ce sera corner. Ce sera corner pour l'Argentine. Première chaleur dans la surface de réparation suisse.
13: Ouais, et Léo Messi, encore une fois, hein, qui était venu un petit peu dézoné, qui se retrouve à l'entrée de la surface de réparation suisse avec aucune pression. C'est incompréhensible. TV sur quasiment le meilleur joueur du tournoi, tu ne mets pas de pression. Attention aux Suisses, hein, c'est pas forcément la meilleure tactique.
0: Le corner de la droite, quand on regarde le but de Gregor Kobel. Ah, il y a une combinaison là avec Messi, avec Almada. Ça va revenir sur Léo Messi parce que ça a été contré. Le pied gauche de Léo Messi qui décale Thiago Almada. Il n'y a pas de possibilité de centre. Thiago Almada qui se décale, il veut frapper. Il n'y parvient pas. Il redonne le ballon à Paredes avec maintenant une possibilité de très loin de tenter sa chance. C'était Julian Alvarez qui n'a quasiment pas eu de position de frappe depuis le début de la rencontre et qui voit sa tentative passer très loin de la cage de Gregor Kobel. Et c'est vrai que quand on compare avec 2022, je le faisais pour Enzo Fernandez, mais ça vaut pour Alvarez aussi, hein. C'est plus du tout les mêmes joueurs, ils n'ont pas du tout le même impact sur le rendement de l'équipe.
13: Oui, aussi parce que j'ai le sentiment, et dis-moi si je me trompe, que cette Argentine est beaucoup plus dépendante de Léo Messi sur cette Coupe du Monde 2026. C'était peut-être moins le cas il y a 4 ans, ce qui est incompréhensible parce que Messi est 4 ans plus vieux. Mais écoute, c'est finalement la tactique choisie par Scaloni, en tout cas par ses coéquipiers. Et c'est vrai que je suis d'accord, c'est malheureusement au détriment de certaines individualités qui ont brillé, par exemple sur la dernière Coupe du Monde ou sur les dernières années. C'est assez surprenant, mais ça fonctionne comme ça. Donc écoute, on va faire confiance aux Argentins.
0: Contrairement à 2022 où il avait lancé Enzo Fernandez et Julian Alvarez qui n'étaient pas attendus comme titulaires au cours de la compétition, il ne l'a pas fait cette année. Il a préféré faire confiance aux joueurs qu'il connaît mieux. Allez, l'Argentine à l'attaque avec Thiago Almada. Oh, il était servi par Alvarez justement dans la surface de réparation. La frappe du pied droit, il l'a un petit peu topé. Oh, ça manque de qualité là aussi. Il doit faire beaucoup mieux. C'est facile pour Kobel de se saisir de ce ballon alors qu'il était vraiment pas loin du but suisse.
13: Après, c'est pas facile, hein. Il y a quand même énormément de densité, énormément de joueurs suisses. Il a quoi ? Il a une demi-seconde pour pouvoir enchaîner sa frappe. Il y a Zakaria qui avait bien suivi aussi, hein, pour défendre. Bon, je suis d'accord, ça doit être mieux fait peut-être, c'est vrai que par rapport à cette qualité. Mais bon, écoute, au moins ils ont l'intérêt, en tout cas ils ont l'audace d'essayer, et ça c'est une bonne chose parce qu'on n'a pas forcément vu ça sur les 10 dernières minutes de la seconde période, alors que les Argentins avaient des opportunités, des possibilités de pouvoir le faire. Là, je trouve qu'ils sont revenus malgré tout avec des bonnes intentions.
0: Thiago Almada avec Nico Gonzalez. On repasse par Lisandro Martinez. Paredes, on est toujours à 25 mètres du but suisse. On fait tourner ce ballon inlassablement devant la surface de réparation de la Natick. La fin de Thiago Almada. Il peut décaler maintenant Nico Gonzalez. Oh, il a glissé. Il a glissé Nico Gonzalez, mais le ballon a été redonné par Elvedi à Thiago Almada qui recule. Déjà 3 minutes et 30 secondes de passer dans cette première période de la prolongation. Toujours un partout entre l'Argentine et la Suisse. Peut-être une frappe lointaine de Lisandro Martinez. Finalement, il décale à Thiago Almada avec Nico Gonzalez. Repasse par Thiago Almada. Toujours les feintes. Il a apporté déjà Thiago Almada avec des perforations, avec cette envie de provoquer l'adversaire par des feintes. Même si pour l'instant, ça ne trouve pas le chemin du but. L'Argentine continue de faire le siège de la défense suisse avec Léo Messi. De nouveau Thiago Almada qui peut se retourner à 16m50. Là encore une feinte de frappe, pied droit pour décaler maintenant Nico Gonzalez avec Lisandro Martinez. Bon les gars, c'est bien tout ça, mais va falloir centrer, va falloir frapper, non maintenant?
13: Ouais, je suis d'accord avec toi. Il faut arriver à expliquer à nos auditeurs. On a assez simple, 10 joueurs suisses absolument dans leur surface de réparation, voilà, qui forment une espèce de muraille. Et on a les joueurs argentins qui sont autour et qui jouent un petit peu à la baballe. Voilà, qui jouent de la gauche vers la droite. C'est du handball, voilà, exactement. Bah, tout est résumé.
0: Il n'y a pas de bras levés, donc il y a pas de, on n'est pas forcé de tirer.
13: C'est vrai, exactement. Mais c'est vrai qu'il manque un petit peu d'audace, d'idées de la part des Argentins.
0: Allez, notamment là, sur cette dernière passe. Thiago Almada, oh, c'est net à l'extérieur. C'est le petit filet extérieur. Voilà la belle initiative. Et déjà des belles choses quand même montrées par ce joueur. Il faut le souligner, l'ancien Lyonnais, le joueur de l'Atlético de Madrid, Thiago Almada. La frappe pied droit à l'entrée de la surface de réparation, juste à l'extérieur du poteau droit de Grégoire Kobel.
13: C'est un super joueur, messieurs. J'ai eu l'opportunité de jouer contre lui, notamment en MLS. Il a un centre de gravité très très bas. C'est très difficile de défendre sur lui. Et je m'attendais, pour être très honnête avec vous, qu'il fasse une bien meilleure carrière que ce qu'il est en train de faire, même si, attention, c'est honorable. Il est déjà champion du monde en 2022 avec l'Argentine. Mais c'est vrai qu'il a des qualités pour être au top niveau. Et j'ai le sentiment que là, il stagne un petit peu.
0: Nouveau changement du côté suisse avec l'entrée en jeu de Ardon Yachari, le joueur du Milan, le joueur de 23 ans qui remplace Denis Zakaria dans cette première période de la prolongation. 96e minute de jeu, toujours un partout ici à Kansas City dans ce quart de finale. Et un ballon d'attaque peut-être enfin pour Hamdouli. Oh, il tente de passer entre deux défenseurs argentins, c'est trop compliqué. Le dégagement d'Alexis McAllister.
13: Ça serait un miracle si les Suisses venaient à marquer, Jérôme.
0: Bon, là, c'est tout pour les tirs au but, là.
8: Oui, c'est clair, là, maintenant, Max. Hein. On n'attend rien de plus que les tirs au but.
13: Oui, c'est déjà très compliqué pour les Suisses à 11 contre 11. Alors, imagine à 10 contre 11. Clairement, là, le but, c'est d'aller jusqu'au tir au but, d'essayer de garder cette cage inviolée. Et ça serait même un très bon score, finalement, un but partout pour les Suisses, au vu du scénario du match.
8: Tiens, petite info, dernière minute, là, à l'instant. La défaite, je ne sais pas si vous aimez l'UFC, le MMA, les amis.
0: Merci.
8: Benoît Saint-Denis, dans ce grand rendez-vous sur RMC Sport 1, c'est la maison, vient de se faire balayer en 30 secondes par Paddy Pimblett, le Britannique. Donc, énorme déception pour le Français qui revenait bien après deux défaites consécutives. Il avait enchaîné des victoires et bien
0: c'était
8: il vient de se faire balayer.
0: C'était à Las Vegas, c'est ça, Nico.
8: À Las Vegas,
0: en direct sur RMC Sport. Hein.
8: UFC,
0: on attend McGregor.
8: Et dans la foulée, on aura McGregor, exactement. Colin McGregor, pour son retour 5 ans après contre Josh Holloway.
0: Allez, le coup franc pour la Suisse ici à Kansas City. Peut-être une des rares opportunités de mettre le danger dans la surface de réparation de Lisandro Martinez. Granit Xhaka pour le frapper très loin, mais il le met dans la surface de réparation. Cherche la tête d'Akanji, il est sanctionné. Le défenseur central de l'Inter, l'ancien de Manchester City, pour avoir s'être appuyé avec ses mains. Non, il est venu surtout mettre un gros coup de coude à Lisandro Martinez. Et donc, c'est un coup franc logiquement accordé à l'Argentine qui repart sur le côté droit avec Léo Messi. Déjà 7 minutes dans la prolongation dans cette première période, toujours un partout. Le ballon de Léo Messi vers Lautaro Martinez, ouais, qui tente de tacler son coéquipier à l'Inter. Il vient prendre de ses nouvelles et il vient prendre également un avertissement au passage, Lautaro Martinez, qui a tenté de jouer ce ballon alors que Akanji faisait barrage avec son corps.
13: Ouais, c'est bien défendu en tout cas de la part de Akanji, hein. Là, quand tu te retrouves dans cette situation-là, avec tes défenseurs centrales, voilà, le plus important, c'est de mettre ton corps en opposition avec l'attaquant. Bon, derrière, il y a évidemment le jusqu'au boutisme argentin qui essaie de récupérer le ballon en taclant, Lautaro Martinez. Voilà, en tout cas, je le répète encore une fois, mais la défense suisse, elle est solide. Hein. Elle est solide, elle s'appuie. Hein. C'est leur grande force, hein, depuis le début de cette compétition. Bon, ils ont des joueurs individuellement parlant aussi qui jouent dans des grands clubs. On l'a dit à Kanji, par exemple, du côté de l'Inter Milan. Mais je la trouve voilà, très bien en place. Et au moins, ils ont cette intelligence de s'appuyer sur ce qui fonctionne bien, c'est-à-dire leur défense. Ils l'ont encore montré sur ce match-là.
0: Toujours un but partout dans cette prolongation. Première période entre l'Argentine et la Suisse qui ira rejoindre l'Angleterre à Atlanta en demi-finale de la Coupe du Monde mercredi soir. Pour l'instant, on va au tir au but pour trouver qui de la Suisse ou de l'Argentine affrontera les Swiss Lions. Peut-être là un ballon de contre pour la Suisse avec Muheim. Muheim qui peut servir Yachari avec à 25 mètres. Granit Xhaka. Ah, il a raison de tenter sa chance. Il a que ça à faire de toute façon. Granit Xhaka, ça passe au-dessus du but de Dibu Martinez. Mais il a raison, Max. Il a raison parce que de toute façon, à 25 mètres, il n'y a plus de solution. Il faut frapper.
13: Oui, non, je suis d'accord avec toi, il a entièrement raison. Bon, il y a encore un peu trop d'espace, hein, laissé par les Argentins, c'est assez surprenant. Après, il y a aussi la fatigue, on en est à 100 minutes de jeu, donc je peux les comprendre. Mais oui, de toute façon, il n'a pas vraiment le choix. Il a reçu le ballon et il aurait peut-être pu jouer en deux touches, c'est-à-dire contrôler pour se mettre dans des meilleures conditions. Bon, il a décidé de le faire en une touche, ça passe bien au-dessus du but argentin. Mais ouais, c'est un petit peu en désespoir de cause, mais au moins, il aura le mérite d'essayer.
0: Léo Messi, le centre-pied droit de Léo Messi. Ah, c'est directement dans les bras de Grégoire Kobel. Là, on voit aussi hein, les 39 ans de Léo Messi ce soir. Est-ce que physiquement, on se posait la question avant le match, les petits tours de magie du meilleur buteur de l'histoire de la Coupe du Monde se font un peu plus rares ce soir, les garçons?
8: Alors attention, rectificatif, hein, c'est Max Holloway, pas Josh Holloway, qui va affronter Conor McGregor à l'UFC. Hein, on me le fait signaler. Je suis pas spécialiste de MMA, mon cher Max.
13: Ouais, j'ai compris.
8: Je t'aurais bien vu dans la cage, toi.
13: Et bah, figure-toi que si j'avais pas fait du ballon, je pense que ouais, c'est ce que j'aurais fait.
8: Ouais, c'est ça. Bon. Hein.
13: J'ai fait le choix du foot. Je sais pas si je me suis trompé. J'ai fait le bon choix ou pas?
8: Oui, t'as quand même fait le bon choix. Oui, oui, quand même, quand même, quand même.
13: Merci.
8: C'est pas fou, mais c'était un choix plutôt judicieux, quoi.
13: J'allais dire premier compliment, bah voilà, tu t'es bien rattrapé, bravo.
2: Allez, ça fait désormais, les amis, 45 minutes que les Argentins poussent sans marquer face à la Suisse qui raconte un peu le niveau des Argentins.
0: Et pousse, t'es gentil, Nico, hein, parce que c'est vraiment poussé gentiment. Hein. On ne peut pas dire qu'ils font le siège de la Suisse, mais ils ne se créent pas d'énormes occasions. Il y a eu évidemment la frappe de Thiago Almada, il y a eu une reprise de Lisandro Martinez, mais c'est quand même très peu. Hein. Je regarde le nombre de frappes, il y a quand même 15 tirs, mais bon, il y a combien en occasion de but, vraiment, pour l'Argentine. Allez, peut-être là, avec Léo Messi, qui tente de s'appuyer sur Alexis Mac-Allister. Il ouvre à gauche maintenant, en direction de Thiago Almada, qui entre dans la surface de réparation. Thiago Almada qui s'écarte sur le côté gauche. Thiago Almada qui revient sur ses pas. Thiago Almada qui va perdre le ballon avec le bon pressing de Zeki Hamdouni, l'attaquant de Burnley, qui a donc remplacé Dan Endoy. Ouais, c'est compliqué pour l'Argentine à 4 minutes de la fin de cette première période de la prolongation. On va retrouver de nouveau Léo Messi à 35 mètres du but de Kobel. Mac-Allister sur le côté droit, un appui sur Montiel. Montiel avec Julian Alvarez. Il recule jusqu'à Romero. On rappelle que les Suisses sont à 10 et pour l'instant ça ne se voit pas très clairement depuis l'exclusion d'Embolo à la 72e minute pour un deuxième carton jaune. Messi avec Mac-Allister tente de progresser sur le côté droit avec Montiel, retrouve Léo Messi, petit contrôle approximatif, il a été tamponné par Hamdouni, l'avantage est laissé, il n'y a pas d'avantage, alors il y aura coup franc pour l'Argentine à 25 mètres du but de Kobel. Je pense que si c'est pas Messi, je pense qu'il revient pas à la faute, je vois l'opinion.
8: Attention à ce que tu dis quand même, attention,
13: on va rouvrir un débat.
8: Attention Jérôme Sion. En tout cas, Moratiakine est en colère, hein. Il a peut-être raison d'ailleurs. Il reste 3 minutes encore dans le temps réglementaire de la première période de la prolongation. Il y en aura 15 encore à suivre. Il y a une faute comme sur Messi. Max, non ?
13: Bon, c'est moyen, c'est léger. C'est léger. Non, je rejoins Jérôme. Si ce n'était pas Messi, je ne suis pas sûr que l'arbitre aurait sifflé.
0: Je pense qu'il laisse l'avantage en fait, plutôt que de revenir à la faute.
8: Ouais,
0: parce que les Argentins ont encore le ballon derrière.
8: Et ça va se régler là maintenant, les gars. Ça va se régler
13: là,
8: maintenant.
13: Ça fait un coup franc super bien placé pour un gaucher et donc pour Léo Messi.
8: Écoute bien. C'est but. Ouais, on est légèrement décalé. Un partout.
0: On est légèrement décalé sur le côté droit, mais vraiment à quelques mètres par rapport à l'axe du but de Gregor Kobel. C'est effectivement idéalement placé pour un gaucher à 25 mètres du but suisse. Léo Messi et son pied gauche. Leandro Paredes et son pied droit. C'est évidemment pour le gaucher Léo Messi. Oh, c'est complètement raté.
8: Dans
13: bravo
0: le mur
13: Nico,
0: suisse.
13: Bravo Nico.
8: Je l'avais dit.
13: Ça se passe là, t'avais dit, oui, en effet. Ouais,
0: ça fait de la peine presque de voir Messi rater un coup franc comme ça, alors que le jeu là se poursuit, alors qu'il y a une grosse faute sur un joueur argentin. Là, bizarrement, il laisse l'avantage. João Pinheiro avec Thiago Almada qui peut s'approcher de la surface de réparation, venir en appui sur Alexis Mac-Allister. Il y a toujours un joueur, c'est Nico Gonzalez qui est au sol. Les Argentins sont également à 10, en train de tenter de progresser face à la Suisse. Paredes, Lisandro Martinez, tu peux te relever hein, Nico Gonzalez, parce que c'est ton équipe qui a le ballon et tu pourrais peut-être leur prêter main forte, mais c'est vraiment fait mal visiblement hein, Nico Gonzalez.
13: Comme quoi les Argentins ne font pas que simuler, Jérôme.
0: Non, mais il a du mal à se relever hein. Il a du mal à se relever, Nico Gonzalez.
8: Ouais, il est mal.
0: Ouais. Il avait perdu un petit peu sa chaussure droite également au passage, l'attaquant. Enfin, le milieu de terrain de l'Atlético de Madrid qui boite au moment de se relever. Et Léo Messi avec le ballon, il va rester une minute dans cette première période de la prolongation. Léo Messi, à l'angle d'un surface de réparation sur le côté droit, peut lancer Alexis Mac-Allister. Oh là là là là là là, le centre de Mac-Allister derrière le but, derrière la ligne de but. Catastrophique le centre du joueur de Liverpool qui avait pourtant ouvert le score. Et c'est vrai que quand on revoit l'image, on voit que Yachari marche sur le pied de Nico Gonzalez. Ça aurait mérité un avertissement pour le coup.
13: Ouais, alors qu'on revoit le centre de Mac-Allister, je suis entièrement d'accord avec toi, c'est complètement loupé. Bon, il y a un peu de fatigue aussi, hein, tu peux les comprendre, hein, les joueurs ça, voilà, qui ont quand même enchaîné beaucoup de matchs, et notamment, je le répète, mais ces 120 minutes contre le Cap-Vert, ce match aussi intense contre l'Égypte, là ils sont encore à 105 minutes, ça peut être compréhensible, mais on a vu quand même certaines défaillances techniques qui sont assez rares du côté des Argentins. Bon, bah, écoute, c'est aussi la raison pour laquelle le score est de 1
0: partout. Cette tentative là, Max, de Dardar Yachari, là, le milieu de terrain qui était à 30 mètres, bon, ça manquait un petit peu de conviction, il s'est dit allez, je vais tenter ma chance, je suis loin, j'ai que ça à faire, frappe pied gauche, ça passe au-dessus du but de Dibou Martinez. Il y aura une minute supplémentaire dans cette première période de la prolongation. Encore un ballon d'attaque pour Léo Messi sur le côté droit de l'attaque argentine avec le débordement de Gonzalo Montiel. Peut-être enfin un peu du mouvement du côté argentin. Le crochet extérieur pied gauche de Léo Messi. Le centre vers Nico Gonzalez. La remise de Nico Gonzalez. Il n'y a personne. Il n'y a pas Lautaro Martinez. Il n'y a pas Julian Alvarez à la retombée de ce centre. Et il boite. Ah, il a vraiment mal, hein, Nico Gonzalez. Il y va vraiment au mental pour terminer cette première période de la prolongation. La touche argentine avec Paredes. Paredes derrière lui en direction de Cuti Romero. Romero avec McAllister. Il écarte en direction de Montiel. Le centre de la droite de Gonzalo Montiel. Ça va revenir sur Lisandro Martinez. Le crochet pied gauche. La frappe pied droit. Elle est contrée par un défenseur suisse. Le centre derrière de Nico Gonzalez. Est-ce qu'on aura le temps de jouer ce corner? Il va rester quelques secondes. Ouais, les joueurs suisses qui font signe. Faut vite se dépêcher, Léo Messi. Faut vite se dépêcher. Si tu veux tirer ce coup de pied arrêté, ce corner, il va l'accorder. Il va l'accorder, ce corner. João Pinheiro, dernière opportunité dans cette première période de la prolongation. Toujours un partout entre l'Argentine et la Suisse. Premier poteau, c'est très bien tiré, la tête de Romero. Ouais, ce sera un renvoi aux 5m50. Et ce sera surtout derrière la mi-temps de la prolongation. Toujours un partout. Et on se dirige, les amis, vers les tirs au but.
8: Exactement, il y aura quand même une deuxième prolongation, hein. On n'en est pas encore là. Est-ce que les Argentins vont trouver les ressources pour casser le coffre-fort suisse, justement? Réponse dans un instant. Vous restez avec nous sur RMC. Max Chano également, Jérôme Sillon qui est à Kansas City pour l'épilogue de ce quart de finale de la Coupe du Monde. Je vous rappelle que l'Angleterre s'est qualifiée tout à l'heure de 2-1 face à la Norvège. Restez avec nous, on vient dans un instant sur RMC.
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8: L'Argentine va-t-elle sauter dès les quarts de finale de la Coupe du Monde? Deuxième période de la prolongation à venir face à l'équipe nationale suisse. Un partout à l'issue du temps réglementaire. Les Suisses réduits à 10 contre 11 Argentins, mais qui ne trouvent pas le verrou, en tout cas le moyen de faire sauter le verrou défensif suisse. Jérôme Sillon est sur place à Kansas City. Maxime Chano est également en direct avec nous depuis les États-Unis. On va suivre ça. Il va falloir insister, appuyer. Sinon, on sera à égalité, hein, avant la séance de tir au but entre les Suisses et les Argentins. Jérôme.
0: Ouais, on attendait un changement offensif avec un, pourquoi pas, un Nico Paz ou un Giuliano Simeone, mais Otamendi vient suppléer Cristiano Romero pour la dernière période de cette prolongation. J'ai regardé les statistiques. 17 tirs argentins, 3 tirs cadrés. 3 tirs cadrés, 1,23 au niveau des XG, les buts attendus. Et du côté suisse, 5 tirs cadrés, 0,53 au niveau des buts attendus. Bon, c'est pas le plus spectaculaire des quarts de finale
8: avec une prolongation c'est vraiment pas sexy comme, comme statistique. Allez, c'est parti. Ouais, est-ce que les Suisses vont tenir, surtout eux qui rêvent d'une première demi-finale de leur histoire en Coupe du Monde? Ça va être la folie en Suisse, hein, où les fan zones sont ouvertes, les bars également sont ouverts, alors qu'il est 5h25 du matin. 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
0: Tout le monde va finir à la boulangerie, du coup, là, Nico. Hein.
8: Mais je relance l'appel. Je parle dans le vent sur RMC ce soir ou ce matin.
13: Est-ce que tu as eu un retour au moins? Est-ce que quelqu'un t'a contacté?
8: Oui,
13: absolument,
8: mais
13: personne.
8: Quelqu'un d'Ardèche, Pierre-Yves, nous dit je peux monter, mais ça va faire un peu loin. Quoi que si le match dure, pourquoi pas? Je remercie Pierre-Yves Coste. Hein. En revanche, c'est
13: le
8: boulanger.
13: Qu'il arrive,
8: cette boulanger
13: tant qu'il arrive, il sera midi. Hein.
8: En 5 minutes,
13: il
8: arrive, il sera midi. Hein. Mais laisse-moi parler, c'est pas possible celui-là. Tu l'as dit 4 fois. Venez RMC à Ballard. Écrivez-moi sur Instagram, pourquoi pas. En plus, j'ai passé les 5000 followers, donc voilà, allons-y. Quoi.
0: Il fait sa pub pour son compte
13: Twitter. Ouais, Instagram, connais, c'est tout pour lui, hein, c'est Nico Jamin.
8: Je veux des pains au chocolat, je veux. Venez nous régaler, s'il vous plaît, on n'en peut plus. Je suis rentré ce matin à l'aéroport, à 7h du matin, des États-Unis, et là, bon, bref, je vais pas me plaindre, hein, la vie est belle, hein, attention. Hein. Mais si je peux avoir un petit bonus, là, ça peut être pas mal.
13: En tout cas, je mets en avant ton professionnalisme, Nico. Hein. T'es rentré, décalage horaire, pas de sieste, là, t'es déjà là jusqu'à 5h du matin, bravo.
8: Je sais pas où je suis, mais en tout cas, je suis bien.
13: On le sent un petit peu dans les commentaires, d'ailleurs, mais bon, ça va.
0: Non, mais il a l'heure américaine encore, justement. Il a l'heure américaine.
8: Oui, puis tu sais, j'ai bien dormi dans l'avion, t'imagines bien en plus, c'était pas.
0: Évidemment, en 48C, tout le monde le sait.
8: En plus, ouais, 48C, parce que je me suis enregistré après tout le monde. Je me suis retrouvé entre deux personnes au milieu de la relève du milieu. Horrible. Voyage.
0: Attention à ce coup franc de Granit Xhaka. Ouh, il y avait que Meurthe qui était là. Évidemment, sur ces coups de pied arrêtés, tout est possible. 2 minutes de jouer dans cette seconde période de la prolongation. On plaisante, mais il y a toujours du suspense ici à Kansas City. Un partout entre l'Argentine et la Suisse. Si vous vous réveillez, si vous vous branchez sur RMC. Dans ce quart de finale, on est en prolongation. La deuxième période et l'Argentine qui repart à l'attaque avec Thiago Almada, Alexis McAllister, Léo Messi ne nous a pas encore gratifié d'un tour de magie. Peut-être là, il a pris un petit peu d'élan. Il s'approche de la surface de réparation. Les petits pas, le petit dribble, l'exter pour aller servir. Gonzalo Montiel, mais la remise du latéral de River Plate, elle est mauvaise en direction de Léo Messi qui repart lui en marchant. Et du coup, il y a un contre-mené par Zeki Amdouni. Amdouni avec soutien de Widmer. Aïe, Widmer dans le dos d'Amdouni. Il y avait un coup à jouer pour les Suisses, que c'est mal joué. Mais bon, c'est compliqué, évidemment. C'est compliqué.
8: Il reste des changements ou pas possible là pour l'Argentine?
0: Ouais, il reste un changement du côté argentin.
8: Nico Paz, vas-y, envoie Paz.
0: Non, il va pas faire rentrer Nico Paz, tu le crois? Ça, il va faire rentrer Flaco Lopez, joueur de Palmeiras.
8: Rien compris, Scaloni.
0: Non mais c'est catastrophique quand t'as Nico Paz, le meilleur joueur de Serie A, qui nous a ébloui avec Côme cette saison, et pas qu'en raison du stade au bord du lac de Côme. Bref. Léo Messi avec le ballon. Léo Messi, l'extérieur pied gauche à 16m50. Il recule avec McAllister. McAllister avec sur le côté droit. Maintenant, une possibilité pour Montiel. McAllister va repasser de l'autre côté à gauche. Thiago Almada, qui avait fait du bien depuis son entrée en jeu. Thiago Almada, allez, il faut continuer à percuter si l'Argentine veut faire la différence. En tout cas, il faut saluer aussi, hein, Max, la défense suisse. Ils sont héroïques pour l'instant. Très, très bien organisés. Ça coulisse parfaitement cette défense à 5 éléments qui, pour l'instant, fait barrage à l'Argentine. Léo Messi avec Nico Gonzalez remet derrière lui Lisandro Martinez, Thiago Almada le pied droit devant la défense. Oh, ça passe devant tout le monde et Gonzalo Montiel va pouvoir reculer et repasser par Alexis McAllister. Ouais, belle défense quand même de la part des Suisses.
8: Ouais, plus que 13 ou 14 minutes et on va vers une séance mémorable de tir au but, hein, qui peut être d'un niveau de dramaturgie absolu pour l'une comme pour l'autre équipe. Faut tenir pour l'instant pour les Suisses. Jérôme Sillon.
0: Ouais, avec ce long ballon et alors le changement qui cède sa place. C'est celui qui est blessé. Est-ce que c'est pas Nico Gonzalez qui cède? Non, c'est Paredes. Paredes qui est cuit, complet. Leandro Paredes cède sa place et c'est pourtant un excellent tireur de coup de pied arrêté, un très bon tireur de pénalty également. Leandro Paredes. Flaco Lopez, 7e sélection pour le joueur de Palmeiras au Brésil et 2e apparition pour lui dans cette Coupe du Monde. Il était déjà entré en jeu face à la Jordanie. Flaco Lopez donc fait son apparition pour les 10 dernières.
8: C'est un surnom,
0: dernières...
8: Flaco, j'imagine, non? Franchement, il s'appelle Flaco?
0: Non, Flaco, c'est son surnom. Hein.
8: Oui,
0: son prénom, c'est José Manuel.
8: Ouais, mais donc, c'est comme Pastore.
0: C'est le même surnom que Pastore.
8: Ouais, le maigre, quoi, le maigre.
0: Allez, exactement.
8: C'est comme ça qu'on pourrait m'appeler d'ailleurs aussi.
13: Et en plus, en vrai, c'est vrai que
0: tout le monde l'appelle comme ça.
8: Tout à fait. C'est comme ça qu'on m'appelle aussi. Flaco Jamin m'appelle.
13: Ah ouais. Ça, c'était avant New York, ça.
8: Mais tu vois, j'ai fait exprès. La perche est tendue et il a saisi.
13: Là, je connais pas. El Grosso.
8: Tu es ma chose, Messim Chano.
0: Le ballon de Léo Messi dans la surface de réparation en direction de Nico Gonzalez. Et c'est parfaitement lu par Grégor Kobel.
13: Est-ce qu'on peut en vouloir un petit peu aux hommes de Scaloni de la manière dont ils jouent? Je ne sais pas ce que vous en pensez, messieurs, pour parler un peu plus football, mais moi, c'est incompréhensible quand même. Ils sont à 11 contre 10, alors je comprends qu'il y a un peu de fatigue.
15: Bien sûr.
13: Mais attention, parce que les tirs au but, c'est la loterie. Hein. Ça peut tomber du côté des Suisses et je pense qu'ils pourraient vraiment s'en vouloir.
0: C'est pas la loterie, Max. On ne peut pas dire ça. C'est pas la loterie. Ça se prépare.
13: Oui,
0: ça se travaille.
13: Oui, ça se prépare. Après, tu as plus de chances de perdre sur une séance de tirs au but que sur 120 minutes, en tout cas si tu es supérieur à l'autre équipe. Et là, clairement, en étant à 11 contre 10 depuis la 60e minute, je pense que les Argentins ont une bonne idée d'accélérer, en tout cas dans le contenu, de manière à essayer de marquer un deuxième but. Là, clairement, c'est les Suisses qui sortent gagnants presque de ce match-là, parce que c'est presque un exploit pour eux de terminer le match.
0: C'est le moment, peut-être pour le public, de se réveiller. On va lever le potard. Enfin, les supporters argentins encouragent avec un peu plus de force leur équipe. Messi avec le ballon, Messi la frappe, oh la parade de Grégor Kobel, voilà, ça a réveillé aussi Léo Messi et les encouragements des supporters argentins. Derrière, Nico Gonzalez peut retrouver Flaco Lopez, justement avec le ballon derrière lui, Julian Alvarez, frappe enroulée et le but, Julian Alvarez, le voilà, le premier but en Coupe du Monde 2026 de Julian Alvarez. Et on va la voir Angleterre-Argentine, sans doute en demi-finale de la Coupe du Monde.
2: Quel but exceptionnel de Julian Alvarez. Il sort du bois au bon moment, au meilleur des moments dans la Coupe du Monde pour l'Argentine. L'enroulé, on a peut-être là le plus beau but du mondial. Max.
13: Ah bon, on n'est pas loin d'avoir le plus beau but de cette Coupe du Monde, je suis d'accord avec toi. Un petit peu à la star, ce qu'a essayé de faire Léo Messi un peu plus tôt. Il se retrouve à l'entrée de la surface. Voilà, il se pose pas de questions, il frappe sur son pied droit. Ça finit dans la lucarne opposée du gardien suisse. C'est exceptionnel, c'est peut-être le plus beau but du tournoi. Et ça permet surtout à l'Argentine de mener 2 buts à 1. Et peut-être d'éviter les tirs au but.
2: Exactement, le plus dur est fait, hein, incontestablement pour l'Albi Céleste. Hein, le réveil, il ne se passait rien. Et l'aspiration fantastique. Oh, la frappe enroulée. Extérieure surface de réparation qui se loge dans la lucarne opposée. C'est exceptionnel. Ça, c'est un but typique Juan Alvarez.
0: Quel soulagement pour tout le banc argentin qui s'est levé pour aller fêter Julian Alvarez. Pour une fois, le génie. Ce n'est pas Messi, c'est Julian Alvarez. Quel soulagement.
13: Est-ce qu'on peut en vouloir aux Suisses finalement? Parce qu'il est tellement seul, il a tout le temps d'aller ajuster sa frappe et justement de pouvoir aller chercher le cadre. Mais finalement, t'as juste à t'incliner et te dire bravo, parce que la frappe est magnifique. Les Suisses sont en infériorité numérique, donc forcément il y a un petit peu moins de pression. Voilà, on l'avait dit un peu dans toutes les grandes nations, c'est les individualités qui font les différences.
0: Attention.
13: C'est Léo Messi qui l'a fait sur le match dernier, là aujourd'hui c'est Alvarez.
0: C'est électrique et il y a un avertissement pour Flaco Lopez qui vient d'entrer en jeu. Il y a eu une altercation, je crois, avec Granit Xhaka pour effectuer la remise en jeu. C'est vrai qu'ils ont pris quand même beaucoup de temps, les Argentins, pour célébrer. Et écoutez l'ambiance maintenant ici à Kansas City.

0: C'est beau, c'est la passion, c'est l'amour, c'est la foi argentine qui va amener cette sélection en demi-finale de la Coupe du Monde sans être brillante, sans être impressionnante ou spectaculaire. L'albicéleste va encore s'en sortir une nouvelle fois et le héros, c'est pas Messi pour une fois, c'est Julian Alvarez. Il reste 5 minutes 30 dans le temps réglementaire de la deuxième période de la prolongation. Que peuvent tenter les Suisses là, Max? Franchement, qu'est-ce que tu fais là?
1: Vargas a remplacé Freuler. Vargas a remplacé Freuler. C'est d'ailleurs surprenant de ne pas l'avoir vu plus tôt sur le terrain. L'attaquant de Séville qui avait marqué le tir au but décisif contre la Colombie en 8e de finale.
2: Bah, que peuvent faire les Suisses, Nico? Pas grand-chose. Maintenant, c'est le tout pour le tout. Hein. C'est-à-dire que voilà, il leur reste quoi? Il leur reste 5 minutes. Ils sont à 5 minutes de rentrer chez eux du côté de la Suisse. Donc voilà, il n'y a plus qu'à attaquer. Et puis peut-être profiter d'une dernière action, parce qu'il y aura sûrement une dernière action, c'est une certitude. Voilà, on va voir ce que ça va donner. Maintenant, c'est aux Argentins de rester solides.
1: Allez, Granit Xhaka qui peut transmettre ce ballon. La tête de Vargas qui vient d'entrer en jeu. Et Dibu Martinez s'est élevé dans le ciel de Kansas City pour aller capter ce ballon, mais il a percuté au passage. Alors, c'est pas Otamendi. Quel est le joueur qui est resté au sol? C'est McAllister, j'ai l'impression, qui est resté au sol. Le premier buteur argentin de ce quart de finale. Quelle libération quand même pour les milliers de supporters argentins qui étaient inquiets au fur et à mesure qu'avançait ce quart de finale. Vraiment, il y avait une ambiance qui commençait à devenir pesante. Et ce but de Julian Alvarez a été un immense soulagement.
2: Et puis de quelle manière, hein? De quelle manière? On parle peut-être là du plus beau but du tournoi. On n'en est pas loin en tout cas. Hein.
0: En tout cas, l'un des plus importants, Max, pour le coup. Hein.
2: Oui, clairement. Les Argentins qui, s'ils devaient se qualifier finalement pour les demi-finales, c'est bien parti. Mais quand tu regardes un petit peu leur calendrier, contre les équipes contre lesquelles ils ont joué, pour l'instant, ils n'ont pas vraiment affronté de grosses nations. J'ai beaucoup de respect pour la Suisse. Ils l'ont montré, ils sont à leur place. Mais c'est vrai que s'ils devaient jouer contre l'Angleterre, finalement, sur le prochain match, c'est-à-dire en demi-finale, ça serait vraiment la première grosse opposition des Argentins. Voilà, j'attends de voir ce que ça va donner contre une grosse équipe, une grosse nation. Bon, pour l'instant, il faut terminer ce match-là. C'est bien parti, il leur reste 4 minutes. Ils ont fait le plus dur. Maintenant, je répète encore une fois, il faut qu'ils restent solides parce qu'il y a une place en demi-finale à la clé.
1: Le dégagement de Gregor Kobel, il va rester 3 minutes dans cette prolongation, dans cette deuxième période, directement sur la tête d'Otamendi. Là, évidemment, c'est aussi pour ça qu'il est entré en jeu, l'ancien capitaine de l'Albi Céleste, Nicolas Otamendi, pour sa capacité sur les coups de pied arrêtés. Maintenant, chaque erreur technique suisse est acclamée par le public argentin ici à Kansas City, alors qu'on se délecte sur les écrans géants en forme de ballon de football américain du but de Julian Alvarez ici à l'Arrowhead Stadium de Kansas City. Quel but, c'est vrai, quel but. C'est son 15e en sélection nationale et celui-ci
2: peut-être le plus important, hein.
1: Il vaut très cher
2: en tout cas, ouais, l'un des plus importants clairement, hein, clairement. Et je me posais la question pour laquelle Otamendi avait été rentré finalement à la place de Romero. C'est aussi pour solidifier un petit peu cette défense argentine et puis surtout apporter un peu d'expérience. Tu l'as dit très justement, C'est un joueur qui a un passif très très important du côté de l'Argentine et forcément important aussi dans le vestiaire de cette équipe.
1: 137e sélection pour Nicolas Otamendi qui dispute ce soir son 19e match en phase finale de Coupe du Monde. Il y aura quand même un coup franc pour la Suisse, alors qu'on a aperçu sur les écrans géants Ted Lasso qui est de Kansas City. Je ne sais pas si vous saviez, star de la télévision américaine. Ted Lasso qui est donc présent dans le stade. Le coup franc, c'est parti pour Granit Xhaka. Oh, c'est complètement raté, premier poteau. Là, il s'est trompé le capitaine de la Nati. Et ça va être compliqué de revenir parce que tous les joueurs argentins sont sortis au devant de Gregor Kobel qui allonge en direction d'Akanji qui reste aux avant-postes. Attention à ce ballon qui navigue, enlevé par Alexis McAllister. Avec ce ballon de Julian Alvarez, il peut lancer Léo Messi. Peut-être une balle de 3-1 pour l'Argentine. Messi va y aller, Messi va aller au bout. Il est contré par Granit Xhaka. Toujours 2-1 pour l'Argentine. On approche du coup de sifflet libérateur ici à Kansas City. 2-1 pour l'Argentine dans cette prolongation.
0: Il reste une minute pile et l'Argentine sera en demi-finale de la Coupe du Monde comme il y a 4 ans. L'Albi Céleste de Léo Messi. Il y aura peut-être encore une minute de temps additionnel en plus. On va suivre ça. Le corner, il prend le temps, Messi. Hein. Il marche avec le ballon direct sur le point de corner. le poteau de corner pour s'exécuter, ovationné par le peuple argentin à Kansas City.
1: Ouais, il y a eu des Messi qui sont tombés évidemment du stade, mais là il est en position de hors-jeu quand on lui a remis le ballon.
0: Il n'a pas été inspiré, ouais, c'est pas son action du mondial. C'est sûr.
1: Alors il va y avoir un dernier dégagement pour Gregor Kobel dans sa moitié de terrain, pas très loin de sa surface de réparation. Akanji évidemment est resté devant. Elvedi aussi. Beaucoup de grands joueurs devant, mais il y a peut-être une faute là. Non, il n'y a pas de faute. Avec ce ballon qui a été dégagé par Nicolas Otamendi sur Akanji. Dernière touche à jouer pour les Suisses. Ça y est, c'est terminé au niveau. Alors, il y aura combien ? Il y aura 4 minutes encore supplémentaires. 4 minutes de suspense encore à Kansas City dans ce quart de finale, dans cette prolongation. La tête de Nicolas Otamendi avec un ballon renvoyé en direction de Yachari. Le centre de Yachari au deuxième poteau, c'était pour Widmer. La tête dans le vide du joueur de Mayon. C'est derrière la couverture de Nico Gonzalez qui va dégager très loin devant. Ballon pour Granit Xhaka avec un duel avec Julian Alvarez. Julian Alvarez qui s'interpose et qui permet la récupération de balle de l'Argentine avec Lautaro Martinez, avec maintenant l'arrivée de Thiago Almada. Il y a un petit ballon à donner à Léo Messi. Almada va y aller tout seul avec ce ballon qui a été renvoyé, et le troisième but pour l'Argentine après Alvarez. Lautaro Martinez s'invite à la fête. L'Argentine va retrouver l'Angleterre en demi-finale de Coupe du Monde. Ce sera des retrouvailles historiques. Après 98, après 86, c'est la main de Dieu. On a déjà Adi Hett.
2: Bon, c'était écrit, hein, cette Argentine qui devait gagner. Hein, parce que quand tu regardes le but, bon, il est anecdotique, mais voilà, il a le mérite d'être là. C'est surtout bon pour la confiance. Voilà, une paire de balles du capitaine Xhaka. Est-ce qu'on peut lui en vouloir ? Non, je pense pas.
0: Sur
2: l'ensemble du match, les Argentins méritent peut-être d'être devant. 3, c'est peut-être un score qui est lourd, mais voilà. L'Argentine en tout cas a eu le mérite d'y croire jusqu'au bout.
0: Ouais.
2: Et surtout, c'est bon pour la confiance de l'attaquant Lautaro Martinez. Voilà, Messi qui le prend dans ses bras. On voit quand même une équipe argentine qui est soudée, qui est solide. On va voir ce que ça va donner sur le prochain match, mais 3-1, c'est pas volé.
0: C'est pas volé, comme la défaite à l'instant de Conor McGregor, hein, en quelques secondes lui aussi, face à son adversaire Max Holloway. Je parle du UFC là, évidemment. C'est fait pour l'Argentine, donc il reste 2 minutes encore à jouer le temps additionnel. On ira au bout certainement. Scaloni, il est en folie, hystérique. Encore une fois, une demi-finale pour l'Argentine, mais les regrets, hein, pour les Suisses quand même. Hein. Je pense au pauvre Brel Embolo, les gars, hein, qui va mettre du temps à s'en relever, hein, à s'en remettre, hein, de cette simulation et de ce carton rouge et qui envoie ses Suisses à 10.
1: On rappelle sa sortie en pleurs aussi, Nico. Ouais, hein, c'était terrible. L'une des images de cette Coupe du Monde.
0: C'est terrible,
1: hein.
0: Terrible pour lui parce que là, franchement, je me rappelle de Brahim Diaz à la CAN, c'est différent en finale. Là, il va falloir se relever également. Ça va être très dur.
2: Ouais.
0: Le match aurait été différent. Évidemment, ouais, très différent en ce moment.
1: C'est reparti pour les dernières secondes à Kansas City. Le dégagement d'Elvedi directement sur Nico Gonzalez. Attention là avec le coup de coude de Ruben Vargas. Ouais, sur Nico Gonzalez, il y avait de toute façon une position de hors-jeu. Là, les Suisses, ils sont furieux évidemment. Il va y avoir de la frustration du côté suisse, c'est une évidence. Allez, ce serait peut-être pas mal à mon avis de. Il va rester une minute encore. Ouais, il va rester une minute, il peut pas siffler maintenant. Joe Pinheiro. Allez, on écoute l'ambiance ici à Kansas City.

0: Ah, c'est beau, c'est beau. Es un sentimiento que no se puede parar. C'est un sentiment que vous ne pouvez pas comprendre, que vous ne pouvez pas arrêter. Voilà ce que chantent les supporters argentins. C'est le chant iconique. Alors, il y a eu 4e étoile désormais qui a été sortie à l'occasion de cette Coupe du Monde 2026. Mais ce chant-là, il est totalement particulier parce qu'il parle de ce sentiment d'appartenance très particulier donc des Argentins. C'est terminé. Quart de finale remporté par l'Argentine. 3 buts à 1 contre la Suisse. Après prolongation, McAllister, Alvarez, Lautaro Martinez, Endoy avait égalisé. Mbolo a pris un carton rouge. L'Argentine est au rendez-vous des demi-finales. L'Argentine entretient son rêve de back-to-back. L'Argentine ira défier l'Angleterre.
1: Elle est laborieuse, mais elle est éternelle, cette sélection argentine de Lionel Scaloni et de Lionel Messi, Max. C'est pas beau, c'est inquiétant pour la suite, mais on dit ça à chaque tour, hein. Et pourtant, elle les passe, ces tours.
2: C'est pas très beau à voir, mais bon, écoute, ils ont fait le taf, hein. Ils sont qualifiés pour les demi-finales. Je reste sur ma faim. Tu l'as dit très justement, Nico, ce qu'ils nous ont montré, c'est pas incroyable, surtout contre une Suisse qui est quand même pas une grande, grande nation du football mondial, avec tout le respect que j'ai pour la Nati. Mais voilà, les Argentins ont fait le taf, ils gagnent 3 buts à 1, je pense que c'est mérité. Peut-être qu'ils auraient pu gagner sur les 90 minutes plutôt que forcer et jouer une trentaine de minutes supplémentaires. Ça, je pense que ça va beaucoup jouer, parce que je le répète, ils ont joué 120 minutes contre le Cap-Vert, 120 minutes encore aujourd'hui face à des Anglais qui vont arriver en pleine forme. On va voir ce que ça va donner, mais bon, le plus important, c'est qu'aujourd'hui, on se retrouve avec 4 très belles équipes en demi-finale de cette Coupe du Monde 2026. Voilà, la fin de cette Coupe du Monde s'annonce excitante.
1: Merci Max, très bonne soirée à toi à New York. Merci à Jérôme Sillon, les réactions.
2: Salut à
1: venir
2: à tous.
1: Sur le site rmcsport.fr. L'Argentine face à l'Angleterre, la France face à l'Espagne. On est là ensemble jusqu'au bout de cette Coupe du Monde. La semaine prochaine va être exceptionnelle. Affiche de rêve, les 4 favoris avant le mondial sont au rendez-vous. Bonne soirée, bonne nuit, bonne fin de nuit et bon réveil à ceux qui lancent la journée. Bye bye.
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0: Gilbert Brisbois.
1: Il est minuit 35, plus de l'after jusqu'à 1h du matin. On va revenir avec nos tables dans quelques jours. On va
2: organiser ça. Julien Laurence pourra venir pour nous aider à faire la table des Anglais, parce qu'on galère un peu.
1: Ouais. Peut-être dimanche, peut-être, ou lundi, on
3: verra. Mais attendez, que parce que là, c'est en train de prendre sur les réseaux de fous, la
2: parce
3: table.
2: Que Kevin, en fait, j'ai l'impression que les Anglais, ils t'envoient une table de 10 d'un coup. Il n'y a pas de mec qui se détache vraiment. Ça va être compliqué.
3: Il y a quand même Bobby Charlton, non?
2: Ça va être compliqué qu'il se détache vraiment.
3: Harry Kane, ouais.
1: Harry Kane, Beckham.
2: C'est comme ils n'ont pas gagné de titre et tout, c'est compliqué.
3: Est-ce qu'il y a du Sol Campbell à la table?
2: Non.
3: Non? Pas de défenseur.
2: Je te dis, moi, ils balancent une table de 10 d'un coup. Il n'y a pas de table à part.
3: Ah, je suis pas sûr.
2: Eux, ils te font une table.
3: Je rajouterais quand même que Neymar est le meilleur buteur de l'histoire de la sélection brésilienne.
2: Bien sûr, il a marqué contre le Pérou, la Bolivie, le Guatemala.
3: 80 buts.
2: Ah ouais,
1: alors il y a gros débat aussi sur WhatsApp sur ça c'est un peu plus niche, mais il y a gros débat sur la table algérienne et la table camerounaise.
3: Ah oui, la table des pays africains.
2: On en voit toutes
3: très intéressant.
1: La table camerounaise,
2: il y a une table à deux avec Roger Mila. Et
3: Eto'o. Il y a Mboma aussi.
1: Eto'o, Mila.
2: Il est pas à la table d'Eto'o et de Mila, Patrick, ouais. Je l'adore Patrick, mais il est pas à la table de Samuel Eto'o.
1: Ouais, après t'as quelques anciens.
2: Pour les émotions que
3: j'ai. Joseph Antoine Bell, est-ce qu'il est à la table?
2: Il est à la deuxième
3: table. Qu'est-ce qu'on va appeler les gardiens?
1: T'as Kala.
2: Au Cameroun, t'es obligé. Une très grande tradition de gardien, t'es obligé de faire une table.
3: Ah, parce qu'il y aura des gardiens. C'est-à-dire qu'à la table.
2: Il y a Nkono et Bell.
1: C'est Nkono le pionnier.
3: C'est très intéressant, ça veut dire qu'il y a certains pays où la table, tu vas mettre, comme en Italie, tu vas mettre les défenseurs. Ils sont à la table, les défenseurs.
2: Mais parce qu'ils ont marqué l'histoire, parce qu'il y a des pays qui avaient des traditions. Ouais. Le Cameroun, quand Kono est arrivé en 82, moi je regardais la télé, je dis c'est quoi ce gardien? Le mec il saute partout, il va choper des ballons.
1: Et Kono, était titulaire alors que Bell était sur le banc.
2: C'était fou. Et après, il y a eu une vraie tradition
1: après,
2: des gardiens.
1: La table des Algériens, t'as beaucoup d'anciens. Tu vas mettre Bellini.
2: Le truc, c'est qu'à la table des Algériens, tu vas quasiment mettre que des 10. C'est que des tributeurs de ballon.
1: Ouais.
2: Ouais, mais ils ont l'ADN.
1: Que
2: ils ont
1: des
2: l'ADN
1: 10 dans,
2: technique.
1: Enfin, que des 10 à ma table.
2: Tu vas mettre que des 10.
3: Numéro 10 dans ma team.
2: Mais en plus, c'est Sharif Guemour qui avait écrit un article Le joueur algérien est un 10.
3: Ouais.
2: Ils se battent pour être 10.
3: Et les Marocains, ils sont quoi alors? À la table des Marocains.
2: C'est un peu plus varié.
3: Mais il y a aussi des tables qui peuvent être très très intéressantes. C'est les tables des petits pays, tu vois, où c'est des tables à c'est une table solo. Tu vois la table dans le fond du resto.
2: On va faire les gros pays avant quand même.
3: Non mais c'est marrant quand même.
2: Ouais,
3: ou alors la table de tous les meilleurs joueurs des petits pays. Je sais pas, il y a une table à faire. C'est la table des célibataires.
2: Il va falloir convoquer Julien, Polo.
3: Moi je pense que Sharif Guemour il doit être pas mal sur l'histoire du foot parce qu'il y a aussi des générations qu'on a moins connues.
1: Ah t'as des. Oui.
3: Parce que les Anglais, t'es obligé de mettre Bobby Charlton.
1: Ouais.
3: Gordon Banks.
2: Ah oui, t'es obligé de remonter loin avec eux.
1: Non mais en fait, il faut faire des règles. C'est à combien de personnes à la table? On peut pas dire
3: Le
2: principe, c'est que tu n'as pas. Parce qu'il y a des tables où il y a des pays où Messi, Maradona, ils ont une table à deux.
3: Ouais.
2: Et après, tu fais une autre.
3: Ouais.
1: Je suis d'accord avec ça. Moi, j'ai dit Cristiano, il est seul à sa table au Portugal.
3: Non, mais après, ce qui serait drôle, ce serait de faire des classements de tables. Tu vois, c'est-à-dire que, bon, voilà, comme on disait, il y a la table des restos 3 étoiles, puis après, il y a la table des restos 2 étoiles.
2: Alors, on va faire que chacun présente 3 tables. Il peut y avoir une table de deux, la première table, la deuxième table, et après le banquet pour tous les autres.
1: On a choqué du monde, on a oublié la table des Belges.
2: Ah, les Belges, ils méritent aussi leur table.
3: Enzo Schifo.
2: On verra.
1: Enzo Schifo,
3: ouais.
1: Jean-Marie Pfaff.
3: Oui, c'est ce que j'allais dire.
2: On verra.
3: Et il y a aussi, comment il s'appelle, le Belge, Luc Ninis.
2: Et je pense que non.
1: Mais attends, moi, je sais pas. Il y a De Bruyne.
2: Tu mélanges tout.
3: Luc Nilis.
2: On convoquera un journaliste belge.
3: Luc Nilis, il est pas avec la table des Belges.
2: Que notre ami qui était là avec nous.
3: Ouais, attendez. Je vous propose juste un truc. Ce soir, on fait la table des Pays-Bas.
2: Pour maintenant là.
3: On fait la table des Pays-Bas. Je suis là.
1: Il est sur Rex, il est regardé.
2: Bah, tu vas mettre une table à trois avec Cruyff, Gullit et Van Basten. Voilà, ils sont trois. Ils sont trois à leur table.
3: Il y a pas.
2: Et si tu veux, je te prends Bergkamp.
3: Il y a pas un Sidorf quand même. Et Bergkamp.
1: Richard.
2: Sidorf en sélection, non. Sidorf en sélection, c'est pas Sidorf.
3: Van Basten, Van Basten.
2: Van Basten, Gullit, Cruyff, c'est une table à trois pour moi. Ils font une table à trois.
3: Ouais. Y a pas un petit Robben, un truc quand même?
2: Non.
1: Et Niskens? Y a après, pas la génération Cruyff, y en a
2: après,
1: pas.
2: Après, t'as une deuxième table où effectivement, après, tu vas mettre.
3: T'es obligé de mettre Bergkamp.
2: Bah, là, tu vas mettre Bergkamp dans la deuxième
3: Bergkamp,
2: table.
3: Non, il est dans la table.
1: Non,
2: pas dans la table.
3: Bergkamp? Le but qu'il met à Marseille.
2: Mais il a pas gagné.
3: Denis Bergkamp.
2: Mais Gullit et Van Basten, ils ont gagné un titre, les Pays-Bas, malheureusement.
3: Ils ont gagné qu'un, les mecs.
2: Et alors, ils étaient là tous les deux. Oui. Et l'autre, il a gagné 3 ballons d'or et Gullit un ballon d'or.
3: Ouais, mais Bergkamp, t'es obligé. Bergkamp et Robben, par exemple, t'es obligé.
2: Il est à la deuxième table.
3: Mais Robben, il fait une finale de Coupe du Monde.
2: Ils sont à la deuxième table.
3: Mais Robben, il fait une finale de Coupe du Monde.
2: On va appeler un spécialiste des Pays-Bas parce que là, il est.
3: Non, je suis désolé. Robben.
2: Robben n'est jamais à la table.
3: Mais si. Robben et Bergkamp.
2: Non, mais
3: pour la nouvelle génération.
1: Le problème, c'est que c'est un Biergarten. Il fait des tables de 50.
2: Avec des Van Basten.

0: C'est à part.
1: Alors dans l'histoire des Pays-Bas, voyons.
2: Moi, je pense que Bergkamp, t'es obligé minimum de le mettre. Pour le talent, t'es obligé.
3: Bon, on appellera Sheriff Gamour pour les Pays-Bas.
1: Pourtant, tu sais, j'adore Bergkamp, mais il est table 2.
2: Mmh. Bergkamp,
1: il y a une table 2. À 3 et lui, il est à côté. Il est le chef de l'autre.
2: Tu veux vraiment faire l'élite?
1: Bah oui, c'est l'élite. Gullit, Van Basten, Cruyff, c'est à part.
2: Donc, après, bah, dans ce cas-là, la table française, pourquoi tu mets Griezmann?
1: Il est avec Niskens.
2: Mais tu peux pas mettre Griezmann si tu mets pas Bergkamp. Tu peux pas mettre Griezmann si tu mets pas Bergkamp en France. Dans ce cas-là, c'est les trois. Alors, c'est Mbappé.
1: Il y a son histoire.
2: Oui, mais
3: sur l'Angleterre, on a oublié Lineker, quand même très important, Lineker en Angleterre.
1: Là, mais les Anglais, ils vont balancer une table de 12 tout de suite. Mmh. Ils ont pas des mecs qui se déchargent.
3: Je vois le Gascogne.
2: Pour les Pays-Bas, je veux une table.
1: Oh, lui, c'est la table avec Neymar, lui. Le Gascogne a plus fait rêver peut-être les Anglais. Oh non.
3: Bon, allez, passons à la suite. On va organiser ça. Mais le temps passe. Je voulais vous raconter une anecdote sur Mbappé pour conclure sur lui. Klopp, qui est, je sais pas si vous avez vu cette histoire, c'est assez drôle. Klopp est consultant en ce moment à la télé allemande. Il a raconté une histoire quand il était coach à Liverpool. Ils ont voulu, en 2017, recruter Mbappé quand il était à Monaco. Et en fait, ils voulaient que ça se fasse totalement dans la discrétion. Donc, qu'est-ce qu'ils ont fait, les Anglais? Ils ont pris un avion. Ils sont venus à Nice en avion. Ils ont pris toute la famille Mbappé dans l'avion. Ils sont redécollés et ils ont fait des tours autour de Nice. Tchoum, tchoum, comme ça, ils ont fait des tours.
1: Moi, je connaissais l'histoire.
3: Histoire de discuter. Ils ont mangé, ils ont pris le temps, ils faisaient des tours.
1: C'était une histoire qui officiellement.
3: Ils faisaient des tours.
1: C'était une histoire qui était un peu connue de certaines personnes, mais qui était officiellement secrète.
3: Mais au final, Mbappé n'est pas allé à Liverpool.
1: Klopp l'a révélé. Et un peu, mais c'est pas non plus le secret de l'année.
2: Je voudrais pas faire mon rabat-joie, mais c'est pas terrible pour l'empreinte carbone, quand même.
3: Mais pour la discrétion, c'est pas mal. T'es sûr que la personne va te choper.
2: Wow, ça va, tu te mets dans une pièce, tu fermes la porte, c'est bon.
3: Bon, voilà pour l'anecdote. Alors, j'en arrive au pénalty. Pour l'instant, en Coupe du Monde, cette année, il y a eu 60 pénaltys. Alors, ça concerne aussi.
1: Et disons que notre ami coiffeur, il est où?
3: Il arrive. Ça concerne aussi les séances de tir au but. Séances de tir au but et pénalty en cours de match.
1: Bah oui,
3: il y en a eu 60. Mmh. Seulement 39 de ces 60 ont été réussis. Donc, on a un taux de réussite de 65%, le plus bas en Coupe du Monde depuis 60 ans.
2: C'est pas faute d'expliquer
1: pourquoi. C'est pas ce chiffre-là que moi j'avais vu. C'est le chiffre des pénaltys tirés avec la course d'élan saccadée. Tu l'as vu ce chiffre-là?
3: Je l'ai pas vu celui-là.
1: Ah, tu l'as pas vu?
3: Non, je l'ai pas vu.
1: Ah, bah c'est celui-là, je pensais quand je t'ai demandé pendant la pub. Ah, bah alors, non, je vais te le donner, moi. Je vais te le donner. Ils ont étudié avec course d'élan, avec qui marque un arrêt. C'est celle que j'ai, la course d'élan qu'on dénonce tout le temps, là, qu'on trouve con. Taux de réussite. Vas-y, petit quiz. Toi, je te l'ai donné tout à l'heure. Petit quiz, Gilbert.
3: 60%.
1: Combien?
3: 60.
1: 53.
3: 53.
1: On est limite à 1 sur 2. Si on me dit que ça n'a pas d'influence, alors là, pardon, mais on comprend rien.
3: Bah, Samuel Umtiti n'est pas là pour te répondre. Il n'était pas d'accord hier soir.
2: De toute façon, c'est sûr que ça a une influence.
1: Et globalement, les pénaux, le chiffre officiel de pénaux tout confondu, machin, normalement, t'es entre 78 et 80% de réussite. Si avec la course saccadée, tu descends à 53, qu'on vient de pas me dire que ça n'a pas une incidence quand même, bordel.
2: Tu sais, c'est pareil, ils ont fait des statistiques sur le temps que tu mets entre le moment où l'arbitre siffle et où tu démarres ta course. Mmh. C'est-à-dire que il y a une grosse propension à rater ton pénalty si tu démarres moins de 3 secondes après que l'arbitre ait sifflé. C'est-à-dire qu'il faut toujours prendre un temps avant de démarrer ta course. C'est des choses qui pour moi sont assez logiques. Il faut pas se précipiter, on dit, mais en tout cas Gilbert, on en a assez parlé pendant cette Coupe du Monde, mais c'est bien sûr normal qu'aujourd'hui il y ait plus de pénalty ratés, parce que malgré que la règle des gardiens, au début on avait râlé que les gardiens mettent le pied sur la ligne, aujourd'hui leur technique, leur allonge, leur explosivité, le travail aussi de vidéo pour voir où les gardiens où les joueurs ont les zones préférentielles et tout, font que le tireur doit changer ses habitudes, le tireur doit tirer à du poteau, le tireur doit tirer en haut, etc. Et c'est beaucoup plus dur de marquer.
3: Jorge Jesus, nouveau sélectionneur du Portugal.
1: Ouais, la première phrase qu'il a balancée, j'ai déjà eu peur.
3: Ouais. Il a dit Cristiano Ronaldo ne sera jamais un problème. Voilà. Okay, il a dit. Alors, il l'a entraîné en club. Hein. Donc, en fait, c'est marrant, la polémique était au début de la Coupe du Monde. Martinez va être le futur entraîneur de club de Cristiano. Finalement, d'ailleurs, c'est pas le cas. C'est pas lui.
1: Bon, écoute,
3: donc, du coup, Jorge Jesus. Hey. Ancien entraîneur devient sélectionneur. Écoute,
1: en même temps, on va arrêter de se casser la tête avec le Portugal. Si les premiers matchs au mois de septembre, Cristiano Ronaldo revient, Jorge Jesus l'appelle, Bah écoute, hein, ils font ce qu'ils veulent.
3: Ah bah il a dit tant qu'il sera joueur,
1: s'ils veulent se mettre dans le mur encore une fois au prochain Euro, qu'ils le fassent et voilà.
2: Non, mais moi je suis déjà désabusé depuis à peu près 6 ans. Donc à chaque fois tu le dis suffit, et à chaque fois t'as les fanboys de Ronaldo alors que moi j'étais un fan absolu de Ronaldo.
1: Si t'en arrives à ça,
2: mais comment tu peux dire ça? Faut respecter.
1: Avec tous les joueurs qu'ils ont, tu continues là, c'est plus possible. Plus possible. Stop.
2: En effet, je suis un peu d'accord avec Daniel là-dessus.
1: Ah bah non,
2: franchement, si les mecs qui veulent continuer à se faire plaisir, à croire que c'est le FC Ronaldo, bon bah écoutez, allez-y.
3: Dans un instant, nous sommes de retour avec un instant capillaire. Et j'ai aussi les infos mercato à vous faire partager, parce qu'il se passe quand même des choses en Ligue 1 pendant ce temps-là.
1: Des infos qui seront forcément moins importantes.
3: Je me fais insulter par Hervé, on a oublié Georges Best dans la table des Anglais.
1: Bah, il n'est pas anglais, il est irlandais, donc
3: forcément. C'est peut-être pour ça. Merci Hervé.
1: Et lui, il est tout seul à la table des Irlandais du Nord.
3: Irlandais du Nord, oui. Donc,
1: Irlandais du Nord, il est tout seul.
3: Avec Rory McIlroy, mais c'est pas le même sport. Et Asdin nous dit, Neymar, il est à la table de poker.
1: Exactement.
3: Tu peux faire une table de poker.
1: Je t'ai dit, c'est une info, il vient d'arriver à Vegas. Et il joue demain c'est samedi, il joue un tournoi à 50 000.
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5: Bonjour à tous, vous écoutez Bonjour, c'est Fred. C'est dimanche, les cloches sonnent et nous sommes ensemble jusqu'à 7h. Voici notre programme, nos sujets au 32-16. On va bien entendu parler de la Coupe du Monde et revenir sur les deux matchs de la nuit. Nous connaissons donc l'autre demi-finale de ce mondial. Et de ces demi-finales, de cette autre demi-finale, bah oui, ce sera Angleterre-Argentine, et ben c'est peut-être le rival de l'équipe de France qui sortira, enfin si on se qualifie, hein, bien entendu, si on va à l'Espagne mardi soir. Les Anglais ont battu la Norvège par 2-1 après prolongation, et on vient de le vivre, les Argentins se sont débarrassés après prolongation aussi de la Suisse par 3-1. D'ailleurs, à 6h10, dans Bonjour les Leftos, je serai en ligne avec un couche-tard, Jérôme Sillon, l'un des envoyés spéciaux de RMC à cette Coupe du Monde, qui a commenté la rencontre entre l'Argentine et la Suisse. Comment sentez-vous ces deux demi-finales? Pensez-vous que les Bleus sont les grands favoris? Et puis cette question, Didier Deschamps est-il déjà le meilleur sélectionneur français de tous les temps? D'ailleurs, Dominique Rouche, auteur d'une biographie de Didier Deschamps, sera l'invité d'Anaïs Matin à 8h40. On va évoquer aussi la canicule, puisque le pic de chaleur a été atteint hier et devrait se prolonger aujourd'hui. Ça paraît interminable, hein. À cause de la chaleur, de plus en plus de Français cherchent à quitter leur logement. Est-ce que c'est votre cas? Envie de vendre, de demander des travaux à votre proprio? Et puis après-demain, c'est le 14 juillet, on sait que beaucoup de feux d'artifice et de balles des pompiers ont été annulé à cause des risques d'incendie. Êtes-vous encore attaché aux célébrations à l'occasion de la fête nationale? Et puis, bien sûr, notre rendez-vous fétiche à 6h40. Bonjour la France. J'accueille aujourd'hui Clément Tétu, fondateur de Pépite, un cabinet de recrutement qui accompagne les militaires. Amina vous attend au standard. Faites le 32-16 ou écrivez-moi sur mon WhatsApp 0612 424 424. Bonjour, c'est Fred. C'est parti. La météo pour commencer avec les guibroches, il fait chaud, ça monte et ça va être encore pire aujourd'hui peut-être.
6: Oui. Et la vigilance rouge s'étend à 37 départements, 46 sont en orange. Et c'est vrai que les températures continuent de grimper, surtout à l'ouest cet après-midi. On sera entre 38 et 40 degrés sur toute la moitié ouest, 30 à 35 degrés dans l'est et près de la Manche. Tout ça sous un très beau soleil avec juste un risque d'averse orageuse en fin d'après-midi sur les Alpes et le relief Corse.
5: Nous sommes le dimanche 12 juillet, il est 6h. Bon réveil à tous.
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5: L'heure d'accueillir Clara Gabillet pour le tout premier journal. Bonjour Clara.
7: Bonjour Fred, bonjour à tous. Une Française parmi les disparus du tragique incendie en Espagne. Il continue de ravager l'Andalousie et Stéphanie est toujours introuvable. Son compagnon livre un témoignage bouleversant. En France, la canicule s'étend. L'Iran referme le détroit d'Ormuz après avoir tiré sur un navire. Les États-Unis répondent par des bombardements. Et puis ce sera donc Argentine, Angleterre. L'Argentine qui vient de se défaire de la Suisse après prolongation. Victoire 3-1.
5: Des centaines de pompiers toujours mobilisés en Espagne pour tenter d'éteindre l'incendie qui fait rage en Andalousie.
7: Ils commencent à contenir les flammes après avoir ce feu déjà parcouru 6600 hectares depuis jeudi, fait 12 morts. 23 personnes sont quant à elles toujours recherchées. Et parmi les disparus, une Française. C'est ce qu'annonce le ministère des Affaires étrangères. Clémence Renard sur place à Los Gallardos pour RMC et BFM TV. On en sait plus sur ce qui est arrivé à cette femme.
4: Et c'est son mari, Jérôme Navarro, qui a livré un témoignage bouleversant. Il a raconté l'enfer qu'il a vécu avec sa femme Stéphanie quand ils ont tenté d'échapper aux flammes jeudi. Il s'est livré à nos confrères de TF1. Il expliquait qu'ils étaient arrivés dans leur maison de vacances depuis seulement deux jours lorsqu'ils ont vu de grosses flammes arriver vers leur domicile. Il dit qu'ils n'avaient pas reçu à ce moment-là d'ordre officiel d'évacuer. Ils sont alors sortis de chez eux pour fuir le brasier, lui à moto, sa femme Stéphanie en voiture avec son chien. Il raconte alors que très rapidement, ils se sont retrouvés encerclés par ce qu'il qualifie d'une boule de feu. Et il dit que c'est à ce moment-là qu'il a perdu le contact de sa femme Stéphanie. Il raconte qu'il a dû continuer sa fuite en rampant dans un ravin. Il s'est d'ailleurs blessé. Il a été hospitalisé. Il est sorti de l'hôpital hier matin. Et il explique que depuis, il n'a eu aucune nouvelle de sa femme Stéphanie. Cela fait donc trois jours qu'il est sans nouvelles de sa femme. Alors ici, certains médias espagnols affirment que Stéphanie est décédée dans son véhicule avec son chien, que son corps a été récupéré par les équipes médico-légales sur place vendredi. Et le Quai d'Orsay, de son côté, confirme bien qu'une Française fait partie des 23 personnes disparues dans ce brasier, mais que l'identification du corps est toujours en cours.
7: Clémence Renard, depuis l'Andalousie pour RMC. En France, un nouveau feu de végétation hier après-midi dans le Lot. 180 hectares brûlés, 86 personnes évacuées. Une bonne nouvelle dans les Pyrénées-Orientales. Par contre, l'incendie de Trévillac est fixé après avoir parcouru 4900 hectares et entraîné l'évacuation de 12 000 personnes. Plus d'un tiers des Français sous une chaleur écrasante aujourd'hui. La vigilance rouge canicule étendue à 37 départements, 46 en orange. On a atteint hier plus de 40 degrés en Ardèche, 37 à Paris, ressenti équivalent ou voire plus élevé dans les appartements sous les toits, souvent recouverts de zinc, carte postale classée au patrimoine mondial de l'UNESCO, qui vire à l'enfer en ce moment, Solène Leroux.
8: 23 mètres carrés à 2 sous 40 degrés. Sidonie et son conjoint vivent sous les toits parisiens.
9: Mon appartement, quand je l'ai acheté en 2023, je l'ai rénové en entier avec un architecte et avec des artisans qui m'ont pas vraiment conseillé de faire quoi que ce soit. L'objectif pour moi, c'est vraiment de le rendre vivable.
8: Avant une éventuelle rénovation, elle va installer un ventilateur au plafond, comme Alice, 50 ans.
10: Là, il fait 30 et quelques. Il y a du papier alu et couverture de survie.
8: Le système D dans cet appartement où elle vit depuis 16 ans, le son des ventilateurs y est désormais omniprésent.
10: C'est invivable, il faut partir. Mais le problème, c'est que on peut pas vendre comme ça hyper facilement. Qui va avoir envie d'acheter sous les toits? Donc c'est super stressant.
8: Et puis vendre, mais pour aller où, demande-t-elle à bout de nerfs.
11: Je suis Meryl Frébourg.
8: Du collectif Dernier Étage, qui accompagne ses propriétaires, ses locataires en détresse.
11: Comment se rafraîchir, les bons gestes, par exemple de vider ses affaires d'hiver de ses placards parce que ça stocke la chaleur.
8: Le collectif alerte aussi sur le besoin de simplifier la rénovation des bâtiments, car bien souvent, ses habitants au dernier étage se heurtent à des réglementations très contraignantes.
7: Et c'est en pleine canicule que 1500 personnes sont rassemblées depuis hier pour une rave party illégale dans le département du Morbihan, classée en vigilance rouge. Le préfet dénonce l'irresponsabilité des organisateurs.
5: La tension monte encore d'un cran entre l'Iran et les États-Unis.
7: Des explosions entendues tôt ce matin au Qatar, mais aussi en Iran. Des sirènes d'alerte qui retentissent aux Émirats Arabes Unis et à Bahreïn. Caroline Renaud, vous êtes en direct avec nous. Caroline, cela fait suite à des tirs dans le détroit d'Ormuz.
12: Oui, l'Iran a annoncé la fermeture jusqu'à nouvel ordre du détroit. En cause, plusieurs navires qui auraient tenté d'emprunter une route non autorisée, et ce, malgré les avertissements, précisent les gardiens de la Révolution. Réponse immédiate de Téhéran. Des tirs sur un porte-conteneur chypriote, le navire en flammes, la salle des machines endommagée, inutilisable, l'équipage aurait alors abandonné son bord. Un marin serait toujours porté disparu, selon le commandement américain pour le Moyen-Orient. Les États-Unis, eux, n'ont pas hésité à riposter par de nouvelles frappes. L'Iran a fait un mauvais choix et maintenant il paie, lance le ministre de la Défense américain. L'armée américaine dit avoir frappé environ 140 cibles militaires en Iran. Un cessez-le-feu entre Téhéran et Washington étaient pourtant en vigueur depuis le 17 juin dernier, mais voilà quelques jours que les hostilités ont repris entre les deux pays. Depuis, le président américain Donald Trump a affirmé plusieurs fois que ce cessez-le-feu était terminé, tout en autorisant la poursuite des discussions.
7: Les toutes dernières informations avec Caroline Renaud.
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5: Ça y est, on connaît l'autre demi-finale de la Coupe du Monde.
13: Julian Alvarez frappe enroulé et le but
7: ce sera donc Angleterre. Angleterre, Argentine. Mercredi, l'Argentine qui vient de se qualifier en battant la Suisse 3-1 après prolongation. Vous l'avez vécu sur RMC, on y reviendra, Fred, juste après le journal avec Jérôme Sillon qui a commenté le match. Hier soir, c'est l'Angleterre qui s'est défait de la Norvège de 2-1 grâce à un doublé de Jude Bellingham qui a répondu à son sélectionneur Thomas Tuchel qui assure qu'il faudra relever le niveau pour le prochain match.
14: Peut-être qu'il ne sait pas ce que c'est de jouer dans ces conditions contre Haaland, Odegaard, Nusa, Sorloth. Ce n'est pas une équipe facile à jouer. On a essayé de créer un environnement positif et on devrait continuer. Vous n'allez pas gagner tous les matchs en vous faisant 1000 passes. Parfois, il faut savoir gagner moche et on a fait ça ce soir.
5: Il y a une bonne ambiance, super les Anglais. Ambiance, ouais.
7: Ça promet. Les Bleus s'envolent pour Dallas aujourd'hui où ils affronteront l'Espagne mardi soir dans l'autre demi-finale. Vous y êtes déjà, Nicolas Pelletier. Vous êtes en direct avec nous ce matin, donc avec un petit peu d'avance sur l'équipe de France qui a repris l'entraînement hier avec quelques points de vigilance sur certains joueurs, Nicolas.
15: Oui, un entraînement sans ballon dans leur camp de base de Boston pour les titulaires du quart de finale face au Maroc. Kylian Mbappé a participé normalement à la séance sans problème apparent sur sa cheville touchée jeudi. Seuls Saliba et Upamecano n'ont pas participé à la séance du jour, juste de la gestion et aucune inquiétude pour les deux joueurs selon le staff de l'équipe de France à deux jours d'affronter l'Espagne. Les Bleus s'entraîneront une dernière fois ce dimanche dans le nord-est des États-Unis avant de s'envoler pour Dallas au Texas. 4 heures de vol, le plus long déplacement depuis le début du mondial pour l'équipe de France. Ils prendront leur quartier dans un hôtel du centre-ville de Dallas, mais les Bleus devront surtout faire avec un léger décalage horaire et une chaleur étouffante. À 19h, le thermomètre affichait encore 38 degrés ici au Texas. Bonne nouvelle pour les hommes de Didier Deschamps, le stade ultra-moderne utilisé mardi dans la banlieue de Dallas est couvert et climatisé.
7: Nicolas Pelletier en direct de Dallas pour RMC. Une victoire coup sur coup pour Tim Merlier sur le Tour de France. Le Belge a une nouvelle fois levé les bras, c'était hier à Bergerac. Aujourd'hui, étape en Corrèze entre Malemort et Ussel, étape pour les baroudeurs et rabotée de 30 km à cause de la canicule. En MMA, le français Benoît Saint-Denis battu en seulement 50 secondes cette nuit à Las Vegas en ouverture de la carte principale de l'UFC 329. On y reviendra bien sûr au cours de la matinale. Et puis tiens Fred, à Grenoble, je ne sais pas si tu connais cette grande dame, la tour Perret. Elle a ouvert après 66 ans de fermeture. Ouais, c'est une grande tour en béton armé de l'architecte Perret qui était fermée et qui a donc rouvert. Et on peut voir depuis tout en haut, là, une vue sur les montagnes, vue sur la ville. Voilà, c'est un emblème de la ville qui
5: est enfin ouvert. On ira visiter.
7: Ouais.
5: Merci beaucoup pour cette info. Et puis on vous retrouve dans une heure pour un nouveau journal, ma chère Clara Gabillet, RMC les 6h09. Parlons chevaux avec les pronostics de Dimitri Blanc-L'œil de la Dream Team des courses RMC. Bonjour Dimitri.
16: Salut Fred, bonjour à tous. Alors nous allons à Deauville en ce dimanche avec les galopeurs cette fois-ci, la même horaire que d'habitude, hein, 15h15 pour le quintet. Alors c'est une épreuve assez rapide, hein, 1200 mètres concernant cette course. Ça va aller vite. Ils sont 16 au départ. Alors ce qui n'est pas évident, c'est que ce sont des 3 ans. Les 3 ans, ils ont peu couru en carrière, donc on n'a pas beaucoup de références. Franchement, il y en a un peu pour même de trouver des bases. Alors le numéro 13 Ney me plaît beaucoup, bon numéro de corps pour la pouliche, elle est associée à Mikel Barcelona, reste sur une deuxième place, elle a beaucoup d'ingrédients voilà qui font que elle peut défendre ses chances et jouer peut-être en tout cas la victoire, mais je reste prudent comme je l'ai dit dans un lot de 3 ans. J'ai aussi un autre cheval qui m'a tapé un peu à l'œil, c'est le numéro 4 Tank, associé à Alexis Pouchin pardon. Depuis le début de sa carrière, il fait vraiment toutes ses courses. Quatrième la dernière fois, premier juste avant, troisième, deuxième. Voilà, il est toujours à l'arrivée. Maintenant, je l'ai dit, on monte un peu de catégorie voilà, dans un quintet comme celui-ci. Donc, un peu de prudence. Mais en tout cas, j'ai l'impression que le numéro 13, Ney, peut faire l'arrivée et jouer la victoire. Et je retiendrai ce numéro 4, Tank aussi, dans le quintet. 13 et 4, voilà pour mes choix de ce quintet à Deauville.
5: Merci Dimitri, je vous donne le programme des prochaines minutes. On revient bien entendu sur l'autre demi-finale, hein. Il y a France-Espagne, ce sera Angleterre-Argentine. Pensez-vous que la France c'est la meilleure de ces quatre équipes? Et puis cette canicule qui revient frapper, c'est dur à supporter. Beaucoup de Français réfléchissent sérieusement à quitter leur logement. Est-ce votre cas? Un petit mot aussi sur 14 juillet, êtes-vous encore attaché aux célébrations à l'occasion de notre fête nationale? Dans l'œil des réseaux, Kevin Gasser va nous parler de ces tendances bronzage inquiétantes qui pullulent sur les réseaux. Racontez-moi tout au 3216 ou sur mon WhatsApp 0612 424 424. Mais tout de suite, restez avec nous. Il y a Jérôme Sillon qui vient à l'instant de commenter pour RMC en direct de Kansas City le match entre l'Argentine et la Suisse. Et on va débriefer cette rencontre avec lui. À tout de suite.
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3: RMC, les 6h12. L'heure de parler de l'Argentine et de la Suisse.
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3: Avec Jérôme Sillon, envoyé spécial d'RMC à Kansas City. Bonjour Jérôme.
21: Salut Fred.
3: Comment ça va mon ami ?
21: Bonjour à toutes et à tous. Écoute, ça va, on se remet tranquillement de ces émotions là avec les supporters argentins avec qui j'étais en train de discuter. D'ailleurs, certains sont tellement happés par ce qu'il vient de se passer, par cette victoire 3-1 en prolongation face à la Suisse, qu'ils sont encore en train de chanter, de danser dans les tribunes du Arrowhead Stadium de Kansas City.
3: Mais... C'est sincèrement, ça a encore été très dur et il n'y a pas de quoi être ravi pour les supporters argentins. Ok, c'est passé tout juste face à l'Égypte, tu dis bon, un mauvais jour. Mais là, ça fait quand même plusieurs mauvais jours qui s'accumulent pour les Argentins.
21: Alors, il y a deux façons de voir les choses, Fred. En fait, soit tu vois le côté, effectivement, où ça a été difficile face au Cap-Vert en 16e de finale, qui n'est pas une grande équipe, qui
3: c'est
21: dispute
3: vrai
21: sa première
3: Coupe aussi,
21: du
3: oublié,
21: Monde.
3: Oui.
21: Tu gagnes après prolongation contre le Cap-Vert en 16e. Tu bats l'Égypte en 8e de finale après avoir été mené 2-0 à la 79e minute. Tu renverses tout dans le dernier quart d'heure. Là, contre la Suisse, tu es encore poussé en prolongation et tu marques deux buts dans la deuxième période de la prolongation. Donc, soit tu vois le côté, effectivement, difficulté, souffrance, soit tu vois le côté insubmersible, tu vois ce que je veux dire ? Et quelque part, cette équipe-là, elle est animée d'un supplément d'âme. Et c'est vraiment ce qu'on ressent quand on la suit au quotidien. C'est une famille, ils sont là pour porter Messi vers une dernière Coupe du Monde, c'est son dernier mondial, on le sait. Ils veulent lui offrir un dernier trophée, ils veulent la cuarta estrella, comme ils disent, la quatrième étoile sur le maillot de l'Argentine. Donc en fait... Pour l'instant, mon cœur balance entre ces deux sentiments. D'un côté, effectivement, une faiblesse face à des équipes qui ne sont pas parmi les meilleures équipes de sélection au monde. Et de l'autre, cette résilience et ce côté insubmersible qui fait que tout est possible.
3: Tu parles de supplément d'âme, mais est-ce pour compenser une absence de bon jeu ? Je ne dis pas de beau jeu, je dis de bon jeu. Parce que ça ne joue pas bien. Enfin, voilà, j'ai l'impression que c'est... On essaie de donner le ballon à Messi ou d'attendre un exploit exceptionnel comme celui de Julian Alvarez tout à l'heure, quoi.
21: Oui, c'est vrai que dans le jeu, c'est un peu moins abouti que ce qu'on avait pu voir notamment en 2022 au Qatar lors de la victoire de l'Argentine. Je suis d'accord avec toi. Ce que propose l'Argentine est insuffisant, surtout au regard de ce qui se présente, c'est-à-dire l'Angleterre en demi-finale. On va y revenir parce qu'il y a plein d'autres choses à évoquer en dehors du contexte sportif. Mais surtout, moi, j'en parlais avec les supporters là il y a un instant, quand tu compares avec le niveau de la France et de l'Espagne, pour moi, l'Argentine, pour l'instant, elle n'est pas invitée. Elle ne peut pas rivaliser et je ne la vois pas gagner la Coupe du Monde. Après, voilà, il restera ou la France ou l'Espagne en finale si l'Argentine élimine l'Angleterre. Et sur un match, tout est possible. Mais en termes de niveau, je te rejoins. Je pense que l'Argentine ne peut pas rivaliser aujourd'hui par rapport à l'équipe formée par l'Espagne et par rapport à tous les talents individuels dont bénéficie l'équipe de France.
3: J'ai vu passer sur X et sur Instagram un dessin de presse assez rigolo où on voyait... une charrette et il y avait Mbappé qui tirait et tous les joueurs d'équipe de France qui tiraient la charrette, il y avait rien dans la charrette. Et puis il y avait un dessin avec l'équipe d'Argentine, tu avais toute l'équipe d'Argentine qui tirait la charrette et dans la charrette il y avait Messi qui était assis. Ouais. Tu vois, on a l'impression qu'ils sont obsédés par Messi.
21: En fait, Oui, alors c'est vraiment différent. Il faut expliquer quelque chose à ceux qui nous écoutent ce matin sur RMC. Les joueurs de l'équipe d'Argentine ont tous, à quelques exceptions près, une dizaine d'années en moins que Léo Messi. C'est leur idole.
5: 39 ans, il a lui.
21: Pour eux, je parle de, allez, on va dire Alexis Mac-Allister, Enzo Fernandez, Julian Alvarez, Nahuel Molina, Cristiano Romero, Lisandro Martinez. Tous ces joueurs-là ont environ plus ou moins 10 ans de moins que Léo Messi. Ils jouent avec leur idole. Ils ont l'impression, enfin, c'est pas qu'ils ont l'impression, ils vivent le fait de jouer avec Léo Messi comme un privilège. Ils sont tellement en adoration devant le talent de Léo Messi que du coup, ils sont prêts à tout sacrifier sur le terrain, à se sacrifier sur le terrain, à défendre comme des acharnés pour ne pas que Léo Messi ait à courir vers son but, pour que Léo Messi se concentre sur donner les ballons à ses coéquipiers ou pour marquer lui-même comme il l'a fait à 8 reprises depuis le début de la Coupe du Monde. Et donc ça, cette espèce de famille, cette espèce de côté guide, patriarche de la famille argentine, on ne le retrouve pas vraiment avec l'équipe de France et Mbappé. C'est différent, hein. Mbappé est un excellent capitaine durant cette Coupe du Monde avec l'équipe de France. Il le montre à la fois dans les messages qu'il fait passer et à la fois sur le terrain. C'est le guide, mais c'est peut-être pas le guide spirituel qu'est Léo Messi côté argentin.
5: On a Alexandre qui nous écrit sur le WhatsApp 0612 424 424. Fred, remonte-moi le moral, ce n'était pas mérité pour la Suisse. La Suisse sera là sur les 8 prochaines années. C'est vrai que c'est une belle équipe, cette équipe de Suisse.
21: Oui,
5: à 10 contre 11, oui. Ils ont bien résisté. Ils sont même créés parfois des petites occasions.
21: Ouais, c'est dur ce qui est arrivé à Brel Embolo qui prend un deuxième carton jaune pour une simulation grossière dont il aurait pu se passer, franchement. C'est vrai qu'on a fait appel à l'assistance vidéo pour revérifier tout ce qui s'était passé. Il est sorti en larmes, l'attaquant du Stade Rennais, ancien joueur de l'AS Monaco. On a beaucoup de tristesse pour lui. Il doit se sentir vraiment coupable ce soir. Mais pour moi, l'équipe suisse a manifesté trop de respect vis-à-vis de l'Argentine. Parce que, on l'a dit, il y a des faiblesses, notamment en défense du côté argentin. Les Égyptiens, les Capverdiens l'ont montré. Il y a possibilité d'aller marquer beaucoup de buts à cette équipe argentine. Et je trouve que les Suisses n'ont pas réussi à exploiter les failles qui peuvent exister dans cette défense de l'Albi Céleste.
5: On va se projeter sur la demi-finale qui aura lieu mercredi. Pierre-Yves Coste, notre boulanger qui nous écrit sur le WhatsApp, Angleterre-Argentine délocalisée aux Malouines. C'est un peu d'humour que fait notre auditeur. Mais oui, ouais. Parce que c'est une manière de parler du contexte géopolitique. Un match entre l'Angleterre et l'Argentine, c'est spécial. On rappelle, la guerre des Malouines est une guerre qui a eu lieu dans les années 80. Les Malouines, Falklands en anglais, est un archipel où il n'y a personne, il n'y a que des pingouins au large de l'Argentine. Et il y avait eu une guerre pour ce petit bout de terre. Et ça a souvent été utilisé dans les confrontations entre l'Argentine et l'Angleterre, notamment du temps de Maradona, avec ce fameux but marqué de la main, la mano de Dios, la main de Dieu. Il y a un passif énorme entre les Argentins et les Anglais.
21: Exactement, depuis cette guerre des Malouines, donc, et d'ailleurs, quand on en parle avec les supporters argentins, et d'ailleurs, dans la chanson La Quatrième Étoile, qui a été composée par Palmito, un musicien argentin que j'ai rencontré hier à Kansas City, il fait référence aux Malouines.
5: Et voilà, dit pour donc, las Malvinas, pour Diego, las Malvinas.
21: Pour la ultima de Léo.
5: Voilà. Et pour la donc dernière
21: pour,
5: de Léo.
21: Pour les Malouines, pour Diego Maradona et pour la dernière de Léo, pour Maradona, parce que Maradona, c'est l'icône ultime du football argentin.
5: Mais s'il n'arrivera jamais, dans le cœur des Argentins
21: alors,
5: aussi.
21: Ça dépend des Argentins. Les anciennes générations, c'est impossible. Les nouvelles, je pense que Messi surpassera évidemment Diego Maradona. Mais. Voilà, effectivement, tu as raison de parler des Malouines, ça c'est pour l'aspect politique, mais on va se contenter de l'aspect sportif, et rien que ça, il y a deux affrontements récents en Coupe du Monde entre l'Argentine et l'Angleterre, 1986, Stade Aztec, le match entre l'Angleterre et l'Argentine avec cette main de Diego Maradona, ce but marqué de la main que l'arbitre n'a pas vu alors que tout le monde l'avait vu dans le stade de Mexico. Derrière, Maradona marque un but exceptionnel, peut-être le plus beau but de l'histoire de la Coupe du Monde en dribblant toute la défense anglaise. Donc il y a ce match qui amène ensuite l'Argentine en finale. Et puis, il y a 98, chez nous, en France, à Saint-Etienne, au stade Geoffroy Guichard, le carton rouge de David Beckham lors du 8e de finale Argentine-Angleterre, qui précipite l'élimination de l'Angleterre face à l'Argentine à l'époque de Diego Simeone notamment. Et donc voilà, donc l'Argentine a des bons souvenirs contre l'Angleterre en Coupe du Monde. C'est vrai que ça va être quand même, je pense, très difficile pour l'équipe de Scaloni, pour la Scaloneta comme on la surnomme, de battre la bande à Thomas Tuchel, parce que je trouve qu'il y a plus de talent côté anglais. Mais avec cette équipe, avec ce côté insubmersible, avec cette mentalité, avec Léo Messi, encore une fois, tout est possible.
1: Merci beaucoup, Jérôme. Jérôme Sillon, envoyé spécial d'RMC à Kansas City. Bonne journée, puis bonne fin de mondial. Ah, c'est bien de parler aux copains comme ça le matin. Oh là là. Il va aller se coucher. Il va encore faire quelques réactions et tout ça. Un des joueurs. Et puis il va aller se coucher, Jérôme Sillon. Et nous, on continue. Il y a Pierre qui nous attend pour parler de l'équipe de France. Bah oui, mardi soir, on a notre demi-finale face à l'Espagne. À tout de suite sur RMC.
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1: RMC, les 6h23, bon réveil à notre écoute. Nous sommes ensemble jusqu'à 7h et ça me fait bien plaisir. Et ça me fait plaisir notamment d'accueillir Pierre, 54 ans, poissonnier à la Garenne Colombe, c'est dans les Hauts-de-Seine. Bonjour Pierre.
27: Bonjour Fred, comment ça va ?
1: Ça va très bien, un petit peu chaud, même dans le studio de RMC qui est climatisé, il fait un petit peu chaud. Voilà.
27: Oh,
1: mais,
27: bah c'est
1: mais je suis déjà bouillonnant pour la... C'est ça le problème, bouillonnant pour le match de mardi soir, France-Espagne, qui pour moi représente beaucoup, parce que je vais faire beaucoup chambrer par mes copains espagnols si on perd. Comment le sentez-vous ce match, cher Pierre ?
27: Alors moi je le sens, ça va être un beau match, j'espère, parce que jusqu'à aujourd'hui, j'ai pas vu des grands matchs encore, mais là France-Espagne, c'est une belle affiche. J'espère que ça va faire un beau match, mais moi je pense que ça va finir encore au pénalty, puis ça va être au sort, on va dire.
1: Oui, on va voir. Après, ce qui est intéressant, c'est que l'Espagne n'est pas une équipe qui se regroupe derrière, comme tant d'équipes l'ont fait contre l'équipe de France. On l'a vu, le Paraguay.
27: Ça va être différent, ça va être un jeu différent. Ça va être dur pour l'équipe de France. Même si elle joue très bien, une très belle équipe. Mais là, ils vont affronter quand même une équipe un peu plus solide, quand même.
1: Bien sûr. C'est le champion d'Europe en titre, quand même, l'Espagne.
27: Et c'est là qu'on va voir s'ils ont vraiment vraiment de la qualité pure.
1: Oui, moi, je pense qu'il n'y a pas de, sur la qualité, il y a zéro.
27: L'Argentine, Angleterre, moi, les Argentins, ils me déçoivent en ce moment.
1: Oui. Ah non, mais c'est vrai que quand on regarde l'Espagne contre la France, c'est ce que nous disait notre envoyé spécial Jérôme Sillon, c'est qu'aujourd'hui, l'Argentine n'est pas assise à la table de ces deux équipes. Mais bon, après, on va voir ce qui se passe. Il y a quatre équipes en demi-finale. Moi, je pense quand même que l'équipe de France est favorite face à l'Espagne.
27: Ouais. Je pense que c'est plus l'Espagne, mais après, tu me trompes peut-être, j'espère.
1: Eh ben, j'espère. Merci Pierre. Pierre qui dit Pedro en espagnol, puisque vous êtes pour l'Espagne.
27: Et c'est Pedro aussi.
1: Allez, bonne journée du côté de la Garenne Colombe. Merci Pierre. Restez avec nous. On va parler tendance bronzage avec Kevin Gasser dans le lieu des réseaux. Il y a plein de trucs pas terribles qui se disent sur les réseaux sociaux. À tout de suite sur RMC.
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1: RMC, il est 6h26. Allons faire un petit tour sur les réseaux.
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1: Avec Kevin Gasser. Bonjour Kevin.
4: Bonjour Fred.
1: Alors tu nous parles aujourd'hui de cette tendance dangereuse en cette période de canicule, des tutos sur les réseaux sociaux pour avoir un bronzage façon Punta Cana.
4: Eh oui, Punta Cana, cette destination de rêve en République Dominicaine, Fred, qui symbolise sur les réseaux un bronzage avec la peau bien dorée, voire brune. Mais alors je le précise d'emblée, le bronzage n'est pas bon pour la santé et pour tous les types de peau. Mais ce hashtag, ce mot-clé bronzage Punta Cana, on le retrouve dans des milliers de publications d'influenceurs qui partagent leur routine bronzage de l'été, comme Mylène qui fait la pub d'une huile bronzante à ses 28 000 abonnés.
6: Cette année, objectif bronzage Punta Cana. J'ai pas une seconde à perdre, faut vite que j'aille bronzer. Regardez juste, faut que j'ai rossi. Et l'huile bronzante de chez Palm Cosmétiques, les filles. Il faut savoir qu'en temps normal, j'utilise de la graisse à traire et je galère à bronzer.
4: Alors oui, la graisse à traire, ce n'est pas recommandé du tout, non plus comme l'huile bronzante. Autre utilisatrice aux techniques de bronzage fortement déconseillées, c'est Sarah sur TikTok, écoutez.
8: En gros, je t'explique, tu mets de la Nivea. Genre vraiment, tu n'hésites pas à en mettre en couche épaisse sur ton visage. Une fois que c'est fait, bah là, ma belle, tu vas venir t'allonger sur ton petit transat et bronzer toute la journée. Là, il est 9h25 et vous ne voyez plus jusqu'à 18h ce soir.
4: 9 heures de bronzage, Fred. Alors ne l'écoutez pas, hein, surtout Sarah. Évidemment, parce que malheureusement, ces vidéos de masques Nivea plein cagnard sont visionnées plusieurs millions de fois. Mais sur les réseaux, heureusement, les bonnes pratiques et les conseils dermatos, eux aussi font des vues, font du buzz. Comme ces conseils de la dermatologue et vidéaste Dermatodrey pour le média Her Story.
8: Le problème quand on applique un corps gras, quel qu'il soit, que ce soit de la graisse à traire, du monoeil, de l'huile d'olive sur la peau, oui, on va bronzer plus facilement, mais on va également abîmer sa peau beaucoup plus facilement, beaucoup plus rapidement. C'est comme quand on fait cuire un poulet au four et qu'on met de l'huile d'olive sur la peau pour la rendre bien croustillante.
4: Oui,
1: je vois bien le truc là.
4: On voit très bien que la peau craquelle et en fait on voit vite le blanc, donc ce qui est en dessous de la peau. Et les dermatologues recommandent aussi de mettre de la crème solaire toutes les deux heures, faut quand même le rappeler. Mais l'idéal surtout, c'est de ne pas s'exposer trop longtemps et d'éviter l'exposition prolongée entre midi et 16h, Fred. J'imagine que c'est des conseils que tu appliques au quotidien.
1: Ah oui, bien sûr. Ah bah non, je vais pas faire n'importe quoi. Merci Kevin. Ta chronique est à retrouver en podcast, hein, sur le site rmc.fr et sur l'appli RMC. Un petit point météo avec Peggy Broche. Non, on ne va pas s'exposer aujourd'hui, Peggy.
9: Ah bah non, sûrement pas, non. On a un temps particulièrement sec, particulièrement chaud, très ensoleillé. On a quelques grisailles sur les bords de Manche ce matin, mais qui vont très vite se dissiper. Pareil sur les côtes du Languedoc. Et cet après-midi, bah, peu de choses à signaler. On va conserver un très beau temps, peut-être un peu plus voilé sur l'ouest du pays, mais ça reste lumineux. Avec un petit peu de vent, mais un vent sec au nord, un peu comme ce qu'on a eu hier. Et puis un risque d'averse orageuse en fin de journée sur les Alpes du Sud et également en Corse. Tout ça sous des températures encore particulièrement chaudes. Je rappelle qu'on est à 37 départements en vigilance rouge canicule, 46 en vigilance orange cet après-midi. On sera sûrement sur un pic de chaleur pour les maximales. En tout cas, ça grimpe à l'ouest, 38 à 40 degrés dans beaucoup de régions de l'ouest, 30 à 35 sur les régions de l'est et près de la Manche. Et le vent d'autant se renforce, donc attention au risque de feux de forêt qui est notamment très élevé sur la Haute-Garonne.
1: Nous sommes le dimanche 12 juillet, il est 6h30. Bon réveil à tous.
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1: C'est le moment d'accueillir Grégoire Morelli pour le journal. Bonjour Grégoire.
10: Bonjour Fred, bonjour à toutes et à tous. Alors que de fortes températures sont attendues sur une large partie de la France aujourd'hui, les autorités tentent d'apporter des solutions pour protéger les plus vulnérables. On viendra aussi sur les différents profils de personnes suspectées d'avoir provoqué des départs de feu qui ont été interpellées. Et puis la Coupe du Monde et cette victoire arrachée de l'Argentine aux prolongations face à la Suisse.
1: 37 départements en vigilance rouge, canicule.
10: Et l'attention des autorités et associations se porte particulièrement sur les plus vulnérables, les enfants, les personnes âgées et les personnes sans domicile fixe. Marion Gauthier est allée en rencontrer à Paris pendant une pause fraîcheur dans une salle climatisée ouverte pour la canicule par la Croix-Rouge.
7: Il fait bon dans cette petite salle au volet clos, souffle de la climatisation d'appoint.
11: Est-ce que vous voulez manger ?
12: Salade de fruits avec cette chaleur.
11: C'est du mélon, ça vous...
12: C'est frais.
11: Mais oui.
7: Les journées caniculaires sont longues pour Eric et Hilda installés à table.
13: Je mouille ma tête très souvent parce que je peux tomber dans les pommes facilement à cause de la chaleur.
14: Je cherche les bus climatisés et je monte dedans et je reste dans le bus.
15: Il y a pas mal de temps, je n'ai pas fait une vraie nuit. Hein.
14: Je connais une rue où c'est bien avec le vent. Mais c'est incroyable, le vent, il est chaud.
15: Ah non, on s'habitue pas.
7: Christina, la présidente de la Croix-Rouge ici, sort des glaces.
16: Moi, je suis sûr que je vais prendre du chocolat.
18: On les trouve plus faibles. Parfois, il y en a qui viennent et qui mangent même pas, qui restent là. Ils ont juste besoin de reprendre un peu de fraîcheur, mais ils n'ont pas de force. Ce qui nous inquiète, de ne plus les voir un jour. On n'est pas à l'abri que la personne ait eu un coup de soleil. Est-ce qu'il est parti à l'hôpital ?
7: Et les équipes sont de plus en plus sollicitées, appelées en renfort des pompiers du SAMU social, dit-elle.
18: La canicule, là, ça commence à peser. Surtout quand on s'est dit, il y en a eu trois, est-ce qu'il va y en avoir une quatrième ?
7: Quand la salle doit fermer, Christina grimace. Dehors, il fait encore 36 degrés.
10: Et Marion Gauthier pour RMC.
1: De fortes chaleurs qui favorisent la propagation d'incendies.
10: Et 32 personnes suspectées d'être liées à des départs de feu ont été interpellées et placées en garde à vue depuis le début de l'été. C'est l'annonce faite hier par Laurent Nunez sur X, alors que le pays cumule plus de 25 000 hectares brûlés depuis janvier 2026. Des comportements inacceptables qui génèrent des conséquences désastreuses et mobilisent les sapeurs-pompiers au péril de leur vie, souligne le ministre de l'Intérieur. Et on en sait d'ailleurs un peu plus sur le profil des suspects interpeller Léonie Guilbeault.
19: Quatre profils types se distinguent. D'abord, l'imprudent qui déclenche un incendie sans mauvaises intentions, un barbecue mal maîtrisé ou un engin agricole qui prend feu. Il y a aussi les personnes fragiles psychologiquement, mais il y a surtout les deux autres profils plus dangereux, car là, les incendies sont souvent volontaires, explique le lieutenant-colonel Josserand.
20: Il y a le pyromane, en tout cas la personne qui est fascinée par le feu et qui veut mettre volontairement le feu. Et enfin, il y a un phénomène émergent qu'on appelle l'urbex, où volontairement ou non, il y a des départs de feu dans des bâtiments des affectés.
19: Environ deux tiers des 32 interpellations seraient des dossiers criminels, des comportements qui relèvent de la justice, martèle le ministre de l'Intérieur, et un vrai challenge pour les enquêteurs.
20: Les enquêtes peuvent être difficiles, effectivement. Tout dépend des éléments dont on dispose. Une fois encore, on trouve une bouteille avec de l'ADN, évidemment, c'est un point de départ intéressant. La vidéoprotection. Si on sait que le feu s'est déclenché à tel endroit, à telle heure, on fait de la téléphonie, bref, on peut travailler. Donc le plus difficile, c'est de trouver le bon point de départ pour ensuite mener une enquête qui est efficace.
19: Déclencher volontairement un feu de forêt est passible de 15 ans de prison et 150 000 euros d'amende.
10: Léonie Guilbeault pour RMC.
1: Les flammes qui font aussi des ravages en Espagne.
10: L'incendie qui touche l'Andalousie depuis trois jours a déjà ravagé 6600 hectares et causé l'évacuation de 1500 personnes. Depuis jeudi, on compte déjà au moins 12 morts de nationalités diverses et 23 personnes sont toujours recherchées, dont une française, selon le ministère des Affaires étrangères. Reprise des hostilités entre Américains et Iraniens, la République islamique a lancé ce dimanche des frappes sur les pays du Golfe en représailles à de nouveaux tirs de Washington. Plus tôt cette nuit, les autorités iraniennes ont annoncé c'est la fermeture du détroit d'Ormuz.
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10: Et l'Argentine qui décroche son ticket pour les demi-finales après sa victoire face à la Suisse cette nuit. 3-1, dont 2 de l'Albiceleste inscrits en prolongation. Écoutez l'attaquant argentin Julian Alvarez, il est l'auteur du 3e but.
31: Bon, je suis très satisfait. Surtout, nous avons essayé jusqu'au bout. C'était difficile, mais on savait que on allait travailler tous ensemble. Le but allait arriver, donc je suis très satisfait.
10: Et plus tôt cette nuit, c'est l'Angleterre qui a décroché son ticket pour la demi-finale, pardon, après une victoire difficile face à la Norvège, Aurélien Tersin.
32: L'Angleterre a stressé, tremblé pendant 120 minutes, bousculé par les Norvégiens d'un Erling Haaland blessé. Mais les supporters des Three Lions commencent déjà à s'enflammer.
33: Ce soir, c'était spécial. On vit des moments fous avec des joueurs super.
34: Je sais que t'es français, mais allez, pourquoi pas? On se retrouve en finale.
32: Pour devenir champion du monde, il faudra faire beaucoup mieux sur le terrain, prévient le sélectionneur Thomas Tuchel.
35: Je suis impressionné par le boulot, les efforts, mais je suis aussi un coach de foot et je pense qu'on peut mieux faire. Je pense que ce n'était pas un match de haut niveau.
2: not a high level game.
32: Une sortie piquante, agaçante même pour Jude Bellingham, le héros anglais, auteur des deux buts.
2: Peut-être
32: qu'il ne sait pas ce que c'est de jouer dans cette chaleur contre Haaland et Odegaard. Moi, je suis fier de mon équipe, capable de résister à toutes les situations. Les gars peuvent être fiers, moi je le suis. Et cette solidarité sera absolument nécessaire pour affronter l'Argentine, le champion du monde en titre, mercredi à Atlanta en demi-finale.
4: Et l'autre affiche des demi-finales, c'est bien sûr celle de l'équipe de France qui affrontera l'Espagne mardi. On en vient à présent au Tour de France, la 9e étape prévue aujourd'hui entre Malemort et Ussel en Corrèze et raccourci de 30 km en raison de la canicule. Et en attendant, le début de cette étape, ce sera vers 13h45. On va se plonger ce matin dans l'assiette des coureurs cyclistes et notamment celle de Paul Sexas. Léna Marjac est partie pour RMC à la rencontre du cuisinier de l'équipe Décathlon CMA-CGM.
19: Dans son petit camion, toujours stationné proche de l'hôtel des coureurs, Thierry Moine, cuisinier pour Décathlon CMA-CGM depuis 4 ans, est au fourneau. Il prépare ce jour-là le petit déjeuner de Paul Sexas et ses coéquipiers.
3: Ils ont du riz au lait, une omelette ou des œufs au plat, des fruits rouges. Ce matin, c'était des gaufres, sinon ça peut aller crêpes ou pancakes.
19: Tous les menus sont pensés et réalisés par Thierry. Ils sont ensuite validés par un nutritionniste. Mais il faut aussi composer avec les goûts de chacun, comme ceux de Paul Sexas. Déjà, il n'aime pas le fromage, mais ce n'est pas tout.
3: Paul, il n'aime pas la coco, il n'aime pas la betterave, il n'aime pas les poivrons qu'on fait avec. Par exemple, une ratatouille, on fait un bout de ratatouille sans poivron, on fait une tombée de courgette à côté.
19: Et Thierry Moine doit être en alerte. À tout moment, un coureur peut lui demander un plat supplémentaire, à l'image du Belge
5: Tige Benot.
19: Qui vient de vous demander là?
5: Oui, il m'a envoyé un message sur le groupe. On a un groupe cuisine Tour de France.
19: Ce soir, à l'arrivée à Ussel, en Corrèze, menu de fête, coquille Saint-Jacques en entrée, filet de bœuf grillé avec des pommes de terre ensuite, et en dessert, un moelleux au chocolat.
4: Léna Marjac pour RMC. Fred, on a parlé de l'élimination de la Norvège, une équipe qui a largement marqué ce mondial, notamment avec ça. Et oui, la célébration devenue iconique des Norvégiens qui a d'ailleurs fait, écoute bien, trembler le sol. Oui, c'est ça. Ils ont fait trembler le sol avec cette simulation de ramage sur des drakkars, car Fred, des sismographes ont en effet enregistré des mini-séismes lors des célébrations des buts de la Norvège. Faut le faire quand même.
1: La Norvège, l'équipe sympa de ce mondial.
4: Ouais, elle a quand même bien
1: marqué
4: la compétition.
1: En dehors de l'équipe de France, bien sûr, mais évidemment. C'est vrai que je trouve qu'ils ont été tellement sympas entre eux, le public, Haaland, enfin voilà, non, mais ça restera, je pense, le Cap Vert, la qualification du Cap Vert, le fait d'avoir fait souffrir l'Argentine, et puis le bon esprit des Norvégiens. Voilà, deux des grandes images de cette Coupe du Monde qui touche à sa fin. Dans une semaine, c'est fini.
4: Ah, c'est tellement triste. Ah.
1: Mais on va finir très haut.
4: En beauté.
1: Merci Grégoire, on vous retrouve dans une heure pour un nouveau journal RMC, il est 6h38. C'est l'heure des paris RMC avec Christophe Payet. Bonjour Christophe.
6: Bonjour Fred, bonjour à tous. On va parier aujourd'hui sur un match de mardi à 21h, après-demain. Mais c'est normal, c'est le match. C'est le Fred Hermelico, on pourrait dire. Le France-Espagne en demi-finale de Coupe du Monde. Fred, j'imagine que ce match-là, tu le raterais pour rien au monde. Tu sais que les Français sont favoris. 2,25, la victoire des Bleus. 3,30, le nul. 3,10, la victoire de l'Espagne. Bon, c'est un petit peu logique quand même. 6 victoires pour les Français en 6 matchs. 16 buts marqués, 2 encaissés. Et puis surtout, ils ont montré de très belles choses. Et l'Espagne, ça a été vraiment à l'arrache sur les deux derniers matchs. En huitième de finale, en quart de finale, 1-0 contre le Portugal avec ce but de Merino en toute fin de match. Et puis ça a été encore le cas vendredi soir avec cette victoire contre la Belgique à la 88e minute. Alors, pour moi, la France est au-dessus. Mais évidemment, c'est un match qui va être a priori très équilibré. C'est le premier très gros test pour les Bleus, mais avec cette attaque-là, je pense que la France est tout à fait capable de renverser l'Espagne, comme elle l'avait fait lors de la seule confrontation en Coupe du Monde en 2006. C'était en huitième de finale avec Ribéry, vous vous souvenez, la victoire 3-1. Donc je jouerai la victoire des Bleus à 2,25. Je jouerai pour me couvrir, la France ne perd pas, les deux équipes marquent, et puis forcément Mbappé buteur et Olise décisif, ça nous fait une cote à 4,60 pour ce pari personnalisé via ce My Match. Après, j'aime bien aussi la France gagne, les deux équipes marquent côté à 4. Les deux équipes marquent sur penalty, on va avoir une cote aux alentours de 30, elle va tomber bientôt. Je pense qu'il y aura des buts de chaque côté et que la France sera en finale. Voilà, mon cher Fred.
1: Merci beaucoup Christophe Payet. On a David, David Honnête qui nous dit c'est du 50-50 ce match. Il nous dit ça sur le WhatsApp. Reste avec nous, on va continuer de parler de cette Coupe du Monde, de cette demi-finale France-Espagne. Mais on va faire un petit détour avec dans Bonjour la France, un recruteur de militaires pour l'après-carrière. Très intéressant, il nous attend, c'est juste après la pub sur RMC.
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1: RMC, il est 6h42. Allons faire un petit tour en France.
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1: Tous les samedis, tous les dimanches, je passe désormais un coup de fil à cette France qui n'a pas de pétrole, mais qui a des idées et des citoyens merveilleux qui ont plein de choses à nous raconter, à l'image de Clément Tétu, fondateur du cabinet de recrutement Pépite, et Clément qui est un ancien membre des forces spéciales de l'armée française. Bonjour Clément.
16: Bonjour Fred, comment allez-vous?
1: Ben, ça va très bien, ça va très bien. Je dois dire que le sujet que nous allons traiter m'intéresse vraiment beaucoup. Oui, il y a une vie pour les militaires après leur retraite, une vie professionnelle s'entend.
16: Absolument, il y a même une très belle vie. Déjà, pour un simple chiffre, les militaires quittent l'armée à 30 ans en moyenne, donc ils ont encore plusieurs décennies pour pouvoir continuer à servir leur pays d'une autre manière, c'est-à-dire au sein du monde civil. Et force est de constater, avec l'entreprise que j'ai créée en 2021, de voir des magnifiques succès dans des entreprises de secteurs très variés.
1: Donc vous avez créé cette entreprise il y a 5 ans, donc vous commencez à avoir un petit peu de recul. Pourquoi avez-vous décidé de vous spécialiser dans le reclassement des militaires après leur carrière justement dans l'armée française ?
16: Alors, il y a deux sujets par rapport à cela. Le premier, c'est que avant de créer mon entreprise, j'ai pu avoir différentes expériences, en particulier dans les cabinets de conseil, où je travaillais auprès de DRH, qui me partageaient le fait d'être très intéressé par des profils ayant une première vie au sein des armées, que ce soit pour leurs compétences techniques ou tout simplement pour leur état d'esprit, mais qui n'avaient pas forcément les capacités et les moyens de rentrer en contact avec ce type de profil. Et de la même manière, l'autre raison, c'est que j'ai eu la chance, dans ma tendance de servir chez les commandos marines.
1: Et pas mal, ouais. C'est bien, commandos marines.
16: C'est
1: du sérieux, là. Hein.
16: On peut le dire ainsi, on peut le dire ainsi. Et je voyais plusieurs de mes camarades qui, finalement, lorsqu'ils quittaient l'institution, allaient vers des emplois qui n'exploitaient finalement pas l'intégralité de leur talent et de leur potentiel.
1: On est souvent vers la sécurité, en fait, oui. Non, c'est ça.
16: C'est vrai qu'il y a une très grosse forme de mimétisme. Alors certes, il y a des profils qui sont passionnés par la sécurité et qui se régalent dans ce secteur d'activité. Maintenant, force est de constater que beaucoup le font parfois un petit peu par défaut. Et souvent parce qu'ils méconnaissent ce qu'il y a ailleurs, tout simplement.
1: Combien de militaires quittent l'armée tous les ans en France ?
16: Alors tous les ans, c'est entre 20 et 30 000.
1: Donc c'est un marché énorme quand même pour votre entreprise.
16: C'est un marché absolument énorme. Maintenant, ce qu'il faut aussi savoir, c'est pourquoi, entre guillemets, il y a autant de militaires qui quittent l'institution. C'est parce que c'est un métier où il y a besoin d'avoir des ressources jeunes. Et donc, structurellement, les armées renouvellent chaque année 10% de ses effectifs.
1: C'est normal. On ne va pas recruter quelqu'un de 56 ans comme moi dans l'armée. Voilà.
16: Je pense que vous êtes parfaitement en forme pour le faire.
1: Oui. On va passer à autre chose. Bon, alors... suivre le cheminement habituel. Quand on cherche un emploi, on fait un CV. Oui. Et là, un CV de militaire, c'est parfois difficile à comprendre pour les entreprises. Et ça, c'est l'un des points que vous travaillez en premier avec les gens que vous voulez placer.
16: Absolument. Le sujet majeur, c'est que beaucoup de militaires peuvent se cacher derrière, enfin se cacher, peuvent souligner le fait qu'ils ne savent pas se vendre, mais ce n'est pas ça le fond du problème. Le premier sujet, c'est qu'ils ne savent pas valoriser, mais avant même cela, détecter ce qui va être intéressant dans leur parcours et ce qui va finalement être bankable au prix de l'entreprise. Et cela passe, comme vous le dites, par le CV, avec le fait de pouvoir choisir les bons termes et surtout les bonnes informations qui vont demain pouvoir séduire un recruteur en entreprise.
1: Par exemple, j'ai été parachutiste, moi, voilà, par exemple, hein, c'est faux, mais bon, imaginons. Est-ce que c'est intéressant de dire que je suis très bon en parachute ?
16: Bah, malheureusement, à moins de travailler dans un club de parachute, de saut en parachute, ça ne va pas du tout être pertinent. L'idée, c'est vraiment de pouvoir définir demain qu'est-ce que dans la pratique du parachute, qu'est-ce qui va derrière devenir intéressant. Le fait de pouvoir planifier des campagnes de saut, c'est une planification opérationnelle qu'on peut aussi avoir en entreprise. Le fait de pouvoir garantir que le matériel fonctionne, typiquement dans le monde industriel, c'est des notions de règles de sécurité. Donc c'est pas le parachute en tant que tel qui est intéressant, c'est tout l'écosystème qu'il y a autour dans les tâches qui sont réalisées au quotidien.
1: Quelles qualités caractéristiques il faut mettre en avant dans un CV quand on est un ancien militaire qui cherche un boulot ?
16: Alors, ce qu'il faut savoir, c'est qu'un militaire, dès qu'il rentre dans l'institution, il va très rapidement être mis dans une situation d'encadrement, de management. Et donc, le premier élément que je pourrais conseiller, c'est le fait de pouvoir, avec des chiffres, expliquer le volume des équipes, le profil des équipes qui ont été encadrées. Ça, c'est le premier élément. Le deuxième élément, c'est la capacité à planifier.

0: le nom commun qui est le plus employé par nos clients lorsqu'ils font appel à nos services. Parce que le militaire va renvoyer une certaine image de la discipline, mais surtout une forme de sens de la mission. C'est-à-dire que l'on va confier une mission à un ancien militaire en entreprise, le recruteur, l'employeur, va avoir une forme de garantie que cette mission va être réalisée jusqu'au bout.
1: Clément Tétu, fondateur du cabinet de recrutement Pépite. Est-ce qu'un bon chef dans l'armée fait un bon chef en entreprise ?
0: Pas forcément. Il est certain qu'il y a aussi des profils qui sont issus des armées qui, entre guillemets, ne sont pas aptes pour rentrer dans le monde de l'entreprise. Parce que écosystèmes différents, parce que valeurs différentes, on pense de manière un peu plus individualiste dans les armées que dans les entreprises que dans les armées. Maintenant, le point majeur, ça va aussi être aussi une forme de management qui est différent. Il est certain que dans les armées, on doit encadrer en créant du sens, mais il y a un moment, dans une situation d'urgence, le chef tranche très vite. Et le chef doit finalement faire assumer ses différents ordres. Alors qu'en entreprise, il y a beaucoup plus de rondeur qui est nécessaire, donc une forme de transition à faire entre son management militaire et son management en entreprise.
1: Il y a un poncif, et je dois dire que je croyais que tout militaire avait une pension. Non, il faut un minimum d'années pour pouvoir toucher une pension. Donc il faut 17 ans dans l'armée pour toucher une pension, et puis on est encore jeune, donc il faut avoir du boulot. Dernière question, cher Clément. Je suis patron. Que pouvez-vous me dire pour me convaincre de recruter un ancien militaire ? Quel est l'argument qui tue ?
0: Quel est l'argument qui tue ? Encore une fois, c'est la notion de culture de la mission. Depuis 3-4 ans, beaucoup d'entreprises pâtissent du fait d'avoir des collaborateurs qui sont désengagés. Et finalement, le simple fait d'avoir un profil qui va être loyal à l'heure, rigoureux, et surtout qui va avoir le sens du service, c'est une sérénité au quotidien pour un entrepreneur ou pour un chef d'entreprise.
1: Très bien, c'est super. Ben, merci beaucoup Clément. Clément Tétu, fondateur du cabinet de recrutement Pépite et ancien membre des Forces Spéciales Françaises, Commando Marine, s'il vous plaît. Bonne journée à l'écoute d'RMC. Reste avec nous, il y a Alicia qui nous attend, elle veut nous parler de la Coupe du Monde, bien entendu. À tout de suite.
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1: RMC, les 6h50. Bon réveil à notre écoute avant qu'Anaïs Castagna nous rejoigne. Pour Anaïs Matin, je suis ravi d'accueillir Alicia, 37 ans, agent de service à Noyelles-et-Vermel, dans le Pas-de-Calais, chez moi. Bonjour Alicia.
5: Bonjour mon Lensois préféré.
1: Oh, c'est gentil. Donc vous êtes une Lensoise, vous aussi.
5: Bien sûr.
1: Bah oui. Noyelles-et-Vermel, c'est dans le bassin minier.
5: C'est ça, c'est juste entre
1: Lens et Béthune. On est en plein. C'est l'Artois. Nous sommes des artésiens, nous sommes plus que des gens du Pas-de-Calais. Nous sommes des artésiens, des boyaux rouges, comme on dit chez nous.
5: Nous sommes parfaits.
1: Oui, nous sommes parfaits. Et vous, vous êtes supportrice du RC Lens, mais aussi de l'équipe d'Angleterre, les Three Lions.
5: Oui, c'est ça. Quand j'étais petite, il y avait les Spice Girls, il y avait le Spice Boy, Beckham. Et j'ai eu une petite passion pour l'Angleterre et qui continue jusqu'à ce jour. Et hier, je me suis pas vraiment amusée, comme depuis le début de la Coupe du Monde, parce que je sais pas si toi tu as bien regardé le coaching de Thomas Tuchel, mais ça me fait peur. Pour moi, les Anglais vont pas passer un prochain tour.
1: Même contre l'Argentine, demi-finale contre l'Argentine, ce sera mercredi soir.
5: Pour moi, ça va être dur, parce que les Argentins, ok, ils ont pas fait un beau match hier, mais ils savent ne pas jouer pendant 75 minutes et en un quart d'heure te mettre 3 buts. Pour moi, les Anglais, hier, c'était du bricolage. Ils retiraient un milieu pour après mettre un latéral à la place du milieu. On voyait qu'il bricolait encore. Il n'était pas encore sûr avec son équipe anglaise.
1: Et puis, on a entendu Bellingham qui a un peu critiqué l'entraîneur. Thomas Tuchel qui regrettait. Bellingham, il dit qu'il n'était pas sur le terrain, lui. Pas forcément une super ambiance entre l'Allemand, l'entraîneur, et l'Anglais, et les Anglais sur la pelouse.
5: C'est ça. Et en plus, on se dit que eux, les Anglais, ils sont en mission un peu comme les Français. Mais à partir du moment où le coach... C'est pas nickel ce qu'il fait. Si jamais il passe contre l'Argentine, ce qui va être dur, la France, nous, on est réglé. Ça se passe bien. Le coach, ses consignes sont bien respectées. Il sait où il met ses joueurs. Il sait ce qu'il fait de ses joueurs. Par contre, pas l'Angleterre.
1: C'est vrai qu'il y a une union du côté de la France qu'on ne voit pas vraiment du côté des

0: les Anglais. Mais enfin, il faut passer l'Espagne mardi soir quand même. Merci beaucoup, Alicia. 37 ans, agent de service à Noyelles-Vermel, dans le Pas-de-Calais. J'étais ravi de vous parler, ma chère Lançoise. À bientôt.
1: Bonne journée.
0: À bientôt à l'antenne d'RMC. Allez, on va jouer un petit peu. On va mettre un peu de musique.
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0: 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RMC, les 6h54. On a passé une belle heure ensemble. C'est cool d'être ensemble quand il fait chaud comme ça. Là, on se raconte nos vies, on pense au match. On est déjà très excités dans l'attente de France-Espagne. Mais on continue à vivre dans cette belle ambiance amicale jusqu'à 7h. De 7h à 9h jusqu'à 9h, puisqu'il y a Anaïs Castagna qui me rejoint. Eh oui, Anaïs, matin. À tout de suite sur RMC.
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7: Bonjour à tous, vous écoutez Anaïs Matin. J'espère que vous allez bien, pas trop fatigué. Pour celles et ceux qui ont regardé les matchs de la nuit au Mondial de foot, là ça y est, on a l'affiche de l'autre demi-finale. Ce sera donc Angleterre-Argentine mercredi, après la victoire de l'Angleterre sur la Norvège et de l'Argentine sur la Suisse. C'était il y a un peu plus d'une heure sur RMC, la qualification de l'Argentine de Messi. Bonjour Fred.
0: Bonjour Anaïs.
7: Et qu'est-ce que ça t'inspire?
0: En fait, j'étais pour la Suisse, mais je me dis que taper l'Argentine en finale pour la France,
7: ça m'étonne pas toi. Donc au final, c'est pas mal. Ce dernier carré, globalement.
0: Sur le papier, France-Espagne, Angleterre-Argentine, ça a de la gueule.
7: Ouais. C'est plutôt attendu.
0: Oui. On est quand même vers les. Enfin, il y a pas de surprise. Il y a quatre, sur les cinq favoris, il y a les quatre qui sont là. Mais je pense qu'il y a plus de niveau du côté mardi soir France Espagne que
7: c'est la finale.
0: Soir.
7: C'est déjà la finale avant l'heure, quoi, en fait.
0: Il y a plus de niveau.
7: Ouais. Vous nous dites ce que vous en pensez. Je vous attends au 32-16 et on y reviendra évidemment avec Jérôme Sillon qui sera en direct des États-Unis dans le journal de Clara Gabillet dans quelques minutes. Et puis dans Anaïs Matin, on va se projeter aussi sur la mini-finale de la France face à l'Espagne. C'est dans deux jours. Dès aujourd'hui, les joueurs de l'équipe de France arrivent à Dallas où a lieu la demi. On va retrouver Nicolas Pelletier sur place sur RMC. Il sera avec nous dans le journal de 8h, je crois. Je vous attends au 32-16 pour me parler de l'équipe de France qui est en une du Parisien aujourd'hui. Je sais pas si t'as vu, Fred. Génération Bleue, c'est le titre. D'ailleurs, je dis que c'est l'équipe de France qui est en une. C'est pas tout à fait vrai. Ce sont plutôt les Français, red dingue de l'équipe de France, qui sont en une. On les voit en train de célébrer les Bleus dans les rues du pays. Et le Parisien écrit ceci. Des enfants aux grands-parents, des grandes villes aux villages, la France chavire pour une équipe attachante, une équipe qui nous rend fiers, qui nous fait du bien. T'es d'accord avec ça?
0: Complètement.
7: Ouais.
0: C'est au-delà du jeu. C'est une bande de copains. Il n'y a pas d'égo.
7: Ouais.
0: En tout cas, tous les égos sont mis au service du groupe. un super capitaine, ouais, un entraîneur, un sélectionneur
7: dont on va
0: fabuleux.
7: Parler bah, avec oui. Dominique Rouge à 8h40, c'est la biographe, je te le disais, de Didier Deschamps. Elle avait écrit un livre sur lui en 2001. Là, il y en a un autre qui très vient beau, très très beau qui vient de sortir. Elle sera avec nous pour tout nous expliquer ce qu'il y a dans la tête de Didier Deschamps. C'est pas toujours très très clair. Il a changé, Didier Deschamps, durant ce mondial.
0: Oui, je trouve qu'il est libéré de plein de choses.
7: Ouais, il y a plus d'émotions.
0: Il y a plus d'émotions et puis le jeu est beaucoup mieux que lors de la dernière Coupe du Monde, donc tout va bien.
7: Venez nous en parler et venez nous dire ce qu'elle vous procure comme sentiment, cette équipe de France. Vous savez, l'actualité, elle n'est pas toujours réjouissante. J'ai l'impression qu'il y a beaucoup de bonheur en ce moment grâce à cette équipe. On peut en parler. On va aussi parler de l'autre chose qui vous empêche peut-être de dormir en ce moment, en plus du mondial de foot et des matchs en pleine nuit, la chaleur. Dites-moi si vous tenez le coup. Et est-ce que vous êtes équipé depuis la dernière canicule? Est-ce que vous envisagez de le faire, d'acheter une clim, de réaliser des travaux? Je vous attends au 32-16. On sera avec Séverine Huet du collectif du dernier étage, ingénieur, architecte, experte climat, pour tout comprendre à 7h40. J'attends évidemment vos témoignages et on fait le point tout de suite avec toi, Peggy. Bonjour, Peggy Broche.
1: Bonjour, Anaïs.
7: Sur ce qui nous attend aujourd'hui, c'est le pic, hein?
1: Alors, a priori, oui, ce sera le pic de chaleur pour les maximales, parce qu'on sera souvent sur l'ouest du pays, entre 38 et 40 degrés, 30 à 35 degrés sur les régions de l'Est et près de la Manche. Je rappelle, on est à 37 départements en vigilance rouge canicule, 46 en vigilance orange. Maintenant, côté ciel, on a quelques grisailles ce matin sur les bords de Manche et sur les côtes du Languedoc. Partout ailleurs, c'est déjà du grand soleil. Et cet après-midi, on va conserver ce grand soleil. On a un peu de vent au nord, un peu comme hier sur les régions au nord de la Loire, mais c'est un vent très sec. Et on aura juste quelques averses orageuses, beaucoup moins qu'hier, qui seront limitées au relief des Alpes du Sud et de la Corse. Un ciel légèrement plus voilé sur l'ouest du pays, mais globalement, ça reste très lumineux. Et attention, parce que le vent d'automne se renforce et le risque de feu de forêt, qui est déjà élevé, reste élevé, mais surtout très élevé, notamment du côté de la Haute-Garonne, qui est en alerte rouge. Soyez extrêmement prudents.
7: Merci beaucoup, Peggy. Vous écoutez RMC, il est 7h.
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7: Et votre journal est présenté par Clara Gabier. Bonjour Clara.
8: Bonjour Anaïs, bonjour à tous. Encore un miracle pour l'Argentine qui se qualifie au bout du suspense. 3-1 contre la Suisse. Ils ont maintenant rendez-vous en demi-finale contre l'Angleterre qui s'est défait de la Norvège. On parlera aussi de la défense de folie des Bleus qui s'envole pour Dallas aujourd'hui. Une Française manque à l'appel en Espagne. Elle fait partie des disparus du dramatique incendie en Andalousie, annonce le Quai d'Orsay. Et puis l'Iran dit avoir frappé un deuxième navire dans le détroit d'Ormuz. Les États-Unis ont lancé de nouveaux bombardements.
9: Et le troisième but pour l'Argentine après Alvarez, Lautaro Martinez.
7: Vous l'avez vécu il y a à peine plus d'une heure sur RMC, la victoire de l'Argentine contre la Suisse.
8: Les champions du monde en titre filent donc en demi-finale où ils affronteront l'Angleterre. Mercredi, victoire 3-1 après prolongation. Jérôme Sillon, on l'a vécu avec vous ce match. Au bout du suspense, on vous retrouve à Kansas City. Qualification sur le fil de l'Argentine et sans vraiment briller, Jérôme.
10: Oui, jamais 203 après deux qualifications dans la douleur contre le Cap-Vert, puis l'Égypte. L'Argentine a remis ça face à la Suisse. Cette fois, la délivrance n'est pas venue du général Léo Messi, mais de ses lieutenants, Julian Alvarez et Lautaro Martinez. Pas le temps de s'apesantir sur le faible niveau de jeu de l'Albi Céleste. Fabian et les supporters argentins que j'ai rencontrés ont déjà la tête à l'Angleterre. Cette rivalité exacerbée par la guerre des Malouines et la main de Maradona mondial 86.
11: Ça va être un match très spécial parce qu'il a beaucoup d'histoire et il y aura forcément des pensées extra-sportives. Ce sera un match très psychologique et celui qui va gagner est celui qui sera meilleur mentalement dans ce duel.
10: Et si l'Argentine écarte l'Angleterre, on pourrait assister à une revanche en finale avec l'équipe de France, 4 ans après la défaite des Bleus au Qatar.
8: Jérôme Sillon à Kansas City, Angleterre-Argentine. Ce sera donc mercredi soir. Les Anglais qui ont évité le piège de la Norvège, victoire 2-1 grâce à un doublé de Jude Bellingham. Erling Haaland, lui, côté Norvège, n'a pas brillé mais a salué le parcours de son équipe. On a mis la Norvège sur la carte, assure le cyborg. Les Bleus s'envolent pour Dallas aujourd'hui à deux jours de leur demi-finale contre l'Espagne. On parle beaucoup de leur attaque avec Kylian Mbappé bien sûr, mais Jean-Louis Tour, ils pourront bien compter aussi sur leur défense de fer.
12: Oui, aucun but encaissé sur les trois matchs à élimination directe. La défense, c'est l'autre point fort des Bleus, le fruit d'un travail d'abord collectif pour le sélectionneur Didier Deschamps.
13: Ils sont tous concernés. Ça, c'est quelque chose qui me plaît, d'avoir cette notion de groupe, d'intérêt collectif qui passe avant tout.
12: Deux individualités sortent tout de même du lot. La défense centrale, Dayo Upamecano et William Saliba impressionnent Samuel Umtiti, champion du monde 2018.
14: Je trouve qu'ils se complètent très bien. C'est une charnière centrale de très, très, très haut niveau. Ils arrivent à être très bons dans l'anticipation, dans les duels 1 contre 1. Il y a peu d'erreurs de leur part. Pour moi, ça prouve leur niveau actuel. Ouais.
12: Même sentiment de puissance laissé à l'ancien international, Eric Dimeco.
15: On a quand même deux défenseurs qui sont très forts dans les duels, qui aiment ça, qui paraissent du coup infranchissables. Donc s'ils deviennent champions du monde, on pourra peut-être les comparer à Blanc de Sailly qui reste pour moi au-dessus aujourd'hui.
12: Pour faire aussi bien que cette charnière de 98, il faudra répondre présent contre l'Espagne mardi. Hier, le duo Saliba-Upamecano n'a pas participé à la séance d'entraînement. Pas d'inquiétude, simple précaution selon le staff.
8: Et une nouvelle polémique raciste contre les Bleus après les attaques d'une sénatrice paraguayenne contre Kylian Mbappé. Cette fois, c'est l'ancien Premier ministre espagnol Mariano Rajoy qui parle de l'équipe de France comme d'un effectif à très haut niveau, mais une équipe sans joueurs français dans ses rangs. Fin de citation.
7: Vous pouvez réagir si vous le voulez sur le WhatsApp d'RMC ou au 32-16, condamner cette déclaration évidemment. Des centaines de pompiers toujours mobilisés dans le sud de l'Espagne.
8: La situation est un peu plus favorable aujourd'hui. Ils commencent à contenir les flammes après cet incendie, avoir déjà parcouru 6600 hectares depuis jeudi. Il a fait 12 morts. 23 personnes sont quant à elles toujours recherchées. Parmi ces disparus, une Française. C'est ce qu'annonce le ministère des Affaires étrangères, Laura Cambeau.
16: Selon le Quai d'Orsay, une Française figure parmi les disparus. Une Française qui aurait peut-être péri en tentant d'échapper aux flammes. C'est ce que confirment nos confrères de TF1 qui ont interviewé Jérôme Navarro qui parle de sa femme Stéphanie. Tous les deux sont professeurs. Ils sont arrivés dans le village de Bédard en Espagne où nous nous trouvons deux jours avant cet incendie. Ils se trouvaient dans leur maison quand les flammes se sont approchées. Ils ont décidé de fuir. Lui se trouvait à bord de sa moto. Elle le suivait derrière dans la voiture. Mais finalement, face à l'avancée trop rapide des flammes, Jérôme Navarro a perdu la trace de sa femme. Lui a été hospitalisé pour quelques blessures et puis il n'a plus de nouvelles de Stéphanie. Le média espagnol ABC affirme qu'elle serait morte, qu'un corps calciné correspondant au sien aurait été retrouvé. Mais c'est une information qui n'est pas confirmée par le Quai d'Orsay qui affirme qu'il y a toujours des mesures d'identification qui sont en cours. On vous le rappelle, il y a au total 23 personnes qui sont toujours portée disparue.
8: Laura Cambeau en Andalousie à Los Gallardos pour RMC. En France, un nouvel incendie hier après-midi dans le Lot, 180 hectares brûlés, 86 personnes évacuées d'un village. Une bonne nouvelle dans les Pyrénées-Orientales, par contre, l'incendie de Trévillac est fixé. Il a parcouru 4900 hectares et a entraîné l'évacuation de 12 000 personnes. La canicule continue de s'étendre. 37 départements en vigilance rouge, c'est plus d'un tiers des Français sous une écrasante chaleur. On a atteint hier plus de 40 degrés en Ardèche, 37 à Paris et presque autant, voire plus de degrés dans les appartements sous les toits, souvent recouverts de zinc. Hein, vous le savez, cette carte postale classée au patrimoine mondial de l'UNESCO, mais qui vire à l'enfer en ce moment, Solène Leroux.
17: 23 mètres carrés à 2 sous 40 degrés. Sidonie et son conjoint vivent sous les toits parisiens.
18: Mon appartement, quand je l'ai acheté en 2023, je l'ai rénové en entier avec un architecte et avec des artisans qui m'ont pas vraiment conseillé de faire quoi que ce soit. L'objectif pour moi, c'est vraiment de le rendre vivable.
17: Avant une éventuelle rénovation, elle va installer un ventilateur au plafond, comme Alice, 50 ans.
19: Là, il fait 30 et quelques. Il y a du papier alu et couverture de survie.
17: Le système D dans cet appartement où elle vit depuis 16 ans, le son des ventilateurs y est désormais omniprésent.
19: C'est invivable, il faut partir. Mais le problème, c'est qu'on ne peut pas vendre comme ça hyper facilement. Qui va avoir envie d'acheter sous les toits ? Donc c'est super stressant.
17: Et puis vendre, mais pour aller où ? Demande-t-elle à bout de nerfs.
20: Je suis Meryl Frébourg.
17: Du collectif Dernier Étage, qui accompagne ses propriétaires, ses locataires en détresse.
20: Comment se rafraîchir, les bons gestes, par exemple, de vider ses affaires d'hiver de ses placards parce que ça stocke la chaleur.
17: Le collectif alerte aussi sur le besoin de simplifier la rénovation des bâtiments, car bien souvent, ses habitants au dernier étage se heurtent à des réglementations très contraignantes.
8: Reportage de Solène Leroux pour RMC. Le Moyen-Orient et la tension qui monte encore d'un cran entre l'Iran et les États-Unis. Des explosions entendues tôt ce matin au Qatar, mais aussi en Iran. Des sirènes d'alerte qui ont retenti aux Émirats arabes unis et à Bahreïn. Caroline Renaud, vous êtes en direct avec nous. Les tirs se sont multipliés dans le détroit d'Ormuz.
3: Oui, l'Iran a annoncé la fermeture jusqu'à nouvel ordre du détroit. En cause, plusieurs navires qui auraient tenté d'emprunter une route non autorisée, et ce, malgré les avertissements, précisent les gardiens de la Révolution. Réponse immédiate de Téhéran, des tirs sur deux bateaux, dont un porte-conteneur chypriote. Le navire en flamme, la salle des machines endommagée, inutilisable. L'équipage aurait alors abandonné son bord. Un marin serait toujours porté disparu, selon le commandement américain pour le Moyen-Orient. Les États-Unis, eux, n'ont pas hésité à riposter par de nouvelles frappes. L'Iran a fait un mauvais choix. Maintenant, il paie, lance le ministre de la Défense américain. L'armée, elle, dit avoir frappé environ 140 cibles militaires dans le pays. Un cessez-le-feu entre Téhéran et Washington était pourtant en vigueur depuis le 17 juin dernier. Mais voilà quelques jours que les hostilités ont repris entre les deux pays. Depuis, le président américain Donald Trump a affirmé plusieurs fois que ce cessez-le-feu était terminé, tout en autorisant la poursuite des discussions.
8: Caroline Renaud pour RMC.
7: Et puis on parlait de la chaleur il y a quelques instants, chaleur qui a raison d'un morceau de l'étape du Tour de France aujourd'hui.
8: 9e étape en Corrèze entre Malemort et Ussel, c'est une étape pour les baroudeurs qui sera donc rabotée de 30 km. Le patron du Tour, Christian Prudhomme, assume une décision responsable.
21: C'est une étape rude, l'étape de la Corrèze. Ça fait 10 jours que les champions sont sur la route par des températures importantes, très chaudes. Le département passe en vigilance rouge, donc nous avons décidé avec le préfet, en accord total avec les autorités, de réduire. Vous avez peut-être vu sur la carte du Tour, il y a une sorte de boucle vers le sud. Eh bien, on coupera directement et on aura une étape beaucoup plus courte. Ça ne changera rien à l'aspect sportif. Ça fait partie des adaptations. On est des organisateurs responsables. On fait ça avec les autorités qui sont très sollicitées par ailleurs, bien en dehors du Tour de France, pour un tas de choses évidemment. Et l'étape fera 30 km de moins et elle n'en sera, je pense, que plus belle.
8: Et hier, c'est le Belge Tim Merlier qui s'est une nouvelle fois imposé à Bergerac. Et puis du MMA avec cette douche froide pour le Français Benoît Saint-Denis, battu par l'Anglais Paddy Pimblett en seulement 50 secondes. Ouverture de la carte principale de l'UFC 329. On sera d'ailleurs en direct de Las Vegas dans le journal de 7h30.
7: Merci beaucoup Clara. Il est 7h09 et Marc nous appelle au 32-16 depuis l'Ariège. Bonjour Marc.
22: Bonjour Anaïs. Bonjour Anaïs, bonjour Fred.
7: Bah, je suis ravie de vous avoir. Je crois que vous nous appelez pour parler foot.
0: Là, ça y est,
7: ça tombe bien. Bah, ouais. Parce que Fred a envie de parler foot. Ah, oui. Il a regardé l'Argentine ce soir, cette nuit plutôt. Oui. Vous aussi, Marc, qu'est-ce qui vous inspire ce dernier carré?
22: On trouve des grands. On trouve des grandes équipes. Donc, le niveau, il arrive là où il avait peut-être dès le départ, sans toutes ces équipes. La multitude d'équipes qu'il y avait, quoi. Et là, on se retrouve avec les durs.
7: Ouais, donc je répète pour ceux qui nous rejoignent, qui n'ont pas forcément vu le résultat, que l'Argentine s'est imposée il y a un peu plus d'une heure. Hein. Toi, t'as pris l'émission, le match venait à peine de se terminer, donc après prolongation. Ils ont battu les Suisses. L'Angleterre a battu la Norvège. Donc,
0: après prolongation aussi,
7: exactement,
0: c'était pas facile non plus.
7: Pas facile non plus. Donc on aura donc un Angleterre-Argentine mercredi. Et France-Espagne, donc mardi. Pour le match des Bleus, vous êtes confiant ou pas, Marc? Marc, il est parti. Il est parti, Marc? J'ai un petit problème. Ouais, Marc,
0: alors, moi, je suis confiant.
7: Ouais? Oui. Alors, Fred, dis-moi.
0: Non, mais sincèrement, quand je vois le niveau, là, on a les quatre grandes nations de football, je me faisais cette réflexion. L'Argentine, immense nation de football.
7: Ouais.
0: L'Espagne, immense nation de football.
7: Ouais.
0: L'Angleterre, ils ont inventé le football.
7: Ouais.
0: Et aujourd'hui, la France qui.
7: Aussi.
0: On l'est maintenant aujourd'hui.
7: Ouais.
0: Mais au départ, on l'était pas. On n'était pas une grande nation de football. On l'est devenu aujourd'hui. C'est ça qui est intéressant. C'est-à-dire qu'aujourd'hui, nous ne sommes plus un intrus parmi les grandes nations de football. On est aujourd'hui une référence. Déjà deux étoiles sur le maillot, peut-être la troisième. Et puis surtout.
7: Et j'ai l'impression qu'au-delà de l'équipe, maintenant, le peuple l'est aussi. J'ai l'impression qu'on est devenu un peuple de football.
0: Oui, oui.
7: Moi, je regardais et j'étais dans la rue mardi. Franchement, mais c'était de la folie.
0: Moi qui suis un tout petit peu plus vieux que toi, il n'y avait pas ça. Avant 98, il n'y avait pas ça. Il y avait dans l'intelligentsia un petit peu de mépris pour le football, ce qui n'était pas le cas en Argentine, en Espagne, ou en Italie, en Angleterre, dans les grands pays de football. Aujourd'hui, c'est quand même toute la population.
7: Alors,
0: qui est derrière.
7: C'est très intéressant ce que tu dis, parce que j'ai l'impression que ça réunit toutes les classes sociales.
0: Totalement. Ce qui n'était pas le cas avant.
7: Ouais,
0: maintenant, oui.
7: Exactement. Oui. Qu'on vibre. Bah, c'est ce que disait le Parisien. Hein. C'est ce que dit dans le Parisien ce matin. Ils disent on vibre dans les petits villages du Nord, hein, du côté de chez toi, mais aussi à Paris, à Marseille, à Lyon, partout, quoi. Et les Français de tous âges aussi. Moi, il y avait des enfants dans la rue qui connaissaient les noms des joueurs de l'équipe de France, quoi.
0: Et puis parce que c'est une équipe sympa, et je suis désolé, ça compte.
7: Ouais.
0: Ça compte beaucoup. Il n'y a pas d'histoire entre eux. Il n'y a pas d'histoire. C'est-à-dire que, enfin, d'histoire, c'est-à-dire de petites disputes. On sait, puis nous, les journalistes, on aime bien raconter ces trucs-là quand il y a des trucs dans le vestiaire, des insultes, des oppositions, quelqu'un qu'on va trouver peut-être un petit peu hautain, un peu mis de côté.
7: Mais ça, c'est peut-être aussi parce qu'il y a un
0: super sélectionneur. La question qu'on a posée ce matin dans Bonjour, c'est Fred, et que tu poses, est-ce que c'est le plus grand sélectionneur de l'histoire de France?
7: Mais toi, ta réponse?
0: Mais oui, évidemment. Évidemment.
7: Ça sera compliqué de passer derrière lui. Même quand on s'appelle Zidane.
0: Même quand on s'appelle Zidane, ouais. Bah oui, je pense que là, même si la France ne gagne pas le mondial, ce qu'on vient de faire, c'est-à-dire au pire, on aura fait finale de l'Euro, on aura fait vainqueur de la Coupe du Monde, finaliste de la Coupe du Monde, et au pire, si on perd contre l'Espagne, demi-finale de la Coupe du Monde. C'est-à-dire qu'on aura été protagoniste lors des 3x4, des 12 dernières années. C'est énorme. Il faut savoir d'où on vient. C'est-à-dire que moi, quand j'étais petit, quand la France se qualifiait pour un mondial, c'était un événement. En 94, j'ai 24 ans, la France ne va pas aux États-Unis. On ne se qualifie pas. Après cette fameuse défaite contre la Bulgarie lors du dernier match. C'est hallucinant comment, avec ce sélectionneur, on est devenu une nation incontournable du
7: Fred Hermel, totalement séduit par.
0: Oui, bah en plus, je veux dire, je le dis d'autant plus facilement que vous savez que je suis le biographe de Zidane et que je ne connais pas personnellement Didier Deschamps.
7: C'est marrant parce que tu sais, alors, donc moi j'ai lu le livre donc de Dominique Rouge que je recevrai tout à l'heure qui dit en 2001, au moment où elle écrit la première biographie de Deschamps, dans les années 2000, au moment où elle réfléchit à écrire la biographie de quelqu'un, son éditeur lui dit pourquoi t'écris pas sur Zidane, et elle fait le choix, elle fait un pari sur Deschamps parce qu'elle voit le potentiel qu'il y a derrière, en fait.
0: Oui.
7: Ça m'a fait penser à toi.
0: Non, mais bien sûr.
7: Du coup, a écrit une biographie sur Zidane.
0: Faut, il faut se sentir légitime, en fait.
7: Mais non, mais qui est de l'ombre, c'est pas du tout la même histoire, malgré
0: tout. Non, parce que Deschamps est le premier Français, et là aussi, il va rester dans l'histoire, à avoir soulevé la Coupe du Monde. Il était capitaine en 98.
7: Ouais.
0: L'image, c'est Didier Deschamps qui soulève cette Coupe. Après, c'est Zidane, président sur les Champs-Élysées, avec projeté sur l'Arc de Triomphe. On se souvient surtout de Zidane parce qu'il met deux buts en finale de la Coupe du Monde. Donc, mais ce qu'a construit Deschamps comme sélectionneur, le plus grand joueur français de tous les temps, Michel Platini, a été un piètre sélectionneur. Voilà, il a été, ça n'a pas marché.
7: Ouais.
0: Voilà, mais Deschamps d'être grand joueur et de devenir un immense sélectionneur. Ouais. Il est plus grand sélectionneur.
7: Ce qu'il est en train de nous dire, c'est que c'est pas parce que Zidane est Zidane qui sera un super sélectionneur de l'équipe de France.
0: C'est-à-dire qu'il passe derrière le meilleur. C'est ça. Et si on la gagne, je te raconte pas.
7: Pression.
0: Mais la pression pour Zidane, après, il a l'habitude de gérer ça.
7: Ouais. Dites ce que vous en pensez. Ouais. Moi, j'ai Ali qui nous dit, évidemment, Didier Deschamps est le plus grand sélectionneur de tous les temps. Et toute nation confondue, c'est pas juste en France, dit Ali.
0: Ah, il entre dans les meilleurs. Ouais.
7: Nous dites au 32-16, on continue d'en parler. Et sur le WhatsApp d'RMC. Merci Fred, merci à tous. On vous attend évidemment tout au long de la matinée. Dans quelques minutes avec Anthony, on va parler des fausses actrices générées par l'IA, c'est ça Anthony ?
4: Ouais, des actrices artificielles, on pourrait dire, des actrices en tout cas générées par l'IA, mais qui vont jouer dans de vrais films.
7: On y revient dans un instant avec toi. D'abord, les histoires des régions, l'impact de la canicule sur les insectes et sur les cigales notamment. Quel est-il ? Jean-Wilfried Forquès va tout nous dire. Et puis, ça pouille à Strasbourg. Depuis quelques jours, Kevin Gasser nous dira pourquoi dans un instant. À tout de suite.
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7: Vous écoutez RMC, il est 7h17.
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7: Les histoires des régions avec les correspondants d'RMC, Jean-Wilfried Forquès en Occitanie, Pierre Bourgès en Nouvelle-Aquitaine, mais aussi Kevin Gasser, le Strasbourgeois de la bande d'Anaïs Matin. Bonjour les amis.
6: Salut tout le monde.
7: On commence avec
6: bonjour,
7: toi,
6: bonjour.
7: Jean-Wilfried. Tiens, tu nous parles ce matin de l'impact de la canicule sur les cigales.
23: Oui, c'est une conséquence, figure-toi, très inattendue de la canicule. Les fortes chaleurs ont, on le sait, des répercussions sur le champ des cigales. Et le constat, eh bien, il est fait tout simplement par un spécialiste de la question. Il s'appelle Yann Evenou. Il est entomologiste et il participe à un groupe de travaux dans la région Occitanie. Le spécialiste dit d'abord qu'avec la chaleur, les cigales se déplacent. Elles remontent de la Méditerranée vers le sud-ouest, chez moi, et notamment dans le Midi toulousain. 9 des 22 espèces françaises se trouvent désormais dans un rayon de 60 km autour de Toulouse. Les cigales rouges sont devenues noires, avec des taches rouges sur le corps, et les autres espèces sont plutôt grises ou brunes. Mais la nouveauté, Anaïs, et c'est pour ça que je t'en parle, c'est que ce spécialiste s'intéresse aussi au chant des cigales. Ça vous parle? Les cigales, ça fait à peu près ça, écoutez. On savait qu'elles chantaient lorsqu'il fait plus de 22 degrés, mais on apprend désormais que lorsqu'il fait chaud, c'est le cas en ce moment, eh bien leur chant n'est plus haché, non. Leur chant est désormais continu. Yann Evenou explique qu'elles n'ont plus besoin d'échauffer leurs muscles qui activent les cymbales. C'est un mécanisme qui peut se répéter désormais jusqu'à 400 fois par seconde, d'où ce chant totalement continu. Tout cela me fait penser à une fable de La Fontaine, les amis.
7: Oh là, je te
23: la cigale ayant chanté tout l'été se trouva fort dépourvu
7: quand la bise fut venue.
23: Ouais. La cigale et la fourmi.
7: Ouais, évidemment. Non, mais on en sourit, mais c'est quand même dramatique l'impact de la canicule sur les insectes, sur les cigales.
23: Ouais, c'est exactement. Ouais. C'est une autre conséquence du dérèglement climatique. N'en déplaise aux sceptiques. En tout cas, c'est vraiment une conséquence directe sur la faune, sur la flore. On le constate tous les jours. Et ce qui est intéressant aussi, c'est le déplacement de ces populations de cigales du sud qui remontent en quelque sorte vers le sud-ouest, vers le nord. Quoi.
7: Évidemment. Pierre, toi, tu nous emmènes à Agen, où un restaurateur propose aux gens de profiter de ces espaces frais pendant la canicule. Il faut consommer, j'imagine.
24: Eh bien, non, je vais vous en parler. Et effectivement, je vous emmène dans le restaurant La Terrasse. Là-bas, on va essayer de s'adapter. Son patron, Riyad Chabi, a décidé d'ouvrir son restaurant pour que les habitants de son quartier puissent profiter de la clim et de la terrasse ombragée dont il dispose. Le restaurant est donc ouvert normalement le midi et le soir pour les services. Mais entre ces services, l'établissement reste exceptionnellement ouvert et tu le disais, aucune obligation de consommer. Bien au contraire, Riyad Chabi offre l'eau et les tranches de melon dans son quartier. En fait,
7: sympa,
24: il m'explique. Eh ben oui, c'est quand même plutôt sympa. Et il m'explique que rares sont ceux qui ont la clim chez eux. Pour lui, c'est donc important que tout le monde puisse se rafraîchir. Depuis la semaine dernière, il a vu des familles, des personnes âgées notamment, profiter de son espace réglé à 22 degrés. Et au final, eh bien, c'est quand même du gagnant-gagnant, puisque en guise de remerciement, avoue-t-il, la plupart des clients qui profitent de son espace lui commandent quand même une petite boisson.
7: Bah, tu m'étonnes. Non,
23: c'est mieux que la pause fraîche. C'est mieux que la pause fraîcheur au foot.
24: Ah, ben là, il y a la clim.
23: Il y a la clim et le melon.
7: Évidemment. Et puis, ça donne envie de revenir. Je veux dire, t'as un commerçant qui te propose ça. Tu te dis, bon, bah, la prochaine fois que tu dis dans quel resto je vais, tu vas chez lui, quoi. Évidemment.
24: Ben c'est ça, exactement. Ouais. Ça crée un lien dans le quartier.
7: Exactement. On le salue s'il nous écoute. Kevin Gasser, tu nous dis qu'il s'est produit un étrange phénomène ces derniers jours à Strasbourg. Et ça pique les narines.
25: Oui, Anaïs, c'est pas seulement à cause de la moutarde
0: qui accompagne nos knacks et qui nous monte au nez. C'est une autre chose, en fait, qui se trame dans les rues de Strasbourg. Ça sent mauvais, en fait, tout simplement. Ça pue depuis quelques jours. Sur les réseaux sociaux, les habitants s'en plaignent. Et selon les témoignages, ce serait entre l'œuf pourri, l'excrément et les canalisations. Oh, désolé, il est tôt.
6: Ça pue.
0: Il est tôt ce matin. Mais ce n'est pas un épiphénomène. Hein. Il y a déjà eu plus de 250 signalements sur la plateforme Signal Air. Mais alors, pourquoi? Qui a laissé sa choucroute moisir au soleil?
9: Eh bien, David Casser. Fait...
0: Jamais, moi, j'en laisse pas une miette. Eh bien, en fait, la raison n'est pas encore établie avec précision. Et parmi les hypothèses, les fortes chaleurs, évidemment, mais l'absence de pluie et ainsi l'évaporation des eaux sales dans les canalisations, eh bien, qui fait remonter ces mauvaises odeurs. Autre hypothèse, l'épandage dans les champs, parce que c'est le moment en Alsace. Mais ça va très vite s'en régler, hein, j'en suis sûr.
9: D'habitude, Kevin Gasser, il essaye de vous convaincre d'aller vivre chez lui ou d'aller visiter sa région, mais là, personne n'a envie d'y aller.
0: Je vais finir par une note positive. Venez quand même en Alsace, ça va se régler très vite. Et de toute façon, à Strasbourg, une fois que vous aurez senti une tarte flambée au Munster qui arrive près de votre table... Bien, vous n'aurez plus aucun problème avec votre droit et vous pourrez tout sentir.
9: Ah, c'est pas mal.
10: Il est trop fort, ce gars, ouais. Il est trop fort.
9: Merci, Kevin. Merci à tous les trois. Je vous embrasse et je vous dis à la semaine prochaine, les amis.
24: À la semaine prochaine.
10: Bise.
9: Vous écoutez RMC, il est 7h22 et je salue toutes celles et ceux qui nous écoutent. Raph qui nous écrit sur le WhatsApp d'RMC. J'espère que tout le monde va bien. J'espère que vous aussi ça va, Raph, vos enfants. C'est toujours un plaisir de lire vos petits messages. Message de Renan qui a remarqué qu'on s'était trompé dans le son. Il dit ce sont des grillons. Ça qu'on a diffusé. Les cigales, ça fait bien vu. Bien vu, non. Vous continuez à nous envoyer vos petits messages et surtout, moi j'ai envie de savoir ce que vous pensez du dernier carré là. On parle mondial de foot. Ça y est, on connaît la demi-finale Argentine-Angleterre, donc mercredi, puisque l'Argentine a battu la Suisse. Ça s'est passé il y a un peu plus d'une heure. Vous l'avez évidemment vécu en direct sur RMC. Vous venez nous en parler, je vous attends au 32-16. Dites-moi si vous êtes content de ce dernier carré ou pas. Et puis surtout, est-ce que vous êtes confiant avant le... la demi des Bleus surtout. Je vous attends au 32-16, à tout de suite.
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9: Vous écoutez RMC, il est 7h24. Dans un instant, Anthony Morel va nous parler d'une révolution, une première actrice IA. Il va tout nous dire dans un instant. D'abord, je vous rappelle les principaux titres à retenir ce matin. L'incendie de la Drôme est désormais éteint. Voilà ce qu'on a appris il y a quelques minutes. On y reviendra. Il a parcouru près de 4000 hectares. La canicule aussi, c'est à retenir évidemment ce matin. Et puis, on connaît le dernier carré du mondial. L'Argentine qui a donc battu la Suisse cette nuit. On va y revenir dans le journal de 7h30. D'abord, on retrouve Anthony Morel. Bonjour Anthony.
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9: Bonjour Anthony. Aujourd'hui, tu nous parles d'une actrice, l'actrice la plus sulfureuse d'Hollywood. Elle s'appelle Tilly Norwood. Et sa particularité, elle n'existe pas. Elle a été générée à 100% par une IA. Son premier film vient d'être annoncé.
4: C'est la première actrice artificielle, si l'on peut dire. Alors Tilly Norwood, faut vraiment aller la voir si vous avez l'occasion, parce que les images, je crois que t'as regardé.
9: Ouais,
4: et c'est assez incroyable.
9: Oui, on croirait une vraie.
4: C'est-à-dire que si on vous dit
9: pas trop belle, voilà.
4: Elle est magnifique. Donc c'est une jeune femme brune, 25-30 ans. Ouais. Elle est censée incarner la girl next door. C'est l'archétype du cinéma au cinéma.
9: Moi, je trouve ça hyper triste. Mais...
4: Alors c'est ça. C'est tout le débat. Mais en tout cas, si on te dit pas qu'elle est générée par une IA, franchement. franchement, à l'œil nu, ça ne se voit pas. Et pourtant, son visage et son corps sont des composites générés par un algorithme et qu'on va pouvoir intégrer en quelques clics dans un film, une série, un clip. Il suffit de lui donner un dialogue, elle l'interprète, elle peut rire, pleurer, enfin jouer la comédie. Alors jusqu'ici, on l'avait vu dans des clips un peu test, sur les réseaux sociaux
6: aussi. Moi, je ne l'ai pas vu en mouvement, hein. J'ai vu son visage. Juste je ne sais pas ce que ça donne et si elle joue bien. Justement.
4: Alors franchement, moi, je l'ai vu dans des clips animés où on lui fait jouer des rôles et c'est franchement assez bluffant. C'est-à-dire que réellement, elle peut jouer toute la palette des émotions humaines. Alors, est-ce que c'est réaliste ou pas ? Faudra voir dans le contexte
6: est-ce
4: d'un film.
6: Est-ce que c'est à la hauteur aussi de ce qu'un vrai acteur peut faire ?
4: C'est toute la question. En tout cas, pour l'instant, le résultat sont quand même assez spectaculaires. Et donc, il va y avoir, tu vas pouvoir juger sur pièce, il va y avoir un premier long métrage. Donc, c'est une comédie. Bon, je ne vais pas vous faire le pitch, ça n'a pas l'air d'être un chef-d'œuvre, hein, honnêtement, mais ça parlera d'intelligence artificielle. Et on va se retrouver avec cette actrice, alors, qui est un peu le rêve de tout studio de production, parce que tu te retrouves avec une actrice ou un acteur, parce que c'est déclinable, évidemment, disponible 24 heures sur 24, qui dit oui à n'importe quel tournage, qui ne coûte quasiment rien, qui ne tombe jamais malade, qui ne râle jamais, qu'on peut intégrer, qu'on peut vieillir, qu'on peut grossir, qu'on peut rajeunir, on peut faire absolument tout ce qu'on souhaite avec, et qui n'a jamais non plus de négociation salariale, ni jamais de scandale dans la presse people. Alors évidemment, ça fait débat. Il y a des comédiens, des stars d'ailleurs qui se sont emparés du sujet. Emily Blunt par exemple qui a dit s'il y a des studios qui commencent à faire appel à ce genre d'outils, on les boycottera. Bon, je sais pas si ça fonctionnera. Et puis il y a les syndicats de comédiens à Hollywood également qui s'opposent, alors je les cite d'ailleurs, au remplacement des artistes humains par des artistes synthétiques. Tu te rends compte de cette expression, des artistes synthétiques? C'est fou d'en arriver à devoir utiliser des mots comme ça.
6: Moi je te dis tout de suite, je vais pas regarder. Ouais. J'en ai pas envie. Est-ce qu'il y a un public pour ça?
4: Alors on est un peu tôt pour le savoir parce qu'on a pas beaucoup de recul. Moi, je suis un peu comme toi, j'ai du mal à penser que les gens se ruent dans les salles pour voir des films incarnés par des stars virtuelles. Et d'ailleurs, ce qui est intéressant, c'est qu'il y a des études qui ont été menées où on montre à des gens des œuvres qui ont été générées par une intelligence artificielle. Et à partir du moment où on leur dit que ça a été fait par une IA, eh bien, la valeur de l'œuvre.
6: Ça casse tout.
4: Eh ben ouais, baisse dans leur estime.
6: Sûr.
4: Donc c'est ça, parce que ça te paraît plus froid, plus impersonnel.
6: C'est moins crédible, en fait.
4: Moins crédible, plus artificiel, exactement. Moi, ce que j'aimerais bien, alors c'est ce que demande, par exemple, l'Académie des Oscar aux États-Unis, c'est, tu sais, comme le fait maison pour les restaurants, tu devrais avoir une mention maintenant sur les films faits avec des humains, ou le pourcentage d'intelligence artificielle qui a été utilisé, qui peut être génial d'ailleurs dans le cinéma, ça peut être en post-production, on peut s'en servir pour plein de choses, si tu veux rajouter un objet qu'on a oublié dans une scène, ce genre de choses. De là à remplacer complètement les comédiens, évidemment, il y a un pas. Je pense que de là à avoir des stars comme Tilly Norwood, c'est peut-être un peu extrême. En revanche, tout ce qui est figurant, second rôle, cascadeur, là, pour le coup, ils ont probablement du souci à se faire.
6: Ah, évidemment. Dites-moi ce que vous en pensez. Est-ce que vous pourriez regarder un film avec un acteur ou une actrice IA ? J'attends vos commentaires sur WhatsApp. Merci, Anthony. Dermel, oui, est-ce que tu pourrais justement regarder un film avec une actrice IA ?
12: Bah non.
6: Non ?
12: Bah non, j'ai pas envie.
6: Ah bah moi,
12: puis c'est un vrai métier d'être acteur.
6: Ouais.
12: Et puis un acteur.
6: T'es d'accord avec ce que dit Anthony, ça, une fois que tu le sais en plus.
12: Bah oui,
6: Et puis
12: un acteur a besoin de puiser dans ses souffrances, dans ses souvenirs, notamment ses souvenirs d'enfance, pour pouvoir jouer un personnage.
6: Ouais, dis celui qui rêve d'être acteur.
12: Mais bien sûr, c'est ce que je voulais faire.
6: Je sais, je me souviens quand on avait reçu Fabien Anthony était.
12: Bah oui, je lui ai demandé un rôle, je l'attends toujours d'ailleurs.
6: Allez, on marque une toute petite pause, on se retrouve dans un instant pour le journal de 7h30. À tout de suite.
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6: Le pic est attendu aujourd'hui de chaleur.
16: Oui, sur les maximales, c'est vrai que les températures sont en hausse sur l'ouest du pays. On sera entre 38 et 40 degrés, 30 à 35 degrés dans l'est et près de la Manche, avec un beau soleil après dissipation de quelques grisailles matinales sur les bords de Manche et les côtes du Languedoc. On a juste un risque d'averse uniquement sur les reliefs des Alpes du Sud et de la Corse cet après-midi. Mais partout ailleurs, c'est encore très beau et très chaud.
6: Merci, Béli. 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
9: Votre journal est présenté par Grégoire Morelli. Bonjour Grégoire.
3: Très bonjour Anaïs, bonjour à toutes et à tous. Musées fermés, événements annulés, la France fait face à son troisième épisode de canicule en l'espace d'un mois et demi. Des dizaines de milliers de bacheliers toujours sans affectation pour l'année prochaine. Et on connaît la dernière affiche des demi-finales de la Coupe du Monde. Ce sera l'Angleterre face à l'Argentine.
9: Plus d'un tiers des Français font face à de fortes chaleurs aujourd'hui.
3: 37 départements en vigilance rouge canicule, un mercure élevé qui facilite la propagation des feux. En conséquence, au moins une trentaine de départements annulent les feux d'artifice du 14 juillet pour éviter tout risque d'incendie. C'est le cas notamment dans les Yvelines à Mantes-la-Jolie où les habitants déçus comprennent quand même la décision. Alexandre Thibault.
8: Aaron, 3 ans, n'attendait que ça. Et quand sa grand-mère lui apprend qu'il ne pourra pas le voir, il croise les bras et se recroqueville.
17: Il boude. Le chéri, c'est annulé parce qu'il fait très très chaud. Donc il y a risque d'incendie. C'est pas grave, tu trouveras à faire autre chose.
8: Céline, elle, habite à côté de là où devait être tiré le feu d'artifice. Elle est même soulagée.
18: J'habite près d'une forêt aussi, donc du coup, tant qu'à faire, si ça peut éviter de brûler aussi, ça m'arrange. Je pense que voilà, 30 minutes de feu d'artifice, on peut s'en passer pour une journée. Voilà, ça reste dommage pour une fête nationale, mais je pense qu'en été, il va falloir penser à se renouveler aussi sur ce genre de choses. Quoi.
8: Décision prise hier matin par la préfecture.
19: On prend acte et on accepte. Et on applique surtout.
8: Bintissa est adjointe à la santé à la mairie de Mantes-la-Jolie.
19: Vaut mieux renoncer à un spectacle que prendre le risque d'un départ de feu ou de mettre en difficulté les services de secours. On a une responsabilité, donc s'il faut annuler un événement, on annule. Et on aura d'autres occasions de se retrouver.
8: Une occasion reportée, la mairie cherche une nouvelle date pour tirer ce feu d'artifice.
3: Alexandre Thibault pour RMC.
9: La ville de Nice se prépare à commémorer l'attentat du 14 juillet 2016.
3: Ouais, ce jour-là, un camion bélier a tué 86 personnes et en a blessé 458 sur la promenade des Anglais. Et dès ce matin s'ouvre déjà un cycle de commémoration, une marche citoyenne ouverte à tous à l'initiative de plusieurs associations pour rendre hommage aux victimes et en soutien à leurs familles et surtout pour ne pas oublier cette tragique soirée encore inscrite dans la mémoire des Niçois et Niçoises, des habitants de la ville qu'a rencontré Charlotte Guerre.
20: Ce funeste 14 juillet a bouleversé Sandrine, 65 ans. Pour elle, participer à cette marche est une évidence.
21: Ça restera dans les mémoires pour les personnes qui ont perdu leur famille ou leurs enfants, etc. C'est inimaginable, je veux dire, c'est intolérable quelque part. Donc c'est très important de passer ce moment avec eux, même dans le silence.
20: Cédric, lui, était présent sur la promenade des Anglais le soir de l'attentat.
27: Pour moi, le 14 juillet, ça devient un jour de commémoration, alors qu'avant, c'était un jour de célébration.
20: Pour lui, il faut continuer d'en parler, de commémorer.
27: En ce moment, dans les rues de Nice, il y a des photos des gens, et c'est important de se rappeler qu'avant d'être des chiffres, c'est des personnes très concrètes.
20: Et puis, il y a ceux qui, les larmes aux yeux et la gorge serrée, sont incapables de nous répondre. Au mémorial des victimes de l'attentat, sur la promenade des Anglais, Cécilia, 24 ans, et ses amis lisent les messages laissés dans le livre
28: d'or.
20: Vous
28: serez toujours à nos cœurs. Et moi, j'oublierai jamais le moment quand ce monstre vous a envolé et robé de vos vies.
20: En vacances à Nice, ces trois Alsaciennes tenaient à s'y recueillir.
28: Des vies arrachées comme ça, un moment qui devait être joyeux s'est transformé en horreur.
20: Ce 14 juillet, Emmanuel Macron présidera la cérémonie d'hommage aux victimes sur la promenade des Anglais.
3: Charlotte Guerre pour RMC. Le bac affiche un taux de réussite à plus de 91% cette année, mais malgré leur diplôme en poche, c'est la douche froide pour certains de ces bacheliers. Plus de 126 000 n'ont reçu aucune proposition de Parcoursup pour une affectation l'année prochaine dans l'enseignement supérieur. C'est 23 000 de plus que l'année dernière. Une situation qui, à quelques semaines de la rentrée, est particulièrement stressante pour les concernés, Arthur Guillemot.
29: Depuis qu'elle est entrée au lycée, Lydia le sait, elle veut faire du droit. Elle a donc formulé 11 vœux dans plusieurs universités d'Île-de-France. Elle est sur liste d'attente partout, parfois à un rang très éloigné.
30: Pourtant, mon premier semestre, j'étais à presque 14 de moyenne. J'ai même obtenu mon bac avec mention. Là, on se sent seule, je trouve que c'est injuste parce que là, on me donne aucune perspective d'avenir. Je comprends pas pourquoi j'ai été prise nulle part, en fait.
29: Des bacheliers qui se retrouvent de plus en plus nombreux à attendre une affectation, car le nombre de candidats a augmenté. Pour Copélia Moreau, présidente du syndicat étudiant UNEF Nanterre, c'est avant tout le résultat de décisions politiques.
31: D'année en année, le nombre de places à l'université diminue, alors que le nombre de candidats, lui, en fait, il augmente. Le gouvernement, il ne veut pas mettre d'argent et de budget dans les universités, et donc il préfère sélectionner.
29: Pour pouvoir accompagner les lycéens sans fac, l'UNEF organise toute la semaine des permanences devant l'université de Nanterre pour appuyer les dossiers auprès de la direction.
31: L'éducation, c'est un droit et c'est pas un privilège. Aujourd'hui, c'est pas normal que quelqu'un qui a son bac n'ait pas le droit à une place à l'université.
29: La phase complémentaire de Parcoursup est maintenant ouverte. 83 000 propositions sont encore disponibles, d'après le ministère de l'Enseignement supérieur.
3: Arthur Guillamot pour RMC. Les États-Unis ont frappé près de 140 cibles en Iran. Washington, qui dit agir en représailles à des attaques de Téhéran sur deux navires dans le détroit d'Ormuz. La République islamique a aussi frappé plusieurs pays du Golfe et a annoncé une nouvelle fermeture du détroit cette nuit.
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3: Victoire arrachée de l'Argentine aux prolongations face à la Suisse. L'Albi Céleste qui l'emporte 3 buts à 1, dont un marqué par Julian Alvarez, l'attaquant argentin qui ne boude pas son plaisir.
0: Bon, je suis très satisfait. Surtout, nous avons essayé jusqu'au bout. C'était difficile, mais on savait que on allait travailler tous ensemble. Le but allait arriver, donc je suis très satisfait.
3: Et l'Argentine qui affrontera donc mercredi l'Angleterre, qui s'est qualifiée pour le dernier carré après sa victoire face à la Norvège, 2 buts à 1. En MMA maintenant, Benoît Saint-Denis combattait face à Paddy Pimblett cette nuit. On est en direct de Las Vegas avec Thomas Desson. Thomas, le combattant français n'aura même pas tenu une minute face aux Britanniques.
1: 52 secondes, une cuisante défaite dans la manière, le secteur du jeu dans lequel Benoît Saint-Denis ne devait sans doute pas s'aventurer, le sol, le grappling dans lequel l'anglais Paddy Pimblett excelle. Il est arrivé à la T-Mobile Arena avec un anglais à la podiumette qui a largement remporté les suffrages, une arène chauffée en blanc et rouge, le God of War en terrain hostile. Il est pourtant entreprenant, BSD, il lance un high kick, puis plonge dans les jambes du Scouser de Liverpool. Mais guillotine directe, comme on dit dans le jargon, étranglement, quelques secondes plus tard, il dort, dit Paddy à l'arbitre Marc Godard. Le réveil sera difficile pour le Bayonnais, habitué à l'adversité. Le retour n'en sera que plus grand, mais pour l'instant, l'idée d'une ceinture, cette année, c'est largement éloigné. Une fin de soirée en eau de boudin, puisque le plus grand combattant d'arts martiaux en termes de renommée de l'Ultimate Fighting Championship, Conor Notorious McGregor, lui aussi battu en 69 secondes. Mike Beltran a dû arrêter le combat sur une réception. Il s'est déchiré les croisés.
3: Et Thomas Desson en direct de Las Vegas pour RMC.
9: Et merci à toi Grégoire. Dans un instant, je vous attends en 32-16 pour me dire comment vous vivez cette canicule. Est-ce que c'est plus supportable que la dernière fois? Est-ce que vous êtes équipé depuis? Est-ce que vous avez réfléchi à faire des travaux aussi? Venez témoigner ce matin sur RMC. Donc dans un instant, je vais recevoir Séverine Huet, membre du collectif du Dernier Étage. C'est un collectif qui représente les gens qui vivent sous les toits. Elle est ingénieure architecte, experte climat, et elle est avec nous dans une minute. À tout de suite.
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9: Notre invité ce matin, c'est Séverine Huet, ingénieur architecte, expert climat, membre du collectif du dernier étage, collectif qui représente des habitants qui vivent en étage élevé sous les toits, c'est ça, Séverine Huet, bonjour.
6: Oui, tout à fait, bonjour.
9: Bah d'abord, ce collectif, quand et pourquoi a-t-il été créé ?
6: Alors ce collectif, il est très récent, il a été créé l'an dernier, en novembre, et en fait, il part de deux constats. Il part du constat qu'aujourd'hui en France, on a 30 à 50% des logements qui sont des bouilloires thermiques, ce qui représente à peu près 9 millions de personnes. Et le collectif Nos Villes 50 degrés estime qu'à Paris, il y a 75% des logements qui sont des bouilloires thermiques. Effectivement, vous l'avez dit, ce sont des logements qui sont notamment sous les toits, qui sont les plus exposés, et où la température peut grimper jusqu'à 40 degrés en période caniculaire. Il y a une deuxième situation aussi qui explique la création de ce collectif, c'est qu'aujourd'hui, lorsqu'on souhaite réaliser des travaux d'adaptation de son logement aux fortes chaleurs, en fait, on fait face à des blocages à différents niveaux, qu'on soit propriétaire ou qu'on soit locataire.
9: Et le but, c'est de débloquer la situation. On va y revenir. D'abord, justement, moi, j'aimerais entendre votre témoignage. Parce que dites-moi si je me trompe, Séverine Huet, mais vous habitez au dernier étage, dans un studio du 19e arrondissement de Paris, c'est ça ?
6: C'est tout à fait ça.
9: Il fait combien actuellement ? Il a fait combien cette nuit ?
6: Alors, la gestion de la chaleur, c'est un apprentissage. Donc, c'est vrai que j'arrive à maintenir aujourd'hui les 30 degrés dans mon logement. Ce matin, il fait frais parce que j'ai ouvert les fenêtres toute la nuit. Lors de la dernière canicule, je suis montée à 34.
9: Ouais. Et jusqu'à 34, c'est quand même pas mal. Et encore, on a des auditeurs, notamment, je crois que c'est Thierry qui me disait hier que c'est allé jusqu'à 40 chez lui. Pourquoi ça monte autant ?
6: Alors, ça monte autant parce qu'aujourd'hui, les logements ne sont pas adaptés à ces fortes chaleurs. On a des Velux ou des fenêtres qui ne sont pas protégées par des volets. Et c'est compliqué aujourd'hui de contenir la chaleur du rayonnement solaire qui fait que ces logements sont des serres thermiques.
9: Moi, les volets, je suis typiquement là-dedans. Je ne sais pas toi ce qu'il en est, Fred. Moi, je suis au 5e étage et je vois très bien que les volets, on les a retirés. Mmh. Il y a déjà un moment, j'imagine que c'était pour une question d'entretien. On n'avait pas à les entretenir. Là, il faudrait les remettre. Remettre des volets partout, ça semble du bon sens, Séverine Huet.
6: Ah bah oui, complètement. Des volets, il y en avait aussi à l'époque sur certains monuments historiques. Mais c'est vrai qu'aujourd'hui, on fait face à des blocages, notamment en secteur protégé, où effectivement les architectes des bâtiments de France doivent aujourd'hui donner un avis, ce qu'on appelle conforme, c'est-à-dire qu'ils ont le dernier mot sur la demande d'installation de volets. Nous on a au sein du collectif, si vous voulez, beaucoup de témoignages qui rapportent le fait que les services de l'urbanisme refusent ce type d'installation.
9: Pour une question esthétique ?
6: Oui, bien sûr. Les architectes des bâtiments de France et la ville, ils sont garants du patrimoine. Hein. C'est-à-dire que, en fait, aujourd'hui, on ne parle pas de confort thermique. On parle d'habitabilité des logements. Mmh. Et cette notion-là, elle n'est pas forcément dans le cahier des charges des ABF.
9: Les ABF, c'est-à-dire ?
6: Les architectes des bâtiments de France. Oui.
9: Soyons clairs, parce que ça l'est pas forcément, ça l'est pour vous, mais ça l'est pas forcément pour tous ceux qui nous écoutent. Oui. Donc, il faudrait aussi revoir les choses avec eux. Là, j'imagine, ce qu'on vient de vivre, quand même, c'est assez inédit. Évidemment, c'est pas nouveau, on s'en doutait, et les scientifiques nous alertent depuis des années. Mais malgré tout, ces trois canicules d'affilée, de par aussi leur durée, leur intensité, elles nous appellent forcément à revoir notre manière de faire.
6: Oui, tout à fait. C'est vrai que je pense que quand on vit dans nos corps ces fameux 40 degrés chez soi et qu'on est obligé de quitter son logement et parfois même, pour certains, dormir dehors dans des parcs ou dans des parkings, Je pense que l'urgence est bien là, et il faut vraiment adresser la question.
9: Donc concrètement, qu'est-ce que vous appelez sur cette question des volets? Soyons clairs, qu'est-ce qu'on peut faire pour obliger peut-être les propriétaires à en remettre? Comment on peut faire?
6: Alors aujourd'hui, les propriétaires ne sont pas tenus à installer des volets.
9: Mais est-ce qu'il faut le faire? Est-ce qu'il ne faut pas rendre inlouables les logements qui n'en ont pas?
6: Alors ça, c'est un travail qu'on mène, qui est en cours avec le collectif. C'est vrai que nous, on est favorable à inscrire, par exemple, l'habitabilité des logements dans le cahier des charges des architectes des bâtiments de France. On est aussi favorable à imaginer l'évolution du diagnostic de performance énergétique. C'est un document qui est obligatoire pour la location des logements et qui aujourd'hui ne prend pas en compte le risque de forte chaleur.
9: Oui, ben ça c'est vrai que c'est une des choses qui ressort de ces dernières canicules, c'est que le DPE, on nous a mis la pression ces dernières années en nous disant oui, c'est bien de faire les travaux pour avoir un logement classé A, B ou C. Et au final, on se rend compte que parfois, même ceux qui ont dépensé des milliers d'euros pour faire des travaux et obtenir un bon classement, ben, vivent encore dans des bouilloires thermiques.
6: Oui. En fait, le diagnostic de performance énergétique, il évalue la performance du bâti en hiver. Donc, dans tous les cas, ça améliore effectivement le confort en hiver et ça diminue les consommations de chauffage. Mais aujourd'hui, rien n'est fait pour le risque chaleur.
9: Donc, il faut tout revoir. Ce DPE, vous, en gros, vous dites ce matin, faut en finir avec ça et faire un DPE qui soit à la fois adapté à l'hiver et à l'été.
6: Oui, alors en fait, ce qu'il faut faire à terme, c'est

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1: Au niveau politique, ça c'est sûr.
2: Merci beaucoup Séverine Huet, ingénieure architecte experte climat, membre du collectif du Dernier Étage, d'avoir été avec nous ce matin sur RMC. Et vous qui nous écoutez, vous réagissez sur WhatsApp évidemment et sur l'appli RMC. Il est 7h49, vous écoutez RMC évidemment, on se réveille ensemble en ce dimanche matin, dimanche de canicule évidemment. Il n'y a pas que la chaleur qui vous a empêché de dormir, il y a peut-être le mondial de foot, les matchs de la nuit, Argentine-Suisse, c'est l'Argentine qui s'est imposée. 3-1
3: face à la Suisse.
2: 1 face à la Suisse, c'est exactement le match. C'est terminé au moment où Fred Hermel prenait l'antenne. Il a vibré avec vous. Momo nous appelle, tiens, au 32-16. Bonjour Momo.
4: Et bonjour à tous.
3: Bonjour Momo.
2: C'est un plaisir de vous avoir. Ça faisait un petit moment, Momo, que je ne vous avais pas eu, Momo de Vitrolles.
4: Pourtant, on est là, on est connecté, on vous écoute.
2: J'espère bien, Momo. Qu'est-ce que vous en pensez de ce dernier carré?
4: C'est les quatre équipes qui méritent le plus. Hein. Il n'y a pas eu de grosses surprises dans ce mondial, à part l'Allemagne qui est sortie par le paraguay, mais sinon, il n'y a pas eu de surprises.
3: Ouais, il y a eu la belle aventure de la Norvège, quand même.
4: Ouais.
3: Ils ont fait souffrir les Anglais jusqu'au bout.
4: Alors, que j'ai pas pu voir le match, mais la Norvège, ouais, c'est une belle surprise.
2: Non, mais le dernier carré, en tout cas, vous n'êtes pas surpris, quoi.
4: Non, je suis pas surpris. C'est deux demi-finales alléchantes.
2: Vous avez bon dans les pronos. Je sais pas si vous faites des pronos.
4: Je fais pas trop de pronos, mais on espère bien sûr la victoire finale de l'équipe de France.
2: Avant la demi, vous êtes confiant ou pas pour le match face à l'Espagne?
4: Je suis obligé d'être confiant parce que là, je m'envole pour l'Espagne, justement.
2: C'est pas vrai.
3: Où ça?
4: Oui, je pars. À Alicante.
3: Ah, très
2: d'accord.
3: Bien.
2: D'accord.
3: Okay. Voilà, c'est parfait.
2: Ah, donc vous allez regarder la demi en Espagne?
4: Ah, bien sûr, j'ai le maillot de l'équipe de France, là, je l'ai mis dans la valise.
2: Vous allez le porter, vous êtes sûr?
4: Ah, bien sûr, il y a pas mal de Français qui sont installés à Alicante.
3: Ouais. Exactement, beaucoup de retraités. Ouais. Il y a beaucoup de retraités français qui ont acheté des maisons sur ce qu'on appelle sur cette côte là, ce qu'on appelle le Levant.
2: Il
3: fait beau toute l'année.
2: Ouais.
3: Et il fait pas très. Le soir, il y a toujours un petit vent, donc ouais. C'est très agréable la côte d'Alicante.
4: Oui, j'ai l'embarras du choix parce que je suis en contact avec des restaurateurs français qui retransmettent le match. Donc j'ai l'embarras du choix. En plus, j'ai un ami à moi qui arrive demain aussi sur Alicante. C'était un pur hasard.
2: Ouais.
4: Et donc
2: ça va être génial.
3: C'est Alicante même ou c'est Denia, Ravea, Oliva?
4: Moi c'est Santa Paula.
3: Ah oui, très bien, je vois très bien où c'est, bien sûr.
2: Des suggestions.
3: Ouais, mais il y a plein de Français et puis les gens sont très sympas là-bas.
2: Ouais.
3: Donc le Français et l'Espagnol vont pouvoir voir les matchs ensemble sans problème.
2: Ah c'est super.
4: Franchement, c'est très sympa. Il y a une présence policière qu'on n'a pas ici en France.
3: Non.
4: Et c'est calme. Les affaires à la plage, on peut les laisser. Il n'y a personne qui touche.
3: Ça, c'est vrai.
4: C'est agréable.
2: Pour le match, je reviens au match, l'essentiel, France-Espagne. Donc, vous êtes confiant, Momo?
4: Confiant. C'est quand même l'Espagne. Hein.
2: C'est la finale avant l'heure, ouais.
4: Franchement, c'est un sacré collectif. On a la chance que l'Espagne, offensivement, Lamine Yamal, il n'est pas encore. J'espère qu'il ne va pas se réveiller contre nous, c'est tout.
3: Non. Non, Lamine Yamal, qui était appelé à l'être l'une des grandes stars de ce mondial, n'est pas présent. Il a commencé blessé, il a fini la saison blessé, il n'a toujours pas retrouvé le rythme. Il y a des petits moments comme ça, il joue ailier droit, donc il sera face à Lucas Digne.
2: Ouais.
3: C'est un gros challenge pour Lucas Digne, mais qui est notre latéral gauche. Mais pour l'instant, on espère qu'il ne va pas se réveiller.
2: Oui, c'est ça, j'allais dire
3: contre la France.
2: Ne le faites pas se réveiller.
3: Oui, ça c'est clair.
4: Justement, Lucas Digne, il s'est réveillé.
3: Ah, complètement. C'est la grande surprise positive côté français.
2: Momo, je vous souhaite de très belles vacances et on se rappelle, vous nous appelez, génial, on va pouvoir vivre avec vous cette demi-finale, on va vous appeler en direct, je vais passer votre numéro aux équipes d'Apolline, évidemment ils l'ont, pour qu'ils vous appellent en direct évidemment d'Alicante pour nous raconter tout ça, hein. Momo. On vous embrasse et vous avez le bonjour de Pierre-Yves qui nous écrit sur le WhatsApp d'RMC. Très belles vacances à vous. Il est 7h53, une toute petite pause et dans un instant, Kevin Gasser va vous alerter sur une tendance qui circule sur les réseaux sociaux, le bronzage Punta Cana. Il va tout nous dire. Et puis dans le bonus de Fred, on va parler de la demi-finale France-Espagne. Il serait temps que les Bleus se trouvent une chanson pour les accompagner. Vous croyez pas? D'ailleurs, tiens, si vous avez des idées.

0: Vous pouvez nous faire des suggestions sur le WhatsApp d'RMC. Fred Hermel, lui, il en a une et il va tout nous dire dans quelques minutes. À tout de suite.
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0: Vous écoutez RMC, il est 7h54.
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0: Kevin Gasser, bonjour.
5: Bonjour.
0: Tu nous
5: Anaïs.
0: Parles d'une tendance dangereuse en cette période de canicule, des tutos sur les réseaux sociaux pour avoir un bronzage façon Punta Cana.
5: Oui, Punta Cana. Cette destination de rêve en République Dominicaine qui symbolise sur les réseaux un bronzage avec la peau bien dorée, voire brune. Alors je précise d'emblée, le bronzage n'est pas bon pour la santé et pour tous les types de peau. Mais ce hashtag, ce mot-clé bronzage Punta Cana, on le retrouve dans des milliers de publications d'influenceurs qui partagent leur routine bronzage de l'été, comme Maïlyn qui fait la pub d'une huile bronzante à ses 28 000 abonnés.
6: Cette année, objectif bronzage Punta Cana, j'ai pas une seconde à perdre. Vite que j'ai bronzé, regardez juste que j'ai reçu l'huile bronzante de chez Palm Cosmetics, les filles. Il faut savoir qu'en temps normal, j'utilise de la graisse à traire et je galère à bronzer.
5: Oui, alors voilà. L'huile bronzante comme la graisse à traire, ce n'est pas recommandé du tout. Autre utilisatrice aux techniques de bronzage fortement déconseillées, vous allez voir, c'est Sarah sur TikTok.
7: En gros, je t'explique, tu mets de la Nivea. Genre vraiment, tu n'hésites pas à en mettre en couche épaisse sur ton visage. Une fois que c'est fait, bah là, ma belle, tu vas venir t'allonger sur ton petit transat et bronzer toute la journée. Là, il est 9h25 et vous ne voyez plus jusqu'à 18h ce soir.
0: Ah, ne faites surtout pas ça.
5: Alors, la Nivea sur le visage est restée 9 heures au soleil.
0: Cramé, non,
8: rien que 9 heures au soleil, c'est...
0: Non, mais j'hallucine qu'il y a encore ce genre de choses aujourd'hui. Aujourd'hui, tout le monde sait quoi. Enfin, moi, je plaisante pas avec ça. Je mets de la 50.
5: Et heureusement, il y a aussi de plus en plus de dermatos qui utilisent les réseaux sociaux pour contrebalancer. Mais c'est vrai que quand on voit ce genre de tendance, c'est inquiétant.
0: Hyper, hyper inquiétant. Merci beaucoup, Kevin. 7h56.
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8: Il faut qu'on discute, Anaïs, il faut qu'on parle.
0: Consacré à la France.
8: On n'a pas de chanson. Parce que hier, on parlait des Anglais qui ont Wonderwall. On l'a écouté, j'ai fait mon bonus là-dessus.
0: Ouais.
8: Et nous, en France, en fait, en 98...
0: Mais je sais, c'est ce que je me suis dit mardi. Voilà. Je me suis
8: en 98, tu te souviens, on avait...
0: Je l'ai chanté.
8: Après 2018, quand on a regagné la Coupe du Monde, qu'est-ce qu'on avait?
0: Attends, on avait
8: la coupe à la maison.
0: Exactement.
8: Amener la coupe à la maison.
0: Allez les Bleus, ça marche encore. Mais c'est vrai qu'on a envie d'avoir celle du Mondial 2026.
8: Alors moi j'ai ma petite idée. En fait, nous les Lensois, quand on gagne des matchs à Bollard et quand on a gagné la Coupe de France, on mettait Emmenez-moi de...

0: Vraiment, dans les bois de la terre, c'est pas mal quand même, non?
1: Ah, j'adore.
0: Ça te va comme.
1: Il faudrait la remixer.
0: Oui,
1: pour que ça soit un peu plus dynamique.
0: Il reste une semaine, hein.
1: Ouais.
0: Pour la finale. Hein.
1: Mais tu sais la remixer, toi?
0: Non, moi je sais pas.
1: Faut qu'on fasse appel à quelqu'un.
0: Il y a des gens qui savent faire ça.
1: Ouais.
0: Et toi, qu'est-ce qui te ferait plaisir comme hymne officieux des groupes?
1: Non, mais je trouve ça trop compliqué. Je trouve ça trop dur comme question. Moi, j'aurais dit cette équipe, elle m'inspire en bande organisée.
2: En bande organisée, personne ne peut nous canaliser.
1: Je sens que ça va pas te plaire. C'est pas le même style.
0: En bande organisée, c'est bien aussi, c'est une belle bande, oui. C'est cool.
1: Ouais, notamment.
0: Notamment. Ah oui, ils sont plusieurs.
1: Je sais pas, vous nous dites, hein, vous nous écrivez
0: non,
1: évidemment.
0: Votez en bande organisée.
1: Ah ouais.
0: Anaïs, ou non, mais... emmenez-moi pour Fred.
1: Non, mais en fait, tu sais quoi, je pense que je préfère ton choix. Je pense que c'est une super idée. Je pense qu'il faut juste voilà, l'aider un peu, c'est-à-dire voilà, la remixer un peu, la rendre un peu plus moderne.
0: Les bateaux.
1: Ouais, alors est-ce que Fred Hermel doit chanter? Après, peut-être trouver que voilà.
0: C'est ma vraie vocation.
1: Ouais. Bon, écoute.
0: C'est magnifique.
1: Allez, on marque une toute petite pause. On se retrouve dans un instant pour le journal de 8h. Tiens, justement, on va partir en direct des États-Unis pour retrouver Nicolas
0: Pierre
1: qui va nous parler des Bleus qui sont en train de se préparer. À tout de suite.

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7: 37 départements en vigilance rouge canicule et 46 en vigilance orange. Les températures montent sur l'ouest du pays. On sera cet après-midi entre 38 et 40 degrés sur la moitié ouest, 30 à 35 degrés sur la moitié est et près de la Manche, avec du beau soleil après dissipation de quelques grisailles matinales sur les bords de Manche et les côtes du Languedoc-Roussillon. Et dans l'après-midi, juste un petit risque d'averse orageuse sur les Alpes du Sud et la Corse, avec un petit pan sur le nord, au nord du pays, mais globalement ça restera très chaud et très sec.
8: Merci Peggy. Vous écoutez RMC, il est 8h. Bon réveil à tous.
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8: Bonjour Clara Gabi.
9: Bonjour Anaïs, bonjour à tous. Comment survivre à la canicule quand on vit dans la rue? Plus d'un tiers des Français sous une chaleur écrasante aujourd'hui. Reportage auprès des sans-abri qui trouvent un peu de répit auprès de la Croix-Rouge. Ça relève encore du miracle pour l'Argentine qui a dû aller jusqu'en prolongation pour se défaire de la Suisse. 3-1, ils ont rendez-vous contre l'Angleterre mercredi. On vous parlera aussi du programme des Bleus qui arrivent à Dallas aujourd'hui. Et puis on vous emmènera dans les cuisines du Tour de France. C'est sain, mais très gourmand, vous l'entendrez.
8: D'abord, la journée s'annonce étouffante pour plus d'un tiers des Français.
9: Peggy vient de nous le dire, 37 départements en vigilance rouge, canicule aujourd'hui, ça devrait durer jusqu'à au moins demain. La Tour Eiffel à Paris ferme ses portes plutôt que prévu à 16h quand le Parti communiste ouvre les portes de son siège parisien pour ceux qui cherchent un peu de fraîcheur. Des espaces climatisés aussi ouverts aux plus fragiles, notamment ces personnes sans abri prises en charge à Paris par la Croix-Rouge. Reportage de Marion Gauthier.
10: Il fait bon dans cette petite salle au volet clos, souffle de la climatisation d'appoint.
11: Est-ce que vous voulez manger ?
12: Salade de fruits avec cette chaleur.
11: C'est du melon, ça vous...
12: C'est frais.
11: Mais oui.
10: Les journées caniculaires sont longues pour Eric et Hilda installés à table.
13: Je mouille ma tête très souvent parce que je peux tomber dans les pommes facilement à cause de la chaleur.
12: Je cherche ces bus climatisés et je monte dedans et je reste dans le bus. Il y a pas mal de temps, je n'ai pas fait une vraie nuit. Hein. Je connais une rue où c'est bien avec le vent, mais... C'est incroyable, le vent, il est chaud.
14: Ah non, on s'habitue pas.
10: Christina, la présidente de la Croix-Rouge ici, sort des glaces.
15: Moi, je suis sûr que je vais prendre chocolat.
16: On les trouve plus faibles. Parfois, il y en a qui viennent et qui mangent même pas, qui restent là. Ils ont juste besoin de reprendre un peu de fraîcheur, mais ils n'ont pas de force. Ce qui nous inquiète, de ne plus les voir un jour. On n'est pas à l'abri que la personne ait eu un coup de soleil. Est-ce qu'il est parti à l'hôpital?
10: Et les équipes sont de plus en plus sollicitées, appelées en renfort des pompiers du SAMU social, dit-elle.
16: La canicule, là, ça commence à peser. Surtout qu'on s'est dit, il y en a eu trois, est-ce qu'il va y en avoir une quatrième?
10: Quand la salle doit fermer, Christina grimace. Dehors, il fait encore 36 degrés.
9: Un reportage de Marion Gauthier. Chaleur qui n'en finit plus de favoriser les incendies. Encore un départ de feu hier. Cette fois dans le Lot, 180 hectares partis en fumée. 86 personnes évacuées. Dans les Pyrénées-Orientales, en revanche, les pompiers sont parvenus à fixer l'incendie parti de Trévillac qui a ravagé 4900 hectares et entraîné l'évacuation de 12 000 personnes.
8: Les signaux sont plutôt favorables ce matin en Espagne.
9: Le feu n'est pas encore maîtrisé, mais il évolue plus lentement. Ce tragique incendie dans lequel au moins 12 personnes sont mortes, 23 sont toujours portées disparues. Et parmi ces disparues, une Française, annonce le Quai d'Orsay. Clémence Renard, sur place à Los Gallardos, en Andalousie, pour RMC et BFM TV. On en sait plus sur ce qui est arrivé à cette femme.
17: Et c'est son mari, Jérôme Navarro, qui a livré un témoignage bouleversant. Il a raconté l'enfer qu'il a vécu avec sa femme Stéphanie quand ils ont tenté d'échapper aux flammes jeudi. Il s'est livré à nos confrères de TF1. Il expliquait qu'ils étaient arrivés dans leur maison de vacances depuis seulement 2 jours lorsqu'ils ont vu de grosses flammes arriver vers leur domicile. Il dit qu'ils n'avaient pas reçu à ce moment-là d'ordre officiel d'évacuer. Ils sont alors sortis de chez eux pour fuir le brasier. Lui à moto, sa femme Stéphanie en voiture avec son chien. Il raconte alors que très rapidement, ils se sont retrouvés encerclés parce qu'ils qualifient d'une boule de feu. Et il dit que c'est à ce moment-là qu'il a perdu le contact de sa femme Stéphanie. Il raconte qu'il a dû continuer sa fuite en rampant dans un ravin. Il s'est d'ailleurs blessé. Il a été hospitalisé. Il est sorti de l'hôpital hier matin et il explique que depuis, il n'a eu aucune nouvelle de sa femme Stéphanie. Cela fait donc 3 jours qu'il est sans nouvelles de sa femme. Alors ici, certains médias espagnols affirment que Stéphanie est décédée dans son véhicule avec son chien, que son corps a été récupéré par les équipes médico-légales sur place vendredi. Et le Quai d'Orsay, de son côté, confirme bien qu'une Française fait partie des 23 personnes disparues dans ce brasier, mais que l'identification du corps est toujours en cours.
9: Et Clémence Renard en Andalousie pour RMC. Les États-Unis ont bombardé l'Iran près de 140 fois cette nuit. Ce sont eux qui l'annoncent en représailles à l'attaque de Téhéran contre 2 navires dans le détroit d'Ormuz. Détroit fermé jusqu'à nouvel ordre, annonce l'Iran, qui a également envoyé des missiles dans plusieurs pays du Golfe. Au Canada, 2 morts dans une fusillade à Toronto. Ça s'est passé dans un festival de salsa. Il y a 5 blessés et le suspect est toujours en fuite.
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7: On connaît donc les 2 demi-finales. Après France-Espagne, ce sera donc l'Angleterre face à l'Argentine.
9: Les Argentins ont réussi à se qualifier tôt ce matin sur le fil. Ils ont dû aller jusqu'en prolongation pour renverser la Suisse, 3-1. Les champions du monde en titre ont souffert mais peuvent désormais se projeter sur leur demi-finale contre les Anglais. Le défenseur Nicolas Tagliafico est impatient.
14: Oui, c'est un match incroyable, Argentine-Angleterre, un match rempli d'histoire. On va bien se préparer, c'est une demi-finale de Coupe du Monde et on va lutter pour aller en finale. On va faire tout notre possible et donner tout ce qu'il nous reste pour rejoindre la finale.
9: Les Anglais ont évité le piège de la Norvège, victoire 2-1 un peu plus tôt grâce à un doublé de Jude Bellingham. Erling Haaland, lui, n'a pas brillé, mais il a salué après sa défaite le parcours de son équipe. On a mis la Norvège sur la carte, a-t-il dit. Avant cette demi, il y aura donc France-Espagne. C'est mardi soir à Dallas, vous le savez, où les Bleus vont arriver dans les prochaines heures. C'est là qu'on vous retrouve en direct, Nicolas Pelletier. Nicolas, quel est le programme des Bleus ?
15: Les Bleus vont quitter Boston après une séance d'entraînement à huis clos. Le décollage est prévu à 21h, heure française, et après 4 heures de vol, les Bleus découvriront Dallas au Texas. C'est le plus long déplacement des hommes de Didier Deschamps depuis le début de ce mondial. Ils devront aussi régler leur montre avec un décalage d'une heure avec la côte est où ils étaient installés jusqu'à présent. L'équipe de France posera ses valises dans un hôtel en plein cœur de la ville où la communauté française de Dallas a déjà prévu de l'accueillir, même si dans cette zone des États-Unis, les maillots espagnols sont bien plus visibles que les maillots des Bleus. Mbappé et ses coéquipiers n'auront pas le temps de visiter cette ville mythique des États-Unis. Tout va très rapidement s'enchaîner. Les Bleus devront surtout se réhabituer aux fortes chaleurs étouffantes dans cette zone. Autour de 40 degrés attendus sur place ce dimanche. Rassurez-vous, pour le match le plus attendu de cette Coupe du Monde, aucune crainte sur les conditions de jeu. Le stade de Dallas est couvert et climatisé.
9: Merci beaucoup Nicolas Pelletier en direct de Dallas aux États-Unis pour RMC. C'est le Tour de France avec une étape raccourcie aujourd'hui de 30 km à cause de la chaleur. Décision responsable assumée par le patron du Tour, Christian Prudhomme. Ça sera entre Malemort et Ussel en Corrèze, département en vigilance rouge. Et on vous emmène ce matin dans l'assiette des coureurs, notamment celle du Français Paul Sexas. Léna Marjac est partie à la rencontre du cuisinier de l'équipe Décathlon CMA-CGM.
18: Dans son petit camion, toujours stationné proche de l'hôtel des coureurs, Thierry Moine, cuisinier pour Décathlon CMA-CGM depuis 4 ans, est au fourneau. Il prépare ce jour-là le petit déjeuner de Paul Sexas et ses coéquipiers.
19: Ils ont du riz au lait, une omelette ou des œufs au plat, des fruits rouges. Ce matin, c'était des gaufres, sinon ça peut aller crêpes ou pancakes.
18: Tous les menus sont pensés et réalisés par Thierry. Ils sont ensuite validés par un nutritionniste. Mais il faut aussi composer avec les goûts de chacun, comme ceux de Paul Sexas. Déjà, il n'aime pas le fromage, mais ce n'est pas tout.
19: Paul, il n'aime pas la coco, il n'aime pas la betterave, il aime pas les poivrons, on fait avec. Par exemple, une ratatouille, on fait un bout de ratatouille sans poivron, on fait une tombée de courgette à côté.
18: Et Thierry Moine doit être en alerte. À tout moment, un coureur peut lui demander un plat supplémentaire, à l'image du Belge
20: Tige Benot.
18: Qui vient de vous demander là ?
20: Oui, il m'a envoyé un message sur le groupe. On a un groupe cuisine Tour de France.
18: Ce soir, à l'arrivée à Ussel, en Corrèze, menu de fête, coquille Saint-Jacques en entrée, filet de bœuf grillé avec des pommes de terre ensuite, et en dessert, un moelleux au chocolat.
21: Je savais pas que j'avais un régime de cycliste du Tour de France. Moi, c'est ce que je mange en général.
7: Et alors, Paul Sexas, il aime pas le fromage. Non, mais attendez, c'est pas possible.
21: Et tu dis ça comme ça. français, c'est notre future
7: c'est
21: grande
7: star.
21: C'est pas
7: moi qui dis ça comme ça. C'est Léna qui nous l'annonce ce matin. Léna Marchand.
1: On en mangera à sa place. Ça fera plus pour nous.
7: Merci beaucoup, Clara. Il est 8h09 et c'est l'heure de jouer.
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7: Le jeu d'Anaïs, ce matin, je vais vous faire écouter les paroles d'une chanson interprétée par un comédien avec un ton qui n'a rien à voir avec la musique normale. Et il faut deviner de quel titre il s'agit. Écoutez bien.
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7: Je la connais,
21: non, mais
7: attends, je l'ai pas.
21: C'est cadeau, Anaïs.
7: 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Je vous le dis, c'est la vie. Il est 8h10. Dans un instant, le conseil lecture de Fred pour cet été. Et puis, je vous attends évidemment au 32-16 pour parler du mondial, du dernier carré, France-Espagne, Angleterre-Argentine. Ça vous fait rêver ou pas? Et l'équipe de France, est-ce qu'elle vous rend fière et heureuse? C'est ce que dit le Parisien ce matin, que même les Français qui n'aiment pas le foot les aiment, ces Bleus, et leur sont reconnaissants pour ces moments de bonheur absolu offerts en ce moment. Venez nous en parler, je vous attends au 32-16. À tout de suite.
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7: Vous écoutez RMC, il est 8h12. C'est l'heure RMC d'écouter les conseils de Fred.
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7: Aujourd'hui, Fred, tu voulais nous parler du livre de Marie-Christine Chartier intitulé Le garçon d'encre.
21: C'est les vacances. Et désormais, chaque samedi et chaque dimanche, je vous propose un livre à déguster sur la plage ou tout simplement au frais à la maison. Et là, je suis avec un très beau roman qui nous vient du Québec et qui est sorti chez nous aux éditions Le Soir Venu. On découvre l'histoire de Maxine, une jeune femme qui travaille dans la ville de Québec comme serveuse et disquaire. Elle est un peu paumée, notamment au niveau des sentiments. Elle a pour amant un homme marié, comme ça, pour passer le temps. Et voilà que celle qui a déjà perdu sa mère apprend que son père, un célèbre écrivain, vient lui aussi de mourir. Elle doit donc rentrer dans son village pour les funérailles. 6 ans qu'elle n'a pas vu son papa. 6 ans qu'elle n'était pas revenue chez elle sur les lieux de son enfance. Maxine compte bien repartir juste après la cérémonie, mais elle apprend par le notaire que dans son testament, son géniteur a placé une clause un peu spéciale. Pour toucher son héritage, elle doit passer 2 mois dans sa maison avec un inconnu, un jeune poète que son père avait pris sous son aile. Va-t-elle accepter ce défi? Bon allez, je vous le dis, oui. Et cela va lui réserver de nombreuses surprises.
7: Pourquoi tu t'es laissé séduire par le garçon garçon d'encre.
3: Parce que c'est très bien écrit, vraiment très bien écrit, et que l'histoire est magnifiquement conçue. On est pris d'entrée dans l'aventure de cette jeune femme et de la confrontation avec son passé, avec ses douleurs et ses démons. Comme l'a écrit Louis Aragon, nul ne guérit de son enfance. Et ce livre sait très bien nous le rappeler. Et puis c'est très québécois, notamment dans beaucoup de mots utilisés que l'on comprend grâce à des notes opportunes. Sans parler de fantastiques références musicales, j'ai découvert plusieurs chanteurs que je ne connaissais pas.
7: Qui est Marie-Christine Chartier ?
3: Alors, peu connue en France, elle est très célèbre au Québec comme humoriste, scénariste et écrivain. Elle est l'auteure de 8 romans qui ont tous eu beaucoup de succès de l'autre côté de l'Atlantique. Je vous recommande donc aujourd'hui de lire Le Garçon d'encre de Marie-Christine Chartier qui vient de paraître aux éditions Le Soir Venu.
7: Eh bien, merci pour la recommandation, Fred. Il est 8h14, vous écoutez RMC. Et évidemment, l'actu ce matin, c'est le mondial de foot. Ça y est, on connaît les deux affiches des demi-finales. Angleterre-Argentine.
3: Ça et France, pour les maillots.
7: Espagne. Ah ouais?
3: Oui, parce qu'en fait, quand tu es la première équipe, tu es l'équipe qui reçoit, donc tu peux garder ton maillot habituel, tu choisis ton maillot.
7: D'accord. Alors, en tout cas, vous nous dites ce que ça vous inspire, si vous êtes content de ce dernier carré. Je vous attends en 32-16, content et surtout confiant pour les Bleus. Hein.
3: France-Espagne, donc normalement, on va jouer en bleu. Ouais. Les Espagnols devront jouer en blanc.
7: Et ce sera donc mardi 21h. Et ça, c'est cool, 21h, parce que ce sera plus facile aussi à gérer, parce que certains bossent encore, parce que ça va permettre aussi aux enfants de kiffer. Je le disais, tout le monde les supporte, c'est bleu, même les enfants, ça réunit les familles. Mais jusqu'à présent, c'était des horaires qui n'étaient pas forcément toujours évidents. 22h, 23h pour les. Ah oui. Mais pour les derniers matchs des bleus, même 22h, moi je trouve que ça faisait tard. Ouais. Donc là, 21h, ça va faire du bien aussi. On est avec Emmanuel et Karim. Tiens, Emmanuel, bonjour.
4: Hello la team matin, ça va les copains?
7: Ah bah ça bonjour. Va et vous, j'ai l'impression que vous avez la pêche. Vous nous appelez depuis les Côtes d'Armor, c'est ça?
4: C'est ça, ouais.
7: Ouais. Alors.
4: Pompiers, tout va bien.
7: Vous êtes comment? Qu'est-ce que vous dites? Je vous entends mal, Emmanuel. Est-ce que vous êtes confiant avant France-Espagne? Ah bah non, il est parti. Il est parti parce qu'il est pas sûr.
4: Bonjour. Bonjour Anaïs, bonjour Fred, c'est Karim. Là.
7: C'est Karim. Bonjour, Karim. Ah bah très bien. Karim, je suis ravi de vous avoir depuis le Vaucluse, vous c'est ça?
4: Exactement, de l'Agne, un petit village. De lui sur Sorgue.
7: Ah, et ça s'entend, dis donc. Karim, vous êtes confiant, vous, avant France-Espagne ou pas?
4: Oui, tout à fait confiant. Franchement, tout le long, pas inquiet du tout, trop serein, parce que je vois personne qui peut nous rivaliser avec nous. On est vraiment les plus forts. Si on joue comme on a toujours joué, on est champion.
7: Ouais, mais là, c'est la finale avant l'heure, quand même. C'est peut-être la meilleure équipe face à nous.
4: Oui, mais ça fait rien. Je pense que l'Espagne est notre niveau. Je vous jouerai de même l'Argentine.
3: L'Espagne a souffert. L'Espagne a souffert, mais elle s'est imposée contre le Portugal, qui était un gros morceau, but à la 88e de Miguel Merino. Elle s'est ensuite imposée contre la Belgique, là aussi but de Miguel Merino à la 88e minute. Il va falloir être très très sérieux dans les dernières minutes. Ouais. Si jamais c'est très sérieux.
4: Je suis pas spécialiste du foot, je le regarde comme ça. Je sais pas, j'ai l'impression qu'on est beaucoup plus fort.
3: Alors, oui, mais je suis d'accord avec toi. Avec vous, oui. Moi aussi, je suis hyper confiant. Simplement, il y a une star, le meilleur joueur a priori de l'Espagne, qui n'a pas encore explosé. C'est Lamine Yamal.
7: Mais qui va peut-être se réveiller.
4: On a une bonne défense. Lucas Digne, il va se bloquer.
3: Très, très bien, Lucas.
7: Karim, la liaison n'est pas très bonne avec vous. Alors essayez de parler dans le micro. En attendant, je reprends Emmanuel, qu'on a récupéré.
4: Ouais, désolé les copains, la technique. Quelle belle technique.
7: C'est pas grave, on a l'habitude. Mais l'essentiel, c'est qu'on vous comprenne. Donc, je le disais, vous êtes confiant? Vous?
4: Alors confiant, oui. Après, je suis quand même méfiant. Ça reste les Espagnols. Ça peut être un peu roublard. Moi, j'espère surtout qu'ils se nourrissent de toutes les saloperies qu'on peut entendre et lire de la part des politiques adverses pour justement botter le cul aux joueurs espagnols. Et puis, les Paraguayens, c'est déjà fait.
3: Oui, alors oui, Emmanuel fait référence à un tweet très malheureux de Mariano Rajoy, qui est l'ancien président du gouvernement espagnol, qui a dit qu'il n'y avait pas de Français en équipe de France.
7: Ouais.
3: En gros.
21: Ben voilà, ce qui est un peu ridicule, c'est totalement raciste, voilà. Ridicule, en disant c'est d'une bonne équipe, bon, il n'y a pas de Français, bon,
7: ouais. Sur, vraiment. Ouais, si, c'est très étonnant,
21: il a été quand même le président du gouvernement espagnol,
7: ouais.
21: C'est quelqu'un qui a plutôt la tête sur les épaules, c'est une sortie incompréhensible et ridicule.
7: Bon, est-ce que ça mérite qu'on en parle?
4: J'espère que Deschamps va faire comme Tapie, qui va mettre ça sur une belle et longue affiche, et puis pour leur donner un peu de boost, parce que Tapie savait faire ça, il savait mettre les joueurs en condition, il savait mentalement les briefer pour justement de qu'ils deviennent plus des joueurs mais des guerriers, quoi.
21: Oh bah je pense que Didier Deschamps a pas besoin de ça pour motiver ses joueurs, il le fait très bien.
7: Alors c'est bien qu'on parle de Didier Deschamps parce que tout à l'heure je vais recevoir sa biographe qui s'appelle Dominique Rouge, qui avait écrit un livre sur lui en 2001, qui vient de ressortir un livre Didier Deschamps, ce que je sais de lui chez Solar. Elle le connaît très bien, elle le raconte dans son bouquin, elle lui envoie des textos même durant toute la compétition, il lui répond, ce qui est quand même assez
21: incroyable. C'est ça la question. Des textos, oui,
7: alors,
21: recevoir des
7: alors
21: réponses.
7: On le verra tout à l'heure, les réponses sont courtes. À la Deschamps.
21: Efficace.
7: Il ne va pas écrire des poèmes de 30 lignes. Mais il lui répond, et ce sera intéressant de l'avoir tout à l'heure à 8h40 en direct sur RMC, pour voir comment Didier Deschamps a changé aussi durant ce mondial. Parce qu'il a changé. Il donne plus d'émotion, Fred, non ? Il donne plus de lui.
21: Oui.
7: Il a l'impression. Je vais en parler tout à l'heure avec Dominique Rouche, qu'il veut terminer, alors évidemment gagnant, hein, parce que c'est sa priorité, gagner absolument.
21: On sent libéré de quelque chose en fait.
7: Troisième étoile, ouais.
21: Il est libéré. Enfin, même lui se libère, il ose plus être.
7: Est-ce que c'est parce qu'il sait que c'est terminé? Qu'il se lâche, il a à cœur de terminer en beauté.
21: Ou peut-être qu'il a un groupe merveilleux et qu'il a jamais été aussi content avec des joueurs. Quoi.
7: Ouais.
21: C'est quand même fou. Normalement, il y a toujours des petits anicroches, des petits problèmes dans un groupe. Et ouais. Tout va bien. En tout cas, rien ne sort, quoi.
7: Ouais. Bah, vous nous dites ce que vous en pensez. Je vous attends évidemment au 32-16. Et Dominique Rouche sera tout à l'heure avec nous pour en parler. Merci beaucoup à Emmanuel et à Karim. Désolé pour cette liaison qui n'était pas très très bonne. Liaison technique ce matin. Mais c'était quand même un plaisir de vous avoir ce matin au 32-16. Désolé aussi pour ma voix qui est aussi très abîmée ce matin. À cause de la clim, évidemment.
21: Mais vous mettez un petit foulard.
7: Oh, voilà. Et de France-Maroc, me dit aussi Kevin Gasser. C'est vrai que j'ai un peu crié. Et c'est pas terminé, les amis. 8h21, une courte pause. On se retrouve dans un instant avec la gagnante du blind test. À tout de suite.
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7: Le blind text avec Martine qui nous appelle au 32-16, qui pense avoir reconnu le tube qui se cache derrière le blind text. Bonjour Martine.
11: Bonjour.
21: Bonjour Martine.
7: Ça va Martine, vous nous appelez depuis les Alpes-Maritimes. Il ne fait pas trop chaud chez vous d'abord ?
11: Non, ça va, on a l'air marin.
7: C'est vrai. Ah, vous avez bien de la chance.
11: Il fait chaud, mais c'est agréable.
7: Vous êtes où exactement dans les Alpes-Maritimes ?
11: Je suis à la Roquette-sur-Siagne, c'est à côté de Mougins.
7: D'accord. Bon, bah Martine, on réécoute le son que je vous ai passé tout à l'heure et on voit si vous avez la bonne réponse juste après.
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7: Alors Martine, vous l'avez ?
11: Je pense que c'est l'aise béton de chez Renault.

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1: Lesbéton, bravo, c'est gagné Martine. On l'attendait le Lesbéton, il a fini par arriver. C'est gagné, vous remportez un bon cadeau de 50 euros à valoir sur Agfa Photoprint pour imprimer vos meilleurs souvenirs de vacances sur album, sur poster, mug, comme vous voulez. Je sais pas si vous aimez ça, imprimer des photos, Martine, moi je trouve très sympa. De les avoir, de pouvoir les toucher, les feuilleter en famille, de s'y replonger parfois. Je suis ravie pour vous. Je vous souhaite une très très belle journée, un bon dimanche. Et à très vite, Martine.
2: Moi de même. Merci beaucoup.
3: Bonne journée.
1: À très vite.
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1: Et Georges Quirino ne va pas laisser tomber.
5: Pourtant, la nuit a été très courte. L'idée de faire deux prolongations là, sur les matchs de la Coupe du Monde.
1: Ah ouais, c'est dur là.
5: C'était la dernière
1: là, ça
5: nuit.
1: Tire. Mais là, ça va aller mieux. Là.
5: Non, mais du coup, j'ai besoin d'un peu de vitamine, tu vois.
1: Ah ouais.
5: J'ai besoin d'un renfort.
1: Ah, tu veux que je t'aide? Est-ce que tu veux que je te prête quelqu'un?
5: Je sais pas.
3: Je crois que j'ai réussi ma vie. Je suis invité à rester un petit peu au Grande Gueule du Sport,
5: oui,
3: présenté par
5: Georges Quirino.
3: Tu te rends compte, ça y est, quoi.
1: Ah, toute l'année, il a essayé.
3: Tu vois,
1: toute l'année, à chaque fois, il essayait de faire des
3: choses. Donner mon avis,
5: j'ai fini par céder.
1: Il ne voulait pas de lui.
3: Et j'ai reçu un message de Kylian,
5: notre
3: le producteur, en disant Fred, nous serions très honorés.
5: À part sur un message de Kylian,
3: une petite bribe, il dit non, mais bon, quand même, je tiens.
5: Ah oui, parce que Fred a passé quand même quelques années en Espagne.
3: Correspondant
5: au Latico, c'est tout ça quoi. Et donc on s'est dit qu'on forcément c'était quand même très pertinent de t'avoir avec nous en début d'émission. On va ouvrir avec France-Espagne. Est-ce que c'est devenu notre classico? C'est la question que l'on va se poser. Tu vas nous parler un petit peu de la rivalité de l'autre côté des Pyrénées, t'as bien connu ça. On va parler football évidemment, on va replonger dans les GG remonte le temps sur 2006 France-Espagne, quand Zidane avait envoyé les Espagnols à la retraite et pas l'inverse. On va également parler de l'Argentine immortel, passé par les prolongations cette nuit. Est-ce que vous commencez à craindre à nouveau cette équipe albi-céleste?
3: Non.
5: Paul Sexas vous bloque.
1: Tu penses qu'on va avoir France-Argentine en finale?
5: Là, j'ai l'impression que plus rien n'est rationnel de toute façon.
3: Non.
5: Et quand plus rien n'est rationnel, on va avoir France-Argentine en finale dans une semaine.
1: Oh là là, moi j'ai envie de revanche.
3: Pour les taper,
5: Je sais pas si l'univers est prêt à vivre ça. Allez, on sera dans un instant avec Pascal Duprat, avec Pierre Abadan, avec Jérôme Pinault, avec Sarah Pitkowski et Fred Hermel, donc, et vous au 32-16 à partir de 9h.
1: Rendez-vous, oui, à 9h. À tout à l'heure, Georges. D'ici là, nous, on va parler Didier Deschamps dans un instant, qui vit ses derniers jours de sélectionneur de l'équipe de France, avec peut-être donc une fin en apothéose, troisième étoile, la deuxième en tant que coach. On va en parler avec Dominique Rouche, journaliste qu'il connaît très très bien, puisqu'elle a écrit plusieurs livres sur lui. Elle sera avec nous juste après le journal de 8h30. À tout de suite.
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3: Les températures sont en hausse à l'ouest, Peggy.
4: Jusqu'à 40 degrés attendus cet après-midi à Agen, comme à Bordeaux, La Rochelle, Limoges, 39 au Mans, ainsi qu'à Bourges et à Nantes. 38 degrés à Rennes, comme Orléans, Toulouse, Clermont-Ferrand et Tours. 37 à Paris, à Tarbes, à Montélimar et à Lyon. 36 à Biarritz et Besançon. 35 degrés à Reims, comme à Grenoble et ou encore à Mulhouse et Nîmes. 34 à Metz, Marseille et Rouen. 33 à Lille et Caen. 32 à Brest et Toulon. 31 à Montpellier, 30 à Perpignan. Et là où on respire le mieux, c'est du côté de Cherbourg avec, j'ai envie de dire, seulement 25 degrés. On est passé à 37 départements en vigilance rouge canicule, 46 en vigilance orange. On a quelques grisailles ce matin sur les bords de Manche qui vont très vite se dissiper, comme sur les côtes du Languedoc. Partout ailleurs, c'est du grand soleil qu'on va conserver cet après-midi, même si le ciel sera légèrement voilé sur l'ouest du pays, mais ça restera très lumineux. On aura un petit vent de nord-nord-est, mais un vent très sec sur les régions au nord de la Loire. Et puis une averse orageuse, mais alors c'est très limité, hein, sur les reliefs des Alpes du Sud et de la Corse.
3: Merci Peggy. 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
3: Et votre journal est présenté par Grégoire Morelli. Bonjour Grégoire.
5: Ah bonjour Anaïs, bonjour à toutes et à tous. Reprise des hostilités entre Américains et Iraniens. Le détroit d'Ormuz est lui de nouveau fermé. Près d'un tiers de la France en vigilance rouge canicule. Enfin, l'Argentine et l'Angleterre qualifiées pour les demi-finales de la Coupe du Monde de football.
3: La tension monte d'un cran entre les États-Unis et l'Iran.
5: Ah oui, avec des explosions entendues tôt ce matin sur le territoire de la République islamique, mais aussi dans certains pays du Golfe. Des sirènes d'alerte ont retenti aux Émirats arabes unis et à Bahreïn. Caroline Renault, ces frappes ont eu lieu après des attaques sur des navires dans le détroit d'Ormuz.
6: Oui, l'Iran a annoncé la fermeture jusqu'à nouvel ordre du détroit. En cause, plusieurs navires qui auraient tenté d'emprunter une route non autorisée, et ce, malgré les avertissements, précisent les gardiens de la Révolution. Réponse immédiate de Téhéran, des tirs sur deux bateaux, dont un porte-conteneur chypriote. Le navire en flamme, la salle des machines endommagée, inutilisable. L'équipage aurait alors abandonné son bord. Un marin serait toujours porté disparu selon le commandement américain pour le Moyen-Orient. Les États-Unis, eux, n'ont pas hésité à riposter par de nouvelles frappes. L'Iran a fait un mauvais choix. Maintenant, il paie, lance le ministre de la Défense américain. L'armée, elle, dit avoir frappé environ 140 cibles militaires dans le pays. Un cessez-le-feu entre Téhéran et Washington était pourtant en vigueur depuis le 17 juin dernier. Mais voilà quelques jours que les hostilités ont repris entre les deux pays. Depuis, le président américain Donald Trump a affirmé plusieurs fois que ce cessez-le-feu était terminé, tout en autorisant la poursuite des discussions. Le chef de la diplomatie pakistanaise, lui, a appelé à la retenue lors d'un appel avec l'Iran.
5: Caroline Renaud pour RMC.
3: 37 départements en vigilance rouge canicule aujourd'hui.
5: Avec des pics de température entre 38 et 40 degrés attendus par endroits, les personnes vulnérables en première ligne face à cette vague de chaleur. Une situation aussi difficile à vivre pour les personnes vivant dans des bouilloires thermiques. Et lorsqu'on vit sous les toits, les températures deviennent particulièrement éprouvantes dans ces logements inadaptés, comme l'explique Séverine Huet, experte du climat et membre du collectif du Dernier Étage. Elle était l'invitée de RMC ce matin.
7: Ça monte autant parce qu'aujourd'hui, les logements ne sont pas adaptés à ces fortes chaleurs. Des Velux ou des fenêtres qui ne sont pas protégées par des volets. Et c'est compliqué aujourd'hui de contenir la chaleur du rayonnement solaire qui fait que ces logements sont des serres thermiques. Quand on vit dans nos corps ces fameux 40 degrés chez soi, qu'on est obligé de quitter son logement, parfois même dormir dehors dans des parcs ou dans des parkings, l'urgence est bien là, il faut vraiment adresser la question.
5: Un feu de végétation, lui, s'est déclaré hier après-midi dans la commune de Surac dans le Lot. Il est toujours en cours. Il a brûlé plus de 180 hectares et entraîné l'évacuation de 86 personnes.
3: Les flammes qui font aussi des ravages en Espagne.
5: L'incendie qui touche l'Andalousie depuis 3 jours a ravagé 6600 hectares et causé l'évacuation cette fois de 1500 personnes. Les flammes ont tué au moins 12 personnes. 23 sont toujours recherchées, dont une Française, selon le ministère des Affaires étrangères.
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5: L'Argentine qui décroche son ticket pour les demi-finales après sa victoire face à la Suisse cette nuit, 3-1, dont 2 buts de l'albicéleste inscrits en prolongation.
8: Et le troisième but pour l'Argentine après Alvarez, Lautaro Martinez s'invite à la fête.
5: Jérôme Sillon au commentaire donc pour le dernier but de l'Argentine inscrit par Lautaro Martinez. Plutôt cette nuit, c'est l'Angleterre qui s'est qualifiée après sa victoire face à la Norvège. On connaît donc les affiches complètes des demi-finales. Mardi, l'équipe de France affrontera l'Espagne. Mercredi, ce sera donc Angleterre-Argentine.
3: 9e étape du Tour de France aujourd'hui entre Malmort et Ussel en Corrèze.
5: Une étape qui sera raccourcie, 155 km au lieu de 185. Décision prise par l'organisateur et la préfecture car la Corrèze fait partie des départements placé en alerte rouge canicule. Romain Asselin, vous êtes en direct de Malmort, où sera donné le départ à 13h45. Romain, c'est une première dans l'histoire de la Grande Boucle.
9: Oui, jamais une étape du Tour de France n'avait été rabotée à cause des fortes chaleurs. 30 km de moins dès le départ pour gagner plus rapidement en altitude et perdre quelques degrés. C'est l'explication avancée. 4 ascensions au programme cet après-midi. Une étape casse-pattes avec donc du relief. 3300 mètres de dénivelé positif. Le tracé modifié évite 8 communes situées en plaine au sud de Brive où 40 degrés sont attendus en début d'après-midi. Un seuil parfois dépassé en cette première semaine de course très éprouvante pour la majorité du peloton. La menace d'une annulation d'étape en cas de vigilance rouge planait depuis le grand départ de Barcelone il y a une semaine. C'était une possibilité ouverte par le ministère de l'Intérieur. Ce ne sera pas le cas. Mais voilà donc le four de France obligé de s'adapter de manière inédite à la canicule.
5: Romain Asselin en direct du Tour pour RMC. Du tennis maintenant, jour de finale à Wimbledon avec une affiche XXL entre Yannick Sinner et Alexander Zverev. Le tout récent vainqueur de Roland-Garros, l'Allemand, fait face à l'un des plus grands défis de sa carrière, Eric Salio.
10: Oui, l'Italien se trouve en position idéale pour signer un doublé sur le gazon londonien. La manière dont il a balayé Novak Djokovic vendredi a impressionné. Mais il se méfie de Sacha Zverev, contre qui il reste pourtant sur 9 victoires consécutives.
11: C'est un joueur très difficile à affronter, surtout sur cette surface. Il sert remarquablement bien et on sait que c'est un coup très important. Sa victoire à Roland-Garros lui a fait un bien fou. Il joue de manière bien plus agressive. Pour moi, c'est un autre joueur.
10: En 9 participations à Wimbledon, Sacha Zverev n'avait jamais dépassé les 8e de finale, mais le titre porte d'Auteuil l'a incontestablement transformé.
12: Une fois que tu gagnes un grand chelem, tu sais comment faire et tu sens que tu peux le refaire. Maintenant, l'autre chose, c'est que j'ai beaucoup travaillé sur mon jeu, j'ai progressé. Parfois, en sport, c'est aussi simple que ça. Vous pouvez parler de mental, de changement de coach, mais si tu prends des décisions fortes pour progresser, tu vas aller plus loin dans les tournois.
10: Maintenant, il y a une statistique têtue dont Zverev ne doit pas avoir connaissance. Jamais un joueur n'a remporté ses 2 premiers chelems coup sur coup.
5: Eric Salio pour cette fin de journal.
3: Merci beaucoup. À suivre à 8h50, le petit déj média de Rémi Jacob qui est là.
13: Bonjour.
3: Avec nous. Bonjour
13: Anaïs,
3: Rémi.
13: Et on entendra
3: de quoi tu vas nous parler?
13: On entendra ce matin le journaliste sportif Mathieu Lartaud. Il signe, Mathieu Lartaud, un documentaire consacré au cancer. L'objectif, c'est de briser le tabou autour de cette maladie. C'est remarquable, c'est d'utilité publique et il nous en parle sur RMC à 8h50.
3: À tout à l'heure Rémi. D'ici là, 2 jours du prochain match des Bleus au Mondial de foot, demi-finale contre l'Espagne, évidemment. Je reçois dans un instant quelqu'un qui connaît très bien Didier Deschamps, Dominique Rouche, autrice de plusieurs livres sur le sélectionneur de l'équipe de France. Elle va nous permettre de comprendre comment il a changé, notamment durant ce mondial. À tout de suite sur RMC.
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3: 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Bon réveil à tous.
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3: Mon invité ce matin, c'est quelqu'un qui connaît extrêmement bien Didier Deschamps, la journaliste Dominique Roche, qu'il suit depuis plus de 25 ans. Elle a rédigé son autobiographie Deschamps, vainqueur dans l'âme, en 2001, et vient de sortir, il y a quelques semaines, Didier Deschamps, ce que je sais de lui, chez Solar, un très beau livre que j'ai devant moi. Bonjour.
22: Bonjour. Bonjour.
3: J'ai voulu vous avoir pour savoir ce qu'il y a dans la tête du coach à 2 jours du prochain match des Bleus. Est-ce que vous le savez?
22: Je ne le sais pas. Je peux éventuellement vous donner quelques pistes. Beaucoup de concentration, beaucoup de sérénité et beaucoup de prudence aussi.
3: Il vous l'a dit peut-être, parce que je sais que vous lui envoyez beaucoup de textos. Non. Vous ne lui avez pas envoyé de textos là récemment après la victoire de la France face au...
22: J'envoie un texto pour l'encourager avant un match et pour le féliciter après le match. Mais c'est tout. Je ne lui parle pas du tout parce que là, il n'est pas du tout...
3: Il est dans sa bulle.
22: Ah oui, il est dans sa bulle.
3: D'accord. Ouais. Mais alors, après, du coup, après la victoire de la France face au Maroc, il y a eu un petit texto de félicitations de votre part?
22: Ah oui, bien sûr.
3: Et
22: oui.
3: Qu'est-ce qu'il a répondu? Il a répondu?
22: Oui, il répond à chaque fois, mais c'est très laconique. Hein.
3: C'est-à-dire?
22: Je peux pas vous dire ce qu'il a répondu ce jour-là, mais c'était la victoire est belle, ou enfin un truc, genre laisse-moi tranquille, quoi.
3: À la Deschamps, finalement. Et en même temps, cette réponse, elle en dit long sur sa manière de faire, quoi. Il se concentre sur cette équipe, sur son objectif. Objectif 3e étoile. Il n'y a que ça qui l'intéresse, gagner à tout prix.
22: Il n'y a que ça qui l'intéresse. C'est la gagne. J'en parle un peu dans mon livre. Je crois que la haine de la défaite chez lui est encore plus forte que l'amour de la gagne. Alors je me suis posé la question, pourquoi il déteste à ce point perdre? Pourquoi c'est presque pathologique chez lui? Et pour vous donner une anecdote, quand son fils était petit, il jouait au foot avec lui, ou au baby-foot, ou au tennis... Il le laissait jamais gagner. Est-ce que vous connaissez un père qui laisse jamais gagner son enfant?
3: Le père de mes filles. Je dénonce.
23: Cristiano Ronaldo est comme ça.
3: Ah ouais.
23: Cristiano Ronaldo. Mais c'est pour ça qu'ils réussissent aussi. Ouais. Cette haine de la défaite permet justement d'aller chercher la victoire, même quand on n'y croit plus, quoi.
22: Ouais, mais enfin, avec un enfant de 4 ans, laisser gagner au moins une fois. Jamais. Et encore aujourd'hui, il ne le laisse jamais gagner. Et en fait, j'ai essayé de comprendre pourquoi il avait une telle haine de la défaite. Et je crois que j'ai trouvé. Je pense que c'est quelqu'un qui est tellement jusqu'au boutiste, tellement perfectionniste, que la défaite pour lui, c'est presque une faute professionnelle. Ah oui. C'est presque une insulte à son travail.
3: Alors, la gagne à tout prix, même si, écoutez, ce qu'il a dit jeudi, nous avons cette responsabilité de fabriquer des émotions, de tout faire. On est en mission par rapport à ce maillot, par rapport à toutes les femmes, les hommes, les enfants, les grands-mères, qui aiment l'équipe de France et qui ont envie de l'avoir gagnée. Ça contraste avec les déclarations de l'Euro 2024, lorsqu'il avait dit « si les gens n'aiment pas ce qu'ils voient, ils changent de chaîne ». Déclaration qui avait fait polémique à l'époque.
22: Oui, il se défendait, il était attaqué, il a été beaucoup attaqué, Didier Deschamps, et de façon un peu injuste. C'est pour ça qu'il est resté si humble et si simple. C'est-à-dire que même si je le souhaite, je prie pour ça qu'il gagne la Coupe du Monde, il restera avec la même humilité parce qu'il sait très bien qu'aujourd'hui, il est tout en haut. Et demain, alors il n'y aura pas de demain puisque malheureusement, il quitte l'équipe de France, mais au moindre faux pas, il sera traîné dans la boue.
3: Non, mais est-ce que pour son dernier mondial, il a à cœur de finir en beauté, en gagnant évidemment, mais en procurant aussi du bonheur en France, aux Français? C'est fort sa déclaration là cette semaine quand il dit procurer des émotions.
22: Vous savez, Deschamps a toujours dit quelque chose, cette phrase, l'équipe de France, c'est au-dessus de tout. Voilà, on joue pour notre pays, on joue pour le peuple français. Donc, bien sûr, alors lui, il est dans sa bulle, mais il se doute que de l'autre côté, en France, on est tous en effervescence. Et bien sûr qu'il a envie de faire plaisir au peuple français. Et pour sa dernière sélection, enfin, vous imaginez ce que ça représente pour lui, c'est énorme.
3: Et d'ailleurs, vous pensez qu'il a vraiment envie d'arrêter ?
22: Oui. Oui.
3: Pourquoi ? Il vous l'a dit clairement ?
22: Parce que ça fait 14 ans qu'il est à la tête de l'équipe de France. À un moment, il y a une lassitude qui s'installe quand même.
3: Mais de son côté, c'est pas parce qu'il a senti qu'il y avait une envie de Zidane ?
22: Et alors,
3: dont le nom revient dans les médias depuis quand même.
23: Il va être voilà. Le prochain sélectionneur.
3: Exactement.
23: Hein, il y a zéro doute,
3: hein. Voilà, c'est pas officiel, mais le nom revient dans les médias. Alors, et donc, quand on est sélectionneur de l'équipe de France actuelle et qu'on entend ça, il y a peut-être une volonté de dire bon bah écoutez.
22: Alors non. Okay. Parce qu'il y a 2 ans, on parlait de Zidane, et pourtant il a voulu continuer jusqu'à cette Coupe du Monde là. Je pense qu'il y a une lassitude de sa part, et puis il comprend aussi que les gens, même si aujourd'hui tout le monde dit qu'il ne faut pas qu'il parte, il faut qu'il soit sélectionneur à vie, il comprend que les gens ont peut-être envie de voir une autre équipe, de voir un autre sélectionneur. Il le comprend ça. Alors Zidane, pas Zidane, peu importe. Donc c'est la raison pour laquelle il s'en va. Et puis honnêtement, même si par malheur ça s'arrêtait face à l'Espagne le 14 juillet, il ne peut pas faire mieux.
23: C'est exceptionnel.
22: Voilà, il ne peut pas faire mieux. Et vraiment, je souhaite bon courage à Zidane.
23: D'accord, de plus être sélectionneur, mais redevenir entraîneur de club.
22: Bah évidemment.
23: Il va le faire.
22: Bah bien sûr.
23: Voilà, il est pas là.
3: D'ailleurs, il a dit ces derniers jours, attention, hein, je suis pas en retraite. Hein.
23: Voilà, parce qu'on avait parlé de lui un moment pour le Real Madrid. Bon, finalement, c'est Mourinho qui était pris.
22: Italienne aussi.
23: Voilà, mais retrouver le quotidien. L'intérêt. Retrouver le quotidien d'entraînement toute l'année.
3: C'est pas la même chose non plus de retrouver un club.
23: Ouais. Un club, c'est un autre rythme. Ouais. C'est tous les jours.
22: Ah oui, bien sûr. Mais lui, s'il arrête, il meurt.
3: Ouais. Mais vous le voyez prendre la tête d'un club plus qu'une sélection nationale.
22: Alors,
3: autre.
22: Là, vraiment.
3: Parce qu'on a parlé de lui, par exemple, pour devenir sélectionneur d'une équipe comme l'Italie. Est-ce que ça, vous pensez qu'il le pourrait ou pas ? Quand vous dites justement, le maillot de l'équipe de France, c'est au-dessus de tout. Est-ce qu'il pourrait nous faire ça ?
23: S'il nous donne deux coups du monde avec lui, il peut aller mieux. Oui.
3: Ah bah moi je le vivrais comme une petite trahison malgré tout.
23: Non ?
22: Non mais
3: vous êtes d'accord avec moi ?
22: Ouais, ce serait pas.
3: J'ai l'impression que Didier Deschamps il peut pas nous faire ça.
22: Non, il nous appartient. Non mais
23: il va pas entraîner l'Allemagne ou l'Angleterre. L'Italie, c'est ça va.
22: C'est pire.
3: Et puis un club, c'est peut-être plus logique dans la mesure où ce qui lui manque peut-être au final, c'est peut-être un titre de Ligue des Champions.
23: Oui,
3: parce que il l'a pas ça comme entraîneur.
22: Ah, comme entraîneur, non, il l'a pas.
3: On est d'accord.
22: Ouais.
3: Donc c'est peut-être la seule chose qui lui manque pour être peut-être le meilleur.
22: Je crois qu'il l'est déjà.
3: Il l'est déjà. Il a pas besoin de ça.
22: Il aura toujours besoin de titres. Il est assoiffé. Il est avide de titres. Mais franchement, vous pensez qu'il a besoin de ça pour que aujourd'hui c'est devenu une icône mondiale, Deschamps.
23: Comme sélectionneur. Ouais. Après, comme entraîneur, voilà, il est l'un des plus grands.
22: C'est
23: mais
22: pas
23: comme
22: mal,
23: sélectionneur,
22: hein,
23: il est peut-être le plus grand.
22: C'est pas mal ce qu'il a fait comme entraîneur. Hein,
23: oui, bien sûr. Mais non, même quand il a fait remonter la Juve après le ketchup.
22: Voilà, c'est ça, Marseille.
23: Qu'il a fait Marseille et tout ça. Non, bien sûr, non, mais c'est...
22: Non, mais c'est un monstre. Enfin, c'est un ovni.
23: Il y a de la lumière dans vos yeux quand vous parlez de lui.
22: Mais parce que, vraiment, j'ai une admiration... je me dis, mais on peut pas faire mieux. Personne ne fera jamais mieux.
3: Si on en est là, c'est grâce à lui.
22: Ah mais grave. Bah oui, enfin c'est grâce à lui, c'est grâce aux joueurs, mais si les joueurs sont comme ça, c'est grâce à lui. Ouais. Il arrive à les sublimer, à les mettre en confiance, à les rassurer. Et puis, j'entendais, je crois, c'est Doué qui disait ça ce matin. Non, c'est pas Doué, Konaté. Il disait qu'il avait eu des petits soucis et que Deschamps avait su trouver les mots. Et qu'aujourd'hui, s'il voulait gagner, c'était bien sûr, il voulait gagner la Coupe du Monde, mais s'il voulait gagner, c'était... aussi pour Deschamps. Ils veulent gagner pour leur sélectionneur.
23: On a vu le but.
3: Il y a une belle relation
23: d'Mbappé et Mbappé qui se jette dans les bras.
22: Magnifique.
23: Après le retour de Deschamps après les obsèques de sa maman, la manière dont Kylian Mbappé, qui a quand même son petit ego, comment là, il se jette dans les bras Didier Deschamps. Mmh. Moi, je trouve que ce qu'a fait Didier Deschamps dans la transformation de la personnalité d'Mbappé, c'est assez exceptionnel. Parce... On a peut-être le meilleur capitaine du monde, là. C'est... Mmh. Mais c'est grâce à Deschamps, c'est clair.
22: Ouais. Alors, je pense que Mbappé aussi est intelligent.
23: Il est très intelligent.
22: Hein. Oui, il est très intelligent.
23: Oui, mais il faut savoir le prendre.
22: Absolument. Oui, oui. Et Deschamps l'a toujours défendu. En off, en on, il a toujours défendu Mbappé. C'est toute l'intelligence de Didier Deschamps. C'est comment dire, il sait très bien capter les.
2: Il
22: les,
2: s'adapte aussi voilà, aux joueurs et aux générations qu'il a.
22: Exactement, exactement. Il dit quelque chose de très intéressant. Il dit que avant, les causeries d'avant match duraient 20 minutes, une demi-heure. Aujourd'hui. Il dit, voilà, c'est une génération qui est dans l'immédiateté, qui veut aller vite. Donc, les causeries, elles durent 10 minutes.
2: Ah oui.
22: Parce qu'après, il y a l'esprit qui s'en va. Ouais. Donc, c'est un sélectionneur 2.0. Ouais.
2: Il est de plus en plus cool avec eux, là où il était plus strict alors, dans les années précédentes. C'est... Vous le racontez déjà dans votre livre.
22: Oui, parce que c'est quelque chose de vachement important. C'est vrai qu'avant...

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1: Pour lui,
2: j'aimerais tellement.
1: Eh ben on va suivre ça. Merci beaucoup, Dominique Rouche, d'être venu nous voir ce matin. Je rappelle donc votre livre, Didier Deschamps, Ce que je sais de lui, c'est chez Solar. Et je le disais, c'est un très beau livre avec de très très belles photos. Merci d'être venu nous en parler.
2: Merci à vous.
1: Ce matin sur RMC, les 8h49. On marque une toute petite pause. Dans un instant, on retrouve Rémi Jacob pour parler notamment du doc de Mathieu Lartaud, vous savez, le journaliste, dans lequel il brise le tabou sur le cancer. On y revient dans un instant, tout de suite.
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1: 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Bon réveil.
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1: Bon réveil à ceux qui nous rejoignent. Certains sont peut-être là depuis une heure. En tout cas, ils ont le plaisir de retrouver Rémi Jacob pour son petit-déj média. Bonjour Rémi, journaliste à la Tribune Dimanche et membre de la team Anaïs Matin. Ton dossier du jour aujourd'hui, il est consacré à un documentaire qui entend briser le tabou sur le cancer.
7: Ah oui, documentaire très fort, disponible sur la plateforme France.tv. Alors ça s'appelle « Ce qui nous tient debout » et ça débute, écoutez bien, avec ces mots-là.
8: Moi, j'ai jamais compris pourquoi le cancer était tabou, pourquoi c'était honteux de vouloir en parler.
7: Alors cette voix, vous l'avez peut-être reconnue, c'est celle du journaliste sportif Mathieu Lartaud. C'est lui qui signe ce documentaire. Mathieu Lartaud, il a été touché deux fois par le cancer. La première fois à 17 ans et la deuxième fois à 43 ans. C'était en 2023, l'obligeant à se faire amputer d'une jambe pour rester en vie. Alors je lui ai demandé à Mathieu Lartaud, tout simplement, quel était l'objectif de son documentaire.
8: Qu'on brise le tabou dans les familles, dans les cercles d'amis, au travail. Il y a des études qui ont été réalisées qui montrent que quelqu'un qui déclare un cancer en entreprise est souvent rétrogradé au fil des années, ce qui est à mon avis une grave erreur, parce que moi je considère que quand on a traversé une épreuve comme ça, on en sort plus fort mentalement et sans doute un meilleur élément pour une entreprise.
7: Ah, c'est dingue ce qu'il dit, ça t'a fait réagir Anaïs, je l'ai vu pendant...
1: Il a raison, ça devrait être l'inverse en fait. Oui. Évidemment, à chaque fois que j'entends quelqu'un qui a eu un cancer témoigner, dit au contraire, j'ai eu un regain de vie, j'ai besoin de vivre, de me sentir intégré dans l'entreprise.
7: Et pour une entreprise, c'est effectivement
1: évidemment, c'est une force.
7: C'est l'inverse aujourd'hui. Hein. Ouais. Très souvent, on est mis au banc de l'entreprise. Alors, vous l'avez compris, ce documentaire, il est là pour faire bouger les lignes, faire changer les mentalités, d'autant que ça concerne malheureusement tellement, tellement de Français. C'est très simple. Il y a une personne sur cinq qui va avoir au cours de sa vie un cancer. Et ce documentaire de Mathieu Lartaud, moi, je vous le dis, il est vraiment d'utilité public, et je pèse mes mots, et ça n'est d'ailleurs que le point de départ de plein d'autres actions qu'il entend mener. Mathieu Lartaud, écoutez.
8: On a créé une campagne impact autour du film avec un site dédié. L'adresse est très simple, c'est le titre du film, ce qui nous tient debout.fr. Il y a un espace d'échange, il y a tout un tas de dates où on va faire des projections, débats, conférences. J'espère aussi pouvoir convaincre les dirigeants de France Télévisions de créer une soirée événementielle chaque année autour du cancer, comme on le fait sur le sida, comme on le fait sur le Téléthon. Depuis de nombreuses années.
7: Voilà, message au patron de France Télévisions pour créer cette grande soirée dédiée au cancer. C'est d'ailleurs dingue que ça n'existe pas encore.
1: Je pense en vrai qu'ils auraient intérêt à le faire parce que ça cartonnerait en termes d'audience. Parce que tu le disais, ça concerne tout le monde. On connaît tous quelqu'un dans notre entourage qui est touché.
7: Absolument, ça permettrait évidemment de lever des fonds également et surtout de parler publiquement de cette maladie du cancer, sans avoir peur de nommer ce mot.
1: Ouais, dans ce documentaire, Rémi, on parle évidemment des malades, mais aussi de leur entourage.
7: Ouais, absolument, avec le témoignage de plusieurs personnalités qui ont été confrontées au cancer d'un proche. C'est le cas notamment de l'ancien nageur Camille Lacour, dont la compagne Alice de Tolner a eu un cancer du sein. Il raconte le jour où le diagnostic est tombé.
9: Le médecin nous a annoncé que c'était un petit cancer. Parce qu'il parlait tout doucement, comme ça, comme s'il allait dire des gros mots et qu'il fallait pas qu'on l'entende. Je me suis dit, ok, Alice, elle vient de prendre le même hypercute que moi, mais c'est elle qui est malade. Donc moi, je dois mettre ça de côté, vraiment écouter et être un peu le guide.
7: L'importance des proches, des aidants, on en parle beaucoup dans...

0: Ce documentaire dans lequel témoigne également la journaliste sportive de beIN Sport, Marie Patrux. Elle a eu également un cancer du sein. Alors ça a été une déflagration dans sa famille avec cette obligation de tenir debout pour ses enfants.
1: Mon fils qui a 11 ans s'est mis à pleurer. « Mais maman, je ne veux pas que tu perdes tes cheveux. » Ça, c'était terrible pour moi. C'était important pour moi de leur dire que j'allais être une maman pour eux quand même. Mais c'était vraiment le pire moment pour moi, en fait.
0: Un témoignage bouleversant de Marie Patrux. Alors Mathieu Lartaud, lui aussi, il est papa, on le voit en famille. Et je lui ai demandé, pour reprendre le titre de son documentaire, ce qui, lui, le tenait debout.
2: Moi, ce qui me tient debout, c'est très clairement mes proches, ma famille, ma femme, mes enfants, mes parents qu'on voit dans le documentaire, un cercle d'amis, tous les gens qui m'ont manifesté un soutien immense quand j'ai rendu ma maladie publique, parce qu'ils m'ont donné une énergie folle. Et puis aussi les personnels soignants et l'équipe médicale qui est autour de moi.
3: Le personnel soignant dont il est aussi beaucoup question dans ce doc.
0: Absolument, on entend d'ailleurs dans ce documentaire le témoignage de Thomas Dutronc qui rend un vibrant hommage à celles et ceux qui se sont occupés à l'hôpital de sa maman Françoise Hardy.
4: C'est des gens qui sont vraiment fabuleux, j'ai vraiment une estime pour eux, des infirmières trop gentilles qui s'occupaient d'elles, parce que on va pas rentrer dans les détails, mais il faut beaucoup de gentillesse, d'abnégation, le cœur bien accroché.
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0: Françoise Hardy qui s'est battue pendant des années contre un cancer du larynx. Je vous invite vraiment, Anaïs, Fred, tous les auditeurs de RMC, à découvrir ce documentaire magnifique. C'est d'utilité publique, je le répète, c'est signé Mathieu Lartaud et Anouk Burel. Ça s'appelle « Ce qui nous tient debout » pour ne plus avoir peur de prononcer ce fichu mot « cancer ». Plus on en parlera, plus vite les mentalités évolueront. Ça vous fait réagir en studio.
6: Je vis ça en ce moment avec quelqu'un de très proche. Et le mot est un mot qui fait peur.
0: Terrible.
6: Et l'entourage est essentiel. Donc c'est... oui, il faut en parler parce que c'est... Et en fait, quand quelqu'un de proche a cette maladie et qu'on commence à en parler, on s'aperçoit que tout le monde est touché. C'est-à-dire que c'est hallucinant.
0: Toi, le mot, il t'a fait peur quand tu l'as dit dans ton entourage.
6: Voilà, voilà. Et en fait, en parlant autour, en fait, tout le monde a dit, moi, c'est ça. En fait, il n'y a pas une famille en France qui n'est pas directement ou indirectement touchée par le cancer.
3: Et ça aide d'en parler.
6: Ah, mais c'est pourquoi il faut qu'on puisse démocratiser, si j'ose dire, ce mot. Et puis, il faut dire, on a une chance extraordinaire en France. Je découvre en ce moment tout ce qui est prévu pour le cancer en France, et c'est hallucinant. La qualité du personnel soignant,
0: l'hôpital
6: public ou même privé, les structures, les prises en charge. Et il y a aussi beaucoup d'entreprises qui... Alors, tu as parlé de ces exemples d'entreprises où on est mis un peu de côté. Je peux vous dire que l'entreprise où travaille cette personne qui m'est proche, il y a un soutien énorme des collègues et même de l'organisation de l'entreprise pour la soutenir.
0: Ouais.
6: Et bravo à Mathieu Lartaud de partager ça.
0: Et c'est ça qui permet de tenir debout. Effectivement, le soutien des proches de l'entreprise.
6: Ah, c'est
0: le titre de ce documentaire, je me rappelle, Tenir debout, ce qui
3: alors,
0: nous tient
3: debout. Alors, il est disponible,
0: debout,
3: rappelle-nous,
0: sur la plateforme,
3: qui veulent le voir.
0: Absolument, sur la plateforme France.tv, c'est gratuit, ça sera diffusé ensuite à l'antenne à la rentrée, mais vous pouvez déjà le voir et vous l'avez compris, hein, c'est le point de départ de plein d'autres actions que Mathieu Lartaud, qui est très engagé sur ce terrain, va mener dans les prochains mois.
3: Et qu'on va suivre. Moi, j'essaierai de le recevoir. Merci beaucoup, Rémi, et bon dimanche.
0: Bon dimanche.
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3: On marque une toute petite pause. On se retrouve dans un instant pour vos grandes gueules du sport. Ce sera juste après le journal de Clara Gabillet. À tout de suite.
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3: La météo, vigilance rouge encore.
16: Exactement, 37 départements sont concernés par la vigilance rouge canicule, 46 en vigilance orange. Les températures grimpent cet après-midi sur l'ouest du pays. On sera souvent entre 38 et 40 degrés, 30 à 35 degrés dans l'est et près de la Manche. Alors, on a du beau soleil cet après-midi encore, avec un peu de vent sur les régions au nord. Et puis, juste une petite averse orageuse sur les Alpes du Sud cet après-midi, comme sur le relief corse. Et notez que le vent d'automne se renforce, donc le risque de feux de forêt reste élevé et même très élevé, notamment sur la Haute-Garonne. Soyez prudents.
3: Merci Peggy. 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
3: Bonjour Clara Gabier.
17: Bonjour à tous. Les champions du monde en titre en souffrance totale, mais qualifiés pour les demi-finales du mondial. L'Argentine a réussi à se défaire de la Suisse dans la douleur. Victoire 3-1 en prolongation. Rendez-vous mercredi contre l'Angleterre qui elle a renversé 2-1 la Norvège. Gros match à l'horizon. Le défenseur argentin Nicolas Tagliafico est impatient.
18: Oui, c'est un match incroyable, Argentine-Angleterre, un match rempli d'histoire. On va bien se préparer, c'est une demi-finale de Coupe du Monde et on va lutter pour aller en finale. On va faire tout notre possible et donner tout ce qu'il nous reste pour rejoindre la finale.
17: Ce sont donc les quatre premières nations au classement FIFA qui se retrouvent dans le dernier carré de la compétition. Les Bleus, eux, ont rendez-vous mardi soir contre l'Espagne à Dallas où ils arrivent aujourd'hui. Cette demi-finale, ce n'est qu'une étape pour Didier Deschamps, le sélectionneur en mission pour une troisième étoile. La victoire, c'est son moteur, explique sur RMC sa biographe Dominique Rouche.
19: Il n'y a que ça qui l'intéresse, c'est la gagne, la gagne, la gagne. Et je crois que la haine de la défaite chez lui est encore plus forte que l'amour de la gagne. Alors je me suis posé la question, pourquoi il déteste à ce point perdre? Pourquoi c'est presque pathologique chez lui? Je pense que c'est quelqu'un qui est tellement jusqu'au boutiste, tellement perfectionniste, que la défaite pour lui c'est presque une faute professionnelle, une insulte à son travail.
17: Dominique Rouche, autrice d'une biographie Didier Deschamps, ce que je sais de lui, c'est paru aux éditions Solar. Jusqu'à 41 degrés attendus aujourd'hui en France, plus d'un tiers des Français sous vigilance rouge canicule. Elle est en vigueur dans 37 départements, chaleur toujours aussi propice au départ de feu. Encore un incendie hier, cette fois dans le Lot, 180 hectares partis en fumée, 86 personnes évacuées dans les Pyrénées-Orientales. En revanche, le feu parti de Trévillac est fixé. Il a ravagé 4 900 hectares et entraîné l'évacuation de 12 000 personnes. Dans le sud de l'Espagne, les pompiers sont plutôt en train de contenir les flammes, mais l'incendie n'est pas encore fixé. Le bilan est très lourd. Au moins 12 morts, 23 portés disparus. Parmi eux, une Française, annonce le Quai d'Orsay. Clémence Renard en Andalousie pour RMC. Il est possible que cette femme soit morte dans sa voiture.
20: Et c'est son mari, Jérôme Navarro, qui a livré un témoignage bouleversant. Il a raconté l'enfer qu'il a vécu avec sa femme Stéphanie quand ils ont tenté d'échapper aux flammes jeudi. Il s'est livré à nos confrères de TF1. Il expliquait qu'ils étaient arrivés dans leur maison de vacances depuis seulement 2 jours lorsqu'ils ont vu de grosses flammes arriver vers leur domicile. Il dit qu'ils n'avaient pas reçu à ce moment-là d'ordre officiel d'évacuer. Ils sont alors sortis de chez eux pour fuir le brasier. Lui à moto, sa femme Stéphanie en voiture avec son chien. Il raconte alors que très rapidement, ils se sont retrouvés encerclés par ce qu'il qualifie d'une boule de feu. Et il dit que c'est à ce moment-là qu'il a perdu le contact de sa femme Stéphanie. Il raconte qu'il a dû continuer sa fuite en rampant dans un ravin. Il s'est d'ailleurs blessé. Il a été hospitalisé. Il est sorti de l'hôpital hier matin. Et il explique que depuis, il n'a eu aucune nouvelle de sa femme Stéphanie. Cela fait donc 3 jours qu'il est sans nouvelles de sa femme. Alors ici, certains médias espagnols affirment que Stéphanie est décédée dans son véhicule avec son chien, que son corps a été récupéré par les équipes médico-légales sur place vendredi. Et le Quai d'Orsay, de son côté, confirme bien qu'une Française fait partie des 23 personnes disparues dans ce brasier, mais que l'identification du corps est toujours en cours.
17: Les précisions de Clémence Renard depuis l'Andalousie pour RMC. Les États-Unis ont bombardé l'Iran près de 140 fois cette nuit. Ce sont eux qui l'annoncent en représailles à l'attaque de l'Iran contre 2 navires dans le détroit d'Ormuz. Détroit fermé jusqu'à nouvel ordre, annonce Téhéran, qui a également envoyé des missiles dans plusieurs plusieurs pays du Golfe. Le Tour de France, 9e étape aujourd'hui en Corrèze, entre Malemort et Ussel, étape rabotée de 30 km à cause de la canicule. Vigilance rouge dans le département. 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
3: Merci beaucoup Clara. Bon dimanche.
20: Bon dimanche.
3: Bonnes vacances.
20: Merci beaucoup.
3: Bah oui, elle a le droit de prendre des vacances.
20: J'ose presque pas le dire.
3: Ne sois pas jaloux. Tonton viendra. Puis tu as encore une fin de mondial.
21: C'est vrai qu'on va pas partir en vacances maintenant.
3: Non.
21: Il reste encore 2-3 trucs à suivre. Bonnes vacances.
3: Nous on en dit le week-end prochain. Bah oui, moi jusqu'à la finale.
21: Ne nous porte pas l'œil. Mais dimanche prochain, on aimerait bien avoir un maillot de l'équipe de France.
3: Moi, je suis en spécial tout le week-end prochain.
21: Ah oui.
3: Ah, moi, je suis à fond.
21: De toute façon, on sera là le week-end quoi qu'il arrive, hein, parce que la France va jusqu'au bout pour la troisième place.
3: Je ne viens que si la France est en finale.
21: Ah, sinon, tu viens pas faire l'émission. Fred et Hermel vient d'apprendre qu'il allait faire.
22: Combien 72 heures.
3: Bon, les amis, bonne mission. À samedi prochain.
21: Fred, tu restes avec nous parce qu'on va parler de France-Espagne, tu as été notre drôle de dame, notre correspondant en Espagne pendant des années évidemment, et on va se poser cette question dans un instant, est-ce que France-Espagne est devenue notre classico? Ça y est, on connaît les affiches des demi-finales de la Coupe du Monde, donc la Roja face au Bleu et puis l'Argentine, encore immortelle cette nuit face à l'Angleterre qui est venue à bout de la Norvège d'Erling Haaland. Ça allait en prolongation dans les deux matchs, on ira sur la route du Tour évidemment pour parler de la première semaine de Paul Sexas, on parlera de la finale de Wimbledon entre Sinner et Zverev, avec autour de la table Pascal Duprat pour représenter le foot, Pierre Rabhadon le rugby, Sarah Pitkowski le tennis, Jérôme Pinault le vélo et vous au 32-16. À tout de suite sur RMC dans moins d'une minute.
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32: Morgan Rogers, la frappe, la parade et Bellingham. Ça fait 2-1 pour l'Angleterre.
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33: Et le troisième but pour l'Argentine. Martinez s'invite à la fête. L'Argentine va retrouver l'Angleterre en demi-finale de Coupe.

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1: C'est la bande-son de votre matinée en ce dimanche. L'Angleterre et l'Argentine rejoignent le dernier carré au terme d'une nuit éprouvante pour les deux formations. Les Three Alliances qui sont allés au bout des prolongations pour sortir la Norvège et l'Argentine immortelle a sorti la Suisse en prolongation. On connaît le dernier carré. Angleterre-Argentine, France-Espagne. Voilà, ça donne des frissons. Vraiment, ce tableau final pour ces demi-finales de la Coupe du Monde mardi et mercredi. Salut à toutes et tous, bienvenue dans les grandes gueules du sport. On est ravis de vous accompagner encore ce dimanche et on vous remercie d'ailleurs. Vous êtes près d'un million à chaque émission à nous suivre, de plus en plus nombreux à chaque fois. Vous faites partie de la bande des GG, évidemment. On vous attend au 32-16 pour participer à tous les débats et participer à l'enthousiasme ambiant avec cette Coupe du Monde et le Tour de France. Autour de la table aujourd'hui, Pascal Duprat est là. Salut Pascal.
2: Salut Georges, bonjour à toutes et à tous.
1: Il y a une finale à Wimbledon également, week-end de finale. Sarah Pitkowski est avec nous, salut Sarah.
3: Bonjour à tous.
1: Le rugby est de l'autre côté de la planète, mais lui est bien avec moi, en studio. Pierre Rabadan, salut Pierre.
4: Salut Georges, salut à tous.
1: Et il va y avoir une joute de l'autre côté des Pyrénées, en tout cas avec nos voisins, évidemment face à l'Espagne. Et lui a été la voix espagnole pendant des années. Vous allez le reconnaître tout de suite. Fred Hermel est là, salut Fred.
5: Hola chicos.
1: Ah voilà tout de suite.
5: Bah ouais, je l'ai fait pendant 20 ans celle-là.
1: Combien d'années en Espagne?
5: 29 Fred ans et spécialiste du foot espagnol pour RMC pendant 20 ans.
1: Ah bah oui, voilà, donc on s'est dit que c'était pertinent de te garder pour
5: c'est
1: parler
5: gentil,
1: de France
5: une petite place.
1: Quelques instants et
5: soleil.
1: Pour comprendre un peu la rivalité. Les grandes gueules du sport, jusqu'à midi, on a un sacré programme. Donc à 10h sur le ring, on sera sur la route du tour. Est-ce que Paul Sexas vous bluffe après sa première semaine? Vous votez sur le compte XDGG à 10h30, Wimbledon. Est-ce qu'un nouveau Big Three peut vraiment émerger en cas de victoire de Zverev face à Sinner? Est-ce qu'on peut avoir un triangle là, Sinner, Zverev, Alcaraz pour dominer la planète tennis? Les GG remontent le temps à 10h30. On va revenir au 27 juin 2006 avec notre DeLorean. C'était France-Espagne en 8e de finale de la Coupe du Monde. Zidane avait envoyé les Espagnols à la retraite. Et pas l'inverse. C'est un bon souvenir de l'autre côté des Pyrénées, ça, Fred?
5: Ah non. D'ailleurs, c'est un de mes copains, qui est directeur de Marca, qui avait fait ce titre. On va. Bah, moi, je suis Rubila la Fidane. On va envoyer la retraite. Bon, il se l'est mangé derrière. Mais c'est un bon gars. En plus, il méritait pas ça. C'est un bon gars.
1: Ouais, bah, c'est le karma. Voilà. Est-ce que le karma existe?
5: Là,
1: il a existé. Sur le buzzer, est-ce que l'Argentine immortelle est à craindre? Ils se sont donc qualifiés en prolongation. Le zapping, le vestiaire. On va parler de la peur de tomber malade quand on est sportifs de haut niveau. Je sais que sur le Tour de France, c'est la grande peur. Ils sont tous avec le masque maintenant. N'est-ce pas Jérôme Pinault qui nous rejoint? Salut Jérôme.
6: Salut les copains, désolé. Problème technique depuis le centre de la France, mais tout va bien.
1: T'as peur d'être malade?
6: C'est vrai que tout le monde a le masque et tout le monde a peur de tomber malade sur ce Tour de France.
1: Faire attention, il faut couper la clim et tout quand tu rentres.
6: Sauf Christophe, c'est sûr. Christophe fait très très attention, il ne va pas tomber malade.
1: Christophe, c'est un
6: virus.
1: C'est un
6: quand les virus arrivent vers lui, ils font demi-tour. Hein.
1: Bah, j'ai passé deux jours à Barcelone avec vous la semaine dernière. Bam, malade toute la semaine.
6: Petit moteur,
1: bien sûr. Voilà, c'est pour ça que je ne fais plus tout le tour avec vous. Hein. Deux jours me suffisent.
6: Non, t'as plus la santé.
1: Plus la caisse. 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
1: 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Mais d'abord, vous l'avez compris, J-2 avant France-Espagne, demi-finale de la Coupe du Monde. Les dernières confrontations face à la Roja ont laissé des traces chez nos bleus.
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7: Quand on s'est battu, tu avais l'œil du tigre, mec, tu en voulais.
8: C'est parti pour le coup d'envoi avec l'équipe de France, les bleus tout de blanc vêtus.
7: Il faut que tu retrouves ce regard. Et la seule façon d'y arriver, c'est de tout recommencer depuis le début.
8: Mbappé, contrôle de la poitrine, à l'entrée de la sphère à passion, il n'y a pas
5: élimine,
8: de main.
5: Élimine,
8: Mbappé,
5: élimine.
8: Mbappé face à Navas, Mbappé deuxième poteau.
9: Oui,
8: pour le
9: oui,
8: point.
9: Oui, oui,
8: oui, oui, oui, oui.
7: Moi, je vais le torturer, ce balboa. Je vais le crucifier, ce mec. Je vais le tuer.
8: Dani Olmo qui va récupérer le ballon. Le ballon dégagé par Saliba. Yamal à l'entrée de la surface de réparation. La frappe enroulée.
9: Oh, les poules. Oh, non, non,
8: oh,
9: non, non,
8: quel but.
9: Quel but.
8: Oh, quel but de Yamal. il a tout simplement nettoyé la lucarne droite.
4: Quel but
8: de Mike Maignan, un partout.
9: Explique à tous ces gens pourquoi tu veux pas te battre.
10: On se réveille au bout de quelques années, on se croit le meilleur, mais c'est faux, il sera trop tard.
8: Navas, le centre, devant le but, ballon dégagé, la tête Saliba, double contrôle, avec la frappe, et le but contre son camp de Kounet.
10: Pour la première fois de ma vie, j'ai peur. Alors quoi, merde, remue-toi.
8: C'est fini, la France sort de ce tournoi, la tête basse, impuissante face à un adversaire supérieur.
10: Regarde leurs yeux, Rocky. Tu vois ce regard? C'est l'œil du tigre. Je vais te péter la gueule. Viens, je t'attends.
1: Aïe, aïe, aïe, ça fait mal de réécouter ça, mais c'est pour évacuer les mauvais souvenirs avant de retrouver l'Espagne mardi qui nous a boxé, vous l'avez entendu, lors de nos dernières confrontations. La dernière fois, 5-4 en demi-finale de la Ligue des Nations il y a un an, après avoir été mené 5-1 lors du dernier Euro, une défaite en demi-finale 2-1 où il nous avait fait danser hein, avant le sacre continental des Espagnols. Si la France doit craindre une équipe, c'est nous, a dit Lamine Yamal hier, après la rencontre. Les Bleus apprécieront. Les GG, je vous pose la question ce matin. Vous me répondez par oui ou par non. Même toi, Fred. Est-ce que France-Espagne est devenu notre classico? Pascal.
11: Oui.
1: Jérôme.
12: Oui.
1: Pierre.
13: J'ai envie de dire non, mais oui.
1: Non, mais oui. Sarah.
3: Tous les ingrédients pour un oui.
1: Fred Hermel.
5: Si.
1: Si, c'est oui. Bouedé. Le classico France-Espagne. Ici, on commence à l'appeler comme ça, celui-là aussi, pour les nations. Supporters des Bleus, vous débattez avec nous au 32-16 ou par message sur WhatsApp au 06 12 424 424. Florent Germain, avec nous depuis Boston, au plus près des Bleus pour RMC. Salut Flo.
14: Salut Georges, salut les GG, salut à tous.
5: Salut Flo.
1: Florent Germain, les Espagnols ont battu les Bleus sur les deux dernières confrontations à l'Euro et en Ligue des Nations. Ce sont des défaites que nos joueurs ont encore en travers de la gorge.
14: Oui, forcément, un goût de revanche, surtout par rapport à la demi-finale de l'Euro d'ailleurs. Hein, côté français, j'ai regardé, il y a quand même 9 potentiels titulaires de mardi à Dallas qui ont joué ce match il y a 2 ans. Maignan, Koundé, Saliba, Upamecano, Tchouaméni, Rabiot, Dembélé, Mbappé bien sûr, et Barcola qui était entré en cours de jeu. Donc et c'est oui. Une demi, on s'en souvient, que l'Espagne avait maîtrisé avec un Lamine Yamal qui n'avait pas apprécié les propos de Rabiot la veille. Rabiot disant que Yamal était encore un petit peu jeune. Bah, Yamal avait marqué, il avait été intenable, il y avait déjà de l'électricité dans l'air. Et puis c'est une compétition, on le sait, pendant laquelle les Bleus et surtout Didier Deschamps avaient été très critiqués pour le peu de spectacle, pour le niveau de jeu de l'équipe de France, et en plus avec le cas Kylian Mbappé, le nez cassé, le masque qu'il avait enlevé d'ailleurs avant France-Espagne, et globalement donc un capitaine des Bleus qui aura soif de revanche par rapport à cette compétition et à ce France-Espagne. Bon, les deux équipes s'étaient retrouvées en Ligue des Nations au terme d'un match fou. L'Espagne avait gagné 5-4. C'était en gros le rodage du quatuor offensif et des quatre attaquants de Didier Deschamps. C'est le moment de prouver, voilà, effectivement, que les Bleus sont bien mieux désormais et qu'ils sont tout simplement meilleurs que l'Espagne.
1: Ah, très bien, ça c'est toi qui le dis. On verra tout à l'heure les dernières infos sur l'équipe de France. France-Espagne est-il devenu notre classico? Tiens, Fred, on profite de ta présence. Tu as longtemps vécu de l'autre côté des Pyrénées. Est-ce que pour les Espagnols, c'est un classico? C'est un grand match de jouer la France. Qu'est-ce que ça veut dire pour eux?
5: Oui, alors déjà, d'un point de vue sportif, la France est un pays très respecté aujourd'hui au niveau football. Ça n'a pas toujours été le cas. Mais il y a quand même le meilleur joueur français, il joue à Madrid, faut pas l'oublier.
1: Ah, oui.
5: Il y a beaucoup de joueurs. Il y a Koundé, il y a qui joue au Barça, il y a Tchouaméni. Enfin voilà, il y a une culture de joueurs français en Espagne importante. Mais moi, j'aimerais me placer sur le côté un peu culturel. C'est-à-dire que je pense que l'Espagne est un rival pour la France. Depuis moins longtemps que la France est un rival pour l'Espagne.
1: Ah oui.
5: C'est-à-dire que nous, on est en train de découvrir une rivalité par rapport aux Espagnols, mais les Espagnols ont culturellement une rivalité historique par rapport à la France. Vous savez, l'Espagne, c'est un pays qui a été pauvre pendant de nombreuses années, où les Espagnols immigraient en France et dans d'autres pays pour aller chercher du travail. C'est un pays qui était une dictature, c'est un pays qui avait pas mal de problèmes. C'est un petit, et puis c'est un pays qui regardait toujours vers le grand frère du Nord. Avec parfois un petit complexe d'infériorité. Donc c'est resté cela. Il y a aussi le souvenir des guerres napoléoniennes. Il ne faut pas oublier qu'il y a...
1: Ah oui, bah là, tu remontes loin.
5: Oui, mais sauf qu'on en parle encore toujours aujourd'hui. Napoléon, entre 1808 et 1813, avait placé son frère, José Bonaparte, comme roi d'Espagne. Le roi d'Espagne avait été imposé par Napoléon. On l'appelait Pépé Botella, Pépé la bouteille, parce qu'il aimait bien picoler. Non, mais vraiment. Donc Pépé Botella, aujourd'hui, Pépé Botella, on en parle encore dans la culture. Donc il y a
1: un truc historique.
5: Il y a un truc historique
1: de rivalité.
5: Sous le franquisme, il y avait une série télé qui était Curro Jiménez, qui était un héros espagnol. C'était un Thierry Lafronde anti-français.
1: Ah oui,
5: donc
1: il y a vraiment quelque chose.
5: Oui, oui, il y a une vraie rivalité.
1: Et puis il y avait le fait aussi que la France battait l'Espagne. Et il y a eu la finale de l'Euro de Platini.
5: Mais voilà,
1: Arconada.
5: Canada en 84. Donc il y a tout ça. C'est-à-dire que l'Espagne a toujours eu un peu un certain complexe. Donc ça reste. Alors. Les choses se sont bien équilibrées depuis notre.
1: Ça a été surtout en basket, hein, la rivalité.
5: Et voilà, j'allais y venir. Le basket est très très important. Moi, je me souviens le championnat du monde, le dernier championnat du monde en Espagne. Je suis allé à des matchs. Le France-Espagne, c'était chaud. Enfin voilà, on est dans une rivalité. Je vais dire qu'elle était liée avant à un certain complexe espagnol, historique et culturel. Aujourd'hui, on est beaucoup plus dans la rivalité purement sportive, parce que dans des sports majeurs comme le basket et le foot, on est à peu près au même niveau.
1: Et une rivalité qui s'équilibre effectivement parce que la France a été battue par l'Espagne ces dernières années. Exactement. C'est ça aussi qui fait peut-être que ça en devient un classique, Pascal, pour toi?
2: Bah en fait, hier, en y réfléchissant, je me suis dit oui, l'Espagne, même si pour moi il y avait match avec l'Argentine, mais l'Espagne, comme l'a très bien dit Fred, c'est notre pays voisin. Pour nous, en tout cas pour moi, je trouve les Espagnols extrêmement présomptueux. Je parle du foot, hein, et des joueurs de foot. Ils sont sûrs d'eux, ils ont raison de l'être. On donne le change à ce niveau-là, et nous devons le reconnaître. Il y a aussi les antécédents, vous en avez parlé, les derniers résultats, qui sont favorables à l'Espagne. Il y a aussi culturellement ces joueurs, et notamment des Français, qui sont naturalisés espagnols. Laporte en est l'exemple. Et il y avait aussi Lejeune, qui n'est pas parmi la sélection, mais qui a été un Français sélectionné. À un moment donné, la charnière centrale, il y a, je crois qu'au dernier championnat d'Europe, c'était deux Français qui jouaient derrière.
5: Le Normand et
1: Il y a une histoire liée jusqu'aux joueurs. Mais toi, Pascal, t'as grandi avec les France-Allemagne, notamment les grandes confrontations. Oui, aujourd'hui, le France-Allemagne, c'est le France-Espagne, en fait.
2: Ben oui, parce que ça fait plusieurs années que maintenant la France et l'Espagne sont dans le top 4. Avant, c'était l'Allemagne, mais l'Allemagne a disparu. Et l'Allemagne ne concurrence plus la France. Donc, bien naturellement, ce sont les Espagnols qui ont emboîté le pas, qui les ont supplantés. Et on a toujours maille à partie. Donc, tout le monde pense que ça va être difficile contre l'Espagne. On a tous raison de penser que ce match va être indécis. Et ça ajoute donc à cette rivalité. Griezmann, par exemple, qui fait toute sa carrière en Espagne, ou quasi toute sa carrière en Espagne alors qu'il est joueur français. Et puis Fred l'a aussi rappelé, ce nombre de joueurs français qui jouent dans les grands clubs espagnols, tout ceci fait que la rivalité va être exacerbée.
1: Alors,
2: et qu'on attend ce match avec impatience.
1: Pascal qui me dit au 06 12 424 424, je ne suis pas d'accord sur le principe du classico. Rivalité peut-être, et encore, parce qu'il n'y a pas eu peut-être encore assez de moments trop chauds entre les équipes. Pierre, toi tu dis que tu n'es pas encore d'accord sur le fait que c'est un classico.
13: Non, je dis pas que je ne suis pas d'accord, mais il manque encore un peu de grandes histoires, même s'il y a deux.
5: Il faut un Schumacher, c'est ça.
1: La sortie Schumacher en 82, le France-Allemagne. Non, mais c'est vrai,
5: sur
1: peut-être.
5: Jean-Baptiston.
13: Non, mais, oui, mais là où c'est intéressant, c'est que ces deux nations qui, sportivement, on l'a dit dans le basket, c'est vrai dans le foot, ont depuis longtemps une rivalité parce qu'elles sont fortes dans les sports collectifs. Et donc, il y a cette culture des sports collectifs dans deux pays qui se ressemblent sur plein d'aspects et qui sont voisins, ça a été dit. Aujourd'hui, collectivement, ça me paraît une des équipes les plus en capacité de tenir tête à la France. L'Argentine, les spécialistes débattront là-dessus.
1: Mais t'as plus envie de battre l'Argentine que l'Espagne.
13: Non, mais je trouve que c'est collectivement, c'est plus intéressant l'Espagne. Et donc, ça ressemble plus finalement à l'équipe de France. Il y a plus de talent, mais voilà. Donc,
1: comment on construit une rivalité, Pierre? Parce que toi, quand tu joues au Stade Français, votre grand rival, c'était Toulouse.
13: Oui, c'était Toulouse.
1: C'est quoi, c'est petit à petit, la rivalité se construit aussi sur les histoires entre vous?
13: C'est la répétition des matchs.
1: Ça se charrie, là, on voit, il y a mal qui charrie un peu. Ça marche aussi avec ça?
13: Oui, puisqu'on est, bien sûr. Il faut que ce soit un peu explosif.
1: Toi, les Toulousains, tu les supportais pas quand ils étaient un peu arrogants?
13: C'est arrivé, mais ils étaient bons aussi. C'est ça le problème. Mais Je crois que ça se construit avec l'histoire. Il y a déjà des antécédents, on l'a dit. Maintenant, voilà, peut-être que ça deviendra un classico après cette demi-finale.
1: Ouais, parce que là, c'est la deuxième fois seulement qu'ils s'affrontent en Coupe du Monde. On rappelle la dernière fois, c'était en 2006. Jérôme, est-ce que c'est suffisant pour qu'on puisse parler de classico? Est-ce que justement les déclats de Yamal, là, et même des Espagnols en général, même si Luis de la Fuente a été plus sympa, ça pique un peu justement la rivalité franco-espagnole qui n'existait pas vraiment peut-être en foot jusqu'à maintenant, j'ai.
6: Non mais elle est en train de se construire tout simplement aussi parce que l'histoire moderne fait que les deux équipes nationales se retrouvent sur le toit du monde ou le toit de l'Europe au moins et que ces deux équipes-là lors d'un championnat d'Europe ou d'une Coupe du Monde on sait que c'est le très gros adversaire depuis le début de cette Coupe du Monde. On le dit, attendons avant de rencontrer l'Espagne. On attend tous finalement ce match. Un classico, c'est aussi ça. C'est vivement la rencontre. On le vit un Paris Saint-Germain-Marseille ou Marseille-Paris Saint-Germain en Ligue 1. Mais même si on sait maintenant qu'il n'y a plus match, ben on attend ce match-là. Et je pense que France-Espagne est devenu ça. Pourquoi ? Parce que beaucoup de nos joueurs jouent là-bas. Beaucoup de leurs joueurs sont nationalisés espagnols. On a cette proximité. Et puis même dans le championnat et dans la Coupe d'Europe, la Champions League, nos clubs se rencontrent et on sait qu'à chaque fois, que ce soit le Barça ou que ce soit le Real, ben il y a match et c'est un match important.
1: Tu penses qu'il y a un sentiment de revanche, Jérôme ? Il y a pas de l'Euro et tout ça ?
6: Ouais, il y a le sentiment de revanche et puis il y a le sentiment de vous avez vu, nous, on gagne en club et en équipe nationale. Il y a cette envie de montrer à l'Espagne qu'on est les meilleurs. Parce que pendant quelques années, l'Espagne a été intouchable, a été plus forte que l'équipe de France. Ça a depuis, ça s'est retourné. Et aujourd'hui, il y a les joueurs français et la France a à cœur de montrer qu'ils sont plus forts que les Espagnols. Et Lamine Yamal, il rentre dans ce jeu-là et il dit, on les a éliminés. Yamal, hein. C'est normal. Ouais. Il vit de ça. Il se nourrit de ça. Et plutôt, c'est plutôt espagnol ce côté-là. Oui. Si un Français fait les mêmes déclarations, on dit que c'est un coq, on dit qu'il a les pieds dans la merde et la gueule ouverte. Mais l'espagnol, il a le droit. Ah, donc on verra.
1: On en a parlé cette semaine dans El País. Il avait dit je sais que les gens me voient fort, mais moi, je me vois encore plus fort. Sarah, toi, ça te plaît les petites piques là, comme ça, sur l'histoire qui est en train de s'écrire avec les Espagnols?
3: Mais oui, parce qu'en fait, c'est les ingrédients. Pour qu'il y ait une rivalité, il faut qu'il y ait une forme de récurrence. Il faut que ces rencontres, elles soient récurrentes et encore plus. Finalement, quand c'est des matchs décisifs, c'est quand c'est des matchs à élimination directe, c'est là que se construit les grandes rivalités. Je vais en vous écoutant, il y a des comparaisons. Par exemple, en rugby, Pierre, on parle de crunch entre la France et l'Angleterre. Pourtant, on a quand même une rivalité avec la Nouvelle-Zélande. Mais comme le France-Angleterre, il est beaucoup plus récurrent, c'est là que les grandes histoires se sont écrites.
1: C'est les France-Argentine, ils seront pas aussi récurrents, par exemple.
3: Ils seront pas aussi fréquents. Ça ne pourra être qu'en Coupe du Monde, en fait. Alors qu'avec l'Espagne, effectivement, ce que vient de dire Jérôme, cette rivalité, elle existe. Elle se construit quand même en Ligue des Champions, même si on parle de club, on a le championnat d'Europe et puis cette Coupe du Monde. Et en plus de ça, c'est quand tu as des oppositions entre des personnalités. Et le Mbappé Yamal, oui, c'est une génération qui est en train de s'affronter. Non, mais
1: t'as
3: quoi.
1: Raison. Et ce sont aussi les générations, enfin des histoires récentes qui peuvent construire des rivalités. Regarde, Pierre a la raison. Sarah,
3: bien sûr.
1: Le France Springboks, par exemple, avec l'Afrique du Sud, on n'avait pas une grande rivalité peut-être contre eux. Il y a des trucs qui commencent à se créer. Une rivalité, ça se crée aussi.
3: Mais il faut que ça se répète, en fait.
13: Voilà, exactement.
3: Il faut que ça se répète régulièrement.
13: Et puis les petits ingrédients, comme disait Sarah.
1: Les injustices arbitrales
13: dont tu parles, voilà.
1: Ouais. Moi, je sais pas si on en a assez encore avec les Espagnols, peut-être. Fred, tu voulais rajouter quelque chose?
5: Non, pas encore. Mais il faut pas grand-chose. Hein. Ouais. Et là, je pense que ce match-là,
2: on y est quand même.
5: Là, c'est la finale de Coupe du Monde. L'Espagne, la France vient d'une finale de Coupe du Monde. L'Espagne vient de gagner l'Euro.
1: Mbappé qui joue en Espagne, qui est la star du Real. Yamal qui est la star du Barça.
5: Mais certains Espagnols vont soutenir la France.
1: Quoi ?
5: Scoop.
1: Pourquoi?
3: Ah bon?
5: Oui, mais
2: parce
5: oui,
2: qu'il n'y a pas de joueurs du Real.
3: Et ceux qui sont à Madrid, Fred.
5: Certains très pro-Madrid vont soutenir la France pour Mbappé.
3: En fait, ils ne pas qu'ils vont soutenir la France, ils vont préférer que l'Espagne perde.
5: Voilà, puis surtout,
1: à ce point,
5: pourquoi elle était avec le Portugal pour Cristiano? Parce qu'il y a une vraie bisbille entre le Real et la fédération.
1: Mais comme il y a beaucoup de Madridistes qui ne veulent pas que l'Argentine gagne pour Messi.
5: Aussi, par exemple. Voilà, oui, ça aussi. Non, mais là, le cas, c'est ton pays, tu ne soutiens pas. Alors, je dis pas que c'est une majorité. Je parle que c'est quelques cas.
1: Parce qu'on rappelle qu'on quand même soutient les clubs avant la sélection. Il y a une culture club.
5: Les clubs sont toujours plus importants que la sélection.
1: C'est fou.
5: Et d'ailleurs, l'amour pour la sélection, c'est depuis 2008, depuis que l'Espagne gagne. Avant, on s'en foutait un petit peu en Espagne de la sélection. Non, mais c'est vrai.
1: Hein. Oui, non, mais ça dit quelque chose aussi. Hein.
5: Moi, j'ai vécu avant. Et là, aujourd'hui, vous avez une partie pas important, mais qui existe réellement, de supporters du Real qui vont tenir avec l'équipe de France parce qu'il n'y a pas de madridiste dans l'équipe, parce qu'on considère que Luis de la Fuente est anti-madridista, tout comme l'était Luis Enrique avant. Non, mais faut,
1: j'adore les récits.
5: Mettre
1: des balles dans le pied.
5: C'est ça l'Espagne, c'est un pays de foot et donc tout ce genre d'éléments compte. Donc, toute l'Espagne derrière la Roja. Non, une petite partie d'irréductibles espagnols seront pour les Français.
1: Oh là là là, je sens qu'on va avoir plein d'histoires à se raconter après ce match entre la France et l'Espagne, Pierre.
13: Après, c'est une demi-finale de Coupe du Monde. Faut aussi avoir dans le contexte que tous les mecs qui sont souvent sur le terrain, qu'ils soient pour l'Espagne ou pour la France, ils veulent gagner cette Coupe du Monde pour des raisons différentes. Donc, classico ou pas classico, à ce niveau.
5: Oui, voilà.
1: Demi-finale de Coupe du Monde.
13: Peu importe ce qui entoure le match. Après, ce qui est bien, c'est qu'on rentre dans quelque chose de plus individualiste sur des histoires perso. Voilà. C'est aussi ça qui fait.
1: Avec Yamal, en plus, qui a pas assez marqué le mondial lui, pour l'instant.
5: Mais c'est la seule grande déception par rapport aux grands joueurs. Messi est là, Mbappé est là, Haaland est là, Bellingham est là.
1: On n'est plus là.
5: Comment?
1: Allons dire.
5: Il a fait un super mondial.
1: Bien sûr.
5: Mais Lamine Yamal, pour l'instant, il a pas explosé. Hein. Bon, il revenait de blessure, etc.
1: C'est ça qui va créer aussi peut-être les grands moments d'électricité
3: et la dramaturgie du match. S'il y a, je sais pas, des contestations, des VAR utilisés, des pénaux qui sont pas validés, la dramaturgie d'un match va marquer les gens qui vont le regarder, et c'est ça qui te crée des souvenirs et qui font que ça cultive aussi une rivalité.
1: Ah, c'est ça, on n'a pas eu de prolongation.
3: Si l'équipe de France gagne 4-0, tant pis pour eux, mais je suis pas sûr qu'on soit marqué par ça, quoi.
1: De tir au but face à l'Espagne ou un truc comme ça, drama. On verra ça, effectivement. Ce qu'on a eu avec l'Argentine d'une manière complètement dramatique.
5: Et qu'on a eu avec l'Allemagne aussi.
3: Exact.
1: Et qu'on a eu avec l'Italie également. J'ai des messages là-dessus. Hein. Pour l'instant, nos rivaux, c'est encore l'Allemagne et même l'Italie. Parce que l'Italie nous a battu en finale de la Coupe du Monde. Avec ce qui s'est passé avec Zidane,
5: c'est une question d'âge aussi.
3: Mais oui.
5: C'est-à-dire que moi, au départ, mon grand rival, moi, je découvre le foot vraiment en 82, j'ai 12 ans, c'est le France-Allemagne à Séville. Donc, Batiston, Schumacher, etc. Donc, pendant longtemps, j'ai cru à c'était le rival à battre. Aujourd'hui, c'est un petit peu moins vrai parce que l'Allemagne est moins forte que nous. Donc.
1: Oui, mais peut-être que pour la jeune génération, ils vont voir Lamine Yamal comme le némésis des Français pour les années à venir. Fred, merci d'avoir été avec nous.
5: Avec grand plaisir, les amis.
1: Évidemment, ton cœur balance pour ce match. Évidemment, les bleus.
13: On espère pas de dramaturgie ou quoi. Si on gagne 3-0,
5: ça nous ira quand même.
13: Pas de péno, rien.
1: Pierre, justement, dans un instant, on va se demander si la France est favorite pour cette rencontre. Allez, on se met dans l'ambiance, c'est la Coupe du Monde.

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0: magnifique que l'Espagne aille chercher sa demi-finale.
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5: Ah bah Kylian, si tu fais ça, ça nous va très bien. Hein. Face à l'Espagne, la température monte, pas seulement parce que c'est la canicule, mais parce que ce match face à la Roja va être bouillant à Dallas, mardi à 21h. Les grandes gueules du sport avec Pierre Rabhadan, Pascal Duprat, Sarah Pitkowski, Jérôme Pinault et vous au 32-16 et sur WhatsApp. J'ai plein de messages hein, sur est-ce que la France-Espagne est un classico. Et Loco me dit, il n'y a pas eu assez de contentieux encore comme au basket avec cette équipe espagnole. Notre adversaire absolu, c'est encore clairement l'Argentine, hein, un peu comme tu le sous-entendais. À cause de ce qui s'est passé il y a 4 ans, même chose pour Pierre sur WhatsApp, à notre Pierre hein, qui me dit c'est encore un peu trop. C'est vrai qu'on a l'Allemagne 82, l'Argentine ou même l'Argentine et l'Angleterre, ce qu'ils ont connu entre eux, c'est pas le niveau que l'on a encore entre la France et l'Espagne. Martial nous dit il nous faut une petite dramaturgie. C'était un peu dans le sens de ce qu'on disait il y a quelques instants.
6: Une revanche, tu vois, c'est ça le truc, c'est que tu sais, t'es énervé, t'as envie de.
5: Il nous agace, mais il nous énerve pas encore. Exactement. Peut-être les Espagnols. Tiens, je voudrais qu'on écoute Luis de la Fuente, le sélectionneur espagnol, parler des Français il y a quelques jours. Écoutez.
7: Bien sûr, il est légitime et juste de penser que nous allons travailler pour essayer de battre la France. Je pense qu'ils seront tout aussi inquiets. Nous sommes la seule équipe du monde à avoir remporté 2 matchs consécutifs. Nous l'avons fait, mais ce 3e sera différent. J'insiste, on va affronter une très grande sélection.
5: Nous sommes la seule équipe à avoir gagné 2 matchs consécutifs contre la France, hein, veut dire Luis de la Fuente. La France est favorite, Pascal ?
8: Oui. Par rapport à tout ce qu'on a vu depuis le début de la Coupe du Monde, je pense que l'Espagne est en dessous de l'équipe de France. Elle, bien sûr, elle s'est qualifiée, et c'est en toute logique qu'elle est arrivée jusqu'aux demi-finales. Mais malgré tout, l'Espagne n'a pas montré ce qu'elle montrait en 2024 ou en 2025. Et à contrario, ben, la France marche sur l'eau. On disait que la défense française était, par exemple, le point noir. Je trouve que depuis la Coupe du Monde, la défense française assure et monte en puissance. Alors que j'en dirais pas tant des Espagnols. Pour autant, ces Espagnols qui n'ont pris qu'un but depuis le début de la compétition, mais je me languis de voir la défense espagnole affronter les
5: Mbappé, Olysée,
8: les gazelles, les extraterrestres offensifs français.
5: Attention, ils ont du monde en défense aussi avec Correa sur le côté avec Pedro Porro aussi et la défense avec Cubarsí et Laporte. Et on le prend ce statut de favori, Jérôme, ou il faut pas l'assumer justement pour pas énerver les Espagnols.
9: Mais il faut le prendre, évidemment qu'il faut le prendre. Il faut juste pas en débattre dans les médias pour les joueurs.
5: Ah ouais, il faut pas qu'on le dise trop fort pour pas que les joueurs qu'on les énerve.
9: Ce que fait Yamine Lamal, par exemple, ou les joueurs espagnols, ça sert à rien. Ils savent très bien qu'à ce niveau-là, ça va pas faire perdre pied à qui que ce soit. Ça va pas faire trembler le calcif d'Mbappé d'entendre Yamal qui dit on va vous battre.
5: De bomber le torse, comme le fait Yamal.
9: Mais non, c'est peut-être un peu de provoque et peut-être, mais les joueurs sont ultra professionnels. Ils ont pas pété les plombs contre le Paraguay, quasiment pas pété les plombs. Ils ont entendu beaucoup de déclarations dans les matchs précédents et pourtant ils ont gardé leur nerf, ils ont réglé leur compte sur le terrain. Donc, je vois pas trop l'intérêt de faire ça. Peut-être que lui a besoin de se rassurer et besoin de se dire qu'on va gagner. Mais franchement, cette rivalité, elle est sur le terrain. Elle est parmi les joueurs qui vont se taper dans la main et qui vont se prendre dans les bras parce que c'est à peu près comme ça que ça va se passer à la fin du match. Mais il n'y a pas besoin d'en rajouter. Les joueurs sont ultra motivés. Pierre, tout à l'heure, le disait, c'est une demi-finale de Coupe du Monde. Il n'y a pas besoin d'être surmotivé pour une demi-finale de
5: Pierre,
9: Coupe du Monde.
5: Pierre, t'as pas affiché des éclats de joueurs du Stade Toulousain en tant que capitaine du Stade français avant un match pour énerver tous tes potes? Non. Il est motivé. Non, mais ça existe ça ou c'est entre journalistes?
6: Je pense qu'ils se sentent un peu plus faibles que la France, les Espagnols.
5: C'est une déclaration que
8: je suis pas d'accord avec toi.
6: Quand tu vois le matos qu'on a, mais je veux dire, il y a mal, évidemment. On parle tous de Yamal, mais après en ressources offensives, je veux dire, nous, quand tu mets les deux équipes sur le papier, quand même, tu te dis que on est quand même mieux armé.
5: Tu prends pas forcément un espagnol dans le 11 français, quoi.
6: En tout cas, pas devant.
5: Pas devant. T'es pas d'accord, Pascal ?
8: Non, je suis pas d'accord. Les Espagnols sont trop fiers pour considérer que la France est favorite. Non, Yamal, il est juste dans son rôle. Et là, encore une fois, je suis non plus pas.
3: pas d'accord avec Jérôme, parce que j'imagine que les Français très professionnels et qui, dans leur communication pour l'instant, ne répondent pas aux quelques provocations espagnoles, je suis certain que les Français, même si c'est une demi-finale de Coupe du Monde, même si la motivation sera naturelle, de jouer les Espagnols et de pouvoir faire en sorte que Yamal baisse d'un ton,
5: ils ont envie. En fait, même s'ils ne vont pas le dire, moi je peux pas croire que les joueurs de l'équipe de France, ils ont pas vu ce qu'a dit Yamal.
6: Mais bien sûr qu'ils l'ont bien vu, sûr. Ils l'ont noté, ils vont sûrement s'en parler toute la semaine et évidemment ça va agiter la préparation du match. Après moi je trouve que Yamal se prendre cette position, ça montre une certaine fragilité un certain complexe par rapport à la France.
5: Parce que quand t'es capitaine d'une équipe comme ça, si tu vois un de tes joueurs dire ça, tu dis mais les gars, il faut pas donner des armes aux autres. Mais
6: t'as pas besoin si t'es serein.
5: Ouais.
6: Et je pense que Yamal n'est pas très serein. Ou il a envie de s'étalonner. Après, ça dépend des caractères.
5: Mais on va voir si ça va compter.
3: Comme vous l'avez dit tout à l'heure, c'est le seul, on va dire, la seule star qui n'est pas au rendez-vous en termes de but. Donc ça compte aussi. Yamal, il sait très bien qu'il n'est pas à son meilleur niveau parce qu'il a été arrêté 2 mois avant la fin
5: il a besoin de faire du bruit.
3: De la Liga. Ouais. Et il a tout approuvé et il piaffe d'impatience de montrer qu'il est là. Reste à savoir s'il en a le potentiel athlétique. Voilà, ça vient en douceur, c'est mieux ces derniers matchs que les premiers, mais à mon avis, il n'est pas encore à niveau.
5: Mbappé n'a jamais battu Lamine Yamal en match à élimination directe, hein, en 5 matchs avec la France ou avec le Real face au Barça. C'est une stat qu'on va voilà,
3: c'est une belle stat.
5: On l'oublie. Yamal a un but sur le début de cette Coupe du Monde, ça c'est une meilleure stat ça, seulement. Tiens, on a Julien au 32-16 avec nous. Salut Julien, tu t'appelles d'Aix-en-Provence.
4: Tout à fait, bonjour. Je voulais saluer Pascal Dupraz. Donc j'aime beaucoup les analystes, donc voilà, ça s'est fait.
5: Nous aussi, on l'aime bien.
3: Bah, merci.
5: Il est là encore.
4: Avec plaisir.
5: Bon, c'est un classico pour nous, Julien, là, mardi.
4: Alors pour moi, pas du tout. Pour plusieurs raisons. En fait, historiquement, on n'a jamais été tous les deux au top avec l'Espagne. Quand l'Espagne nous a battus, ils sont meilleurs que nous. Quand on les a battus, on est meilleurs qu'eux. Oui. Il y a peut-être 2 matchs historiques, on va dire France-Espagne, dans des compétitions internationales, à savoir 84 avec Arconada et 2006 quand ils voulaient envoyer Zidane à la retraite. Mais c'est très très loin pour moi des rivalités qui sont beaucoup plus culturelles, donc à savoir les France-Allemagne, parce qu'il y a une rivalité à la fois footballistique et peut-être un peu plus culturelle que ça également, des France-Italie où la genèse de l'équipe 98 s'est faite en Serie A qui était le plus grand championnat du monde à l'époque, et éventuellement France-Angleterre où paradoxalement s'il n'y a pas eu de match très fondateur France-Angleterre dans une grande compétition,
5: on les a surtout battus en fait, Julien, les Anglais.
4: Voilà, ouais. C'est ça. Mais il y a quand même une rivalité culturelle. L'Espagne, on est quand même beaucoup plus proche d'eux. Et comme je disais, on n'a jamais été au top en même temps. Donc pour moi, il n'y a pas cette rivalité.
5: Mais on pressent un truc quand même. Voilà. Tu ne pressens pas un truc là, Julien? Quelque chose est en train de se créer?
4: Je pense tout à fait que ça peut faire un gros match avec les déclarations de Yamal, avec Deschamps qui meurt d'envie de faire une troisième finale de Coupe du Monde, ce qui serait absolument historique. Et ça peut être un match fondateur et qui donnerait le début d'une rivalité. Mais à l'heure actuelle, pour moi, elle n'existe pas encore
5: pour toi. Bon, c'est vrai que c'est un peu le sens de notre discussion qu'on a eu depuis tout à l'heure, hein, et que je vois beaucoup sur WhatsApp où on parle plutôt de l'Argentine. On va en parler tout à l'heure. Tiens, c'est important de savoir les forces en présence, hein, aussi pour notre équipe de France. On est à 2 jours du match. Florent Germain qui est au plus près des Bleus à Boston. C'est quoi les dernières infos, Flo?
10: Alors, les dernières infos, c'est que Kylian Mbappé et Aurélien Tchouaméni ont participé normalement à l'entraînement d'hier à la Bentley University, donc près de Boston. Ça, c'est important. Une séance légère, certes, mais on a vu quand même un Kylian Mbappé avec le sourire, pas gêné du tout dans ses frappes de balle. Donc, tout ça est très rassurant en vue de sa forme physique suite au coup reçu à la cheville contre le Maroc en quart de finale. À noter les absences de Dayot Upamecano et de William Saliba, mais aucune inquiétude, nous dit le staff de l'équipe de France. Voilà, juste une question de repos et de gestion. Et puis Tchouaméni, donc on l'a dit, qui était là, qui était avec les remplaçants, certes, car il n'a pas joué les 2 derniers matchs, mais il était à l'aise dans ses prises d'appui, dans ses enchaînements avec le ballon. Donc il est remis de sa blessure à l'adducteur et il postule lui aussi pour une place de titulaire mardi. Les Bleus s'envolent en fin de journée pour Dallas.
5: Dallas, où tu seras, Flo, avec toute l'équipe RMC qui suit l'équipe de France. Bon vol jusqu'au Texas, franchement, mais même l'endroit, Dallas, France-Espagne, je trouve que ça claque quand même. Pour une demi-finale de Coupe du Monde, on a l'impression qu'on a tous les ingrédients pour que ça envoie grave dans deux jours sur RMC à 21h. Voilà les informations pour ce France-Espagne. On a beaucoup de messages sur WhatsApp, évidemment, hein, où on est avec les Bleus à fond. Il y a un enthousiasme quand même assez important.
6: Oui, là, forcément.
5: Là quand même.
6: Dit, tous les ingrédients sont là. Quoi. Ah, mais maintenant, il faut gagner, hein, les gars.
5: Non, mais c'est ça. Vous rendez compte, là, peut-être que dans une semaine, je vais pas le dire.
6: Ne dis pas.
5: Mais, ouais, mais peut-être que dans une semaine, ça peut être n'importe quoi. Peut-être que dans une semaine, vous voyez votre frère, votre soeur.
10: Peut-être.
5: Tu vois, peut-être que dans une semaine, Paul Sexa, c'est maillot jaune. Je sais pas, hein, Jérôme.
10: C'est ça. Là, il va falloir qu'il se passe beaucoup de choses. Là,
5: peut-être que dans une semaine, un Français gagne un grand chelem en tennis.
10: Ce sera plus probable que la France remporte l'Argentine que Sexa, c'est maillot jaune.
5: D'ailleurs, on me fait remarquer sur WhatsApp, et je remercie d'ailleurs les nombreux messages que j'ai reçus, notamment de Zlatan. C'est peut-être le vrai, hein, il a notre numéro, 06 12 424 424, il est aux États-Unis en ce moment. Il me dit: salut les GG, aujourd'hui c'est le 28e anniversaire de la victoire en Coupe du Monde contre le Brésil. Attendez, 28e anniversaire? 98, 26?
10: Oui.
5: Non mais attendez, mais c'est quoi? Mais en fait, le temps passe, une vitesse. On est tous vieux.
6: Ça nous met un petit coup de bambou.
5: Ah, ça nous met un petit coup de bambou quand même. 28 ans de France 98. Et but, Manu Petit, le dernier 3-0 face au Brésil, n'est-ce pas, Jérôme? Allez, on se rappelle les bons souvenirs pour se donner de la force avant France-Espagne dans deux jours. Le zapping tout de suite avec les GG sur RMC.
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5: C'était il y a 28 ans, la première étoile de l'équipe de France, jour pour jour, face au Brésil, 3-0. Tiens, petit mea culpa, j'ai un message de Malcolm sur WhatsApp, il me dit: Georges, ta stat sur Mbappé qui n'a jamais battu Yamal en match à élimination directe est fausse. Il y a eu le 4-1 face au Barça en quart de finale en 2024 du PSG. Totalement, Malcolm, tu as totalement raison. Mais voilà, on est là parfois pour reconnaître ses erreurs, on n'est pas parfait, surtout quand on n'a pas dormi de la nuit.
6: Donc, trop de foot.
5: Ah ouais, là, deux prolongations, les amis, il va falloir se calmer un petit peu, hein. Avec Pierre Ramadan, avec Jérôme Pinot, avec Sarah Pitkowski, avec Pascal Dupraz. Ce qui est bien, c'est que ça y est, c'est terminé les nuits blanches. Enfin, c'est bien, on a kiffé, hein. Mais maintenant, tous les matchs seront à des horaires, je dirais, convenables. Le zapping tout de suite.
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5: Dans un instant, on sera sur la route du tour avec toi, Jérôme, hein, où tu te trouves pour parler de la première semaine de Paul Sexas. Allez, on commence, les amis. Je m'en fous pas. Alors, ça, c'est très intéressant. Les mots forts de Jude Bellingham contre son coach Thomas Tuchel après la qualif en demi-finale de la Coupe du Monde. Pascal.
8: Je m'en fous pas.
5: Jérôme.
8: Je m'en fous pas.
5: Pierre.
6: Je m'en fous.
5: Sarah.
15: Et je m'en fous aussi.
5: Eh ben alors, écoutez quand même. Mais vous n'avez pas le droit de parler, Pierre et Sarah. Le numéro 10 anglais a donc inscrit un doublé lors du succès en prolongation 2-1 face à la Norvège d'Erling Haaland. Thomas Tuchel a dit ceci: nous avons eu de la chance qu'Haaland soit en mode fantôme sur ce match-là. Il s'est chauffé quand même, le sélectionneur allemand de l'Angleterre. Réponse quelques secondes plus tard de Bellingham, à qui on demande de réagir à ces déclarations de Thomas Tuchel.
16: Peut-être qu'il ne sait pas ce que c'est de jouer dans ces conditions contre Haaland, Odegaard, Nusa, Sorloth. Ce n'est pas une équipe facile à jouer. On a essayé de créer un environnement positif et on devrait continuer. Vous n'allez pas gagner tous les matchs en vous faisant 1000 passes. Parfois, il faut savoir gagner moche. On a fait ça ce soir.
5: peut-être qu'il ne sait pas ce que c'est d'affronter des stars. Il se met quand même des petites piques là, Pascal.
3: Ah ouais, c'est, tu dis ouais, c'est des piques. Mais en fait, en regardant hier le match, on voit Tourelle qui est très énervé sur le banc de touche, qui est pas content de ce qui se passe. Or, il a oublié deux choses pour moi fondamentales. C'est que la première, il y a un adversaire et les Norvégiens étaient une sélection de grande qualité. Et si Haaland n'a pas été bon, c'est parce que les défenseurs anglais lui ont muselé. Ça, c'est la première des choses. Et puis, je pense qu'il aurait mieux fait de souligner eh bien, la performance de Bellingham et notamment son premier but qui est génial.
5: C'est une faute de com' là, de Tuchel
3: Je pense, ouais.
5: Non, mais Jérôme, c'est anecdotique ce genre de truc ou quand même ça peut avoir de l'incidence? Parce que alors, Bellingham, il vient parler à la presse après 120 minutes de prolongation, il est à chaud. Est-ce que c'est anecdotique ou pas?
9: Bah, c'est pas anecdotique parce que ça reste l'entraîneur et son joueur et un des joueurs majeurs. Donc, quand tu as dit ça, tu as tout dit. Ça veut dire qu'il n'y a pas plus d'affect que cela. Il n'y a pas plus de respect que cela. C'est juste deux mecs qui bossent ensemble. Il y en a un qui s'entraîne, qui entraîne et l'autre qui joue. Et ça peut avoir des incidences sur la suite parce que quand on te demande d'aller plus loin, on le sait toujours. Pour le sélectionneur de l'équipe de France, pour le sélectionneur de l'équipe d'Argentine, il y a un petit supplément d'âme pour certains joueurs. Bon, bah, là, on est tranquille. Chez les Rosebif, il n'y aura pas de supplément d'âme. En tout cas, pas du côté de Bellingham, qui a priori partira pas en vacances avec Tourelle, quoi. Ça, c'est sûr.
5: Ouais, c'est vrai que c'était chaud un peu entre les deux avant. Tu t'en foutais, Pierre, mais c'est anecdotique ou pas?
6: Ouais, quand même. Je m'en fous.
5: Franchement, tu mets une petite balle à ton entraîneur devant les micros. C'est jamais anodin.
6: Non, ouais, c'est une sur réaction. Je pense que Bellingham, il sort, il vient de marquer un doublé, de qualifier son équipe. Il est dans l'euphorie de la chose. On lui dit, votre entraîneur a dit que vous n'avez pas été bon, hein, quand vous avez de la chance. Donc il dit,
5: t'as jamais mis une balle à ton entraîneur.
6: Si, ça a dû arriver. Mais voilà, je pense que c'est un peu une surréaction peut-être de Tourelle qui,

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1: Nous, on est dans une compétition et là, on ne fait pas de cadeaux. Hein. Les Blacks ne nous ont pas fait de cadeaux. Nous, on ne voulait pas faire de cadeaux aux Blacks. On leur a fait un petit peu des cadeaux parce que je pense qu'on était un peu impressionnés. Là, on ne voulait pas faire des cadeaux aux Australiens. Donc, dans cette compétition, le rugby international, on ne fait pas de cadeaux aux adversaires. On n'est pas venu ici pour faire des cadeaux et pour rendre des hommages.
2: Pas de cadeaux,
1: bien évidemment. On est venu ici pour prendre des points et gagner des matchs. On est surtout dans la compétition. Honnêtement, pour nous, c'est un point. Un bonus offensif. On a pris 2 points en Nouvelle-Zélande. On a pris 5 points aujourd'hui. On est surtout dans la compétition qui nous est proposée. Et donc, c'est important d'avoir pris 5 points aujourd'hui. Et on a obtenu l'objectif qu'on s'était fixé, c'est-à-dire gagner ici, faire cet exploit.
2: Exploit, le mot est utilisé. Il se déguise pas en Père Noël à Noël, j'ai l'impression. Hein. Tellement il aime pas distribuer des cadeaux, visiblement, Fabien Galthié. T'aimes pas le mot exploit, Pierre ?
3: Non, c'est pas que je l'aime pas. C'est que c'est une très très bonne performance, notamment compte tenu de la composition de l'équipe de France. Voilà, on connaît un peu le contexte de ces tournées d'été où ça arrive en 2 vagues. Il y a les finalistes qui arrivent après. Donc c'était peut-être sur le papier, en tout cas, pas la meilleure équipe de France, en tout cas la plus compétitive sur le moment. Mais elle a été très forte. Après une première mi-temps où elle s'est un peu fait secouer en deuxième mi-temps et d'aller gagner en Australie avec cette différence de points, c'est une très très belle performance. Après, c'est plus l'équipe d'Australie qui joue les titres mondiaux, quoi. Elle est un peu moins forte, donc voilà.
2: Taper les Wallabies, c'est pas censé faire la une. C'est pas la une des grandes gueules du sport d'ailleurs.
3: Non, mais gagner là-bas,
2: c'est
3: pas facile. Surtout, c'est l'ampleur du score qui est impressionnante. Mmh. Voilà, l'équipe de France a fait un très bon match avec pas mal de jeunes joueurs. Donc ça, en ça, je comprends ce qu'il veut dire. Après, est-ce que ça va rentrer dans les exploits du 15 de France ?
2: Oui.
3: Je pense que le niveau de l'adversaire fait que c'est à relativiser.
4: Pascal. Cela dit, Pierre l'a bien dit, l'Australie n'est pas l'Australie qu'on a connue. C'est un peu moins bien, même si c'est très difficile, j'imagine, de battre les Australiens sur leur terre. Cela dit, la déclaration de Galthié, pour ma part, elle est meilleure que celle de Tourelle. Il aura plus d'effet sur l'équipe. Voilà.
2: Ah oui, non, mais bien sûr, il est dans une communication positive, dans un narratif qui veut imposer dimensionnons ce que nous avons fait.
3: Avec beaucoup de joueurs pour qui c'était les premières sélections, il a fait des paris hein, sur cette tournée.
5: C'est en ça que peut-être que le mot exploit c'est un peu fort, mais c'est en ça que c'est une superbe performance.
3: Bien sûr.
5: C'est que on a des joueurs qui effectivement faisaient leur première sélection, allaient jouer en Australie ou en tout cas dans l'hémisphère sud. On nous rabâche depuis toujours que c'est le rêve de tous d'aller taper, que ça soit les Australiens ou les Néo-Z dans l'hémisphère sud. Enfin, c'est en ça que la performance elle est top, parce qu'on sait que c'est pas l'équipe, alors c'est pas l'équipe premium qui devrait être en Coupe du Monde l'année prochaine.
2: Bien sûr.
5: Et je vais faire une comparaison qui peut peut-être être un peu légère, mais de savoir qu'on a quasiment 2 équipes performantes, c'est un peu ce qu'on a avec cette équipe de France de foot. Il y a quelque chose de rassurant quand même.
2: Là, avec Jalibert à l'arrière,
5: de très satisfaisant.
2: Une Tamac à l'ouverture,
5: Tamac qui reprend. Ouais.
3: Puis les deux ailiers, quoi. Grand Didier, qui a marqué un doublé pour sa première sélection. Enfin, voilà. Il y a eu plein de choses. Il était fantastique dans
5: son interview. Exactement. Il avait une banane incroyable.
2: Ouais. Non, mais c'est vrai qu'elle nous fait kiffer, comme ces équipes.
5: Elle est plaisante.
2: La Coupe du Monde là-bas.
3: Exactement. Une belle 3. Ça, je pense que là, je suis d'accord avec Pascal, la communication, même si elle est un peu excessive, cadeaux, etc.
2: Le Père Noël, on connaît.
3: Mais là-dessus, c'est intéressant parce qu'avec une équipe innovante, il va faire une grosse perf là où tu vas faire la Coupe du Monde l'année prochaine avec beaucoup de joueurs qui intègrent l'équipe, et ça c'est
2: impactant aussi pour voir la montrer à tout le monde que c'est partie du jeu.
3: Il a utilisé exploit, même si lui il le pensait peut-être pas, mais en tout cas dans sa communication positive c'était nécessaire pour
2: mon réalisateur Alban Azaïs m'a glissé à l'oreille. On a quand même connu des personnalités qui utilisaient le mot exploit avec un peu plus d'enthousiasme quand même.
6: Oui, c'est un exploit.
2: Allez, on zappe les amis, je m'en fous pas. Le blues assumé de Léon Marchand post-jeu de Paris. Pascal Duprat.
4: Je m'en fous pas.
2: Sarah.
5: Ah, je m'en fous pas.
2: Jérôme.
7: Je m'en fous pas.
2: Et Pierre.
3: Je peux pas m'en foutre.
2: Ah, bah alors, vous savez qu'il y a en ce moment un documentaire en 3 épisodes, 2 heures au total, sur au plus près de Léon Marchand, qui s'appelle Léon au-delà de l'or, qui est sorti vendredi.

0: sur l'application de France Télévisions, qui est très intéressant. Il partage donc son quotidien dans cette mini-série. Il dévoile certains de ses secrets d'entraînement. Il laisse la caméra entrer dans l'intimité de sa famille. On sait que la famille a fait partie de la construction de ce documentaire. Et il parle également de son état d'esprit après les Jeux de 2024. Il en avait déjà un petit peu parlé. Enfin, on le savait. On l'avait pas forcément entendu dans sa voix sur qu'est-ce qui lui passait par la tête après ces Jeux dorés. On l'écoute.
1: Vraiment les jours qui suivent, les mois qui suivent. Je me réveille le matin, je sais pas pourquoi je dois aller nager. J'ai l'impression que mon rêve, entre guillemets, mon objectif principal, il est terminé. Et le matin, il faut quand même une raison de pourquoi tu te lèves, quoi. Et il y a des moments où tu te demandes pourquoi. Avec les Jeux Olympiques à Paris, franchement, les trois dernières années, je savais pourquoi je me levais. Je m'entraînais tous les jours pour ça et c'était facile, entre guillemets, de se lever le matin. J'ai vu la différence après les Jeux. Il y a eu des matins où je me suis pas levé, tout simplement. Là, je suis resté dans mon lit. J'ai éteint le réveil et je suis reparti à me coucher, quoi. Je me demande si cette flamme va revenir, si vraiment j'ai envie de continuer de nager, s'il y a d'autres objectifs à réaliser, etc.
0: Voilà, la flamme elle est revenue quand même, hein, parce qu'il s'est remotivé derrière. Hein, on attend toujours savoir s'il va participer au championnat d'Europe en France. Sarah, est-ce que c'est important d'entendre ça?
2: Oui, c'est très important parce que ça désacralise effectivement les monstres que sont les grands champions. On a l'impression qu'ils sont indestructibles, on sait forcément ces énormes champions sont hors du commun. Ils ont un fonctionnement hors du commun. Ça c'est acté. En revanche, eh bien de savoir qu'effectivement quand ils touchent leurs rêves et leurs objectifs du doigt, de savoir que ben ils ont des fonctionnements humains, je pense que ça c'est important de le dire et ça s'est démocratisé ces 5-6 dernières années où on parle des burn-out, on parle des dépressions post-JO, post-grand titre et c'est important de le savoir même pour la construction des jeunes sportifs. Une carrière, elle n'est pas linéaire.
0: Et les super-héros, ça n'existe pas aussi. Ouais.
2: Non, ça n'existe, ça peut pas exister. Faire le super héros, il y a un moment, il est fatigué, quoi.
0: Juste c'est normal. Ça vous est tous arrivé, Pierre, ça t'est arrivé dans ta carrière de rugby un jour, t'as pas envie de te lever, t'as pas envie de le faire?
3: Plus d'une fois.
0: Ouais, Jérôme.
4: Ah, évidemment.
0: Pascal.
5: Bien évidemment,
0: et Sarah,
5: envie de le cacher des fois.
2: Ah oui. Bah oui, évidemment. Mais sauf qu'on le disait pas, c'était honteux à un moment de le dire. C'était une preuve de faiblesse. Ouais. Et donc on le disait pas, alors qu'aujourd'hui. Aujourd'hui, c'est communément dit et on le soigne et on l'isole en fait.
0: On en fera un vestiaire un jour hein, dans les grandes gueules du sport. Je pense que ça vaudra le coup aussi pour savoir un petit peu ce qui se passe dans l'intimité des champions, des sportifs de haut niveau. Parce que voilà, c'est ça aussi le quotidien. Tous Léon Marchand qu'on est, il y a des moments où on est un peu moins motivé. Ça a dû arriver. Il doit arriver la même chose à LeBron James, à Cristiano Ronaldo, à Lionel Messi, oui. À tout le monde. Hein, voilà. Hein.
3: Après, là, ce qui est intéressant, c'est qu'il parle des jeux en France, dans son pays,
0: plus,
3: où il va explosé au grand public, même si les spécialistes le connaissaient évidemment très bien. Évidemment, derrière ça,
0: qu'est-ce que tu peux avoir de mieux en étant si jeune,
3: ouais. En début de carrière. Donc c'est
0: t'as déjà tapé le plus haut possible au tout début de ta carrière. Effectivement, on en reparlera. Effectivement, et on espère voir Léon Marchand au championnat d'Europe à Saint-Denis cet été et qu'il soit sur pied pour participer. Évidemment, ce sera à vivre sur RMC. On revient dans un instant, les amis. On va aller sur la route du Tour où tu te trouves, Jérôme Pinault, pour parler de Paul Sexas. Est-ce que sa première semaine vous a bluffé? On en parle ensemble sur RMC. À tout de suite.
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0: Merci d'être à l'écoute d'RMC. Il est tout juste 10h. Les grandes gueules vont sur la route du Tour dans quelques instants, mais d'abord un nouveau point sur l'actualité avec vous Thibaut Dinouel, bonjour.
10: Bonjour Georges, bonjour à tous. Et le cessez-le-feu est en train de voler en éclats au Moyen-Orient, la région balayée par de nombreuses frappes depuis cette nuit. Américains et Iraniens se répondent, plusieurs pays du Golfe sont touchés. Et Caroline Renaud, le détroit d'Ormuz est fermé jusqu'à nouvel ordre.
11: Oui, en cause de plusieurs navires qui ont tenté d'emprunter une route non autorisée, et ce, malgré les avertissements, précisent les gardiens de la Révolution. Réponse immédiate de Téhéran, des tirs sur deux bateaux, dont un porte-conteneur chypriote, le navire en flammes, la salle des machines endommagée, inutilisable, l'équipage a alors abandonné son bord. Un marin est toujours porté disparu selon le commandement américain pour le Moyen-Orient. Les États-Unis, eux, n'ont pas hésité à riposter par de nouvelles frappes. L'Iran a fait un mauvais choix et maintenant il paie, lance le ministre de la Défense américain. L'armée, elle, aurait frappé environ 140 cibles militaires dans le pays. Le Koweït, les Émirats arabes unis ou encore la Jordanie disent aussi être la cible d'attaque. Un cessez-le-feu entre Téhéran et Washington était pourtant en vigueur depuis le 17 juin dernier, mais voilà quelques jours que les hostilités ont repris entre les deux pays. Depuis, le président américain Donald Trump a affirmé plusieurs fois que ce cessez-le-feu était terminé, tout en autorisant la poursuite des discussions. Le chef de la diplomatie pakistanaise, lui, a appelé à la retenue lors d'un appel avec l'Iran.
10: Les dernières précisions ce matin de Caroline Renaud pour RMC. L'actualité nous emmène également à Nice, avec le début des commémorations autour des 10 ans de l'attentat de la promenade des Anglais, 86 morts le 14 juillet 2016. Une marche citoyenne s'était lancée il y a une heure. Caroline y participe et se souvient avec émotion de cette soirée dramatique.
12: Beaucoup de tristesse. Quand je vois la mère, ils étaient là il y a 10 ans, au même moment que nous, joyeux. Je faisais partie d'une association où on avait regardé ce feu d'artifice qui était magnifique. Et en remontant de la plage, le camion, je le vois, je dis, oh là là, il va très vite, il est ivre. Il nous fonce dessus, il percute la poussette. L'enfant a été décapité, il m'a frôlé et il est reparti. Pourquoi j'ai pas pris cette poussette? Pourquoi je l'ai pas aidé? Je m'en veux tous les jours. Quand je regarde mes petits-enfants, je me dis, j'aurais dû avoir ce réflexe de le prendre et je me sens coupable et c'est épouvantable pour moi.
10: Et le point d'orgue de ces commémorations est prévu mardi 14 juillet avec une cérémonie en présence d'Emmanuel Macron. Le Quai d'Orsay confirme qu'une Française est portée disparue en Andalousie, cette région espagnole victime d'un important feu de forêt meurtrier, au moins 12 morts d'après un dernier bilan. En France, nous vivons sans doute la journée la plus chaude de cette nouvelle canicule. 37 départements en vigilance rouge, jusqu'à 42 degrés attendus localement en Nouvelle-Aquitaine.
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10: Et ce sera donc Angleterre-Argentine, l'affiche de la deuxième demi-finale de cette Coupe du Monde mercredi prochain. Cette nuit, l'Albi Céleste est venu à bout de la Suisse en prolongation. 3-1 pour les coéquipiers de Léo Messi, tandis qu'hier soir, l'Angleterre a bataillé jusqu'au bout pour éliminer la Norvège 2-1. Les courses, le quintet cet après-midi, c'est à Deauville, départ 15h15. Le favori de Dimitri Blanc-L'Œil est une favorite aujourd'hui, le 13, Ney, l'outsider, le 4, Tank.
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10: 10h03 sur RMC, on retrouve Georges Quirino pour la suite des grandes gueules du sport.
0: À tout à l'heure, 11h, Thibaut pour un nouveau point sur l'actualité. Les grandes gueules du sport vont sur la route de la grande boucle. Il fait très très chaud. Il fait tellement chaud, comme partout en France, hein, comme vous, faites attention. D'ailleurs, hydratez-vous, hein, faites pas n'importe quoi, évidemment. Mais l'étape du tour va être raboté de 30 km pour faire face à ces températures. Aujourd'hui, on va en parler dans un instant avec Jérôme Pinault, avec Pascal Duprat, avec Pierre Abadan, Sarah Pitkowski et vous au 32-16. On va parler de la première semaine de Paul Seixas, on va parler de la finale de Wimbledon, on va reparler des Bleus et de l'Argentine immortelle sur cette Coupe du Monde. A tout de suite sur RMC.
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0: Les grandes gueules du sport, ce matin, avec Pierre Rabadan, avec Jérôme Pinault, avec Sarah Pitkowski, avec Pascal Duprat. Vous retrouvez la première heure des GG déjà en podcast. On a parlé de la rivalité entre la France et l'Espagne qui est en train de naître. Est-ce que c'est pas déjà d'ailleurs un classico? On était avec Fred Hermel, notre ancien correspondant en Espagne, évidemment, qui nous a parlé de tout ça dans un instant. On va parler de la finale de Wimbledon. On va revenir sur les filles aussi, hein, Sarah. J'ai pas oublié. On va revenir sur la finale 100% tchèque. Disputé hier, mais on a la finale masculine aujourd'hui entre Zverev et Sinner. Zverev qui va essayer d'enchaîner après son titre à Roland-Garros. Hein. Il est en finale de Wimbledon alors qu'il n'avait jamais fait mieux qu'un huitième de finale. Est-ce qu'on peut voir un nouveau Big Three arriver peut-être dans le tennis avec Alcaraz qui n'est pas là en ce moment? Est-ce que Zverev va s'immiscer? En fin d'émission, participez au jeu du sport avec vos GG. 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Moi je le disais hier, je vais investir dans un appareil photo jetable pour les vacances à nouveau là. Mais pas ça, tu sais exactement le nombre de photos qui te restent là.
3: Bien sûr.
0: La petite molette là.
3: Je suis pas sûr que ce soit encore un gros marché potentiel.
0: Mais ça se trouve encore. Et c'est pour ça que c'est intéressant le bon cadeau qu'on vous offre. Allez, mais d'abord sur le ring, les amis, le Tour de France. On attendait la première semaine de Paul Sexas avec impatience. Il est toujours là le classement. Vous n'avez rien raté dans l'intégral tour sur RMC.
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23: Paul Sexas qui arrive dans quelques instants maintenant. Les secondes qui s'égrènent. Le dernier virage, il est toujours en deuxième position devant Mathieu Van Der Poel. Et il sera devant Mathieu Van Der Poel. Ça veut dire que c'est quand même bien de la part de Paul Sexas.
24: C'est super.
25: C'est sûr que c'était cool. Après les émotions, c'est compliqué sur un chrono par équipe. On est concentré. Mais voilà, je me sentais bien. Je suis content de l'équipe.
26: Tadej Pogacar, évidemment, il suit son coéquipier. Jonas Vingegaard est bien dans la roue. Surtout, Paul Sexas semble en forme. En tout cas, Paul Sexas est dans la roue de Jonas Vingegaard, c'est difficile.
27: Parking pour Vingegaard, il n'y a plus personne, ils sont plus que deux.
26: Non, bah ça y est, c'est terminé.
28: Aïe, aïe, aïe, compliqué pour Paul Sexas, notre prodige français qui là, eh bien, se mesure au cador dans ce premier grand col du Tour de France.
26: Et le sprint pour la troisième place, évidemment, c'est Remco Evenepoel qui a lancé ce sprint, bien suivi par Isaac Del Toro derrière. Ils ont fait le trou, les deux hommes, parce que Juan Ayuso, Paul Sexas n'arrive pas à suivre. C'est Isaac Del Toro qui est parti, Isaac Del Toro qui va remporter cette troisième place devant Remco Evenepoel, devant Paul Sexas.
25: C'est très dur, honnêtement. Ça allait plutôt pas mal. J'ai géré ma montée. Et voilà. Une petite place à l'arrivée, c'est pas mal.
26: Est-ce que tu connais Paul Sexas, toi?
29: Oui.
26: Tu le connais parce qu'il fait quoi? Qu'est-ce qu'il fait, Paul?
1: Pédale.
0: Ben voilà, ça veut dire quelque chose, ça, quand même. Hein. Que les gamins commencent à reconnaître les champions. 3 ans, l'âge, apparemment. Voilà, on connaît Paul Sexas à cet âge. Allez, derrière l'extraterrestre Pogacar sur sa planète. C'est vrai que le Français a passé sa semaine avec les meilleurs humains, j'ai envie de dire, avant le départ aujourd'hui de la 9e étape accidentée entre Malmort et Ussel, à vivre dans l'intégral tour sur RMC cet après-midi. Le coureur de 19 ans pointe à la 5e place du général, dans le même temps que Del Toro, celui que tu adores appeler Torrito, Jérôme, même temps que Evenepoel, que Lipovitz et Ayuso, à seulement 19 secondes de Vingegaard, deuxième du général. Bon, il y a accessoirement un 2,57 de Poggi, mais ça, bon, c'est vraiment important. Les GG, je vous pose cette question. Est-ce que Paul Sexas est bluffant après sa première semaine? J'ai 3 noms que vous me confirmez, hein. Pascal, Pierre et Sarah. J'ai un oui, celui de Jérôme. On est d'accord, vous validez vos réponses? Ça bouge pas?
2: Oui.
0: Oui. Sur le compte X des GG du Sport, où vous votez depuis ce matin, vous dites non à 61%. Pour l'instant, Paul Sexas n'est pas bluffant. En tout cas, pour vous, après cette première semaine, on vous attend au 32-16. Et pour en parler sur WhatsApp au 06 12 424 424, par exemple, Sylvain qui me dit à 19 ans, il est à sa place. On en parle dans un instant. Léna Marjac suit Paul Sexas à la trace depuis le début du tour pour RMC. Elle est peut-être même au petit-déj avec lui d'ailleurs, sait-on jamais. Salut Léna!
5: Salut Georges, salut tout le monde. Oui, je mange une omelette avec Paul en ce moment.
0: Allez, bon app, Polo. Attention quand même, on va pas mettre n'importe quoi dans l'omelette. C'est évidemment une banne. On dit quoi dans son équipe, Léna, pour l'instant? On est là où on voulait être?
5: Oui, que l'on est dans les clous, vraiment, insiste le staff concernant Paul Sexas. C'est vrai qu'après 8 étapes, le Lyonnais a très très bien réussi le test de la première semaine. Déjà, il a dompté le Tourmalet sans trembler. Il l'a gravi en 3e position, juste derrière Tadej Pogacar et Jonas Vingegaard, c'est déjà dire de la performance. Il a géré aussi les premières étapes de sprint où ça joue des coudes, où ça frotte, et ça l'a d'ailleurs marqué parce que mercredi dernier, après la victoire de son coéquipier Olaf Koy, Paul est arrivé un peu paniqué. Ils sont fous, a-t-il dit en parlant justement de tous ces coureurs. Et voilà, c'est ça de découvrir un premier Tour de France à 19 ans. Julien Jourdi, d'ailleurs son directeur sportif chez Decathlon CMA CGM, n'est pas forcément très surpris de ce qu'il se passe avec son coureur.
6: Normal, je ne sais pas si c'est le mot, parce qu'à 19 ans, se retrouver 6e du Tour de France, faire 5e étape pyrénéenne, faire 4e d'une étape également au début du Tour. Voilà, il n'y a rien de bien normal avec Paul Sexas. Voilà, mais on est dans les clous, hein. C'est bien déjà pour l'équipe, hein. Une victoire, un podium, une place de 4, une place de 5. Voilà, on est vraiment dans les clous, c'est une belle semaine.
5: Alors maintenant, place à une nouvelle inconnue pour Sexas. C'est l'enchaînement d'une deuxième semaine de course. Lui n'a jamais dépassé les 8 jours d'effort. Donc maintenant, ce qui va se passer à partir d'aujourd'hui sera tout nouveau pour lui aussi. Et pour gérer tout ça, il est évidemment encadré. Il est protégé, même beaucoup, beaucoup protégé. La preuve, tout est pensé autour de lui. Très peu de prise de parole avec les médias. Peu de temps avec le public aussi. Il signe quelques autographes le matin et le soir avec d'ailleurs un stylo de l'équipe qui est désinfecté avant et après utilisation. Car évidemment, tout le staff éviter un virus.
0: Merci beaucoup Léna, super intéressant toutes tes informations. Évidemment tu lui passes des fruits aussi, hein, parce que c'est pas juste les protéines avec l'omelette, c'est pas suffisant. Fais attention à toi Polo et à tous les virus. Est-ce que c'est que ça c'est bluffant après sa première semaine? Pascal, pourquoi tu dis pas bluffant pour toi?
7: Eh bien, tout simplement parce que nous avons des experts aux grandes gueules, donc je les cite, hein, Christophe Cessieux, les deux Jérôme, Marc, Madio. Ouais, donc ça fait 6-8 mois qu'ils me parlent de Sexas, ils me disent que c'est un haut potentiel, qu'il est un futur grand. Et donc à partir de ce moment-là, bah, moi, Paul Sexas, je le trouve dans les clous. Et presque une pointe de déception, tellement mon impatience de le voir, eh bien pourquoi pas titiller Pogacar, puisque Vingegaard n'y arrivait pas. Je pensais que Sexas aurait peut-être pu le titiller.
0: Mais quoi, dans l'état des Pyrénées, tu voulais qu'il suive un peu plus Pogacar?
7: Oui, et donc à partir de ce moment-là, parce que on a placé de fortes attentes justifiées en ce coureur qui est en plus un garçon qui me semble génial dans son approche de son métier, mais aussi dans sa manière de s'exprimer. Eh bien, moi, j'ai juste envie. Je suis impatient. Je suis impatient parce que je vieillis et j'ai envie de le voir. J'ai envie de le voir. Donc, il est là. Il est bien là. Bravo pour ce qu'il fait. Mais ça m'impressionne plus.
0: Oui, ça, ah ouais. T'es pas bleu, Jérôme. Non,
7: désolé, c'est de ta faute, Jérôme.
0: Non. En fait, t'as trop ambiancé, Pascal.
2: Je suis très étonné parce que Pascal et moi, on s'est liés d'amitié parce qu'on a un point commun, c'est qu'on aime les gens. Ouais. Et là, je suis étonné que Pascal réagisse comme ça.
7: Parce que
2: tu peux être étonné, tu peux être ne pas être étonné, ne pas être surpris, mais rester bluffé. À chaque fois que je te vois, ma Pascal, ça m'étonne pas que t'aies la classe, tu sois un beau gosse. Mais je suis bluffé à chaque fois que je te vois. Et c'est la même chose. C'est-à-dire qu'on pouvait s'attendre à de telles performances, mais ça reste bluffant. Ça reste bluffant parce qu'il a que 19 piges. Ça reste bluffant parce que quand il pète une roue dans les 20 derniers kilomètres d'une étape à Barcelone, le mec, il panique pas. Ça reste bluffant parce que quand il y a Pogacar qui fait un train dans une bosse à Montjuïc, il met son mec devant, puis finalement, il lui parle à l'oreillette. Il lui dit non, Tige, je vais pas attaquer. Je la sens pas si je la mets. Elle est pour rien. C'est un mec qui essaye de suivre Pogacar dans le Tourmalet à 19 ans. À 19 ans, il laisse partir le meilleur coureur du monde. Et le deuxième meilleur coureur du monde, il dit, je vais pas paniquer. Je vais gérer mon truc. C'est un
0: tu
2: mec qui répond à la presse.
0: Maîtrise, dans sa maîtrise de la course.
2: Il est bluffant de maturité. Il est bluffant de maturité. Il est bluffant dans sa gestion. Il est bluffant dans son attitude. On a l'impression d'avoir un mec qui a 30 piges, qui a fait 5 Tours de France. Il en a que 19. Et c'est là où il est bluffant. Oui, on s'attendait à plein de choses. Oui, on s'attendait peut-être même à mieux dans la première étape des Pyrénées. Mais moi, je vis tous les jours sur le Tour. Depuis le départ, c'est incroyable. La Sexas Mania, mais c'est même pas tant les gens sur le bord de la route, parce qu'on fait tout pour pas qu'ils viennent. Mais dans la caravane, parmi les médias,
0: oui, il faut gérer ça aussi. Il arrive à le faire.
2: Il le gère à la perfection. Ouais. C'est là où il est bluffant. Ouais.
0: Il t'a convaincu. Il est convaincant, hein, Jérôme, Pierre. Mais
3: ouais, il est convaincant, mais je pense qu'on n'est pas loin d'être d'accord. Le sujet, c'est est-ce que c'est surprenant de
2: J'ai pas toujours été convaincant avec Pierre. Tu vois, c'est dommage. À un moment donné.
3: Mais l'espoir fait vivre encore.
2: Ouais. Non, ça y est, j'ai fini d'espérer là.
3: T'es presque convaincant. Là. mais c'est plus que moi, je suis pas bluffé parce que. Je m'attendais en fait à ce qu'il soit là où il est aujourd'hui. Alors après, est-ce qu'il fallait qu'il soit plus haut ? Mais il a affiché tellement de maturité, de maîtrise que déjà aussi le process pour décider d'aller sur le Tour, etc.
0: Ça, il faut le faire quand même, Pierre. La semaine dernière, Marc Madiot nous disait, la première semaine, c'est éviter les pièges.
3: Mais bien sûr, il y a plein de pièges à éviter. Mais là, ce qu'il a fait en première semaine, pour l'instant, je m'attendais à ce qu'il fasse ça. Voilà. C'est en ça que je suis pas bluffé. Mais après, c'est exceptionnel, évidemment. Mais pour moi, ça m'a pas bluffé.
0: Mais t'as pas vu des jeunes joueurs parfois arriver dans ton équipe arrivent à haute altitude, même si tu les attendais, malgré tout, à répondre à la pression.
3: Oui, mais regarde, il y a une couverture médiatique légitime tellement forte depuis l'année dernière sur Sexas. Depuis qu'il a émergé, qu'on s'attendait à ce qu'il ait cette maîtrise. Il est intelligent, il a du recul, mais c'est vrai que c'est satisfaisant de le voir bien faire. Mais bien sûr, moi, je m'attendais pas non plus à ce qu'il mette 2 minutes à Pogacar.
0: Oui. Donc voilà, en fait, il est là où tu l'attends. C'est vrai que
3: je l'attendais. Ouais.
0: C'est un peu c'est les messages que l'on a sur WhatsApp. Même si Vincent est un peu d'accord avec toi, Jérôme, il dit non, mais vous vous rendez compte, à 19 ans, normalement, il est dans le canapé à sa place. En fait, il est pas là sur le Tour pendant 3 semaines. Hein. Moi, je suis assez d'accord avec Jérôme. Hein. C'est vrai qu'il faut pas banaliser, même si on a vu une saison où il nous a habitués à se battre avec les meilleurs et notamment avec Pogacar sur Liège-Bastogne-Liège, ce qu'il arrive à faire et à maîtriser notamment son euphorie. Souvenez-vous, on parlait de sa difficulté peut-être à gérer son euphorie, comme on l'a vu sur le Tour Auvergne-Rhône-Alpes, où il se met à la faute et il chute. Là, il a réussi à maîtriser ses émotions pour ne pas faire n'importe quoi, justement, et arriver à la fin de sa première semaine en étant à la hauteur. Oui, Jérôme.
2: C'est là où on détecte les génies. C'est-à-dire qu'ils apprennent 2 fois plus vite que les autres. Une erreur et ça y est, c'est fini. Ils ont compris, ils font autrement. Ça fait 10 jours qu'il est sur le Tour. Léna le dit, il va découvrir maintenant ce qu'il ne connaît pas. Oui, au-delà d'une semaine de course, il connaît pas. Mais ça fait pas une semaine. Ça fait 10 jours. Ça fait même 3 mois qu'il est sur le Tour, puisque depuis qu'il a annoncé qu'il était là, on lui parle que de ça. Et en plus, il est en fin de contrat l'année prochaine et on lui parle que de ça aussi. On annonce des chiffres. On le met partout dans toutes les équipes. Il y a même des équipes qui n'ont pas vu le jour qui vont peut-être l'embaucher.
0: La question, toi, à son manager de l'extérieur la semaine dernière. La question lui a été posée sur France Télévisions cette semaine en plateau sur son avenir. C'est vrai qu'il doit gérer tout ça aussi. Et il le gère.
2: Eh oui, il le gère à la perfection. Il est stoïque devant tout ça. Il a un plan pour tout. Il ne s'emballe pas. Il ne fait pas de mauvaises déclarations. Il n'a pas de mauvaises paroles. Il n'a pas de mauvaises phrases. Il n'a pas de mauvais gestes.
7: Oui, mais Jérôme, il est bien là.
2: Sarah.
4: ce qui est bluffant, ouais. Ce qui est bluffant, c'est qu'il semblerait qu'il ait un contrôle parental sur son téléphone qui est plutôt pas mal parce qu'il a pas ses réseaux sociaux.
0: Ah oui, il a dit qu'il avait pas ses réseaux. Donc, ouais.
4: Ouais, qu'il n'avait pas accès à ses réseaux. Ouais. Donc ouais. Il a un super contrôle parental. S'il pouvait nous le donner, ça m'arrangerait aussi.
2: Contrôle parental, c'est parents et justement et les gens qui le protègent. Moi, je suis épaté par les gens autour de lui parce que eux ne s'emballent pas. Quand je vois certaines personnes dans les paddocks ou dans la ZT qui touchent plus terre parce qu'ils portent un polo d'une marque ou d'une autre, et les gens qui entourent Paul sont d'une simplicité déconcertante. Et c'est aussi ça qui fait que ce gamin
4: regarde la télé. Tu trouves que
0: Christian Cessieux la raconte avec son polo RMC, c'est ça?
2: Non, non, on a quelques voisins qui ne touchent plus le sol. Tu les connais.
0: On l'embrasse.
4: Moi, ce que je trouverais bluffant, enfin, je suis tout à fait d'accord avec Pascal, même si je suis beaucoup, beaucoup, beaucoup, beaucoup plus jeune que Pascal. Je suis impatiente.
0: Elle se marre de sa vacherie. On est tellement pas habitués.
2: Lui, se marre aussi.
0: Mais Sarah, ces dernières semaines, elle nous surprend. Une vacherie, elle était au Hellfest également il y a deux semaines, un festival heavy metal.
4: Ça m'a transformé. C'est doit être ça. Mais je serais bluffée. Et d'ailleurs, dans le son qu'on a entendu, en fait, il est là où il doit être sur cette première semaine. Ce qui pourrait sembler bluffant, enfin, là où il y a une grande inconnue, c'est qu'il a jamais fait de grand tour sur 3 semaines, en fait, Jérôme. Donc, qu'est-ce qui va se passer la semaine prochaine et la dernière semaine? Puisque l'objectif, c'est d'aller arracher un podium. C'est là où on pourrait être bluffé par rapport à ce qu'on ne connaît pas encore de lui, en fait. Tout ce qu'il nous a montré depuis le début de la saison, c'est dur à dire.
2: C'est le tour, c'est le tour.
4: Je suis un peu gênée même de te dire que je suis pas bluffée, mais je le serai quand j'aurai vu ce qu'il est capable de faire à 19 ans sur une deuxième ou une troisième semaine d'un grand tour.
0: Parce que là, c'est maintenant qu'on va vraiment savoir, en fait, Jérôme, parce que
2: j'ai eu l'honneur.
0: Paul Sexas, il a jamais fait 2 semaines ou 3 semaines de tour. T'as eu l'honneur de quoi?
2: J'ai eu l'honneur de discuter de cela avec.
4: Prendre un petit déj avec lui.
2: Son prédécesseur, celui après qui il court, et celui que l'on présente comme l'héritier, puisqu'on a eu Bernard Hinault il y a 2 jours sur le plateau, dans le studio.
0: Et la semaine dernière, dans les grandes gueules.
2: On a posé la question à Bernard et on lui a demandé: Bernard, franchement, toi qui étais né pour faire du vélo, t'étais un génie. Quand tu as commencé ta carrière, est-ce que à l'aube de ton premier grand tour, c'est-à-dire 3 semaines de vélo, t'as douté un instant que 3 semaines c'était trop long pour toi? Bon, il a pas fait les phrases, il a pas fait de la poésie.
7: Comme d'hab.
2: Bah non, j'ai jamais douté. Voilà. Et ben c'est ça en fait, parce que les grands comme lui.
0: Le contraire m'aurait étonné.
2: En fait, c'est pas un problème pour lui. Alors lui, il va l'expliquer comme ça et on l'aime pour ça, Bernard. Mais en fait, c'est pas quand t'es fort.
0: Oh, le blaireau.
2: C'est en 3e semaine que t'es le plus fort. Donc lui, il a pas peur de ça en fait.
7: Ouais. Cela dit, Jérôme, tu vois, je trahis au travers de ma réponse. Et de mon nom, en fait, il me bluffe pas. Je trahis ma déception de voir un grand champion, Pogacar, écraser tout le monde.
0: Oui, en fait,
7: si Pogacar n'était pas là, franchement, tu t'imagines le nombre de coureurs après une semaine dans une poignée de secondes, là, comme il serait exceptionnel ce tour.
2: Exactement.
7: Oui, pourquoi il est venu, Pogacar, cette année?
2: Mais ça donne aussi raison à tous ceux qui disaient qu'il fallait que Paul aille sur le Tour de France dès cette année. Parce qu'il y avait aussi des gens qui disaient, il faut qu'il attende, dont Cyril, que l'on salue.
0: Cyril
2: Guimard qui disait faut aller au tour quand t'es sûr de le gagner.
0: Même Bernard
2: hier nous dit parce que s'il attend que l'autre soit plus là, il va faire son premier tour en 2030. parce que l'autre il est tellement au-dessus que si tu vas pas maintenant, tu n'apprendras jamais.
0: Ah, il a changé d'avis, Bernard, quand même, parce qu'il disait pas tout à fait ça il y a quelques jours.
2: Oui, il a un peu fait évoluer son avis. Ce qu'on s'est dit tous, et par contre Pascal, c'est que le jour où il plie, le jour où il a un problème, le jour où il est malade, le jour où Urska lui dit je te quitte si tu rentres pas
0: la
2: demain.
0: La campagne de Paul. De Pogacar.
2: Attention. Pas de Paul.
7: Ah, attention. Attention, Georges.
2: Il faudra être celui qui est juste derrière, celui qui est prêt pour prendre la place. Et donc là, Paul, il est en train d'apprendre sagement, dans l'ombre. C'est difficile.
7: Non, mais on espère là, t'es en train de me vendre les prochaines étapes. T'as envie que je reste devant la télé de la première à la dernière minute.
2: Mais tu n'es pas devant la télé, Pascal.
7: Ça n'arrivera pas.
2: Tu écoutes la radio.
7: Ça n'arrivera pas cette année, à la troisième étape.
0: Et tu tombes toujours dans le panneau, Pascal, parce que tu es trop enthousiaste. On la connaît, l'histoire.
7: Oui, mais parce que les experts, ils sont toujours en train de me dire Pogacar, il est imbattable. Donc, en fait, quelque part, ça m'agace un peu. Parce que n'importe quel sportif n'est pas imbattable.
0: Est-ce que même pour aujourd'hui, ça peut être une journée piégeuse? On sait que c'est très accidenté, Jérôme, en 185 km. Alors, 32 moins, du coup, à cause de la chaleur, entre Malmort et Ussel. Il y aura aussi, mardi, après la journée de repos, Aurillac-le-Lioran aussi, là. C'est deux étapes un peu rock'n'roll, j'ai envie de dire.
2: Bah écoute, les 80% du peloton vont me détester s'ils écoutent RMC, mais si j'étais à leur place, les Visma, les AG, les Decathlon, CMA, CGM, et tous les adversaires avec Remco ou Lipovitz, bah je mettrais le bordel aujourd'hui. Évidemment, c'est sur ces étapes-là qu'on peut essayer de le piéger. Même si quand il va
0: taper hier, il t'a dit il faut mettre le bordel, hein.
2: Ah oui. Et boum, j'aurais dit. Et boum, je dirais le blaireau. Non, mais c'est sûr que c'est une étape piégeuse. Il faut tenter des choses. De toute façon, si on le harcèle pas, on va pas y arriver. Et puis surtout, ce qui leur pend au nez, c'est que il va courir pour Del Toro. S'il n'arrive pas à faire éliminer Del Toro parce que Del Toro est en panique, parce que il faut faire travailler Del Toro pour et le sacrifier au profit du Slovène. Bah si ça roule comme ça jusqu'à Paris, ils vont faire un et deux. Hein.
0: Bon, et 30 km en moins, Pierre me demandait si ça changeait grand chose. C'est ça, Pierrot,
3: ouais,
0: tu me disais.
3: Je me demandais quelle était la portion déjà qui avait été réduite. C'est sûrement au départ, je crois, ce qu'on
2: ouais,
3: disait.
2: Ouais, c'est la boucle du départ, ouais.
3: Est-ce que ça a un vrai impact pour toi sur les coureurs? Est-ce que faire 30 km de moins plutôt sur le départ, ou c'est voilà une adaptation qu'il faut faire vu la chaleur? Mais bon.
0: Est-ce que c'est le meilleur plan anti-canicule?
3: Je sais pas, attends, je vais poser la question.
2: C'est toujours des décisions difficiles à prendre, et puis il faut faire en sorte qu'on soit dans l'opinion publique et dans la mouvance actuelle. Tu la connais, la politique, Pierre. C'est on fait et puis on s'adapte, et puis faut surtout se plier à ce qu'on dit et donner l'exemple. Enfin, essayer. De façade. Le tour ne peut pas aller à l'encontre de l'opinion générale, de se protéger, de faire attention.
0: C'est pour le public.
2: Alors, 30
0: aussi,
2: km hein. en plus, 30
4: km. Ouais, 30 c'est pour km le public en aussi. Moins, ça change quoi?
0: Le public sur le bord des routes.
2: 30 km en moins, pour un coureur cycliste, clairement, ça ne change rien du tout.
0: Ah ouais?
2: Mais c'est une décision.
4: Alors que pour nous, c'est une décision. De moins sur le vélo.
2: C'est une décision
4: 40
2: politique
4: minutes de moins sur le vélo.
2: Et c'est tout.
7: Jérôme, oui. Dis-moi, aujourd'hui, Sexas, on a une chance de le voir attaquer?
0: Mais tu vas regarder finalement, hein. Tu vas écouter.
7: Bah alors, oui. Je vais l'écouter.
2: Vas-y, je te dis quelque chose. Tu fais la sieste, mais tu mets la radio très fort. Et quand t'entends attaque de Lipovitz ou Evenepoel, tu te réveilles parce que Paul Sexas, il ira. Si la bataille des. Si les grands se mettent dessus, alors je pense plutôt à l'étape du Lioran. Hein. Aujourd'hui, ça va plutôt être pour un baroudeur d'échapper. Mais le Lioran peut être une étape où ça bastonne un peu. Et là, Paul rentrera dans la danse si les grands s'en mêlent. Ouais.
0: Il est fort, hein, Jérôme. Il peut vraiment vendre dans n'importe quoi.
4: Moi, j'ai une
0: autre
4: question. Jérôme, est-ce qu'il va essayer de gagner une étape? Ou est-ce que c'est on peut pas, on peut pas jouer une étape et protéger son classement?
2: Bah, il va commencer à jouer les étapes, Sarah, quand il aura un peu plus de retard au général, et que s'il arrive
4: pas jouer les deux tableaux en même temps.
2: Non, mais s'il peut faire podium à 8 minutes, hein. C'est ça, hein. C'est ce qui peut se passer.
0: Bah, oui.
2: Qu'il peut faire troisième du tour à 8 minutes.
4: On s'en fiche combien.
2: Il finit chez lui.
4: On s'en fiche qu'il soit à 8 ou à 7 minutes ou à 3 minutes.
2: Il finit avec 4 jours très difficiles, et dont les deux derniers jours, on passe Alpes du S3 à 3 reprises sur 2 jours. Ouais. Donc là, oui, effectivement, je pense que sur cette fin de tour, s'il en a encore les cannes et qu'il est placé au général, mais loin en temps, bah, il pourra jouer une étape. Mais si tu me demandes s'il va gagner l'étape entre Malmort et Ussel, non.
4: Ouais.
0: Paul Sexas bluffe-t-il après sa première semaine? Résultat sur le compte X des grandes gueules du sport. Ça n'a pas bougé. Vous dites toujours non à 61%. Ça veut dire qu'on n'a pas tellement d'influence, Jérôme, toi et moi, finalement.
2: Non, on n'est pas bon.
0: Écoute, ça, on est peut-être meilleur.
2: Mais c'est Pascal, il a une telle communauté, il a tellement de followers sur les réseaux.
8: on n'a pas d'influence non plus, ça n'a pas bougé.
0: Alors, non, mais on rappelle surtout ce qu'a dit Jean, c'est surtout toi qui n'as pas bougé, Pascal, toujours aussi beau gosse.
2: Eh oui. Toujours aussi impressionnant.
0: Jérôme, merci beaucoup.
2: Pas bluffant.
0: Impressionnant, carrément. Pas bluffant, mais impressionnant. Jérôme, merci beaucoup. On se retrouve avec toute l'équipe
2: merci,
0: de l'Intégral Tour. Tout à l'heure,
2: ciao,
0: évidemment, 13h pour l'étape entre Malemort et Ussel, rabotée de 30 km à cause de ce que vous vivez tous, Français, Françaises, en ce moment. La canicule, on fait attention pour les coureurs du Tour de France. On revient dans un instant. On va aller de l'autre côté de la Manche, Wimbledon, avec la finale Zverev face à Sinner. Est-ce qu'on n'aurait pas là peut-être à nouveau un Big Free, peut-être, dans le tennis? Allez, on revient dans un instant sur RMC.
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0: Les grandes gueules du sport, on a laissé Jérôme Pinault avec une musette, hein, vous inquiétez pas, s'alimenter et s'hydrater comme vous devez le faire vous toutes et tous, hein, d'ailleurs ce week-end à cause de la canicule. On fait attention évidemment, mais toujours à l'écoute d'RMC et de l'Intégral Tour pour vous accompagner bien sûr. On est avec Pierre Rabhadan, on est avec Pascal Duprat, avec Sarah Pitkowski bien sûr. Dans un instant on va remonter le temps, les GG en 2006, le seul France-Espagne en Coupe du Monde avec Zidane qui avait envoyé la Roja à la retraite et pas l'inverse. Alors on va se faire kiffer, hein. Voilà, on va se faire kiffer tout simplement. Ou on va faire nos vieux cons, comme m'a dit Pierre Rabhadan hier au téléphone, puisqu'on est là tout simplement pour se dire les choses. Mais d'abord le tennis, c'est un peu raison quand même. C'est un peu ça, ouais, putain, c'est bien. Hein. Tu vas voir quand on repassera une victoire du Stade français en top 14, tu diras, moi c'est pas mal quand même.
3: C'est déjà le cas, ça remonte à quelques années.
0: Ah oui, ça ne nous rajeunit pas. Hein. 28 ans depuis la finale de 98, hein. On s'est dit ça ce matin, jour pour jour. Ça fait mal. Allez les amis, le tennis, c'est la finale masculine de Wimbledon aujourd'hui entre le vainqueur sortant Yannick Sinner et le récent lauréat de Roland-Garros Alexander Zverev. À suivre sur RMC évidemment cet après-midi, l'Allemand qui a enfin gagné un grand chelem est-il enfin lancé à 29 ans vers les sommets? Punchline au micro RMC d'Eric Salio sur place.
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1: once you win a major, you know how to do it and you feel like you can do it again.
11: Une fois que tu gagnes un grand chelem, tu sais comment le faire et tu as l'impression de pouvoir le refaire. Ce sentiment est en toi. La deuxième chose, j'ai l'impression d'avoir beaucoup travaillé sur mon jeu. Lorsque vous améliorez votre coup droit, votre revers, votre service, votre retour, vous allez gagner plus de matchs. C'est parfois aussi simple que ça.
0: Sacha Zverev qui nous dit quand même que c'est pas pareil quand on a gagné. Hein. Tu connais la route, les choses sont différentes évidemment. Les GG, je vous pose la question. Zverev enchaîne. Est-ce qu'un nouveau Big Free. L'accent est terrible. Est-ce qu'un nouveau gros 3, c'est-à-dire un triangle, de, un podium, enfin vous voyez l'idée quoi, trois grands joueurs qui dominent.
7: Ouais, en espagnol, tu te la pètes. Vraiment...
4: Dis-le en espagnol, ça va être mieux.
0: Est-ce qu'un un grande tres?
4: Ah, c'est
0: non,
4: mieux.
0: Attendez, en fait, je voulais pas vous humilier, mais je peux tout à fait dire Big Three. Peut émerger en tennis. Qu'est-ce que vous dites, Pierre? T'y crois ou pas?
16: Non.
0: Sarah?
4: Moi, j'y crois.
0: Oh, Pascal?
7: Oh, que oui, j'y crois.
0: Ah, bah, ça y est, Pascal, enthousiaste devant l'éternel, il est de retour. Ça me faisait peur avec ça. J'ai eu peur quand t'es perdu. On vous attend au 32-16 et sur WhatsApp, évidemment. Tiens, Eric Salio est avec nous depuis Wimbledon. Salut, Eric.
17: Good morning. Répète après moi. 13 love.
0: Eric, bah tiens, on va commencer avec toi. T'es sur place. Tu l'as vu tous les jours. T'as vu les conférences de presse. Tu l'as vu à l'entraînement. Il a changé. Est-ce qu'un Zverev nouveau est arrivé? Est-ce que tu le vois sous tes yeux depuis le début de Wimbledon?
17: C'est plus le même homme. C'est plus le même homme. Je suis d'accord. Il avait ce sentiment d'avoir raté sa carrière jusqu'à ce sacre à Roland-Garros. Il attendait depuis tellement longtemps un titre. On se souvient de ses larmes à l'Open d'Australie en 2025 lorsqu'il avait perdu sur Yannick Sinner. Sinner qui était allé le réconforter presque. Mais oui, ce qui s'est passé à Roland, ça te change un homme forcément. Maintenant, le joueur n'a pas forcément évolué. Je précise qu'il a eu un tableau assez favorable. Hein. Il a joué Fritz blessé en quart. Arthur Ferry en demi, bon, il était un peu cramé dans sa tête.
0: Ouais, le Britannique.
17: Le vrai test, c'est tout à l'heure. C'est la finale. S'il remporte la finale, alors là, oui, là, il y a un gros changement dans notre petit monde de la balle jaune. Mais j'ai une stat qui est terrible pour lui. Jamais un joueur n'a gagné ses deux premiers grands chelems coup sur coup. Donc, le débat.
0: Ah oui, ah, j'aime bien quand tu viens avec des stats pour flinguer le débat. Ouais. Pierre, t'y crois pas trop, toi?
3: Non, j'y crois pas.
0: Zverev qui s'installe vraiment à la table durablement?
3: Ben, non, parce qu'il a passé une étape très importante, évidemment. Il l'a très bien décrite. Hein. Quand tu l'as fait une fois, tu te dis que c'est possible de le refaire et c'était un plafond de verre pour lui. Mais je le vois vraiment en dessous encore de Sinner et Alcaraz. Et donc pas en capacité de challenger leur hégémonie pour l'instant. Donc pour moi, il progresse. Il a passé un cap psychologique, mais il n'est pas encore en capacité de venir contester.
0: Parce que pas le talent des autres, peut-être. C'est-à-dire que c'est bien le cap psychologique,
3: pas
0: mais
3: le talent, pas le mental, pas encore assez armé. Même si je pense qu'il a passé un cap important.
0: Mais oui, parce qu'il avait fait jusqu'à maintenant que 8e de finale à Wimbledon. Ouais, Pascal.
7: En fait, tu le dis, Pierre, il a passé un cap et il a gagné un tournoi du Grand Chelem. Donc, si jamais il venait en gagner un deuxième, on pourrait considérer que, ben, même mentalement, les déficiences qu'on lui connaît, techniquement, même si on peut considérer, je suis pas un spécialiste, qu'il est moins bon que les deux autres, mais malgré tout, s'il venait à gagner un deuxième Grand Chelem, je crois que ce soir,
0: Pierre croit pas trop au deuxième. En fait, c'est surtout ça, je pense.
7: Ah, mais on peut pas anticiper le coup. On peut pas anticiper le coup. Il faut peut-être attendre. La question, elle est pertinente. Georges, moi je voudrais voir ce cas de figure. Alors bien sûr Sinner il est impressionnant, mais s'il venait à gagner, il s'assoit quand même à la table des deux grands.
0: Non mais c'est vrai.
7: Et la musique n'est pas la même.
4: Même sans gagner.
0: Moi c'est là où je rejoins un peu Pierre, c'est vrai que j'ai un peu du mal à croire la métamorphose complètement, Sarah, franchement. Genre d'un coup tu deviens un super crack comme les autres.
4: Non mais en fait la question c'est, est-ce que c'est légitime aujourd'hui d'associer Zverev à ce trio de la hiérarchie mondiale du tennis? En fait, dans la question, ça veut pas dire est-ce qu'il va battre chaque semaine Nadal Sinner
0: ou
4: Alcaraz. En fait, c'est parce que je vais vous faire une comparaison. On a eu le Big Three avec Djokovic, Nadal,
7: dit.
4: Federer.
7: Tu l'as bien
4: et
7: dit.
4: Puis il y a un moment, t'as vu comme je l'ai bien dit, et attention, et derrière, on a eu un Big Four.
0: Wow.
4: C'est-à-dire qu'on y a associé Andy Murray à un moment. Andy Murray. Et pourtant, Andy Murray a toujours été en dessous des trois autres en termes de confrontation, même en termes de grand chelem. Pardon de le dire comme ça, c'est terrible. Il n'a eu que trois grands chelems. Ce que je veux dire, c'est qu'aujourd'hui, Zverev, s'il joue le tennis qu'il a, de toute manière, il doit y avoir un fossé avec les joueurs derrière. Et il est dans l'entre-deux. Donc, en fait, le fait qu'il ait gagné ce tournoi de Roland-Garros, forcément, ça va changer l'homme. Il va prendre conscience de ses capacités, ce plafond de verre a sauté. Et il peut aller en chercher un autre. Alors peut-être que ce sera un moment où il n'y aura pas Alcaraz, ou au contraire, il y aura Alcaraz. En tout cas, moi, je trouve que c'est légitime de construire ce Big Three comme on a construit un Big Four. Et pourtant, Murray est venu le faire de manière temporaire.
0: Ouais, mais le truc,
4: et après, il est ressorti.
0: Sarah, est-ce que vraiment, pour beaucoup, le Big Four n'a pas existé, en fait, avec Murray qui était là.
4: Si, il a existé. Il a totalement existé.
3: Tu l'énerves.
4: Il a existé, il n'a pas existé sur la longueur.
0: Djoko au-dessus des autres. Enfin,
4: oui, mais dans les années 2010, entre 2010 et 2014, si, le Big Four a existé. Si, non, franchement, et c'est pas que pour les spécialistes de tennis, parce que Andy Murray, il est allé les battre, il est allé chercher son Wimbledon.
0: Mais ça veut quand même dire que tu mets un cran en dessous, Zverev, en fait, quand tu l'associes à Murray.
4: Mais c'est... Oui, je le mets un cran en dessous, mais c'est pour ça que j'utilise le terme légitime de l'associer au trio. Ça veut pas dire qu'il va les battre toutes les semaines, mais il a le tennis pour le faire, il en avait pas conscience maintenant, et puis après, il faudra des conditions favorables pour que ça se reproduise.
0: Est-ce que tu y crois, toi, Pierre, dans le sport de haut niveau, tu casses un plafond de verre,
3: oui.
0: et après, tu deviens une autre personne, presque. Il y en a des exemples, hein, certainement.
3: Ouais,
0: mais
3: après, c'est plus les conditions dans lesquelles il a gagné Roland.
0: C'est pas dans le rugby, t'en as vu, toi, des mecs qui, un jour, font une grosse performance et ils arrivent à se maintenir alors que tu t'y attendais pas, à un niveau énorme.
3: Ouais, il y en a qui éclos très tardivement pour différentes raisons. Perso, après, dans les sports co, c'est encore différent. Mais...
0: Ouais, bien sûr.
3: Mais là.
4: Mais ça dépend pas que de toi.
3: Voilà, mais. Moi, c'est les conditions dans lesquelles Zverev a gagné Roland aussi. Peut-être un joueur de canicule. Peut-être qu'il est bien quand il fait super chaud. Mais non, c'est un peu dur.
0: C'est ce que tu disais pendant Roland même.
3: C'est un super joueur.
0: Il manquait du monde aussi.
3: C'est un super joueur. Je veux pas avoir l'impression de minimiser sa performance. Mais est-ce que il est comparable avec des joueurs du calibre de Sinner et Alcaraz? C'est ça. Quand on met Big Three, Big Four, on met les mecs, les joueurs ou les joueuses au même niveau. Et lui, il me paraît encore un ton en dessous. Donc c'est pour ça que je reste sur ma position.
0: Peut-être un peu comme au vélo, on a Pogacar et Vingegaard qui sont au-dessus et Remco Evenepoel est un peu derrière et aura peut-être du mal à accrocher un grand tour. Je ne sais pas si la comparaison est valable, mais on peut peut-être aller là-dessus. Eric, toi sur le match d'aujourd'hui, enfin, Sinner est redevenu un rouleau compresseur.
17: Oui, clairement, l'impression qu'il a dégagé contre Djokovic, c'était formidable. Djokovic, en conférence de presse, l'a dit, il a insisté sur l'extraordinaire service de l'Italien. Alors moi, je veux bien qu'on invite Zverev à la table, mais il faudra déjà qu'il batte Sinner. Vous avez vu les stats, il a perdu les 9 derniers matchs contre Yannick Sinner.
0: Il a battu quand il
17: cette
0: était
17: année,
0: enfant, en fait.
17: Il a pris que des branlées cette année, il faut quand même le souligner. Donc,
3: mais il fait chaud, peut-être que c'est bon pour lui.
17: Oui, enfin, il faisait parce un peu frais hier soir quand j'ai quitté la maison. On était chez des amis là, pour voir le match de l'Angleterre. On supportait bien le petit pull, hein, donc ça s'est un peu rafraîchi.
0: J'aime bien quand il raconte ça, en plus, au milieu, Eric.
17: Non, mais franchement...
0: T'as rien mangé?
17: Oui, on s'est fait un petit barbecue, c'était sympa.
0: Ah, bah tiens, bon, écoute, c'est pas mal.
17: On verrait la photo de la French Press, ici à Wimbledon, avec quelques journalistes français.
0: Donc c'est pas la canicule. Non, mais en vrai c'est une donnée importante, on rigole, mais il fera
17: non,
0: pas chaud
17: sur le 7h30 à 17h. Je te cache pas, hein. Mais hier il faisait chaud, mais c'est pas la canicule, hein. Mais il soutient pas la comparaison avec Sinner, Zverev. Regardez les matchs, les derniers matchs, c'est une horreur. C'est une horreur.
3: Mais la stat,
17: il l'a dit. Il y a un seul mec contre qui il n'arrive pas à s'exprimer, c'est Sinner. S'il le fait cet après-midi, chapeau, il aura deux chelems, Alcaraz 1, Sinner 0, et ça rebat les cartes, évidemment.
3: Ah, bah, ça aurait été le premier à enchaîner.
17: Ouf.
3: C'est par rapport à la stat que tu donnais tout à l'heure, t'as dit.
0: Depuis des années, ouais. D'enchaîner les Roland-Garros et Wimbledon.
3: Ouais.
0: Ouais. Bah, du coup, il aura fait comme Alcaraz il y a 2 ans, si jamais il y arrive de réussir à enchaîner, donc ça placera forcément un homme. On n'a pas parlé, Sarah, de la finale féminine qui s'est disputée hier entre les deux Tchèques, Noskova et Mukova. Et c'est Noskova la plus jeune, 21 ans, qui s'est imposée.
4: Une fois n'est pas coutume.
0: En 3-7, hein, ça a été chaud, hein.
4: Ouais, une fois n'est pas coutume. On dit souvent que dans le tennis féminin, une jeune femme qui arrive en finale et qui n'a pas l'expérience des finales, elle est souvent prise par le poids de l'événement. Ça a quasiment été le cas puisqu'elle a mené 6-2, 5-2 et puis elle a eu du mal à terminer. Mais c'est vrai que c'est la plus jeune d'entre elles qui remporte ce... Voilà, qui remporte ce tournoi du Grand Chelem à Wimbledon. Et c'est ce que je vous disais hier. C'est, alors, là, je m'adresse à vraiment des spécialistes de tennis. C'est qu'il y a une vraie école du tennis tchèque sur le gazon. Parce que c'est la troisième en quatre ans.
0: Et oui.
4: Troisième tchèque en quatre ans après Vondrousova, Kvitova, qui remporte, Wimbledon. Oui, pardon, j'ai dit qui?
17: Kvitova,
4: non, Vondrousova en 23 et Krejčíková en 24, mais il y a eu Kvitova évidemment, oui, avant, qui en a gagné deux. Et donc Noskova, bon là, c'est vrai qu'on est sur, on n'est pas sur des noms qui sont flamboyants et qui font la une de tous les journaux du monde entier. Hein. Il faut que, voilà, il faut suivre le tennis féminin pour apprécier ce tennis tchèque. Mais voilà, encore une fois, quand on retrouve pas les meilleurs noms dans les derniers carrés, c'est dur au tennis féminin d'exister, malheureusement.
0: Ouais, effectivement, c'est vrai qu'on n'a pas revu les stars aller au bout, en tout cas de ce Wimbledon féminin. 17h tout à l'heure, Eric, oui. Sinner, Zverev, 17h heure française, hein, te plante pas, il y a
17: c'est un décalage horaire. Avec... Et à 14h, on a Kristina Mladenovic en finale du double dame.
0: Bien sûr.
17: Pas oublié.
0: Elle va le faire.
17: Ah, je sais pas, elle joue avec une chinoise.
0: D'accord. Bah écoute, ça nous donne des données. Ouais. Ça nous donne
4: de
0: vraies données.
4: Sur ce ton-là.
0: Ça nous donne de vraies données pour connaître ses chances. Hein. Non, ouais,
17: bah, je préférais quand elle gagnait avec Caroline Garcia, Sarah. Ça, c'était plus sympa.
0: Il y a notre spécialiste, hein, je sais pas.
4: Non, mais ce que vous comprenez pas, c'est que ça fait 15 jours qu'il est à Wimbledon. Et bon, avec les Anglais, à
5: mon avis,
4: des fraises à la chantilly toutes les semaines.
0: Ah oui,
4: bah, il commence à s'éteindre un peu.
0: Il fait froid en plus. Il fait froid, c'est ça. En plus, la petite laine le soir et tout, c'est dur. C'est une vie difficile que tu nous proposes. Hein. Toi, tiens, ton pari, ça va se jouer en combien, Sinner Zverev?
17: Ça va se jouer en 2h22.
0: Non, mais en combien de sets? Sinner gagne 3-7.
17: Sinner gagne en 4-7.
0: Sarah?
4: Ouais, je pense qu'il peut aller shipper un 7, ouais.
0: Il va aller pas. J'ai l'impression que personne ne voit Zverev gagner. Peut-être Pascal.
5: Enfin, 5-7. Moi, je dis 5-7.
0: Ah, moi, je suis d'accord avec toi, Pascal. Ça va être
3: 3-7, moi.
0: 3-7. Bon, bah, écoutez, on va voir. En tout cas, on va suivre ça à 17h.
4: Oui, 3-7 pour qui, Pierre?
3: Pour Sinner.
0: C'est le mec qui devient complètement schizophrène. Complètement à contre-courant de ce qu'il a dit depuis 2 secondes. Allez, merci, Eric. Évidemment, on te retrouve aux commentaires. Dans un instant, les Gilets, on prend l'ordre de Lauréane. On va remonter en 2006. On va retrouver Zizou qui a envoyé les Espagnols à la retraite. À tout de suite.
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0: Les grandes gueules du sport avec Pascal Duprat, avec Pierre Rabadan et avec Sarah Pitkowski. Tiens, Sarah, dans un instant, on va faire le vestiaire. La peur de tomber malade quand on est sportif de haut niveau. Sarah qui s'est réveillée avec une grosse migraine ce matin. Mais qui est là? Qui est là au rendez-vous? Donc ça veut dire que quand même... Ça c'est l'esprit de résilience des sportifs.
4: Parce que c'est
0: niveau.
4: Qu'un effort intellectuel là, oh que là je là fais. Là, bien un sûr. Gros effort intellectuel.
0: Ouais, et tu veux. Et tu
4: j'essaie de me surpasser.
0: Bon bah écoute, l'important c'est de s'hydrater. Hein. C'est le mec qui toutes les
4: oui,
0: heures va rappeler
4: oui.
0: qu'il faut s'hydrater.
3: Mais il faut le faire.
0: Encore plus quand on a une migraine. Hein. Là, j'avoue, migraine, canicule, c'est quand même le combo de l'enfer. Allez tout de suite les GG, on va remonter le temps au 27 juin 2006. France-Espagne en 8e de finale de la Coupe du Monde. C'est la dernière fois qu'on s'est affronté avec la Roja dans la compétition et la seule fois. Et Zidane avait envoyé les Espagnols à la retraite.
2: Oui, pour Ribéry qui va arriver devant Casillas. Vas-y, mon petit. Et il est devant. Le premier but de Ribéry avec l'équipe de France.
9: Regardons son passé, ses coéquipiers, on est maintenant à 9, 8 minutes de la fin. Ce serait crucial, important de marquer maintenant. Au deuxième poteau. Non.

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1: Tout simplement comme ça. Pourquoi ? Parce que quelques jours avant le match, le quotidien espagnol Marca avait titré Zidane, te vamos a jubilar. Zidane, nous allons t'envoyer à la retraite. Parce que souvenez-vous, c'était la dernière Coupe du Monde de Zidane. Et je me rappelle du commentateur à la télévision espagnole, après le but de Zidane, avait dit Zidane nos jubiló a todos. Zidane nous a tous envoyés à la retraite.
2: Fred nous disait que ça lui a coûté cher au gars qui a fait ce
1: Ouais, effectivement, là, ils ne le font plus. Hein, Marca, le quotidien, ils essaient plus de chauffer les Français avant le match. Pascal, souvenir incroyable ce huitième de finale.
3: Ah ouais, c'était certainement c'est le chef-d'œuvre de Zidane. Et je me souviens de la phrase en conf de presse d'Aragonès, le sélectionneur espagnol, qui dit on a de jeunes joueurs dans notre équipe et il faut qu'ils prennent des leçons du match, d'un match comme celui-ci. Donc c'était presque en réponse aux provocations sur le fait que Zidane allait être à la retraite après ce match-là. Mmh. Bon, il y avait tout. Et cette année, il n'a pas le ballon d'or, Zidane. C'est Luis Figo qui l'obtient. Et ça
1: non, c'est Cannavaro. C'est Cannavaro qui l'a après Cannavaro, la finale en 2006. Ouais. Bah, parce qu'il perd la finale, en fait.
3: Ça joue à peu de choses, mais à rien du tout. Mais bon. Pour moi, Zidane, c'était l'apogée. Enfin, mieux encore que la Coupe du Monde.
1: Ah, mais il y a le match, il y a la montée en puissance derrière contre le Brésil, hein, souvenez-vous. C'est un récital. Non, mais ce match contre l'Espagne, tu t'en souviens, Pierre ?
2: Oui, bien sûr, je me souviens très bien. Et c'est une sorte de magie. Hein, voilà, et c'est vrai que dans le contexte qui était celui de l'époque, on a répondu de la meilleure des manières dans un scénario où on est mené et derrière on enchaîne quoi.
1: Ils sont trompés les Espagnols en cherchant Zidane avant le match.
2: C'est sûr, on peut le dire, c'est facile à dire maintenant, mais ouais, je pense qu'ils sont bien plantés. Ouais.
1: Non, mais voilà, ça fait partie du folklore. Évidemment, il faut rappeler le contexte aussi. Hein, la France sortait d'une phase de poule ultra difficile. Souvenez-vous, on est sorti de manière un peu laborieuse le dernier match face au Togo, et après ça a été de monter en puissance. Sarah, ça t'a marqué toi cette dernière danse de Zidane là, ça rappelle le bon souvenir.
4: Bah, en fait, pour être très franche, quand on en a parlé hier, j'arrivais plus à situer le match et donc je suis retournée parce que enfin moi 2006, ce qui me marque tellement c'est l'Italie en fait. J'arrivais plus à me souvenir de des matchs d'avant et donc je suis parce que c'est génial, on peut aller revoir les meilleurs moments des matchs et effectivement je me suis remise dans ce match avec la tension avec ce penalty parce qu'on est mené 1-0 face à l'Espagne.
1: Bien sûr.
4: Je me suis remise dedans et c'est vrai que c'est là que les souvenirs reviennent et l'impact de Zidane dans cette équipe, une telle classe, enfin bon, c'est assez extraordinaire et je trouve qu'effectivement que ça soit lui en plus qui marque le dernier but pour faire 3-1, ça assoit les choses quoi. Mais voilà, en tout cas, ça m'est parvenu comme Pascal le dit, j'ai eu besoin de me replonger dedans.
1: Mais moi, je pense que c'est important, justement, Sarah, avant des matchs comme celui-là, là, comme le France-Espagne qu'on va avoir en mardi, de se replonger dans l'histoire. C'est ce que font beaucoup, d'ailleurs, les étrangers, où il y a cette culture sport, de rappeler. Les Argentins vont le faire à fond, de reparler des Argentines-Angleterre, évidemment, et pour d'autres raisons aussi, avant la demi-finale mercredi. Mais de se rappeler aussi, parce que c'est vrai qu'aujourd'hui, on est dans l'émotion, Pascal, sur aussi la force offensive qu'a l'équipe de France aujourd'hui. Mais ça nous rappelle ce qu'on avait aussi avant. Zidane, Henry, Franck Ribéry.
4: Ah ouais.
1: Non mais c'est le match. Il y a des matchs comme ça qui font exploser à la gueule de tout le monde un joueur. C'est le match de Ribéry où il rentre dans le cœur des Français, Pascal.
3: Ouais, où il se révèle. C'est le joyeuse dream et extraordinaire joueur aussi, Ribéry, avec un comportement toujours positif. T'avais envie de le voir bon, quoi. Tu le voyais au Bayern faire ses simagrées avec le public, communier et en équipe de France. Eh bien, il s'est aussi révélé. Aussi parce qu'il y avait le maestro qui était Zidane. Comme en 84, alors quand je vous disais tout à l'heure que j'étais vieux, en 84, je me souviens de Platini au championnat d'Europe.
1: Le France-Espagne, la finale.
3: Ah, France-Espagne.
1: Avec l'erreur d'Arconada.
3: Arconada, mais un truc de fou.
1: On rappelle pour les plus jeunes, c'est Platini qui

0: tire un coup franc, il le tire, c'est pas un puissant, puissant. Et en fait, le gardien qui s'appelle Arconada, veut récupérer la balle. En fait, elle lui file entre les gants et les jambes. Et du coup, c'est pour ça qu'on appelle maintenant ce geste une Arconada.
1: Une Arconada, voilà. Et ben, ça marque, c'est pour ceux qui étaient, on va dire, majeurs, matures à cette époque-là, en 84. Et puis ensuite, 2006, Zidane, c'est comme 98. Enfin, si tu es un passionné de foot, ça te marque. Et ce qui va se passer dans les prochains jours, ça va nous marquer aussi.
0: Mais Didier Deschamps, il doit passer des VHS là avec 84 et 2006, Pascal.
1: Il a tout, ce type. Il est impressionnant, encore une fois. Il peut pas finir autrement que ce que nous évoquions hier. Pour ma part, je pense qu'il va aller au bout et qu'il mérite d'aller jusqu'au bout pour tirer sa révérence.
0: Didier Deschamps qui aime jamais trop qu'on parle du passé d'ailleurs. Il veut surtout être dans le présent et aller dans la confrontation prochaine pour aller se motiver. C'est pas mal parfois, Pierre, d'aller chercher les choses dans le passé,
2: oui,
0: non, pour se motiver.
2: Après, je pense que les joueurs, quand on parle de France-Espagne 2006, même si pour certains ils avaient quelques jours, voire même certains étaient.
0: T'as raison, c'était il y a 20 ans.
2: Mais je pense que voilà, Zidane et cette. Cette épopée de la Coupe du Monde, la finale avec un peu dramatique, forcément était dans toutes les têtes, et je pense que ils ont fait comme Sarah et moi d'ailleurs. on s'est remis les vidéos et ils voient de quoi on parle.
0: Est-ce que les Espagnols l'ont oublié? Ça, c'est la question qu'on pourra se poser aussi avant mardi, parce que les Espagnols, c'était leur seule confrontation Coupe du Monde. Ils ont face aux Français, ils ont certainement envie de renverser peut-être ce traumatisme pour eux, même s'il s'est passé 2-3 trucs pour les Espagnols depuis, ils ont été champions du monde. Je pense que tout va bien dans leur tête quand même. France-Espagne, évidemment, dans deux jours. Nouvel épisode, nous aussi, à Dallas. Est-ce qu'on aura une dramaturgie? Est-ce qu'on aura un match mythique encore? On a envie d'y croire quand même, et que ça tourne à l'avantage des Français. Alors, on revient dans un instant dans les grandes gueules du sport pour le vestiaire. Et puis, on va parler de l'Argentine qui est passée par un trou de souris hier, mais qui est toujours là. Est-ce que cette Argentine immortelle vous fait peur un petit peu? Est-ce que vous la craignez? Tout de suite sur RMC.
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0: 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La dernière heure des grandes gueules du sport arrive dans un instant, mais d'abord un nouveau point sur l'actualité avec vous Thibaut Dinouel.
16: Et les nouvelles sont peu réjouissantes ce matin en provenance du Moyen-Orient. La région s'embrase à nouveau. Les États-Unis disent avoir visé cette nuit 150 cibles militaires en Iran. Téhéran qui de son côté annonce la fermeture du détroit d'Ormuz après y avoir attaqué deux navires. Des frappes iraniennes également sur plusieurs bases militaires au Koweït, à Oman, en Jordanie ou encore au Qatar. Le début des commémorations ce matin à Nice, 10 ans après l'attentat sur la promenade des Anglais. Une marche citoyenne en ce moment sur le célèbre bord de mer avant l'hommage de la nation prévu mardi 14 juillet en présence d'Emmanuel Macron. En Andalousie, le dernier bilan fait état de 12 morts dans l'incendie qui a ravagé 6600 hectares près d'Almeria. Le feu connaît une évolution favorable ce matin, mais le bilan humain lui pourrait encore s'alourdir. Une vingtaine de personnes toujours recherchées, parmi lesquelles une Française qui a tenté de fuir les flammes en voiture. En France, le risque de feu de forêt est maximal aujourd'hui en Haute-Garonne. Il est très élevé aussi dans le Morbihan où la préfecture dénonce l'irresponsabilité des organisateurs d'une rave party faite illégale en plein cœur d'une forêt près de Plouermel. Quelques 1500 teufeurs réunis depuis plus de 24 heures. Autour du site, les forces de l'ordre sont déployées pour empêcher l'arrivée d'autres participants. Le Morbihan également en vigilance rouge canicule comme une trentaine d'autres départements de l'ouest, du centre, du sud. Sud-ouest des pointes à plus de 40 degrés encore attendus aujourd'hui. Enfin, les courses et le quintet cet après-midi, c'est à Deauville. Départ 15h15. Le favori de la Dream Team RMC, c'est le 13 Ney. L'outsider, le 4 Tank.
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0: Merci beaucoup Thibaut, on se retrouve tout à l'heure à la mi-journée pour un nouveau point sur l'actualité. Les grandes gueules du sport reviennent, on va parler de football bien sûr. On connaît désormais les affiches de demi-finale de la Coupe du Monde. France-Espagne d'un côté, ça on savait. Et Angleterre-Argentine. Les Anglais ont battu la Norvège aux prolongations et donc l'Argentine est venue à bout de la Suisse difficilement. Est-ce que cette Argentine immortelle est encore à craindre? Vous en parlez avec nous au 32-16. Et puis le vestiaire dans un instant, on va parler de la peur de tomber malade quand on est sportif de haut niveau. Là sur le Tour de France, je peux vous dire, ils sont tous avec les masques. Hein. Donc ça va être intéressant d'en parler dans les grandes gueules du sport avec Pierre Rabadan, Pascal Duprat, Sarah Pitkowski et vous au 32-16. A tout de suite sur RMC.
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0: On est ensemble jusqu'à midi avec Pierre Rabadan, avec Pascal Duprat, avec Sarah Pitkowski et vous évidemment au 32-16 et sur WhatsApp au 06-12-424-424. Tiens les amis, j'ai un message de Guy, on parlait de France-Espagne 2006 il y a quelques instants. Il me dit salut GG, j'étais en stage en BTS en 2006 en Catalogne. J'ai vécu le match là-bas à Barcelone et je peux vous garantir que ça a été un véritable traumatisme pour eux. Barcelone s'est transformé et les Ramblas sont devenus les Champs-Élysées. C'était magique, tous ces Français qui prenaient la ville d'assaut. Voilà, aujourd'hui, c'est plutôt pour le tourisme qu'on prend d'assaut Barcelone. Mais voilà, bah, c'est bien de se rappeler les bons souvenirs, hein, comme ça, quand on battait les Espagnols. Oui. Faut pas arriver trop en bonbon de torse non plus. Hein.
6: Non, bah, c'était il y a un petit moment.
0: Ouais, c'était il y a 20 ans.
6: Ça a un peu changé.
0: Ça a un peu changé.
6: Mais c'est bien de se rappeler de ces bons moments-là en espérant qu'on va en vivre d'autres, Marlène.
0: Ah bah, nous les Champs-Élysées dans une semaine ça nous branche sur le papier évidemment on espère que ça va bien se passer pour nos bleus mardi France Espagne mercredi Argentine Angleterre l'Argentine qui est passée par un trou de souris encore en prolongation face à la Suisse 3-1 sans Messi en sauveur cette fois-ci sur le buzzer on va se demander si cette Argentine immortelle est encore à craindre notamment pour les bleus je sais que vous êtes très nombreux à vouloir un remake en finale vous retrouvez les deux premières heures des grandes gueules du sport en podcast on a parlé du Tour de France de la première semaine de Paul Sexas, de ce France-Espagne qui devient un classico pour certains, de la finale de Wimbledon avec Zverev qui toque à la porte des deux mastodontes Sinner et Alcaraz. En fin d'émission, participez au jeu du sport aujourd'hui avec vos GG. Alors je vous préviens, ce ne sera pas du 2 contre 1. Il y a une quatrième GG qui va apparaître. Pour participer et faire du 2 contre 2. Vous verrez tout à l'heure. 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Julien Benneteau n'est pas là aujourd'hui, ça veut dire que tout le monde a sa chance dans les jeux. Allez tout de suite, les GG, vous nous ouvrez la porte de votre vestiaire.
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0: Alors les GG, ce qui m'a marqué cette semaine, c'est une image, ce sont des images sur le Tour de France avec ces masques, vous savez les fameux masques que l'on a vus pendant le Covid pour se protéger ou la Covid, c'est selon. J'ai jamais vraiment su, hein, on n'a jamais fait un mot. Il y a deux écoles, exactement. C'est comme ceux qui disent le Wi-Fi et la Wi-Fi, c'est les mêmes. Ouais, sur le Tour de France, on a revu les masques pour se protéger de la maladie et des virus. On a vu Paul Sexas qui en a un désormais le matin. Vous avez écouté Léna Marjac tout à l'heure qui nous a dit que même maintenant, il utilise un stylo de son équipe pour ne pas prendre un stylo du public et se mettre à l'abri d'éventuels...
6: Nettoyer avant et après.
0: Ah non, mais t'imagines, ouais. Ça y est, on arrive à un niveau maintenant. On avait Vingegaard pareil. Donc, on sort à nouveau les masques. Et j'aimerais bien qu'on parle de ça parce que c'est vrai qu'on n'en a pas beaucoup parlé parce que votre corps, c'est votre outil de travail quand vous êtes sportif de haut niveau. Alors, comme dans certains corps de métier, évidemment. Mais vous, voilà, c'est vraiment dans la compétition. J'aimerais qu'on parle de ça sur la peur de tomber malade quand on est sportif de haut niveau ou la gestion de tout ça dans la discussion. Pascal, alors toi en plus manager aussi derrière, ultra attentif, ça, est-ce que tu étais un manager, est-ce que tu es un manager hyper, hypochondriaque pour tes joueurs?
7: Non, mais très attentif par contre avec avec le staff médical. Ça tranche avec ma carrière. Bon, c'était il y a bien longtemps où il n'y avait pas autant de suivi, où il n'y avait pas de précautions qui étaient prises, ou en tout cas beaucoup moins qu'il y en a aujourd'hui. Tu l'as dit, c'est leur outil de travail et dans un domaine extrêmement concurrentiel. Un joueur qui est arrêté une semaine ou 15 jours parce qu'il a fait preuve de négligence sur son alimentation, sur le fait de se couvrir, de pas choper de grippe ou quoi que ce soit, ou de faire l'économie du vaccin, parce que certains le font pour ce qui est du vaccin de la grippe, eh bien ça peut te ruiner une carrière, ou en tout cas, ça peut faire en sorte que ton concurrent, parce qu'ils en ont, ton concurrent te prenne ta place.
0: Mais quoi, t'étais attentif au vaccin de la grippe de tes joueurs, par exemple?
7: Oui,
0: c'est vrai.
7: Oui.
0: Ah ouais.
7: Bah, tu peux pas les obliger, mais ouais. Par contre, voilà, je leur conseillais au même titre que les médecins.
0: Tu disais quoi? Tu disais, toi, le défenseur, montre-moi ton carnet de santé.
7: Non, je lui disais, c'est sans risque pour toi et tu diminues la probabilité de choper la grippe.
0: À quel point t'étais derrière eux, même au quotidien, sur d'autres choses?
7: Bah, je sais pas, par exemple, quand je voyais un des mecs, quand j'entraînais Evian Tonon Gaillard, mon club de toujours, mon club de cœur, quand je voyais en hiver les joueurs sortir de la douche après après le match, monter dans le bus sans bonnet, sans rien, ça me rendait fou.
0: Ah ouais,
7: j'ai franchement, discrètement, je trouvais les mots pour leur dire, mais t'es inconscient. Mais franchement, si tu viens choper la grippe, tu t'imagines.
0: T'étais comme Giroud, en fait. Giroud qui mettait les bonnets à Djibril Cissé.
7: Attention, Giroud, il a... Giroud est exceptionnel. Je n'étais pas Giroud, j'étais pas loin quand même.
0: Tu mettais un bonnet à la sortie de la douche, Pierre, quand il faisait froid?
6: Bah, c'est possible que j'ai oublié quelquefois.
7: Et je pense que certains de tes managers te l'ont rappelé gentiment, ou ouais. C'est arrivé.
6: Moi, c'était plus une psychose collective, une psychose, entre guillemets, à l'approche des grands événements. C'est-à-dire à la phase finale, des matchs qui comptent, voilà, où là il faut pas rater l'échéance, donc tu fais peut-être plus attention que tout au long de l'année, ou parce que ce que tu disais, Pascal, un joueur ou une joueuse qui voilà tombe régulièrement malade parce qu'elle s'alimente mal, parce qu'elle se couvre pas assez, parce que elle a pas les bons réflexes, quoi. La sportive ou le sportif, il se met une balle dans le pied tout seul en faisant ça.
0: Mais ça veut dire quoi à l'approche des grands événements, des grandes finales?
6: C'est plus la cause que toi individuellement tu rates.
0: Tu prends un gant pour prendre la barre dans le métro?
6: Non, pas jusque là, mais c'était avant Covid, bien avant. Je pense qu'il y a aussi maintenant.
0: Non, mais bien sûr.
6: Notamment, tu vois, le masque, etc. Ça vient vraiment de, je pense, depuis le Covid ou la Covid.
0: Non, mais du coup, c'est quoi? Tu faisais plus attention ce que tu manges, à prendre plus de vitamines. Pas traîner avec tes potes qui sont malades.
6: Ouais, voilà, tu fais peut-être attention au contact avec les autres. Moi, c'est peut-être plus ça qu'on trop file quelque chose, quoi. Tu vois, voilà. Donc
7: le sommeil, la récupération, l'alimentation, oui, mais ça, tout ça aujourd'hui, c'est normalement. C'est,
0: t'as connu des coéquipiers
7: davantage quand t'approches des grandes compétitions, ou des matchs qui comptent pour toi. Ouais.
0: Des coéquipiers hypochondriaques à l'approche des grandes compétitions, des grands moments.
6: Il l'était déjà le reste de l'année.
0: Ah ouais.
6: Bah oui, il y en a toujours, hein, dans des groupes. T'as toujours des mecs hypochondriaques et d'autres qui sont pas très sérieux dans ce que disait Pascal.
0: Mais qui était tout le temps malade, par exemple.
6: Le mec veut me tirer les vertus. Il y avait des mecs qui étaient malades à l'entraînement. C'est vrai que on en a parlé.
7: Mais toujours apte le match.
6: Ouais, exactement. Non, mais c'est Christophe Dominici. Ça me fait plaisir d'en parler. Mais c'est Christophe, il avait souvent des angines blanches. Et moi, j'avoue que je voyais pas trop ce que c'était, les angines blanches, mais lui, il en avait une tous les 15 jours. Après, généralement, le jeudi ou le vendredi. Mais bon, il était toujours tellement fort le mec. Les angines blanches étaient assez récurrentes.
7: Du lundi au jeudi.
0: Du lundi au jeudi. Sarah, on parle de la peur de tomber malade quand on est sportif de haut niveau. Est-ce qu'il y a une petite psychose? C'est vrai que y a l'alimentation notamment, fait attention.
2: Oui. Ah oui, ouais. Je dirais. Enfin, psychose, je ne sais pas. Mais disons que comme on est dans un sport individuel, on choisit l'hôtel où on veut descendre. On choisit a priori les, enfin comme c'est une petite équipe qui se déplace, donc tu choisis les restaurants où tu veux aller dîner. Je dirais que les choses qui étaient psycho, je sais pas, mais auxquelles il fallait faire attention, c'est les fameuses clims. Parce qu'en fait, surtout pour les Européens, quand on vit pas dans des pays comme la clim et que tu débarques sur une tournée en Amérique, aux États-Unis,
0: la clim, c'est l'ennemi des sportifs, hein. Ouais.
2: Ah mais c'est terrible, c'est-à-dire que quand tu montes dans les bus pour t'amener sur les sites, enfin le shuttle, le fameux official shuttle de l'hôtel, jusqu'au lieu d'entraînement, au lieu de match, tu rentres dedans, il fait moins 50 et là il faut qu'on fasse attention parce qu'on n'est pas trop habitué, donc il faut.
0: C'est ce que vivent les joueurs de l'équipe de France en ce moment aux États-Unis certainement. Oui. Hein.
2: Exactement, mais eux, comme ils montent dans leur propre bus, ils décident la température qu'ils veulent mettre. Nous, le chauffeur, il est américain, il y a toutes les nationalités.
0: Tu
2: commences
0: pas
2: à dire, vous baissez la clim, quoi.
0: Tu coupais la clim en rentrant dans ta chambre quand t'étais joueuse? Pour pas.
2: Ah oui, oui.
0: Faire attention.
2: Ah bah ouais.
0: Pierre,
2: bah oui,
0: toi aussi,
2: oui,
0: tu coupais la clim. La nuit, tu coupais la clim. Pascal, t'enlevais la clim sur le
2: dormir.
0: Ça
2: n'existait
7: pas,
2: la clim. T'avais le ventilo. C'était le ventilo.
0: Tu récupérais tous les éventails.
7: Oui.
0: Pascal. Non, mais Sarah, sur ça.
2: Et après, il y avait les gastro. Et après, il y avait les player lounge, là où finalement, on déjeune tous. Et il suffit qu'il y ait c'était souvent des buffets. Ou c'est des restaurations qui sont mises pour l'événement, donc peut-être qu'il n'y a pas toute la chaîne du froid qu'il fallait. Aujourd'hui, ce n'est plus du tout le cas.
0: Ah, mais tu as dû faire des tournois un
2: petit virus,
0: un peu,
2: une salmonelle.
0: Un peu obscur.
2: Ouais. Oui, et tu sais quoi ? Et en parlant hier, je viens d'avoir un deuxième exemple qui est, je vais vous raconter, qui est super rigolo. Là, j'étais en Ouzbékistan. Je jouais la demi-finale. J'étais tête de série 1. C'était la semaine avant Wimbledon. Je voulais avoir des matchs gagnés pour reprendre confiance. Et donc, je dois jouer une Ouzbék en demi-finale. Et j'ai mangé du riz blanc pendant toute la semaine. J'ai rien touché on parle de l'Ouzbékistan il y a 22 ans. Donc, autant vous dire que il y avait que du riz blanc. Et j'avais faim avant la demi-finale et j'ai voulu toucher à autre chose. Je vous le mets dans le mille. J'ai pas pu rentrer sur le court. J'ai pas pu rentrer sur le court le lendemain. Donc, j'ai dû faire WO. Et le match était télévisé parce que je jouais une Ouzbék. Quand je suis allée chercher mon prize money, on m'a dit, vous avez une amende. J'ai
0: mis WO, c'est quoi ça?
2: C'est walkover, c'est-à-dire que je rentre pas sur le cours, je peux pas.
0: Excuse-nous.
2: Et donc je prends une amende et je vois -$500 sur mon prize money qui était déjà pas très élevé.
0: Ah oui, dans ce moment t'étais malade et t'as pris une amende.
2: Et je lui dis mais pourquoi vous me retirez de l'argent? Il me dit parce que vous êtes pas présenté, que nous on avait vendu le match à la télé. Donc eux ils ont eu une perte. Et donc en plus de pas jouer la demi-finale, j'ai en plus perdu du prize money. Et une autre, c'est mon premier Roland Garros. J'ai donc 17 ans. Et donc vous savez, avant que Roland Garros commence, il y a le Kids Day. C'est les fameux matchs d'exhibition qu'on peut jouer.
0: Pour les enfants.
2: Enfants, mais c'est des matchs d'entraînement. Pour en condition de match. Et moi, c'est mon premier Roland Garros. Donc j'ai une wild card. Donc je suis invitée. J'ai 17 ans. Et donc je joue. Je sais même plus contre qui je joue. Et donc je joue le match. Et à un moment, l'adversaire me sert un service dans le corps. Et au lieu de mettre ma raquette, je mets ma main gauche parce qu'elle me rentre dans le ventre en fait. Et puis la balle tombe et elle me touche pas plus que ça. Et donc je vais me replacer pour servir. Et là, je regarde ma main gauche et je vois un œuf de pigeon sur mon petit doigt. Et là, je cours dans la glacière pour mettre la main dans la glacière. J'arrête le match d'exhibition. Et donc, on m'emmène tout de suite faire des radios, machin. On dit, vous êtes cassé le petit doigt. Et là, je me mets à fondre en larmes. Et le radiologue, il dit, mais c'est pas grave. Vous êtes droitière, vous allez pouvoir passer le bac. Ah, je fais, non, mais je m'en fous du bac, monsieur. Je devais jouer Roland Garros dans 48 heures et toucher mon premier prize money, qui à l'époque était de 10 000 francs, 1500 euros. Et c'était beaucoup parce que ça payait mon billet pour aller à l'US Open. Et donc, mon premier Roland Garros, je ne peux pas le jouer parce que je me suis blessée bêtement.
0: Ah ouais, mais là tu t'es blessée. Ouais.
2: Tous les Roland Garros, je n'ai plus jamais joué les Kids Day parce que je voulais pas me blesser.
0: En touchant la balle. je me suis dit c'est quand même.
2: Non, c'était la blessure bête de c'était pas la maladie, mais donc je n'ai plus jamais joué cette journée d'exhibition parce que je voulais être sûre de pouvoir. Non, jouer
0: en fait, le truc c'est qu'il faut quand on est sportif de haut niveau, j'imagine que parfois on doit presque avoir envie de se mettre dans le papier bulle, tellement il faut faire attention pour être au niveau. Tu sais, on est dans le vestiaire des grandes gueules du sport, la peur de tomber malade quand on est sportif de haut niveau. Pascal, juste avant de t'écouter, moi j'ai le souvenir la semaine dernière, quand on était à Barcelone avec Marc Madio, en allant au studio, et il nous a expliqué que désormais, pour leur nuit à l'hôtel le soir, la veille à chaque fois, ils ont quelqu'un de leur équipe qui vient et qui change tous les matelas. Et qui dératisse pratiquement les chambres des coureurs et notamment la climatisation pour tout nettoyer en fait, pour que les coureurs justement arrivent dans un environnement le plus clean possible, quoi. C'est Tchernobyl.
2: Mais est-ce qu'on en fait pas un peu trop?
0: Oui, alors Marc nous disait
2: qu'on n'est pas tombé dans l'excès.
0: Ouais, ils changent les matelas. Ils viennent avec leur matelas. Ils viennent avec leur matelas et leur cuisine. Ouais. Tu savais pas ça, Pierre? Maintenant, c'est comme ça sur le tour. Ils arrivent dans l'hôtel, ils font la révolution, les mecs.
6: C'est pour une question de confort.
0: Pour une question de confort.
6: Le matelas et pour aussi, je change.
0: Les acariens, tu vois, les trucs comme ça, les allergies. Thibaut Pinot, qui était très, qui était souvent malade, qui était assez sensible justement à tous les virus qui traînaient sur le tour, Marc nous disait qu'il y a eu quand même une incidence derrière pour Thibaut. Alors, est-ce que c'est aussi, dans la tête, peut-être, mais en tout cas, ça a servi. Pascal, tu voulais rajouter un truc?
8: Oui, parce qu'il y a le grand paradoxe du haut niveau, les sportifs, en fait, plus ils sont affûtés, plus ils sont fragiles.
0: Ah oui.
8: Plus un sportif est prêt, plus ses défenses immunitaires, elles sont moindres.
2: C'est vrai.
8: Parce qu'il est à son pic de forme. Et c'est souvent là que tu chopes le truc qui va te clouer, alors que tu as fait moult efforts pour être à ce pic de forme. Donc, c'est aussi ce qui rend plus hypochondriaques, les managers, tous ceux qui sont autour des sportifs de haut niveau, pour les prémunir, en fait. Et aujourd'hui, on doit constater que en tout cas dans mon sport, dans les grands clubs, je voudrais bien savoir combien il y en a en France, parmi les 18 de Ligue 1, les grands clubs se déplacent avec leurs cuisiniers. C'est-à-dire qu'ils investissent les cuisines de l'hôtel pour faire leur propre cuisine.
6: C'est pour bien manger, là. Ça, c'est pas pour.
8: Bien manger, mais aussi pour l'hygiène. Aussi pour que l'hygiène soit présente.
6: Là où tu as raison, Pascal, de le souligner, c'est que voilà, quand tu es à ton meilleur niveau, c'est là où tu es le plus fragile, tu es le plus proche de te blesser. Et tu peux être le plus proche de tomber malade. Aujourd'hui, et moi, je trouve que depuis le Covid, évidemment. Les gestes barrières, etc. Il y a j'ai vu aussi des sportifs de niveau qui serrent plus trop les mains quand ils arrivent à des échéances.
0: Il y a des changements de comportement.
6: Ouais, donc ça check du coude, quoi. J'ai déjà vu ça, quoi. Voilà, parce que les mains, ça peut transmettre des virus, quoi. Donc.
0: Non, mais parce que en plus le sport de haut niveau, c'est ça. Vous êtes toujours en train de jouer avec la ligne, en fait, hein, entre le. Ça. Voilà, on dit souvent que vous jouez jamais à 100% niveau des blessures. On joue jamais à 100% aussi, j'imagine, de sa forme.
6: Ça dépend des sports, après. Dans le sport que j'ai fait.
0: Et en plus, tu peux pas te soigner avec ce que tu veux.
6: Attends, d'être à 100% et de pas avoir mal, tu fais un match sur 10, quoi.
0: Non, mais ce que je disais, c'est que
8: tu joues jamais.
0: Tu joues jamais. Non, mais ce que je disais aussi, c'est que tu peux pas prendre n'importe quel médicament aussi. Il y a des protocoles antidopage.
2: T'as raison de le dire. Ouais, ouais.
0: Non, mais Sarah, tu penses constamment jouer avec ça, quoi.
2: Tu te chopes une petite grippe ou un petit virus, tu te dis, je vais me rendre, là je parle d'un truc qui est totalement basique, du guronzan, parce que il faut retrouver, oui, mais t'as un contrôle, et que t'as pris 5 guronzan pendant une semaine,
8: t'es
2: positif, quoi. Ouais. Donc c'est vrai qu'en plus de ça, il y a cette, ce spectre de dire ok, j'ai besoin d'un coup de fouet, ou j'ai besoin de retrouver la forme parce que j'ai chopé un petit microbe qui passait par là. Tu peux, si tu laisses le temps faire son œuvre, t'es pas prêt pour ta compétition. Et si tu prends un médicament, tu t'exposes aussi à de quoi il est composé. Donc, mais c'est vrai que je disais que j'étais beaucoup plus jeune que Pascal. Mais non, mais on vient tous à peu près de la même génération. Non, mais non, Pascal, on n'est pas très loin. On n'est pas très loin. Ouais, la vérité, c'est qu'on n'est pas très loin. Mais c'est que, en plus, ça a tellement évolué depuis le temps où nous étions sportifs de haut niveau. C'est-à-dire que la performance, l'amélioration de la performance, elle est aussi liée à tous les à côté, la performance qu'on peut y mettre dans tous les à côté.
0: Et aujourd'hui, les médecins ont pris un rôle hyper important dans les staffs aussi. Hein.
6: C'est pour ça que, Sarah, tu parlais des médicaments, mais moi j'avais un réflexe, c'est que dès que j'avais un truc qui n'allait pas, j'appelais mon médecin pour savoir si j'avais le droit de prendre quelconque médicament, quoi.
0: Ah ouais, c'est vrai, t'as pris quoi, ton médecin généraliste ou le médecin du club?
6: Le médecin du club, quoi. Il me disait, j'ai ça, qu'est-ce que je peux
8: pour
6: prendre?
8: Pour pas être positif.
6: Ou, à l'inverse, tu vois, quand tu ressens quelque chose et que tu veux aller vite, tu dis, est-ce que j'ai le droit de prendre ça, quoi. Donc, et ça devrait exister dans toutes les infrastructures. Je suis souvent surpris des sportifs de haut niveau qui disent,
0: je savais pas
6: que c'était interdit. Il faut inverser la démarche aussi. Mais oui, ça fait partie de cette psychose de pas être performant, d'être malade.
8: Dans notre sport, les garçons sont sensibilisés. Ils ne prennent rien sans l'autorisation du médecin.
2: Sans demander.
8: Non, il faut aussi savoir pour nos auditeurs que dans n'importe quel sport professionnel, aujourd'hui, vous avez des suivis longitudinaux, vous avez des contrôles inopinés, c'est-à-dire qu'ils viennent à l'entraînement.
2: Vous avez le passeport.
8: Ils contrôlent tout le monde.
2: Bien sûr, un passeport.
0: Voilà. Après, pour prendre ton petit paracétamol, ça va aller, je pense, non?
8: Oui, parce que c'est pas inscrit au tableau, mais tu as la liste des médicaments qui sont inscrits au tableau.
2: Oui, mais et cette liste, elle évolue.
0: Dans tous
2: en
0: les sports, les corticoïdes, par exemple, c'est difficile, quoi. Non, mais c'est vrai. Jérôme le dit souvent sur le Tour de France. Il y a des équipes qui veulent pas les utiliser, par exemple. Et puis c'est un peu encadré aussi également. Donc il faut faire attention.
2: Quand tu es asthmatique et que tu dois avoir ton traitement, enfin, je veux dire, il y a aussi des autorisations.
0: À l'époque, il y avait beaucoup d'asthmatiques.
7: Ouais, c'est vrai. Il y a des sports où il y a beaucoup d'asthmatiques, il y a des recrudescences et des périodes aussi, des époques.
2: Ouais, il y a des périodes. Et puis après, ils ont évolué, ils ont trouvé d'autres sources d'amélioration.
0: Non, mais puis après, il y a des sports qui sont aussi plus ou moins compliqués. Par exemple, dans le Tour de France, là, on le disait, quand t'es dans un peloton de 200 coureurs, malheureusement, s'il y en a un qui est malade, t'es tellement proche toute la journée que ça pose problème à tout le monde. Le tennis, t'es dans un contre un face à l'autre en face. Bon, a priori, les distances de sécurité.
2: Les distances, c'est à 23,77 mètres.
0: T'as les payeurs là, tout ça, mais le rugby dans une mêlée, par exemple. Voilà, c'est un qui coule du nez.
6: Ça me paraît plus proche que sur un peloton. Pardon. Non, mais un peloton, t'es en extérieur.
0: Non, mais attends, c'est déjà arrivé ça que dans une mêlée. Quoi. Dans une mêlée, il y en a un qui rend malade tout le monde.
6: Non, j'ai pas ce souvenir-là.
0: T'imagines le truc. On fait des mêlées qu'on se touche en avec les coudes.
7: Il y a tout le pack qu'à la gastro.
0: Et ben voilà, 11h26, dimanche. Bon brunch à tous. Allez, referme la porte du vestiaire. Mais c'est intéressant d'avoir un petit peu l'envers du décor. Parce que vous tombez malade comme tout le monde en fait. Sauf qu'il y a des choses à gérer, il y a les compétitions qui arrivent, il y a la pression, il y a ce qu'il faut prendre et ne pas prendre, et c'est forcément ce que se posent les coureurs du Tour. Par exemple, il y a Arnaud Daly, un des sprinteurs qui a abandonné il y a quelques jours, certainement parce qu'à un moment donné, malade, il pouvait pas se soigner comme il voulait, et puis accessoirement parce qu'en plus ils ont 200 km à faire tous les jours, les amis, sous 40 degrés. Quand t'es malade, imagine faire ça. Allez les amis, évidemment à retrouver en podcast, en téléchargement sur toutes les plateformes. Le vestiaire, bien sûr. On va revenir dans un instant pour parler de la Coupe du Monde de foot à nouveau. On connaît désormais l'autre demi-finale. Il y aura France-Espagne, mais également Angleterre-Argentine. L'Argentine, passée par un trou de souris, à l'Argentine immortelle, est-elle encore à craindre? Vous nous appelez au 32-16. A tout de suite sur RMC.
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4: Morgan Rogers, la frappe, la parade, et Bellingham, ça fait 2-1 pour l'Angleterre.
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5: Et le troisième but pour l'Argentine. Martinez s'invite à la fête. L'Argentine va retrouver l'Angleterre en demi-finale de Coupe du Monde.

0: Georges Quilineau.
1: Ah, je peux vous dire que Argentine-Angleterre en demi-finale de la Coupe du Monde, ça va être une demi-finale musicale. Hein. Là, c'est on n'est pas loin d'être peut-être sur les deux groupes de supporters
2: les plus chauds.
1: Les plus chauds, ouais, effectivement. Et en plus, il y a évidemment un passif historique, on le sait, entre Argentine et Anglais, avec la guerre des Malouines en toile de fond et la souveraineté encore aujourd'hui, parce que les Argentins continuent de réclamer ces îles. On va en parler, même s'ils ne veulent pas trop en parler du côté de l'équipe argentine. Ils veulent dire que ce sera un match de football. Et rien qu'un match de football, pas sûr que les supporters le prennent comme ça. Hein, pour ce match mercredi à Atlanta, il y aura France-Espagne mardi, et donc Argentine-Angleterre. Quel dernier carré ? 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Mais d'abord, donc, on vient d'en parler, donc le pire cauchemar de nos Bleus en 2022 se refuse à quitter la Coupe du Monde cette nuit sur RMC. Face à la Suisse, l'Albi Céleste est encore revenu entre les morts.
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4: Le pied gauche de Léo Messi, c'est parti ! Oh, la bête, c'était le but ! Le but pour l'Argentine ! Alexis Macalister ! Oh, le caviar déposé par Léo Messi et l'Argentine mène 1-0. Le but de Macalister ! Endoy ! Et le but ! La but pour la Suisse, oh, c'est mérité avec ce 1-2, Endoy, Ricardo Rodriguez, un partout entre l'Argentine et la Suisse.
5: Et c'est fini,
4: fin des 90 premières minutes, un partout entre l'Argentine et la Suisse. C'est le moment de la prolongation. Julian Alvarez, frappe enroulé, et le but, le but, le but, Julian Alvarez, le troisième but. Après Alvarez, Lautaro Martinez s'invite à la fête. L'Argentine va retrouver l'Angleterre en demi-finale de Coupe du Monde. Des retrouvailles historiques après 98, après 86, c'est la main de Dieu. On a déjà ADN.
1: L'Argentine, c'est comme Michael Jackson dans le clip Thriller. Hein. C'est ça, ils sont sous terre et puis ils ressortent toujours comme ça. Là, il y a la main qui arrive là. On est là et on va danser avec tout le monde. Ils ne veulent pas mourir. Ils veulent continuer de hanter leurs adversaires après avoir survécu aux prolongations face au Cap-Vert en 16e. Après avoir inscrit 3 buts en 13 minutes pour renverser l'Égypte en 8e dans le temps réglementaire, l'Albi Céleste à nouveau fait peur contre la Suisse avec un succès, vous l'avez entendu, en prolongation. Cette fois-ci, le héros ne s'appelle pas Messi, mais Lautaro Martinez ou Julian Alvarez. Les Argentins donc face à l'Angleterre pour un match lourd en symbole mercredi à Dallas. Les GG, je vous pose cette question. Est-ce que cette Argentine, cette Albi Céleste immortelle est encore à craindre ? Pascal ?
6: Oui,
1: Sarah.
6: Plus que jamais.
7: Bah oui, oui, oui.
1: Pierre ?
7: Oui.
2: Je ne les crains pas, mais si on les joue, ce sera en finale, donc forcément, il faudra les craindre.
1: Vous votez, évidemment, vous participez sur WhatsApp au 06 12 424 424, et on vous attend au 32-16. Jérôme Sillon a commenté le match à Kansas City cette nuit. Salut Jérôme.
8: Salut les GG.
1: Jérôme, encore une fois, les Argentins s'en sortent. Tu as rencontré les acteurs, le discours c'était quoi ? Nous sommes immortels côté argentin ?
8: Alors le discours c'était d'abord reconnaître que l'Argentine s'est qualifiée sans briller et dans la douleur. L'aveu est signé du sélectionneur Lionel Scaloni.
9: Aujourd'hui honnêtement la chance a été de notre côté, c'est la vérité. Parce qu'ils ont eu un joueur expulsé. À partir de là l'équipe est passée à l'attaque. Il faut être réaliste, nous avons encore beaucoup de choses à améliorer. Mais gagner rend toujours tout plus facile.
8: Cette fois, ce n'est pas le général Léo Messi qui a sauvé l'Argentine, mais ses lieutenants, Julian Alvarez et Lautaro Martinez, buteurs en prolongation, et aussi cette inébranlable abnégation que raconte le premier buteur Alexis Macalister.
10: Ce qui nous anime, c'est la passion, l'envie de gagner. On est poussé par l'amour des supporters, la connexion qu'on a avec eux, et puis il y a la qualité des joueurs aussi. Il faut maintenir cette passion et cette envie de gagner.
8: Mais après 3 qualifications fortes en émotion contre le Cap-Vert, l'Égypte et la Suisse, même les supporters commencent à fatiguer.
10: C'est très difficile de supporter cette équipe. On sort de trois matchs mal embarqués et quasi impossible à gagner. Et puis les joueurs montrent qu'ils peuvent surperformer et être des génies. Cette sélection est une sélection qui donne tout, mais qui nous fait souffrir, beaucoup souffrir en tant que supporters.
8: Il va pourtant falloir vite retrouver des forces physiques et mentales parce que se présente l'Angleterre et cette rivalité historique sur fond de guerre des Malouines et demain de Maradona au Mondial 86.
1: Exactement, merci Jérôme. Il y a même eu également en 98, souvenez-vous, une confrontation Argentine-Angleterre qui avait été très très chaude au tir au but avec notamment l'expulsion de David Beckham à l'époque. Il y a un gros passif. Cette Argentine immortelle est-elle encore à craindre? Pascal, tu as dit oui, oui plus que jamais.
0: Oui, parce que plus on avance dans la compétition, plus on pense que l'Argentine va se faire éliminer, et plus les Argentins font preuve de résilience. On sent aussi servi par, on va dire, je vais pas dire la chance, mais le destin. Hier encore, quand les Suisses se voient infliger un deuxième carton, c'est-à-dire un carton inversé, d'abord donné à Leandro Paredes, l'Argentin, ce carton jaune, et puis ensuite donné à Mbolo parce qu'il a simulé, et c'est synonyme d'expulsion. Donc à partir de là,
1: c'est les nouvelles règles. Les Suisses... Là, on rappelle, on peut revenir sur les cartons jaunes.
0: C'est logique.
1: Justement, quand il y a une erreur. Et c'est pour ça qu'on
0: parlait de le ou la Covid. Ça, c'est le ou la VAR qui cette fois-ci a jugé, est revenu, a déjugé l'arbitre, est revenu sur la décision. Et puis, pour ma part, il y a le plus beau but du monde, de la Coupe du Monde, c'est celui de Julian Alvarez. Il a nettoyé la lucarne, il a mis un but merveilleux à la 112e minute. Deuxième mi-temps des prolongations. Bon, les Argentins, ça va être dur contre les Anglais. Je vais pronostiquer la victoire de l'Angleterre. Je vais pronostiquer la victoire de l'Angleterre, mais franchement, j'ai jamais été aussi peu sûr de mon prono.
1: Parce que là, ils sont à la limite à chaque fois. Pierre, t'as joué avec des joueurs argentins, t'as joué contre les Pumas et tout. Tu connais un peu ce qu'on appelle la garra, hein, c'est la faim qu'il y a en permanence. Ils ont un truc en plus quand même, les Argentins, qui s'activent parfois et qui peut faire la différence au-delà du talent que tu peux avoir sur le moment.
2: Ouais, ils ont une connexion et une identité hyper forte qui font que collectivement ils sont pas bons quoi depuis le début du mondial, mais ils ont toujours cette volonté de pas mourir quoi. Voilà, et de s'en sortir, et pour l'instant ils l'ont bien fait avec souffrance.
1: Toi, tu l'as senti ça en affrontant les Argentins parfois en
2: rugby. Bien sûr, ils ont quelque chose vraiment d'identitaire très fort. Parfois pour le Pierre.
1: Mais, jouer avec la limite.
2: Mais ouais. Voilà, mais c'est clairement ça qu'on ressent. Après, moi, je disais que je les crains moins parce que je trouve que collectivement ils sont pas au niveau des meilleures nations.
1: Ils sont pas au niveau peut-être d'il y a 4 ans, en tout
2: cas. Mais
1: c'est une équipe, c'est sûr.
2: Ils ont des joueurs de grands talents. Peut-être,
0: ils jouent par un coup ou par intermittence.
2: Avec le plus grand d'entre eux, mais oui, t'as raison. Ils jouent par intermittence. Et à un moment, ils peuvent faire basculer le truc. Là, après, t'es sur les matchs qui comptent à la fin, et ils seront pas loin de...
0: Puis ils ont quand même un factoriste qui hier n'a pas marqué mais a été passeur. Bon, c'est Messi, qu'il faut quand même saluer.
2: Je pensais,
0: la performance de Messi depuis le début de la Coupe du Monde. Bon, c'est quand même 8 buts inscrits pour ce joueur qui joue aux States et qu'on pensait en retraite.
1: Ouais, mais alors je vais quand même donner une statistique qui peut être importante, Pascal. C'est que Messi, là, ils ont joué 2 prolongations face au Cap-Vert hier à la Suisse. 330 minutes jouées en 8 jours. Il a 39 ans, Messi, en étant protagoniste. C'est surréaliste, mais est-ce qu'à un moment donné, ça ne va pas faire la différence? Toi, Sarah, tu continues de les craindre, les Argentins, peut-être plus que jamais?
5: Sans rentrer dans les détails de leur match, certes, ils mettent des buts, en tout cas Messi est dans la course pour être meilleur buteur tout comme Mbappé, ils en prennent aussi beaucoup, donc c'est toujours la même chose, c'est-à-dire qu'il faut en marquer un de plus que l'adversaire au final. Moi, ce qui m'inquiète, c'est pas uniquement dans le foot, c'est le sport en général, c'est quand tu arrives au bout d'une compétition et que tu t'en es sorti par la bonté du Saint-Esprit, mais toujours de manière ric-rac. Il faut se méfier des équipes ou des joueurs de tennis qui, tu sais, dont on pense qu'ils vont perdre à chaque match parce que tu t'en sors par vraiment de manière difficile. Il faut toujours se méfier des équipes un peu blessées, exactement, ouais. Parce qu'en fait, ils sont animés par une sorte d'invincibilité. C'est-à-dire que oui, bah face à l'Égypte, ils étaient peut-être dans la tête. Ils étaient, enfin, il y en a beaucoup dehors, qui pensaient qu'ils étaient déjà au vestiaire, quoi. Et donc te sortir comme ça, tu sais, d'être un peu un survivant. Je me méfie de ces équipes-là parce que tout au long de la compétition, finalement, ils sont pas inquiets même s'ils sont menés au score parce qu'ils ont réussi à s'en sortir. Donc ils sont animés d'un truc un peu indicible. Au-delà de la technique, je me méfie de ces collectifs-là, en fait. Je me méfie beaucoup de ces collectifs-là. Après, il y a le facteur fatigue. Il y a un moment, c'est mathématique.
1: Et on a vu surtout des joueurs qui étaient hyper importants, on va dire, comme étant moteurs il y a 4 ans, qui n'arrivent pas à apparaître. Enzo Fernandez, Rodrigo De Paul, qui tirent la langue. Et à un moment donné, ça fera peut-être la différence.
5: C'est encore là.
1: Mais ce que disait Sarah, Pierre, ça te part, t'as dû le vivre aussi, j'imagine, dans des matchs de rugby, ou peut-être toi-même. Avec ton équipe, mais le côté bête blessée, en qui plus personne ne croit, tout le monde t'imagine mort, et derrière tu survis. Ça te rend dangereux.
2: Bien sûr, c'est un facteur de confiance, même si à chaque fois c'est difficile, etc. Mais à un moment, tu penses que tu peux plus perdre. C'est-à-dire quand tu multiplies les exploits, puis je pense que en termes Pascal Mondia, voilà, en termes managériales, tu t'appuies aussi là-dessus.
7: C'est voilà. Motivant.
1: Parce que quoi, tu dis dans les dernières minutes, tu te dis on peut encore le faire en fait.
2: Bah, tu penses qu'à chaque fois le scénario aussi là-dessus.
7: C'est voilà. Motivant.
1: Parce que quoi, tu dis dans les dernières minutes, tu te dis on peut encore le faire en fait.
2: Bah, ouais, tu penses qu'à chaque fois le scénario la pièce va tourner du bon côté quoi. Donc
7: oui, c'est. Il y a aussi un paramètre très important dans cette Coupe du Monde, c'est que ça ne vous a pas échappé, mais la ferveur populaire pour l'Argentine, le nombre de supporters argentins dans les tribunes, c'est simplement impressionnant.
1: Ah bah ils sont toujours
7: majoritaires, quelque chose la nation en face.
1: Ils arrivent toujours à
7: remplir. Ils jouent à domicile en fait.
2: Mais après, il n'y a plus que des Européens, donc forcément déjà en termes de.
1: Il y a une grosse diaspora argentine, on le sait aux États-Unis, mais il y en a beaucoup qui ont réussi à se déplacer. C'est toujours comme ça. Mais là, il faut quand même voir qu'il va y avoir une demi-finale face aux Anglais. Et qui va être le plus entendu, qui sera le plus supporté, parce que c'est deux équipes qui sont un peu dans des cas similaires, c'est-à-dire portées par un élan populaire, par quelque chose un peu mystique. On le sait. À quel point ça peut jouer, Pascal ?
7: Oui, mais Dieu merci, du moins Deschamps merci, des 4 nations qui restent en compétition, celle qui nous laisse la meilleure impression athlétique, psychologique, technique, c'est l'équipe de France. Donc parmi ces 4 nations...
5: Mais on a tellement pas eu de match trop difficile. Enfin, tu vois, j'ai peur du faux pas.
7: Comme le disait Georges, les prolongations ajoutées aux prolongations, au bout du compte, ça fait quand même des minutes passées. Et là, pour ceux qui vont aller en finale, la fraîcheur va compter. Même si l'excitation de disputer une finale, j'imagine, va dépasser tous les mots. Mais malgré tout, si on prend l'exemple de Messi, si Messi il est un peu moins bon sur ce match-là, un peu moins.
1: C'est pas anodin, peut-être. Et le match d'avant, où il apparaît vraiment qu'un quart d'heure, on rappelle, sur la fin du match. J'ai plein de messages sur WhatsApp, évidemment. Vous savez que la rivalité avec l'Argentine, elle alimente les commentaires. Il y a beaucoup d'envie de revoir un France-Argentine en finale pour prendre la revanche. Christophe me dit les GG, moi, me concernant, les Argentins, ils passent 3 fois proches de sortir. La 4e sera la bonne face aux Anglais. Je pense qu'on va pas les retrouver en finale. Bernard me dit moi, je pense qu'on va retrouver les Anglais qui cherchent une victoire depuis 60 ans. Ils sont aussi portés par ça. Football is coming home. De le ramener à la maison et d'aller chercher cette nouvelle étoile. Romain me dit rien à craindre. Ils vont se faire marcher dessus par les Anglais. Voilà. Il y a globalement, vous êtes peu à croire que l'Argentine va rejoindre la finale. Alors évidemment, il y a tous les messages.
2: Moi, je suis pas. Je pense que ça va être pronostic qui seront en finale.
1: Angleterre-Argentine et l'Argentine qui passe face aux Anglais.
2: France-Argentine en finale.
1: Oh là là, le retour. Vous savez, en Argentine, vous savez que je suis le football argentin, évidemment, et que là le petit discours aussi, c'est que les médias disent ça ressemble beaucoup au Mondial 90. Souvenez-vous, l'Argentine avait gagné la Coupe du Monde en 86 avec Maradona en finale face à l'Allemagne. Le Mondial suivant est vraiment pas beau, il perd même le premier match face au Cameroun. Et après tous les matchs, huitième de finale, c'est poussif contre le Brésil, il passe. Quart de finale, il passe au tir au but contre la Yougoslavie, 0-0. Demi-finale, il passe au tir au but contre l'Italie. Ils retrouvent leur adversaire de 86 en finale. C'était un back-to-back, c'était Argentine-Allemagne. Cette fois-ci, l'Argentine avait perdu. Donc peut-être que ça peut servir et inspirer les Français. C'est ce que je veux dire. Allez les Bleus, évidemment, vers cette troisième étoile. On va en reparler.

0: évidemment, ça va monter en température. Et qui sait quelle finale on va vous présenter dimanche prochain dans les grandes gueules du sport. Toutes les infos à suivre, évidemment, sur notre antenne et sur rmcsport.fr. France-Espagne, Argentine-Angleterre, le dernier carré. Et dans un instant, le dernier carré des grandes gueules du sport, c'est les jeux. À tout de suite sur RMC.
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0: Les grandes gueules du sport avec Sarah Pitkowski, avec Pascal Duprat et avec Pierre Rabat. Donc tout de suite on joue.
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0: Un nouveau joueur arrive. A new challenger is coming. Bonjour Christophe Cessieux.
4: Bonjour les copains, comment ça va? Je ne viens que pour jouer, je ne viens pas pour travailler, je ne viens que pour jouer dans cette émission.
0: Et pensez-y tous, et il y a une vraie responsabilité. Vous savez bien que le résultat a une vraie influence sur l'humeur de Christophe. Donc, c'est l'avenir donc, de l'intégral tour cet après-midi qui est en jeu.
4: Vous allez être sympa avec moi, vous voulez avoir une bonne émission cet après-midi, laissez-moi gagner.
0: On n'est pas là pour être sympa avec toi, et tu le sais bien. Ce sera donc du 2 contre 2, vous défendez un auditeur. Je répare les équipes. Équipe Christophe Cessieux avec Pierre Rabadan.
4: Yes, mon Pierrot, tu vas voir.
5: Il va falloir que tu sois bon.
0: Face à l'équipe Pitkowski Duprat. Et oui, parce que Sarah était tellement sympa avec Pascal en disant qu'elle était plus jeune que lui. Était aussi jeune que lui. Qu'à un moment donné, il fallait vous mettre ensemble. Je rappelle qu'il y a une question impossible activable par un seul joueur par émission. Une bonne réponse, c'est 3 points. Une mauvaise, c'est 1 point en moins. J'accueille les auditeurs. Anthony qui nous appelle de la Nièvre et à l'île d'Isère. Bonjour les amis.
6: Bonjour Georges, bonjour Régé. Bonjour
0: Régé. Alil, c'est toi qui as appelé en premier. Je te laisse choisir ton équipe avec Cessieux Rabadan ou avec Duprat Pitkowski.
6: Cessieux Rabadan.
0: Ok, et donc Anthony, tu pars avec l'équipe Pitkowski Duprat. Allez, je vous rappelle qu'il y a un bon cadeau de 50 euros à valoir sur Agfa Photoprint à gagner. Les amis, les GG, vous concentrez, c'est pour vous. Question à une seule réponse. Une seule réponse possible. Si vous donnez une mauvaise réponse, vous êtes éliminé. Les Bleus du rugby étaient en Australie hier. Donnez-moi le nom d'une équipe qui sera dans le groupe du 15 de France à la Coupe du Monde en Australie.
5: Oh là.
0: C'est pas ça.
5: Oh mince.
0: Une équipe.
4: L'école.
0: Non, éliminé Pascal. Une équipe qui sera dans le groupe du 15 de France à la Coupe du Monde en Australie.
7: Bah là où allez, ils vont jouer, Japon.
5: Japon.
0: Japon, Sarah.
4: Oui, Sarah.
5: Vous avez donné la réponse.
4: Oui, Sarah.
5: Elle était mauvaise la réponse pour l'autre équipe.
0: Bah oui, mais non, c'est chacun joue pour.
7: Non, parce qu'on va jouer contre le Japon là. Le premier qui tient pas, non, c'est là, pas ça.
0: Pierre, tu me plais parce que t'es déjà en train d'essayer de.
5: Bah non, mais je croyais que c'était. Oh
4: là là, c'est...
5: Non,
4: je suis nul.
0: Il y avait Japon, États-Unis et Samoa. On n'y est pas encore dans notre Coupe du Monde en Australie. Bah on n'y est pas encore. Alors que le tirage au sort a été effectué il y a 10 ans, je vous rappelle. Ça marche comme ça la Coupe du Monde. 1-0 pour l'équipe Pitkowski Duprat. Question à une seule réponse. Nous sommes en 2026. Quel Français a fini sur le podium du Tour il y a 10 ans?
4: Pino.
0: Non, éliminé, Christophe.
4: Ah non, c'est une réponse.
0: Eh oui. Ah.
4: Si c'est pas 2016.
7: Bardet.
8: Sarah.
9: Oui, Sarah.
7: Il finit deuxième.
8: J'ai bien révisé.
7: Pas bon. Exactement.
8: J'adore Sarah qui, en plus, je vous rappelle, a une migraine. Sarah qui a une migraine. Donc,
9: 2-0. Elle a révisé toute la nuit, c'est pour ça.
8: C'est pour ça qu'elle a une migraine. Question auditeur, c'est pour vous, Anthony et Alil. Vous donnez votre réponse et ensuite votre prénom. Comme ça, je peux identifier. Attention, Christophe est déjà au fond du trou. Anthony et Alil, qui vient de gagner deux étapes du tour ?

0: réponse. 2-0 pour l'équipe Pitkovski-Duprat. Angleterre-Argentine en demi-finale. Quelle star anglaise avait été expulsée lors de leur confrontation en 98? Beckham. Bien joué, Pierre Rabadan.
1: Bien joué.
0: Point pour l'équipe Rabadan, c'est sûr, je l'avais dit. Eh oui, il faut être attentif. Et tu l'as été, tu reviendras dans les grandes gueules du sport. Question à plusieurs réponses. C'est un qui suis-je.
2: Qui suis-je?
0: J'ai gagné 7 fois Wimbledon chez les hommes. Je ne suis pas suisse. Je ne suis pas serbe. Je ne suis pas britannique.
3: Sampras.
0: Pete Sampras, Pascal.
2: Oh, c'est bien joué.
3: Merci.
4: J'attendais.
0: Bravo, Pascal. 3 pour l'équipe Pitkovski Duprat.
2: Super, Pascal.
0: Question auditeur. C'est pour vous, Anthony et Halil. Vous donnez votre réponse et votre prénom. Quel joueur anglais a inscrit un doublé hier soir?
5: Bellingham.
0: C'est qui?
5: Anthony.
0: C'est Anthony.
3: Bien, Anthony.
0: Anthony, c'est Anthony qui a gagné.
2: Bravo.
0: Anthony,
6: vous avez gagné là.
0: Pitkovski Duprat, 4-1.
2: Tu peux faire une question impossible, Christophe.
0: Il reste du temps. Et je ne sais pas si j'ai préparé toutes les questions impossibles en plus. Question à élimination.
2: Si,
0: ne vous inquiétez pas, tout est prêt. Vous répondez à tour de rôle, une erreur et vous êtes éliminé. On a parlé tout à l'heure de France-Espagne en 2006, en 8e de finale à la Coupe du Monde. Zidane qui envoie tout le monde à la retraite. Je vous donne déjà un premier indice. Citez-moi les joueurs de l'équipe de France qui ont joué contre l'Espagne. Il y en a 13 en 8e de finale en 2006. On commence par Christophe. France-Espagne 2006.
6: Zidane,
0: bien sûr, je te l'ai donné celui-là. T'as vu, tu pourras plus rien dire. Sarah.
2: Ribéry,
0: bien sûr. Pierre.
7: Malouda,
0: t'es costaud. En vrai, en plus. Pascal.
3: Barthez,
0: bien sûr. Christophe.
6: Thierry Henry,
0: bien sûr, était titulaire. On cherche les 13 joueurs qui ont joué contre l'Espagne en 8e de finale en 2006. Sarah.
2: Vieira, c'est pas lui qui
0: Patrick
2: marque.
0: Patrick Vieira, le deuxième but, bien sûr. On a écouté Gilbert avec moi. Le but, Pierre.
7: Makelele,
0: Claude était titulaire, bien sûr. Pascal.
3: Eric Abidal,
0: si vous voulez donner plus, il n'y aura pas de points attribués. Christophe.
6: Thuram,
0: c'est bon. Attention, je mets le compteur maintenant. Sarah.
2: Voilà.
0: 5.
2: Wiltord,
0: c'est bon. Pierre.
2: Sylvain de son prénom.
0: 5. 4. 3. 2. 1. Éliminé. Il en reste 3. Pascal.
3: Sagnol.
0: Willy Sagnol, c'est bon, il en reste 2. Christophe. 5.
6: Govou.
0: Franchement, je crois que j'ai que des tricheurs autour de la table. Sarah.
2: William Gallas.
0: Ouais, c'est bon. Point n'est pas attribué parce que là, je n'ai que des tricheurs autour de la table. J'ai bien compris. Et surtout, Christophe Sissieux qui est sur la page.
6: Mais pas du tout. Moi, je suis juste aidé par mes compatriotes. Mais pas du tout.
0: Pascal, on ne croit pas du tout à cette attitude.
3: Non, je crois pas. Pas du tout.
0: Et Sarah, donc.
6: On peut donner la composition de l'équipe d'Espagne.
0: Non.
6: Donnons la composition de l'équipe d'Espagne, si vous voulez.
0: Je suis sûr que Sarah a tout. Pernia, latéral. Allez, on continue. 4-1, toujours pour l'équipe Pitkovski-Duprat. Question auditeur, Anthony et Halil. Qui est le dernier Britannique à avoir remporté Wimbledon?
5: Murray.
0: Pascal Duprat a dit Murray avant les auditeurs. Un point en moins pour l'équipe.
6: Question impossible.
2: Oui, il l'a pas dit.
0: Christophe. Est-ce que je l'ai préparé? Oui, je l'ai préparé. Christophe a marqué 3 points. Ça peut te permettre de passer devant puisqu'il y a 3-1.
2: Christophe, il n'est pas tout seul à répondre au vélo.
3: Kylian, s'il te plaît, non, ne triche pas.
0: Bernard Hinault, que tu as reçu hier, qui est le blaireau, qui est un ami, a remporté le maillot vert une année sur le tour. En quelle année?
6: Le maillot vert.
0: En quelle année il a remporté?
6: 79, je crois.
0: 79.
6: Il avait fait le doublé, jaune et vert.
3: C'est pas possible, franchement.
0: Ça fait 4-3. Attendez, c'est pas terminé. Question à une seule réponse. Nous sommes en 2026, il y a 50 ans, au JO d'été. quelle championne olympique marquait à tout jamais l'histoire du sport?
4: Nadia Comaneci.
0: Nadia Comaneci, Pierre
6: Rabhan. Oui, c'est Pierre.
0: La
6: Pierre.
3: Oh, je l'ai dit, non.
6: Oh, la remontada incroyable.
2: Il l'a dit aussi, Pascal.
3: Il y a un décalage, en fait.
0: Mais le principe, c'est de pas.
2: Non, il n'y a pas la victoire.
6: Il y a un décalage.

0: avec le VAR.
1: Je rappelle le principe. Le principe, ce n'est pas de tous le dire, mais de le dire en premier. C'est ça le principe.
2: Ouais, mais on est à 4 partout là.
1: Pas du tout, puisque Christophe a marqué 3 points. C'est bon, c'est gagné pour l'équipe, c'est sur Rabadan. Et c'est gagné pour Alile. Félicitations à Alile. Tu remportes 50 euros sur le site d'Agfa Photoprint.
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1: Oh là là, Pierre Rabadan, il nous a passé un drop entre les perches. C'était pas ton style,
2: ouais,
1: pourtant.
2: Ça, hein, d'accord.
1: C'est la première fois que tu le passes.
0: Ça a été énorme, Pierrot. Oh, bah, sirène.
1: Voilà, vous allez avoir un bel intégral tour avec Christophe, hein, à partir de
4: 13h. Vers le haut, Christophe.
1: Oh là là, bah, arrêtez tous les deux. Merci Pierre, merci Sarah, merci Pascal, tu restes avec nous. Et puis Christophe, on te retrouve tout à l'heure dans l'intégral tour. Reste avec nous.
0: Dans une heure.
1: Tout de suite, les paris RMC.
2: Ciao, ciao.
4: Salut à tous.
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1: 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Il est tout juste midi. La mi-journée, les paris RMC arrivent dans un instant, mais d'abord un nouveau point sur l'actualité avec vous, Thibaut Dinoël.
18: Bonjour, la ville de Nice commémore et se souvient de ses 86 victimes, celles qui ont perdu la ville il y a près de 10 ans dans l'attentat sur la promenade des Anglais. Ce matin, une marche citoyenne a réuni beaucoup de monde sur le célèbre bord de mer, des élus, les familles des victimes et des habitants comme Ager et Kenza, une mère et sa fille qui ont vécu cette soirée dramatique du 14 juillet 2016.
19: Très émouvant parce que c'est la première fois que toutes les deux on remarche sur cette promenade des Anglais. Il y a eu un moment de lâcher prise de toutes les émotions à l'endroit où on était ce soir-là. Mais on l'a fait, Le plus important, c'est qu'on ait réussi à le faire et qu'elle l'ait fait aussi parce qu'elle le voulait. C'était très angoissant. Elle a pas dormi de la nuit. Elle a eu une nuit très compliquée comme depuis longtemps. C'est l'humain qui a gagné parce qu'on était tous là, tous ensemble avec tous les Niçois en général, les familles, les victimes.
18: Et les commémorations se poursuivront jusqu'à mardi 14 juillet avec une cérémonie en présence d'Emmanuel Macron sur la place Masséna. L'actualité de ce dimanche, c'est aussi la guerre qui semble reprendre au Moyen-Orient. De nouveaux échanges de frappes entre Américains et Iraniens. Washington dit avoir ciblé 150 cibles militaires. L'Iran a lui attaqué deux navires dans le détroit d'Ormuz qui est de nouveau fermé au trafic. Des frappes également sur plusieurs bases militaires au Koweït, à Oman, en Jordanie ou encore au Qatar. En Espagne, l'incendie est désormais stabilisé en Andalousie. C'est ce que dit ce midi le président de la région. Plus de 6500 hectares ravagés, surtout un lourd bilan humain, au moins 12 morts et sans doute plus, puisqu'une vingtaine de personnes sont toujours portées disparues. Parmi elles, une Française qui a tenté d'échapper aux flammes à bord de sa voiture. En France, sur le front de la canicule, ce dimanche est sans doute la journée la plus chaude de cet épisode, nous dit Météo France. On se penchera sur la carte des vigilances dans un instant. Les autorités ont un œil très attentif toujours sur les plus vulnérables, les enfants, les personnes âgées, mais aussi les sans-abri. Marion Gauthier, vous êtes allée à leur rencontre à Paris dans une salle ouverte par la Croix-Rouge.
2: Il fait bon dans cette petite salle au volet clos, souffle de la climatisation d'appoint.
20: Est-ce que vous voulez manger ?
21: Salade de fruits avec cette chaleur.
20: C'est du melon, ça vous...
21: C'est frais.
20: Mais oui.
2: Les journées caniculaires sont longues pour Eric et Hilda installés à table.
22: Je mouille ma tête très souvent parce que je peux tomber dans les pommes facilement à cause de la chaleur.
23: Je cherche les bus climatisés et je monte dedans et je reste dans le bus.
24: Il y a pas mal de temps, je n'ai pas fait une vraie nuit. Hein.
23: Je connais une rue où c'est bien avec le vent. Mais c'est incroyable, le vent il est chaud.
24: Ah non, on s'habitue pas.
2: Christina, la présidente de la Croix-Rouge ici, sort des glaces.
25: Moi, je suis sûr que je vais prendre chocolat.
26: On les trouve plus faibles. Parfois, il y en a qui viennent et qui mangent même pas, qui restent là. Ils ont juste besoin de reprendre un peu de fraîcheur, mais ils n'ont pas de force. Ce qui nous inquiète, de ne plus les voir un jour. On n'est pas à l'abri que la personne ait eu un coup de soleil. Est-ce qu'il est parti à l'hôpital ?
2: Et les équipes sont de plus en plus sollicitées, appelées en renfort des pompiers du SAMU social, dit-elle.
26: La canicule, là, ça commence à peser. Surtout qu'on s'est dit, il y en a eu trois, est-ce qu'il va y en avoir une quatrième ?
2: Quand la salle doit fermer, Christina grimace. Dehors, il fait encore 36 degrés.
18: Et ce sera peut-être encore plus aujourd'hui. Merci Marion Gauthier. 38 degrés hein, sous abri attendu dans la capitale au pire de cette journée. L'Île-de-France est en vigilance rouge, canicule, tout comme de nombreux départements de l'ouest, du centre, du sud-ouest. Plus de 40 degrés localement, sous un soleil de plomb quasiment partout. Gare simplement à ces passages orageux cet après-midi sur les reliefs des Alpes du Sud. Et en attendant, une première petite baisse du mercure demain. On reste encore autant que possible à l'intérieur aux heures les plus chaudes. Ce qui ne sera par contre pas le cas des coureurs du Tour de France.
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18: Et avec nous en direct, notre consultant Jérôme Coppel. Bonjour Jérôme.
27: Bonjour, bonjour à tous.
18: C'est la 9e étape déjà aujourd'hui entre Malemort et Ussel à travers la Corrèze, donc en vigilance rouge canicule. Les organisateurs ont décidé de raccourcir le parcours de cette étape. Jérôme, qu'est-ce que ça va changer pour les coureurs ?
27: Tout à fait, ça va changer pas mal de choses. L'étape est passée de 185 km à 155 km, donc 30 km de moins pour les coureurs. C'est à peu près entre 40 minutes et 1 heure d'effort en moins pour les coureurs, en moins sous cette canicule. Donc ça, c'est plutôt pas mal. Au niveau du parcours, en tout cas du début de parcours, le premier sprint intermédiaire va arriver très vite après le départ réel, seulement 14 km. Donc on va avoir un départ très costaud. Mais les coureurs, même si le parcours est raccourci, vont devoir garder leurs bonnes habitudes. Bien s'hydrater, mettre beaucoup de glace, etc. pour pas subir de coups de chaud puisque l'horaire de départ et d'arrivée reste identique.
18: Alors parcours raccourci à travers le Limousin, ça ne sera pas tout plat. Est-ce que c'est pas un profil qui pourrait profiter aux baroudeurs ?
27: Oui, tout à fait. Comme je viens de le dire, avec le premier sprint intermédiaire situé seulement 14 km après le départ, ça promet un départ ultra rapide et surtout dans la Corrèze, en Corrèze, il n'y a jamais de place. Ça monte, ça descend. On a 4 difficultés aujourd'hui, dont deux côtes de troisième catégorie, une côte de deuxième catégorie, une côte de quatrième catégorie située à 20 km de l'arrivée. C'est typiquement une étape pour puncher, baroudeur. Et à ce petit jeu-là, il y a énormément de coureurs qui vont être intéressés par l'échappée.
18: Bon, peut-être des Français, on l'espère. Jérôme, on a déjà vu la Belgique, la Slovénie, le Danemark et même le Mexique goûter à la victoire sur cette première semaine de course. Bon, place à la France aujourd'hui, non ?
27: On espère place à la France. En tout cas, on a des très bonnes cartes. Alors les Français, on les attend souvent le 14 juillet. Nous, on veut déjà les voir aujourd'hui entre Malemort et Ussel. Et à ce petit jeu-là, ce petit jeu des baroudeurs, pourquoi pas un Kevin Vauquelin, Alex Baudin qui a porté le maillot de meilleur grimpeur, Julien Alaphilippe, si on retrouve le grand Julien Alaphilippe, bien sûr. Et surtout, pourquoi pas notre champion de France, Romain Grégoire.
18: Merci Jérôme Coppel. Départ de l'étape à 13h45 à suivre, bien sûr, en direct dans l'intégral Tour sur RMC. Les courses pour finir. Le Quintet cet après-midi, c'est à Deauville, départ 15h15. Le favori de Dimitri Blanc-L'Œil est une favorite aujourd'hui. Le 13, Ney. L'outsider, le 4, Tank.
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18: C'est parti pour les paris RMC avec Georges Quirino.
1: Merci beaucoup Thibaut. À tout à l'heure, 13h pour un nouveau point sur l'actualité avec le début de l'intégral Tour. Évidemment, les paris RMC arrivent dans un instant. Ça y est, on a le dernier carré de la Coupe du Monde. France-Espagne mardi et Argentine-Angleterre mercredi. Quel carré magique pour terminer cette Coupe du Monde. Les 4 meilleures nations au classement FIFA sont présentes pour terminer ce mondial. On va parier avec Christophe Payet, avec Pascal Duprat, Lionel Charbonnier et vous au 32-16. Il y aura évidemment Wimbledon aussi avec Sinner Zverev. Et le tour, à tout de suite sur RMC.
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1: Les Paris RMC, on est ensemble jusqu'à 13h. Vous le savez, c'est votre rendez-vous des parieurs et des parieuses. Je vous rappelle, surtout en cette période de Coupe du Monde où il y a beaucoup de jeux, que jouer avec excès comporte des risques. Est-ce qu'il faut jouer ce que l'on peut jouer, hein, toujours l'avoir en tête, bien sûr, pour ne pas faire n'importe quoi. L'affiche des Paris RMC, c'est la Coupe du Monde, évidemment, dernier carré. Ben, l'affiche, c'est France-Espagne, tout simplement. À J-2, ce sera à Dallas, bien sûr. À 21h à suivre sur RMC mardi soir. Les équipes d'RMC sont dans l'avion, la direction le Texas pour aller vivre ce match très attendu face à la Roja. Mercredi, ce sera Angleterre-Argentine. Là aussi, c'est un match chargé de symboles entre deux rivaux sportifs, mais pas que. Mercredi à 21h à Atlanta, les deux équipes se sont qualifiées la nuit dernière face à la Norvège et face à la Suisse. Nice aux prolongations. On va parler également de Wimbledon, finale Sinners VRF aujourd'hui à 17h à suivre sur RMC avec Eric Salio sur place. On va le retrouver tout à l'heure. Et la 8e étape du Tour de France aujourd'hui, la 9e pardon, entre Malemort et Ussel, rabotée de 30 km à cause de la chaleur. On sera avec Jérôme Coppel dans un instant sur la route du Tour. Allez, tout de suite, le Paris RMC, les cartes, le casting.
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1: Ne m'en voulez pas, hein, si je suis un peu fatigué, j'ai pas beaucoup dormi. Voilà, c'était la dernière nuit blanche de la Coupe du Monde et il se trouve qu'on a eu deux prolongations. Super idée. Déjà avec un coup d'envoi à 23h Angleterre-Norvège, c'était pas la meilleure idée, mais on a eu droit à du spectacle. N'est-ce pas, Lionel Charbonnier?
11: Oui, c'était beau quand même, c'était intensif, je me suis régalé.
1: Ah, mais je me suis régalé aussi, devant la victoire de la
11: Norvège. Bonjour à tous.
1: Salut Lio, devant la victoire de la Norvège avec le doublé de Bellingham et la victoire de 3-1 de l'Argentine face à la Suisse. Messi n'a pas marqué, alors que beaucoup avaient peut-être mis Messi dans leur ticket.
12: Il fallait le mettre décisif.
1: Bonjour Christophe Payet.
13: Bonjour Georges Quirino.
1: Tu l'as mis décisif, il a donné une passe décisive.
12: Exactement.
1: Ah, t'as eu du flair toi.
12: Non, il m'a manqué que Kane, dommage.
1: T'as pas eu de flair toi, hein?
12: Non, pas du tout.
1: Celui qui a eu du flair, c'est Pascal Dufrat.
14: Oui, mais en toute humilité.
1: En toute humilité.
14: Voilà, donc.
1: Ouais, bien sûr. C'est toujours important.
11: Salut Pascal.
1: Voilà.
14: Mais oui, salut Pascal. Un peu de chance.
1: En toute humilité, mais il fait l'émission depuis les îles Maldives, hein, voilà, vu son succès d'hier. Et en toute humilité. Hein. Toujours en toute
14: oui,
1: humilité.
14: Bien entendu.
1: Non, bien sûr. C'est, on peut être Bahamas et être dans l'humilité. Hein. C'est pas le problème. Hein. Évidemment, allez tout de suite, les amis. Là, on va se plonger parce que c'est un grand match qui nous attend. On va se plonger dans l'affiche de mardi.
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1: Coupe du Monde 2026, RMC la radio officielle, évidemment, pour vous faire vivre le choc. Il ne reste plus que des chocs dans ce dernier carré. Mais donc, on va s'intéresser mardi à France-Espagne, demi-finale à 21h à Dallas, à suivre sur notre antenne. Christophe, les cotes autour de ce match.
12: La France favorite à 2,25. Le match nul, c'est-à-dire prolongation, c'est 3,25. 3,15, la victoire de l'Espagne. 93% des parieurs ont joué l'équipe de France. Bon, c'est un peu logique, hein, étant donné qu'en Coupe du Monde, les France-Espagne, eh ben, c'est 100% de victoire de la France.
1: Et puis aussi parce qu'on est en France. Que, j'imagine que
12: qu'une fois.
1: Les parieurs,
12: c'est arrivé
1: qu'une fois.
12: En 2006.
11: Les paris de l'autre côté des Pyrénées, c'est pas les mêmes. Hein.
1: Voilà, exactement. Effectivement, la dernière confrontation, c'était en 2006, la seule. On en a parlé tout à l'heure dans les grandes gueules du sport avec Zidane, que les Espagnols voulaient envoyer à la retraite. Il s'est passé l'inverse avec la victoire 3-1.
12: Énormément de confrontations en revanche lors des championnats d'Europe, hein, 84, 96, 2000, 2012, 2024, il y en a eu beaucoup.
1: Oui.
12: C'est plutôt équilibré.
1: Et on rappelle que les deux dernières confrontations ont été perdues par les Français en Ligue des Nations 5-4 il y a un an et 2-1 en demi-finale de l'Euro il y a deux ans. Il y a des buts. Mais c'est pour ça que je vais vous poser cette question. Tu me tends bien la perche, mon cher Lionel. Est-ce que vous vous attendez? Du coup, ça peut donner une idée également sur votre ticket, vos paris. Est-ce que vous vous attendez à un festival offensif sur ce France-Espagne, comme on l'a vu en Ligue des Nations, par exemple, avec 9 buts? Alors Lionel.
11: 9 buts, non, mais au moins 3 buts dans le match, oui.
1: Au moins 3 buts dans le match, c'est intéressant. Pascal.
14: Pas plus de 3 buts dans le match.
1: Pas plus de 3 buts dans le match. On parle dans le temps réglementaire pour vous ou au-delà du temps réglementaire?
12: Vaut mieux qu'on parle temps réglementaire.
1: Temps réglementaire.
12: C'est sur ça.
11: Ah non, moi j'étais avec les prolongues.
1: Ah. Ouais. Et bon, Christophe?
12: Bah pour moi, non, pas festival offensif, parce que 2-1, je ne considère pas que c'est un festival.
1: Je vous rappelle les informations importantes, hein, on les a eues cette nuit avec nos reporters qui prennent la direction de Dallas. C'est que tout le monde est là, hein, même si Upamecano et Saliba n'ont pas participé à l'entraînement hier. C'était une mesure pour récupérer, on va dire, c'est important, hein, l'enchaînement des matchs et la chaleur ont été difficiles à digérer pour tous les organismes. Mbappé est là, pas de problème, Tchouaméni est là également, donc tous les joueurs sont présents et ce sera la même chose du côté de la Roja, donc on aura toutes les stars présentes pour cette rencontre. Lionel, bah alors tu t'attends à quel type de match justement? Si toi tu vois plutôt 3 buts mais avec des prolongations, tu t'attends à un match qui va aller au-delà du temps réglementaire?
11: Ça se peut, c'est possible. C'est possible. La France n'a jamais eu à faire ce genre de confrontation là jusqu'à maintenant, mais je peux pas exclure, tu vois, le, alors je vois pas le 2-2, mais le 1 partout à la fin du temps réglementaire, et puis par contre avec la profondeur de banc, la stratégie de Dédé, tout ça mise en place, la complémentarité de son effectif, notamment sur les ailes, dans le milieu aussi, on a un super Koné, même si je pense que c'est pas lui qui va débuter, tout ça. Donc je pense que avec les prolongations, ça va jouer en notre faveur.
1: Tu dis la profondeur de banc, mais j'entends beaucoup ça depuis quelques jours, mais la profondeur de banc d'Espagne, c'est pas mal aussi. Hein. Mais
11: non, mais avec la
1: Fabian Ruiz,
11: moi je trouve beaucoup plus complémentaire.
14: Nico Williams.
11: Moi, je trouve la note beaucoup plus complémentaire. La liste à Dédé a été faite. C'est très intelligent. Alors, peut-être que je parle avec le cœur et tout ça, mais quand tu te prends un Doué ou un Barcola, je pense que Barcola pourrait débuter. Mais tu te prends un Barcola dès le départ et puis après, tu te prends un Doué derrière. Dans le milieu, tu fais la même chose. Tu fais sortir Olise, tu fais rentrer un Cherki. Tu dis, oh là, qu'est-ce qui va se passer?
1: Je suis latéral français.
11: Et tu prends ça?
1: Je suis latéral français, je prends Lamine Yamal et Oyarzabal.
11: Ouais, Yamal, il a fait un match.
1: Je vais rentrer Ferran Torres et Nico Williams.
11: Yamal, il a fait un match.
1: Ah ouais, mais ce qui
11: est Yamal, jusqu'à maintenant, il était là. Ok, son dernier match, c'est beaucoup mieux. Mais jusqu'à maintenant, il était Pedri, il n'était pas non plus. Si tu leur demandes aux Espagnols, ce soit Pedri ou Yamal, ils étaient un peu beaucoup en dedans.
1: D'ailleurs, Pedri sur le dernier match.
11: Pedri n'était même pas titulaire, tellement il y avait du doute dans la sélection. Enfin, en tout cas pour le sélectionneur. Donc moi je trouve que la France n'a aucun doute nulle part. Moi j'avais des doutes sur les côtés, mais je suis rassuré. Franchement, cet effectif, dans sa globalité, je trouve que l'effectif est beaucoup plus complémentaire, donc, beaucoup plus investi chez les Français.
1: Un match serré, mais qui finira par être maîtrisé, tu penses, par les Bleus, peut-être au-delà du temps réglementaire.
11: Oui, et puis t'as la chatte à Dédé qui est là. Faut ouais. pas l'oublier, celle-là.
1: Pascal, qu'est-ce que tu imagines comme match, toi, du coup?
14: En fait, j'imagine le match en fonction de ce que j'ai vu depuis le début de la Coupe du Monde, à savoir une équipe de France qui maîtrise et une équipe espagnole qui est, de mon point de vue, en dessous de ce qu'elle était ces deux dernières années. Tu as parlé de leur victoire en Ligue des Nations et les victoires contre la France en Championnat d'Europe.
1: En Ligue des Nations où la France n'avait pas du tout la même défense, c'était une défense complètement expérimentale. Les quatre de derrière ne seront pas ceux que l'on va voir mardi pour les Bleus.
14: Certes, mais l'Espagne me semblait plus souveraine qu'elle ne l'est aujourd'hui. Et Yamal est pas à 100%. Comme je le répète depuis qu'on sait que cette demi-finale opposera la France à l'Espagne, moi j'ai ma curiosité pour ce match-là, c'est de voir les attaques rapides des deux équipes et voir les défenses
11: les
14: mises à mal par les attaques et notamment la défense espagnole martyrisée par l'équipe de France. Voilà, moi j'ai du mal à être objectif, je le concède, parce que je suis partisan, j'ai envie que la France l'emporte. Mmh. Mais malgré tout, l'impression générale depuis le début de la Coupe du Monde, c'est que la France est la meilleure équipe, elle est constante, et l'Espagne n'est pas la deuxième meilleure équipe. L'Argentine, quoi qu'on en dise, et l'Angleterre sont supérieurs à l'Espagne.
1: D'accord,
14: en tout cas, quant au
1: sur ce qu'on a
14: ressenti
1: vu jusqu'à maintenant. Mais c'est vrai que dans les médias espagnols, tu en parlais, Lionel, sur ce qui se dit de l'autre côté des Pyrénées. C'est vrai que le discours, c'est un peu... Alors, les autres ont des stars, Mbappé, Kane et Messi, mais nous avons une équipe, ce qui est finalement peut-être déjà un petit aveu de faiblesse sur déjà le niveau de Yamal. Ils sont tout à fait lucides sur le niveau actuel de la petite pépite de Barcelone. Mais bon, il faudrait pas qu'ils commencent à apparaître à partir de la demi-finale, très motivé, vous l'avez vu, en disant que les Français devaient craindre les Espagnols. Ouais, Lio, avant d'écouter
11: Tu sais, Georges, aussi, ce qui me fait pencher, pour la France aussi, je pense que les Espagnols ont un style de jeu. Le monopole du jeu, la possession de balle et tout ça, ils sont pas capables de subir. La France va se trouver, je pense, à certains moments, capable de subir, parce qu'on a vu qu'ils étaient capables de très très bien défendre, et c'est à ce moment-là où la France va subir qu'ils vont devenir très très très dangereux. C'est-à-dire qu'on a beaucoup plus de verticalité et de jeu de joueurs de profondeur qui peuvent faire très mal à l'Espagne dans ces moments-là. Que l'Espagne ne l'a pas, ça.
14: Il y a aussi un paramètre, c'est que les Français, en termes de possession, vont regarder les Espagnols droit dans les yeux.
11: En plus,
1: c'est la question que j'allais vous poser. Vous pensez vraiment ça? Vous pensez vraiment?
11: Ah oui, ils sont capables.
14: Ah oui.
1: Face au milieu de terrain, Rodri, Pedri, on imagine, Dani Olmo.
14: Oui, oui, les Français sont capables de confisquer le ballon.
1: En ont-ils besoin? C'est la question qu'on
12: Mais moi, la question que je me pose, c'est justement, ne vont-ils pas, les Français, laisser le ballon à l'Espagne pour les contrer, messieurs?
11: Mais possible.
14: Mais ça, naturellement, ça se passe
11: quand tu connais
14: ça.
11: Voilà. Mais je pense que t'as pas besoin de mettre un plan de jeu parce que l'Espagne, ils vont les balader de droite. Alors pour moi, c'est ce qui nous avantage. Je reviens un petit peu sur ce que j'ai dit, c'est-à-dire que l'Espagne va quand même beaucoup de gauche à droite et de droite à gauche, mais il y a pas cette verticalité qu'ils avaient avec Yamal. Ils l'ont retrouvé un tout petit peu là lors du dernier match où Yamal est là, il est un peu plus puissant et il commence à être un peu
1: mieux. Et Nico Williams revient aussi, hein. Attention, ouais, il est sorti du bord. On rappelle les deux là, c'était les deux contre-flingueurs à Londres. Hein, qui ont apporté de la verticalité. En temps en dessous, c'est vrai, ils n'arrivent pas, ils étaient au sommet il y a deux ans à l'Euro.
11: Que nous, t'as Dembélé, t'as Barcola, t'as Mbappé, t'as Olise, ils sont tous capables de prendre la profondeur dans le dos, ils sont tous rapides, ils ont beaucoup de résilience dans leur jeu, même Mbappé, c'est bon, on va voir, peut-être que je suis trop enthousiaste, je vais me calmer.
1: Non, ne te calme pas, il faut que l'enthousiasme reste.
14: Non, il faut pas, les transitions rapides vont être déterminantes, ça c'est sûr.
1: Parce
14: que moi, même nous, attention, les Espagnols, ils sont quand Yamal est en pleine canne, les Espagnols sont capables aussi d'aller très vite quand ils récupèrent le ballon bas.
1: Attendez, les amis, franchement, c'est quand même les deux meilleures équipes du monde, hein, potentiellement. De toute façon, on a les quatre meilleures équipes du monde là qui sont présentes dans ce dernier carré. Donc ça se jouera, c'est des rencontres entre artistes, hein, là. Hein, ça se jouera à pas grand chose, hein. Christophe.
12: Moi, je ne vois pas un festival offensif, tout simplement parce que déjà, ce sont les deux meilleures défenses qui s'affrontent. L'Espagne, mine de rien, n'a encaissé qu'un but, c'était contre la Belgique, alors que les Français n'en ont pris que deux. Ensuite, les Français restent quand même sur trois clean sheets lors des matchs à élimination directe. Et ça, c'est rassurant parce que justement, avant, on pouvait s'inquiéter de cette défense française. Il y avait eu un but encaissé quasi systématiquement. Donc, moi, je vois plutôt un match maîtrisé par les Français, comme ils le font depuis le début. Cette équipe d'Espagne, je la trouve en dessous de ce qu'on pouvait attendre. Ça a été galère quand même.
1: Ils n'ont pas fait une prolongation, les Espagnols. Hein.
12: Oui, mais c'était galère.
1: Ils ont à chaque fois réussi à s'imposer dans le temps réglementaire.
12: Oui, mais alors avec des buts à la 88e minute contre la Belgique, un but dans les tout derniers instants contre le Portugal. C'est très bien qu'ils aient su le faire, mais ils ont cravaché. Ils se sont fatigués peut-être plus que d'autres qui, comme la France, ont géré tranquillement, même si ça a été compliqué contre le Paraguay au niveau du score. Mais on n'en a jamais eu peur, finalement. Et cette équipe de France, pour moi, me paraît vraiment supérieure. Ma seule inquiétude, c'est qu'il faudrait pas se retrouver à égalité ou avec un seul but d'avance dans les 10 dernières minutes, parce que là, l'Espagne est quand même redoutable. On l'a vu lors des deux derniers tours. Mais je vois l'Espagne perdre sur 90 minutes. Moi, je ne vois pas de prolongation.
1: Les cotes des buteurs, Christophe?
12: Kylian Mbappé à 2,15, Dembélé 3,50, Barcola 4,50, Doué 4,50, Olise qui n'a toujours pas marqué est coté à 4, mais bon, il a fait 5 passes décisives. Et puis pourquoi pas Rabiot à 8 ou Tchouaméni à 15. Les milieux de terrain français n'ont pas encore marqué et ce sont des joueurs qui sont capables de marquer, notamment sur une frappe de loin. Et les frappes de loin
11: plus Rabiot.
12: Ouais, mais Tchouaméni met des frappes à 20 mètres aussi. Et
1: il a une bonne frappe.
12: Il joue en Espagne. Et je cherche la cote, hein. Pardon.
1: J'aime bien le fait que parce qu'il joue en Espagne, il aura envie de mettre une frappe de loin.
11: Alors là, si on va dans ton argumentation.
12: Non, mais les gars, attendez.
11: T'as raison.
12: Une motivation supplémentaire quand tu joues.
11: T'as raison, moi je te suis.
12: Les joueurs.
1: Faut penser, franchement, la motivation, c'est la demi-finale de la Coupe du Monde.
11: Tu discutes peut-être avec que le joueurs, Mbappé plus Tchouaméni, c'est la bonne cote. Hein.
1: Bon, bah, Koundé aussi, du coup, il va marquer, il joue à Barcelone.
12: Koundé, la différence, c'est qu'il marque jamais.
1: Théo Hernandez aussi, il est d'origine espagnole, et Lucas Hernandez.
12: Ah, mais Koundé, pas titulaire. Ne sois pas méprisé.
1: Mais bien sûr que non, vous savez, il n'y a que de l'humilité dans cette émission. Avec Pascal, c'est ce qu'il nous lit. Allez, les My Match, les amis, qu'est-ce que vous voyez pour ce France-Espagne, Lionel?
11: Bah moi, le victoire de la France avec les deux équipes qui marquent. Mais par contre, Mbappé buteur, 4,90.
1: 4,90, Pascal.
14: Moi, je vois la France battre l'Espagne avec un doublé de Mbappé et Olise décisif. 9,50, la cote.
1: S'il le mettait enfin son but au Lycée d'ailleurs.
12: Ouais.
2: Ah oui.
1: Christophe Payet,
12: presque comme Pascal. La France élimine l'Espagne. Mbappé buteur, au Lycée décisif.
11: Ouais, 3,80.
1: C'est pas mal ce que nous propose Christophe. Allez les amis.
12: Doubler, c'est risqué quand même, Pascal.
1: Pour se donner confiance.
12: Oui, mais j'adore.
1: Pour se donner confiance, on va faire une bataille entre deux supporters de l'équipe de France. On reste entre nous avant ce France-Espagne. J'accueille Grégoire et Mathieu. Salut les amis.
5: Bonjour à tous.
1: Alors Grégoire, c'est toi qui as appelé en premier. Tu connais le principe, c'est 30 secondes pour nous convaincre. Tu nous donnes ton ticket, ce que tu proposes à la Dream Team. On t'écoute.
5: Eh ben, moi je vois une finale avant l'heure avec pour moi les deux plus belles équipes du mondial. Je vois un match serré. Je vois pas beaucoup de buts, donc moi je partirais sur un match nul dans le temps réglementaire et une finalité. Par contre, toujours l'équipe de France qui est malgré tout au-dessus et qui gagne le match. Et moi c'est une cote à 4,70.
1: 4,70 que tu nous proposes. Donc match nul avec
12: la victoire et victoire de la
1: France en prolongation.
12: Attendez, non, la victoire de la France en prolongation c'est 8,50. C'est match nul à la mi-temps et victoire de l'Espagne que tu as donné.
1: Non,
5: match nul dans le temps réglementaire et qualification finale de la France.
12: Ah oui, ça comprend. Prolongation et ou tir au but, pardon.
1: C'est ça.
12: Parce que prolongation c'est 8,50 et tir au but c'est 9.
1: Mathieu, on t'écoute, qu'est-ce que tu nous proposes?
5: Moi, je pense pas que la France fasse match nul ou perde contre l'Espagne. Je nous vois vraiment au-dessus. On le voit de toute façon dans les phases de transition offensive. Pour moi, je pense que c'est but d'Mbappé dans ce match. La France qui gagne, mais qui encaisse quand même minimum un but. Parce que l'Espagne a quand même des ressources et je pense que ça va être un 2-1, 3-1 ou 4-1 pour la France. Donc je dis France, Mbappé et les deux équipes qui marquent.
12: 4,90, France, Mbappé, les deux marquent.
1: Ok, voilà pour vos cotes. Mathieu, qu'on vient d'écouter récemment, et Grégoire avant lui. Qui vous a le plus convaincu, Mathieu ou Grégoire, Pascal?
14: J'ai pas envie de souffrir, donc Mathieu, je vais m'en aller
1: aux Lionel.
11: Mathieu, c'est exactement ce que j'ai dit.
1: Bah oui, Christophe.
13: Mathieu, oui.
1: Bah, 3-0. Il y en a deux et 3-0. Bravo, ouais. Mathieu. C'est toi qui remportes 20 euros sur le site de notre partenaire. Et Grégoire, tu repars pas les mains vides. Tu repars avec 10 euros sur le site de notre partenaire. Bon match, les gars. Allez, les bleus. Évidemment, mardi, 21h. France-Espagne, 21h à Dallas sur RMC. L'affiche est belle. Le lieu est iconique. Il ne manque plus que le résultat. Allez, dans un instant, on va parler d'Angleterre-Argentine. À tout de suite sur RMC.
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1: 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Dans une demi-heure, on ira sur la route du Tour de France. Intégral Tour avec Christophe Cessieux et ses équipes pour la 9e étape entre Malemort et Ussel. On sera d'ailleurs avec Jérôme Coppel dans un instant pour parier. Mais pour l'heure, on est toujours avec Christophe Payet, Lionel Charbonnier, Pascal Duprat. Et il y a une autre demi-finale de la Coupe du Monde qui nous attend. Quel match également mercredi, ce sera à Atlanta à 21h, hein. Tous les matchs sont à des horaires décents désormais pour nous les Européens. Argentine, Angleterre, évidemment une affiche qui sent bon 1986, la main de Dieu, le but du siècle de Maradona. 98 également, souvenez-vous, la victoire au tir au but des Argentins avec Simeone qui fait péter un plomb à David Beckham et l'expulse. Et il y avait une dernière confrontation en 2002 entre les deux équipes qui avait tourné à l'avantage des Anglais cette fois-ci, l'Argentine de Bielsa qui était sortie au premier tour. Argentine-Angleterre, les codes Christophe.
12: 2,45 l'Angleterre, 50% des parieurs l'ont joué.
1: 50.
12: Oui, pile poil. 3 l'Argentine, 28%, 3,05 la prolongation, 22%. Ce qui m'a étonné en préparant ce match, c'est que sur 14 confrontations, sur 90 minutes, l'Argentine n'a gagné que deux fois.
1: Et je vous rappelle, si vous nous rejoignez à l'instant, hein, vous l'avez vécu sur RMC cette nuit, donc l'Angleterre est passée en gagnant face à la Norvège 2-1 avec un doublé de Bellingham, et l'Argentine est passée en gagnant 3-1 sans but de Messi. C'est allé jusqu'aux prolongations, les Suisses à 10 après l'expulsion bête de Mbolo pour simulation, et donc c'est Julian Alvarez et Lautaro Martinez qui ont fait la différence dans le temps additionnel, dans le temps de prolongation en tout cas. On se pose cette question les amis dans notre petit débat. Est-ce que vous pensez que le miracle argentin va continuer tout simplement? Oui ou non Christophe?
12: Non.
1: Lionel?
11: C'est pas un miracle. Oui. Parce que c'est pas un miracle.
1: Pascal?
14: Non.
1: Non, d'accord. Alors, c'est pas un miracle, Lionel, tu dis. Parce que là, je rappelle le scénario de l'Argentine. Hein. Passer en prolongation contre le Cap-Vert, passer face à l'Égypte en huitième de finale en marquant 3 buts en 13 minutes pour faire une remontada avant la prolongation. Et là, du coup, en réussissant à passer encore en prolongation. Pas un miracle, pourquoi? Ouais. Parce que tu les vois forts?
11: Non, dans la tête. Dans la tête, à chaque fois qu'ils sont passés, franchement, ils ont renversé. Tu sais, il y a une espèce de facteur. Alors, je peux pas appeler ça le facteur chance, mais plutôt résilience dans cette équipe argentine, qui fait que à chaque fois, parce que c'est pas de la chance quand tu arrives, c'est pas par miracle qu'ils arrivent à renverser tout ça.
12: Par contre, Lionel, mais Scaloni a dit qu'il avait eu beaucoup de chance, notamment sur l'expulsion de Mbolo, que l'Argentine avait de la chance.
11: Ouais, t'inquiète, il commence à la jouer fine, il commence à dire de toute façon on n'est pas bon.
1: C'est non, les non, autres, pour les le coup c'est pas le genre de Scaloni, hein, Scaloni qui est dans l'humilité à fond. Bah,
11: ouais, mais pour moi c'est pas de la chance, ouais. Si Mbolo a joué comme ça, c'est pas de la chance de l'Argentine que Mbolo ait voulu simuler ça. Moi pour moi l'Argentine, attention, quand t'as une équipe qui est habitée avec une force terrible, avec tout ce qu'il y a derrière. La ferveur qu'il y a derrière et tout ça, moi je pense que l'Argentine a aussi plus d'individualités qui sont sûres de leur coup. Donc attention, attention, même si l'Argentine est vraiment prenable pour moi sur les côtés.
1: Des individualités moi, sûres de leur coup, Lio, des individualités qui ont du mal à apparaître. Hein, Enzo Fernandez, Rodrigo De Paul. Alors Alvarez a marqué son premier but.
11: De Paul, il l'a pas marqué?
1: Non.
11: Pas de Paul, comment il
1: est McAllister, pardon. Non, Lautaro Martinez a marqué, mais Enzo Fernandez, enfin, le milieu de terrain, ouais, ce qui n'est pas au niveau, quoi. Depuis
11: tout
1: le début
11: d'un
1: de la
11: coup,
1: compétition.
11: Pour moi, ce sont des joueurs qui apparaissent quand? Eh ben, à partir du moment où Messi, tu peux mettre un plan de jeu anti-Messi. Ça veut dire que tu vas mettre deux ou trois joueurs sur Messi à un moment donné. Mais Messi, quoi qu'il arrive, déjà sera passeur. Et quand tu mets deux ou trois joueurs sur Messi, eh ben, qu'est-ce que ça fait? Ça fait apparaître Lautaro Martinez, comme par hasard.
1: Je le disais.
11: D'un coup, t'as un mec qui arrive.
1: Tout à l'heure, Pascal, avant de donner la parole, pour Messi, il a 39 ans. Hein, voilà, ouais, il est performant sur cette Coupe du Monde. Il a joué 330 minutes en 8 jours là, hein, parce qu'il y a eu deux prolongations. Donc on se posait la question sur l'enchaînement des matchs pour Léo Messi, est-ce qu'à un moment donné ça va pas être le match de trop face à l'Angleterre ou pas? Alors toi Pascal, sur le miracle argentin qui va s'arrêter, c'est pourquoi? C'est surtout pour le niveau des Anglais?
14: C'est surtout parce que, comme tu le dis, Messi cumule les minutes de match et les présences sur le terrain, et c'est quand même le joueur, le facteur X de l'Argentine, même s'il n'a pas marqué hier. Et je vois souvent les Argentins à la limite, presque à la rupture
1: physiquement,
14: ils vont au bout. Attention, oui, ils vont au bout de leurs idées, ils vont au bout d'eux-mêmes, et ça, il faut leur rendre gré. Franchement, c'est magique ce qu'ils font, et c'est l'incarnation d'une équipe qui fait preuve de résilience.
1: Et tu sais Pascal, avant d'entrer sur le terrain, je pense qu'ils sont conscients de leurs limites physiques actuellement. Il y a eu un discours de Dibu Martinez dans le coup où il dit con el corazón antes de todo, avec le cœur avant tout, donc conscient que finalement c'est ça, c'est l'intensité qu'il faut qu'ils arrivent à mettre en avant, alors qu'ils n'arrivent pas forcément à mettre leur jeu en place.
14: Mais cela dit, donc Messi, il va payer à un moment donné sa débauche d'énergie à son âge, et même s'il est capable de fulgurance, tout le monde le sait, et l'équipe argentine va tomber cette fois-ci sur un os. Et je pense que les Anglais, avec Bellingham qui est incroyable, si vous avez vu le match hier, Bellingham à la mi-temps, il rentre en sprint.
11: En courant, comme les Français.
14: En sprint, il rentre. Comme s'il était le type, il est quand même Mbappé.
1: Bellingham est possédé, je suis d'accord avec toi.
14: Donc Bellingham et Harry Kane, à qui on l'a fait pas, qui n'a pas marqué le match dernier. Je pense que les Argentins ne sont pas capables de contenir les deux joueurs là. C'est pour ça que je me dis, ça va être très compliqué, ça va être très disputé. Vous verrez sur mon pari, moi je pressens des prolongations. Mais je vois cette fois-ci les Argentins mordre la poussière.
1: Christophe.
14: Pardon Georges.
11: Juste vite fait, parce que je sais ce que Christophe va dire. Mais Christophe, souviens-toi que tu disais la même chose. Moi, quand je vois cette équipe d'Argentine, je vois exactement le Real, quand le Real, à chaque fois, passait au forceps. Et Christophe disait, ils sont passés par un miracle. J'ai dit, non, c'est pas un miracle. Et après, le coup d'après, ils vont pas passer une deuxième fois par un miracle. Je dis, non, c'est pas un miracle. Et en fin de compte, ça a été trois matchs ou quatre matchs comme ça. Tu te souviens, Christophe?
1: Ouais.
11: Et en fin de compte, le Real a gagné la Champions League. Je vois la même chose.
4: La différence, c'est que pour moi, l'Argentine n'a pas rencontré d'équipe du niveau de l'Angleterre lors de cette Coupe du Monde.
1: C'est vrai.
4: L'Algérie, l'Autriche, la Jordanie, la Côte d'Ivoire, l'Égypte,
11: oui,
4: la Suisse.
11: C'est
4: un parcours quand même plutôt relativement facile. Parce que la Côte d'Ivoire, mine de rien, il y a eu
1: progression. Il n'y a pas eu Argentine Côte d'Ivoire. Hein. C'était Argentine Cap Vert.
4: En Cap Vert, excuse-moi. Ouais. J'ai mis CV, j'ai fait Côte d'Ivoire. Oui, non,
1: bien
4: Cap Vert.
1: Savoir.
4: Et donc, cette équipe d'Argentine gagne à chaque fois à l'arrache. Mais il ne faut pas oublier que l'Angleterre non plus n'a pas non plus brillé. C'est pour ça que la prolongation est tout à fait envisageable. J'arrive difficilement à envisager une des deux équipes qui gagne sur les 90 minutes, mais si vraiment je dois en donner une, je donne plutôt l'Angleterre, et c'est pour ça que je pense que c'est terminé la belle histoire de l'Argentine. Et j'avais dit l'Angleterre en finale en début de compétition parce que les fameux 60 ans après 1966. Ben, je me dis que le France-Angleterre, on pourrait bien l'avoir.
1: Je vais rajouter deux petites choses. Juste rappeler que l'Argentine de Scaloni n'a pas perdu un match à élimination directe dans une phase finale depuis la Copa América en 2019 face au Brésil.
11: Mais ils vont pas perdre.
1: Derrière, ils ont tout gagné Copa América. Oui, mais ça peut être prolongation, bien sûr. Mais juste pour rappeler la force de cette équipe, la force mentale, ils ont gagné deux Copa América. Ils se retrouvent encore dans un carré final dans une compétition. Et juste dire qu'il y a un petit récit également en Argentine depuis hier. C'est que, cette équipe argentine qui passe au forceps. Ça rappelle le Mondial 90. Souvenez-vous, après le Mondial 86 remporté, ils étaient passés en huitième de finale face au Brésil 1-0. Ils étaient passés au tir au but face à la Yougoslavie en quart de finale 0-0. Ils étaient passés face à l'Italie en difficulté. Ils avaient retrouvé l'Allemagne en finale avec Maradona. Maradona qui n'était pas au niveau, mais ils avaient perdu cette fois-ci. Mais il y a quelque chose de on va faire mieux que l'avait fait Diego à l'époque et aller chercher cette étoile supplémentaire. Les codes Christophe sur les buteurs, on en a sur ce Argentine-Angleterre ?
12: Bien sûr. Alors, on n'a pas encore les décisifs. Harry Kane, favori, 2,40 du côté des Anglais, bien évidemment. Bellingham à 4,50, Rashford à 5, Gordon à 5, Madueke 5 et Eze à 5,50. Madueke, c'est 5,50 aussi. Messi, favori à 2,25 du côté argentin. Lautaro Martinez à 3,50, tout comme Julian Alvarez.
1: Vos My Match, les amis, Christophe, vas-y, moi, en premier.
12: Eh bien, écoute, moi, je propose une prolongation en résultat sec. Et sinon, je vais dire, l'Angleterre élimine l'Argentine, les deux équipes marquent et Kane buteur à 4,70.
1: Pascal.
14: Même chose pour le résultat sec, prolongation. Donc, pour mon My Match, prolongation, qualification de l'Angleterre, Kane ou Bellingham buteur. Tout ça pour 20, une cote à 20.
1: Lionel.
11: Bah pareil, moi je vois aussi les prolongations en résultat sec. Par contre, j'irai plutôt sur l'Argentine ne perd pas et Bellingham buteur. Je le trouve très en jambes, très étincelant. C'est à 9,50.
1: 9,50, ok. Lionel Scaloni, le sélectionneur argentin, qui a bien dit en conférence de presse après la rencontre que ce match n'avait rien à voir avec toute l'histoire hors football, c'est-à-dire évidemment la revendication des îles Malouines, la guerre, les îles Falklands pour les Britanniques, et qu'il fallait que ce soit un match de football. Il a bien été précis là-dessus. Et le problème, c'est que l'environnement médiatique, effectivement, est populaire. On imagine sera autrement pour cette rencontre.
11: Ça pourrait être chaud.
1: Ça va être un match, c'est l'un des grands classique, hein. C'est le plus grand rival, hein, l'Angleterre pour les Argentins, plus que les Brésiliens, plus que
11: les
1: Brésiliens.
11: Dans les tribunes, je parle.
1: On espère que ça va bien
14: passer. Si ça va au tir au but, je pense que les Argentins vont gagner.
1: Il y a un gardien qui s'appelle Emiliano Martinez et qui ne s'appelle pas Jordan Pickford, effectivement.
11: lui, il fait peur quand même.
1: On verra. Allez, justement, on va aller en Angleterre retrouver l'ami Eric Salio. Salut Eric.
5: Salut à tous.
12: Salut Eric.
1: 17h, heure française, Sinners VRF, Christophe.
12: 1,20 seulement, la victoire de Yannick Sinner. 4,70, la victoire d'Alexander Zverev. Tout, évidemment, plaide en faveur de l'Italien. 9 victoires d'affilée, série en cours contre Zverev. Et sur les 6 derniers, Zverev n'a pas pris le moindre set. C'est même déraclé quasiment à chaque fois. Hein. Enfin, à chaque fois. La dernière, 6-1-6-2 à Madrid, 6-1-6-4 à Monte-Carlo. Il y a de quoi s'inquiéter pour Zverev. Eh bien, pourtant, il y a eu un déclic. La victoire de Zverev à Roland-Garros. Et du coup, je pense qu'il ne va pas prendre une raclée, que Sinner va s'imposer 3-1 ou 3-2, donc en 4 ou 5 manches, avec plus de 9 jeux dans le premier set et plus de 38 jeux dans le match. On en passe de 1-20 à 3-0-5. On peut se contenter de Sinner en 4 ou 5 sets, c'est coté à 2-0-5. Eric, est-ce que tu es d'accord avec moi ou pas ?
5: Écoute, oui, je pense que Zverev possède un service supérieur à Sinner. C'est prouvé par les différents indicateurs qui nous sont proposés ici à Wimbledon, les statistiques. Mais dans le reste, les autres compartiments, Sinner est plus fort mentalement, dans le déplacement aussi. Il glisse comme personne sur herbe, ça c'est son passé de skieur. Donc je pense qu'on peut avoir une finale avec peut-être Zverev qui prend le premier, et comme l'an passé, lors de la finale contre Alcaraz, Sinner qui remporte les 3 sets suivants. Donc je tente Sinner en 4.
12: Sinner en 4, c'est coté à 3-10. Et on peut s'imaginer aussi que Zverev, s'il gagne un set, ça sera peut-être avec un tie-break. C'est seulement un 30, mais si c'est dans le premier set, c'est 2,75.
5: C'est pas mal. Pas mal, c'est intéressant.
1: On rappelle que évidemment Zverev n'avait jamais fait mieux qu'un 8e de finale, hein, à Wimbledon, il se retrouve là. Pascal, qu'est-ce que tu imagines ?
14: Écoute, moi en fait, il me convainc, Christophe, sur le tennis, parce que je pensais que ce match irait en 5-7, je l'ai dit ce matin. Et puis plus on avance, plus je me dis que Sinner va gagner en 3-7.
1: Ah bah oui, mais surtout là, j'ai entendu Eric dire qu'il se déplace comme un skieur sur l'herbe de Wimbledon. Ouais,
12: donc
1: Lionel,
12: du coup, le 3-0, c'est coté à 2-10.
1: Ça a bougé. Léo Sinner. Sinner en 3?
11: Ouais, Sinner, je dirais même en 2. Non, mais je veux dire, le truc, c'est comme tu dis, Christophe, très facile dans les deux premiers. Comment tu dis ça? t'as des cotes où tu fais un
4: 6-3. Oui, tu vois, mais tu peux faire un my match. Oui, tu peux faire moins de un certain nombre de jeux ou plus d'un certain nombre de jeux.
11: Le match est plié dans les deux premiers déjà.
4: De toute façon, tu peux faire Sinner gagne le premier et Sinner gagne le deuxième et tu te mouilles pas derrière. Et ça, c'est coté 1,68. C'est même pas très bien coté.
1: Allez, on verra. Écoutez, si Zverev arrive à renverser les bookmakers. Eric, quand on trouve tout à l'heure et tout au long de l'après-midi, bien sûr, sur le Center Court, 17h pour le coup d'envoi de cette finale. À plus, Eric. Sur RMC,
4: ciao Eric. Bon
1: l'intégral
4: match,
1: tour arrive dans 15 minutes, mais on a déjà Jérôme Coppel qui est avec nous. Salut Jérôme.
9: Salut Georges, salut à tous.
1: Parce qu'aujourd'hui, on a la 9e étape entre Malmort et Ussel, alors qu'il devait faire 185 km normalement, mais qui est raboté de 30 à cause de la chaleur. Pas un kilomètre de plat, ce serait une étape accidentée, tu vas nous en parler dans un instant. Les cotes, Christophe ?
4: Un grand favori, Mats Pedersen à 3,50. Derrière, on a Mathieu Van Der Poel, coté à 10. Et pourtant, il y a plus de parieurs qui ont joué Van Der Poel que Pedersen. Ensuite, on a Vacek à 15, Simons à 15, Van Gils, j'imagine qu'on dit comme ça.
1: Van Gils.
4: Bon, c'est coté à 25.
1: Ce qui est sûr, c'est qu'on ne dit pas Van Der Poel, hein, mais vas-y.
4: J'ai dit Van Der Poel.
1: Non. Mais vas-y, continue.
4: Non, mais là, je sais qu'on dit comme ça, c'est que ma langue a fourché.
1: L'humilité.
4: Oui. Eli à 30. Bon, voilà, on va pas tous les donner, mais je cherche des Français. Faut descendre bas. Hein.
1: Là, c'est compliqué, effectivement. Bah, en tout cas, sur ce parcours accidenté.
4: Alors, Romain Grégoire à 40.
1: Romain Grégoire, notre champion de France, bleu, blanc, rouge, avec le maillot. Jérôme Coppel. Alors, je disais, pas un kilomètre de plat. Et à travers la fournaise de la Corrèze aujourd'hui. Dur à parier cette étape.
9: Oui, dur à parier parce que une fois que t'as enlevé les 9 premiers du classement général et les purs sprinteurs, je parle pas de Mats Pedersen, mais les purs sprinteurs, tout le monde peut être dans l'échappée, tout le monde aura envie d'être dans l'échappée. Donc en gros, t'as 150 mecs au départ qui veulent être devant, donc ça va être très dur à parier. Et comme tu l'as dit, l'étape elle a été rabotée, mais ils ont pas enlevé finalement de boss répertorié ou quoi. Par contre, le premier sprint intermédiaire va arriver au bout de 14 km et ça change un petit peu la donne par rapport au parcours initial parce que on aurait pu s'imaginer qu'une échappée serait déjà sortie, ça sera pas le cas là. Donc il va y avoir vraiment de la bagarre sur ce sprint intermédiaire et surtout après pour pouvoir prendre la bonne échappée.
1: Ta cote, ton vainqueur ?
9: Mon vainqueur, Pedersen c'est le grand favori, mais moi j'ai envie de croire en Carapaz aujourd'hui.
1: Oh, Richard Carapaz, le Colombien.
9: Ouais, parce qu'on l'a vu bien marcher, la chaleur c'est pas un problème pour lui, il grimpe plutôt bien et voilà, je pense qu'ils seront plusieurs d'IF dans l'échappée, ça pourrait faire leur affaire.
4: 40 la cote, 10€, 400€.
1: Qu'est-ce que vous croyez? Ils sont là pour nous guider justement vers ce qui n'est pas forcément évident, mon cher Jérôme.
9: Et la cote d'Alex Baudin, on parlait des Français, elle est à combien Alex Baudin?
4: 75.
9: Ça c'est un bon coup aussi parce qu'il marche bien depuis le début du tour. Elle a porté le maillot de meilleur grimpeur et c'est vraiment une étape qui pourrait lui convenir.
1: Donc les coups de folie de pas fou en plus, hein, de Jérôme.
9: Non, pas fou, c'est les cotes qui sont folles.
1: Exactement, Baudin et Richard Carapaz qui quand même souvent quand il vise une étape il en coche souvent une, hein, quand même.
9: Et dans les cotes qu'on a donné un peu comme ça à la volée, il y avait déjà Benilly. Là, moi, je parle de Carapaz et de Baudin. C'est trois mecs d'Education First. Hein. Ouais. Donc, si on a une grosse échappée de 30 coureurs comme on a vu l'autre fois, ils risquent d'être en surnombre et ça peut jouer dans le final comme on fait les Lidl Trek avec Pedersen il y a quelques jours à Foix.
4: Carapaz, Benilly, c'est coté à 30. Hein.
1: Ouais, pour l'équipe Education.
4: Pas Benilly, Lionel.
1: Benilly, bien sûr.
11: Et on peut mettre un multivainqueur, c'est-à-dire, par exemple, pour mettre tout le monde d'accord, Baudin ou Carapaz.
4: Je vais te dire proposé, ça logiquement, je pense que c'est possible.
1: Je précise que Carapaz, hein, qui a parfois joue le général, est déjà relégué à plus de 15 minutes. Hein, donc effectivement, c'est pas une menace pour les
9: général,
1: pour les UAE de Pogacar qui peuvent le laisser partir éventuellement pour aller jouer une victoire d'étape. Il peut y avoir du mouvement dans la lutte entre les favoris. Tu penses, Jérôme, aujourd'hui sur ces routes escarpées?
9: J'ai du mal à y croire parce que alors ça va être dur de toute façon parce que suivant la composition de l'échappée, il va falloir rouler vite. J'ai du mal à avoir une grosse bagarre entre les favoris au général, même s'il y a une journée de repos demain. Je pense justement qu'ils vont essayer entre guillemets d'en garder aujourd'hui pour récupérer lundi parce que mardi ça sera l'étape en direction du Lioran et on sait que cette étape là est vraiment très très difficile. Donc ça sera plutôt mardi entre les favoris du classement général.
1: C'est mardi que ce sera rock'n'roll effectivement. effectivement. Allez, Jérôme, on se retrouve à 13h pour le début de l'intégral tour, évidemment, pendant que Christophe Payet est dans la voiture balai, hein, toujours à la recherche de la cote.
4: Non, non, mais en fait, tu peux faire des doubles chances vainqueurs ou des triples chances vainqueurs, mais toutes les solutions ne sont pas proposées. Donc, Carapaz, Bonin, tu peux pas.
1: Oh là là, il a réponse à tout à chaque fois, je le sous-estime. Et en fait, voilà, tu veux je suis rattrapé par le talent, tout simplement. Allez, les amis, intégral tour dans un instant, mais il reste les paris RMC, les bankrolls et les combos jackpot. À tout de suite.
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4: Avant de retourner sur la route du Tour dans un instant pour l'Intégral Tour avec Christophe Cessieux des 13h, on avait Christophe Pailly avec Pascal Duprat, avec Lionel Charbonnier. Tout de suite, le combo jackpot de Christophe.
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4: On parie 10 euros, on peut gagner jusqu'à combien?
5: Plus de 25 000 avec 4 matchs. Les deux équipes marquent sur pénalty lors de France-Espagne.
4: Oh, c'est une belle cote à 30, celle-là.
5: L'Angleterre élimine l'Argentine. Kane et Messi buteurs.
4: La cote est à 8.
5: Sinner bat Zverev en 4 ou 5 manches. Plus de 9 jeux dans le premier set. Plus de 38 jeux dans le match.
4: C'est coté à 3,05.
5: Et puis Pedersen remporte l'étape du jour.
4: Tout simplement, la 9e étape aujourd'hui arrive à Ussel. 3,25.
5: 2379. 10 euros de mise. Plus de 25 000 euros de gain avec le bonus de notre partenaire.
4: Combien d'erreurs, Pascal Duprat?
6: Aucune, parce que je veux respecter Christophe, parce qu'il faut avoir de l'ingéniosité pour aller me sortir des paris comme ça. Bravo Christophe.
4: Ça cache quelque chose, hein.
6: Deux équipes marquent sur pénalty, il faut déjà le penser à 30, ouais. C'est plausible.
4: Lionel,
5: ça plaît beaucoup à Denis Charvet, hein. Il l'a joué en finale France-Argentine.
4: Ah bah du coup ça,
7: je crois. Moi je vais dire deux erreurs parce que je ne respecte absolument pas Christophe. Ouais. J'appelle ouais, pas ça, ça du génie. Mais de la stupidité.
4: Ouais, c'est une histoire personnelle en fait. C'est juste une histoire personnelle. Il y a rien.
7: Ouais,
4: y a
7: c'est
4: rien
7: une petite vengeance.
5: Là, c'est une mauvaise personne.
7: Ouais, exactement.
5: Lui aussi.
4: Allez les banderoles tout de suite.
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4: Christophe, tu mènes avec 260 euros. Qu'est-ce qu'on trouve dans ta bankroll aujourd'hui?
5: Alors déjà, je vais jouer que 10 euros parce que c'est bien stratégique. J'avais prévu de jouer 20, mais comme je n'ai que 2 euros d'avance sur Pascal Duprat et qu'il va perdre sa bankroll, je serai sûr d'être premier si jamais ça ne passe pas. La France ne perd pas contre l'Espagne, les deux équipes marquent et Mbappé buteur. L'Angleterre élimine l'Argentine, Kane ou Messi buteur, Sinner bat Zverev en 4 ou 5 manches. C'est 17 la cote et je joue 10 euros.
4: Moi je vais faire très simple, j'ai 190 euros dans ma bankroll. Match nul entre l'Angleterre et l'Argentine, mais je vois Messi buteur dans ce match et la victoire de la France face à l'Espagne. C'est coté à 16-20. Je mise 20 euros sur ma bankroll. Pascal Duprat avec 258 euros.
6: Prolongation entre l'Angleterre et l'Argentine. Qualification de l'Angleterre et Kane ou Bellingham buteur. La France bat l'Espagne par au moins 2 buts d'écart et Mbappé marque. Sinner bat Zverev 3-0. Code total 97-37. Je mise 10 euros.
4: Et oui, attention, tu peux passer devant. Hein. T'es qu'à 2 euros de Christophe, parce que t'es deuxième en classement. Lionel, t'es bien
7: moi, je vais essayer d'être. J'ai changé un petit peu parce que je vais rester cohérent pour une fois. Et donc, je vais changer avec la France.
4: Quelle lucidité,
7: ne perd
4: même.
7: Pas. Non, la France ne perd pas. Je peux pas éliminer le nul pour l'équipe de France. Donc, la France ne perd pas, les deux marques avec Mbappé, Bellingham buteur et Sinner qui gagne. Et c'est une cote à 18,09. Je joue 50 balles.
4: Ah ouais. Eh ben dis donc, dit comme ça, ça fait peur.
7: Ah ouais,
4: plus,
7: moi je suis comme ça.
4: On fera le point le week-end prochain pour le dernier week-end de la Coupe du Monde. Oh là là, ça y est, on se rapproche de la fin. Merci Lionel, merci Christophe, merci Pascal.
7: Salut à tous.
3: Merci
7: Georges.
3: Salut RMC.
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4: On se retrouve le week-end prochain, mais vous entendez la petite musique parce que Christophe Cessieux et son équipe arrivent. L'intégral tour sur les routes de Corrèze aujourd'hui. 9e étape entre Malemort et Ussel. Ça arrive dans un instant. Restez avec nous sur RMC.
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15: RMC, il est tout juste 13h. Dans un instant, l'intégral Tour de France, la 9e étape de la Grande Boucle. En direction du Sahel, un départ retardé en raison du raccourcissement de l'étape due à la canicule. On en parle dans un instant, mais tout de suite, c'est les infos. Et c'est avec Thibaut Dinouel. Bonjour Thibaut.
16: Bonjour Christophe et bonjour à tous. Peut-être le pic de cette nouvelle vague de chaleur en ce moment avant une baisse des températures à partir de demain. Un léger rafraîchissement qui devrait d'abord arriver par la façade atlantique. C'est ce que nous dit Virginie Schwartz, la présidente de Météo France.
17: Donc c'est lundi, un début de baisse des températures par la façade atlantique, et on va même avoir une baisse qui sera sensible. On pourra avoir des températures de l'ordre de 30 degrés, donc du fait d'une dégradation orageuse, mais des températures par contre qui seront encore chaudes dans le centre, la Bourgogne, l'Auvergne. Finalement, c'est ce rafraîchissement qui va se déplacer progressivement vers l'est au cours de la semaine, mais encore des températures qui seront élevées. On est en plein cœur de l'été et on sera encore un peu au-dessus des normales.
16: Et en attendant ce dimanche, 37 départements du centre, de l'ouest, du sud-ouest, toujours en vigilance rouge. L'envie est donc sans doute très forte pour vous d'aller vous baigner, mais la prudence reste de mise. Le nombre de noyades a augmenté de 18% par rapport au début de l'été dernier. 139 victimes recensées depuis le 19 juin, annonce ce midi le ministre de l'Intérieur. À retenir également la reprise des hostilités au Moyen-Orient, la région balayée par de nombreuses frappes depuis cette nuit. Américains et Iraniens se répondent. Plusieurs pays du Golfe touchés. Le détroit d'Ormuz fermé jusqu'à nouvel ordre. En Andalousie, l'incendie qui a fait 12 morts est désormais stabilisé, disent les autorités locales. Une vingtaine de personnes toujours portées disparues, dont une ressortissante française. En football, le Sénégal se sépare de son sélectionneur Papthio, limogé après le mondial décevant des Lions de la Teranga, éliminé en 16e de finale par la Belgique. Les courses, le quintet cet après-midi, c'est à Deauville à 15h15. Le favori de la Dream Team RMC, c'est une favorite aujourd'hui, le 13 Ney, et l'outsider, le 4 Tank.
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16: RMC 13h02, c'est parti pour l'intégral tour avec Christophe Cessieux.
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15: Bonjour à tous, c'est le Tour de France, c'est le Fort de France une nouvelle fois aujourd'hui avec des températures records. On va atteindre les 40 degrés sur la route du Tour, à tel point que les organisateurs ont décidé d'une mesure non pas radicale mais d'une mesure assez inédite sur la route du Tour, puisque l'étape a été raccourcie aujourd'hui d'une trentaine de kilomètres et elle ne s'élancera qu'à 13h45. On va tout vous dire de l'ambiance qu'il règne au départ à Malemort, où c'est véritablement la canicule et ça ne va pas s'arranger jusqu'à l'arrivée à Ussel tout à l'heure. Il fait beau, il fait très chaud et les coureurs du Tour de France en ont ras-le-bol de ces températures, comme l'ensemble des Français d'ailleurs. Malheureusement, eh bien, il faut faire avec. C'est comme ça, c'est la vie, c'est le réchauffement climatique. Dans notre petit camion, pour l'instant, la température est maintenue à un degré acceptable avec Pierre-Yves Leroux, avec Jérôme Coppel et avec Jérôme Pinault. Bonjour messieurs.
25: Salut Christophe, salut messieurs.
26: Salut Christophe.
15: Il est là, le Jérôme? Il n'est pas là? Non, il est parti faire pipi.
25: Toujours, ouais.
27: Il est là, il vous entend. Ah, bonjour, les copains.
15: Mais je me demandais où tu étais passé. Il n'est pas avec nous dans le camion, je vous explique. Il est juste à côté et il reviendra.
26: 400 mètres.
15: Ah, il est à 400 mètres. Il est à 400 mètres. Il a préféré aller au bord de la piscine. Qu'est-ce que vous voulez? C'est comme
26: il
15: ça.
26: Il a des privilèges. Voilà,
27: j'ai pas préféré. On m'a un peu obligé à aller. Et je suis très, très bien accueilli. Je remercie. J'en profite de suite pour remercier Daniel pour son accueil. Je suis au top.
15: Daniel, on l'embrasse. Daniel, on l'embrasse.
27: Je suis au top.
15: Voilà.
27: Ah, il y en a des mecs ici.
15: Ah, ouais. Et la piscine est à bonne température, Jérôme?
27: Bah écoute, je voulais pas en parler parce que je sais que vous avez déjà chaud, mais j'ai fait un petit plouf. Je vous confirme, j'ai fait un petit plouf.
15: Ça m'étonne pas de toi.
28: Encore de l'eau dans la piscine, par contre?
27: Il y en a moins, il y en a beaucoup moins, Gégé. Beaucoup moins. L'éléphant s'est baigné. La baleine.
26: Puisqu'on est dans les cartons jaunes, les cartons rouges, est-ce qu'on peut mettre un carton jaune tout de suite aux Espagnols qui nous ont réveillés ce matin à l'hôtel? En faisant énormément de bruit. S'ils ont commencé comme ça avant la demi-finale, ça ne va pas le faire.
15: Ah oui, tu crois que c'est déjà une guerre d'usure, une guerre psychologique qui a commencé entre
26: l'équipe
15: les...
26: espagnole, donc ce n'est pas difficile de la trouver, qui nous a réveillés ce matin en parlant fort dans les couloirs, alors que nous, on a besoin de repos, on travaille.
15: C'est vrai qu'ils n'ont pas besoin de repos.
26: Non, non. Ça ne va pas. Ça va
27: c'est vrai que...
15: Parler
27: fort dans les couloirs à 10h, c'est très tôt pour Pierre-Yves Leroux. Ça le réveille.
26: 5h15 pour Romain.
15: 5h15 pour Romain. Et je pense que le directeur de l'hôtel, c'était un Ibis Style de Brive.
27: Ouais, il n'était pas très satisfait.
15: Il n'était pas très satisfait de la présence et du comportement des équipes qui ont été assez odieuses avec le directeur pour une sombre histoire de glaçons. C'est-à-dire que les équipes essayent de se piquer les glaçons. C'est un peu ça, Jérôme, dans les hôtels. Il faut dire qu'en ce moment, c'est une denrée rare. Hein.
28: Bah, c'est ça, c'est un peu la course à la fraîcheur. Alors, il y avait les deux équipes ont commandé des glaçons. sont. Et puis une équipe en a pris plus que l'autre. Donc c'était un peu la guerre. Et il n'y avait pas que ça. Il y avait plein d'autres choses. Donc ils n'ont pas été très aimables avec le personnel de l'hôtel.
26: Question d'éducation aussi. Quand vous avez fini votre petit déjeuner, bah vous prenez votre plateau et vous le mettez dans la grille. Voilà.
15: Exactement. C'est impressionnant. On avait déjà dormi une nuit avec les équipes. Le nombre de véhicules, le nombre de personnel qu'il y a autour des équipes. Bon, évidemment, c'est des équipes de Ligue des Champions, hein, oui, de World Tour. Donc, ce sont les meilleures équipes du monde. Tu as compté, je crois, le nombre de camions d'une formation qui était avec nous aujourd'hui.
28: J'ai compté. Bon, on peut les citer. Ouais, Lidl Trek. Que les camions, hein, pas les voitures. Donc j'ai compté 8 véhicules, gros véhicules. Alors le plus petit, ça va du transporteur, un peu là, du minibus jusqu'au camion atelier, camion cuisine. 8 véhicules pour une équipe, sans compter les voitures. Là, il y avait deux équipes, l'autre équipe était à peu près équipée de la même manière, je pense. Un camion cuisine, un camion où les coureurs vont uniquement pour manger. C'est pas le même qu'avec le camion.
15: C'est-à-dire,
28: cuisine.
15: Ils mangent pas à l'hôtel, ils mangent dans leur camion.
28: Dans l'hôtel, ça d'accord. C'est bien niveau quand même virus, ouais. Etc. Bah, le camion atelier, bien sûr, le bus, un camion exprès pour les clims, les matelas, les oreillers, etc. Un petit camping-car, je pense, pour les arrivées où le bus n'est pas... Voilà, c'est un bazar et ils sont à peu près, j'ai demandé à Lidl Trek, ils sont à peu près une cinquantaine de personnes là sur le tour, coureurs plus staff compris.
26: Et il n'y avait pas les bus, vraiment des coureurs, hein, ils n'étaient pas présents, je ne les ai pas vus les bus.
28: Si, les bus étaient là. Ils étaient là. Donc à l'époque, GG pourra le dire aussi, mais nous on était 9 coureurs, on était un peu plus, mais globalement on était entre 25 et 30 personnes sur le staff. Là c'est x2. En gros, il y a un coureur de moins, mais il y a x2 en nombre de personnes totales dans une équipe.
15: Voilà, c'est complètement dingue. Ouais, c'est... Et chacun a sa petite clim individuelle. Tous les coureurs, je dis pas tout le personnel, mais on a vu les assistants charger les clims avec l'étiquette portant le nom du coureur. Donc j'ai vu que Skelmose avec une grosse clim. Ouais, il est habitué au climat du Nord.
26: Grosse clim et un écarteur de narines.
15: Ah ouais,
26: on l'a croisé plusieurs fois. Écarteur de narines, sans doute quasiment toute la journée pour faciliter la respiration. Ouais. Et alors, ce qui était assez intéressant aussi, c'est que Jérôme Pinault n'était pas logé au même étage que nous parce qu'il est dans les hauteurs et il était à l'étage des coureurs. Hein, Jérôme, tu peux nous le raconter. Et comme par hasard, à ton étage, il y avait une balance pour pouvoir se peser, donc j'imagine que tu as pu vérifier que tu n'avais pas pris de poids depuis le début de ce tour.
27: Non, mais j'y suis monté, j'ai rassuré Valérie, ma compagne, ce matin, j'ai pas pris un gramme.
15: Oh, magnifique. Il faut dire que tu cours tous les matins à 7h, donc ça maintient en forme.
26: Oui, il est en forme.
27: Non, mais pour compléter ce que vous dites, j'ai posé la question hier parce que le soigneur, l'assistant en chef de l'équipe Lidl Trek, Massimo, a travaillé avec moi chez Quickstep et je discutais avec lui hier parce que quand j'ai vu arriver ces clims, ça c'est quelque chose de nouveau. Et en fait, c'est pour éviter d'avoir une problématique de bactéries ou de maladies avec les clims des hôtels. Eux, ils les nettoient tous les jours, ils nettoient les filtres, donc ils préfèrent avoir leur propre clim plutôt que celle de l'hôtel. C'est la raison pour laquelle vous l'avez vu hier, vous, sur le palier en arrivant. Dans l'après-midi, ils avaient tout branché, ils avaient branché les clims, ils avaient mis toutes les clims à fond pour mettre la température de la chambre autour de 20 degrés pour que les coureurs puissent avoir une nuit ultra reposante. Et c'est nouveau, il y a un camion aussi pour ça. Alors on a rigolé avec Massimo hier parce que je lui dis mais ça a tellement changé. Il me dit oui, on est de plus en plus. Par contre, il y a toujours autant de mécanos et d'assistants. Nous, on travaille. Il dit par contre, ce qui a beaucoup changé, c'est qu'il y a plus de personnes dans la communication, dans les équipes, que de personnes pour nettoyer les vélos et masser les coureurs.
26: Oui.
15: C'est comme ça, c'est l'évolution du cyclisme,
26: de la communication.
15: Nous sommes quand même dans des équipes World Tour, les meilleures équipes au monde qui sont présentes sur ce Tour de France. On va maintenant aller sur le lieu de départ de cette étape. Normalement, le départ était prévu un peu plus haut. Là, ça sera décalé à 13h45 pour le départ fictif. On va rejoindre Maria Azé qui n'est pas encore sur sa moto, mais qui va nous raconter un peu ce qui se passe, l'ambiance qu'il règne au départ de cette étape. Maria, où la chaleur est une nouvelle fois très très présente et encore un peu plus que les jours précédents. Salut Maria.
0: Salut Christophe, salut tout le monde. Oui, c'est le jour le plus chaud. Hein. Je pense qu'il n'a jamais fait si chaud à un départ d'une étape cette année. Là, c'est vraiment impressionnant. Il doit faire déjà 38 ou 39 degrés au départ à Malmort. Donc tout le monde cherche un peu l'ombre. En plus, notre pauvre Kevin Morand est en zone mixte, en plein soleil. Je ne sais pas comment vous allez le récupérer, mais tout fondu, je pense. Je le vois courir au loin, aller faire Aurélien Paré-Peintre en interview. Voilà, en plein soleil, notre Kevin Morand. Non, dans les équipes...
26: Vas-y, vas-y, Maria.
0: Dans les équipes, évidemment, au niveau ambiance, il n'y a pas énormément de monde ce matin. On sent qu'il fait très très chaud. C'est vrai que le public est peut-être un peu moins sorti. Franchement, il n'y a pas grand monde au départ de Malmort ce matin. J'espère qu'il y aura un peu plus de monde sur la route, mais pour l'instant c'est assez calme. Jonas Vingegaard qui passe à l'instant devant moi, qui va aller rejoindre le podium, qui a toujours son masque sur la bouche, sur le visage. Il y a aussi un gros stress dans les équipes, c'est ces histoires de virus. Beaucoup d'équipes annulent leurs conférences de presse lors de la journée de repos demain parce qu'on a peur au virus, notamment Decathlon, CMA, CGM. Voilà, c'est le truc, c'est de se protéger parce qu'il y a des choses qui traînent, des virus qui traînent, et toutes les équipes sont un peu stressées d'attraper quelque chose. Donc voilà, on parle beaucoup de virus et de chaleur ce matin.
15: Ouais, a priori, le virus, il est plutôt au sein des équipes, il n'est pas à l'extérieur, mais donc c'est pour éviter de nous transmettre les virus, peut-être qu'ils évitent les conférences de presse. C'est gentil de leur part, c'est très sympa. C'est très sympa. Bon, on le disait, cette chaleur, Pierre-Yves, qui a donc obligé les organisateurs à réduire l'étape, c'est une mesure plus symbolique qu'autre chose, mais ça change quand même certaines choses, donc il y aura 30 km en moins, c'est ça?
26: Oui, le parcours est réduit à 155,5 km contre 185,5, c'est-à-dire qu'il y a une petite boucle dans le sud de Brive et de Malmort qui était prévu. Et puis on va couper directement vers Lanteuil. Donc après le défilé là dans Brive-la-Gaillarde, la course quittera l'itinéraire initial. Et puis on se retrouvera sur le parcours prévu sur la commune de Lanteuil, donc à 147,8 km de l'arrivée à Ussel. Ce qui change surtout d'un point de vue sportif, c'est que ce sprint intermédiaire qui au départ était au bout de 44,9 km, eh bien se retrouve au bout de 14,9 km seulement, donc ça va arriver assez rapidement.
15: Ça va changer quoi, Jérôme Pinault, là, le fait que le sprint intermédiaire soit avancé, ça peut changer la donne, la bagarre entre Pedersen et Merlier pour le maillot vert?
27: Vu que le départ était déjà très difficile pour Tim Merlier, c'est une opportunité énorme de faire encore des points, puisqu'on le dit, on l'a vu hier, il s'est remis un peu dans la course au maillot vert. Il va devoir passer par d'autres victoires d'étape, mais c'est sûr que ce sprint, il est plus ouvert aujourd'hui qu'il ne l'était prévu à la base, puisqu'on devait monter des bosses, il devait y avoir un départ assez costaud, et là au bout de 7 km on y sera, même si les 7 premiers kilomètres c'est plutôt faux plat montant monter. Donc, mais c'est sûr que ça remet plus de sprinteurs dans le jeu que s'il y avait eu de nombreuses difficultés. On sait que la force de Pedersen, c'est de très très bien passer les bosses.
26: Et en plus, le classement au niveau du maillot vert, c'est vraiment resserré, puisqu'on a Mats Pedersen qui est premier avec 228 points, 15 points derrière seulement Tim Merlier. Binyam Garmay est à 25 points, donc c'est vraiment très serré. Philipsen est un petit peu plus loin, quatrième, lui il est à près de 53 points exactement.
15: On va écouter Christian Prudhomme, le patron du Tour de France, qui a accordé une interview à nos reporters hier soir pour expliquer pourquoi il avait pris cette décision de raccourcir l'étape d'une trentaine de kilomètres. Christian Prudhomme.
1: C'est une étape rude, l'étape de la Corrèze. Ça fait 10 jours que les champions sont sur la route par des températures importantes, très chaudes. Et le département passe en vigilance rouge. Donc nous avons décidé avec le préfet, en accord total avec les autorités qui nous permettent d'organiser le Tour de France, de réduire, vous avez peut-être vu sur la carte du Tour, il y a une sorte de boucle vers le sud, etc. Eh bien on coupera directement et on aura une étape beaucoup plus courte. Ça ne changera rien à l'aspect sportif parce que c'est vraiment remarquable et redoutable. D'ailleurs, Thierry Gouvenot m'a bien dit, mais Christian, ça change rien d'un point de vue sportif. En revanche, ça fera 30 km de moins. Et d'ailleurs, quand Thierry Gouvenot l'a annoncé à Pogacar tout à l'heure, il lui a dit merci. Voilà. Ça fait partie des adaptations. On est des organisateurs responsables. On fait ça avec les autorités qui sont très sollicitées par ailleurs, bien en dehors du Tour de France, pour un tas de choses, évidemment. Mais l'étape fera 30 km de moins et elle n'en sera, je pense, que plus belle.
15: Voilà, une étape plus courte, plus nerveuse, peut-être plus belle, nous dit Christian. Ça change quoi? C'est-à-dire les coureurs du Tour de France sont à 30 km près avec cette canicule, Jérôme?
28: Bon, c'est toujours mieux d'en avoir 30 de moins que l'étape initiale parce que tu passes un petit peu moins de temps sous la chaleur. Après, ça va pas franchement pour eux changer grand-chose. À l'allure où ils roulent, 30 km pour eux, c'est 40 minutes d'effort en moins à peu près. Mais voilà, c'est toujours 40 minutes en moins. Par contre, le fait que l'étape soit un petit peu raccourcie, qu'on soit la veille d'une journée de repos, ça va peut-être redonner un peu d'énergie et d'envie à beaucoup de coureurs qui étaient peut-être un peu en bout de course et qui attendaient l'étape de repos avec impatience. On sait que les étapes courtes sont toujours très spectaculaires et très animées, surtout sur ce profil-là. Donc ça a gardé finalement, même avec les 30 km de moins, ça a gardé les principales difficultés de la journée. Voilà, on va avoir une belle course maintenant en termes de... Parce qu'à la base, c'est quand même pour la sécurité des spectateurs et des coureurs.
15: Mais c'est pas que les coureurs, c'est aussi les spectateurs, voilà. Pour éviter qu'il y ait des malaises sur le bord de la route. que les services d'urgence des hôpitaux qui sont déjà à bloc bien soient complètement débordés. Donc c'est aussi pour les spectateurs, et peut-être plus pour les spectateurs qui sont moins habitués que les coureurs cyclistes qui ont l'habitude de courir par ces temps-là.
28: D'accord, mais le spectateur qui avait prévu d'aller dans l'avant-dernière difficulté
15: du jour,
28: ou là, bah si, il ira.
15: Mais ceux qui
28: ça sera à la même heure.
15: Prévu d'y aller.
28: Oui, alors lui, il ira pas où il se déplacera, mais ça sera à la même heure, à peu près au même temps, parce que le départ et l'arrivée, bah pour des questions de télé, etc., sont restés identiques. Donc finalement, au niveau des horaires, ça change rien d'avoir fait 30 km de moins. C'est pas tu pars plus tôt, tu pars plus tard pour être dans les horaires plus favorables au niveau de la chaleur. C'est pareil, quoi.
15: Ouais.
26: Et puis on parlait de l'ère de la communication il y a quelques minutes, ça change quand même quelque chose. On le disait, dans cette petite boucle du sud où on devait passer, eh bien, il y a un village par exemple qui s'appelle Collonges-la-Rouge. Ça fait partie aussi de la communication. Ça fait des mois que tout le village se prépare forcément à accueillir le Tour de France. Collonges-la-Rouge, dans les années 80, c'était un village, on est au centre de la France, où il y avait beaucoup, beaucoup d'habitants qui partaient, qui quittaient. Et le maire de l'époque, justement, avait essayé de trouver quelque chose pour refaire parler de son village. Et dans un livre, dans une librairie, il avait vu un vieux livre qui parlait des plus beaux villages de France. Et il avait eu l'idée de relancer auprès des maires de ces villages-là, justement, cette idée de plus beaux villages de France. Et voilà, il a relancé ça et ça a permis à Collonges-la-Rouge d'être à nouveau reconnu et d'attirer les touristes. Ben là, c'est une petite opération qui tombe à l'eau. Alors, je crois que les hélicoptères du Tour de France vont quand même montrer un peu ce village, mais il n'y aura personne au cœur de la ville.
28: Oui, et puis les communes, elles ont anticipé déjà, elles ont fait des décorations, elles ont fait peut-être des animations, elles ont des animations. Je vois le 19 juillet, le jour de l'arrivée au plateau de Solaison, le tour va passer dans mon village natal. C'est un tout petit village, il y a 1500 habitants.
26: Et là, il y a des banderoles, Jérôme Coppel, partout.
28: Non, ça, je ne pense pas, mais par contre, voilà, ils ont fait des décorations, il y aura des animations, il y aura des trucs. Si le tour passe pas, bah c'est quand même une vraie déception. Juste parce que tu vois pas le plus beau spectacle du mois de juillet. Et puis parce que tu t'es investi pour faire que ton village soit joli pour les images, que ça attire les gens aussi. Donc voilà, c'est... Mais bon, ça, c'est encore un autre débat, du coup.
15: Ouais. On va...
27: Collonges-la-Rouge, c'est la seule et unique raison pour laquelle... Le tour faisait cette fameuse boucle qu'on a amputée. Hein. C'était parce que quand vous regardez la carte, c'est pas très logique d'aller faire ces tours vers le bas, de faire une étape de 155 bornes en haut ou en bas en Corrèze. Ça suffit pour le spectacle, ça suffit pour le sport. Mais je pense que cette boucle vient de supprimer, a été uniquement faite pour aller effectivement visiter ce village qui a été élu plus beau village de France.
26: Jérôme, le Tour de France, c'est aussi le Tour de la France. C'est ça qu'on met en valeur. Il y a plein de gens
27: qui regardent
26: le Tour de France ou qui écoutent le Tour de France avec nous parce qu'on visite, on voyage aussi. L'étape Périgueux-Bergerac, ah bah tu peux la faire plus courte. Hein. Tu descends de Périgueux à Bergerac, tu peux faire un contre-la-montre, c'est arrivé. D'ailleurs, Miguel Indurain l'a gagné en 1994. Là, l'idée en Dordogne, bah, c'était de passer par les plus beaux villages. Et c'est sympa aussi de découvrir la France, de se cultiver un petit peu. Donc là, bon,
27: c'est raté pour beaucoup. Colombie. C'est pour ça que beaucoup aiment le tour aussi. Hein. Beaucoup de gens visitent la France grâce au Tour de France. Et c'est de toute façon, quand on prend une décision comme ça, c'est toujours la même chose. C'est-à-dire qu'on va critiquer le fait d'avoir fait ça. S'ils n'en font pas, on va critiquer. C'est plus court, c'est trop court, c'est pas assez long, c'est trop coupé, pas assez coupé. Il y aura jamais, tout le monde ne sera jamais satisfait. Il y a eu un geste de fait de la part des organisateurs pour les coureurs, peut-être pas que, mais en tout cas, pour préserver la santé des coureurs et des spectateurs, on peut quand même que les féliciter d'essayer de trouver des solutions.
15: Non,
27: et heureusement, ils nous annulent pas la course, quoi. Voilà.
26: Moi, je crois que c'est un choix politique.
15: On passe à Tulle,
26: dans une ville socialiste.
15: Tu vois le mal partout. On est quand même dans une situation exceptionnelle. On n'a jamais connu ça.
27: Je ne critique pas.
15: On est à la troisième zone de canicule et il va sans doute y en avoir une quatrième après que celle-ci sera terminée. Il fait plus de 40 degrés. Les pelouses sont jaunes dans toute la France. Les arbres meurent de froid. Les services d'urgence meurent de chaud, pardon. Les services d'urgence sont débordés et malgré tout, le Tour de France se poursuit. Donc, il faut essayer de s'adapter un petit peu. Et je comprends que ça puisse être très frustrant pour les villages et pour les gens qui se sont bougés pour accueillir le Tour de France. Mais je suis sûr. Je me souviens par exemple que la ville de Nice, qui était le lieu du grand départ du Tour de France du Covid, n'avait pas pu fêter le Tour de France comme il se devait. Eh bien, Christian Prudhomme et les organisateurs du Tour avaient leur avait permis, quelques années plus tard, de récupérer l'arrivée du Tour. C'est oui, de temps en temps, il y a des compensations qui sont apportées par.
26: Là, on ne critique pas, c'est juste pour dire qu'il y a des
15: conséquences. Oui, bien sûr, bien sûr. Tiens, justement, à ce propos, Yvon Le Danois, c'est quand même un grand ancien du Tour de France. Je crois qu'il en est à une trentaine de tours. Il est directeur sportif de chez Astana.
26: Mais alors, il y en a marre, les Norvégiens, le
15: Danois. Non, mais il est français, le Danois. C'est un Français, Yvon Le Danois, qui nous parle des conditions qu'il n'a jamais rencontrées sur la route du Tour depuis qu'il le fait, soit en coureur, soit en tant que directeur sportif. On l'écoute.
2: On n'a jamais vécu ça. Moi, j'ai fait plus de 30 tours. J'ai jamais vu des conditions météo aussi chaudes tous les jours. Donc, c'est pas un jour il fait très chaud et le lendemain on a des conditions normales. Non, là il fait très très très très chaud tous les jours. Donc, ouais, je pense que certains organismes vont être touchés.
15: Certains organismes vont être touchés. On en va en parler dans quelques instants parce que là, peut-être que c'est supportable encore pour les coureurs, mais ils tapent dans leur réserve. Et on n'est même pas à mi-tour, hein. On est encore loin d'être à mi-tour. Donc on va voir les conséquences que ça peut avoir. Maria, est-ce que tu as fait le plein d'eau, de glaçons? Est-ce que Jean-Marc s'occupe bien de toi pour éviter que tu chopes une insolation tout à l'heure sur la moto de RMC?
0: Bah, ça m'inquiète un peu déjà parce que je croise plein de gens qui me disent « Ouah, t'as déjà pris des coups de soleil, mais c'est pas possible, Léna Marjac m'a tartiné de crème solaire ce matin, donc normalement ça doit aller, ou alors ma crème solaire ne marche pas. »
28: Peut-être oui. De l'huile d'olive, fais gaffe.
0: Mais oui, oui, les glaçons sont prêts, les bidons sont prêts, bon, surtout pour les équipes, hein. Nous on ira se ravitailler à la voiture fraîcheur, ils ont mis une place, une nouvelle voiture fraîcheur maintenant, pour avoir davantage de bouteilles pour ravitailler les motos fraîcheurs qui sont très demandées par les coureurs parce qu'ils s'arrosent quasiment en permanence, hein, notamment les coureurs qui sont dans l'échappée. Donc voilà, j'irai me ravitailler à la voiture fraîcheur s'il me manque un peu d'eau, mais voilà, pour l'instant il fait très chaud, le départ dans pas longtemps.
15: La moto fraîcheur en revanche te refuse des bidons, je crois, hein. C'est
0: oui,
15: ça, ils ne veulent pas te ravitailler.
0: J'ai moyennement apprécié, j'étais au bord de la mort et je vais voir la moto fraîcheur qui me dit non, priorité aux coureurs. Bon, dans le même temps c'est logique, j'ai envie de dire, mais moi je ne suis pas sur un vélo, mais quand même il aurait pu me donner une petite bouteille d'eau, je ne pense pas que ça lui aurait vidé son stock.
26: Tiens Maria, quelques chiffres reçus ce matin de l'équipe Cofidis. Ils ont utilisé en 9 étapes 1700 bidons déjà depuis le début de ce Tour de France. Et il y a une stat pour les dépenses énergétiques qui est intéressante aussi. Hier, il y avait entre 5000 et 5500 kilocalories dépensées par coureur. C'est beaucoup. Pour vous donner un ordre d'idée, sur un Vendée Globe, un marin dépense à peu près ça, 4500-5000 kilocalories aussi. Et aujourd'hui, et c'est bien la preuve que l'étape est plus difficile, on prévoit entre 6300 et 7300 kilocalories dépensées dans la journée. C'est énorme.
15: Ah, ils vont finir par vider les nappes phréatiques, les coureurs du Tour de France, à force de s'arroser, de boire de l'eau. Mais vraiment, c'est indispensable pour espérer rallier l'arrivée. La 9e étape du Tour de France qui s'élancera donc de Malemort dans une petite vingtaine de minutes. On va retrouver Maria qui va monter
26: commenter le sprint.
15: Elle va commenter le sprint, ouais. Oui, parce que le sprint va arriver très vite. Mais en attendant, nous, on va faire une petite pause. On va justement récupérer quelques bidons, une petite musette, parce que c'est l'heure, 13h24. Hein, si vous
0: déjeunez
15: tranquillement. Pardon, Maria ? J'ai pas entendu ce qu'elle a dit. Allez, on revient dans quelques instants sur la route du Tour, plus exactement, au départ de cette 9e étape du Tour de France. À tout de suite.
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15: Et nous sommes dans l'attente du départ de la 9e étape du Tour de France, on vous le répète, qui a été raccourcie d'une trentaine de kilomètres et qui du coup a été décalée. Ça devait partir un peu plus tôt. On devait être en direct dès 13h avec la route de la course. Il faudra attendre encore un petit quart d'heure, un gros quart d'heure, avant le départ de cette 9e étape qui passe donc à combien de kilomètres, Pierre-Yves ?
26: 32 moins.
15: 154.
26: Donc, voilà, exactement. C'était 185,5. Normalement, le départ, il était à 13h45.
15: Hein, ah d'accord.
26: Officiel.
15: C'est l'arrivée qui a été...
26: C'est ça. Ça va arriver plus tôt. Il y avait fictif à 13h35 et départ réel à 13h45. Donc là, il y a 10 minutes de décalage.
15: Très bien. 10 minutes de décalage, ça ira pour l'arrivée. Parce qu'en plus, c'était censé arriver peut-être après 18h. Donc comme ça, on pourra vivre l'arrivée de cette 9e étape. Que dire de cette 9e étape, Jérôme Coppel, magnifique sur le papier, comme ça. Même si évidemment, les conditions
28: sur climatiques... Sur le papier, sur notre chaise, ouais.
15: Oui, sur notre chaise.
28: Magnifique.
15: C'est-à-dire que tu n'aurais pas aimé la faire, celle-là.
28: Bah, si, j'aurais aimé la faire parce que c'est une étape qui m'aurait convenu, mais il n'y a vraiment pas de plat. Et des fois, on le dit souvent, mais les étapes de massifs un peu intermédiaires comme ça, et là en Corrèze, voilà, il fait très chaud, on l'a dit, mais tu montes, tu descends, droite, gauche. Il n'y a vraiment pas un mètre de place. Des étapes qui sont très, très difficiles, des fois plus difficiles qu'une étape de montagne. Parce que sur une étape de montagne, bah, là, tu as l'échappée, les favoris au classement général, et après, bah, suivant ta forme ou quoi, tu te jettes dans le groupe Eto et tu montes les bosses un peu plus tranquille et après tu t'organises pour rentrer dans les délais. Là, ça va être un peu sauf qui peut, et si t'es dans une journée un petit peu moins bien, tout ce qui est délai, c'est très dangereux, bah, sensation bien sûr très compliquée avec la chaleur, ça peut être vraiment une étape piégeuse, et surtout il devrait y avoir une sacrée castagne pour aller dans l'échappée, parce que à part les 9 premiers du classement général et les purs sprinteurs qui vont sûrement pas passer, je parle pas de Mats Pedersen qui est un sprinteur un peu hybride, mais à part les purs sprinteurs et les 9 premiers du classement général, tout le monde va vouloir être dans l'échappée aujourd'hui, soit pour avoir un coup d'avance et éviter de galérer à l'arrière, ou soit bien sûr pour aller gagner l'étape. Ça va être un chantier aujourd'hui.
15: Oui, parce que pour Pedersen, comme tu le disais Jérôme, ça pourrait être une étape intéressante, Gégé Pinault, non? Pedersen qui porte le maillot vert et qui, s'il parvenait à se faufiler dans l'échappée et régler tout le monde tout à l'heure à l'arrivée à Ussel, là ce serait quasiment l'assurance de porter, d'emmener ce maillot vert jusqu'à Paris, hein.
27: Ah bah oui, c'est typiquement une étape qui lui convient, on l'a vu, il a gagné à Foix dans une étape qui était au moins aussi difficile que celle d'aujourd'hui. Alors évidemment, lui, il a tout intérêt à participer à cette fameuse castagne que Gégé nous a expliqué, parce que c'est sûr, tout le monde va vouloir aller dans l'échappée. Il y a une chose à rajouter par rapport à ce qu'on a dit, c'est aussi que cette étape, elle est ingérable, elle est incontrôlable. Pour l'équipe qui va devoir contrôler la course, c'est très difficile. Il faut laisser faire les coups au départ et suivre, et après essayer de temporiser, comme on le voit souvent, des fois, il y a des équipes, et notamment celle du maillot jaune, qui essayent de couper, de dire, bon, on arrête, ça y est, stop, vous avez bien joué, on laisse partir ce groupe-là. Aujourd'hui, avec le nombre de descentes, de montées, de virages à droite, virage à gauche, c'est très très difficile à gérer. Alors pourquoi pas, je dis pourquoi pas, bah voir tout simplement, certains coureurs n'ont pas dans le top 5, mais juste après, essayer de se faufiler dans les échappées, de se glisser dans une échappée et pouvoir se replacer au classement général, parce que les UAE de Tadej Pogacar ne vont pas pouvoir surveiller tout le monde sur ce parcours, et s'ils le font, c'est encore de l'énergie laissée, beaucoup d'énergie laissée, et peut-être qu'ils le paieront en deuxième ou troisième semaine.
15: A priori, les UAE ne vont pas vraiment contrôler la course aujourd'hui. Ils n'auraient pas intérêt à le faire, même si demain c'est une journée de repos. Donc ils vont pouvoir recharger les accus. Mais là, ils vont contrôler. Ils ne vont pas laisser évidemment un quart d'heure d'avance aux échappés, encore que.
28: Bon, encore que. C'est pour ça que j'ai précisé les 9 premiers du classement général. Parce que le 10e, Mathias Vacek, il est à 7 minutes 10. Ce n'est pas un danger dans les. Alors déjà, au niveau temps, ce n'est pas un danger. Et dans les grandes ascensions qu'attendent les coureurs en 3e semaine, ce ne sera pas un danger non plus, parce que son leader, c'est Ayuso. Donc s'il pourrait laisser vraiment beaucoup de temps à l'échapper. Par contre, pour contrôler, comme le disait Jérôme, ça va être très compliqué. Je ne pense pas que l'équipe UAE contrôle vraiment l'échapper. Par contre, s'il y a vraiment de la bagarre et qu'ils ne sont pas très loin dans le final, on ne sait jamais avec eux. Ils peuvent se dire en cours d'étape, comme c'est arrivé en direction des Angles, se dire, bah, tiens, finalement, il n'y a pas tant d'écart que ça. On est bien, bah, pourquoi se priver d'une victoire d'étape ? J'y crois pas trop, parce qu'il faut économiser quand même des forces, même tout Tadej Pogacar qu'il est, UAE avec une super équipe, faut quand même s'économiser un petit peu. Mais des équipes qui auraient raté le coup, là, pourraient devoir aller rouler derrière. Et là, tu tires une sacrée balle dans le pied si tu rates le coup et que tu dois rouler derrière. Et une équipe comme Lidl Trek, par exemple, de Mats Pedersen est tellement fort, son équipe est très forte aussi autour de lui. Eux, ils ont deux options. Ils peuvent soit essayer de glisser Mats Pedersen dans l'échappée avec des coéquipiers comme ils ont fait en direction de Foix, ou soit s'ils ratent le coup, rouler toute la journée avec un bon train pour faire sauter les purs sprinteurs et essayer d'avoir une arrivée groupée ici à Ussel. Attention, par contre, la dernière ligne droite, on l'a vu avec Pierre-Yves tout à l'heure, elle est assez dure quand même. Les 200 derniers mètres sont en faux plat montant. Je lui conviens plutôt bien à Mats Pedersen qui passe partout, mais voilà, on peut pas dire maintenant le scénario qu'on va avoir sur l'étape.
15: Quand on regarde le profil et quand on vous écoute, on a presque l'impression que on va plus se régaler aujourd'hui qu'on s'est régalé dans la montagne, qu'on s'est régalé dans les étapes de sprint. C'est ça, en fait, les plus belles étapes aujourd'hui de ce.
27: Ah oui.
15: Tour de France hyper moderne, ce sont les étapes de baroudeur où ça monte et ça descend, mais c'est pas fait pour le classement général, Jérôme. C'est vraiment ça, non ?
27: Tout simplement, pour le classement général. Et pourquoi pas essayer de faire la guerre, de d'isoler peut-être Pogacar, même si son équipe est très forte. Mais en tout cas, elle s'adresse à beaucoup plus de coureurs, ces étapes-là, puisque même quand on n'est pas un pur grimpeur, on passe ce genre d'étape, même si on est un bon rouleur. Il faut être un homme en forme, il faut être costaud, faut avoir la moelle dans ces étapes-là. La montagne, c'est très spécifique et ça ne convient pas à tout le monde. Les sprints, on sait que c'est délicat. Ces étapes-là, quand on arrive sur le tour, en général, on est en forme. Et ces étapes-là, elles s'adressent aux hommes en forme. Donc, effectivement, c'est très excitant et on va beaucoup plus s'amuser aujourd'hui et se régaler à écouter et à regarder cette étape qu'une étape de montagne comme celle du Tourmalet. Ça, c'est sûr, parce qu'elle s'adresse à un plus large public dans le peloton.
15: Et puis il y aura celle de mardi également. Ce sera encore un niveau supérieur. L'arrivée au Luron, mais on est dans
27: un peu plus montagneux, celle de.
15: Ouais, on en parlait l'autre jour. On évoquait la possibilité, pourquoi pas, pour rendre la course plus intéressante, les suspens un peu plus longs dans ce Tour de France, d'éviter les grands massifs, que ce soit les Alpes ou les Pyrénées. En revanche, les massifs intermédiaires, comme le massif central, et cette arrivée au Luron, là, c'est magnifique. Bah, aussi.
28: Bien sûr, c'est magnifique. C'est là où on voit beaucoup de bagarres. Et on peut avoir plein de scénarios, on vient de le dire. Et même, alors je pense pas aux gros leaders du classement général, type Pogacar, Paul Sexas, etc., mais des coureurs qui ont pris un petit ticket dans l'étape du Tourmalet. Eux, je pense à Johannessen par exemple, qui est 13e du classement général à 9 minutes 42. Pas un danger pour Tadej Pogacar. Ils se glissent dans l'échappée, ils arrivent avec 5 minutes d'avance ce soir. Il est 5e.
15: Il se replace au général.
28: Et voilà.
15: Il se replace au général, donc, en fait, avant la montagne.
28: Il y a plein de courses dans ce type de profil.
15: Oh là là, vous donnez l'eau à la bouche là.
28: Bien sûr. S'il y a une étape à pas rater, c'est aujourd'hui.
15: Heureusement qu'ils ne l'ont pas annulée celle-là.
28: Et celle de mardi aussi, parce qu'en plus d'être un peu plus dure, plus escarpée, elle est le lendemain d'une journée de repos. Et on sait ce qui peut se passer le lendemain des journées de repos. Donc là, on a deux belles étapes.
14: Ouais. Celle de lundi, vous pouvez la rater par contre.
15: Oui, celle de lundi, pas de souci. Mais nous, on va pas la rater. Je peux vous dire que celle-là, on va pas la rater. Hein, on a déjà tout est prêt, tout est préparé pour cette étape de repos qui va être magnifique. 13h35. Tiens, on va écouter Mauro Gianetti, le manager général de la formation UAE Team Emirates, parce que évidemment, tout le monde lui dit que Pogacar a déjà gagné le tour. Alors, qu'est-ce qu'il répond à ces gens-là, Mauro?
16: Merci, ça fait plaisir de ça. J'aimerais que ça soit comme ça, mais il y en a encore des kilomètres à parcourir. Le niveau cette année, c'est vraiment très, très élevé. C'est vrai que Tadej, bon, il a démontré encore une fois que c'est un phénomène, mais il y a des coureurs de très haut niveau, en commençant par Vingegaard, Sexa, Ayuso, Lipovic, Remco. Il y a de la montagne, il y a la contre-montre. Il y a beaucoup de chemin à faire, donc c'est vrai que j'aimerais si on serait déjà le samedi soir avant Paris, quoi.
15: Ah oui, d'accord. Il veut nous raccourcir le Tour de France, Mauro. Il veut qu'on soit déjà à l'arrivée du Tour. Ça va, on vient de partir, là. On vient de partir. On n'a pas été... On ne s'est pas régalé. Il faut bien le dire, jusqu'à présent, ça n'a pas été exceptionnel en termes de suspense. Il y a eu de belles étapes.
28: Pour le général,
15: pour le général. Oui. Les sprints aussi ont été gagnés de manière impressionnante par Merlier, qui est vraiment... génial sur les sprints, mais il manque un petit peu de suspense, que ce soit
28: de baroudage.
15: Il manque
28: ces étapes, comme aujourd'hui on revient encore aujourd'hui. On a eu Mats Pedersen,
27: on a eu foi avec Mats Pedersen,
28: mais finalement c'est la seule étape qu'on a eu avec vraiment des baroudeurs. Sinon on a bien compris, quand Baptiste Westhoffer était tout seul ou quand ils étaient deux ou trois, que ça allait être compliqué, même si Slok a failli faire un grand numéro hier. Mais voilà, c'est nous, on veut toujours du spectacle, mais voilà, faut remettre la chaleur.
15: Ils sont
28: à 9 jours de course.
26: Il manque un autre élément, messieurs. C'est aussi une victoire française. Victoire française, qu'on puisse vibrer. C'est quand même un élément pour les auditeurs qui aiment le cyclisme.
27: On n'a pas fait une semaine, les garçons. Hein, on n'a pas fait une semaine de Tour. Il faut pas être impatient. On boucle à peine la première semaine. Il y a eu déjà deux sprints, des chronos, et Poggi fait son numéro.
15: Mais rappelle-toi de ce qu'on dit dans le grand plateau, dans peloton, depuis des mois. On se gargarise des résultats incroyables des coureurs français. C'est vrai que le début de saison a été exceptionnel, mais maintenant il faut mettre au fond. On est sur le Tour de France. C'est la vraie grande course, celle qui compte pour les sponsors et pour les supporters, Jérôme. Donc là,
27: C'est sûr. Vas-y, Gégé.
28: Mauro Gianetti dit oui, c'est gentil, on aimerait être la veille de Paris, mais le Tour de France n'est pas fini, il reste du temps. Il a raison. On dit toujours, tant que la ligne n'est pas franchie, blablabla, on connaît l'histoire. Mais même Tadej Pogacar peut prendre un coup de chaud avec la chaleur qu'il fait, peut avoir des problèmes digestifs à force de manger des gels, etc. etc. Et à l'inverse, nos coureurs français, on les a vus, certains se sont montrés, Kevin Vauclin, Paul Sexas passe quand même troisième du Tourmalet dans les clous, Lenny Martinez marche très bien. À partir de la première journée de repos, à chaque fois c'est un nouveau tour qui commence semaine par semaine finalement, et là on les a moins vus, mais on va peut-être les voir à partir d'aujourd'hui et à partir de la deuxième semaine. Bien sûr qu'on aimerait que, comme Kevin Vauclin à Bologne il y a quelques années, qu'on gagne tout de suite comme ça
15: on est débarrassé,
28: voilà, puis on arrête. Moi je pense surtout aux coureurs, ils doivent déjà avoir des journalistes qui doivent être en train de leur dire, quand est-ce qu'on va gagner le 14 juillet, allez pas vous échapper aujourd'hui, gardez vos forces, mardi c'est le 14 juillet, il faut y aller. Là je les vois d'ici, on a connu ça avec Gégé, donc bien sûr qu'on aurait aimé déjà avoir une victoire française, mais en tout cas on a des bonnes cartes à partir d'aujourd'hui, et voilà, justement sur la deuxième semaine notamment, on a des belles cartes françaises.
15: Très bien, il est 13h39, on va s'interrompre quelques instants et revenir juste pour le départ de cette étape. Tout le monde est en train de se mettre en place, effectivement. Paul Sexas qui porte un masque, on se croirait revenu à l'époque du Covid. Beaucoup de gilets réfrigérés également sur le dos des coureurs, on se met des glaçons sur les bras. Bref, les conditions sont extrêmes aujourd'hui sur cette 9e étape du Tour de France. On vous rappelle, on va dépasser les 40 degrés. C'est quasiment du jamais vu sur la route du Tour, en tous les cas sur une distance aussi importante, puisque depuis le départ de ce Tour, jamais la chaleur n'a lâché le peloton. A tout de suite pour le départ de la 9e étape en direct de Malmort. A tout de suite.
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15: 13h41, nous sommes à 4 minutes du départ de cette 9e étape du Tour de France. Départ fictif, hein, on va parcourir les rues de Malemort avant de s'élancer véritablement pour la bagarre. On va retrouver, je ne sais pas si Maria est déjà sur sa moto. Il va falloir, non, elle va arriver dans quelques instants, rejoindre Jean-Marc, son pilote.
26: On leur a fait vivre le départ. On leur a mis un défi aujourd'hui. On leur a mis un défi, celui d'aller se placer assez rapidement sur la ligne du sprint. Ouais, commenter le sprint.
15: Elle est avec nous, Maria. Oui, elle a quitté. Elle était connectée à Paris. Maintenant, elle est connectée au camion RMC.
0: Je suis partie il y a quelques instants. Là, avec la moto, en effet, pas vraiment personne sur le bord des routes. Je peux vous le dire, même au départ, il n'y avait vraiment personne. Il fait beaucoup trop chaud. 39 degrés au compteur de la moto juste au départ. Il n'est que. Allez, bon, il est quand même déjà 13h45, mais ça devrait encore monter. Au cours de l'après-midi, c'est impressionnant la chaleur, il n'y a pas de vent, il n'y a rien du tout. Et même les coins d'ombre pour s'abriter un peu, il fait une chaleur pas possible. Enfin, c'est vraiment des conditions extrêmes, ouais. Mais extrêmes. Je ne sais pas comment ils vont pouvoir tenir 155 km.
15: Il y a une image étonnante que moi j'avais jamais vue sur une ligne de départ du Tour de France. On a l'impression d'être sur un Grand Prix moto avec les hôtes et les hôtesses du Tour de France qui sont équipés de. Alors c'est pas des parasols, c'est des parapluies normalement pour éviter la pluie, mais qui n'est pas présente et qui sont en train de faire un peu d'ombre au coureurs du Tour. J'ai jamais vu ça.
28: Bah ça c'est, j'avais parlé de ça avec un journaliste. Il y a peut-être, je devais encore être coureur. Et je me demandais pourquoi ça se faisait pas d'ailleurs. Alors là,
15: il faudrait un paquet de parapluies.
28: Non, mais on peut pas le faire pour tous les coureurs. Ça sera forcément pour les maillots distinctifs, le plus combatif, le vainqueur sortant, etc. Mais c'est vrai que sur le Tour de France, on passe beaucoup de temps, des fois sur la ligne de départ, en attendant le protocole. Qu'on coupe la ficelle, etc., etc. Donc ça se faisait dans des autres sports. Maintenant ça va venir dans le vélo et c'est très bien avec cette chaleur.
27: Au Giro d'Italia, c'est.
0: Et même au niveau de la zone mixte, hein, de l'endroit où on fait les interviews avec les coureurs, il y a des confrères qui ont trouvé quelques tactiques pour amener les coureurs, parce qu'il y a beaucoup de coureurs forcément qui ne voulaient pas s'arrêter aux interviews parce qu'il fait beaucoup trop chaud. Donc nos confrères néerlandais ont installé un parasol et ils ont eu plein de coureurs ce matin, donc pas bête la technique des néerlandais.
15: Il va falloir aller acheter un parasol, Maria, pour faire les interviews d'avant-course dans les jours qui viennent, parce que la canicule n'est a priori pas prête de s'arrêter. Ça va peut-être un peu baisser en fin de semaine, mais pour l'instant c'est pas le cas. Tout le monde se rapproche des maillots distinctifs. On rappelle donc en première ligne, il y a là le maillot jaune de Tadej Pogacar, le maillot blanc d'Isaac Del Toro, le maillot vert de Mats Pedersen. On trouve également Tim Merlier, vainqueur d'étape hier, et peut-être le combatif aussi.
26: Exactement, le combatif qui était hier.
15: Liam Slok,
26: exactement, le Belge de l'équipe Lotto, qui a été vraiment impressionnant, qui a été rattrapé dans les deux derniers kilomètres de cette étape, qui emmenait le peloton de Périgueux à Bergerac, qui est le dernier survivant de cette échappée de trois coureurs.
15: C'est vrai qu'on a des images aériennes de la ville de Brive. Les rues sont vides. Les rues sont complètement vides. Les gens sont soit sur la ligne de départ, soit chez eux à regarder ça à la télé ou à écouter ça à la radio. Je préfère la deuxième possibilité.
26: Exactement. Et puis ça avait été...
15: vous pouvez regarder.
26: Oui, les images. En écoutant.
15: Et vous et nous plein écoutez, de chants. C'est mieux comme ça.
26: Eh, bien sûr. Ouais. Bien sûr. Et le circuit a été bien choisi parce que on va passer dans une des difficultés qui s'appelle le Sucomet. Et juste à côté du Sucomet, ça s'appelle la Fournaise.
15: Ah ben voilà, le nom est bien trouvé. Donc il y a déjà dû y avoir des canicules par le passé. On est à quelques secondes du départ de cette 9e étape, départ fictif. On rappelle, pour ceux qui ne sont pas au courant des habitudes du peloton, un départ fictif, c'est un départ. Voilà, c'est-à-dire les coureurs s'élancent à l'instant même et ils vont partir au ralenti, Jérôme Coppel. C'est un défilé pour montrer qu'ils ont de beaux vélos, de beaux maillots. Et ensuite, la course commencera un peu plus tard. Je crois que ça fait un peu plus de 5 km de défilé, Pierre-Yves, aujourd'hui.
26: Oui, exactement. Ouais. Ils l'ont transformé, ce fictif, c'est 5 km 500 exactement. Et c'est toujours intéressant, il y a des informations là à prendre, voir les coureurs qui sont éventuellement placés juste derrière les maillots distinctifs.
28: Oui, alors c'est, le défilé ne fait pas officiellement partie de la course, mais pour certains coureurs, c'est un point vraiment important. Si tu veux être dans l'échappée, il faut tout de suite être bien placé à l'avant du peloton. Si tu fais partie d'une équipe qui veut contrôler dès le départ la course et filtrer un peu les échappées, faut être déjà à l'avant du peloton. Donc voilà, ça bagarre déjà pas mal dans le départ fictif pour prendre sa place suivant les objectifs des uns et des autres. Qu'on a vu, bien sûr, tous les maillots distinctifs, ça c'est normal, mais des coéquipiers de Tadej Pogacar remontés à l'avant et on verra la formation juste. Donc il y a à 5 km de défilé. On verra si la formation Lidl Trek se met tout de suite en marche, donc est à l'avant, juste derrière la voiture de Christian Prudhomme, pour tout de suite, il y a le sprint intermédiaire, sera au bout de 13 km 900. S'ils se mettent tout de suite en formation pour faire comme si c'était le final d'une étape pour que Mats Pedersen puisse prendre le maximum de points au sprint intermédiaire. Donc comme le disait Pierre-Yves, ça nous donne pas mal d'informations de ce départ fictif.
15: Très bien, donc les 5 km 500 Jérôme Pinot ne sont pas comptabilisés, c'est-à-dire qu'il y a 154 km 600 officiellement plus ces 5 km, hein, mais ils ne sont pas comptabilisés ceux-là.
27: Ouais, tout à fait, ça fait rajouter chaque étape, rajouter mis bout à bout avec ces défilés-là, ça fait quasiment une étape de plus à la fin du tour, hein, mais bon, ouais. c'est à allure réduite, c'est derrière la voiture rouge, ça roule à 20 à l'heure, c'est une mise en jambe, c'est pas mal aussi d'avoir tourné la jambe, comme vous l'avez dit, ils ont passé beaucoup de temps, les coureurs, à répondre aux interviews et puis à attendre le départ ou sur la ligne ou dans les bus. On piétine un peu et c'est pas mal d'avoir une espèce de remise en route, échauffement, on peut appeler ça aussi comme ça, avant d'attaquer la première bosse qui est au bout de 7 km le sprint intermédiaire, ça monte dès le pied, donc c'est pas plus mal, c'est plutôt même conseillé de faire ça.
26: Il y a des jolis terrains.
15: C'est pas n'importe qui. Le CA Brive Corrèze, un grand club de rugby français, exactement. Le stade Amédée Domenech, l'endroit du CAB qui a quand même été, alors qu'il n'a jamais été champion de France, je crois, vice-champion de France à plusieurs reprises. Ouais. Et qui a été en revanche l'un des premiers à remporter la Coupe d'Europe de rugby en 1997. Et je crois d'ailleurs que tu as croisé hier, Jérôme, un grand ancien du CAB, et pas seulement du CAB, mais également du Stade Toulousain, qu'on connaît bien sur RMC, puisqu'il est l'un de nos consultants, l'une des GG du sport, Cédric Emmons, qui est évidemment de Brive, hein, Jérôme.
27: Tout à fait, j'ai eu le plaisir de partager le dîner avec Cédric, qui est notre copain des GG, avec personne avec qui on s'entend très bien et je m'entends très bien. Et puis à notre table, il y avait un jeune joueur du CA Brive et à la table d'à côté, un Irlandais, un international irlandais. Alors moi, je ne connais pas son nom à ce joueur-là, mais ils étaient là. Ils ont rattaqué la préparation et ils partent dans 8 jours, je crois, même pas en stage pour se préparer, pour attaquer la prépa physique. Longue préparation dans le rugby. Plus d'un mois, on reprendra que début septembre le championnat, mais il y a un mois de préparation pour se mettre en condition pour la nouvelle saison. C'est vrai que les garçons hier, ils rentrent dans le restaurant. Alors évidemment, Cédric, en plus après à le Stade Toulousain, mais c'est des stars quoi. Ici, c'est les stars de la ville, c'est les joueurs de rugby.
15: Vraie terre de rugby. Hein.
26: Il y a eu d'autres garçons comme Pierre Villepreux, Dimitri Yachvili, Damien Penaud, qui sont passés par le CA Brive également, parmi les grandes célébrités avec Cédric.
15: Et il me semble que Vincent a fait un tour.
26: Oui, mais je parlais des célébrités là.
15: Ah non, mais attends, mais tu ne crois pas que Vincent Moscato est une célébrité? Il a joué au CAB, notre 2020. Hein?
26: Et c'est un peu son quartier.
15: Il n'est pas resté très Gaillac. Longtemps, mais il a joué à. Ah, c'est pas tout à fait à côté de Gaillac. Mais t'as un sens de la géographie. Hein,
26: tu veux que je redise quand même un extrait d'émission
15: Oui, justement, c'est une vengeance. Très bien, on va retrouver Maria sur la moto.
26: Si elle arrive à se placer ou.
15: Ouais, elle va aller se placer sur la ligne du sprint, donc qui est située à 14 km après le départ, hein, ma chère Maria.
0: Oui, tout à fait. Je suis en direction de ce sprint intermédiaire. Là, je viens de passer sous la barre des 5 km du sprint intermédiaire. Alors, c'est drôle, il y a plusieurs portions sur ces grandes routes très très larges pour arriver jusqu'au sprint intermédiaire. Il y a des tout petits bouts d'ombre et donc tout le public s'est massé juste sur ces petits bouts d'ombre. Je peux vous dire qu'en plein soleil, il n'y a évidemment personne parce qu'il fait beaucoup trop chaud sur ce départ du Tour de France, comme je vous l'ai dit depuis tout à l'heure. Donc voilà, il y a quand même un petit peu de monde sur le public. Il y a les petits transats qui sont installés.
15: Voilà, les gens ont trouvé des solutions, les transats, les parasols, pour essayer de se faire un petit peu d'ombre avant le départ réel de cette étape, Pierre-Yves.
26: Tu vois déjà des petites infos, des petites choses qui se passent?
28: Ouais, je commence par un carton rouge pour Victor Campenhardt. La chaussette basse, c'est interdit. La brigade du style, là, c'est 10 ans de prison pour ça. N'est pas revenu au début d'Alejandro Valverde quand on mettait les chaussettes basses. Non, la chaussette, l'UCI doit être content. Vous savez, c'est réglementé la taille des chaussettes. Hein. C'est important pour l'UCI. Il ne faut pas que ça dépasse la moitié de ton mollet. Là, Campenaerts, il est large. Hein. Il veut refaire le bronzage pour après le tour quand il partira à la plage. Il a mis des chaussettes basses. Non, mais bien sûr que je plaisante avec ça. Mais niveau chaleur, c'est vrai que si tu as des chaussettes. Maintenant, les cuissards des coureurs sont de plus en plus longs. Les chaussettes de plus en plus hautes. Il ne reste plus beaucoup de peau entre. Plus qu'autour du genou. Bah, peut-être qu'il va être un peu plus au frais, Victor Campenaerts, avec des chaussettes basses.
26: Ah, tiens, on a trouvé l'hymne de Maria. Parce qu'elle a vraiment chaud en ce moment, donc on a décidé que ça serait l'hymne de l'après-midi pour Maria.

0: fait trop chaud pour travailler. C'est la version un peu moderne de il fait trop chaud pour travailler. Mais
1: ah, d'accord,
0: ça va lui aller bien, alors, je pense.
2: C'est pas ce bout de la chanson qu'on a retenu.
1: Ah putain,
2: c'est pas grave, écoute.
1: On a retenu les paroles.
0: Vous voyez toujours le mal partout. Non,
1: Maria, il fait trop chaud pour travailler. Maria, non, il fait pas trop chaud pour travailler. Toi, tu ne crains pas la chaleur.
3: C'est
1: la
3: bretonne quand même. Moi, je suis bretonne. Je suis bretonne. En Bretagne, on a toujours du beau temps, vous savez bien.
1: Oui, bien sûr.
0: Mais que sur les ponts.
1: Exactement. Mais là, il ne pleut pas beaucoup en ce moment. Il n'y a pas beaucoup de cons en Bretagne en ce moment.
0: De ponts,
1: oui, mais de cons non plus. Hein. Il n'y a plus rien. Il n'y a plus personne avec cette chaleur incroyable. Départ réel dans 2 km 600 désormais. La voiture de Christian Prudhomme, la voiture rouge avec l'autocollant 1 collé derrière, eh bien, est là devant les coureurs qui sont en ligne derrière. Est-ce qu'on

0: progresser, je pense que vous pouvez atteindre le World Tour des chauffeurs et des bagagistes.
1: Bah, c'est-à-dire qu'on a bien pris conscience que toi et Pilou, vous commencez à bouffer de l'huile sévère. Donc nous, on élève notre niveau de jeu pour maintenir à peu près à flot le niveau de cette
2: qualité
1: radio.
2: Qualité d'antenne, t'es que c'est clair. T'as tout à fait raison.
0: Heureusement que vous êtes là. Autrement, j'aimerais bien un peu leur laisser l'antenne à tous les deux un jour.
2: Ah bah, un jour, on le fait.
0: Ouais, il faudrait qu'on fasse.
2: Un jour, on le fait. Ouais, bah, comme vous êtes en train de serrer le moteur, ça
0: pendant ce temps-là, on va vous conduire.
2: Ouais, vous nous conduisez, mais vous venez même pas dans le camion. Vous nous laissez faire, par contre. Liberté de ton, liberté de sujet. Vous nous laissez toute la journée.
1: Allô Karim. Non, ils rigolent, hein, les garçons là. Ils ont pris un coup de chaud là, Karim.
3: Il y a une chose qu'il faut pas oublier, ce sont les audiences quand même. Donc on aimerait bien.
2: Justement, faut pouvoir comparer. Laissez-nous une après-midi, une intégrale tour.
0: On a déjà laissé les anciens consultants avoir des émissions. On a vu ce qui se passait. Hein, donc
1: c'est Roxane Lacouska qui serait contente. Roxane, elle serait contente un peu de pas avoir Christophe qui lui hurle dans les oreilles toute la journée.
0: On s'entend parfaitement bien avec Roxane. Pas une seule engueulade.
3: D'ailleurs, elle a pris son dimanche.
0: Non, elle sera là.
1: C'est
0: tout
1: pas ce qu'elle nous a dit.
0: À partir de 15h. À partir de 15h, elle sera avec nous. Ah oui, oui. Non, elle ne va pas faire 5 heures d'antenne non plus, il ne faut pas exagérer.
3: Bah, qu'est-ce qu'on fait, nous?
0: Oui, mais bon.
2: On en fait 6.
0: Non, mais elle en a fait une de plus. Allez, 13h57, on va laisser passer les infos de. C'est dommage quand même de louper le départ du tour. Attends, on va juste voir le départ. Allez, c'est parti. C'est parti pour Christian Prudhomme qui accélère. C'est Pascal Lino qui accélère.
3: C'est intéressant.
0: Et ben voilà, il n'y a personne qui attaque.
3: C'est intéressant de voir ce qui se passe justement. Tout le monde sait que ça va être une étape difficile, donc on va peut-être s'approcher du sprint intermédiaire très rapidement.
0: C'est pas la peine de faire des efforts inutiles.
3: Ouais, exactement. Le véritable départ va être quelques kilomètres avant ce sprint intermédiaire qui aura lieu instants. Si ça démarre quand même au début de ce peloton avec un coureur de l'équipe Cofidis, un coureur de la Caja Rural.
0: Il y en a trois
3: à prendre la poudre d'escampette ou à essayer en tout cas de prendre la poudre d'escampette.
0: Encore l'information Groupama FDJ qui essaye de rejoindre les trois premiers attaquants de cette 9e étape. C'est donc parti pour 154 km. On se quitte quelques instants, les infos de 14h. Et on revient pour la course et pour le sprint intermédiaire qui est situé, donc le kilomètre 14. A tout de suite.
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12: Ils vont jamais gagner, mec, t'as craqué.
13: Ah, mais qu'est-ce qu'on sait?
12: Bah, je connais le foot.
13: Tu veux parier?
12: Ouais, je veux parier. 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Et voilà.
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6: 150 km encore à parcourir dans cette étape du Tour de France. Il est 14h02 sur RMC. Les infos avec vous, Thibaut de Noël. Bonjour Thibaut.
7: Bonjour Pierre-Yves, bonjour à tous. Une fête nationale sous haute tension. Mardi, nous serons le 14 juillet. La France espérera aussi célébrer une qualification en finale de la Coupe du Monde de foot, puisque la demi-finale France-Espagne est prévue ce soir-là à 21h. Les autorités sur le qui-vive, quelques 70 000 policiers et gendarmes déployés sur l'ensemble du territoire. C'est ce qu'annonce ce midi le ministre de l'intérieur. Aucun débordement ne sera toléré, insiste Laurent Nunez, qui se félicite du bon déroulement de l'après France-Maroc jeudi. Emmanuel Macron lui appelle à la vigilance de tous les instants face au retour, je cite, de l'odieux antisémitisme. Le chef de l'État a rendu hommage ce midi à Alfred Dreyfus, cet officier juif injustement condamné et dont l'innocence a finalement été reconnue il y a 120 ans, jour pour jour. Emmanuel Macron appelle toutes les municipalités de France à inscrire sur chaque bâtiment où des juifs ont été abrités, le nom des justes qui les ont sauvés de la barbarie nazie. Le président attendu à Nice, mardi 14 juillet, donc, pour les commémorations autour des 10 ans de l'attentat sur la promenade des Anglais. Ce matin, une marche citoyenne a réuni des centaines de personnes sur le célèbre bord de mer, en hommage aux 86 victimes. Météo France s'attend à du mieux, enfin, à partir de demain à l'ouest, un rafraîchissement qui devrait arriver par la façade atlantique avant de se déplacer vers l'est dans le courant de la semaine prochaine. En ce moment, près de 40 degrés en Corrèze sur la route du Tour de France. Et juste avant d'y retourner, c'est l'heure du défi hippique.
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7: Avec aujourd'hui Frédéric Kita. Bonjour Fred.
9: Bonjour Thibaut, bonjour à tous. Aujourd'hui, on prend la direction de l'hippodrome de Deauville en Normandie pour le quintet qui est programmé à 15h15 avec 16 galopeurs âgés de 3 ans qui vont s'affronter sur la distance de 1200 mètres et en ligne droite. Et c'est un quintet très ouvert aujourd'hui. On a notre parieur Lionel au 32-16. Salut Lionel, comment vas-tu? Est-ce que Lionel est là? Non. Alors, bon, Lionel nous a quand même donné son cheval tout à l'heure. Il a choisi le numéro 8, Oria. C'est une jument qui a peu d'expérience. Elle a seulement 3 courses à son actif, mais elle a déjà gagné. Et il pense qu'elle est capable ici de jouer un bon rôle. Du côté de l'RMC, on va lui opposer un autre outsider avec le numéro 15, Goutte de Dieu, qui reste sur plusieurs échecs, mais qui a déjà gagné en ligne droite et qui peut donc refaire parler de lui à ce niveau. On rappelle la règle. Donc, si notre parieur, donc Lionel, son numéro donc 8, Oria, termine devant le numéro 15, Goutte de Dieu, il sera de nouvelles demain. On lui souhaite bonne chance et à bon quintet à tous.
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6: 14h06 sur RMC, la 9e étape du Tour de France en direction du Sel. C'est donc élancé il y a quelques minutes. Il reste encore 147 km à parcourir. Et déjà, des hommes ont tenté de fausser compagnie au peloton, mais l'avance n'est pas importante. Le premier top course de cet après-midi, c'est tout de suite avec Pierre-Yves Leroux. Le top course. Le top course, il y a un jingle.
18: Ah oui, un petit
6: il est là, il est là. Il est là.
18: Du petit jingle.
6: On sent qu'il fait chaud à Paris aussi. Hein.
18: Ah, bien sûr. Il y avait 5 hommes en tête il y a encore quelques instants. Steinhauser, Ewan Kostiou, Quinten Hermann, Stefano Oldani et Alex Kirsch. Eh bien, il n'y a plus que Alex Kirsch parce que derrière, ça roulait très très vite, notamment sous l'impulsion des Lidl Trek à 147 km de l'arrivée et à 6 km du sprint intermédiaire. Alex Kirsch se relève en disant « Vous êtes où les copains ?» Je suis tout seul et le peloton qui revient derrière et peloton très certainement groupé dans quelques instants à 6 km du sprint intermédiaire que les Lidl Trek veulent à tout prix remporter et mettre le bazar, on l'avait dit, dans cette étape, dans ce début d'étape qui pourrait être intéressant pour Mats Pedersen.
6: Oui, ça on le sait, hein, on s'en doutait avant le kilomètre 14, avant ce premier sprint intermédiaire, c'était pas la peine d'essayer de s'échapper, hein, Jérôme Coppel.
19: Oui, ça allait être compliqué alors que Storer a chuté apparemment. Mais ouais, l'équipe Lidl Trek, c'est impressionnant. On pensait qu'ils allaient contrôler, mais là, ils roulent comme si c'était l'arrivée au sprint intermédiaire. Hein. L'allure de l'équipe Lidl Trek, le tempo qu'ils imposent dans le peloton est assez impressionnant. Donc voilà, ils ont décidé de faire ce sprint intermédiaire à fond qui arrivera dans 5 km 500. Après, est-ce qu'ils auront les moyens, parce qu'on a vu que Quinn Simons roulait aussi, il n'y a que Vacek qui ne roule pas, et bien sûr Ayuso et Skelmose qui sont protégés pour le classement général, mais ça roulait vraiment très très vite. On a beaucoup Tom Skuyens et Derek G à l'avant de ce peloton. Voilà, je pense que faudra, ceux qui veulent être dans l'échappée doivent vraiment être vigilants sur le sprint intermédiaire, ça risque de ne pas se relever du tout.
6: Alors on a...
20: Il y a eu un...
6: Ouais, Jérôme.
20: Il y a eu des communications via les oreillettes pour deux équipes qui ont des sprinteurs. Pour la NSN, les consignes étaient très simples, c'était on ne bouge pas du peloton, on ne va pas dans les échappées, on attend et on reste tout près des Lidl Trek et surtout on garde un œil sur Mats Pedersen. Et le directeur sportif de Lidl Trek, après l'attaque des 5 coureurs qui ont pris un peu de temps jusqu'à 20 secondes, il leur a mis une rincée, il leur a dit les gars on se réveille, wake up, il faut être vigilant maintenant, il faut aller les chercher. Je peux vous dire qu'ils se sont mis en ordre de marche, mais ça n'a pas rigolé du côté de Lidl Trek depuis les tout premiers kilomètres.
6: Un petit coup d'œil justement au classement du maillot vert, le classement par points de ce Tour de France, toujours emmené donc par l'un des coureurs de la formation Lidl Trek, c'est Mats Pedersen qui porte le maillot vert depuis plusieurs jours maintenant. Il est à 228 points, mais Merlier, grâce à ses deux succès d'étape, est revenu à seulement combien, à 15 points.
18: 15 points, oui.
6: 15 points, exactement. Il est à 213 points. Donc on va voir si Tim Merlier, qui se disait pas vraiment intéressé par le maillot vert en début de Tour de France, on va voir s'il a changé d'avis, même s'il le disait, Mats Pedersen sur les étapes plus accidentées va me mettre la misère. Donc, est-ce que ça sert vraiment à quelque chose d'aller le chercher?
19: Ben, aujourd'hui, il va essayer. En tout cas, Tim Merlier, il a quand même dit que c'était un maillot qui le faisait rêver. Mais effectivement, comme il grimpe moins bien que Pedersen, c'est plus compliqué pour lui. Lui, il n'a pas vraiment le droit à l'erreur. Ben, du coup, sur ce sprint intermédiaire, comme l'étape a été raccourcie, et surtout sur les deux dernières étapes destinées aux sprinteurs la semaine prochaine, il faut vraiment qu'il gagne ou qu'il termine deuxième au plus loin pour espérer, enfin, avoir une chance de ramener ce maillot à Paris. Et encore là, c'est loin d'être fait, puisque Mats Pedersen va réussir sur les étapes difficiles à prendre beaucoup de points sur les sprints intermédiaires.
6: Et toujours la formation Lidl Trek, emmenée par trois de ses coureurs, quatre même, qui est en tête de peloton. On va retrouver Maria Azé sur la moto AMC pour la préparation de ce sprint intermédiaire. Maria, où te trouves-tu?
21: Je suis juste après la ligne du sprint intermédiaire. J'ai un bon visu sur le panneau des 50 mètres, un peu plus loin sur le panneau des 100 mètres, mais je suis juste platé après la ligne au milieu du public qui est là et qui attend les coureurs en plein soleil. Évidemment, je bronze un petit peu en attendant le passage du peloton qui va arriver groupé, donc ça va pas me faciliter la tâche tout ça.
0: Exactement. Toujours les Lidl Trek devant eux, Pierre-Yves.
18: Exactement, les Lidl Trek, les Alpecin aussi pour leur sprinter. Malheureux pour l'instant, Jasper Philipsen qui aimerait bien réussir à lever les bras avant la fin de ce Tour de France. On aperçoit aussi les NSN pour Binyam Girmay qui sont présents sur la gauche de la route, le long là de cette prairie grillée. Jérôme, on voit effectivement peu de monde sur le bord des routes aujourd'hui.
19: Oui, peu de monde sur le bord des routes, mais si on cachait le nombre de kilomètres restants, tu penses c'est une arrivée au sprint. Hein. T'as toutes les équipes d'hier qui sont là, l'équipe de Philipsen, l'équipe de Pedersen. On voit même l'équipe des CMA CGM, on a vu Tim Merlier, on a vu l'équipe Astana pour Max Canter. Ils sont vraiment tous là, on dirait.
18: Il n'y aurait pas un double champion du monde sur la gauche de la route qu'on n'a pas beaucoup vu depuis le début.
19: Oui, il est là dans la route de Quinn Simons, Julien Alaphilippe.
18: Rick Ploymers peut-être ? Ou pour lui-même?
19: Ah, je pense pour lui-même, pas pour le sprint. Mais Julien, après le sprint, il faut être placé. Hey. Il y a peut-être plus.
0: Ah, ça nous ferait tellement plaisir de voir Julien partir en échappée. Lui qu'on a vu vraiment traîner sa misère depuis le départ de son Tour de France. Mais il nous a tellement régalé par le passé qu'on a toujours beaucoup de sympathie pour lui. C'est un coureur incroyable. Et on espère évidemment qu'il va se refaire un peu la cerise et qu'on le verra tout à l'heure dans l'échappée.
21: Il a discuté avec son directeur sportif. Christophe, j'ai discuté avec son directeur sportif ce matin. Il a vraiment coché cette étape. Julien, il s'est réveillé en forme. C'était pas toujours le cas depuis le début de ce Tour de France. Et clairement, il veut aller dans l'échappée. Et pourquoi pas être un candidat à la victoire? Il a vraiment coché cette étape, Julien Alaphilippe. Donc si vous le voyez à l'avant, c'est plutôt normal.
18: Ouais, il est en 10e position. Donc dans 2 km, tu devrais le voir bien placé au moment du sprint. Il va laisser les sprinteurs faire leur petite bagarre. Et lui, il va très certainement placer une attaque au moment où les sprinteurs vont se relever. Ça serait pas surprenant. Ça pourrait être le scénario dans quelques instants. Mats Pedersen en 3e position, Binyam Girmay en 5e, Jasper Philipsen est en 7e position et on aperçoit aussi le leader de la course, Tadej Pogacar, juste dans la roue de Julien Alaphilippe. 2 km avant le sprint intermédiaire, Jérôme.
19: On dirait pas, mais ça monte là. Ils sont déjà dans un faux plat montant. Ça roule très très vite. On a l'impression à la télé que c'est facile, mais ça monte et surtout après le sprint intermédiaire, ça continuera de monter. Donc tous les coureurs qu'on voit à l'avant, Derek G, Quinn Simons, qui sont en train de rouler très fort pour Mats Pedersen, eux vont certainement pas pouvoir poursuivre l'effort après. C'est pour ça que d'être dans un deuxième rideau comme l'est Julien Alaphilippe, c'est tout bon. Quand le sprint se sera lancé et se sera passé, lui va pouvoir, quand tout le monde aura besoin de se rasseoir et de souffler un petit peu, lui et ceux qui veulent être dans l'échappée vont pouvoir lancer leur attaque.
0: 1,7 km du sprint intermédiaire, donc de cette 9e étape du Tour de France. Toutes les équipes de sprinteurs sont devant. Pierre-Yves.
18: Oui, j'aperçois aussi le dossard de Benili qui est en train de remonter. Typiquement, une étape qui pourrait lui correspondre. Ah oui. Donc là, ça commence, Jérôme, on se place aussi, quoi. Il y a des intérêts divers aujourd'hui avec ce sprint intermédiaire.
20: C'est surtout que là, on le sait, les coureurs vont arriver à ce sprint-là, les sprinteurs vont s'écarter, ça va rouler très vite, il y aura déjà des cassures, et donc il faut être bien placé, et derrière, il y a un plateau jusqu'à Sainte-Fortunade, avant une longue descente ensuite, donc il faut être vigilant, et puis tous ces coureurs qui sont passés un peu au travers et qui ont fait 7 jours à se faire taper dessus jusque-là par les UAE notamment, ils ont envie d'essayer de prendre les devants, d'aller à l'avant, de jouer l'étape, donc effectivement il faut se placer. On revoit à l'avant des coureurs qu'on attendait un peu au départ de ce tour, et c'est tant mieux pour le spectacle d'aujourd'hui. On va assister à coup sûr à une très très belle étape et un vrai carnage, parce qu'il va y avoir beaucoup d'attaques.
0: C'est la flamme rouge avant la flamme rouge avant le kilomètre. C'est une flamme blanche d'ailleurs. C'est une flamme blanche. Donc on n'a pas de jingle pour la flamme blanche des derniers kilomètres.
18: On n'a pas le jingle pour la dame blanche
0: C'est la première. Dis donc, t'es pas gentil. Non,
18: mais bon, elle est même là, elle compte dans le total général du Tour de France.
0: Moi, je saute le repas à midi en revanche. Alors que ça ne t'arrive jamais.
18: Non, faut être régulier, mais avec légèreté. C'est plus important.
0: Légèreté. Bon sandwich au saucisson avec du fromage et un peu de mayonnaise.
18: C'est sandwich jambon blanc. Beurre et puis un sandwich Saint-Nectaire.
19: Voilà, deux sandwichs quand même.
0: Deux pour le prix d'un. Deux pour le prix d'un.
18: Petit, on ne se laisse pas abattre. Allez, 600 mètres.
20: Faire attention, l'étape va être difficile. Il a bien raison de manger.
18: Exactement.
20: Pas que ça le lâche.
18: Allez, Vacek qui prend le relais de Quinn Simons dans sa roue, Mats Pedersen juste derrière, Jasper Philipsen, Binyam Girmay est placé en quatrième position. Il reste 5.
0: Et il n'y aura pas Merlier.
18: Merlier, exactement. Il est aux voitures, parti prendre un bidon. Il a décidé de ne pas jouer le sprint intermédiaire. Ça monte, hein, c'est dur. Vacek, je vais passer la main à Maria qui est juste derrière la ligne dans 200 mètres. Elle va pouvoir nous commenter le final et voir les garçons passer. Juste devant elle, Vacek en première position, Girmay en deuxième, Mats Pedersen en troisième. On a l'impression que Philipsen n'arrive pas à suivre la roue et c'est Binyam Girmay qui va essayer de suivre la roue de Mats Pedersen. Mats Pedersen dans ce long virage avec Binyam Girmay derrière lui. À toi de jouer, Maria, ils vont sortir devant toi.
21: Ouais, ça y est, Mats Pedersen qui arrive juste devant moi et qui va aller prendre les 30 points, 25 points pour Binyam Girmay juste derrière, et Jasper Philipsen qui termine 3ème je crois, et donc qui va aller prendre, je ne sais plus, c'est 30, 25 et 19 points il me semble pour Jasper Philipsen. En effet, large victoire de sprint intermédiaire de Mats Pedersen.
0: Aucun suspense, Tim Merlier nous a caché, nous a gâché le truc.
19: Par contre, Tim Merlier, il n'a pas été chercher un bidon. Hein, il était à la limite et il en a profité pour prendre un bidon. Voilà, il était en train de péter. Donc, voilà, par contre, il y a énormément de cassures dans le peloton. Et voilà, ça attaque la deuxième course.
20: Contre-attaque au sommet de Vanderpool avec Tom Pidcock. Hein, ça, c'est pas les coureurs de second rang là qui sont là. Il y a Ben Hilly, il y a Vanderpool. On aperçoit Maxime Van Gils aussi. Et puis le quatrième de ce sprint intermédiaire, celui qui porte le maillot blanc, Isaac Del Toro. Il a l'impression qu'il est monté en vélo électrique, lui tranquille, il était assis sur la selle, il regardait ce qui se passait, un peu à l'image de ce qu'ils ont fait l'autre jour à Barcelone. Isaac Del Toro, il promène le vélo depuis le début du tour.
0: Très bien, 140 km encore à parcourir. Oui, Jérôme.
19: Kevin Vauclin qui est sorti avec Ben Harper et Van Gils. On va voir si ces trois coureurs prennent un petit peu de champ. Mais le Français, là, ça y est, il est en tête de course. Ils sont trois. Izaguirre qui tente dans le peloton de revenir sur ces trois hommes de tête. Voilà, là, il y a la castagne maintenant.
18: Est-ce que tu peux nous redonner le prénom de Harper?
19: J'ai dit quoi?
18: Ben Harper.
19: Non, c'est Chris Harper.
18: Oui, Ben Harper, c'est le chanteur. Non, mais c'est bien aussi, hein, c'est une très très belle référence musicale, Jérôme.
19: Et Carapace. On a un beau groupe là qui est en train de faire. Restez concentrés au lieu de raconter n'importe quoi. Regardez ce qui se passe sur la course là. Izaguirre, Carapace, vous n'êtes pas concentrés.
20: Castrillo.
18: Ben Harper qui vient d'arriver.
0: Bon, allez, on va s'interrompre quelques instants. On revient pour la grande bagarre dans cette 9e étape. Un petit détour par la moto, le Grand Prix d'Allemagne de MotoGP qui a débuté il y a quelques minutes. On va retrouver Antoine Brard pour nous parler de ce Grand Prix avec la domination du King of the Ring. Il se nomme Marc Marquez, blessé il y a quelques semaines. Il est de retour au premier plan, Antoine. Oui. Marc Marquez.
3: Oui, Marc Marquez qui vit une course plutôt tranquille. Hein, le septuple champion du monde est premier, bien aidé hein, par les chutes derrière, la chute de Fabio Di Giannantino, d'Alex Marquez également, et donc il fait course tranquille. Il pourrait remporter quand même sa 10e victoire sur ce circuit du Sachsenring, tout simplement époustouflant hein, pour le champion du monde en titre. Et des nouvelles aussi hein, de Fabio Quartararo, le français est 7e, lui aussi hein, bien aidé par les chutes puisque deux personnes devant lui ont chuté. Il était 6e hein, au départ, il avait fait des super qualifications hier, et donc voilà, 7e place pour le moment pour Fabio Quartararo, donc plutôt positif, même si voilà, il faut rester vigilant. On a déjà 3 chutes depuis le début de ce Grand Prix et on est actuellement au 14e tour de ce Grand Prix d'Allemagne.
0: Merci Antoine, à tout à l'heure. Il est 14h19, dans un instant la 9e étape du tour, et puis on va également aller faire un tour aux États-Unis pour revenir sur les deux derniers quarts de finale qui ont vu l'Argentine et l'Angleterre se qualifier pour le dernier carré. On sera avec Aurélien Tiersin qui a commenté hier soir Norvège-Angleterre. Tu veux ajouter un mot?
18: Oh, juste une petite information, là il y a un beau groupe qui est en train de se former avec Philippe Ogana, Valentin Paré-Peintre, Mathieu Van Der Poel notamment, donc à surveiller, ça bouge à l'avant.
0: Allez, on revient dans un instant sur la route du tour pour cette 9e étape en direction du Sel.
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0: La 9e étape du Tour de France disputée dans des conditions climatiques extrêmes qui ont obligé les organisateurs à réduire le nombre de kilomètres d'une trentaine de bornes. Mais désormais c'est parti, il en reste 137 encore à parcourir et ça part dans tous les sens. Pierre-Yves, le top course, on va essayer de faire le point tout de suite.
18: Oui, c'est vraiment l'expression, ça flingue de partout, 137 km à parcourir, tout le groupe précédent a été rattrapé, le peloton est à une dizaine de secondes mais quasiment rien de quelques coureurs qui tentent à nouveau de s'échapper, il y a un gros groupe Merlire qui est à 1 minute 13 avec le sprinter, donc double vainqueur depuis le début du tour, et là c'est Tibéri qui est en tête, qui possède 9 secondes avec un petit groupe de contre, avec Kevin Vauclin, c'est Katowski qui est là, George Bennett également, et puis Hawson qui doit être présent pour Astana. On met rien n'est fait pour le moment.
19: Q36-5, mais je vois pas qui c'est.
0: Bon, il y a du beau monde en tout cas qui tente de s'extraire du peloton pour aller jouer la victoire d'étape tout à l'heure à l'arrivée, étape de baroudeur, sans doute l'une des plus excitantes depuis le départ de ce Tour de France. On va y revenir dans quelques instants, mais nous prenons la direction des États-Unis puisqu'on connaît désormais l'affiche, la deuxième affiche des demi-finales après France-Espagne. Et bien, nous aurons mercredi une autre demi-finale de légende, le tableau théorique qui nous avait, enfin, qui faisait que la France devait affronter l'Espagne et l'Angleterre l'Argentine. Et bien, tout cela est rentré dans l'ordre des choses, dans la logique, puisque l'Angleterre affrontera l'Argentine 40 ans après la main de Dieu de Diego Maradona. On va retrouver Aurélien Tiercin qui était hier soir en commentaire d'Angleterre Norvège. Salut Aurélien.
18: Hey Jude. Salut Christophe.
0: Parce que
18: c'est Paul McCartney pourtant qui était en tribune hier. Pas Paul McCartney, c'était Mick Jagger qui était en tribune.
0: Mick Jagger. Bah, je sais pas quelle est la vraie rockstar, c'est Aurélien Tiercin ou Mick Jagger quand même.
18: Ah oui. Il y avait David Beckham aussi qui récolte quelques cris aussi, faut reconnaître.
0: Bon Aurélien, match très sympa hier soir entre l'Angleterre et la Norvège. Pas vraiment au début, mais ensuite ça s'est vraiment emballé. Et donc au bout du compte, eh bien, ce sont les Anglais qui ont mis fin aux espoirs des Norvégiens, aux espoirs de Erling Haaland, qui n'a pas été brillant hier, hein, on l'attendait au sommet. Non. Mais il a été bouffé par Jude Bellingham notamment, qui a été énorme et qui a marqué les deux buts des Three Lions.
18: Ouais, ça a été un match assez bizarre. Alors, il est sorti sur blessure pendant la prolongation à Erling Haaland. Alors, est-ce qu'il était diminué pendant le match ou est-ce que les défenseurs anglais ont été trop forts? Ça, pour l'instant, on ne sait pas. Et l'Angleterre s'en est sortie grâce à un doublé de Bellingham. Mais ça a été très, très compliqué. Les Norvégiens, globalement, ont été meilleurs. Ils ont touché la barre. Il y a eu un but refusé à Egem. Et il y a une grosse polémique sur l'égalisation de Bellingham à un partout, puisque le ballon aurait touché le câble de la Spider-Cam. C'est la caméra qui se balade au-dessus du terrain.
1: Bon, moi en direct, je l'ai absolument pas vu. J'ai vu aucun joueur vraiment réagir à ce moment-là. Donc je trouve que c'est une fausse polémique. Et d'ailleurs, le coach norvégien et les joueurs norvégiens en après-match n'ont pas insisté là-dessus. Et je pense que c'est important d'être classe. En revanche, ceux qui étaient pas contents, c'est le sélectionneur anglais, Thomas Tuchel. Malgré la victoire, on peut l'écouter. Il a trouvé que le match, il n'était pas assez bon.
2: Je suis impressionné par le boulot, les efforts, mais je suis aussi un coach de foot et je pense qu'on peut mieux faire. Je pense que ce n'était pas un match de haut niveau.
1: Alors en Angleterre, on est qualifié pour une troisième demi-finale dans son histoire, mais on aime bien les petites polémiques. Et comme il y avait déjà un petit contentieux Tuchel, Jude Bellingham, qui a un gros ego qu'il avait mis de côté. On pensait qu'il l'avait mis de côté pour cette Coupe du Monde. Hein. Il a déjà marqué 6 buts dans la compétition. Bah, cette sortie, ça l'a piqué, ça l'a agacé. Jude Bellingham, il a répondu en zone mixte.
8: Peut-être qu'il ne sait pas ce que c'est de jouer dans cette chaleur contre Haaland et Odegaard. Moi, je suis fier de mon équipe, capable de résister à toutes les situations. Les gars peuvent être fiers, moi je le suis.
1: Bon, alors voilà, bonjour, les Anglais, bonjour, Christophe, ambiance, hein. Exactement. Mais à côté de ça, tout va bien quand même. Harry Kane est toujours considéré comme le leader de cette équipe. Je te le disais, et tu l'as dit, sur le tableau théorique, ça a été respecté, ça a été compliqué, mais la Norvège, c'était vraiment une super équipe qualifiée pour les quarts de finale pour la première fois de son histoire. Donc les Anglais, ils sont quand même chauds. Et puis tous les supporters que j'ai croisés, Christophe, évidemment, it's coming home. C'est enfin l'année, 60 ans après le titre de 66. Ça va bien finir par arriver, par fonctionner pour les Anglais, surtout que je sais pas si tu as vu le match de l'Argentine parce que c'était très tard, mais ils ont galéré aussi sacrément, nos amis argentins.
0: Ouais, ils ont galéré, mais eux aussi sont là, présents face à l'Angleterre. Alors évidemment, cette demi-finale va soulever beaucoup de souvenirs. Je parlais tout à l'heure de la main de Dieu de Maradona en demi-finale en 86 au Mexique. On pense aussi à la guerre des Malouines. Là, je pense que les tabloïds anglais vont s'en donner à cœur joie jusqu'à la demi-finale de mercredi, hein, Aurélien.
1: Ah oui, je pense. Même si finalement on essayait de mettre un petit peu de l'eau dans son vin des deux côtés, j'ai vu la réaction des Argentins qui y en a pas mal qui jouent en Angleterre, donc ils disent non mais ça c'est le passé, ça reste simplement une puissance du foot, etc. Et même les supporters anglais hier que j'ai voulu lancer sur le sujet, ils m'ont presque déçu puisque ils me disaient non mais ça c'est du passé, c'est terminé, on veut plus trop en parler. Donc pour l'instant, on va voir évidemment Christophe, on
0: tu
1: va voir Atlanta.
0: Sun. Tu vas voir The Sun dans les jours qui viennent, voilà. Ils vont mettre ça de côté.
1: Je vais à Atlanta demain, quand tout le monde sera au même endroit, on va voir si la chaleur, les 35 degrés de la Géorgie vont pas leur monter à la tête et ça va peut-être commencer à parler. Parce qu'en plus, il y a évidemment les scandales mythiques, la main de Diego Maradona, le but du siècle aussi qu'il marque contre l'Angleterre, et il y a tout ce qui se passe autour de Léo Messi, puisque beaucoup de supporters non argentins pensent que les choses s'arrangent un peu trop bien pour le numéro 10 de l'Argentine. Donc les Anglais vont aussi se méfier. De toute façon, c'est la Coupe du Monde des polémiques arbitrales. Christophe, je te le disais pendant le match, moi, ouais. j'ai pas eu la sensation qu'il y avait des scandales sifflés par Monsieur Turpin, l'arbitre français qui arbitrait Norvège-Angleterre. Et puis après le match, tout le monde parle de ça. Les Suisses parlent de ça aussi contre l'Argentine. Bon, ça, c'est un petit peu dommage. Le VAR, finalement, n'a rien réglé. Ça amène plus de problèmes. Mais sur le terrain, ça va être un match fantastique. En tout cas, je te cache pas qu'un petit Norvège-Suisse m'a fait peur en demi-finale. Et puis finalement, on aura Angleterre-Argentine. Et c'est les deux demi-finales rêvées de ce tournoi.
0: Et tu rêverais de quel adversaire pour l'équipe de France si elle parvient en finale, si elle parvient à battre l'Espagne? L'Angleterre ou l'Argentine? Qu'est-ce qui nous correspondrait le mieux?
1: Bah là, c'est la peste ou le choléra. Les deux affiches seraient exceptionnelles. Mais en vrai, on a quand même on a envie de revoir en France-Argentine dans des conditions différentes. Ouais. Mais bon, ouais. L'Angleterre, parce que avec peut-être ils me font peur, Christophe. Ouais, hein. Ouais. Exactement, l'Angleterre, moi, ça fait quelques fois que je les commande pendant cette Coupe du Monde. À chaque fois, ils sont pas géniaux, ils sont pas extraordinaires, mais t'as Bellingham et Kane, et ça finit toujours par passer. Donc, ça serait quand même dommage que ce soit nous qui perdions contre l'Angleterre, championne du monde, enfin, alors qu'ils ont été des losers pendant 60 ans. Non, là, je pense que ça serait dommage, ça, Christophe.
0: Ils vont rester losers, t'inquiète pas, ça va bien se passer pour nous, j'en suis sûr. Mais bon, il va falloir déjà passer l'Espagne. Ouais. On en parlera tout à l'heure.
1: Ça me fait très peur aussi.
0: Ouais, ça fait encore un peu plus peur, finalement, que l'Argentine et l'Angleterre. Merci, Aurélien. Bon séjour à Atlanta. La demi-finale se jouera là aussi dans un stade climatisé ou
1: couvert. Ouais, exactement. Couvert, ouais, c'est un stade couvert mercredi à Atlanta. Il fait 35 degrés. C'est vrai qu'il fait chaud là-bas. Mais le stade est absolument couvert, donc il n'y aura pas de souci.
0: Parfait. Merci, Aurélien. Bon séjour à Atlanta, bonne demi-finale Angleterre-Argentine, ça va être énorme. Et ce sera mercredi soir, 14h30 sur RMC. On revient sur la route du Tour. On est à 130 km de l'arrivée. On va faire un point parce qu'il se passe plein de choses évidemment depuis le départ tout à l'heure de cette étape qui a été raccourcie, étape de baroudeur où tout le monde tente sa chance. Le top course, Pierre-Yves.
18: 130 km à parcourir et toujours quelques hommes en tête. Il y a quelques instants, on avait Félix Engelhardt, on avait Anders Johannessen, Nelson Oliveira, Alex Kirsch et Julian Alaphilippe qui avait mis le premier coup d'étincelle. Et on a bien cru que ça allait partir cette fois, mais non, le peloton revient à l'instant et ça rebagarre à nouveau avec un coureur de l'équipe Cofidis qui relance. 130 km à parcourir. Il y a déjà un petit groupe Eto qui est en train de se former à 2 minutes derrière le peloton et ça va être dur pour ces garçons. Et là, bien, c'est reparti à l'avant à nouveau pour essayer de créer la bonne échappée, celle du jour. Ce n'est pas toujours pas le cas.
0: Ah, c'est pas le cas, GG Pino, c'est compliqué avec les conditions climatiques comme ça, quand ça castagne au tout début de l'étape, ça peut durer un grand moment avant que l'échappée véritable se forme.
20: Ah oui, quand on est quasiment sûr que l'échappée va au bout, ça castagne au moins une heure et demie. Hein, et là, en plus, le parcours et les routes s'y prêtent, c'est quand même assez large pour l'instant. Donc on voit toujours le groupe de tête, on se dit toujours je vais rentrer, je vais mettre un coup d'accélérateur. On le voit aussi les équipes travailler à l'image de Net Company par deux, par trois, pour lancer le coureur. Donc oui, la bataille va durer longtemps. Bah, et c'est simple, hein, il y a toujours une équipe qui n'est pas représentée ou qui n'a pas le bon coureur ou qui n'a pas les deux bons coureurs. Donc ça relance en permanence. Ça jusqu'à s'épuiser un peu, jusqu'à que les coureurs, bah, on est plein les pattes et les plus costauds, les plus frais, les plus forts arriveront à s'échapper. Mais cette bataille va durer encore un petit moment parce qu'on ne peut pas se permettre de louper cette échappée dans, bah, comme Jérôme l'a dit, c'est 80% du peloton qui a pointé cette étape.
0: Ouais. 80% du peloton.
19: Oui, au moins, voilà, comme j'ai dit tout à l'heure, hormis les favoris du classement général, le top 8, top 9 du classement général actuel et les purs sprinteurs qui sont déjà distancés, tous les autres veulent aller dans l'échappée. Par contre, quand ça va s'arrêter, comme a dit GG, ça va prendre une heure et demie, peut-être deux heures. Et à un moment donné, quand l'équipe UAE va toute remonter à l'avant du peloton, c'est là qu'il va falloir bouger parce qu'à un moment, le patron, Tadej Pogacar, va dire allez, c'est bon, celle-là nous convient, arrêtez de jouer, on arrête et on la laisse.
0: Voilà, ce sera Pogacar qui sifflera à la fin de la récréation, c'est ça?
19: Ah oui, parce qu'en fait, il va toujours manquer des équipes dans l'échappée. C'est très rare qu'on ait une échappée qui va au bout sur le tour avec toutes les équipes intéressées pour être dedans. Il y a toujours des équipes qui ratent l'échappée, donc qui relancent derrière. Et au bout d'un moment, Tadej Pogacar et son équipe vont se mettre devant et dire allez, c'est bon, celle-ci, elle va, tant pis, vous l'avez ratée, vous retenterez votre chance un autre jour. Et voilà, c'est comme ça que ça se fait depuis tout le temps. Bah, tu te fais pipi dessus, hein, c'est comme ça. Là, avec la chaleur, ils ont.
7: Tadej Pogacar, de temps en temps, c'est aussi ça. Voilà, on a envie de se soulager un peu, parce que c'est ce qui arrive une fois que la main est levée.
19: Oui, voilà, mais c'est plus pour dire qu'on arrête, la bagarre. Ça y est, ceux qui sont à l'avant iront au bout et on arrête la bagarre. Mais par contre, plus la bagarre traîne, mieux c'est pour UAE. Ils roulent pas, on se rapproche de l'arrivée. C'est tout bénef pour UAE.
20: Là, les coureurs échappés sont les coéquipiers de Tadej Pogacar quasiment, parce que pendant tout ce temps-là, ça permet à UAE de rester dans les roues et donc à Nils Polite et Tim Wellens de simplement suivre et de ne pas avoir à tirer le peloton. Donc ça va l'air décalé d'autant de kilomètres que l'échappée va prendre pour se développer. Il y a au moins 40 kilomètres avant d'arriver au pied du deuxième catégorie et là peut-être que sur cette longue montée, alors le deuxième catégorie n'est pas si long, hein, il fait 3 800 km, mais avant c'est très très long et très très dur et ce sera certainement qu'à ce moment-là que l'échappée se développera. Là on est sur un plateau, on va commencer à redescendre vers Tulle, il y aura du plat avant de traverser Tulle, donc on va pas assister tout de suite à la scission et au développement de l'échappée, ça va encore durer un moment.
7: Tiens, Baptiste Westhoffer à l'avant du peloton, en compagnie de Julian Alaphilippe à l'instant. Et en tout cas, Christophe, ça confirme le pronostic donné par Mathieu Van Der Poel avant le départ, qui disait, comme ça a été raccourci, je pense qu'on va assister à une étape de junior aujourd'hui. Ça va partir dans tous les sens et c'est un peu ça qui se passe. Julian Alaphilippe qui en remet une à 125 km de l'arrivée.
18: Il est en forme, notre double champion.
0: Tant mieux. Qui nous régale, Julien, on l'espère, évidemment, aujourd'hui. Julien qui nous a tellement régalé sur les routes du Tour. Lui qui a porté le maillot jaune, lui qui a remporté moult victoires d'étape sur les routes du Tour. Eh bien, on espère qu'aujourd'hui, ça va le faire pour Julien. La moto RMC, Maria, à l'avant de la course, ça envoie du bois quand même, là, hein, depuis le départ de cette étape.
6: Alors pour l'instant, Christophe à l'arrière de la course. Moi j'ai plutôt doublé les retardataires du jour, hein. Les Jasper Philipsen, les Olaf Koy qui sont bien coincés à l'arrière du peloton, qui ont perdu même plusieurs minutes sur le peloton. Je suis juste derrière ce peloton, voilà, j'ai une visu sur ce gros peloton qui pour l'instant ne laisse pas partir, mais je vais essayer de doubler le peloton d'ici quelques instants. Évidemment, on ne peut pas doubler un peloton si gros partout en fonction des virages, des routes, donc on va essayer avec Jean-Marc de doubler ce peloton pour rejoindre l'avant de la course et pourquoi pas s'insérer derrière une échappée quand il y en aura une. Mais oui, Julien Alaphilippe, vous en parliez à l'instant, et pour rajouter un petit peu sur Julien Alaphilippe, il lui reste un an de contrat chez Tudor, et forcément on se questionne aussi sur les volontés et l'avenir de Julien Alaphilippe. Qu'est-ce qu'il peut encore faire, qu'est-ce qu'il peut encore espérer dans le milieu professionnel du cyclisme, parce qu'on n'est plus dans l'âge d'or de Julien Alaphilippe, et là on attendait vraiment du côté de son équipe qu'il fasse quelque chose, qu'il se montre, parce qu'il était un peu taiseux depuis le début du Tour de France, et là ça y est, il l'a dit, il est en forme, ça y est, son Tour de France peut enfin commencer, pourquoi pas aujourd'hui. Et lui, c'est vraiment son gros objectif, il aimerait terminer sa carrière par une victoire d'étape pour mettre un point final et terminer en beauté cette carrière exceptionnelle qu'il a eu Julien Alaphilippe, et pas terminer dans l'oubli, ce qui est un peu entre guillemets ce qui se passe depuis quelques mois, années, depuis qu'il est arrivé chez Tudor, où à part sur le Grand Prix du Québec qu'il a gagné, voilà, on ne l'a pas vu beaucoup, Julien Alaphilippe.
18: Un duo français à l'avant de cette course avec Julien Alaphilippe qui vient d'être rejoint par Hugo Page, le coureur de l'équipe Cofidis. Il lui a fait un petit signe, viens, je t'attends, et on se relaye tous les deux. Ils sont pour l'instant en tête, ils n'ont pas beaucoup d'avance, hein. Et puis derrière, c'est reparti pour essayer de rentrer, notamment avec Liam Slock qui avait fait son numéro hier et qui essaye lui aussi de rentrer. D'ailleurs, ça rentre à l'instant, 123 km à parcourir, et le peloton est un nouveau groupe.
0: Ah ouais, il va falloir encore tenter sa chance pour Julien. Comment on fait quand on a tenté un coup comme ça, qu'on se fait reprendre, on essaye de récupérer un peu d'énergie et on se relance à l'abordage?
19: Oui, alors la problématique quand tu vas plusieurs fois à l'avant comme Julien, c'est qu'après il ne faut pas te faire déborder non plus, parce que ça va réattaquer, donc il ne faut pas retomber en 50e ou 60e position du peloton, sinon c'est mort. Mais il ne faut pas non plus y aller à chaque fois comme est en train de faire Julien, parce qu'à un moment il risque de faire pop-corn. Même si c'est un très grand champion, ça roule très très vite, tu ne peux pas sauter sur tout ce qui bouge. Quand tu veux vraiment être devant, des fois c'est ça le problème, tu sautes sur tout ce qui bouge parce que tu ne sais pas laquelle va partir, et il faut avoir le flair,
0: faut avoir du pif.
19: Mais Julien, il a du pif, mais le pif tu l'as aussi quand tu marches bien. Quand tu marches bien, tu rates rarement les bonnes échappées. Quand tu es un peu moins bien, tu cours souvent à l'envers. Je dis pas du tout qu'il court à l'envers pour le moment, ça on le sait pas, mais il fait beaucoup d'efforts. Mais il est assez malin pour... Alors, il faut bien frotter, parce que quand tu te fais rattraper, ben, comme je disais, il faut pas te faire enfermer. Lui, il frotte bien, donc il va toujours rester dans les 15 ou 20 premières positions du peloton. Mais faire des efforts tout seul ou à deux, comme il vient de faire avec Hugo Page, ça c'est peine perdue. C'est de l'énergie que tu laisses sur la route pour rien. Il y aura pas... Là, faut pas bouger s'il y a pas 6 ou 7 mecs devant.
0: Ouais, GG.
20: Ouais, non, je suis pas complètement d'accord avec toi, GG, sur Julien Alaphilippe. Oui, il a du pif, mais par le passé, quand il sortait du peloton et qu'il arrivait à faire de belles échappées, bah, il en mettait 30, et la 31e était la bonne. Là, il court toujours pareil, mais il a plus la canne. Donc, ça veut dire que là, il doit être beaucoup plus fin. Et effectivement, là, je te rejoins, c'est que le coup avec Hugo Page et les descentes, alors que tout le monde est à 70 km/h, prendre 10,50 m d'avance, ça sert absolument à rien. Il faut savoir si Julien veut être échappé ou veut se montrer ou dire j'essaye mais j'y arrive pas. C'est deux choses différentes.
7: Il en remet une troisième en tout cas.
20: Mais ça sert pas à grand chose.
19: Ouais, il en met une troisième en descente. Le grand Julien, il faisait les descentes vite quand il était déjà devant. Là, tu sens qu'il est un peu juste. T'attaques où c'est plus facile.
18: Là, il sort avec Marco Haller. Deux équipiers, là c'est intéressant peut-être.
19: Deux équipiers, une équipe, ils vont pas, les laisser partir. Hein. Ouais.
18: Et juste dans votre souvenir à tous les deux, quel était justement pour vous le ou les coureurs qui avaient ce talent de mettre la bonne, c'est-à-dire de ne pas faire beaucoup d'accélération?
19: GG va pas me contredire, Pierrick Fédrigo.
18: Chasseur.
20: Fédrigo, Chavanel, si tu voulais être devant dans les étapes costauds comme ça, dans les références françaises, c'était ces coureurs-là. Fédrigo aujourd'hui devant tous les jours, celle du Lioran aussi, c'est ah, s'il avait envie, hein, mon Pierrick, parce que quand il se levait puis qu'il l'avait à l'envers, c'était pas la peine de compter sur lui. Mais sur le tour comme ça, en général, il se loupait peu. Il avait coché 2, 3, 4 étapes au départ du tour. Et il y a souvent une où il était devant. Et après, il gagnait ou pas. Mais en tout cas, il se ratait rarement. Surtout sur des parcours comme celui-là. Là, on sait, on va arriver, je vous l'ai dit, dans Tulle. Ça va remonter. Bon, bah, un coureur costaud, il n'attaque pas dans la descente. Il se dit, ça va sortir dans la bosse. Je vais me mettre là devant et quand je vais avoir vu qu'il y a 7-8 coureurs avec 100 mètres, 40 mètres d'avance, 50 mètres d'avance, je gicle et je rentre. Mais c'est faut pouvoir le faire, attention.
0: Ok, 14h40, on va aller tout de suite retourner sur le Grand Prix d'Allemagne de MotoGP avec Antoine Brard pour savoir où en est Marc Marquez. Est-ce qu'il se dirige vers une nouvelle victoire, Antoine?
3: Oui, une victoire très tranquille, hein. Franchement, il n'a pas été embêté du tout de la course. Et honnêtement, on se demande si ce circuit n'est pas tout simplement fait pour lui, puisque on approche, hein, donc du dernier tour. On devrait entrer dans le dernier tour dans quelques secondes et il va tout simplement, sans trop de surprise, aller décrocher quand même sa 10e victoire sur ce Grand Prix d'Allemagne en MotoGP en 13 ans, hein, en MotoGP, c'est fou. Il la gagne presque à chaque fois. Il n'a pas du tout été embêté aujourd'hui, bien aidé aussi, hein, par la chute de son frère Alex Marquez, la chute également de Fabio Di Gianantonio. Voilà, donc pour Marc Marquez, ça devrait filer tranquillement dans ce dernier tour vers la victoire. Et pour le français, donc Fabio Quartararo, une belle 7e place. Voilà, lui qui était parti 6e sur la grille de départ, une belle performance, hein, pour lui. On sait qu'il va quitter le guidon de Yamaha, hein, la marque japonaise, à la fin de la saison. Et donc voilà, c'est important aussi de donner une belle image. Il est pressenti du côté de chez Honda, mais on ne sait pas encore officiellement, même si c'est dans les tuyaux, quand est-ce que cela sera officialisé. Et donc une belle performance, hein, pour Quartararo avant la mi-saison. Voilà, on approche, hein, vraiment de l'arrivée. Marc Marquez va s'imposer et maintenant place à la pause estivale pendant un mois, avant la reprise en Grande-Bretagne dans un mois.
0: Très bien, merci beaucoup Antoine. Donc victoire dans quelques instants de Marc Marquez, le king du ring. Ring, c'est le nom de ce circuit en Allemagne où il s'impose régulièrement, quasiment tous les ans, lorsqu'il est en état de tenir le guidon de sa moto. 14h42 sur RMC. 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Un tout petit mot sur la course. Est-ce que ça se décante un peu pour Julien et pour ses compagnons d'échappée, Pierre-Yves?
18: Oui, ça se décante effectivement, puisque désormais ils ont été rejoints. Marco Haller, Dorian Godon, Asperen également est présent avec Herman et Julien Alaphilippe. Donc ils sont 5 devant et dont 2 de l'équipe Tudor. Ils possèdent une dizaine de secondes d'avance sur le peloton.
0: On verra si c'est la bonne dans quelques instants. Allez, on revient dans une petite minute sur la route du Tour. Il est 14h43 sur RMC, 9e étape du Tour de France.
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0: La castagne, c'est l'heure de la castagne sur les routes du Tour de France pour cette 9e étape qui s'était lancée tout à l'heure de Malemort en direction du Sel. Nous sommes sur le département de la Corrèze qui est placé en vigilance rouge canicule aujourd'hui. L'étape a été raccourcie d'une trentaine de kilomètres, mais la chaleur ne semble pas avoir d'effet immédiat sur les coureurs du Tour qui se livrent une bagarre de tous les instants depuis le départ tout à l'heure. Pierre-Yves, on fait un nouveau point. Est-ce que le groupe d'échappés s'est vraiment composé? Est-ce qu'on peut penser que ça ira au bout? C'est parti pour le top course.
18: Ouais, celle-là, elle commence à avoir de la gueule, comme on dit. C'est 5 hommes de tête qui possèdent 10-15 secondes d'avance. Je vous dis pas que c'est encore l'échappée du jour, hein. C'est pas certain du tout à 114 km de l'arrivée. Mais en tout cas, on a Dorian Godon, on a Julian Alaphilippe pour les Français, on a également l'Allemand Michel Essmann, on a le Basque espagnol Xabi Mikel Asparin, et puis l'Autrichien Marco Haller, champion d'Autriche en 2015. Donc des garçons qui ont de l'expérience. Et puis on a retrouvé le frère de Chris Harper, je crois, dans le... On va voir si c'est bien lui, on va l'écouter. C'est bien lui.
0: Ah, il est là, Ben. Alors.
18: Il est là. Il est là, Ben Harper. Il est là, tout au fond du peloton, mais c'est quand même assez intéressant.
0: Avec Eros, je crois qu'il est en compagnie d'Eros.
19: Il est pas au mieux comme moi, tu vois, ça arrive des jours moins bien. On est à la veille d'une journée de repos et j'ai besoin d'un peu de repos aussi. Ah, il laisse rien passer.
0: Ah non, ça, c'est sûr que la moindre petite erreur, la moindre petite. C'est même pas une erreur. Enfin, si, c'est une erreur quand même.
19: Oui, c'est une
0: faut bien reconnaître quand même.
19: Mais j'ai jamais été très bon dans rien du tout, donc les erreurs, je suis habitué, moi.
0: En musique, t'es pas mal quand même. Mieux qu'en cyclisme. Ah oui, ça, effectivement. Bon,
18: je vais plus dans le groupe Eto. Le groupe Eto qui est à 2 minutes 34 aujourd'hui avec Tim Merlier.
19: Eux, ils vont passer une sale journée. Par contre, on disait que ces étapes étaient tout aussi dures que les étapes de montagne. Là, quand tu es déjà largué au bout de 15 km, heureusement, ils sont un grand groupe. Ça revient à faire un groupe Eto dans une étape de montagne, sauf que tu n'as pas les longues descentes pour rouler vite, reprendre du temps et limiter un peu les dégâts. Donc là, ils vont être plein pot aussi, même dans le groupe Eto.
0: GG, est-ce que c'est la bonne ou non? 16 secondes d'avance sur l'avant-garde du peloton.
20: Non, j'y crois absolument pas. Ça va repartir. On arrive au pied. On arrive au pied du troisième catégorie, il y a des coureurs qui vont vouloir rentrer dans cette bosse à l'avant et j'ai bien peur que même au sommet de ce troisième catégorie ce ne soit pas encore fait. Je crois plutôt à l'échapper dans la longue montée dans le deuxième catégorie d'ici une trentaine de kilomètres.
0: Ok, on va aller voir la moto, on va aller voir Maria sur la moto RMC avec Jean-Marc qui se trouve à l'avant de la course, qui est en train de griller à grand feu sur les routes de cette 9e étape. Maria, comment ça se passe?
4: Eh bien là, on est en train de rejoindre justement l'avant de cette course. On a eu un petit privilège, un petit laisser passer. On contourne la course pour pas avoir besoin de doubler le peloton et repasser complètement à l'avant. Donc voilà, on remercie les régulateurs pour ce petit laisser passer parce que sinon ça aurait été compliqué de remonter. On va vite rejoindre l'avant de cette course pour essayer de s'insérer derrière l'échappée du jour si elle arrive à prendre de l'avance. Et oui, évidemment, on grille toujours. On a officiellement passé la barre symbolique des 40 degrés au compteur de la moto. Donc voilà, on va passer une belle journée sur les routes du Tour.
0: Bon, sur le WhatsApp d'RMC, Johan te souhaite bon courage. Courage Maria, on t'aime, dit-il. Tu vois, tu as des admirateurs qui te souhaitent évidemment du courage. Elle, dont le nez
4: ils sont
0: rouge
4: adorables.
0: Et qui n'a pas encore pelé. Hein, donc on attend de voir ce que ça va donner dans quelques jours.
18: L'écrevisse de Jean Zé, on l'appelle.
0: L'écrevisse de Jean Zé. Ah, ça va lui faire plaisir. Ça. Tiens, ben voilà l'image qu'on attendait.
4: Pardon, Pierre-Yves.
0: Qui n'est pas gentil, Pierre-Yves. L'image qu'on attendait, en tous les cas, que les coureurs de la formation UAE attendaient, c'est-à-dire que le patron s'est mis en tête de peloton et que l'écart est en train de grandir cette fois-ci.
19: Ouais, l'écart est en train de grandir, mais ça relance à l'instant avec un coureur de l'auto Intermarché. Mais c'est vrai qu'on avait des coéquipiers de Essmann qui étaient à l'avant, des coureurs de Asparen, pardon, de Pinarello Q36.5. On avait les coéquipiers de Tadej Pogacar. On avait l'impression que ça allait complètement se relever. Et le coureur de l'auto, on n'a pas encore l'image, c'est Hart, qui a relancé. Et je pense que tout le monde attendait, les équipes non représentées attendaient un peu cette relance et espéraient que ça ne se relève pas. Et là, c'est reparti. Et là, en général, tu repars pour 20 ou 30 minutes minimum.
0: Une manivelle incroyable que se livrent les coureurs du peloton avec cette échappée qui possède 27 secondes, mais c'est encore
18: Lipovic qui est à l'avant là, qui est en train de mettre un coup de vis. On va surveiller ça.
0: Lipovic,
18: je me demande. On va surveiller.
19: Il y a Mathieu Van Der Poel en troisième position, plutôt bien placé, mais tout de suite pris en chasse par deux coéquipiers de Tadej Pogacar. Voilà, c'est peut-être pas encore la bonne échappée de devant, enfin l'échappée du jour, mais si ça venait à ressortir un petit peu de derrière, eux, ils ont quand même un bon coup d'avance pour se retrouver dans la bonne aujourd'hui.
0: Bah, ça nous arrangerait quand même, parce qu'on est bien représenté, GG, quand même, dans cette échappée de cinq coureurs avec deux noms. Ronflant du cyclisme français, Julien Alaphilippe évidemment, et Dorian Godon. Julien, c'est un peu le passé du cyclisme français. Dorian Godon, c'est vraiment l'une des révélations de cette saison. Pas de cette saison uniquement, depuis qu'il a été champion de France l'année dernière. Il a changé de registre, il a changé de catégorie. Hein.
20: Ah ouais, oui, il a passé un cap, il s'est imposé sur des courses World Tour, mais déjà l'an dernier, il marchait très fort. Il a été transféré dans cette équipe Net Compagnie Ineos. Dorian, il a typiquement le profil pour ce genre d'étape, et je dirais même que. Même si ça arrive à 40 ou 50 au sprint ici à Ussel, il est encore capable de s'imposer puisque c'est un sprint en montée et il adore ça, Dorian Godon. Il est vraiment très en forme. Ce genre d'étape, eh ben, il a carte libre dans son équipe Net Compagnie. Ben, tant mieux parce qu'il a pris le coup d'avance, comme il dit Jérôme. Sûrement que ça rentrera sur ses coureurs, mais peut-être pas tout le peloton, peut-être simplement quelques coureurs rentreront sur ce groupe-là. Et lui, il a déjà ce coup-là et ça lui permet de ne pas faire trop d'efforts, on va dire, dans cette montée de trois bornes. Parce que là, ça relance énormément à l'arrière.
18: George Bennett qui en remet une là en costaud. Bennett qui essaye de revenir sur les hommes de tête. 17 secondes seulement d'écart, 15 secondes. Ça monte très très vite dans cette côte de Nave. 2 km seulement, mais ça va être ravalé. Hein.
19: Tom Pidcock, là ça va monter vite. Hein. Dans le peloton, Tom Pidcock, il est dans le top 15 hein, du classement général. Alors assez loin en temps, mais voilà, là ça va accélérer. Avec Valentin Paré-Pinte aussi, ça y est. Les grimpeurs commencent à sortir là dans cette difficulté. 1 km 9 du sommet de cette petite côte.
18: Et Alex Baudin peut-être qui est présent. Également, tout en tout cas, on a des Français qui jouent leur carte aujourd'hui. Il n'y a plus que 14 secondes et on peut imaginer que sur cette côte de Nave, les 5 hommes de tête ne soient pas les premiers à passer dans quelques instants parce que Pidcock en remet une.
20: Ouais, il faut signaler aussi qu'on est content de retrouver Vauquelin, hein, Kevin Vauquelin, qui a depuis le début de cette étape est toujours très très bien placé. On sent qu'il a le bon coup de pédale léger. Il tourne bien les jambes, il est à l'abri, il est à l'affût pardon, des bons coups. Il est notamment souvent quand c'est Tom Pidcock qui y va ou Alex Baudin, il est présent, Izaguir marche bien. Mais voilà, on retrouve du très bon Kevin Vauquelin, tant mieux, on arrive sur des étapes qui vont lui convenir aussi. Et comme je vous l'avais plus ou moins dit avant le pied de cette bosse, ben, c'est revient. Statu quo, c'est revenu, tout le monde est revenu.
0: Voilà, tout le monde est revenu, échappé terminé, échappé qui comprenait Dorian Godon et Julien Alaphilippe qui restent quand même aux avant-postes et qui vont peut-être essayer de prendre la roue de Tom Pidcock qui emmène le peloton mais qui n'a pas fait la différence. Pogacar est en 20e position environ, il surveille tout ça de loin, le maillot jaune de ce Tour de France.
18: Et Sean Quinn également qui est bien présent en 3e position derrière Tom Pidcock, c'est désormais une nouvelle composition à l'avant, mais c'est le peloton, un hein, peloton groupé avec un groupeton, leur appel à 3 minutes, une vingtaine d'hommes qui sont dans ce groupe avec Tim Merlier qui a lâché très tôt puisqu'il n'a pas participé au sprint intermédiaire qui avait lieu après 13 km seulement. Le peloton emmené par Valentin Paré-Pin, Tom Pidcock, Asparin qui est là également, Yanis Voisard pour l'équipe Tudor bien placé. On va surveiller ce qui se passe et qui va chercher les premiers points de cette journée.
0: Parce qu'on rappelle que Valentin Paré-Pin est placé dans ce classement de la montagne.
18: Il a 10 points pour l'instant.
0: Avec 10 points, ouais, exactement.
18: En fait, ce qu'il faut dire, c'est qu'aujourd'hui, il n'y a pas assez de points à distribuer pour que nos Français aillent chercher le maillot sur les épaules de Poggi. Parce que Bonin a 13 points.
0: Il est à 28 points, Poggi. Hein,
18: ouais. Et Martinez, 20 points. Martinez pourrait peut-être, si on fait l'addition.
0: 20 points, Martinez, non.
18: Il a 20 points, Lenny Martinez. Ouais. Donc, si on fait l'addition, ça fait 5 et 2, 7 et 2, 9 et 1, 10. Il pourrait, lui, passer.
19: Ouais, c'est pas une étape pas pour maillot à poids. C'est une étape à aller gagner aujourd'hui. Si une échappée arrive à se constituer, donc aujourd'hui, il ne faut pas du tout se dire je vais dans l'échappée pour prendre des points. Il y en a trop peu. Il faut aller dans l'échappée pour essayer de gagner l'étape.
18: Ouais, Yanis Voisard, bien placé en 3e position. Tom Pidcock, toujours à mener ce peloton qui a encore 110 km.
20: Il va y avoir de la casse à l'arrière. Oh oui, il va y avoir beaucoup de casse à l'arrière, c'est très très dur à l'arrière du peloton. Il y a de nombreux coureurs qui commencent à être distancés avec cette vitesse, cette chaleur et cette étape qui est très casse-pâte, très difficile. Il va y avoir un paquet de coureurs qui vont payer très très cher l'addition.
0: 14h54. Je crois qu'il a un petit peu moins de points, malheureusement, Lenny Martinez. Ça aurait été bien qu'il ait 20 points, mais il me semble qu'il en a 4 de moins. En tous les cas, c'est ce que nous dit le site internet du Tour de France. Et, non tu es toujours sur tes 20 points,
18: Non, non, je n'étais pas sûr de moi, mais Lenny Martinez, j'ai 16 points, exactement. Point 19 pour Vingegaard et 28 pour Pogacar. Donc même lui, de toute façon, ne pourrait pas prendre le maillot aujourd'hui s'il était devant.
19: Si, sur une étape comme ça, si vous voulez savoir si c'est dur ou pas, si vous vous en rendez pas compte avec la castagne, regardez où sont placés les favoris du classement général. Il y a Pogacar, Evenepoel, Vingegaard, ils sont dans les 15-20 premières positions du peloton. Donc eux, c'est tellement dur, et même
20: Sexas
19: pour eux.
20: Pas loin non plus,
19: Et Sexas pas loin, ils veulent pas prendre de coups d'élastique, ils veulent pas prendre de cassures, les routes sont petites, droite, gauche, on connaît, c'est la Corrèze. Bah, ça, tu fais beaucoup moins d'efforts si t'es bien placé, et c'est rare sur une étape un peu comme ça qu'ils soient aussi bien placés alors que l'échappée est pas constituée et que ça bagarre.
0: Très bien, 14h55 sur RMC, on fait un top course, on est à 109 km de l'arrivée, donc de cette 9e étape, la castagne incessante depuis le départ tout à l'heure de Malmort de cette 9e étape, le top course, Pierre.
18: Encore 200 mètres dans cette côte de Nain. Valentin Paré-Peintre en première place qui va, pourquoi pas, aller chercher deux petits points. Jorgensen dans la rue, sur la rue. Kevin Vauclin présent derrière également. 108 km encore à parcourir. On va surveiller les 100 derniers mètres de cette première difficulté du jour. Et je pense que Valentin Paré-Peintre va pouvoir aller prendre deux petits points.

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1: RMC, il est 15h. Dans un instant, la suite de la 9e étape du Tour de France. Et tout de suite, les infos avec Thibaut Dinouel. Rebonjour Thibaut.
17: Rebonjour Christophe, rebonjour à tous. Aucun débordement ne sera toléré. Le ministre de l'Intérieur prévient en vue de France-Espagne, la demi-finale de Coupe du Monde mardi soir, 14 juillet. 70 000 policiers et gendarmes seront déployés sur l'ensemble du territoire, alors que Laurent Nunez se félicite également du bon déroulement de la soirée de jeudi autour de France-Maroc. Dans le Lot, le feu de forêt qui a détruit plus de 150 hectares est désormais fixé. Il avait entraîné l'évacuation de 86 personnes. Alors que dans la Drôme, l'évolution des flammes est favorable, mais le feu reprend à certains endroits. Les pompiers restent mobilisés et c'est le cas un peu partout sur le territoire. Laurent Nunez était ce midi sur BFM TV.
18: Rien que sur la journée d'hier, c'était 250 départs de feu qui ont donné lieu à une trentaine de feux critiques qu'il a fallu combattre. Donc voilà. Et au moment où on se parle, donc la saison a commencé très tôt, on en est déjà à 17 000 hectares brûlés. Et quand on aura consolidé les feux en cours, on pense qu'on sera à 25 000.
17: 25 000 hectares, c'est-à-dire 2 fois plus que par rapport à la même période l'an passé. En Andalousie, l'incendie qui a fait 12 morts est désormais stabilisé, disent les autorités locales. Une vingtaine de personnes toujours portées disparues, dont une ressortissante française. La France célèbre aujourd'hui les 110 ans de la reconnaissance de l'innocence d'Alfred Dreyfus, cet officier juif injustement condamné. Emmanuel Macron appelle, je cite, à la vigilance de tous les instants face au retour de l'odieux antisémitisme. En foot, Pape Thiaw n'est plus le sélectionneur du Sénégal. Il a été remercié par sa fédération après une Coupe du Monde jugée décevante, une élimination dès les 16e de finale par la Belgique. Enfin, les courses, le quintet cet après-midi, c'est à Deauville. Le favori de la Dream Team RMC, c'est une favorite aujourd'hui, le 13 Ney. L'outsider, le 4 Tank, départ dans une quinzaine de minutes. Pour l'heure, il est 15h02 sur RMC, c'est l'intégral tour.
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1: Christophe Cessieux.
4: La 9e étape du Tour de France est au programme aujourd'hui sur le département de la Corrèze, baigné de soleil, baigné de canicule, plus de 40 degrés, nous disait tout à l'heure Maria sur la moto. RMC, ça castagne sec, ça vraiment une énorme partie de manivelle depuis que le peloton s'était lancé tout à l'heure de Malmort en direction de Ussel. On est à 102 km de l'arrivée et l'échappée n'est toujours pas constituée. La bonne échappée, en tout cas, on fait un point sur la course, le top course de Thierry Leroux.
5: Et oui, ça castagne, ça bagarre. Personne n'arrive pour l'instant à fausser compagnie au peloton. On voit Sean Quinn, toujours le coureur d'Education First. Izagir également est présent à l'avant avec Filippo Ganna qui emmène pour le moment ce peloton, même s'il y a un groupe Eto qui est à près de 5 minutes désormais. Et puis on a vu une image assez surprenante il y a quelques instants, Jérôme, avec une chute qui aurait pu vraiment être très très dangereuse de la part d'un coureur de l'équipe Cara Rural.
6: Tout à fait, de para de l'équipe Cara Rural.
5: Oui, parachute. Dans
6: la ouais, là, il lui en aurait fallu un, mais il s'en est bien sorti parce qu'il y avait un champ, une glissière de sécurité. Il est parti dans le champ et il a réussi à, tant bien que mal à s'arrêter. Il a chuté à la fin, mais à faible vitesse, il a pu repartir, le coureur de l'équipe Cara Rural. Pour vous donner une idée, hein, ça fait 54 km exactement que les coureurs sont partis. Avec GG, on fait que lire la Corrèze, c'est pas plat, ça monte, ça descend. Ils sont à 48,5 de moyenne depuis le départ, les coureurs. Donc c'est pour vous dire la castagne qu'il y a aujourd'hui. Et d'ailleurs, le peloton, ou en tout cas ce qu'il en reste, des fois il casse par grosses grappes. Ça, c'est signe que la bonne échappée va pas tarder à partir. Là, on a Filippo Ganna qui fait le forcing. Derrière, on a un groupe d'une trentaine de coureurs. Une cassure, encore un groupe d'une trentaine de coureurs. Et là, on a un joli petit groupe avec Ganna qui est en train de sortir et Jordan Gégat, notamment notre Français, Izaguirre. Voilà, là, c'est le moment, je pense, où il ne faut pas rater. Surtout que l'équipe de Tadej Pogacar est en train de prendre la barre du peloton et Mathieu Van Der Poel, bien sûr, qui sent la course, sent que la bonne échappée va bientôt partir.
5: Pablo Castrillo également est présent à l'avant dans ce petit groupe-là. Ils sont 5 à essayer d'être dans la bonne.
4: Ouais, avec l'énorme rouleur qui est Ganna qui emmène sa grosse carcasse là dans la montée.
6: Grande carcasse.
5: Et Van Der Poel qui essaye de faire le jump.
4: Il a des épaules.
6: Ouais, c'est un déménageur.
4: Tu le vois par rapport aux autres. Ils sont épais comme des sandwichs.
6: C'est plutôt un demi-mêlé qu'un cycliste, hein, si tu le vois torse nu. Hein.
5: Ouais, attention, parce que là,
4: c'est pas les plus costauds.
6: Ouais, non, mais pour un rugbyman, tu parles. Là, je te compare lui pour un cycliste.
5: Là, ça commence à être intéressant, ouais. Puisque Mathieu Van Der Poel vient de faire le jump. Donc là, il y a un très, très joli groupe à l'avant.
6: Et surtout, on a Adam Yates qui était à l'avant du peloton. Ça y est, UAE commence à se mettre à l'avant, commence à dire, allez, continue encore un petit peu, mais bientôt, la bonne échappée va partir. C'est bon, on en a assez. On a un sacré paquet de coureurs distancés.
4: Il y en a de partout sur la route. C'est incroyable.
5: Même des garçons comme Bailey, qu'on pensait pouvoir aller chercher la victoire aujourd'hui, vient d'être distancé de ce peloton. On va peut-être pouvoir rentrer si la castagne se calme un petit peu à l'avant.
6: Je crois que Tom Pidcock a fait le jump aussi, juste juste après Mathieu Van Der Poel. Donc si ce petit groupe exactement. S'entend bien à l'avant, Ghana, Pidcock, Van Der Poel, Jordan Jega, Tizaguirre, Castrio, allez, Valentin Paré-Pin, Tressaille encore. Ouais, c'est pas fait.
5: Non, c'est pas fait. Ça revient encore une nouvelle fois.
4: C'est toujours pas fait. Donc la bagarre continue à 100 km de l'arrivée. Si ça continue comme ça, ça va arriver très tôt, cette 9e étape du Tour de France qui devait arriver au départ à 18h, qui a été réduite de 30 km. Et s'il continue de se bagarrer de la sorte, ça va arriver encore un peu plus tôt. 15h07 sur RMC. Nous repartons aux États-Unis. Nous sommes maintenant à 48 heures de la demi-finale de l'équipe de France qui va donc affronter l'Espagne. On connaît également l'affiche de la deuxième demi-finale depuis la nuit dernière. L'Argentine affrontera l'Angleterre. Un carré magique, un dernier carré magique pour cette Coupe du Monde. L'équipe de France qui va donc rallier Dallas où aura lieu cette demi-finale. En attendant, elle est toujours à Boston où se trouve également Valentin Jamin qui attend de prendre l'avion, à moins qu'il descende en voiture cette fois-ci. Salut Valentin.
7: Salut les amis et salut à toutes et à tous. Alors malheureusement, les 27 heures de voiture, je vais éviter. Donc on prendra l'avion. Ouais, les États-Unis, ça va vite. Hein, tu sais,
4: t'as même Jean-Louis que c'est tout Tour va sur pas la prendre carte. La voiture cette fois-ci. Hein.
7: Non, Jean-Louis est même déjà parti dans son jet privé. Donc tout est bon.
5: Ah ben bravo.
4: Bon, Valentin, l'équipe de France qui va donc rallier Dallas, tout va bien pour cette équipe de France. Il paraît quand même que nos deux défenseurs centraux, que sont Upamecano et Saliba, ne se sont pas entraînés hier. Est-ce qu'on est un peu inquiet ou est-ce que c'est juste pour leur permettre de souffler un peu ?
7: Non, pas d'inquiétude. Ils ont été, on dit, ménagés, préservés. Donc c'est vrai que Upamecano et Saliba n'étaient pas à la séance d'hier. On sait que Saliba traîne une gêne au dos qui l'embête vraiment depuis plusieurs mois d'ailleurs et depuis le début de la compétition. Donc il joue un peu en serrant les dents. Et le défenseur d'Arsenal est souvent géré comme ça par le staff qu'il avait d'ailleurs préservé aussi contre la Norvège. Donc il n'avait même pas joué ce match. Et Upamecano parfois a des petits bobos aussi. Mais c'est plutôt des gênes. En tout cas, on est vraiment dans l'idée de préserver ces deux garçons-là, Christophe. Il n'y a aucune inquiétude sur le fait qu'ils tiendront bien leur place face à l'Espagne.
4: Bon, ça c'est une bonne nouvelle. Il n'y a pas d'autres bobos. On savait que Kylian Mbappé est sorti un peu plus tôt. Il semblait souffrir un peu de la cheville. Ça s'est arrangé là aussi de ce côté-là.
7: Ouais, il était là hier et il s'est entraîné normalement. Il avait un peu mal à la cheville après le match, après avoir pris un coup face au Maroc, mais il était là. Et Aurélien Tchouaméni également était là, lui qui n'a pas joué les deux derniers matchs hier. Donc il y a eu une séance à huis clos tout à l'heure. Mais on devrait avoir un groupe au complet pour le match face à l'Espagne. Donc normalement, il n'y a pas de pépin de ce niveau-là.
4: Bon, on verra ensuite les choix de Dédé concernant Tchouaméni ou Koné et puis Doué ou Barcola sur le côté gauche de l'attaque de l'équipe de France. Un mot sur le ballon, paraît-il. Les demi-finalistes vont bénéficier d'un nouveau ballon pour le dernier carré. Est-ce que c'est les mêmes qualités? C'est un peu étonnant quand même de leur filer un ballon comme ça alors qu'il reste que deux matchs. Les ballons sont souvent un peu différents en termes de voilà, on joue pas de la même façon avec n'importe quel ballon, quoi.
7: Ouais, après c'est du marketing, hein. On va être honnête, je pense pas que ça change grand chose. De toute façon, ils doivent souvent s'adapter, ils changent de ballon en fonction de la Ligue des Champions, du championnat, des matchs internationaux. Là c'est vrai qu'il y a un ballon avec un design un petit peu différent pour les demi-finales, pour le match pour la troisième place, mais non, les joueurs en parlent pas spécialement. Il n'y a pas d'inquiétude particulière. On sait qu'eux se posaient plutôt la question du ballon de la Coupe du Monde en général parce qu'il avait l'air un petit peu compliqué à gérer, par exemple pour les gardiens. Mais franchement, il n'y a pas de sujet là. C'est vraiment, si vous voulez acheter un ballon, ça peut donner envie, ouais. Mais il n'y a rien de plus.
4: Donc, tu peux en acheter plein, des ballons, des maillots, je veux dire, ça va te coûter la peau des fesses quand même.
7: Oui, exactement.
4: Bon, un mot sur notre défense. C'est vrai qu'on était un peu inquiet au tout début de la Coupe du Monde, mais là, ça fait un moment qu'elle a plus pris un but. Est-ce qu'elle s'est mise au même niveau finalement que le quatuor offensif, Valentin?
7: Alors oui, c'est vrai qu'on parle beaucoup, tu as raison, des quatre offensifs, les Olise, Dembélé, Mbappé, Doué ou Barcola. Mais la France est hyper solide. Deux buts seulement encaissés depuis le début de la Coupe du Monde. Aucun depuis la fin de la phase de poule. Et surtout, sur ces trois matchs après la phase de poule, on a subi que 4 tirs cadrés. Franchement, c'est des chiffres impressionnants qui sont très rares dans le football de haut niveau. Alors c'est lié notamment à notre charnière centrale dont tu parlais, Saliba Upamecano, qui est très solide, qui enchaîne après l'Euro 2024. Et ça aussi, c'est à noter parce que c'est la première fois que Didier Deschamps garde la même charnière d'un tournoi à l'autre. Donc il y a vraiment des automatismes. Ces garçons se connaissent très bien, même si Saliba joue pas vraiment le même côté qu'en club. Mais Upamecano, Saliba sont très complémentaires. Il faut pas oublier aussi les latéraux. Il y avait quelques doutes, mais Lucas Digne s'est imposé à la place de Théo Hernandez et fait des matchs très consistants. Jules Koundé, qui est un peu plus neutre, n'a jamais fait d'erreur. Donc c'est la grosse satisfaction des Bleus. Ils ont envie qu'on en parle aussi un petit peu, parce que à force de mettre en avant le fait qu'on est aussi surtout la meilleure attaque, il faut mettre en avant cette solidité, d'autant que quand on a 60%, 80% parfois de possession, bah c'est difficile de jouer les un ou deux coups qui sont dangereux pour les défenseurs, qui doivent tout le temps rester hyper concentrés. Donc une défense qui est forte au duel, qui relance très bien. Et quand on demande un petit peu aux acteurs comment ils expliquent cette réussite défensive, cette solidité, Upamecano et Deschamps nous ont dit que c'était en gros un travail d'équipe.
8: Comme je dis toujours, c'est les attaquants qui font le premier pressing. On s'entend tous très bien, on communique beaucoup. On veut toujours trouver les meilleures solutions pour nous.
9: J'ai une fierté, oui, de voir cette équipe-là. Ils sont tous concernés quand ils sont sur le terrain. Même quand ils y sont pas, ils sont concernés. Donc ça, c'est quelque chose qui me plaît, d'avoir cette notion de groupe, d'intérêt collectif qui passe avant tout.
10: Voilà, la défense est solide, mais là, on va quand même affronter des attaquants très solides aussi de leur côté. Hein. Valentin, on monte d'un niveau ou deux avec l'affrontement face à l'Espagne. Hein.
7: Absolument, on a tous en tête Lamine Yamal, bien sûr, le prodige espagnol, ouais. Deuxième du dernier Ballon d'Or.
10: Alors, il faudrait pas qu'il se réveille maintenant, quoi. Hein.
7: C'est ça, parce qu'il est entré dans sa Coupe du Monde, mais bon, quand on voit ce que font Haaland, Messi, Mbappé, c'est vrai que lui, un petit cran dessous pour le moment, il continue de faire des différences, mais il a des taux de réussite un peu moins bons sur les dribbles, sur les frappes, etc. Il y aura un gros duel face à Lucas Digne, qui est un latéral gauche côté français d'expérience, qui joue à Aston Villa, qui a gagné une Coupe d'Europe cette année.
10: Et qui est donc un bon client pour Lamine Yamal. On verra. J'ai l'impression que la ligne a coupé avec les États-Unis. On retrouvera Valentin Jamin et tous nos envoyés spéciaux tout au long de l'après-midi. Merci Valentin. 15h13, on revient ici sur la route du Tour. On est à 96 km de l'arrivée avec toujours cette bagarre de tous les instants depuis le départ.
11: Ouais, c'est incroyable. À moins de 100 km, 96 km de l'arrivée, eh bien, il y a un groupe là qui se détache. Ils sont 6, 9, 12. 12, mais derrière, c'est plus un peloton. Il y a trois hommes qui essayent de rentrer en contre. Ça nous en fait 15. Et il en reste une quinzaine d'autres. Une 25 derrière. Il n'y a plus que 40 garçons devant. C'est impressionnant, Jérôme.
6: Il n'y a plus
11: que
6: 40 garçons devant. On a toujours Mats Pedersen, d'ailleurs, à souligner. Et là, on voyait Del Toro boucher un trou avec Vingegaard dans sa roue. Et devant, on a Valentin Paré-Pinte, on a De Costa, on a Derek G, on a encore Quinn Simons, le champion des États-Unis. Là, c'est un joli groupe qui est en train de sortir. Et je ne sais pas s'il y a beaucoup d'équipes qui arriveront encore à relancer dans ce qui reste du peloton, ce qu'on va appeler le peloton Pogacar, le peloton maillot jaune. On va voir si c'est la. Non, ça continue. Il doit manquer des nettes compagnies. Pas de nettes compagnies Neos. Par contre, on a deux lotos Intermarché, on a Izaguirre pour Cofidis, on a Mathieu Van Der Poel, on a Marc Hirschi pour Tudor qui retrouve un petit peu des couleurs, Valentin Paré-Pinte.
11: Ouais. On a Alex Baudin, on a Koskiou, on a Jegat qui sont dans ce groupe devant. Donc ça, c'est intéressant. On voit des Français à l'avant et peut-être qu'à un moment, ça va finir par être la bonne. En tout cas, là, il y a un gros groupe et des costauds.
10: Il y a du costaud dans ce groupe, effectivement, avec Quinn Simons, qu'on n'avait pas trop vu jusqu'à présent. Il commence à pointer le bout de son nez. Lui aussi, il a l'expérience et il sent les bons coups quand même. Hein.
6: Oui, alors il était avec Mats Pedersen quand Mats Pedersen remporte son étape à Foix. Là, il a beaucoup roulé pour lancer Mats Pedersen au sprint intermédiaire. Je pensais qu'il allait passer par la fenêtre, comme on dit, après tous les efforts qu'il avait fait dans les 14 premiers kilomètres. Maintenant, il est encore là. Il y a peu de coureurs aussi solides que le champion des États-Unis. Hein, quand même, il fait des efforts, il est toujours là, il est infatigable.
10: Captain America, c'est comme ça que l'appelle Thomas Vauclair, je crois. Gégé Pinot, c'est vrai que c'est un drôle de personnage que ce Quinn Simons, avec ses cheveux longs, avec sa barbe, avec ses prises de position politiques aussi. Ouais, ouais.
12: C'est un peu Trumpiste, il est fan de son
10: président. Hein.
12: Oui, il est très. Très fier de ses origines, de son pays, il soutient le président. Alors oui, il est un peu, on l'a un peu remis à sa place quand même, on l'a un peu calmé dans ses prises de position. Mais c'est un personnage. Il porte fièrement son maillot de champion des États-Unis. Il est en grande forme. Hein. Il s'est imposé sur une étape du Tour d'Auvergne-Rhône-Alpes en juin dernier. Il a remporté son championnat national et aujourd'hui, comme on le dit, on le répète depuis le début, c'est une étape de moelleux, c'est une étape de costaud, c'est une étape de charognard. Et le champion d'Amérique, champion des États-Unis, s'en est un. C'est un coureur costaud qui lâche rien, qui a toujours de la force à revendre. Et donc aujourd'hui, il est à son aise, hein, même s'il a roulé au début pour Pedersen, il a dû souffler un petit peu. Tout à l'heure, on l'a vu un peu dans les cassures dans le troisième catégorie, mais là, il est bel et bien devant, et ce groupe a fière allure. On est en train peut-être de voir devant nos yeux, messieurs, la formation de l'échappée. On appellera ça la bonne, vous savez, dans les courses des jeunes. Ah, c'est bon, t'es dans la bonne. Et bien là, je pense que c'est la bonne qui vient de partir.
10: Ouais, effectivement, il y a du beau monde, hein, dans cette échappée. On va essayer de vous donner la composition. On n'a pas encore tous les noms, mais on a les noms principaux.
11: Hein, des Français. Arrive. C'est pour ça qu'on est content déjà. Ah, il y a Jordan Jegat, il y a Ewen Kostiou, il y a également Valentin Paré-Peintre et Alex Baudin. On en a au moins quatre. Et on a Clément Braz Afonso qui essaye de rentrer dans ce groupe, et je pense que s'il arrive à rentrer, ça sera le dernier à avoir le bon de sortie. Derrière Jérôme Coppel, on a l'impression que le petit groupe, on parle pas du peloton, mais le petit groupe des leaders a décidé d'arrêter de jouer, c'est terminé.
6: Oui, ça semble être terminé. Je pense que Clément Braz Afonso va réussir à rentrer. Ça avait l'air de se regarder un petit peu dans le groupe de tête, donc on pense avoir l'échappée du jour, et c'est très bien que Clément arrive à faire le jump à ce moment-là. Et derrière, on a vu les coéquipiers de Tadej Pogacar se mettre à l'avant de ce qui restait de ce qui reste du peloton. On aura quand même une castagne de 60 km. Hein. 60 km, ils sont toujours à 47 de moyenne, hein, là, alors que l'échappée est en train de se former.
11: Ils sont 15,
6: ils ont à peine 20 secondes d'avance, donc faut tout de suite collaborer quand même pour essayer d'augmenter l'avance et se mettre à l'abri d'un retour éventuel de ce qui reste du peloton.
10: Braz Afonso va-t-il réussir à revenir sur le groupe? C'est bon, Braz Afonso qui est le régional de l'étape, hein, puisqu'il est originaire de Brive-la-Gaillarde, il connaît donc bien les routes de cette 9e étape, et c'est vrai que c'est un garçon qui nous fait plaisir, GG, depuis quelques mois maintenant, coureur la formation Groupama FDJ United.
12: Ouais, c'est un très très beau coureur. Il s'est fait plaisir. Il marche très fort. Il a fait un très beau championnat de France. Il a fait un très beau tour d'Auvergne-Rhône-Alpes. Coureur d'origine originaire d'ici, plutôt grimpeur, mais il connaît bien la région. Il sait que ces routes, il faut les prendre avec beaucoup de respect. Il en a pas mis partout sur la route. Il a pas attaqué 100 fois, mais il a attaqué une fois pour être dans le bon coup, et ça peut être une belle carte pour nos tricolores sur cette étape. Il aura le supplément d'âme, le supplément de motivation d'être à domicile. Clément Braz Afonso, qui est l'une des petites révélations de la saison, hein, côté français.
11: On a 5 Français devant sur 15 coureurs. Jordan Jegat, Ewen. Oui, vas-y Maria.
13: Je suis au cœur d'un petit village. Alors, il fait 40 degrés, on en a beaucoup parlé aujourd'hui, donc je me suis dit, je vais aller voir un peu les gens, aller voir un peu la population, parce qu'il y a des gens qui sont à l'ombre, mais il y a des gens qui se sont quand même motivés à être en plein soleil pour voir les coureurs. Et donc, je suis avec Timothée et Sabine, qui sont de Chambolive, en Corrèze, et qui sont venus voir le Tour de France. Ça va, sous 40 degrés, vous survivez là?
14: Oui, absolument.
15: C'est mythique, c'est incroyable.
13: Ouais, la chaleur, ça vous...
16: Et donc formidable.
15: Le premier, c'est incroyable. Il y a une ambiance dingue. En plus, on est dans un petit village. Il y a de la musique. C'est incroyable.
13: Donc la chaleur, ça vous tape pas trop sur la tête?
16: Moins que les joueurs, je pense. Donc on participe un peu à leur douleur.
13: Donc vous êtes venu voir qui aujourd'hui?
15: Paul Texas, parce que l'équipe AG2R, même si elle dit au plus, on pense quand même à eux, à Decathlon, à GGMC.
13: Ok, ils vont passer d'ici quelques instants ici, donc vous allez mettre un peu d'ambiance, vous allez leur chanter quoi.
15: On va les encourager, on se met à fond.
13: Merci beaucoup. Voilà, ils sont chaud, mais ils sont pas découragés, les supporters.
10: Ah ouais, magnifique. Et effectivement, le nom qui revient, c'est celui de Paul Sexas. Hein, c'est le chouchou du public. Paul Sexas, qui lui est dans le groupe des favoris du classement général, qui est donc relégué maintenant à 18 secondes. Mais bon, ça continue encore d'essayer de sortir.
6: Avec Tom Pidcock, qui a beaucoup essayé, là, qui a raté le gros coup de 15 coureurs. Tout seul, ça va être compliqué de revenir sur 15 coureurs à l'avant. Surtout que derrière, il ne doit pas y avoir dans ce groupe maillot jaune beaucoup d'équipes non représentées à l'avant. On a vu Michael Matthews essayer, parce que son équipe Jeco Alula n'est pas représentée, mais on sent que le champion australien n'a pas les jambes. Ouais, tout seul, il risque de rester en chasse-patate, hein, Tom Pidcock, même si
10: derrière, Rideau, effectivement. Donc Pidcock sera peut-être le dernier.
6: Moi, je ne suis pas convaincu qu'il rentre, mais on verra. Ça dépend comment elle entente à l'avant dans les 15 hommes de tête. Sinon, Pidcock, ce n'est pas le meilleur rouleur, ce n'est pas Philippe Ogana. Donc, boucher un trou sur 15 hommes qui s'entendent, ça paraît compliqué. Mais on pourra regarder plus tard, faire un point dans le groupe maillot jaune, les forces en présence autour des favoris. Parce que quand il y a une castagne comme ça, ça peut nous donner une idée de l'état général d'une équipe.
10: 15h21, on part à Deauville tout de suite. C'est l'heure du Quintet. C'est avec Fred Kita. Salut Fred.
7: Salut Christophe, salut à tous. Effectivement, l'heure du quintet avec 16 galopeurs, plus que 15, hein, puisque le 10 a été déclaré non partant, qui s'affrontait sur 1200 mètres en ligne droite. Et le numéro 7, Mister George, va conserver l'avantage jusqu'au bout de cette courte distance à la cote de 11 euros. Il devance le numéro 13, Ney. Ensuite, c'est le numéro 9, Marbeleza, qui va compléter le podium, la troisième place. La quatrième position pour le numéro 12, Miss de Paname. Et ensuite, pour l'instant, il y a photographie entre deux concurrents pour la cinquième place, entre le numéro 4, Tankes, et le numéro 15, Goutte de Dieu. Je récapitule donc l'arrivée provisoire de ce quintet plus aujourd'hui disputé sur la ligne droite de Deauville, avec le numéro 7 qui s'impose devant le 13, le 9, le 12 et ensuite c'est même le numéro 4 qui va prendre la 5ème place.
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10: 15h21, cette fois-ci c'est la bonne. L'écart est en train de grandir entre les hommes de tête, les 15 hommes de tête et l'avant-garde du peloton, même si la formation UAE continue de rouler derrière. Il n'y a pas encore un gros écart, 16 secondes Pierre-Yves.
11: Mais surtout il y a un garçon qui a fait le jump à l'instant, c'est Tom Pitcock, oui. Donc ils sont 16.
10: Je pense que les
11: UAE vont laisser partir là un petit peu. Il n'y a que 15 secondes pour l'instant, mais les 16 devant, s'ils s'entendent bien, alors c'est un gros groupe, ça va peut-être pas durer avec autant d'hommes, mais en tout cas je pense que ça commence à se stabiliser. 90 km encore à parcourir.
10: Allez, on revient dans quelques instants. Il est 15h22. 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
10: 15h25 sur RMC, l'intégrale Tour de France, la 9e étape de la Grande Boucle. Est-ce que la bagarre va enfin s'achever? Pierre-Yves, dis-nous tout. La bagarre qui a commencé, on le rappelle, dès le départ réel de cette 9e étape. Hein. Le top course.
11: 87 km à parcourir. Il y a deux garçons en tout cas qui ont décidé qu'il ne fallait pas rester trop près du peloton des leaders. C'est Johannessen, Tobias de son prénom, et Quinn Simmons, le champion américain, puisqu'ils ont faussé compagnie au groupe de 16. Ils n'en sont plus que 14 derrière, avec des garçons au nom ronflant et au nom français. Mathieu Van Der Poel, par exemple, il est presque français. Allez, tiens, on le met avec nous. Alex Baudin, Valentin Paré-Peintre, pour les vrais français. Wayne Costiu, présent également. Jordan Jégat ou Clément Braz-Afonso. Mais il y avait également Marc Hirschi, Yon Izagir dans ce groupe. Donc des garçons qui auraient pu aller chercher la victoire, c'est pas terminé, mais là ils ont laissé partir les deux hommes qui sont de super rouleurs. Ils ont 20 secondes de retard. Le groupe maillot jaune est à 50 secondes de la tête de course et le groupe Eto lui est à 8 minutes. Je vous parle de groupe Eto, on n'est pas sur une étape de montagne, mais il y a pourtant ce groupe qui s'est formé dès le début de l'étape, quasiment entre la chaleur et puis ces routes qui sont vraiment difficiles, ça monte, ça descend. Et bien il y a des hommes qui souffrent aujourd'hui,
10: notamment Tim Merlier. Les premiers seront les derniers, hein, d'une étape à l'autre évidemment. La position change dans le peloton pour les coureurs du Tour de France. GG, est-ce que c'est une bonne idée pour Johannessen et Simmons de tenter de fausser compagnie à ce gros groupe de 15 garçons?
1: Il y avait tellement de coureurs qui ne collaboraient pas comme il fallait au départ de cette échappée. On a du mal à comprendre des fois, hein, les coureurs se battent toute la journée, ils se battent pendant 60 bornes pour être devant et une fois qu'ils y sont, bah, ils ne collaborent pas les uns avec les autres. Il y avait trop de coureurs qui ne voulaient pas passer et ça a agacé Johannessen et Quinn Simmons qui n'en loupent pas une, a tout de suite sauté dans la roue. Maintenant, il faut vite que ça agisse dans les oreillettes notamment, même si les voitures n'ont pas pu passer pour le moment. Si derrière, comme on le voit, les coureurs collaborent dans le groupe de 14, il faut que les deux coureurs de devant lèvent le pied parce qu'ils vont se faire ils vont prendre trop d'énergie, ils vont lâcher beaucoup trop d'énergie sur la route, ce qu'il leur en reste, et puis pour se faire croquer dans quelques kilomètres plus loin. Donc il faut absolument gérer cet effort et se relever pour ces deux coureurs là rejoindre ce groupe de 14. C'est un très très gros groupe et il n'y a pas tellement de surprises dans ce groupe à l'avant, que des costauds.
10: Que du costaud. On va vous donner quand même la composition. Donc on rappelle Johannessen et Quinn Simmons avec 25 secondes d'avance sur leurs anciens compagnons d'échappée. Dans ce groupe, il y a du beau monde.
11: Oui, et 30 secondes derrière, donc le groupe maillot jaune. Alors ce groupe, effectivement, est composé G pour la Lidl Trek avec Quinn Simmons, Alex Baudin pour Education First, Tobias Foss pour Net Company Ineos, Valentin Paré-Peintre pour la Soudal Quickstep, Mathieu Van Der Poel pour Alpecin Première Tech. On a également Pablo Castrillo pour la Movistar, deux garçons pour l'Auto Intermarché, Lars Kraps et Lennart Van Etvelt. Pour Cofidicion, Izagir et Tom Pitcock pour la Pinarello Q36-5. Pour la Groupama FDJ United, deux garçons, Clément Braz-Afonso et Ewen Costiu, Marc Hirschi pour l'équipe Tudor et puis Jordan Jégat pour l'équipe Total Energy. Je vous ai dit Quinn Simmons, il est bien devant, hein, avec Tobias Johannessen.
10: Voilà, du beau monde évidemment, pas mal de Français, mais il faut revenir sur les deux hommes qui sont en train de partir et ce sont des moelleux, comme vous les appelez depuis deux jours maintenant, Jérôme, des moelleux, Simmons et Johannessen. Faut pas leur laisser trop d'avance quand même.
2: Non, faut pas leur laisser trop de champ. Johannessen a déjà fait top 10 du Tour, il est encore plutôt bien placé au classement général. C'est d'ailleurs de l'échapper, même si on prend ceux de derrière, le mieux placé, alors à bonne distance de Tadej Pogacar, mais il est à 9 minutes 42 au classement général. Et Quinn Simmons, on connaît ses qualités, c'est un peu dommage de l'avoir laissé partir, surtout qu'il a Derek G derrière. Quinn Simmons, Derek G qui a déjà fait top 5 d'un grand tour, donc lui il va pas rouler dans le groupe de derrière. Donc c'est t'as un coureur à l'avant, t'as Derek G derrière sur une étape qui pourrait bien lui convenir à l'ancien champion du Canada. Donc là pour l'instant le Lidl Trek continue comme à l'étape de fois de nous faire une masterclass. Ils en ont deux devant, ils en ont quatre derrière encore, dont Max Pedersen. Et il y a 30 coureurs derrière dans le... Il y a 30
1: coureurs derrière de cette équipe Lidl Trek sur 30. Tu sais à quoi ça peut me faire penser, GG, hein ? On a bastonné pendant 60 bornes. Et puis si Quinn Simmons se fait revoir en compagnie de Pitcock, et bah derrière ça va rouler, ça va arriver au sprint à petit groupe avec Pedersen, parce que Pedersen est en train de faire une étape encore une fois monstrueuse.
2: Derrière, on n'a pas le nombre exact, on n'a pas eu une vue pour tout compter.
1: Ils sont 30, alors, sont 30 dans le peloton.
11: Je dirais 25 moi.
2: Donc dans les 25 ou 30, t'as 6 UAE, T'as 4 Lidl Trek, t'as 4 Visma. Déjà, t'as déjà 14 mecs en 3 équipes. J'ai pas pu compter des 4 longs. Ils sont au moins 3, ça c'est sûr. J'en ai vu 3, mais peut-être un 4e. Il y a Tige Benoud, Valentin Paré-Peintre et Paul Sexas, bien sûr. J'imagine que Nico Prodhomme est là.
1: Ils sont donc là, 4. Il est là, Nico. Il est là, Nico. Ouais.
2: Ben voilà, donc 10, on a dit 10, 14, 18. Sur 25 mecs, il y en a 18. Il y a 18 coureurs pour seulement 4 formations. Déjà. Donc les autres, ils ne doivent, doivent pas en rester beaucoup.
1: EF, ouais, ils sont 2, 3, puisque Carapaz est devant. On a quelques coureurs aussi. Baudin, et Carapaz dans le peloton avec. Il me semble que c'est Quinn qui est avec lui derrière.
2: Tout à fait, ouais, Sean Quinn.
11: À l'arrière du peloton. Il y a Nicolas Broyard qui doit être là aussi pour Total Energy, qui fait une belle étape. On l'avait vu tout à l'attaque. Il est toujours dans ce groupe, hein, Nicolas Broyard.
2: Et ils ont un homme à l'avant, l'équipe Total Energy, avec Jordan Jegat. Donc ils font une belle étape aussi. On a bien sûr Lenny Martinez dans le groupe maillot jaune. Mais voilà, de loin, je dis groupe parce que c'est plus vraiment un peloton. Hein.
11: Remco.
1: C'est ça, il y a du Red Bull dans ce. Dans ce groupe Red Bull Bora, ils sont 3. On a vu Lipovitz, on a vu Van Gils, on a vu Evenepoel. J'ai pas vu d'autres coureurs présents à leur côté, mais bah, c'est comme tu le dis, GG, c'est un groupe maillot jaune, quoi. C'est 25 coureurs maximum, 2 devant, 14 au milieu. Voilà, la messe est dite. Mais le scénario de sprint à 30-40 coureurs, il est possible, hein, parce que Mats Pedersen, il a 4 mecs. Il a la main d'œuvre, largement assez de main d'œuvre pour essayer de contrôler ce peloton. Et d'ailleurs, ça, Pidcock l'a bien compris, puisque Pidcock, dans cette deuxième catégorie, suivi de près par Derek G, bah, essaye de rentrer à l'avant.
11: Exactement, ça casse dans ce groupe de contre derrière les deux hommes de tête, Quinn Simmons et Johannessen, Derek G avec Pidcock et avec Van Etvelt pour l'équipe Lotto. Et ils ont quelques secondes d'avance sur le reste de la troupe dans cette ascension du Suc au Mai. 2,8 km encore d'ascension pour les hommes de tête. Le Suc au Mai, juste à côté de ce site de la Fournaise.
2: Le seul problème pour le scénario qu'on envisageait possible, GG, autour de Mats Pedersen,
1: c'est de déjà Matthews.
2: Non, c'est bah déjà faut que Mats Pedersen passe, mais sur les hommes qui restent à ses côtés, on a quand même Ayuso et Skelmose, je les vois mal se mettre à la barre pour ramener à l'avant alors qu'ils ont encore deux hommes. Donc si on voulait vraiment faire gagner Mats Pedersen, faudrait faire relever Derek G et Quinn Simmons de l'avant, ce qu'ils vont pas faire, en tout cas pas tout de suite, pas dans les kilomètres à venir.
1: Ah non, mais tu disais ça surtout dans le sens de la façon dont court Quinn Simmons, mais il a l'air ultra costaud, Quinn Simmons, hein, on le voit, il fait même presque mal aux jambes à Johannessen. Ça confirme aussi que cette étape est difficile parce qu'il y en a partout sur la route, et il me semble avoir aperçu que Pedersen commençait à reculer dangereusement.
10: Il a reculé. Il est en fin de peloton au maillot jaune, effectivement, Mats Pedersen, alors que Tom Pidcock a fait un gros travail là pour essayer de revenir sur les deux hommes de tête. Il est en forme aujourd'hui, Tom Pidcock. Il a déjà comblé le trou tout à l'heure, et là il essaye de combler un deuxième trou.
2: Ouais. Et alors justement, lui, il a pas eu entre guillemets trop de chance. Il est souvent à contretemps là depuis le début. Donc il est rentré à contretemps, et juste quand il est rentré, c'est là où Johannessen et Quinn Simmons sont partis. Lui, il a bien compris que Johannessen et Simmons sont très dangereux, donc il essaye de ramené devant, mais il ramène avec lui Derek G. Donc si ça venait à rentrer, il serait 5, dont 2 Lidl Trek.
10: Et ça ramène pas de Français pour l'instant, Pierre-Yves.
11: Oh, c'est terrible. Il y avait un groupe de 16 avec 5 Français. Et voilà. Et on est. C'est le retour du plafond de verre. Hein. On a bien fait l'année dernière.
2: On est à 82 km de l'arrivée. Calme-toi, Pierre-Yves.
11: 2 km 200 dans cette ascension du Suc au Mai. Julien à la vie, à la mort. On vient de voir la pancarte, Jérôme, sur le bord de la route. Mais Julien,
1: ouais, voilà.
11: Il a été présent en début de course.
1: Il a fait boomerang.
11: Il a éclaté comme un popcorn. Exactement.
1: Il a attaqué dans les descentes, Julien. Et ça, quand tu attaques dans les descentes, c'est pas bon signe. C'est en général que t'as pas la capacité d'attaquer dans les montées. Il a essayé de la jouer tactique plus que physique. Mais aujourd'hui, il faut une chose, c'est du physique. Il faut une bonne jambe droite, il faut une bonne jambe gauche, et appuyer le plus fort possible sur les pédales. C'est une étape chantier, on le voit, Pedersen est en train.
10: Il est en train de morfler là, Mats Pedersen. Il morfle sérieusement là.
1: Avec Michael Matthews à l'arrière de ce groupe. Hein.
11: Ouais, et puis les UAE avec Vermeersch ont enclenché derrière. Il n'y a que 1 minute 17 sur la tête de course.
1: C'est Wellens qui roule, c'est Wellens qui est devant.
10: Et oui, parce qu'il y a Johannessen devant, donc les UAE ne vont pas laisser une trop grosse avance. Hein.
2: Ouais, il y a 9 minutes 40 de retard, mais c'est surtout que le scénario de course avec la castagne qu'il y a eu, il n'y a plus beaucoup de monde dans le groupe maillot jaune. On est à 80 km de l'arrivée. Ils ont encore énormément de main-d'œuvre UAE. la victoire n'est pas encore acquise aux hommes qui sont à l'avant hein, pour l'instant. Avec UAE, on ne sait jamais ce qui peut se passer.
10: Et Mats Pedersen est lâché dans ce groupe maillot jaune.
2: Exact, GG.
10: Allez, 82 kilos.
1: Ouais.
10: Pourquoi
1: c'est pas impossible qu'on prenne cette décision à mi-course, tu sais. Et c'est
11: comme le jour,
1: et dit le quartier. Hein, j'ai pas de stratégie, moi. C'est pour les gens qui n'ont pas confiance, la stratégie. Bah, c'est un peu la même chose que chez UAE, c'est la même chose. On a dit, bah, tiens, il reste 80 bornes, on n'est plus que 20. Comment tu te sens, Torito? Moi, muy bien. Allez, hop, c'est parti, mon kiki. Tim Wellens, 5000 régulateurs. Et je suis pas sûr qu'il y ait une échappée aujourd'hui.
10: Ouais, bah on va voir ça. 82 km de l'arrivée, 17 secondes d'avance pour les deux hommes de tête, Quinn Simmons et Johannessen, sur le groupe Pidcock. Il y a trois hommes dans ce groupe. Les poursuivants sont pas très loin. Ouais, à 24 secondes, le groupe maillot jaune un peu plus loin.
11: Ouais, ça se rapproche. Il reste 1 km 600 et c'est en train de se rapprocher puisque les hommes de tête ont 18 secondes d'avance sur le trio avec Pidcock, avec Derek J. Mais derrière, ça se rapproche. Ça revient à l'instant avec Mathieu Van Der Poel. Mathieu Van Der Poel et Alex Baudin qui est présent également. Qui arrive à coller. Voilà un Français, exactement. Et Pablo Castrillo, également présent dans ce trio. Ils vont être 6 à la chasse des deux devant qu'on aperçoit. Ils sont pas très loin devant pour Pablo Castrillo, c'est dur. Pablo Castrillo, il va à gauche, à droite. C'est compliqué. C'est pourtant seulement une côte de deuxième catégorie, le Sucomet. Mais c'est compliqué.
10: Ouais, il reste encore 1,5 km d'ascension. Johannessen et Quinn Simmons qui se retournent et qui voient effectivement les six hommes revenir vers eux. Ils pensaient avoir fait le plus dur, mais là non, ça y est, ça revient, GG. Hein.
1: Ah, quel scénario incroyable. Et tu dis c'est seulement un deuxième catégorie, mais je sais pas ce que vous en pensez, les gars. J'ai l'impression que ça fait 15 bornes que ça monte. Ça fait 15 bornes qui sont en prise, que ça fait pim et pam et pim et pam. Et là, à l'image de Castrillo, mais aussi de Pidcock, Quinn Simmons, regardez la tête de Johannessen. Ils sont à la mort, les coureurs. Ils sont au taquet. C'est bien parce que c'est une étape du tour. Mais imaginez-vous, on a enlevé 30 bornes. À cet endroit-là, avec les 30 premiers bornes en plus, il y en aurait, mais c'est même pas la peine. C'est une étape, je vous dis, elle est quasiment plus difficile qu'une étape de montagne, cette étape, parce que bah, il n'y a pas eu de temps mort. Et finalement, on voit que le maillot jaune n'est pas loin. Ils sont tous obligés d'être à fond. C'est all-in aujourd'hui pour un paquet de coureurs. Heureusement que demain, c'est repos, parce que avec la difficulté du parcours et la chaleur et le rythme, elle va faire des bobos, cette étape. Hein.
10: Et il y en a un qui est en train de se faire la peau pour essayer de rester au contact du groupe maillot jaune, c'est Mats Pedersen, le maillot vert qui fait l'élastique, mais il est pas loin, Jérôme. Hein, il est pas loin, il est revenu à 10 mètres derrière. Il suffit que ça ralentisse un tout petit peu pour qu'il revienne. Quel coureur lui aussi. Hein, on rappelle que c'est plutôt un sprinter, mais qui est capable aussi de briller sur quasiment toutes les difficultés, sauf évidemment la haute montagne.
2: Hein. Oui, non, il est incroyable. Il a jamais rien, Mats Pedersen, dans une étape hyper difficile. Il est toujours là, sachant qu'ils ont fait le départ hein, pour faire le sprint intermédiaire aussi. C'est la bosse peut-être la plus difficile de la journée, donc il espère que ça se calme un petit peu après. Voilà, il tente le tout pour le tout, Mats Pedersen. Il faut absolument qu'il s'accroche ici. En plus, il a ses deux coureurs dans le groupe maillot jaune, ses deux coureurs à l'avant, donc l'équipe Lidl Trek fonctionne très très bien. On va voir, on sait jamais, le scénario s'est regroupé à l'avant. Tom Pidcock a vraiment envie de redonner une impulsion. Voilà, faut pas trop en faire hein. Par contre, aujourd'hui ça peut vite te rattraper, mais il a envie de redonner une impulsion à cette échappée. C'est les plus costauds de l'échappée. Castrillo, il est comme nous le soir à 23h. Il zague un peu. Ouais.
1: Castrillo, il vit dans une lessiveuse là. Il a la toxine jusque dans les ratiches. Il en peut plus. Mais la bracasse, il sait plus où il est là. Il sait plus où il habite. Là, je crois, à ce moment de la course, il croise sa mère et dit bonjour madame Castrillo.
2: Mais il est là, il était déjà devant l'étape deux fois d'ailleurs.
10: Oui, mais il fait beaucoup plus de kilomètres que ses compagnons d'échappée parce qu'il zigzague.
1: Regardez l'écart avec le maillot jaune hein, et on voit la tête. Jérôme, on voit la tête de Tim Wellens. Hein. C'est pas un mec qui roulotte. Il n'a pas la tête du mec qui fait tempo. Hein. Il serre les dents. On voit même Ross Chartner dans sa roue qui est à bien occupé aussi. C'est une étape très très difficile et un rythme de fou.
10: Bah, est-ce que Pogacar va et Del Toro vont en laisser aux autres ou vont-ils encore une fois avoir un gros appétit tout à l'heure et empêcher les baroudeurs et les moelleux de s'imposer tout à l'heure à Ussel? Rien n'est encore décidé dans cette étape puisque le groupe maillot jaune Pierre-Yves n'est qu'à 1 minute 15 alors que le groupe de tête passe au col. Enfin, c'est le col, oui, c'est le Sucomé.
11: Sucomé.
10: Pas un col, c'est pas le nom d'un col, c'est le Sucomé.
11: Petite bosse, mais qui a fait beaucoup de mal. Et c'est Tom Pidcock qui est passé le premier sous la banderole et qui va prendre les points qui sont attribués. 80 km encore à parcourir. Elle est longue cette étape, on en a supprimé 30 pourtant, mais elle paraît vraiment très très difficile. Et même Pablo Castrillo, Guylain Lambert arrive à s'accrocher à l'arrière, il est toujours là et il est dans ce groupe de tête, les poursuivants à 45 secondes, le groupe maillot jaune à 1:20.
10: Oui, on va attendre de voir passer le groupe maillot jaune pour voir si effectivement Wellens et les équipiers de Pogacar sont toujours à l'ouvrage à l'avant. Oui, ben voilà, ils sont toujours là, ils sont 3 ou 4
11: Tim Wellens.
10: Avec Tim Wellens qui continue de pousser très fort sur les pédales. Isaac Del Toro a l'air très très bien. Pogacar, on se pose même pas la question. Est-ce que je sais pas où se situe Maria dans la course. On va aller voir la moto RMC. Maria, où es-tu? Où te trouves-tu, Maria?
3: Eh bien, je suis dans la descente encore de cette côte du Sucomé. On va essayer de voir si on peut s'intercaler devant le peloton. Et c'est très drôle, je suis à côté de gens qui regardent la course et qui sont en train d'écouter RMC sur leur téléphone.
10: Bien raison.
3: En même temps qu'avant que les coureurs ils arrivent. Donc voilà, on a des fans partout sur le bord.
10: On les salue, nos éditeurs sur le bord de la route. J'espère que vous n'avez pas trop chaud. Pensez à boire des coups quand même. Enfin, de l'eau, évidemment. Allez, 79 km de l'arrivée. Le groupe maillot jaune vient de passer à son tour au Sucomé. Pierre-Yves, l'écart.
11: 1 minute 25 de retard pour le peloton. Les poursuivants sont à 50 secondes de la tête de la course. Il y en a partout. Le groupe Eto est peut-être pas très loin d'un quart d'heure derrière le début.
2: Moi, très rapidement, j'ai calculé les délais. Alors, on n'a pas la vitesse moyenne à l'arrivée, mais entre 40 et 42 minutes les délais. Faut pas qu'ils s'amusent quand même.
10: Faut pas traîner, non. Évidemment. Et puis, ils vont arriver dans un état ce soir déjà qu'on avait vu hier. Merlier, Guirmaï, vraiment, qui étaient complètement allés au bout de leur effort. Aujourd'hui, la température est encore montée d'un cran. On a dépassé les 40 degrés. Je ne sais pas dans quel état ils vont arriver, mais ce sont vraiment des forçats de la route aujourd'hui. 15h42, on revient dans quelques instants sur la route de cette 9e étape complètement folle.
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10: 15h45 sur RMC, l'intégral Tour de France, 9e étape, 75 km encore à parcourir. Et depuis le départ tout à l'heure de Malemort, ça n'arrête pas de castagner. Une partie de manivelle comme on en a rarement vu sur les routes du Tour, même si ça arrive de temps en temps. Il y a une étape ou deux comme ça par Tour de France. Mais là, c'est tout simplement énorme, surtout qu'on rappelle que la course se déroule sous des températures caniculaires. On a dépassé les 40 degrés. Et donc, on va faire un nouveau point sur la course parce qu'une nouvelle fois, on tente de s'échapper de ce groupe de 8 qui était devant. Et c'est pas n'importe qui, le top course.
11: 75 km à parcourir et dans ce groupe où il y avait 8 unités, deux garçons essayent de se faire la malle. À nouveau, Quinn Simmons, toujours lui, le champion américain, accompagné d'un autre champion, ex-champion du monde, Mathieu Van Der Poel. Mais Tom Pidcock ne veut rien lâcher aujourd'hui. Aujourd'hui, elle est pour lui, elle est pour le Britannique. Il va conforter, pourquoi pas, la joie des Anglais s'il arrive à l'emporter après la réussite d'hier. Avec cette victoire des Anglais en foot à la Coupe du Monde, ils ont 55 secondes d'avance, ces 8 hommes, sur un groupe de poursuivants qui va avoir du mal à ne pas être mangé par le groupe maillot jaune qui est à 1,23, 30 secondes seulement derrière, même pas 25 secondes derrière. Donc tout est très serré toujours, et surtout ça s'entend pas devant. Donc Jérôme, il peut se passer encore plein de choses.
2: Oui, il peut se passer plein de choses. Là, c'est pas stratégiquement, c'est pas bon hein, pour les 8 hommes de tête de faire ce qu'ils sont en train de faire. Ils ont fait un premier ménage dans le gros groupe qu'il y avait tout à l'heure. Ils sont tous costauds s'ils sont là maintenant. Là, faut s'entendre, faut collaborer. L'écart est pas encore définitif avec le peloton. Là, il faut pas s'attaquer, il faut collaborer tous ensemble et attendre les derniers kilomètres les dernières difficultés de l'étape. Là, c'est pas le moment de s'attaquer à plus de 73 km de l'arrivée.
11: Juste, on les cite rapidement. Derek G, Quinn Simmons, Alex Baudin, Mathieu Van Der Poel, Tobias Johannessen, Pablo Castrillo, Lennart Van Edvelt et Tom Pidcock à l'avant.
10: Merci Pierre-Yves. Il est l'heure de parier sur RMC. Alors, je ne sais pas si on a vraiment la bonne échappée, mais on va quand même parier. On va tenter notre chance tout de suite.
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10: Et quand on parie, Johan Guillet pointe le bout de son nez. Salut Johan.
13: Salut messieurs, dames, salut à toutes et à tous.
14: Salut Johan.
10: Alors, on fait un petit point sur le classement des paris RMC.
13: Eh ben écoute, Christophe, tu remontes au classement, t'es passé troisième, voilà, elle est là. La différence, mine de rien, aujourd'hui, Jérôme Pinault est toujours dernier. Devant, on a Pierre-Yves, Jérôme Coppel, donc toi Christophe, moi à la deuxième place, et Maria, éternelle première.
10: Éternelle première, ouais. Elle a pris tellement d'avance sur la première étape que
13: c'est ça,
10: je
13: c'est
10: pense
13: trop.
10: Qu'on aura du mal à la revoir d'ici l'arrivée à Paris. Les principaux favoris, j'imagine que les cotes sont assez mouvantes.
13: Oh,
10: moment,
13: ça ne cesse de bouger, c'est incroyable. Vraiment, depuis tout à l'heure, j'ai l'impression d'avoir un tableau data devant moi. On a Mathieu Van Der Poel qui est donc favori à 3, Mats Pedersen derrière à 5, on monte à 6 pour Pidcock, 8 pour Simmons, 12 pour Van Edvelt, 15 pour Pogacar, même code pour Johannessen, Philippe Ogana est à 20, Michael Matthews 20, Isaac Del Toro 25. Et après, on commence à monter à 40-50 pour le reste.
10: Voilà, alors là, le choix est large entre les baroudeurs, entre les leaders du classement général, le maillot jaune, le maillot blanc, il y en a pour tous les goûts. On va commencer donc avec toi, Gégé, puisque tu es donc toujours dernier.
1: Eh bien, je n'ai pas changé, je l'ai dit depuis hier, il est devant, donc tant mieux. Je pense que l'échappée finira par prendre un peu plus de champ. Allez, je dis Quinn Simmons.
13: Côté à 8.
10: Quinn Simmons donc pour Jérôme Pinault derrière, c'est ça.
13: C'est au tour de Pierre-Yves.
10: Pierre-Yves, il a rétrogradé quand même. Hein.
15: Oui, un petit peu, mais c'est long un Tour de France. Il ne faut pas non plus se montrer trop, il faut rester un peu à l'abri dans le peloton. Je vais choisir Tom Pidcock.
13: Côté à 6.
10: Côté à 6.
13: C'est à monsieur Jérôme Coppel.
2: Je vais partir aussi sur un homme à l'avant. Il y a juste Net Company Neos qui m'inquiète un petit peu derrière.
15: C'est vrai que tu m'aurais dit Tim Merlier, j'aurais été surpris, tu vois.
2: Non, mais je pense que le groupe maillot jaune, quand ils vont reprendre les poursuivants, vont lever un petit peu le pied. Moi, je vais dire Mathieu Van Der Poel.
13: C'est côté à 3, donc.
10: Mathieu Van Der Poel.
13: Christophe, c'est ton tour.
10: Eh bien, moi, je vais parier sur un retour du groupe maillot jaune. Parce que pour l'instant, il lâche rien. Hein. Toujours une 25 d'écart. Et je vais mettre Isaac Del Toro vainqueur.
13: Eh bien, Isaac Del Toro, côté à 25. C'est à mon tour. Et justement, quand je vois la cote, je me dis qu'elle se tente. Je vais partir sur Poggi, hein, côté à 15. Voilà.
14: tout simplement.
10: Côté à 15, ouais, bah oui, c'est encore possible. Bah oui. C'est plus que possible. On sait qu'ils veulent rien laisser à leurs copains.
2: Hein. La dernière,
1: il faudra lâcher Pedersen et Matthews quand même.
2: Ouais. Par contre, dans les 200 derniers mètres, s'ils les ont lâchés, c'est quand même faux plat montant pour et Del Toro et Pogacar, c'est pas mal.
10: Ouais, c'est pas. Ah, oui. Il reste donc Maria pour parier, la leader.
3: J'ai pas entendu tous vos votes, donc Mathieu Van Der Poel a été pris, j'imagine.
13: Oui, c'est ça. Mats Pedersen n'a pas été pris.
15: Ben Harper non plus.
2: Yann Tracknik non plus.
3: Alex Baudin.
13: Il est coté à 40.
10: Alex Baudin, le petit Allez. Français dans ce groupe de moelleux. Mais ce serait magnifique. On en rêve, mais bon, là, il y a quand même vraiment du beau
1: monde.
10: On
1: a la cote de Van Etvelt parce que c'est le seul coureur
13: qui s'est échappé.
1: Bon, Castrillo, on l'a vu, la pulpe, elle n'est pas restée dans le bain. Il secoue un peu.
2: Il se coule la cabane. Tout à l'heure,
1: mais Van Etvelt, il a l'air plutôt pas mal. Hein.
13: Il est à 12.
1: Eh ouais, c'est une belle cote, mais c'est un chouette coureur aussi. Hein.
10: Ouais, Lennart Van Etvelt, le Belge. Voilà, je pense qu'on a. Du coup, t'as donné qui, Maria? J'ai pas fait gaffe.
13: Baudin. Côté Baudin. À 40.
10: Très bien. Et ben voilà, avec tout ça, débrouillez-vous, messieurs les parieurs, pour essayer de trouver le bon cheval à l'arrivée tout à l'heure à Ussel. Merci, Johan.
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10: Il reste pile poil 70 km dans cette 9e étape. On fait un nouveau point de la situation avec toi, Pierre-Yves, car elle est très mouvante, cette situation en tête de course. Le top course.
11: On est passé sous les 70 km à parcourir dans cette étape sur les routes surchauffées de Corrèze, avec une autre difficulté à venir tout à l'heure après le Sucomet. Ça sera la côte de la Croix du Pey, et puis il y aura le mont Bessou pour terminer. Ils sont 8 en tête avec Derek G, Quinn Simmons, le français Alex Baudin, Mathieu Van Der Poel, Tobias Johannessen, Pablo Castrillo, Lennart Van Etvelt et Tom Pidcock. Ils possèdent une minute d'avance sur un groupe de poursuivants, mais qui n'a plus qu'une vingtaine de secondes sur le groupe maillot jaune de Tadej Pogacar, et ça risque de se regrouper derrière. On verra si les UAE lèvent un petit peu le pied ou pas. C'est pas le cas pour le moment. En tout cas, 70 km à parcourir et le scénario est un petit peu plus clair. On a 8 hommes en tête avec une 20 d'avance sur le groupe maillot jaune.
10: 15h52 sur RMC, 4 minutes avant les infos. Il y a du très lourd dans cette échappée, mais l'avance bloque à 1 minute 20. Hein, il ne leur laisse vraiment pas beaucoup à bouffer, hein, les leaders du classement général.
2: Pour l'instant, il ne laisse pas beaucoup d'écart. Et là, on ne peut pas dire que l'échappée joue au chat et à la souris avec le peloton. Hein, là, on est à fond à tous les étages de la course. Et devant, bien sûr, qu'on n'a qu'une échappée, on a une échappée de qualité. Elle est sortie à la pédale, cette échappée. Donc, on peut avoir eu que des costauds. Je pense quand même que le groupe Tadej Pogacar, ou je l'espère en tout cas, quand il va rejoindre le groupe de poursuivants, va se relever un petit peu, à part comme tu le pressens, Christophe, avec ton pari et Del Toro. Ils ont envie aujourd'hui de rendre la course encore difficile, donc de garder un tempo soutenu, reprendre les hommes de tête pour éventuellement essayer de faire gagner Del Toro et Tadej Pogacar ici à Ussel. Si c'est ça, bon courage pour les autres, parce que sur un parcours aussi difficile, avec le tempo qu'ils imposent derrière, là, tenant les échappés qu'à 1 minute 20, il y aura eu zéro répit pour l'instant sur cette étape.
10: Ils vont arriver dans un état GG tout à l'heure, les coureurs. À Ussel, ce ne sera pas beau à voir. Hein.
1: Ça va être une étape qui va laisser beaucoup de traces physiquement, et aussi si UAE revient devant et fait gagner l'un des siens, et notamment on pense à Del Toro, la trace va être aussi psychologique. Hein. Ils ont définitivement envie de se mettre tout le peloton à dos. Alors ils ont aussi le droit de gagner des étapes, évidemment, ils ont la force pour ça, mais ils peuvent écœurer tout le monde en faisant de la sorte, hein, parce qu'ils font un tempo GG. Je vois pas pourquoi ils se relèveraient une fois avoir repris les poursuivants. Ils m'ont l'air de vouloir rouler comme
2: qu'ils
1: ça
2: sont un peu secs.
1: Bah ouais, mais tu sais, ils sont jamais très secs, hein,
2: et
1: le problème, c'est que quand eux ils queenent, en général il y a plus grand monde dans la roue, donc je vois bien le peloton, enfin le groupe maillot jaune revenir. Ce qui m'étonne aussi, Gégé, tu disais tout à l'heure, Pidcock est très costaud, il ne faut pas qu'il en fasse de trop. Et en général, vous savez, messieurs, quand on voit que l'un de ses coureurs est parmi l'échappée le plus fort, eh ben on essaye, et qu'il en fait beaucoup, ben on essaye de le tempérer. On lui donne des consignes, on lui dit n'en fais pas trop, garde-en, mets-toi à l'abri, pas plus que les autres. Et ben là, le directeur sportif de Q38.5, il doit être fan de son coureur.
10: 36.
1: Parce que ça fait trois fois.
2: 38.5, c'est la fièvre.
1: 42 là aujourd'hui. Et il lui dit à l'oreillette, vas-y Tom, tu es le plus fort de ce groupe de costauds, c'est toi le meilleur. Alors l'autre, il en remet pas ta peau.
2: Ouais, mais Pidcock, il a besoin de ça un peu, je pense, toi. J'adore ce coureur, mais il aime bien qu'on le flatte aussi.
10: Ah ouais.
2: Oui, il a forte estime de soi, hein, Tom Pidcock, et je pense qu'il fait partie de ces coureurs qui ont besoin de ça aussi. Par contre, moi, ce qui m'inquiète le plus sur cette étape, au-delà de qui va gagner, qui va perdre, c'est dur, ça monte, ça descend. Avec la castagne qu'il y a eu, on a vu très peu de coureurs aller chercher des bidons aux voitures.
1: Il
2: n'y
1: a pas beaucoup de voitures, ouais.
2: Et il n'y a pas beaucoup de voitures.
11: Alex Audin vient de le faire.
2: Ouais, mais parce qu'il est devant et ça fait 100 kills hein, qu'ils sont partis.
10: Oui, mais
2: dans les 80.
10: Derrière.
2: Non, mais même pas. Dans les 80 premiers kilomètres, personne n'allait à la voiture, sinon tu sautais. Donc, ils ont dû beaucoup moins s'hydrater que les jours avant. Tu cumules jour après jour, étape après étape, la chaleur, etc. Même si demain c'est repos, c'est attention, cette étape elle est très très piégeuse pour ça. Si tu te déshydrates aujourd'hui, tu prends un coup de chaud, même avec la journée de repos, ça peut te coûter très cher mardi.
1: Et je confirme, Jérôme,
11: attention,
1: je confirme
11: à mardi.
1: Ouais. Oui, non, mais bien sûr. Après, avec cette journée de repos, on peut refaire un peu, se rafraîchir, remettre un peu le moteur en place et bricoler un peu pour se réhydrater, etc. Parce qu'il y a plus de temps pour mettre les protocoles de récupération en place. Donc cette journée de demain va faire du bien. Par contre, moi, ce que je voulais dire, c'est attention, c'est le moment. On vient de se parler. Le gros Schartner vient de parler avec Tim Wellens. Il semblerait qu'il ait commencé à lever le pied. Parce que s'il ne lève pas le pied là, sur cette portion un peu roulante, un peu plus large,

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9: Grosse bagarre sur les routes du Tour, il reste 62 km à parcourir aujourd'hui. Il est 16h sur RMC, tout de suite les infos avec vous, Thibaut Dinoil.
10: Bonjour Pierre-Yves et bonjour à tous. Bataille de communication autour du détroit d'Ormuz. Les États-Unis affirment cet après-midi que la circulation des navires y est ouverte, alors que l'Iran avait annoncé cette nuit sa fermeture après l'attaque de deux navires et dans un contexte de nouvelles frappes entre les deux parties ces dernières heures. En Espagne, l'incendie est désormais stabilisé. En Andalousie, c'est ce qu'on dit ce midi, les autorités locales, plus de 6500 hectares ravagés et surtout un lourd bilan humain, au moins 12 morts et sans doute plus, puisqu'une vingtaine de personnes sont toujours portées disparues. Parmi elles, une Française qui a tenté d'échapper aux flammes au volant de sa voiture. Tout juste sorti de prison et déjà de nouveau en garde à vue à Aix-en-Provence, un homme de 47 ans a été arrêté. Il aurait kidnappé et violé une étudiante de 21 ans en pleine nuit avant-hier. Le quadragénaire venait tout juste de purger une peine de 18 ans de prison pour les mêmes faits. Plus d'un millier de personnes ce matin sur la promenade des Anglais, une marche citoyenne avec des élus, des habitants de Nice et des familles de victimes de l'attentat il y a presque 10 ans, jour pour jour. Point d'orgue de ces commémorations mardi 14 juillet, en présence d'Emmanuel Macron. 14 juillet, jour également de demi-finale de Coupe du Monde de football. France-Espagne à 21h, aucun débordement ne sera toléré, prévient d'ores et déjà le ministre de l'Intérieur, Laurent Nunez, qui mobilise quelques 70 000 gendarmes et policiers sur l'ensemble du territoire. En MotoGP, l'Espagnol Marc Marquez, vainqueur du Grand Prix d'Allemagne, le 10e succès de sa carrière sur ce circuit. Le Français Fabio Quartararo termine 7e. Enfin, les courses et le quintet, c'était à Deauville cet après-midi. Fred Kitaro, bonjour.
11: Rebonjour à Thibaut, bonjour à tous. Effectivement, les 3 ans avaient rendez-vous sur la ligne droite de Deauville, la distance de 1200 mètres. Et c'est le numéro 7, Mr. George, qui s'est imposé à 11 euros. Devant le numéro 13, Ney. La 3e place pour le 9, Marbeleza. La 4e position pour le numéro 12, Miss de Paname. Et la 5e place pour le numéro 4, Tankesse. Je récapitule donc l'arrivée définitive du quintet en chiffres 7, 13, 9, 12 et 4. Et aujourd'hui, le quintet plus dans l'ordre avec la tirelire rapporte un petit peu plus de 35 000 euros pour 2 euros.
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14: Il est 16h05, vous écoutez RMC, c'est l'intégral Tour de France, la 9e étape aujourd'hui, une bagarre de tous les instants depuis le départ tout à l'heure de Malemort à côté de Brive en direction du Sel. Il reste 60 km à parcourir et bien malin celui qui pourrait nous pronostiquer le nom du vainqueur tant la situation est encore instable, c'est le moins qu'on puisse dire. Pierre-Yves, on va faire un nouveau top course, baroudeur ou favori pour le classement général, faites vos jeux, rien ne va plus, le top course.
15: Ah ouais, c'est vraiment très très compliqué de pronostiquer sur cette étape parce qu'on vient de passer sous la barre des 60 km, qu'on est dans l'avant-dernière difficulté, qu'il reste 4 km d'ascension dans cette côte de la Croix du Pey classée en 3e catégorie. Il y aura 2 points et 1 point à gagner, mais les 8 hommes de tête dont je vais vous rappeler l'identité ne possèdent plus que 50 secondes sur le groupe maillot jaune emmené par 1, 2, 3 et 4 coureurs de l'équipe UAE plus Tadej Pogacar, le maillot jaune devant. Ils sont donc 8: Derek G, Quinn Simons, Mathieu Van Der Poel, Tobias Johannessen, Pablo Castrillo, Lennart Van Etvelt, Tom Pidcock, donc du costaud, et un Français, Alex Baudin. Mais leur avance décroît sans arrêt. Il n'y a plus que 50 secondes et je vois mal comment ils vont réussir à l'emporter aujourd'hui. Et surtout, surtout, si j'avais à parier sur un autre homme, maintenant, je mettrais de l'argent sur Mats Pedersen, le maillot vert, et toujours dans le groupe maillot jaune.
14: Ah, il a fait l'élastique tout à l'heure, mais il a réussi à recoller alors que pourtant le rythme en tête de groupe maillot jaune est élevé, hein, Jérôme.
16: Oui, on en parlait avec GG en rantaine. Ce qui peut se passer aussi, c'est qu'il y a quand même Mathieu Van Der Poel dans ce groupe de tête qui va très très vite. Est-ce que Quinn Simons et Derek G vont continuer à rouler avec lui, sachant qu'ils sont battus au sprint s'ils n'arrivent pas à le sortir dans une difficulté avant l'arrivée à Ussel, et que derrière ils ont Mats Pedersen. Peut-être qu'ils vont leur demander de se relever et de rouler. Pour vous donner une idée, là dans la bosse où le groupe maillot jaune et les hommes de tête se trouvent, qui fait 4,8 km, il y a 300 mètres de dénivelé positif dans cette montée. Et la dernière difficulté, parce qu'ils ont mis le grimpeur au bout de 900 mètres, mais la montée dure 19 km pour aussi 300 mètres de dénivelé positif. Donc c'est beaucoup moins dur la dernière. Donc si on veut sortir Mats Pedersen, voire Michael Matthews, c'est ici,
15: c'est maintenant.
16: Le groupe maillot jaune. Ouais. C'est maintenant. Mais vu comment ça monte, ils ne vont pas le sortir. Donc qui c'est qui a le plus de chance une fois cette montée passée ? Ça sera Mats Pedersen. Moi, je suis le directeur sportif de Lidl Trek. J'attends la montée et je leur dis même pas ça. Je dis, vous relevez. Vous revenez au moins un de plus à côté de Mats Pedersen et après, on regarde ce qui se passe.
15: Et ils sont encore trois Lidl Trek avec Mats Pedersen.
17: Il y a Ayuso et Skelmoser. Ouais, Carlos Verona va rouler, c'est sûr, mais je suis d'accord avec GG. Si la situation reste telle qu'elle est actuellement avec 50 secondes d'avance, les deux coureurs de tête ne rouleront plus, voire même vont se relever et pour aller donner un coup de main à l'équipe UAE sur le final et rouler pour Mats Pedersen qui, je suis d'accord avec toi mon GG, fait figure de grand favori de cette étape maintenant parce que je vois pas comment ils vont se relever derrière et je vois pas comment ils vont pouvoir creuser devant.
14: La quasi-totalité de la formation UAE Team Emirates se trouve à l'avant. Ils sont 6 en comprenant le maillot jaune. Oui, Maria.
18: Oui, je voulais vous dire que alors j'ai réussi à m'intercaler derrière cette échappée de 8 coureurs. On n'est pas resté très très longtemps hein, parce que vu que le peloton s'est remis à rouler, on a dû repasser devant. Mais je viens à l'instant de doubler, de passer devant cette échappée très très bien emmenée par Tom Pidcock hein, qui lui a son un coup à jouer. Aimerait remporter cette étape aujourd'hui tout autant que Mathieu Van Der Poel. Ça s'organise plutôt bien pendant le temps où j'ai été derrière cette échappée. En tout cas, le faible temps, mais le temps quand même, ça s'organisait plutôt bien. Mais derrière, évidemment. Si c'est un rouleau compresseur qui est en train de se mettre en place, ça va être difficile de lutter. Mais en tout cas, voilà, on discute beaucoup avec les directeurs sportifs dans cette échappée. On essaie de savoir combien il y a d'écart. Et pour l'instant, c'est Tom Pidcock qui emmenait bien ce groupe à l'instant où je l'ai dédoublé.
14: Merci Maria. 16h10, on repart aux États-Unis, messieurs, dames. Oui, parce que la Coupe du Monde se poursuit. On connaît désormais les noms des quatre nations qui vont se disputer la Coupe du Monde. La France et l'Espagne d'un côté, l'Argentine et l'Angleterre de l'autre. On a parlé de l'Angleterre tout à l'heure qui s'est imposée hier. L'Argentine a également fait le boulot face à la Suisse. 3-1 pour la bande à Messi. Ça n'a pas été aussi simple que prévu. Il a fallu attendre que les Suisses soient réduit à 10 contre 11. Jérôme Sillon a commenté le match la nuit dernière. Il est toujours en direct de Kansas City. Salut Jérôme.
19: Salut Christophe, salut à tous.
14: Ouais, une nouvelle fois, même si le score donne un net avantage à l'Argentine, ça n'a pas été aussi simple que ça sur le terrain. Hein. Ils ont encore une fois souffert les Argentins.
19: Ouais, jamais 203, j'ai envie de te dire, Chris, parce que déjà que ça avait été compliqué face au Cap-Vert en 16e de finale, avec cette victoire en prolongation. Déjà, ça avait été plus que compliqué face à l'Égypte. Les Argentins étaient menés 2-0 avant de renverser le match lors des 10 dernières minutes et de s'imposer 3-2. Et bien là, c'est pareil, on est allé jusqu'en prolongation face à la Suisse. Et c'est vrai que la Suisse était un niveau au-dessus de l'Égypte et du Cap-Vert, mais on parle pas non plus du top niveau mondial. Donc quand on regarde le pédigré de ces sélections-là, et quand on voit toutes les difficultés rencontrées dans le jeu par cette Argentine-là, évidemment, on se pose des questions sur la capacité de l'Albi Céleste à garder son titre et à réaliser le doublé. Il a fallu pour une fois que c'est peut-être d'ailleurs la bonne nouvelle, c'est que pour une fois, c'est pas Léo Messi qui a sauvé l'équipe, c'est ses coéquipiers, en l'occurrence une tête de McAllister, un but d'Alvarez, un but de Lautaro Martinez. On s'était beaucoup demandé avant le match si ces deux attaquants qui l'accompagnent sur le front de l'attaque, donc Alvarez et Lautaro, allaient prendre un petit peu son relais. C'est peut-être la bonne nouvelle, c'est qu'ils sont là, ils ont répondu présent. Alors, pour remettre les choses en perspective quand même, c'est la troisième fois que l'Argentine atteint le dernier carré de la Coupe du Monde lors des quatre dernières éditions. C'est quand même une constance assez incroyable pour la génération Messi. Et c'est ce qu'a voulu d'ailleurs mettre en avant le capitaine et le recordman du nombre de buts en Coupe du Monde, Léo Messi, après le match. Écoutez-le.
20: Une fois de plus, nous sommes de retour parmi les meilleurs et on ne sait pas quand cela pourra se reproduire. Alors il faut s'accrocher, en profiter et donner le maximum. Mais la vérité, c'est que ce que réalise ce groupe est une folie. Être à nouveau en demi-finale, là, ce n'est pas quelque chose de normal. Aujourd'hui, la France y parvient encore une fois. Ils ont une très grande équipe. Mais bon, de notre côté, nous devons en profiter à fond et c'est exactement ce que nous faisons.
14: Voilà, Léo Messi, la star argentine, évidemment, de cette équipe de l'Albi Céleste. Alors, est-ce qu'il va être tenté, comme l'avait fait Diego Maradona en 86, d'entrer dans la légende en marquant un but de la main, la deuxième main de Dieu? Est-ce qu'on y pense du côté de l'Argentine face à l'Angleterre, Jérôme?
19: Alors, il y a plusieurs façons d'entrer dans l'histoire des Angleterre-Argentine. Il y a la main de Dieu de Maradona en 1986 au Stade Aztèque de Mexico. Il y a le carton rouge de David Beckham à Saint-Etienne en 8e de finale de la Coupe du Monde 98. Bon, je pense que ce sera ni l'un ni l'autre. De toute façon, aujourd'hui, avec l'assistance vidéo, tout le monde aurait vu que Maradona avait fait la main lors de ce match-là. Par contre, ce qu'on peut peut-être espérer, si tu me permets Chris, c'est que Léo Messi nous marque un but à la Maradona, parce que souvenez-vous, en 86, Maradona met le premier but de la main, et après il y a ce but qui est rentré dans l'histoire où il élimine toute la défense anglaise. C'est peut-être le plus beau but de l'histoire de la Coupe du Monde. Donc espérons qu'on verra ça. Mais quand on voit le niveau de l'Argentine, franchement, les limites physiques. Alors oui, il y a de la résilience, oui, il y a de l'abnégation, oui, il y a la garacharua, comme on dit en Argentine, cette espèce de volonté de ne rien lâcher jusqu'au bout. Mais d'un point de vue purement footballistique, on est resté sur notre fin hier soir. Et je ne suis pas forcément très optimiste sur la suite de la compétition pour l'Albi Céleste.
14: Tu donnes l'Angleterre favorite face à l'Argentine en demi-finale?
19: Je pense qu'il y a plus d'armes effectivement du côté anglais. Après voilà, il y a cette comment les deux équipes vont vivre ce match si particulier. Lionel Scaloni a parlé en conférence de presse hier en disant calmez-vous les gars, c'est juste un match de foot. On sait que la rivalité, elle est très particulière, elle n'est pas que footballistique, elle est politique avec la guerre des Malouines dans les années 80, qui est un territoire qui est toujours aux mains des Anglais aujourd'hui. Ça a été très mal vécu par le peuple argentin. Donc ça va dépasser le cadre purement sportif, ce match-là. Mais il faudra quand même voir quelle équipe parvient à dominer l'autre, si tu veux, d'un point de vue psychologique. Et ça, ce sera vraiment important. Je pense qu'en termes footballistiques, l'Angleterre est au-dessus avec Bellingham et avec Kane qui sont vraiment à un très très haut niveau dans cette Coupe du Monde. Voilà. Après, on verra. Si Alvarez et Lautaro se mettent au niveau de Messi, tout est possible aussi pour l'Argentine. En tout cas, on a vraiment hâte d'y être. Ça va être une grande demi-finale.
14: Deux grandes demi-finales, France-Espagne d'un côté, ce sera mardi soir à 21h à Dallas, et donc le lendemain Argentine-Angleterre. Les grands favoris de la compétition sont là au rendez-vous, et ce sera donc mercredi à Atlanta à 21h. Là aussi, on suivra évidemment ces matchs en intégralité sur RMC avec tous nos commentateurs qui se régalent sur cette Coupe du Monde. Merci mon Jérôme.
19: Bonne journée les copains.
14: Tu vas prendre la direction d'Atlanta, toi, c'est ça, tu vas quitter Kansas City.
19: Ah non, moi je rentre en France mon ami.
14: Privé de dessert. Bon, ça c'est un peu violent quand même.
19: T'inquiète pas pour moi. Les plats de résistance ont été suffisamment copieux.
14: Tu m'étonnes. Merci Jérôme. Bon retour au pays. Tu vas voir, il fait bon. Il fait presque aussi bon qu'à Kansas City, à Atlanta ici. On est à 40 degrés cet après-midi ici en Corée. Allez, merci courage. Jérôme Sillon. 16h16 sur RMC. On revient sur la route de ce Tour de France. 55 km encore à parcourir. Est-ce que les hommes de tête, est-ce que cette échappée de moelleux a encore une chance face au retour de l'UAE, le top course, Pierre-Yves?
15: 55 km à parcourir, 53 secondes d'avance pour les hommes de tête Derek G, Quinn Simons, Alex Baudin, Mathieu Van Der Poel, Tobias Johannessen et Pablo Castrillo. Je vous ajoute à ça les deux garçons qui viennent de passer en tête à la côte de la Croix du Pey, Pidcock en première place et Lennart Van Etvelt en deuxième place. 55 secondes d'avance donc juste sur le groupe maillot jaune, groupe maillot vert aussi. Mats Pedersen actuellement en train d'aller chercher des bidons à la voiture. Il est toujours présent. Il peut peut-être être l'un des favoris si ce groupe-là continue à rouler et ne pas laisser de chance aux 8 hommes de tête. Le groupe Merlire, le groupe Eto est à un quart d'heure, beaucoup plus loin derrière.
14: Il se prépare, Mats Pedersen. Il remplit son maillot de bidon. Il va peser lourd par contre. Mais là, il restera une difficulté, mais tu l'as dit, un peu moins violente que celle qu'on vient de parcourir.
15: Oui, c'est 800 mètres. Hein, donc le Mont Bessou à 7,1%. Donc ça devrait aller. Et on peut imaginer que les Lidl Trek vont tout faire pour que Mats Pedersen l'emporte aujourd'hui.
16: Et là, on a vu une belle image là, de Mats Pedersen qui prend les bidons, donc qui fait le travail pour Ayuso et Skelmose qui sont avec lui. On parle beaucoup de matos et l'équipe Lidl Trek, c'est pas les seuls, mais notamment, ils ont des bidons profilés sur leur vélo. Donc eux, c'est un vrai problème quand tu vas chercher un bidon à la voiture neutre ou à la moto fraîcheur. Ils peuvent pas les mettre sur leur porte-bidon, ça rentre pas.
14: Ah oui.
16: Donc ils sont obligés soit de la boire, soit de s'arroser et de l'acheter, et obligés d'aller à la voiture pour prendre les bidons qui correspondent à leur porte-bidon.
15: Très judicieux ça.
16: C'est niveau aéro, tu gagnes, mais des étapes comme on a depuis le départ de ce tour, très chaudes, etc. Bah sinon, tu as tes bidons dans le dos. Voilà, ils peuvent utiliser que les bidons de leur équipe.
14: Intéressant, effectivement. 16h18 sur RMC. Dans ce groupe maillot jaune, tous les favoris sont là. Hein. Del Toro, Pogacar, évidemment, Vingegaard, mais aussi Paul Sexas, qui est là, notre polo national, 19 ans, on vous le rappelle, qui est devenu l'idole des foules. On entendait tout à l'heure au micro de Maria, il y a beaucoup de gens, beaucoup de jeunes supporters qui ont fait leur choix, leur préféré, leur chouchou. C'est Paul Sexas et ça tombe bien parce que c'est l'heure du polomètre.
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14: Le polomètre, c'est l'affaire de Léna Marjac. Bonjour Léna.
21: Salut Christophe, salut tout le monde.
14: Bon, ça va, pas trop chaud? Je t'ai vu arriver, t'étais un peu dans le dur quand même là. Hein.
21: Oui, là, je suis pas au top. Là.
16: Elle a mis la casquette.
14: Elle a mis la casquette pour évidemment essayer de résister à cette canicule terrible. C'est vrai que quand on court sur la ligne d'arrivée, quand on court au départ également, ça commence à tirer dans les pattes. Et voilà, il faut bien penser à boire, Léna. Hein, on veut te garder jusqu'au bout. Hein.
21: Bouteille toujours avec moi.
14: Bouteille toujours avec toi. C'est comme les GG aussi. Ils ont toujours leur bouteille avec eux, mais c'est pas les mêmes.
16: Nous aussi, on a besoin d'eau pour notre bouteille qu'on transporte.
14: Léna, Paul Sexas est donc dans le groupe maillot jaune. Il est là avec les favoris. Polo qui est donc devenu l'idole des foules et qui du coup reçoit la visite de toutes les personnalités. Tout le monde veut se faire prendre en photo faire signer un autographe par Paul Sexas. Hein. C'est devenu la grande mode sur le tour.
21: Alors photo, il n'en fait que très peu. C'est pas recommandé par le staff. Donc il fait plutôt des autographes, mais aussi beaucoup ont envie de un petit peu lui serrer la main, notamment les grandes personnalités. Déjà Christophe, est-ce que toi t'as la chance de temps en temps de voir des personnalités venir jusqu'au camion pour te serrer la main?
14: Bien sûr, tous les jours.
21: Qui ça par exemple?
14: Tous les jours. Hier on a eu Luc Leblanc.
21: Voilà. Bah écoute, sache que Paul Sexas, lui, est passé dans une autre dimension, même s'il a que 19 ans, celle d'un sportif connu et reconnu. Et ça a commencé déjà en début de semaine. On était encore à Granollers en Espagne. C'était lundi et il y avait Dexter Holland. Est-ce que vous connaissez ce chanteur?
14: Un rapport avec François Hollande ou avec Erling Hollande?
21: Non, rien à voir. Dexter Hollande, le chanteur du groupe Offspring. Vous entendez la musique The Kids Aren't Alright, pardon, ça date de 1998. Et bah lui, c'est un grand, grand fan de cyclisme. Et donc, il est venu au bus de Décathlon CMA-CGM pour voir déjà comment ça se passe, certes, mais surtout pour voir Paul. Écoutez.
22: I'm a big fan of the Tour de France and I've never had a chance to see it in person, so I'm really stoked to be here today. And
21: voilà, c'est un grand fan du Tour de France. Il n'avait encore jamais eu l'occasion de venir et il est venu. Et il est ravi d'être venu justement. Luc Vaux lui a fait la visite, un des directeurs sportifs de Décathlon CMA-CGM. Voilà, c'était incroyable ce moment pour lui. C'était même vraiment très cool de voir Paul Sexas et c'est une superbe période pour toute l'équipe CMA-CGM. Et puis jeudi, Paul Sexas, à l'arrivée à Gavarnie, là il a terminé 5e, a eu la visite d'une autre personnalité. Là on monte d'un échelon, c'est le président de la République.
14: Il n'a pas lâché la main pendant un quart.
21: Exactement.
14: Tenez la main.
17: Avant, il était à Gavarnie, président.
14: Après, il n'a pas lâché la main de Jérôme non plus.
21: Donc, c'était bien le président de la République, Emmanuel Macron.
23: Paul est là. J'espère qu'il va gagner une et plusieurs étapes et qu'il va encore s'améliorer au général. C'est le début d'une époque. Et donc, j'espère le meilleur pour lui. Et on est derrière lui.
21: Et tu l'as dit, Christophe, il lui a longuement serré la main. Et en plus de ça, il lui a chuchoté dans l'oreille s'il pouvait rester dans une équipe française. Donc voilà le cap.
14: Avec le président.
21: Le cap Paul Sexas se fait discuter jusqu'à l'Elysée. Et puis ensuite, il y a eu Michel Barnier vendredi, Édouard Philippe hier, deux anciens premiers ministres. C'est donc une nouvelle vie à laquelle Paul doit s'habituer, mais pas un problème, selon Julien Jourdi, son directeur sportif.
24: Ouais, bah, il s'habitue. Il n'a pas trop le choix. C'est clair, ça devient une personnalité du monde du sport.
1: Bon, forcément, que ce soit les hommes politiques, veulent le voir, veulent échanger avec lui. Voilà, c'est, on va dire, c'est le retour de Manivelle, la rançon de la gloire, comme on dit. Voilà, il n'y a pas de souci, il s'habitue. On essaye malgré tout, aussi de le protéger. On sait que c'est important, notamment pendant le Tour de France. Il aura tout le temps après de pouvoir en profiter. Mais là, il faut vraiment faire focus, faire attention, gérer à tout ce qui peut se passer autour de l'environnement de Paul.
21: Et alors aujourd'hui, pour terminer la semaine, il n'a pas vu de personnalité, mais il a échappé une petite photo ce matin au bus avec Miss Limousin et Miss Corrèze. C'est Aurélien Paré-Peintre et Nicolas Prodhomme qui ont fait la photo à la place de Paul.
15: Ah, il n'y a pas de problème de virus pour eux
21: Apparemment.
14: Avec les Miss.
21: Pas quand il faut faire une photo avec les Miss.
14: Avec les Miss, on enlève le masque. Hein, et on tombe le masque avec les Miss. Merci Léna. Merci pour ces reportages donc, concernant Paul Sexas, notre jeune prodige, 19 ans, qui se trouve donc dans le groupe Maillot Jaune, qui pointe avec un retard d'une petite minute derrière la tête de course. On revient dans quelques instants pour vivre le final de cette étape. Il reste 50 km pile poil avant l'arrivée tout à l'heure à Ussel. Rien n'est fait dans cette 9e étape.
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14: 47 km avant l'arrivée à Ussel de cette 9e étape qui nous a livré un magnifique spectacle, une partie de manivelle incroyable depuis le départ tout à l'heure, et ce n'est sans doute pas terminé, même si l'écart a tendance à se stabiliser entre les hommes de tête, l'échappée des moelleux, comme les appellent les GG, et donc le groupe Maillot Jaune qui est redescendu à un peu plus d'une minute désormais,
15: ouais,
14: Pierre-Yves.
15: Ouais. Ils sont malins devant, peut-être qu'ils avaient gardé encore un peu d'énergie, et surtout il y en a un qui m'impressionne, alors il y en a plusieurs qui m'impressionne parce que Pidcock, il est vraiment fort. Mais Alex Baudin, les relais qu'il met dans ce groupe, hein, qui possède maintenant une minute d'avance, le seul Français, Jérôme Coppel. Vous savez qu'il était en forme, on l'avait vu dans cette première semaine. Il avait un petit peu disparu et puis là, il est de retour.
16: Oui, oui, il est de retour. Il marche très bien. Il y en a trois qui mettent quand même des gros relais. On a Alex Baudin, Mathieu Van Der Poel, bien sûr, qui a l'air très costaud. Il a l'air de retrouver un petit peu ses jambes. Et Tom Pidcock, comme tu l'as dit, Alex Baudin, il est. Bon, alors, il est seul de son équipe, bien sûr, mais il a déjà fait beaucoup d'efforts depuis le début du tour. C'est pas le plus connu de cette échappée. On a parlé de Pidcock, de Van Der Poel, même voire de Johannessen qui a déjà fait top 10. Je pense qu'il pourrait encore un peu plus se cacher sur cette partie qui lui convient un petit peu moins là, quand ils vont attaquer la dernière difficulté. Là, il faudra essayer de faire des différences et notamment de réussir à lâcher Mathieu Van Der Poel.
14: GG, c'est pas facile de se planquer dans un groupe de 8 avec autant de coureurs de renom. Quand tu as des Pidcock, des Van Der Poel et compagnie, bon, t'es obligé de faire ta part de boulot, hein.
17: Ouais, ouais, t'es obligé de participer à l'échappée, t'es obligé de passer ton petit bout. C'est ce que essaye de faire Castrillo, alias Orangina, qui secoue toujours la caravane. Il y a aussi Baudin en fait beaucoup. Il y a Derek G et Verona sont un peu Derek G et Quinn Simons, pardon, sont un peu les fesses entre deux chaises, parce qu'ils appuient pas tellement les relais, parce que derrière il y a Pedersen, mais ils accompagnent cette échappée, ça évite à cette équipe-là de prendre la barre puisqu'ils ont Pedersen derrière. Il y a quelque chose qui est très important, GG l'a signalé, et là à l'image on aperçoit les voitures qui arrivent à repasser pour donner des bidons, parce que ça fait à 1 minute 50 secondes on n'a pas les voitures, et donc c'est très compliqué de se ravitailler pour les équipes qui n'ont pas mis assez de personnes sur le bord de la route avec des musettes. Il y a certains coureurs qui n'ont pas touché un bidon, ça commence à être compliqué pour les coureurs à l'avant. Et on voit aussi de plus en plus les deux Lidl Trek à l'arrière beaucoup beaucoup discuter. Est-ce qu'ils ne vont pas cesser de collaborer? Je ne serais vraiment pas surpris, Christophe.
14: Ouais. Et on se pose des questions évidemment dans les voitures des directeurs sportifs. Est-ce qu'il faut tout miser sur une victoire à l'avant ou attendre Mats Pedersen qui fait figure vraiment d'épouvantail dans le groupe maillot jaune, puisque on rappelle que c'est le plus rapide au sprint, même si Van Der Poel quand même devant, hein.
16: Et surtout avec Pedersen, Michael Matthews aussi.
14: Matthews, ouais.
16: Peut-être que Van Der Poel aura un petit coup dans les carreaux si jamais le groupe venait à se faire attraper, mais avec un champion pareil, on ne sait jamais.
14: On sait jamais, effectivement. On va retrouver Maria sur la moto RMC, je sais pas. Et avec 1 minute 10, est-ce que tu as pu à nouveau te glisser derrière l'échappée, Maria?
5: Non, c'est pas une étape très facile hein, pour moi, parce que c'est vrai qu'on n'a jamais eu un écart très très grand aujourd'hui. On n'est jamais passé au-dessus de la minute 20. Donc finalement, à part quand on a la minute 15-20, on peut pas vraiment passer. Normalement, c'est une minute, mais là, les régulateurs, tout le monde sait que le peloton est très actif et que potentiellement ça peut baisser d'une seconde à l'autre. Et donc, on prend pas le risque. Ça se tape dessus aujourd'hui. Hein, donc, on prend pas le risque de mettre des motos entre tout ça. Donc voilà, il y a beaucoup de descentes, beaucoup de montées, beaucoup de virages, des routes pas larges du tout. Enfin, c'est un parcours un peu particulier. Après, on se régale hein, sur ce tracé. Mais c'est vrai que pour s'intercaler derrière les échappées, c'est un peu compliqué.
14: Alors, à quoi ressemble, Jérôme Coppel, à quoi ressemblent les 43 derniers kilomètres de cette étape? Là, on a vu qu'on était dans la descente après la côte de la Croix du Paye. Est-ce que ça va descendre longtemps? Ça va remonter, hein,
16: à un moment. Ça va bientôt remonter. Là, dans 2 ou 3 kilomètres, ils seront au pied de... Alors, c'est pas une grosse ascension. On l'a dit d'ailleurs, le début de l'ascension est même pas répertorié. C'est un espèce de long faux plat montant pendant à peu près 18 kilomètres avant d'arriver sur la partie répertoriée par ASO, les 900 derniers mètres, le petit talus à 7,3%. Mais grosso modo, là, dans 3 kilomètres, ils vont monter pendant 17-18 kilomètres à peu près. Après, on a 5 kilomètres de descente et ça monte, ça descend. Comme on voit depuis le début de l'étape, en fait, ça monte, ça descend. C'est pas très long, c'est pas très raide le final, mais c'est pas tout plat non plus. Avant d'arriver dans les rues ici du Sel, et notamment avec, alors le final est pas, d'une ne sera pas dangereux, deux ils seront pas nombreux, même si ça arrivait au sprint, ils vont être 45-50 à se disputer la victoire maximum. Par contre, les 200 derniers mètres, comme on a vu avec Pierre-Yves tout à l'heure, sont en léger faux plat montant, et ça c'est une donnée à prendre en compte.
15: J'ai quand même une question à vous deux, Jérôme Pinot et Jérôme Coppel. Vous disiez tout à l'heure, bon, on a Mats Pedersen, on l'a dit, qui est dans ce groupe. Avec lui, il a Carlos Verona, il a Matías Kelmose, Juan Ayuso. Et les gars, les trois, ils peuvent pas, sur les 20 derniers kilomètres, se mettre à la planche pour aller chercher une victoire d'étape pour leur coéquipier?
16: Bah si, c'est une option qu'on...
17: Kelmose, oui. Skelmoseux, oui.
15: Ayuso,
17: Ayuso restera au chaud dans les roues. Mais Skelmoseux mettra la main à la patte, c'est une certitude. Sachant que devant, on va reprendre.
15: On était au petit déjeuner avec lui. Il était très, très en forme ce matin avec son écarteur de narine. Il peut quand même faire les 20 derniers kilomètres là, avec Juan Ayuso.
17: Oui, oui, il va de toute façon rouler parce qu'il y aura besoin de main-d'œuvre. On va rester comme ça encore jusque, je pense, au sommet de ce troisième catégorie. Il y aura 50 secondes. Et là, après, ça va embrayer. Et je pense qu'on va faire relever les garçons de devant pour venir rouler derrière. Mais tu as raison, Pierre-Yves, ils vont évidemment se mettre au service de Pedersen. Verona va rouler, Skelmose va rouler, Quinn Simons va rouler, Derek G va rouler. Et ça suffira pour rentrer sur ce groupe. Hein.
16: Ils vont, je sais pas, je suis d'accord avec toi, GG, ils vont attendre le sommet de la dernière difficulté, mais eux, ils ont encore une stratégie parfaite, Lidl Trek. Ils ont les mecs à l'avant, des très bons à l'avant, et il y a Pedersen bien entouré derrière. Donc ils n'ont pas à rouler, mais il y a quand même des équipes dans le groupe maillot jaune, notamment Netcompany Ineos, ils ont trois coureurs. Philippe Ogana, on sait que des fois, il est capable de finir très vite. Ils n'ont personne à l'avant. Peut-être que l'idée de Tadej Pogacar et de son équipe de garder l'échappée pas très loin, c'est aussi de donner envie à des équipes qui n'ont mis personne devant de pouvoir se disputer la victoire. Alors Netcompany Ineos, ils ont Bernal, Ganna et Kevin Vauclin, mais peut-être que Kevin Vauclin et Egan Bernal viendraient donner un coup de main à UAE pour Ganna, éventuellement ouais. Pour Ganna, parce que sinon là, si ça rentre pas, ils vont rien faire aujourd'hui, l'équipe
14: Ganna Netcompany face Ineos. À Pedersen dans sa arrivée, c'est possible.
16: Mais si tu reprends pas devant, t'as zéro chance.
14: Oui, c'est vrai.
16: Donc, par
14: c'est
16: contre
14: vrai.
16: Si tu les reprends, tu te laisses au moins une chance de gagner l'étape. Par contre, ce qui est intéressant,
14: tu peux aussi essayer de faire péter Pedersen
16: aussi d'ailleurs. Et ouais, t'as raison aussi. Et par contre, ce qui est intéressant dans le groupe Pogacar, c'est aussi de voir les forces en présence après une étape difficile à la veille d'une journée de repos. On a bien sûr l'équipe de Pogacar qui est surreprésentée. Il a 5 coéquipiers avec lui, ils sont 6. Vingegaard, très bien. Par contre, Red Bull Bora, je suis surpris, ils n'ont que leurs deux leaders. Remco Evenepoel, Lipovic. Ils n'ont plus de coéquipiers du tout. Lenny Martinez, il ne va pas jouer le podium du tour, mais il est quand même placé. Il est tout seul depuis plus de 50 km, hein, Lenny Martinez. Donc dans son équipe, quand on parle, est-ce que classement à poids, classement général, etc., quand je vois l'étape d'aujourd'hui et le collectif de son équipe, il faut peut-être mieux qu'il vise une étape et le classement de maillot à poids plutôt que le général. Parce que si sur une étape comme ça, tu n'as plus de coéquipiers à plus de 100 km de l'arrivée, dans les grosses étapes de montagne, qu'est-ce que ça va être pour Lenny Martinez qui doit aller chercher les bidons tout seul, qui doit boucher les trous tout seul? Ça me paraît un peu compliqué, quoi. Donc on voit quand même la force collective des équipes là en fin de première semaine sur une étape. Ah bah voilà, Netcompany Ineos qui roule justement avec Tobias.
14: Exactement. Ils t'ont entendu dans la voiture. Eh bien, c'est vrai, il a fini.
16: Si jamais je suis dispo l'année prochaine, DS, je parle à peu près l'anglais.
14: Imagine si on le retrouve dans les chambres là en train de porter les clims l'année prochaine, notre GG là.
16: Ouais, je serais plutôt ça, à porter les clims et à changer les matelas qu'à donner la stratégie, c'est clair.
15: Jérôme, tu voulais nous dire un mot?
14: Je crois qu'on l'a perdu.
17: Dans le peloton.
14: Ah non, il est là.
17: Dans le peloton, oui, je crois qu'il y a Tibéri dans le peloton, il me semble, côté de Martinez, GG.
16: Je crois pas. On va
17: faire le. Il était tout à l'heure dans la bataille, donc je pensais l'avoir aperçu en fin de groupe, certes, mais je pensais qu'il était là.
15: Non.
16: Il devrait être là, en tout cas, c'est sûr.
15: Il est plus là.
16: Mais je crois qu'il y est pas.
17: Et il y a un grand absent du côté Lidl Trek, c'est Vacek. Hein. Vacek qui a complètement explosé aujourd'hui, qui est pourtant largement en capacité de briller sur ce genre d'étape. Il a pété comme du pop-corn aujourd'hui. Je pense qu'aujourd'hui, la chaleur accumulée et optimum aujourd'hui, en tout cas maximum aujourd'hui, a joué beaucoup de mauvais tours aux coureurs du peloton et à certains coureurs.
14: On le disait tout à l'heure, ce sera intéressant de voir dans quel état les coureurs de ce Tour de France arrivent tout à l'heure à Ussel, parce que la bagarre a quand même duré de très nombreux kilomètres et on rappelle qu'on a dépassé les 40 degrés. On est à 39,8 degrés de moyenne depuis le début de l'étape et nous, dans notre camion, ça va,
15: on est à 34.
14: Il fait à 34,5. C'est monté encore d'un petit une moitié de degré, mais bon, je sais pas.
15: On n'a pas battu le record de 38 de Gavarnie.
14: Non, Gavarnie le fait plus chaud, mais je pense qu'on peut tenter de le battre dans les jours qui viennent. Une once d'avance donc sur le peloton maillot jaune. Maria, est-ce que Maria est passée derrière les hommes de tête ou les régulateurs continuent de faire bonne garde?
0: Ça y est, je suis passée derrière les hommes de tête, mais j'ai l'impression que ça va pas durer très longtemps parce que on essaie de se cacher un petit peu dans la file des motos avec Jean-Marc pour pas que le régulateur nous voit, parce que j'ai l'impression qu'il fait progressivement passer les motos devant. Mais pour l'instant, oui, je suis bien derrière cette échappée. Je vois actuellement le gros travail, évidemment. Je voyais le gros travail d'Alex Bonin, évidemment le gros travail de Tom Pidcock aussi, je vous en parlais tout à l'heure, qui a vraiment coché cette étape. Je voulais aller à la voiture du directeur sportif d'Alex Bonin, Tom Sausman, voilà, qui est derrière le coureur français, mais ça va peut-être être un petit peu compliqué au vu de l'écart qui monte, qui descend. Voilà, on est dans la descente actuellement et je suis toujours intercalé derrière cette échappée. Pour l'instant, je ne bouge pas.
14: Merci Maria. On a une vue aérienne de la formation UAE. Ils ont l'air tranquilles. Ils fument la pipe à l'avant de ce groupe maillot jaune. Ils sont pas à l'avant d'ailleurs. Enfin, Pogacar a rétrogradé de quelques places. Est-ce qu'ils ont vraiment envie de revenir sur le groupe de tête? Tout à l'heure, on les sentait motivés. C'est peut-être un peu moins le cas maintenant, non? Il y en a d'autres qui font le travail en tout cas.
15: Oui, ce sont les Net Company avec à l'instant, eh bien, un relais de bidon qui est opéré par Kevin Vauclin, qui est revenu à hauteur de Tobias Foss avec la musette. Et c'est Tobias Foss qui emmène pour le moment et qui a mission, mais pourquoi pas, de se rapprocher au maximum. Il n'y a qu'une 15 de retard sur le groupe devant.
16: La meilleure chose qui pourrait se passer pour les 8 hommes de tête, c'est exactement ce qui est en train de se passer maintenant. Donc UAE les ont gardés proches, ont gardé l'échappée proche en se disant bah, il y a des équipes qui ont tout perdu, qui n'ont mis personne à l'avant, ils vont venir nous aider. Net Company le font avec un seul coureur. Bah, ils sont que 3, hein. Ils sont 4. Ghana, Foss, Vauclin et Egan Bernal, mais ils n'ont mis qu'un coureur. Donc tout à l'heure, tu avais Tim Wellens et Groschartner qui étaient en train de rouler, donc ça faisait au moins deux pour maintenir l'écart. Eux, UAE, l'équipe de Tadej Pogacar, maintenant s'est relevé, sont remis un petit peu au milieu de groupe, et on n'a plus que Tobias Foss qui roule. Tobias Foss tout seul contre les 8 hommes de tête, ça ne va jamais marcher, ça ne va jamais rentrer, ce n'est pas possible. Donc il faudra que l'équipe Net Company Ineos mette un peu plus de main d'œuvre si vraiment ils veulent revenir sur les 8 hommes de tête, ou alors qu'ils aient du soutien d'une autre équipe.
14: Et Paul Sexas, lui, est accompagné de deux de ses équipiers, Nicolas Prodhomme, évidemment, qui ne le quitte jamais, notamment en montagne, et Tige Benot. Là, les costauds sont là. Richie Tello, une nouvelle fois, n'est pas là.
16: Aurélien Paré-Pinte.
14: Aurélien Paré-Pinte.
17: Voilà, ouais. Léna... Il semble l'avoir vu péter sur le tout sommet quand le groupe de 8 est parti, là.
16: Ouais, Léna nous a dit qu'il avait eu un petit virus. Elle vient de nous dire dans son polomètre qu'il a eu petit virus. En plus, il est tombé le jour de la victoire d'Olaf Koy. Donc, il n'est pas encore revenu à son meilleur niveau. Aurélien, ça viendra. Mais bon, il a encore deux coéquipiers avec lui, Paul Sexas. Donc, ça se passe ça plutôt va, tout, bien tout pour bien, notre France.
14: Ça lui suffit sur une étape comme ça, d'avoir deux équipiers à 37 km de l'arrivée. Il n'est pas en danger aujourd'hui, Paul Sexas. Mais il ne quitte pas les fesses de Tadej Pogacar. Il est dans la. Dans l'aspiration de la maillot jaune.
16: Il est à sa place. À sa place. Quand tu joues le podium du tour, eh ben, tu te mets proche de celui qui a le maillot jaune. Très bien. Ouais. Il a du métier, ce petit.
14: C'est d'ailleurs en ça qu'il nous bluffe depuis le début de ce Tour de France. C'est le métier dégagé par Paul Sexas, qui, on le rappelle, n'a que 19 ans, qui dispute son premier tour, qui n'est pro que depuis l'année dernière. Bref, c'est quand même incroyable. Il se passe des choses
17: scène,
14: à l'avant.
17: Une petite scène sympa. Dans le peloton, on vient de parler dans l'oreillette des garçons de CMA-CGM pour dire: les garçons, dans votre groupe il y a Michael Matthews, sa voiture est à l'arrière du peloton, si vous pouviez nous aider parce que son oreillette ne marche pas, si l'un d'entre vous peut lui dire que sa voiture est derrière pour aller se ravitailler. C'est quand même sympa. Il y a quand même de la solidarité quand il fait très chaud comme ça. J'ai trouvé ça très très fair play de la part des coureurs de CMA et de la voiture de prévenir Michael Matthews, parce que on pourrait aussi lui dire on n'a pas entendu, tu vas avoir soif un moment et ça fera un mois à l'arrivée. Non, il y a quand même un peu de solidarité.
16: On a eu une autre scène, alors je ne sais pas si elle est amusante ou si elle va être amusante, mais c'est Philippe Ganna qui a été parlé à Tadej Pogacar, certainement pour lui dire: écoute, vous avez roulé jusqu'à maintenant, nous on vient vous aider maintenant, vous êtes parti, est-ce que tu ne veux pas remettre un ou deux coureurs avec nous pour nous aider à revenir sur le groupe de tête, parce que l'écart est en train de grandir.
15: Je crois qu'il va être entendu.
16: Et voilà.
15: Exactement, il va être entendu parce que Tim Wellens...
17: Il vient de remonter la file, mais il a donné un bidon à Evenepoel, tu vois, comme quoi on continue dans la solidarité. Il arrose un peu tout le monde, il donne un petit bidon à Evenepoel au passage, comme ça. Mais il va rouler, Tim Wellens, il reprend sa place en tête de peloton. Il y a bien une idée derrière la tête du côté du AE, hein, parce que sinon, ils veulent gagner l'étape aussi, hein, parce que sinon, je ne vois pas pourquoi ils rouleraient.
15: Je sais pas, parce qu'on a vu aussi les Lidl Trek se regrouper. Là, on sent que c'est un moment vraiment charnière dans cette étape à 35 km de l'arrivée. Soit ça passe devant avec 1 minute 21 d'avance, soit dans les minutes qui viennent, ça va accélérer à nouveau. L'écart va se réduire et là, la chasse va vraiment partir. Mais dans quelques minutes, on va savoir.
14: Et on a également les Visma qui sont dans un deuxième rideau derrière Wellens et derrière le coureur, la formation Net Compagnie Ineos. Ils sont trois à entourer le maillot à poids de Jonas Vingegaard qui n'est pas son vrai. Il n'y appartient pas ce maillot.
17: Par procuration.
14: C'est Poggi qui lui prête. Parce que Poggi ne peut pas tout mettre. Il fait trop chaud pour mettre deux maillots sur le torse. 35 km 702 de l'arrivée. 1 minute 21 d'avance donc pour les hommes de tête. On va rappeler quand même la composition
5: messieurs, je suis avec Tom Sausman, le directeur sportif d'Alex Baudin. Tom, on a l'impression qu'on est un peu dans un moment épique de la course. Est-ce que l'échappée va aller au bout? Est-ce que le peloton va revenir? Vous, comment ça se passe dans la voiture de directeur sportif?
6: J'espère que ça arrive. À mon avis, à ce moment, l'échappée est plus fort que Foss qui tire derrière. Avant, quand c'était la UAE, j'avais un peu peur. Maintenant, je pense que ça peut arriver, mais quand même, ils ont le bon coureur là. C'est pas facile pour gagner entre eux.
5: Vous avez Alex Baudin, vous, qui est le Français, qui est quand même très en forme. On l'a vu sur le Tour Auvergne-Rhône-Alpes, il a les jambes pour aller gagner cette étape.
6: Oui, j'espère. On va jouer la carte.
5: Parfait. Merci beaucoup, Tom. Tom Sausman, le directeur sportif d'IF, évidemment, directeur sportif d'Alex Baudin.
14: Merci, Maria. C'est toujours intéressant d'avoir l'avis des directeurs sportifs comme ça. Donc, il était
17: un peu français. Il est passé par des formations amateurs en France et notamment à Nantes, à la pédale nantaise à l'époque.
14: La pédale nantaise.
3: La PN, comme on disait.
17: Cher à Monsieur Chaillot.
3: Exactement, Jean-Luc Chaillot, organisateur de courses depuis des années et des années du côté de la Loire-Atlantique. Et la Loire-Atlantique lui doit beaucoup pour le cyclisme.
14: Allez, il est 16h43, on va s'interrompre quelques instants. Nous aussi, on va s'arroser un peu copieusement parce qu'il fait très chaud dans notre camion. On est monté à 35 degrés. Allez, on revient dans un instant pour la suite et la fin de cette 9e étape. Il reste 34 km à parcourir. 1 minute 20 d'avance pour le groupe d'échappés avec Decosto, Quinn Simons, Alex Baudin, Mathieu Van Der Poel, Tobias Johannessen, Pablo Castrillo, Lennart Van Etvelt et Tom Pidcock. À tout de suite. Et Derek J, sans oublier Derek J.
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8: Montée et descente sont au programme aujourd'hui sur cette étape vallonnée entre Malemort et Ussel. 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
14: 16h44, 33 km 800 avant l'arrivée à Ussel tout à l'heure de cette 9e étape qui restera dans les mémoires avec la fantastique bagarre que se sont livrés les coureurs du peloton en tout début d'étape. Une étape, on le rappelle, raccourcie de 30 km en raison des conditions caniculaires. Plus de 40 degrés aujourd'hui sur la route du Tour de France et les coureurs qui se sont donc livrés une bataille farouche pendant de nombreux kilomètres. Et cette bataille n'est peut-être pas encore terminée. Je vous le disais, on est à 33 km de l'arrivée. Et l'écart n'est pas encore certain de permettre aux hommes de tête de s'imposer tout à l'heure. 1:17 au dernier pointage. On va donc faire un top course complet avec Pierre-Yves.
15: 33, dites 33, comme chez le médecin, c'est aussi la température. Non, c'est plus la température, on est plutôt autour de 35, 36 actuellement sur les routes de Corrèze, voire un peu plus. 1 minute 12 d'avance pour les hommes de tête, ils sont 8. Tom Pidcock, Lennart Van Etvelt, Pablo Castrillo, Tobias Johannessen, Mathieu Van Der Poel, Quinn Simons, Derek G et notre français Alex Baudin présent à l'avant. Une 10 d'avance donc sur un groupe emmené par les Netcompany Ineos et par les UAE qui se relayent. Une 10, ça semble fondre un petit peu. Alors ça fond pas vite, mais à nouveau ça descend l'écart. On ne sait toujours pas si c'est dans ce groupe maillot jaune que la victoire est présente tout à l'heure ou bien à l'avant parmi les 8 hommes de tête. 19 minutes d'avance en revanche sur le groupe Eto, le groupe Merlier qui sera dans les délais tout à l'heure à l'arrivée ici.
14: Très bien, nous allons prendre la direction de Wimbledon, le Center Court qui se remplit petit à petit. C'est la dernière fois que nous allons parler avec Eric Salio. À partir de demain, il va rentrer à la maison, il ne va plus nous accompagner sur la route du Tour. Toujours triste de voir partir Eric. Mais bon, avant cela, il y a une magnifique finale qui va débuter dans quelques instants entre Zverev et Sinner. Salut Eric.
1: Good afternoon la team. Ouais, c'est vrai que j'ai un peu de nostalgie aussi. Je vais vous lâcher en pleine route, mais je vais retrouver ma petite maison surchauffée, ça va être parfait. Il fait 30 degrés aussi ici à Wimbledon. Là je suis allé faire un tour dehors, ça tape quand même, mais bon, ils sont habitués, hein. On a vécu une quinzaine assez folle en termes de météo et maintenant on est à quelques minutes d'un moment assez génial, c'est l'entrée sur le court des deux finalistes, la porte va s'ouvrir et ils vont pénétrer peut-être côte à côte, c'est devenu une tradition, ça n'a rien à voir avec, tu vois, la présentation de Roland Garros avec le speaker Marc Maury qui annonce un joueur puis l'autre, là les deux rentrent en même temps, il y a tout un protocole qui est absolument fantastique puisqu'ils traversent les couloirs du clubhouse, ils passent devant les armoires à trophées, c'est juste fantastique. Avant de revenir sur la finale homme, un petit coup de chapeau à Kristina Mladenovic. Elle a remporté il y a quoi, une petite heure, le double dames aux côtés d'une chinoise. Et c'est son premier Wimbledon et son 7e titre en grand chelem en double dames. C'est tout simplement l'une des meilleures joueuses de double de l'histoire, moi je trouve. Elle a été embêtée par une blessure l'an passé et elle était très émue. Elle n'a pas pu retenir ses larmes au moment du petit discours. Donc un coup de chapeau à Kiki.
14: Kiki Mladenovic, effectivement, il est une formidable joueuse de double, mais qui a un peu passé à côté de sa carrière en simple, même si elle a obtenu quand même quelques belles performances en début de carrière. Ouais. Mais ensuite,
17: top
14: ça c'est
17: ten.
14: Des... Top 10. Bon, là, on est à le top 1 et le top 3 dans cette finale. Zverev, on le rappelle, vainqueur de Roland Garros. Sinner, tenant du titre à Wimbledon. On pouvait difficilement rêver d'une plus belle affiche, mis à part Alcaraz. Mais Alcaraz est toujours blessé, donc il n'est pas là. Sinner, Zverev, voilà. Alors, est-ce que la victoire de Zverev à Roland Garros l'aura débloqué? La réponse, on va la voir tout à l'heure, Eric. Hein.
1: Effectivement, il semble beaucoup plus relâché. Il y a un fardeau qui a disparu parce que c'est vrai qu'il est. C'est ce que je disais. S'il n'avait pas décroché un chelem, il aurait raté sa carrière. Ça peut peut-être choquer ce que je dis, mais le garçon a toujours fréquenté les places de numéro 2, 3, 4 mondiales. Et ne pas avoir un chelem, ça aurait été une grosse tâche dans sa carrière. Il a débloqué son compteur à Roland. Il n'avait jamais passé les huitièmes ici à Wimbledon. Le revoilà en finale. Enfin, le voilà en finale après un parcours finalement pas si compliqué que ça, puisqu'il a eu un petit concours de circonstances en quart de finale avec la blessure de Taylor Fritz au bout de quelques jeux. Donc, c'était un obstacle qui s'annonçait très sérieux. Il l'a franchi en 3-7. Ensuite, il a joué Arthur Ferry, qui était un petit peu rincé, puis qui n'est pas encore au niveau d'un potentiel finaliste de Chelem, hein, faut pas se le cacher. Maintenant, c'est l'épreuve ultime, parce qu'il y a deux stats qui sont terribles. Il reste sur 9 défaites d'affilée face à Sinner. Il ne l'a plus battu depuis 2023. Et puis surtout, il y a une stat qui m'intrigue, c'est que jamais un joueur n'a remporté ses deux premiers grands Chelem coup sur coup. Donc là, tu prends toute la... tous les meilleurs joueurs de l'histoire, que ce soit Federer, Borg, les autres, ils n'ont jamais remporté le deuxième chelem dans la foulée. Bon, maintenant, il y a de l'espoir, parce qu'ils ne se sont jamais joués sur gazon. On connaît la taille de Zverev, il sert remarquablement depuis le début du tournoi, donc ça va être une arme terrible. Mais quand on a vu le match de Sinner contre Djokovic, la manière dont il a balayé le Serbe, tu te dis quand même qu'en fond de cours, il ne pourra pas tenir la cadence, l'Allemand. Donc, il va falloir qu'il tienne ses services. Et puis, sur un malentendu, sur trois tie-break, ça peut le faire.
14: Ouais, ça va être
1: c'est simpliste
14: ça
1: comme raisonnement. Mais
14: Tu as raison. C'est qui le plus sympathique des deux, Sinner ou Zverev, Eric? C'est qui ton chouchou des deux?
1: Écoute, quand vous avez peut-être lu l'équipe au lendemain de Roland-Garros, quand il était dans la voiture avec Quentin Moinet et qu'il y avait des questions qui fâchaient, qu'il a dit bon, on va arrêter là l'interview. C'est pas le plus sympa du circuit, mais je note quand même que le chancelier allemand a fait le voyage. Il sera dans la Royal Box. Alors que en Italie,
14: ils ont envoyé. Élections bientôt, hein, c'est comme ça que ça se passe.
1: Ils n'ont envoyé que le ministère des Sports et de la Santé. C'est pas tout à fait pareil. Mais Sinner, je commence à être agacé par Sinner. Ses confs de presse sont un peu mièvre, tu vois. Il est toujours en attention, faut se méfier. Non, mais il joue très bien. Bon, t'es costaud, t'es fort, assume ton statut de favori. Mais bon, c'est le personnage et c'est ce qui lui permet d'être numéro un mondial, évidemment.
14: Très bien Eric, on te retrouve tout à l'heure. Donc coup d'envoi de cette finale dans un petit quart d'heure maintenant. Ils ne vont pas tarder à entrer sur le Center Court de Wimbledon avec ce cérémonial impressionnant. 28 km 500 de l'arrivée, à tout à l'heure Eric Salio. 28 km de l'arrivée de la 9e étape. L'écart stabilisé entre le groupe de tête et le peloton maillot jaune. Non, ça descend un petit peu quand même.
2: Ça baisse parce que Kevin Vauclin et Tobias Foss sont à l'avant et ça va passer dans quelques instants très certainement sous la minute. On est à 59 secondes à 28 km de l'arrivée. C'est toujours pas gagné pour les 8 hommes de tête où on retrouve notamment notre Français Alex Baudin dans ce groupe maillot jaune emmené par Kevin Vauclin à l'instant. On a une quarantaine d'unités. C'est vraiment peu. C'est peu. Cette étape a fait beaucoup de mal depuis le départ tout à l'heure à 13h45. Jérôme Coppel.
16: Cette étape a fait beaucoup de mal. Ils sont plus beaucoup dans le groupe maillot jaune, mais on a encore Mats Pedersen, Michael Matthews, pour citer les plus rapides de ce groupe, et bien sûr à l'avant Mathieu Van Der Poel. Ça a fait beaucoup de dégâts, elle va laisser des traces cette étape, même s'il y a une journée de repos demain. On va voir, là je ne sais pas de quel côté va tomber la pièce.
2: C'est à la file indienne quand même là. Hein.
16: Oui, c'est à la file indienne, l'écart se réduit sous la pulsion des coureurs de Netcompany Neos, mais dans 4 km, ils sont, un peu moins même, dans 3 km 500, ils sont au pied de cette rampe de 900 mètres, là à 7% de moyenne. Comment Kevin Vauclin et Tobias Foss vont réussir à passer cette difficulté? C'est là la clé aussi de l'étape, parce que s'ils volent en éclats dans ce petit mur, il n'y aura plus personne pour rouler derrière. Les coéquipiers de Tadej Pogacar ont disparu, Tim Wellens donnait un coup de main au début mais il n'y est plus. Par contre, s'ils arrivent à basculer, peut-être que là le groupe maillot jaune a une chance.
2: Jérôme Pinault, tu es directeur sportif d'un des coureurs devant. Quelles sont tes consignes pour la bosse justement à venir? Est-ce que ce n'est pas le moment de tenter quelque chose?
4: Alors, si je suis directeur sportif des deux coureurs de la Lidl Trek, eh bien, je leur dis de faire attention à Pidcock et à Van Der Poel et à Baudin dans de surtout pas en laisser un s'isoler devant, parce que là, c'est panique à bord. Et puis, dans les autres, tu te dis qu'il faut absolument rester très, très solidaire et très collectif, bien faire tourner tout le monde, parce que seul contre un peloton lancé avec quelques coureurs derrière, avec tous les efforts consentis jusque-là, le final, c'est pas une descente jusqu'à Ussel, hein, les garçons. C'est encore très dur, c'est casse-patte jusqu'à Ussel. Et on le voit, l'entente, elle est pas bonne parce que tout le monde est rincé. Et je pense qu'un homme seul est incapable de rallier l'arrivée en solitaire.
16: Parce que les Lidl Trek ne roulent pas, GG.
4: Ben oui, les Lidl Trek ne roulent plus depuis un petit moment maintenant parce que ils ont compris, derrière, ça roule. Donc comme ça ils sont réglés avec ça, ils vont aller aider derrière et effectivement on risque d'avoir un sprint pas massif parce qu'il reste 35 coureurs, mais un sprint groupé.
14: Ça descend, 46 secondes de dernier pointage entre les hommes de tête et le peloton maillot jaune emmené donc par Kevin Vauclin, le coureur français, la formation Netcompany Neos accompagné de Foss. Ils sont deux à rouler, ils reviennent sur les hommes de tête qui semblent complètement rincés à la vue des maillots. Ils sont tout blancs les maillots, c'est-à-dire qu'ils ont perdu beaucoup de sel.
0: Ouais, Maria, je viens de passer devant ce groupe de tête et je vous confirme que ça a l'air difficile. Ça a l'air surtout difficile pour Mathieu Van Der Poel. J'ai trouvé qu'il avait vraiment du mal à accrocher la roue de Quinn Simons qui était juste devant lui, le visage très marqué, Mathieu Van Der Poel. Alors je ne sais pas si c'est pour prendre le moindre relais possible, mais en tout cas ça avait l'air très très dur pour le coureur néerlandais.
14: Et on s'observe devant, hein. J'ai pas
2: totalement désorganisé, il n'y a plus que 40 secondes
16: hein. Et le gros problème c'est que t'as qu'une équipe qui est surreprésentée, c'est Lidl Trek avec deux coureurs, et c'est ceux qui ne roulent pas parce qu'ils ont Pedersen derrière. Quand vous êtes avec eux, vous n'avez pas envie de rouler pour emmener en plus deux machines, Derek G et Quinn Simons. T'as pas envie de les les emmener dans le dernier talus ou jusqu'à l'arrivée sans qu'ils aient mis un coup de pédale. Voilà, c'est dommage de, si cet échappé venait à se faire attraper, c'est dommage d'avoir bataillé autant pour se saboter comme ça à la fin.
14: Pour est-ce que ça, il reste 36 secondes. C'est pas bloqué.
16: Ça à cause de Mats Pedersen, purée, trop fort. S'il avait sauté, ça serait réglé déjà.
15: Et là, Jérôme, c'est Pablo Castrillo qui roule. Alors, on l'a dit tout à l'heure, c'est pas le couteau le plus aiguisé du tiroir. Donc, ça va être compliqué. 34 secondes seulement, Christophe, à l'avant pour les hommes de tête qui ne s'entendent plus. Ah, et oui, on peut avoir le groupe maillot jaune qui revient dans quelques instants. 30 secondes seulement d'avance.
14: Voilà, tout ça pour ça. Ils vont sans doute être repris dans quelques instants. On verra ça juste après les infos de 17h qui arrivent sur RMC. À tout de suite.
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7: Quatre hommes en tête sur cette étape du Tour de France. Il reste 23 km et un Français, Alex Baudin. Mais tout de suite, il est pile 17h. On fait un point sur la formation avec vous, Thibaut Dinoël.
8: Et le parquet antiterroriste saisi cet après-midi après la découverte d'armes et de chargeurs hier dans une voiture à Sarcelles, commune au nord de Paris, où vit une importante communauté juive. Le véhicule était stationné près d'une synagogue. 300 habitants avaient dû être évacués. Le parquet antiterroriste annonce donc l'ouverture d'une enquête. La canicule en France et ses conséquences dans les centrales nucléaires. 3 réacteurs en bordure de fleuve sont à l'arrêt, nous apprend EDF, afin de respecter les arrêtés sur les rejets et donc l'environnement. Un sapeur-pompier volontaire blessé lors d'un feu de végétation dans le Loiret. L'incendie a déjà parcouru plus de 50 hectares à Saint-Cyr-en-Val, près d'Orléans. Dans le Morbihan, une rave party bat toujours son plein. Environ 2000 teufeurs rassemblés en plein cœur d'une forêt près de Plouermel. Alors que le département est en alerte canicule, mais aussi feu de forêt, la préfecture dénonce l'irresponsabilité des organisateurs. Demain, Météo France espère un premier rafraîchissement des températures sur la façade atlantique. Pour autant, la vigilance rouge va persister sur les 37 départements déjà concernés dans le centre, l'ouest et le sud-ouest. Qui dit vrai concernant le détroit d'Ormuz, alors que l'Iran avait annoncé cette nuit sa fermeture après y avoir attaqué 2 navires, les États-Unis affirment que cet après-midi, la circulation est bien ouverte. Le cessez-le-feu entre les deux parties a volé en éclats après de nouvelles frappes cette nuit. Enfin, les félicitations de la rédaction à une jeune habitante de la Chapelle Blanche. C'est en Savoie. Elle est devenue à seulement 9 ans et 2 mois la plus jeune titulaire du brevet des collèges, avec même la mention bien grâce à une moyenne de 15,8 sur 20. 17h01 sur RMC, l'intégral tour.
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5: Et le final de cette 9e étape du Tour de France approche. Nous sommes à moins de 20 km de l'arrivée, 17 km 313 exactement. La situation a évolué depuis tout à l'heure. On va faire un point avec toi, Pierre-Yves, car l'échappée de 8 s'est un peu dispersée.
6: Elle a implosé.
5: Et a implosé, exactement. Le top course est tout de suite.
6: 17 km à parcourir, 28 secondes d'avance sur un petit groupe de poursuivants et surtout sur le groupe maillot jaune, il y a 54 secondes. Donc c'est ça qui est intéressant. On a quatre hommes en tête. On a Mathieu Van Der Poel, on a Tobias Johannessen, on a Alex Baudin, le français toujours, qui fait une superbe étape, le coureur d'IF Education First, et Tom Pidcock qui a réussi à s'accrocher malgré des problèmes mécaniques. Ça veut dire que devant, on n'a plus de coureurs de l'équipe Lidl Trek. On est bien d'accord, Jérôme?
7: On a Quinn Simons intercalé encore, qui est en train de se relever.
6: Il est à 40 secondes déjà.
7: Oui, il est en train de se relever pour rouler dans le peloton. J'espère que ça ne sera pas trop tard. Là, pour le coup, l'équipe Lidl Trek, pas folle la stratégie. Je pense qu'ils auraient dû faire ça avant, parce qu'il y a 54 secondes à 16 km de l'arrivée sur 4 costauds. Va falloir rouler fort dans le groupe Tadej Pogacar pour amener Mats Pedersen.
6: Et du côté de cette équipe Lidl Trek, il y a Carlos Verona, Mathias Kielmose et Derek G et Juan Ayuso désormais et Quinn Simons peut-être dans quelques instants qui vont pouvoir se mettre à la barre pour essayer d'amener Mats Pedersen à la victoire finale. Mais il ne reste plus que 16 km, ça va être une sacrée chasse. Et devant, tiens, ça y est, Quinn Simons prend la barre de ce groupe maillot jaune pour essayer d'amener Mats Pedersen à la victoire tout à l'heure. Mais devant, Alex Baudin, ouais, Mathieu Van Der Poel, Tobias Johannessen et Tom Pidcock ont 56 secondes d'avance actuellement.
5: Alors, ils sont effectivement devant, ils sont en train d'essayer de tirer Mats Pedersen, mais enfin, ils ont quand même beaucoup donné, GG, Simons et J. Est-ce qu'ils sont encore assez costauds pour ramener le peloton maillot jaune sur les hommes de tête? Jérôme Pinot, non?
8: Vous m'entendez,
5: oui,
8: là?
5: Oui, ça y est, on t'entend.
8: Allô, allô. Ouais, je dis, s'ils étaient très costauds, ils seraient restés avec les quatre coureurs devant. Donc ça veut dire qu'ils sont émoussés déjà. Et puis, on a mis tellement de temps à prendre cette décision du côté de Lidl Trek. Il faut savoir aussi, et ça, GG le sait, que le directeur sportif a dû, à de nombreuses reprises, à leur demander à Derek G et à Simon, comment ça va, comment vous vous sentez, pour savoir quelle décision prendre. Et quand tu réponds que ça va, que tu te sens bien, et que dans la bosse, tu pètes, c'est pas bon signe. Et là, ils vont se faire taper sur les doigts. Ils ont plutôt intérêt pour les deux là à remettre les compteurs à zéro et à rentrer sur ce groupe, parce que sinon ce soir dans le bus de la Lidl Trek, ça va fumer, je pense.
5: Il y en a un autre qui est en train de se faire rattraper, c'est Lennart Van Etvelt, le coureur de la formation Lotto, qui tout à l'heure avait décidé lui aussi de réattaquer alors que Quinn Simons s'était relevé. Il est en train d'être repris par l'avant-garde du groupe maillot jaune, qui ne reprend pas grand-chose aux hommes de tête, hein, Pierre-Yves.
6: La situation est très claire désormais. On a à 15 km de l'arrivée quatre hommes en tête, Pidcock, Johannessen, Van Der Poel, Baudin, et à 55 secondes, donc, le groupe maillot jaune, emmené par les Net Company actuellement. Ils reprennent la barre avec Kevin Vauclin et les Lidl Trek pour essayer de ramener, mais je ne suis pas sûr qu'ils y arrivent. Hein. Une minute, ça ne font pas pour l'instant.
7: Mais les six derniers kilomètres sont quasiment descendant. Il y a juste les 200 derniers mètres où ça va remonter un petit peu pour la dernière ligne droite et le sprint final. Compliqué de reprendre 55 secondes sur le groupe de devant quand c'est profil descendant. T'as 10 km grosso modo pour reprendre quasiment une minute. On est toujours sur le fameux théorème.
5: Sauf qu'il n'y en a pas qu'un. Il y en a quatre. Il y a du costaud. Quand t'as un Pidcock, un Baudin, un Van Der Poel et le quatrième, c'est un Johan Essen. Là, c'est des moelleux, comme tu disais hier.
7: Je pense que la stratégie de Lidl Trek, c'était de voir si Quinn Simons allait pouvoir basculer la dernière difficulté. Mais après, il a continué, Quinn Simons, avec Van Etvelt. C'est là qu'ils auraient dû se relever tout de suite. Ils ont peut-être bouffé la feuille, là, Lidl Trek.
6: En tout cas, il y a un garçon qui est impressionnant.
8: Tobias Foss. Hein.
6: Exact. Terminé pour Tobias Foss, 54 secondes. Et devant, notre Français, il faut dire un mot quand même d'Alex Baudin. Parce que tu disais, il y a des costauds devant. Moi, je ne l'attendais pas forcément dans cette famille-là. Le petit gars d'Albertville, 25 ans.
5: Ah ouais, franchement,
6: super
5: incroyable étape d'Alex Baudin qui nous régale depuis le début de ce Tour de France, comme il l'avait fait lors du Tour Auvergne-Rhône-Alpes. Il faudra retenir ce nom, Alex Baudin, avec les grands du peloton, là, à 14 km de l'arrivée. Ça va partir dans un instant à Wimbledon, la finale. Eric Salio, les deux hommes en blanc, sont entrés sur le Center Court et ne vont pas tarder à attaquer.
6: Fin de l'échauffement, end of warm-up. Donc ça va débuter effectivement. Sacha Zverev a gagné le toss et il a choisi de retourner. Choix tactique, payant ou pas. Et bien on va être fixé dans les secondes qui arrivent puisque là ça va débuter dans 20-30 secondes.
5: Merci Eric, 17h10, on revient dans un instant pour les derniers kilomètres, les 10 derniers kilomètres de cette étape. Attention parce que l'écart à nouveau réduit. Ouais, 48-49 secondes d'avance à 14 km de l'arrivée.
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5: 17h14, vous êtes sur RMC, les 10 derniers kilomètres de cette 9e étape, magnifique étape disputée sur les routes de Corrèze. On approche du sel, moins de 10 kilomètres désormais, et le suspense demeure entier, même si a priori Jérôme Coppel, on a l'impression que la victoire va se jouer entre les 4 hommes de tête, les 4 échappés. Ils le méritent amplement après le boulot qu'ils ont fait depuis le départ de cette étape.
7: Oui, ils le méritent amplement, surtout que dans 3-4 kilomètres ça sera plutôt descendant. 4 hommes de tête très très forts, et derrière, ils sont en train de tous dans la poursuite se garer un par un. Tout à l'heure, c'était 4 à l'avant, 4 à l'arrière qui chassaient. Là, on n'a plus que Verona et Kevin Vauclin qui a déjà beaucoup donné dans le groupe Mats Pedersen. Donc maintenant, on a 4 coureurs à l'avant très costauds, plus que 2 qui assurent la poursuite derrière. Avantage aux 4 hommes de tête.
5: Les écarts, on rappelle la composition de ce groupe de tête. Pierre-Yves, avec toi, le top course, tout de suite.
6: Moins de 9 km de l'arrivée, 4 hommes en tête. Le français Alex Baudin, accompagné de Mathieu Van Der Poel, Tobias Johannessen et Tom Pidcock. À 42 secondes, ça diminue quand même encore. Eh bien, on a donc ce groupe maillot jaune avec notamment Mats Pedersen. 8,5 km de poursuite. Ça va être intense. Suspense à venir.
5: Et les gens sont sortis de leur maison pour applaudir les coureurs du Tour de France. Beaucoup de monde là ici à l'approche du sel. Il y a beaucoup de gens qui essayent de trouver un peu d'ombre, mais ils sont là pour encourager les coureurs qui ont fait une magnifique étape aujourd'hui. GG, on s'est régalé et c'est pas terminé. Donc 4 hommes, est-ce que tu penses que ça va rentrer derrière ou ces 4 hommes vont se disputer la victoire?
8: Alors j'espère qu'ils vont aller au bout, parce qu'il y a un Français déjà devant, ça nous laisse une chance de gagner une étape pour nous côté Français, mais ils le méritent tellement, ils se sont tellement battus toute la journée qu'ils méritent d'aller au bout. La réponse, elle va être rapide, il y a encore un long faux plat ici avant vraiment de basculer vers Ussel, et je pense qu'ils en ont les moyens, je pense qu'ils peuvent se disputer la victoire, mais il ne va pas falloir tergiverser, il va pas falloir se regarder. La problématique dans ce groupe, ben, elle s'appelle Mathieu Van Der Poel, parce que moi je suis Johannessen ou Baudin. À un moment donné, je ne roule plus. Ou en tout cas, j'en garde. Parce que piéger et arriver avec Van Der Poel, c'est faire deux. Donc, ça va être compliqué, mais il ne faut surtout pas se démobiliser devant. Ça va être très, très chaud.
5: Très bien. La moto RMC, Maria, je crois que tu as le nom du combatif du jour. Tu as voté pour qui et est-ce que ton favori a été élu?
27: Oui, tout à fait. Alors, je ne sais pas s'il montera sur le podium de l'étape, mais en tout cas, il montera sur le podium de la combativité. Mathieu Van Der Poel, qui va être élu prix de la combativité du jour. Il a beaucoup roulé, évidemment, dans cette échappée. Il a connu un début de Tour de France pas facile avec son équipe. Hein. Il a bien lancé Philipsen au sprint sur les deux étapes, mais ça n'a pas fonctionné, lui. Raconté en interview cette semaine que c'était des débuts très difficiles et qu'il passait pas un très bon Tour de France. Voilà, il sera au moins prix de la combativité et peut-être vainqueur de cette étape, on le verra tout à l'heure.
5: Il n'a pas passé un bon Tour de France, mais il a quand même beaucoup bossé. Heureusement, sans succès pour son copain et son coéquipier Jasper Philipsen, qui n'a pas eu les jambes aujourd'hui. Il a tenté sa chance et effectivement, il fait figure de grandissime favori s'ils parviennent à garder quelques secondes d'avance sur le groupe maillot jaune qui chasse derrière avec un retard pour l'instant inchangé. Pierre-Yves, 46-48 secondes. Hein.
6: Et ça bouge pas trop pour le moment, mais parce que devant, ça se regarde pas. On s'entend bien, on se relaie. Pidcock, suivi de Mathieu Van Der Poel, suivi de Johannessen. On l'oublie pas, ce garçon, il a fini sixième du Tour de France l'année dernière. C'est un sacré concurrent. Et puis le quatrième à mettre les relais, c'est Alex Baudin. Jérôme Coppel, tant que ça se passe comme ça devant, ils vont avoir du mal à revenir derrière.
7: Non mais là, on peut quasiment dire que c'est fini. Dans 1,5 km, ils vont plonger vers Ussel pour les 5 derniers kilomètres. À l'arrière, ils sont plus que 3. On a Derek G qui a passé la journée à l'avant, qui bien sûr ses relais sont moins efficaces. Quinn Simon a sauté. On a Kevin Vauclin qui roule. Et je pense que le dernier, j'ai pas vu le dernier de la Lidl Trek, on en a même plus que deux. Carlos Verona et Kevin Vauclin qui roulent, donc deux hommes à chasser derrière les quatre hommes de tête, c'est quasiment impossible. Et devant, Mathieu Van Der Poel est le grand favori, mais Tom Pidcock a l'air de vraiment marcher fort. Il appuie ses relais, on sent qu'il est très bien, le coureur britannique.
6: Donc Skelmoser, Juan Ayuso, Jérôme Pinot, ils se mettent pas à la barre pour aller chercher une victoire d'étape.
8: Eh ben non, ils ont décidé de rester en retrait, de garder des forces pour la suite du Tour de France. Et c'est ce qui va certainement condamner Mats Pedersen. C'est quand même dommage de ne pas d'avoir fait tout ça. 6 km à rouler pour Ayuso et Skelmoser. Si c'est ça qui les met dans le dur pour le reste du tour, alors ils ne feront pas sur le podium du tour. Donc c'est dommage de garder deux garçons. C'est all-in aujourd'hui. On n'a que 6 km, ça va descendre jusqu'à Ussel. Je ne comprends pas tellement la tactique Lidl Trek aujourd'hui. Entre la tergiversation tout à l'heure de Derek G et de Quinn Simons, maintenant qu'on ne fasse pas rouler deux coureurs qui sont restés dans les roues jusque-là, très étrange, mais à ce petit jeu, ils vont tout perdre, les Lidl Trek. Ils ne vont pas réussir à rentrer. Hein.
7: Ayuso, c'est à la limite, c'est compréhensible. C'est le mieux placé au général. C'est celui qui a le plus de chances de monter sur le podium. Mais Skelmoser, là, il fallait l'envoyer. Et depuis un bon petit moment déjà.
5: Le sixième Tour de France de Mathieu Van Der Poel, qui, vous vous en souvenez, lors de sa première grande boucle en 2021, avait rendu hommage à son grand-père avec un maillot incroyable. Il s'était imposé à Mur de Bretagne, c'est cela, hein. C'était ça. Dès la deuxième étape du... Première ou deuxième étape du Tour de France? La deuxième. Et qui avait récidivé l'an dernier en s'imposant à Boulogne. Il est le grandissime favori. C'est un immense champion que Mathieu Van Der Poel, vainqueur à multiples reprises de Paris-Roubaix, un homme de classique, mais aussi qui sait se faire mal dans les étapes du Tour de France. Ce serait donc son troisième succès, mais on espère, alors on adore Mathieu Van Der Poel, mais on aurait bien aimé et on aimerait bien que Alex Baudin, qui a fait lui aussi un travail formidable aujourd'hui, puisse y parvenir. C'est pas le favori pour la victoire si ça se termine à 4.
7: Ça se termine à 4, si on devait faire une hiérarchie, Van Der Poel, Pidcock, peut-être Baudin et Johannessen. Bon, quoi que Baudin et Johannessen, les deux vont assez vite, mais par rapport à Pidcock et Van Der Poel, ça paraît compliqué. Bon, on a une chance et demie de gagner, parce que Mathieu Van Der Poel, on le rappelle, pour ceux qui savent pas, il est quand même à moitié français, tu viens de le dire, avec Raymond Poulidor. Donc on a
5: une chance,
7: on
5: a une chance très
6: loin. On est dans le Limousin,
7: tout à fait.
6: C'est des souvenirs de famille. 5 km encore à parcourir, 35 secondes, hein. Attention, que 35 secondes. Donc il y a 700 mètres d'écart entre les hommes de tête et le peloton. Et ce sont toujours les nettes compagnies avec Kevin Vauclin.
7: Il n'y en a plus qu'un. Donc si l'écart est juste, je vais faire un petit écart après. Si l'écart est juste, c'est signe que Kevin Vauclin marche très très bien. Et là, les hommes de tête, voilà, c'est normal. Il y en a qui sautent un petit peu des relais, mais il ne faut pas se regarder trop loin de la ligne d'arrivée quand même. Hein. Ils ne sont pas loin derrière. Ils ont suffisamment d'avance, je pense, mais c'est pas loin.
5: Ah, ça revient. 39 secondes. D'écart. On est à 3 km 800 de l'arrivée à Ussel, dans ce département de la Corrèze, et il continue à bien s'entendre. Comme Tom Pidcock, qui prend le relais cette fois-ci de Mathieu Van Der Poel. Baudin est en 3e position, Johannessen en 4e. Ils sont à la queue leu-leu en belle file, alors que derrière ça revient 38-39. Il faut essayer d'en garder quoi, une vingtaine de secondes à la flamme rouge, GG.
7: Même pas 15 secondes, ça devrait suffire, parce que derrière, derrière ils vont se décourager. Là on a Yonis Aguirre pour Cofidis qui roule, parce qu'il a Aramburu dans ce groupe pour qui le final pourrait bien convenir, mais de nouveau c'est un peu tard à 3 km 200 de l'arrivée pour l'équipe Cofidis de venir. C'est trop tard. Ça va être chaud quand même. On sent très bien que les hommes de tête, et notamment Johannessen, collaborent beaucoup moins. C'est peut-être le moins rapide. Il va peut-être essayer, le coureur norvégien du NOX, de piéger les autres pour espérer remporter la victoire.
5: Et le travail incroyable de Mathieu Van Der Poel, qui passe des relais énormes. Il a beaucoup bossé. Est-ce qu'il va lui en rester un peu pour espérer aller remporter la victoire sur son talent intrinsèque? Il est le plus fort, même s'il est un peu cuit là.
6: Et Tom Pidcock aussi a fait une étape incroyable. Il a bouché les trous sans arrêt. C'est lui qui vient de mettre le dernier relais. C'est sûr que personne ne s'est économisé dans les quatre devant, parce que Baudin a fait également beaucoup de travail. Johannessen continue à passer des petits relais. 35 secondes à 2 km 500. Ça risque d'être bon quand même. Ça risque de le faire pour les quatre hommes de tête.
5: Ah ouais, on prie Baudin... pour que ça se passe là, dans les quatre de tête, Jérôme.
8: Tout à l'heure, Alex Baudin a eu a été limite de péter dans la dernière, le dernier petit répète chaud avant vraiment de basculer. Il y a Van Der Poel qui s'est écarté, il a pris 10 mètres, enfin 1 mètre, 2 mètres, 3 mètres, et Baudin lui a fait signe, non, vas-y, bouge. Il était vraiment au taquet. On sent que les trois coureurs sont à fond, ils sont à 100%. Le sprint, ça va être un sprint de mort, ça va être un sprint de celui qui va vouloir souffrir encore une dernière fois. Et attention, après des journées comme ça, à rouler, à écraser les pédales dans un effort violent sous la chaleur, avec un final où on peut plus se ravitailler, de pas choper les crampes dans le sprint et dans le dernier effort en lactate.
6: Le même geste pour deux hommes, Alex Baudin et Johan Essen, qui resserrent le boa. C'est pas pour faire le coup du serpent, hein. Le boa, Jérôme, c'est avant c'était les cale-pieds. Là, c'est le petit système qui permet de resserrer la chaussure.
7: Quand tu resserres les godasses, c'est que tu vas mettre une praline, hein, normalement. Donc les deux ont fait ça en même temps. Et c'est marrant, c'est les deux moins rapides. Donc ils ont peut-être une idée derrière la tête, là, 1,5 km de l'arrivée.
5: 1,5 km de l'arrivée, 27 secondes, le dernier pointage entre les quatre hommes de tête et l'avant-garde du peloton maillot jaune, Pierre.
6: Qui a 1,3 km boit dans son bidon. Ça veut dire que là, on commence à compter ses coups de pédale.
5: Ah, attention, on n'a pas trop les compter quand même. Hein,
7: oui,
5: on
7: va bien. Ça a mis du temps. Mathieu Van Der Poel a mis du temps à prendre le relais. Il ne le prend même pas vraiment. Et bien sûr, Baudin et Johannessen ne roulent plus. Attention, on arrive à la flamme rouge avec seulement 23 secondes. Hein.
5: La flamme rouge du dernier kilomètre, c'est maintenant pour Van Der Poel qui passe sous la flamme rouge.
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6: Ça va se jouer à rien parce que les quatre commencent évidemment à se regarder. Le mur final est devant eux. 900 mètres encore à parcourir. Mathieu Van Der Poel en première place. Tom Pidcock qui est juste derrière. Mathieu Van Der Poel qui a fait signe du coude. Vas-y, prends le relais. Il ne prendra pas le Britannique. Johan Essen est en troisième position et Alex Baudin en quatrième. Derrière, ils sont à 15 secondes seulement. Ils vont sûrement fondre sur ce groupe. Il ne va pas falloir se regarder trop, mais ça devrait le faire. 600 mètres à parcourir et Mathieu Van Der Poel, Jérôme, qui est le premier pour l'instant et qui regarde derrière.
7: C'est pas la meilleure place et surtout personne ne veut le relayer. Attention à ce que ça ne revienne pas de derrière. Pour l'instant, le mieux placé dans les coureurs rapides, c'est Tom Pidcock. Bien sûr, il a pris la roue de Mathieu Van Der Poel. On va voir si ça va être suffisant.
6: Attention à ce que Mats Pedersen ne déboule pas derrière. Ils sont pas loin. Ils sont pas loin derrière. Les fauves. Et pour l'instant, ça accélère pas. Mathieu Van Der Poel, il garde encore et Mats Pedersen
5: qui accélère.
6: Il a démarré. Mats Pedersen, il a commencé son sprint. Si ça bouge pas, si Mathieu Van Der Poel ne décolle pas, il reste 300 mètres, ça va revenir de derrière avec Mats Pedersen. Pidcock ne bouge toujours pas, Johan Essen non plus, ils sont gelés. Non, ça y est,
5: ça accélère.
6: Avec Mathieu Van Der Poel qui place son accélération, Johan Essen en deuxième, Pidcock en troisième, Baudin en quatrième qui ne pourra pas s'imposer. Il est le plus costaud, Mathieu Van Der Poel, il est champion du monde de toutes les catégories. Van Der Poel, vainqueur à Ussel. Mathieu Van Der Poel est champion du monde de cyclocross, il est champion du monde sur route, il est champion du monde de gravel, il est champion du monde de tout et il est champion aujourd'hui. Il s'impose à Ussel.
5: Magnifique victoire de Mathieu Van Der Poel, c'est une récompense magnifique pour ces garçons qui ont tout donné. Alors évidemment, ils peuvent pas tous gagner, mais chapeau à ces quatre hommes, Jérôme.
7: Ouais, chapeau à ces quatre hommes et derrière, ils vont avoir des regrets parce que même si le sprint a été un peu différent parce que tu ne joues pas la victoire, mais Philippe Ogana a battu Mats Pedersen derrière. Donc c'était chaud, il n'y avait pas beaucoup d'écart à l'arrivée. Mathieu Van Der Poel a vraiment joué avec les nerfs de ses adversaires et a lancé le sprint au dernier moment sur ses qualités, sur l'explosivité pure. Il a réussi à décoller ses adversaires, même si Johan Essen surprenant deuxième.
5: Mathieu Van Der Poel qui lève les bras en vainqueur derrière la ligne d'arrivée où l'attendait sa fiancée. Voilà, il est récompensé, Mathieu Van Der Poel. Son tour de France est déjà réussi avec cette victoire. Il n'a laissé la chance à personne dans ce sprint. Johan Essen s'est accroché quand même, hein, Jérôme, mais bon, face à la machine Van Der Poel, c'est impossible.
8: Ouais, ça a été compliqué. Ce que j'ai pas compris, c'est que Alex Baudin n'essaye pas dans la dernière rampe parce qu'il a attaqué le sprint en quatrième et je pense qu'il avait plus les cannes. C'est un beau symbole, hein, Christophe, cette victoire de Mathieu Van Der Poel, parce que on le rappelle, le petit-fils de Raymond Poulidor est d'ici, c'est son terrain. Raymond Poulidor de Saint-Léonard de Noblat, c'est l'étape près de Papy qui nous a quittés malheureusement, mais ces symboles-là pour Mathieu Van Der Poel, ça compte beaucoup et c'est la victoire d'un immense champion aujourd'hui encore. Il a été jusqu'au bout, c'est lui qui a assumé. Franchement, chapeau et tant mieux pour ces quatre garçons parce qu'ils ont tout donné, ils ont fait un spectacle de folie aujourd'hui et Lidl Trek a pouffé la feuille de match.
6: Et surtout, le symbole, il est fort aussi parce qu'on sait que sa fiancée Roxane Bertels, qui lui a fait le joli bisou à l'arrivée, eh bien, a annoncé en compagnie de Mathieu Van Der Poel que la génération des Van Der Poel allait se poursuivre parce qu'ils ont annoncé un heureux événement à venir dans quelques temps.
5: Est-ce qu'on sera là quand le fils de Mathieu Van Der Poel remportera sa première
7: place?
5: Merci, ça fait plaisir,
7: quoi,
5: les gars.
7: Je
5: serai dans mon EHPAD et je vous encourage.
7: Ouais, mais t'entendras plus la radio. Paul Sexas, oui, non, l'enfant de Mathieu Van Der Poel, j'y crois pas trop quand même. Si t'es fringant et très beau gosse, Christophe.
5: En revanche, c'est vrai que la génération et les gènes sont tellement incroyables dans cette famille. On rappelle, Mathieu Van der Poel est le petit-fils de Raymond Poulidor, mais son papa, c'était un grand champion lui aussi. Hein.
7: Adrien, un très grand champion, et on n'oublie pas que Mathieu avait un frère qui était professionnel aussi. Hein. Mathieu, il prend toute la lumière, bien sûr, et c'est le super champion, mais son frère était aussi professionnel. Donc oui, ça se perpétue de génération en génération. Donc attention, si Mathieu et sa compagne nous font un petit gars, ça craint pour les générations futures.
5: Une image sympa, là. Une image très sympa à l'arrivée. Mathieu Van der Poel et Tadej Pogacar, grand sourire, qui sont tapés dans la main. Ils se bagarrent sur toutes les classiques de printemps. Et on sent qu'il y a de l'estime et presque de l'amitié.
7: Ils sont très très copains. Tous les deux, ils roulent régulièrement ensemble. Non, ils s'entendent vraiment très très bien. Pour ça qu'à moi, j'ai pas trop voulu le dire à l'antenne parce que les stratégies d'équipe sont différentes. Mais je me suis demandé.
5: Tu crois quoi, UAE,
7: vraiment UAE allait. Mais non, il n'y a pas eu de ça du tout. Chacun fait sa course. Mais peut-être que Tadej Pogacar aurait eu plus de scrupules à revenir sur ce groupe, sachant qu'il y avait Mathieu, que d'autres personnes. Par contre, attention maintenant à Jesper Philipsen, parce que là, ils ont soulagé toute l'équipe. Jesper Philipsen a la pression, il se fait emmener par Mathieu Van der Poel, il n'arrive pas à gagner. Là, ça va un peu relâcher la pression de toute l'équipe pour les deux sprints de la semaine prochaine. Philipsen va être peut-être un petit peu plus libéré. Un sprinter libéré, c'est un sprinter dangereux.
5: Libéré, mais avec des jambes un peu lourdes quand même pour Jasper.
7: Elles vont être nouveau plus légères quand ton copain gagne, plus légères quand même.
5: Forcément. On rappelle le classement de cette étape incroyable que nous avons vécue, Pierre-Yves.
6: Oui, et on va avoir quand même on va être un peu déçu. Ah, il y a Mathieu Van der Poel.
5: On va l'écouter. On va l'écouter. Traduction assurée par Jérôme Coppel.
7: On vous a vu un petit peu dans le dur sur les premières étapes du Tour de France. Et on a vu que ça allait mieux aujourd'hui. Vous l'avez prouvé. C'était très très dur aujourd'hui. Le début de tour n'était pas super pour notre équipe. Mais on est toujours resté calme. On a un très bon groupe, on a toujours continué à y croire. On ne savait pas quand ça allait nous sourire, peut-être aujourd'hui, peut-être la semaine prochaine. Et aujourd'hui, on a pu gagner.
0: Sorry. Well, not really. It was for sure better than the first few days. I was really struggling and also had some difficulties.
7: Aujourd'hui, ça allait beaucoup mieux qu'au début du tour. J'étais beaucoup moins à bloc.
0: Already the past two days, I felt a bit better.
7: Les derniers jours, je me sentais déjà beaucoup mieux.
0: Easier days, but today I finally had some.
7: Pas les jours les plus faciles, mais je me sentais bien aujourd'hui.
9: Final sprint against Pidcock against Johannessen.
0: Yeah, I was.
7: J'étais face à Pidcock, Johannessen. Comment vous avez géré?
0: I spent a lot of energy trying to keep the brake alive. There was a lot of pressure from
7: on a utilisé beaucoup d'énergie pour garder l'échappée vivante, garder un petit peu d'avance. Il y avait du vent de face quasiment toute la journée.
0: We fought for it and
7: on s'est battu pour ça.
0: I'm happy to finish it off.
7: Et je suis très content d'avoir pu finir le travail.
9: There will be more episodes on the Tour de France.
0: Maybe it's a one-day festival, but at least it was a nice one.
9: Enjoy.
7: C'était un festival aujourd'hui. J'espère qu'il y en aura d'autres.
5: On aurait bien aimé une petite question sur le triomphe de Mathieu sur les terres de son grand-père dans le Limousin, mais bon, a priori, on doit pas savoir que c'est le petit-fils de Raymond Poulidor.
6: Faut faire passer l'info.
5: Ouais, faut faire passer l'info.
6: Le classement, Christophe, de cette étape ici à Ussel, victoire de Mathieu Van der Poel devant Tobias Johannessen. Tom Pidcock est troisième, Alex Baudin quatrième, Philippe Ogana cinquième, Mats Pedersen sixième, Michael Matthews septième, Nicolas Breuillard pour son premier Tour de France se place 8e derrière ses garçons que je viens de vous citer. Belle perf, et il est devant son leader Jordan Jegat 9e et Sean Quinn 10e. La belle performance de Nicolas Breuillard qui a vécu une belle journée aujourd'hui. Il était en forme, pas de changement au niveau du classement des maillots distinctifs, alors surtout pas du maillot jaune, hein. Tadej Pogacar toujours premier, maillot vert toujours pour Mats Pedersen. Il y a un petit peu plus d'avance même pour Mats Pedersen désormais, puisqu'il a 268 points contre 223.
7: 45 points d'avance.
6: Pour Binyam Girmay au classement du meilleur grimpeur. Tadej Pogacar toujours devant. Il y a eu juste un petit rapproché d'Alex Baudin, mais c'est encore rien. Il faudra attendre les grosses étapes de montagne. Et puis pour le maillot blanc, maillot du meilleur jeune, il est toujours sur les épaules d'Isaac Del Toro.
5: Et on a vu un sprint incroyable entre Kevin Vauclin et Nicolas Prudhomme, qui sont arrivés après le groupe maillot jaune. Il a fait un drôle de boulot aujourd'hui, Kevin Vauclin. Il a emmené le groupe maillot jaune pour essayer de revenir sur les 4 hommes de tête. Bon, finalement, il a un peu craqué sur le final.
7: Non, mais il a fait un énorme boulot, hein, Kevin Vauclin, parce qu'il a roulé sur les 30 derniers kilomètres et pendant un moment, il était même tout seul et l'écart se stabilisait par rapport aux 4 hommes de tête. Donc, il retrouve des jambes, notre Kevin Vauclin.
5: Ouais, c'est de bon augure pour les semaines qui arrivent.
7: Très bon augure pour les semaines qui arrivent et sûrement dès mardi d'ailleurs.
5: Et oui, dès mardi avec l'étape du Lioran, parce que demain ce sera repos pour tout le monde et après-demain une étape qui va ressembler à celle-là en un peu plus dur encore avec les routes du Cantal, les routes du Massif Central où on espère que la bagarre pour le classement général ne se produira pas. Non, on veut assister à des étapes comme ça, GG. Ça, c'est le régal. Ouais. Ça, c'est le Tour de France qu'on aime.
8: Ça, c'est le Tour de France. Ça, c'est les courses de vélo qu'on aime. Les courses de cadets, épimé, pas m'enormé, ça repart. C'était un festival aujourd'hui. On a été un peu frustrés ces derniers jours par le manque d'audace et d'attaque de certains. Bon, bah là, aujourd'hui, on a été régalés. Par contre, on a aussi vu que c'est toujours les mêmes et qu'il y en a certains, peut-être que sur les étapes de sprint, ils devraient commencer à se dire je vais aller à l'avant parce que sinon, on rentre à la maison. Mes grands-parents, ils vont jamais savoir que j'ai fait le Tour de France parce que là, aujourd'hui, c'était réservé à Super Champion. Regardez la composition des 16 coureurs, regardez la composition des 8 coureurs, puis des 4 coureurs. Que des champions, que des mecs costauds passent partout, qui ont des super jambes et la victoire d'un immense champion, Mathieu Van Der Poel. Ah, c'est pas pour les petits bras ces étapes-là. Quand on a traversé toute cette région, tout ce département de la Corrèze avec une chaleur incroyable, c'est un grand qui s'impose et Mathieu Van Der Poel est un très très grand.
5: Et on est peut-être en train d'assister à la naissance d'un grand coureur français. Il nous a épaté tout au long de la journée, Alex Baudin, qui avait déjà réalisé un formidable Tour Auvergne-Rhône-Alpes il y a de cela un mois, qui a fait un très bon début de Tour de France, qui a porté le maillot de meilleur grimpeur et qui aujourd'hui était dans les quatre avec que des champions énormes, immenses à ses côtés. Il a tenu son rang, même si on l'a senti un peu usé quand même en toute fin de course. Il n'a pas réussi à essayer d'attaquer, quoi.
7: Oui, il n'a pas pu attaquer, je pense, mais il était là avec les meilleurs dans le final. Il avait déjà fait un numéro en direction des Angres, rappelez-vous, avec Nicolas Prodhomme. Tu as parlé de son Tour Tara. Il marche vraiment très très bien, Alex Baudin. Il y aura d'ailleurs, pour ceux qui sont du côté de la Savoie, quand on aura le départ de Chambéry, un virage à Alex Baudin. Ils sont en train de faire vraiment toute une grosse manifestation. Donc on pourra mettre les infos sur les réseaux sociaux où vous pouvez m'écrire pour ceux qui veulent plus d'infos. Ils sont en train de faire vraiment un très gros truc. Ça va être sympa. Et là, on sent, nous, on le découvre pas, bien sûr, Alex Baudin. Il avait gagné le Tour du Limousin justement en 2024, le classement général. Il connaît bien ses routes, mais c'est le Tour de France ou le Tara, voilà, les grosses courses World Tour, c'est là où tu te révèles aux yeux du grand public. Et aujourd'hui, il a montré qu'à la pédale, parce que c'est une échappée qui s'est fait à la pédale, il est capable de suivre les meilleurs sur des échappées pour baroudeurs.
8: Et GG, il reste 2 semaines évidemment, mais il a une bonne tête de vainqueur du prix de la super combativité du Tour de France, Alex Baudin.
7: C'est clair.
8: Il a déjà été échappé là, il est encore aujourd'hui devant, il arrive chez lui dans les Alpes, on sait que c'est un grimpeur, c'est un mec qui a pas peur, qui met tout sur la table. Il a vraiment le profil idéal pour gagner le prix du super combatif.
5: Effectivement, avec Weisstrofer aussi, qui est pas mal dans le genre super combatif.
8: Ce n'est pas les mêmes
5: étapes. Non, c'est pas les mêmes étapes. Et je pense qu'évidemment, Alex aura plus de chances de se montrer dans les étapes.
7: Bon, il a porté le maillot à poids déjà sur ce tour. Il est encore dans le classement. Il marche bien. Il n'est pas passé loin de la victoire. Mais un profil comme lui, les deux ne sont pas incompatibles. Hein. On l'a vu dans une échappée en montagne. Voilà, tout peut se passer pour Alex Baudin.
5: 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Nous partons faire un tour à Wimbledon. La bagarre a débuté entre Sinner et Zverev, une bataille qui pour l'instant livre tout. Il livre tout, Sinner et Zverev. Il se lâche pas d'une semaine, mon cher Eric.
10: Ouais, c'est un combat de chef, il n'y a rien à dire. 3 jeux partout entre Yannick Sinner et Sacha Zverev. Et j'ai envie de dire que c'est peut-être l'Allemand qui fait la meilleure impression depuis 25 minutes parce qu'il frappe très fort au service. 138 miles, donc ça fait 200, plus de 220, notamment une pointe à plus de 220. Et en fond de course, je trouve très très bon, presque plus puissant que Yannick Sinner. Donc pour l'instant, c'est très équilibré. Sinner est au service, 3 partout, il mène 40-15. Donc c'est lui qui devait faire la course en tête, peut-être jusqu'au tie-break.
5: Merci Eric, on revient vers toi dans un instant. Hein. C'est la première manche, on le rappelle. Donc 3 partout entre Sinner et Zverev. On rappelle le classement, on l'a déjà. Mais je crois que Romain Asselin est en train d'essayer d'attraper le papa du champion du jour, Adrie Van Der Poel, le père de Mathieu, qui a donc épousé la fille de Raymond Poulidor. Ils sont peut-être dans la maison familiale, pas très loin d'ici, je ne sais pas.
6: En tout cas, si tu veux, on peut rappeler le palmarès d'Adrie Van Der Poel.
5: Ah, on y va. Adrie Van Der Poel est avec Romain.
11: Sur les terres du grand-père Raymond Poulidor, la victoire de Mathieu Van Der Poel.
12: C'est super. On chasse déjà 2 jours de victoire. L'équipe marche bien, sauf il manque un peu de vitesse de Jasper. Bon, mais hier, j'ai trouvé le sprint, il était déjà mieux que son premier sprint. Donc, ça promet pour le futur et pour les 2 semaines qui vont venir. Ouais, et Mathieu, on a vu aussi les derniers 3 jours, il était déjà beaucoup mieux.
11: Mais racontez-nous ce que vous ressentez là. La fierté du papa ou ça va au-delà?
12: Oui, mais maintenant c'est un peu moins, bien sûr, parce que c'est 10 minutes passées. Mais j'étais super content pour lui, pour l'équipe, tout ce qu'ils font. L'équipe, ils font tout ça à leur manière. Ouais, chapeau pour eux.
11: Vous lui avez parlé avant l'étape? Pour lui dire, c'est peut-être ton jour aujourd'hui?
12: Jamais, je parle avec lui avant, mais peut-être ce soir, parce qu'on est tout le temps dans le même hôtel, mais je lui laisse tranquille. Voilà.
11: Qu'est-ce que vous allez lui dire ce soir, André?
12: Comment?
11: Qu'est-ce que vous allez lui dire ce soir à Mathieu?
12: Je sais pas, j'ai 2 heures pour réfléchir, qu'est-ce que tu vas dire?
11: Ah, la force de l'habitude maintenant. Voilà, voilà. Mais juste une réaction quand même sur les terres de Raymond Poulidor. Il y a une symbolique qui est très forte aujourd'hui sur les terres du Limousin.
12: Oui, mais hier c'était un peu pareil. Moi j'ai vu des choses que j'ai été voir 15 années passées avec les enfants. Et c'est vrai, ça fait quelque chose. Donc je suis sûr que ça fait quelque chose de gagner à un peu de moins de 100 km chez la famille Puyidor.
11: Maintenant la suite pour Mathieu, juste dernière question.
12: Oh, je pense qu'il va commencer avec un jour de repos.
11: Et il en a besoin.
12: Tout le monde en a besoin. Et après, on verra. Voilà, le premier, c'est fait. On ne parle pas une deuxième, mais ça peut.
11: La journée a été terrible aujourd'hui. Hein.
12: C'était vraiment le jour le plus chaud, je trouve. Et je crois qu'ils ont fait une très bonne décision de le faire.
11: Merci. Merci beaucoup, Adrie, d'avoir réagi sur RMC en direct.
5: Adrie Van Der Poel.
11: Adrie Van Der Poel par tous les médias. Oui.
5: Ah bah oui, mais évidemment. Évidemment, il est dans l'encadrement de l'équipe Alpecin, hein, c'est ça
7: il... C'est ce que j'allais dire. Il met la main à la pâte. En tout cas, quand j'étais sur la moto, je l'ai vu passer des bidons au bord de la route. Et comme il vient de dire, il est aux hôtels avec eux. Donc oui, j'imagine qu'il doit donner un coup de main à l'équipe de son fils.
8: Adrie Van Der Poel, il accompagne les invités de l'équipe et les invités des partenaires. D'accord.
6: Vainqueur de Liège-Bastogne-Liège en 1988, de l'Amstel Gold Race en 1990, la Classique Saint-Sébastien également, 2 victoires d'étape sur le Tour de France, et puis c'était aussi un champion de cyclocross comme son fils, champion du monde en 1996. Ouais, super coureur évidemment.
5: Et tu as oublié le Tour des Flandres, qui évidemment pour un flahut, un Hollandais ou un Belge, c'est quand même plus important presque que de remporter le Tour de France, hein, pour ces gens-là, les gens du Nord, donc mariés à une Poulidor, la fille de Raymond, et qui va donc s'imposer son fiston aujourd'hui, 17h41. On revient dans un instant sur la route du Tour. Enfin, la route est terminée pour aujourd'hui. Tant mieux pour les coureurs qui ont beaucoup donné sous une chaleur écrasante. Nous sommes à Ussel et c'est Mathieu Van Der Poel qui s'est imposé.
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28: Christophe
5: Cessieux. 17h44, nous avons assisté aujourd'hui à la victoire d'un géant du peloton, Mathieu Van Der Poel, le néerlandais, le franco-néerlandais, âgé de 31 ans, qui après avoir remporté 3 Tours des Flandres, 3 Paris-Roubaix, 2 Milan-San Remo, remporte sa troisième étape sur les routes du Tour de France, Pierre-Yves. Il n'a laissé à personne le soin de le battre aujourd'hui. Ils étaient 4 dans le final, mais c'était écrit, c'est Mathieu qui devait gagner aujourd'hui.
6: Et c'était comme une évidence, exactement, sur les routes du Limousin. La famille ici, pas très loin, 100 km, disait Adrie Van Der Poel, de la famille Poulidor. Tu le disais, hein, 16 classiques remportés par Mathieu Van Der Poel. Immense champion, 31 ans. Profitons-en, ça va peut-être pas durer encore très très longtemps, mais quel beau coureur, Jérôme Coppel.
7: Quel beau coureur, voilà, faut pas dire tout son palmarès, sinon on en a jusqu'à demain matin, entre le cyclocross, le VTT, la route, c'est vraiment un coureur qui fait tout. Dire qu'il aurait
6: incapable de gagner une étape de la Vuelta quand même.
7: Il n'y a pas participé.
6: Bah ouais, c'est bon.
7: Et dire qu'il aurait pu être belge parce qu'il est né en Belgique, donc on aurait pu avoir encore une victoire belge. Non, mais moi j'adore ce coureur. Je disais en rigolant off qu'il m'énerve un peu. Il est beau, il est fort, sa copine est magnifique, il gagne en VTT, en cycle, il prend tout le mec, il laisse rien aux autres quoi. Non mais c'est un super coureur et qui a un charisme incroyable quand même. Il dégage vraiment un truc, tu vois, là la classe sur le vélo, même en dehors du vélo, voilà, il dégage vraiment quelque chose de spécial, Mathieu Van Der Poel.
5: On repart faire un tour à Wimbledon. Il y a une belle de break pour Sinner dans le milieu de cette première manche, Eric, hein. Toujours aussi disputé.
10: Absolument. Absolument, 4-3 Sinner. Oh là, il y a Sinner qui boise son coup droit alors qu'il avait engagé l'échange pour essayer de breaker l'Allemand. Ça, c'est inhabituel de la part de numéro 1 mondial. Mais ça devient tendu parce que à Atlanta, Zverev a commis une double faute. Donc, il a offert la balle de break. Donc, manqué par l'Italien. Donc, 4-3, 40-1, Christophe.
5: Très bien, on revient te voir dans quelques instants. Tiens, on va écouter la réaction d'Alex Baudin, le coureur français de l'éducation, de l'équipe IF Education. C'est Easy Post, c'est ça.
7: Education First, Easy Post.
5: Ouais, parce que là, ça change tous les ans, donc je m'y perds. Alex Baudin, lui, on ne s'y perd pas. Il nous a régalé aujourd'hui, on l'écoute.
29: Je regardais les trois qui étaient avec moi, je me dis, mais qu'est-ce que je fous là? Et ouais, bah, il n'y avait pas grand-chose à faire. Si je commençais à jouer et pas passer, après, ça, on allait se faire reprendre. Je pense que dans tous les cas, j'étais battu à la fin. Là, c'est vraiment... aux qualités de punch par rapport à eux, j'ai rien à faire, mais voilà, je suis quand même content de l'échapper à Yobu parce que j'ai vraiment pas compris pourquoi. Je crois que c'est UAE qui roulait derrière, je sais vraiment pas pourquoi. Donc je suis content qu'on aille au bout.
30: C'est impossible que je joue la gagne si on reste à 4 comme ça. Il y a des choses à faire, je sais pas moi, à 5 km, à 10 km.
29: Je pense pas parce que c'est sûr, à la télé, c'est facile de dire. À Baudin, il passe un peu trop, mais si j'attaque sur le plat, ces mecs-là, ils sont beaucoup plus forts. Hein. Je l'ai senti, j'étais à fond là, pendant, je sais pas, 4 heures, là, c'était à bloc tout le long. Donc, pour avoir la force d'attaquer, il faut plat descendant. même dans un faux plat montant, j'étais mort, on était tous à la limite, mais je pense pas que je pouvais faire mieux aujourd'hui.
30: C'est des routes qui vous correspondent, vous souvenez de vos victoires sur les Tours de Limousin. Pourquoi ça vous plaît autant, ces routes-là?
29: Bah, c'est un parcours de costaud, en fait. C'était une course de solide aujourd'hui. Et, bah, c'est pas, je dirais pas non plus que c'est ce qui me convient le mieux, parce que voilà, à la fin, je me fais taper, donc c'est pas encore assez dur, mais ça montre que je suis en forme. Et si même sur un terrain qui est pas vraiment le mien, j'arrive à être devant, c'est bon signe.
5: Voilà Alex Bodin qui ne pouvait pas faire mieux. Je pense qu'il était vraiment au taquet, pendu un peu dans le final. Franchement, c'est magnifique ce qu'il a fait. Tu te retrouves avec des cadors. Là, c'est des cadors avec qui il était.
6: Il dit, qu'est-ce que je fous là?
7: Mais justement, ça, c'est ce qui. Maintenant, il faut qu'il s'enlève ça de la tête. Maintenant, il a la place pour être ici. Il regarde droit dans les yeux maintenant. Donc, ça, il faut oublier.
5: Il a pris deux barrettes supplémentaires sur l'épaule.
8: Il y a ça et il y a le. Je voulais qu'on aille au bout, mais. J'espère qu'il va étoffer son palmarès, parce que faire 4 ou faire 10 dans le peloton derrière, c'est pareil. Il a été au bout, mais il s'est donné aucune chance d'essayer de gagner l'étape. Et ça, il va falloir qu'il passe encore un petit cap de confiance. Mais on peut expliquer ça aussi par le fait qu'il s'est fait taper dessus toute la journée. Oui, il a souffert, mais il était devant. Donc ça veut dire qu'il avait un petit complexe dans le final qui l'a empêché de prendre des initiatives. Et ça, il faut qu'il passe à autre chose, parce que.
5: Oui, il aurait pu le faire, Jérôme. Gégé, tu penses qu'il aurait pu tenter sa chance à quel moment, là, dans le final? Parce qu'on rappelle que derrière, ça chassait, ça revenait très fort. Il fallait qu'il reste quand même uni pour avoir une chance. Et c'est quand même mieux de terminer quatrième que de se faire bouffer par le peloton, non? Je sais pas.
8: J'ai envie de te dire non, parce qu'au final, non. On va pas s'en souvenir. D'accord. De sa quatrième place. Mais pour la confiance, c'est bien. Il a des bonnes jambes. Il a pas condamné l'échappée non plus. Et ça, ça peut lui valoir des choses par la suite. On le sait, hein, il y a des fois, on se rappelle des mauvaises choses. Mais dans le peloton, on peut aussi se souvenir des bonnes choses. Et Bodin, que ce soit l'équipe de Pidcock ou l'équipe de Johan Hessen ou celle de Van Der Poel, ils se rappelleront peut-être un jour dans une autre étape qu'il a continué de collaborer malgré son peu de chances de réussite. Donc voilà, il a bien fait de continuer à rouler. Par contre, il aurait peut-être pu tenter au pied de la dernière rampe, par exemple. Mais Gégé a raison, il avait plus les cannes. Je crois qu'il était complet. Et il a senti qu'il pouvait pas mettre une sacoche.
7: Non, il pouvait pas, et je pense que lui, comme d'autres, devait pas être loin des crampes aussi. Il a vraiment couru à la perfection, et je pense qu'aujourd'hui, c'était très bien pour lui d'accompagner jusqu'au bout l'échappée et de justement pas la condamner, parce que voilà, tu l'as dit, Gégé, niveau confiance, etc. C'est très bien. Et puis on sait jamais quand même ce qui peut se passer dans la montée finale. Oui, Mathieu Van Der Poel, oui, Tom Pidcock, mais Tom Pidcock finalement pas si saignant que ça. Il y en a un qui crampe, il se passe quelque chose. Non, c'est une très très bonne journée pour Alex Bodin, qui a rien à se reprocher.
6: On aura l'occasion d'en reparler tout à l'heure dans le tour sur la radio digitale 100% route, mais on évoquera quand même la stratégie. J'en parle parce que Mats Pedersen est
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6: actuellement.
5: C'est du tableau noir aujourd'hui, j'ai pas de quelle couleur, attendez, pas du tout la bonne couleur. Hein.
8: On a quelques infos qui nous viennent après la ligne, la tactique et de la stratégie aujourd'hui chez certaines autres équipes. On est déjà à courir après la 10e et la 11e place. On a appris que notamment Netcompany a roulé. Ils ont roulé d'une part parce qu'ils ont gagné, mais surtout aussi parce qu'il y avait Johan Hessen qui pouvait repasser devant Bernal dans le top 10. On en est déjà là.
5: Jérôme Coppel n'a pas l'air de croire
7: J'y crois pas. Peut-être que c'est vrai, mais j'y crois pas. Je pense que c'était vraiment pour Ghana. Toute façon,
8: pourquoi Bernal n'a pas roulé alors?
7: Mais parce que tu veux qu'il fasse quoi? C'est pas lui qui allait permettre de ramener le peloton devant. Je veux dire,
6: Bernal, il peut donner quelques coups de pédale.
7: C'est pas à lui de le faire en premier. C'est quand même avant que ça soit Bernal. Ils ont Mats Pedersen, arrêtez.
6: Mais les Netcompany.
7: J'ose quand même espérer que Netcompany et Egan Bernal, le premier qui a déjà gagné le tour, ne se bat pas à la 8e étape, à la 10e étape pour une 10e place.
6: Non, mais je suis désolé, on voit certains leaders qui donnent pas un coup de pédale. Il y a certains leaders qui donnent pas un coup de pédale pour qu'un équipier gagne. Je pense à Mats Pedersen. Juan Ayuso, non. Je donne pas un coup de pédale. Il aurait pu faire un petit
7: coup. C'est normal.
6: Mais non, je suis pas d'accord.
7: C'est normal. Le mec joue le podium du tour.
6: Ah ouais, donc on en est là.
7: Mais bien sûr, c'est normal. Mais désolé, par contre, Ayuso, je suis d'accord. Parce qu'Elmoser est dû aller rouler.
8: Un peu moins d'accord. Ouais.
7: Voilà.
8: mais il est dans les 8 premiers.
5: Pogacar, on l'a pas vu
8: tour.
5: Rouler non plus derrière ses équipiers. Il a pas pris de relais.
6: Pogacar, on l'a déjà vu parfois rouler à l'avant.
5: Pour Del Toro, c'est vrai.
6: Exactement.
5: Tu as raison. Et même lui offrir des victoires.
6: Exactement. Bon,
5: tellement au-dessus du lot que, effectivement, pour lui, c'est pas très compliqué. Victoire donc de Mathieu Van Der Poel ici à Ussel. Mathieu Van Der Poel qui attend derrière le podium protocolaire. Il est en train de discuter avec le porteur du maillot blanc, Isaac Del Toro, formidable coureur lui aussi, qui va sans doute bénéficier de cette journée de repos. On a vu encore une fois les UAE, Jérôme Coppel, faire un gros travail aujourd'hui. Pour quelle raison? Là aussi, on a un peu de mal à comprendre la tactique. Et Alex Baudin le disait tout à l'heure.
7: Hein. Nous, c'est encore plus dur à comprendre parce qu'on commente une course, mais même les acteurs qui sont dans le peloton ne comprennent pas non plus. Je pense que l'idée, c'était de maintenir cette échappée pas trop loin pour peut-être se donner une chance d'aller quand même gagner si des équipes venaient les aider, comme ça a été le cas avec Netcompany et Lidl Trek. Parce que Tadej Pogacar, sur une arrivée comme ça, avec lui, on ne sait jamais ce qui peut se passer. Mais je trouve, ils sont très forts, ils sont très en confiance, mais il ne faut pas être en surconfiance non plus. Hein, parce qu'aujourd'hui, je vois le mieux placé est à 9 minutes, mais laissez-leur 4-5 minutes. Qu'est-ce que ça allait vraiment changer pour l'équipe de Tadej Pogacar? C'est leur stratégie. Pour l'instant, elle est payante, donc tant mieux pour eux, mais il faudrait pas présumer de leur force et de leur énergie le tour dure encore 2 semaines.
5: Exactement, le tour est loin d'être terminé, mais on vient de terminer la première partie de ce Tour de France après 9 jours de course. Demain c'est repos, ensuite un début de semaine qui va monter crescendo. C'est un parcours pour les sprinteurs, et puis le week-end lui va être plus compliqué, plus corsé, hein, Jérôme.
7: Ouais, c'est ça. Donc mardi, étape vers le Lioran qu'on connaît un petit peu, donc déjà dur. Après mercredi, jeudi, étape pour les sprinteurs. Vendredi, ça y est, on a déjà le ballon d'Alsace avant l'arrivée à Belfort, et après vraiment samedi et dimanche avec l'arrivée au Markstein et surtout au plateau de Solaison le 19 juillet, jour de la finale de la Coupe du Monde aussi. Là, on va avoir vraiment une grosse explication, je pense, la veille de la deuxième journée de repos.
5: Voilà, et puis la troisième semaine, on va pas vous la rappeler, on vous en parlera dans quelques jours, mais là, ce sera, on l'espère, le feu d'artifice, même si le feu d'artifice s'est fait un peu mouiller. Hein. Ça arrangerait, nous aussi, de nous faire un peu mouiller par quelques orages. Il y a Maria qui vient de viens nous dire deux mots, Maria. Maria qui était sur la moto.
6: Les crevisses de Jean Zé.
5: La
0: bouteille d'eau fraîche, c'est le meilleur cadeau de la journée.
5: T'as pas réussi à en choper auprès de la moto fraîcheur avec la.
0: Non, pas la moto.
5: On lui a fait.
6: Ah, la voiture,
0: oui.
5: Il a fait une belle pub quand même à ton copain de la moto.
0: Ils m'en ont redonné une aujourd'hui. Souvent, je sers de stratégique. Alain, oui. Mi-étape, comme ça me recharge un peu les batteries pour repartir.
5: Mais non. Tu bois une seule petite bouteille d'eau?
0: Non, après, j'ai mon eau chaude, mais c'est une tisane, quoi.
5: Bien sûr. D'accord. Tu mets un peu de menthe pour faire un thé à la menthe?
0: Non, j'aime pas la menthe. Non, c'est une très belle étape, magnifique étape, on s'est régalé.
5: Ouais. Bon, demain, tu vas pouvoir bronzer un peu, non?
0: Ah, je vais dormir, sans doute. Vous n'êtes pas prêts de me voir. Hein.
6: 14h.
5: Là, là, là. Demain, on avait prévu une balade dans la montagne, non?
6: À 7h.
5: À 7h à la fraîche.
0: C'est même pas la
5: fraîche. Maria, on va la voir demain soir pour l'apéro vers 18h, je pense pas avant.
6: Là, il n'y aura pas que la bouteille d'eau. Ouais,
5: merci de nous avoir raconté ce qui se passait sur les routes de cette 9e étape du Tour de France. On part à Wimbledon, la première manche, mais vraiment disputée comme jamais. On se croirait sur une étape du Tour presque avec Salio, tellement ça se bagarre, ça se castagne.
10: Ah, et pourtant, il n'y a pas de relief hein, sur le central du Center Court à Wimbledon. Là, je vérifie. Non, c'est un super match, 5 partout. Zverev est vraiment au contact. J'estime même qu'il livre une meilleure impression. Tout à l'heure, il a lâché un passing absolument monumental qui a fait lever le stade, même dans la Royal Box. Ils ont été à deux doigts de se lever. 5 partout. Il a eu une petite alerte tout à l'heure, mais la balle de break, il l'a effacée. Ou plutôt, Sinner a commis une grosse erreur en coup droit. Il a décentré, donc non, ça, à mon avis, on va tout droit vers le tie-break, hein, je vous le dis franchement, dans cette finale passionnante entre Sinner et Zverev, 5 partout.
5: À tout à l'heure, Eric. Pierre-Yves, avant de passer l'antenne à Arnaud Valadon, on rappelle des classements du jour et la victoire de...
6: Allez, surtout ce classement de l'étape, la victoire de Mathieu Van Der Poel, ici à Ussel, dans le Limousin, devant Tobias Johannessen, Tom Pidcock et le Français Alex Baudin. Les échappés ont damé le pion aujourd'hui. au peloton ou ce qu'il en restait parce qu'il n'était pas très épais.
5: Merci Pierre-Yves, on te retrouve tout à l'heure à 19h pour l'after et si vous voulez continuer de parler d'entendre parler vélo, ben rendez-vous tout de suite sur la radio digitale 100% route, la libre antenne dans un instant et puis donc à 19h l'after. Merci à tout le monde, dans un instant sur la Coupe du Monde, Arnaud Valadon est là, notre goléador qui est prêt à dégainer dans quelques instants pour l'intégrale Coupe du Monde de football. On connaît le dernier carré et on va en parler. Bonne soirée, à demain.
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4: Bonsoir à tous, bienvenue pour 2 heures de football, 2 heures de Coupe du Monde sur RMC. Ça y est, les affiches des 2 demi-finales sont connues. Évidemment, vous le savez, France-Espagne, mardi 21h, l'événement à suivre en direct en intégralité sur RMC. Et le lendemain, mercredi, ce sera Angleterre-Argentine. Et il en a connu des France-Espagne d'anthologie et même des Angleterre-Argentine d'anthologie. Captain Larquet est avec nous, salut Captain.
8: Bonsoir, bonjour à toutes et à tous.
4: Qu'est-ce qui t'a le plus marqué, Captain ? Des France-Espagne ou des Angleterre-Argentine ? Parce qu'il y en a quand même quelques-uns, on s'en souvient très bien. Hein.
8: Oui, enfin, Angleterre-Argentine, j'en ai qu'un, hein, dans mon souvenir. Mais quel souvenir ? D'abord le stade Aztec, ensuite la guerre des Malouines, et enfin la main de Dieu, et pour clôturer le tout, un but fantastique de Maradona. Qui a presque fait oublier la main de Dieu, mais pas tout à fait quand même.
4: Ah, quand il dribble tout le monde sur 60 mètres et qu'il va marquer. Ouais,
8: il part du milieu de terrain et il finit par une feinte de frappe sur Shilton et le stade Aztec est debout.
4: Ah, exactement, c'est pour ça que je faisais référence et la guerre des Malouines qui est encore présente parce qu'on se dit que les Argentins, voilà. Ils détestent les Français, non, ils détestent surtout les Anglais. Avec nous aussi pour ces 2 heures, Captain, la dernière fois que les Bleus ont battu l'Espagne, il était là, il était présent sur le banc, octobre 2021 et la finale de la Ligue des Nations à San Siro, Benoît Costil, salut Benoît.
9: Salut Arnaud, salut Captain.
4: Et oui, je regardais, t'étais bien là.
9: Ouais, j'étais là, effectivement, ouais. 3-2, c'est ça, je crois, non ?
4: 2-1,
9: c'est ça, ok, 2-1, bah voilà. J'ai des souvenirs, ils sont un peu floutés.
4: But de Benzema, but de Mbappé. On était mené 1-0, j'ai regardé.
9: C'est ça. C'est ça, je crois que Benzema, ce jour-là, il met un but frappe enroulé dans la lucarne. Il m'a émis 12 ou 13 buts identiques durant l'échauffement. Donc, je m'étais rendu utile.
8: Non.
9: J'avais beau pousser de toutes mes forces, Jean-Michel, mais ça, rien n'y faisait. Trop fort.
4: Ah, quand ça part bien, ça part bien. On est à 2 jours, messieurs, de France-Espagne, mardi 21h. Est-ce que perdre mardi serait un échec ? Les Bleus ont déjà réussi tellement de choses, procuré tellement de bonheur. Est-ce qu'on pourrait leur en vouloir ? On va se poser la question. Nous irons prendre le pouls aussi auprès de nos amis espagnols. Pablo Polo, journaliste pour Marca, sort avec nous. Et puis retour sur Argentine-Suisse, les Argentins en demi-finale. Encore une fois, par la petite porte, victoire après prolongation. Est-ce que les Argentins, en jouant comme ça, peuvent aller au bout ? Parce que pour l'instant, ça continue et ça marche. Le 32-16 est ouvert, 06-12-424-424 pour le WhatsApp. Direction Boston, où nous retrouvons Valentin Jamin qui suit l'équipe de France, qui va bientôt partir pour Dallas, mais qui est encore sur la côte Est. Salut Valentin.
10: Salut les amis, bonjour à toutes et à tous.
4: Bon, on va se demander si perdre mardi serait un échec, mais c'est vrai que depuis le début, dans les paroles, les conférences de presse, les prises de parole des joueurs de l'équipe de France, ils n'ont qu'une seule chose en tête, ces joueurs, c'est bien soulever le trophée de la Coupe du Monde dans une semaine.
10: Tout à fait, en mission, c'est ce qu'on nous dit, en mission cette équipe de France depuis le début de la préparation, même avec un seul objectif, la victoire. Et j'ai envie de dire presque que dans leur esprit, le dernier carré, c'était un petit peu le minimum, même si Kylian Mbappé nous avait prévenu il y a des mois, moi je parle pas de demi-finale.

0: Je parle de victoire, mais on se projetait déjà très vite du côté des Bleus vers un dernier carré. Ils savent qu'ils ont une génération exceptionnelle. Ils savent que le 4-2-3-1 mis en place par Didier Deschamps avec les quatre offensifs fonctionne si tout le monde fait les efforts. Et on a bien vu, et ça c'est un signe, que tout le monde justement court, tout le monde défend, même Kylian Mbappé. C'est la preuve, encore une fois, que cette équipe tire pour aller chercher cette troisième étoile. On a entendu après le match encore Deschamps qui disait on a envie de faire vibrer les Françaises, les Français, les papis, les mamies, les garçons, sont les filles, donc faire plaisir à la France, représenter les Bleus, et tout est mis en place donc dans le groupe, dans le cadre de vie, dans les attitudes. Les remplaçants ne bronchent pas, les entraînements, nous disait Ibrahima Konaté il y a quelques instants, sont un petit peu enfantins, un petit peu légers, parce qu'il y a une très bonne ambiance. Deschamps a mis en place un cadre de vie un peu élargi aussi, parce que la compétition est très longue, donc ça veut dire plus de temps avec les familles. Voilà, tout est mis en place pour que la mission aille au bout. Et puis on a découvert aussi, messieurs, depuis quelques jours, que les Français avaient un petit slogan: on arrive méchant. Voilà ce qu'ils disent, et Maxence Lacroix, le défenseur central, vient de nous l'expliquer il y a un instant en conférence de presse.
1: Maxence Lacroix, est-ce qu'on va l'entendre?
2: Peut-être arriver. Il veut bien.
0: Bon, on va voir. Si je veux pas, je peux.
1: Oui. C'est bon là. C'est bon. On écoute Maxence Lacroix.
3: Cette formule, elle montre un peu la mentalité de l'équipe. Je pense que c'est pas négatif, c'est plus du positif. C'est une certaine phrase pour nous motiver, et pour aussi montrer que voilà, on est une équipe qui est remplie de combattants, de guerriers qui veulent sortir la tête haute de cette compétition. Et c'est comme ça qu'on aborde les matchs, voilà, pour les gagner, pour montrer aussi cet ADN qu'on a de combattants.
1: Bon, Valentin, on voit qu'ils sont fixés sur un objectif, mais à l'Espagne, ça parle beaucoup. Est-ce que voilà, ça arrive un peu aux oreilles de tout le monde, notamment les déclarations d'un certain Lamine Yamal?
0: Et oui, l'Espagne qui a battu la France sur les deux dernières oppositions, en demi-finale de l'Euro et en demi-finale de la Ligue des Nations, où la France était notamment menée 4-0. Donc c'est un petit peu la bête noire récemment, même si on a quand même l'impression que la tendance est inversée, que la France a peut-être là un meilleur jeu, un meilleur collectif et a plus prouvé. Mais Lamine Yamal, après la qualification en demi-finale, a dit au micro du diffuseur en réaction: on a gagné les deux derniers matchs face à la France. Si les Bleus doivent avoir peur d'une équipe, c'est nous, c'est l'Espagne. On nous dit un petit peu que les Bleus ne regardent pas trop les déclarations à droite à gauche, mais on a quand même eu une petite réponse d'Ibrahima Konaté. Écoutez.
4: En toute honnêteté, on n'écoute pas ce qui se dit par rapport à tout ça, et faut avoir peur de personne. Faut rester dans cette humilité qu'on a dès le début, et faut pas tomber dans ce piège-là, surtout à ce moment-là de la compétition. Maintenant, il peut dire ce qu'il veut. Nous, on va essayer de se préparer du mieux possible jusqu'à ce moment-là. Et à la fin du match, j'espère que le résultat sera favorable pour nous.
1: Merci Valentin, tu restes avec nous. Bon, quand on entend ça, ils sont effectivement dans leur bulle, capitaine. Mais moi, quand je les vois, l'émotion que cette équipe a procurée aux Français, le jeu, arriver déjà en demi-finale de cette Coupe du Monde, est-ce que finalement, perdre mardi, on serait tous déçus? Et eux, les premiers, qui sont des compétiteurs, ouais, et tu le sais mieux que nous, Jean-Michel, ils ont envie d'aller au bout. Mais nous, observateurs, est-ce qu'on, franchement, on oserait leur taper dessus?
5: Ah ben, de toute façon, la question que tu poses, elle est incontournable, mais elle est sans réponse également, parce que le vaincu de cette rencontre, comme dans l'autre rencontre, ce sera forcément un échec pour lui, que ce soit pour la France, l'Espagne, l'Angleterre ou l'Argentine. Ce sera un échec, parce que je crois que on peut après faire des digressions sur les forces en présence, plus fort ici, moins fort ici. Mais ce qui est certain, c'est que les deux équipes, notamment l'Espagne et la France, sont arrivées là sans trop se faire peur. Voilà, et qu'aujourd'hui, je le dis et je le redis, on est à 50-50, avec pour certains un petit avantage pour l'Espagne si tu es espagnol, et pour certains un petit avantage pour la France si tu es français ou supporter français. Donc moi, je pense que ce serait forcément un échec, mais quand tu arrives à ce niveau de la compétition, jamais, jamais, jamais tu envisages une défaite comme un énorme succès avec les chapeaux pointus et langue de belle-mère, quoi, pour fêter ton échec. Donc je suis persuadé que l'équipe de France, comme l'équipe d'Espagne, se prépare pour gagner ce match, que ce sera un terrible coup d'arrêt pour les uns ou pour les autres.
1: Mais Benoît, ça serait, je ne sais pas si tu partages l'avis de Jean-Michel, un échec. Mais pour autant, est-ce qu'on pourrait dire que notre Coupe du Monde est ratée ?
2: Non, non, mais on ira plus loin dans l'analyse en fait. Le perdant de cette confrontation, de cette demi-finale, sera un échec pour lui, que ce soit pour l'Espagne ou pour la France. Maintenant, tu vas pas tout jeter si demain t'es amené à perdre pour une ou pour l'autre équipe. Il y a des choses qui ont été faites avant, ils nous ont procuré des émotions. On a aimé leur état d'esprit, on a aimé ce qu'ils nous ont proposé dans le jeu, on a tout aimé. Pour le moment, on est hyper hypé par ce que nous propose l'équipe de France à tout point de vue. Maintenant, ben c'est une équipe qui elle le dit elle-même, elle est en mission, elle est programmée pour aller au bout. Maintenant, il y a d'autres équipes qui sont aussi programmées pour aller au bout. La nôtre, puisqu'on est français, nous semble la plus forte. Maintenant, il y a des choses à faire sur le terrain. Donc forcément, qu'à mon sens, ce serait un échec. Maintenant, est-ce qu'il faudrait tout remettre en question et aller piétiner ce qu'ils ont fait ? Absolument pas, absolument pas. Ce qu'ils ont fait jusqu'à présent leur appartient. Ils l'ont bel et bien fait. Et bravo à eux. Maintenant, on espère qu'ils le feront le plus longtemps possible.
1: Sachant que Valentin, Didier Deschamps, a cette expérience des demi-finales, il en a perdu aucune. On en a perdu très peu dans l'histoire, que ça soit dans le temps réglementaire ou tir au but. Bon, tir au but, il y a 82. Dans le temps réglementaire, il y a 86. Je parle sous ton contrôle, Jean-Michel. Mais c'est vrai que récemment, Valentin, c'est un exercice qui nous sourit plutôt, les demi-finales.
0: Non, mais déjà, il faut se rendre compte de ce qu'on dit, quoi. Trois demi-finales de suite en Coupe du Monde. Seul le Brésil et l'Allemagne l'a fait. Je pense que d'ailleurs, les Brésiliens et les Allemands d'aujourd'hui seraient très heureux d'avoir le coq sur la poitrine quand on voit les performances des Bleus de Didier Deschamps. Et donc, oui, finale en 2018, finale en 2022, demi-finale en 2026. Donc, Deschamps a l'expérience, Deschamps a l'habitude. C'est vrai, il n'a jamais perdu de demi-finale en tant que sélectionneur d'un mondial. Les Bleus, ces Bleus-là aussi ont l'expérience parce que les Kylian Mbappé, les Ousmane Dembélé, même les Konaté ou Pamecano, Saliba, ils étaient là en 2022. Ils ont battu le Maroc, donc à ces hauteurs, l'Espagne s'était fait sortir en huitième de finale, par exemple. Donc peut-être que ça peut jouer, même si eux étaient allés plus loin que nous à l'Euro. Après, sur le côté échec, en revanche, ce sera un échec dans l'esprit des joueurs, en fait, du groupe. Si ça s'arrête en demi-finale face à l'Espagne, là, on est sur un échec et ce sera clairement les discours qu'on entendra du côté des Bleus, qui assument beaucoup plus, par exemple, qu'à l'Euro 2024, où le jeu était moins chatoyant, on se basait beaucoup sur notre défense, il y avait un petit peu moins, j'allais dire, moins d'ambition affichée, évidemment que la France doit toujours gagner, mais c'était pas quand même le côté mission dont on parle depuis des semaines, qui est beaucoup plus assumé ici. Donc les Bleus savent faire et les Bleus assument aussi assez publiquement que si on rentre à la maison, enfin il y aura une petite finale, mais que si la France se fait sortir, ce sera un échec. Et ils acceptent de vivre avec ça. Après, faut pas oublier que l'enjeu est différent parce qu'on posera pas la question de Didier Deschamps qui s'en va. Donc oui. Tu parlais de remise en question, ce sera un petit peu plus particulier.
1: Valentin, Jean-Michel et Benoît, bougez pas. Balle de 7 à Wimbledon dans cette finale masculine. Eric Salio, Sacha Zverev face à Yannick Sinner. Salut Eric.
6: Salut Arnaud, salut à tous. Balle de 7 pour Sacha Zverev. On est dans le tie-break de cette première manche. 6 points à 5 pour l'Allemand. C'est son Sinner qui est au service. Depuis le début du tie-break, aucun joueur n'a cédé le moindre pouce de terrain. Et attention, l'échange s'installe. Amorti de Sinner. Ouh, Zverev est dessus, mais il y a un passing facile à faire pour Sinner. Oui, bien joué. 6 points partout. Ouh là là, le niveau monte là. Ils servent que des lignes, les mecs. Ça balance à 225 km/h. C'est du très haut niveau. 6 points partout, ça tourne. Je te repasse la main.
1: On vient te revoir très vite parce qu'effectivement on est dans la fin de ce tie-break, de cette finale qu'on annonce peut-être épique. Oui Jean-Michel, on parle il y a un savoir-faire quand même de Didier Deschamps. Alors il y a 2024, effectivement c'était à l'Euro, demi-finale perdue, mais on a l'impression que tout a changé dans le contexte équipe de France. Donc une demi-finale c'est particulier. On parle souvent de comment aborder une finale, mais aborder une demi-finale c'est aussi un peu particulier.
5: Je ne sais pas, j'ai jamais été dans cette position pour la Coupe du Monde, mais là tu as un match qui était presque un petit peu prévu d'avance, hein, depuis le tirage au sort, on imaginait qu'à un moment ou un autre, ben, ce serait bon signe de croiser l'Espagne. Ça voudrait dire qu'on est à une marche de la finale. Ça se prépare comme un autre match. C'est-à-dire que je te rassure, à moins d'une arconada, par exemple, de la part de Unai. Oui, ben ça peut arriver, Benoît. Hein, ça peut arriver, Ben. C'est vrai, ça
7: bien
5: peut
7: sûr.
5: Arriver. À moins, à moins d'une arconada de la part de Doulaï Simon, mais ça va se jouer à des détails, ça va se jouer à rien du tout, peut-être à une décision discutable et discutée du corps arbitral, ou même à la forme des... Et puis, faire attention à tout ce que l'on dit, parce que, tu sais, De La Fuente, lorsqu'il a été promu... entraîneur, sélectionneur de l'équipe d'Espagne. Il n'a pas été promu derrière n'importe qui, quand même. Il a pris la succession d'un entraîneur qui ne réussissait pas trop avec la sélection, on est bien d'accord. Et lui, il a pris l'équipe, et quelques mois plus tard, il gagnait un trophée. Donc, il faut faire attention de l'expérience. Il y a évidemment le savoir-faire de Didier. Il y a évidemment la confiance qu'il a pu installer dans cette équipe. Mais je te rappelle, au risque de te décevoir, Arnaud, qu'il y a un adversaire. Et que l'adversaire, c'est pas n'importe lequel. C'est un adversaire qui a gagné, qui gagne, qui est dangereux et qui a de bons joueurs. Donc ça va se jouer à des détails. N'empêche, et je le répète, que le vaincu sera extrêmement déçu et qu'il considérera, je l'imagine, cet échec, cette défaite comme un échec.
1: Ah bah c'est vrai que on est quasiment équivalent quand on parle de 50-50. Les attentes et les espérances le sont aussi, messieurs. Petit détour par Wimbledon, nouvelle balle de 7 pour Zverev qui a sauvé d'ailleurs une balle de 7 juste avant dans ce tie-break, Eric.
6: Ouais. Attention, le rallye a débuté. Il n'y a pas eu de service gagnant, donc Sinner est en grand danger. Aucun des deux. Et c'est Zverev qui prend la première manche avec une accélération de coup droit absolument merveilleuse. On nous l'a changé. On nous l'a changé depuis Roland-Garros, Sacha Zverev. 1-7-0 pour l'Allemand après un tie-break de très haut vol.
1: Ah, il l'a dit, ça m'a libéré de gagner mon premier grand chelem. Eh bien, s'il arrive à gagner Wimbledon 6 semaines après Roland-Garros, ça voudra dire beaucoup de choses. À tout à l'heure, sous les yeux de la princesse Kate. Hein. Elle est présente.
6: Bien sûr, avec son mari.
5: Oui,
1: exactement.
5: Oui.
1: Et on a vu.
5: Avec monsieur, avec le prince, oui.
1: Ah oui, ils sont là, le petit prince. Ils sont tous présents.
6: Ben aussi. Ben
5: venu chez moi pour me serrer la pince, oui.
1: La pince de Monseigneur. À tout à l'heure, Eric. Nous revenons dans un instant. Benoît, Jean-Michel, pour la suite de l'intégrale Coupe du Monde. Nous sommes à 2 jours de France-Espagne. L'événement tient dans 10 minutes. On sera avec un journaliste espagnol, Pablo Polo de Marca. Comment les Espagnols nous voient, avec d'ailleurs une polémique d'un ancien premier ministre espagnol qui a eu des propos tout simplement racistes et xénophobes envers l'équipe de France. C'est l'intégrale Coupe du Monde sur RMC. On revient dans un instant.
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1: Avec Captain Larquet, avec Benoît Costil, on est ensemble jusqu'à 20h dans l'intégrale Coupe du Monde. On évoque le match de l'équipe de France à venir, la demi-finale de Coupe du Monde. On y est presque, peut-être sur la plus belle marge dans une semaine. On sera fixé en tout cas mardi 21h. Benoît, justement, pour cette équipe de France et cette demi-finale, Didier Deschamps, on le sait, tu as connu aussi investir avec lui, investir de l'équipe de France. Il est différent, il est habité dans ces moments-là. On a toujours dit que c'était un gagneur, et évidemment sa carrière de joueur et de l'entraîneur l'ont prouvé. Mais qu'est-ce qui vous fait ressentir à vous joueurs dans ces grands moments-là?
2: Ouais, beaucoup de calme. Il est dans le contrôle, il maîtrise parfaitement ses situations. C'est le sélectionneur le plus expérimenté au monde aujourd'hui sur les sélections nationales. Donc c'est une vraie référence, c'est une vraie expérience, une vraie expertise, une gestion des situations et des émotions incroyables. Donc lui il change pas grand chose. Ses contenus de séance ne varient pas forcément. Il est dans ce qu'il maîtrise, dans ce qu'il a l'habitude de faire. On peut même régulièrement en tant que joueur s'imaginer quel sera le contenu de la séance du lendemain ou du surlendemain. Il n'y a pas grand chose qui change. Il est proche de son équipe, il a des petits mots comme ça. Ça peut être parfois dans la journée un petit mot pour une petite consigne tactique ou pour rassurer ou pour remettre en place. Mais il n'y a rien qui change spécialement. Il arrive facilement à trouver les bons mots à l'approche du match. Je pense qu'il ne changera pas, même si c'est un match spécial, une demi-finale de Coupe du Monde, que lui touche à la fin de son aventure de l'équipe de France. Je suis persuadé qu'il restera lui-même. Et en restant lui-même, je crois qu'on aura, affaire à la meilleure phase de Didier Deschamps, et voilà, et en tout cas il va tout faire pour clôturer au mieux ce long chapitre.
1: Alors avant c'était
2: long et beau chapitre.
1: C'était des groupes de 23, là c'est des groupes de 26. Benoît, il s'adresse plus aux titulaires, à ceux qui jouent, comment il gère un peu ses prises de parole, parce que évidemment t'as plus envie de parler à un Kylian Mbappé que soit un troisième gardien ou un joueur qui n'a pas joué une minute.
2: Ouais,
1: comment
2: mais,
1: ça se passe
2: mais c'est... Même moi, parce que, enfin, à titre perso, de ma petite expérience, il venait fréquemment me voir, me demander comment ça allait, me taquiner, rigoler, chambrer, avoir une petite accolade, un petit moment un peu sympa, un petit moment un peu privilégié. Alors forcément qu'avec un troisième gardien, il va pas avoir les mêmes échanges qu'avec un Kylian Mbappé ou un Aurélien Tchouaméni ou un Mike Maignan, qui sont ses joueurs cadres aujourd'hui. Mais j'ai pas envie de dire non plus que son 25e homme est aussi important que son numéro 1, son numéro 2. Mais par contre, il est là, il les considère. Et il sait lui-même qu'ils sont très importants dans ses résultats, dans sa vie de groupe. Et que quand vous passez 50, 60 jours ensemble, et ben ces gens-là, ils sont très importants. Aujourd'hui, un Lucas Hernandez est primordial, un Konaté est important, un Rizer est important. Tout le monde a son importance.
1: Toi qui l'as connu aussi en tant que joueur, capitaine Didier Deschamps, ça a toujours été le même ou tu le vois différent? Parce que c'est vrai qu'on a beaucoup parlé de sa communication, un peu plus légère, un peu plus détendue, un peu souriant, mais ça n'a jamais été quelqu'un véritablement glacial. Il a toujours été un peu au service des autres. Tu retrouves ça en fil rouge que quand il a débuté à Nantes et puis sa carrière de joueur et aujourd'hui sa carrière de sélectionneur.
5: Même quand il a débuté à l'Aviron Bayonnais, où il était déjà...
1: Oui, pardon, d'oublier l'Aviron.
5: Mais l'Aviron Bayonnais football, évidemment. Il jouait pas talonneur, hein, on s'en doute bien. Mais c'est inné, c'est dans sa nature. Mais avoir un discours sympa, prévoir les choses, analyser les choses... Il y a beaucoup d'entraîneurs, beaucoup de sélectionneurs, je dirais même presque beaucoup de consultants qui sont capables de le faire, ça, Arnaud. Le plus difficile, c'est comment certains font passer le message et comment d'autres ne le font jamais passer. Alors ça, c'est un mystère. Personne ne sait. Et on ne peut pas dire... que l'élocution de Didier soit exceptionnelle. On ne peut pas dire que ce soit un orateur de toute première catégorie. On est bien d'accord. sans être désobligeant envers lui. On est d'accord ou pas d'accord, Arnaud ?
1: Oui, mais c'est pas un beau parleur non plus.
5: Voilà, mais il sait faire passer les messages. Et ce don-là, il y a des entraîneurs qui ont ce don et d'autres qui parlent peut-être un petit peu mieux, qui sont qui ont un débit peut-être plus agréable, ben ça passe pas. Et je crois véritablement, parce que moi je ne l'ai jamais eu comme entraîneur, mais tu sais, quand on parle de Deschamps, je me rappelle toujours cette image de Roger Lemaire en train de le convaincre sur le terrain de Rotterdam après la finale de l'Euro en 2000.
1: De l'Euro 2000, oui.
5: Voilà, et il avait pris une décision, têtu comme un basque, il est resté fidèle à sa décision. Mais Roger Lemaire savait peut-être qu'il perdait le meilleur de ses relais, le meilleur de ses orateurs. Il a ce talent-là et je crois qu'il l'aura jusqu'au bout. Mais il y a pas de coïncidence, parce que dans la durée, ça passe. Les discours passent avec une façon de jouer plus ou moins agréable, et ça, c'est on peut en discuter, mais les discours, c'est certainement, ils passent au point qu'on est toujours au top niveau avec l'équipe de France. Et je vous assure, vu la santé de notre football, il n'y a aucune raison pour qu'on soit au top niveau mondial. Hein. Ça, je vous le dis tout de suite.
1: Hein. Oui, notre football domestique, notamment.
5: Domestique, oui, national, oui.
1: Parce qu'après, on a le Paris Saint-Germain qui est quand même double champion d'Europe. Mais on parle vraiment, oui, de notre Ligue 1, oui. et de ce qu'on voit, Ligue 1, Ligue 2 et même Ligue 3 maintenant.
5: Et du reste, et des Girondins de Bordeaux, n'est-ce pas, Ben, qui seront peut-être en R1 l'année prochaine.
1: Mais je crois que ça se joue le 15 juillet, la décision, mercredi, pour les Girondins, ouais, de Bordeaux. Bah, tiens, juste avant de clore le débat, Benoît, t'as vu Didier Deschamps dans un vestiaire, les mots employés, les causeries, par rapport au coach que t'as pu avoir. Alors évidemment, on a une pensée pour notre ami, notre regretté Roland Courbis, que t'as côtoyé aussi à Rennes. Tu le places où un petit peu dans ces coachs, dans la justesse des mots employés pour motiver, pour faire en sorte qu'on atteigne l'objectif?
14: Bah, c'est difficile parce que de juger entre coach de sélection et coach de club, c'est deux choses différentes, c'est quasiment deux métiers différents. Je pense que Jean-Michel est plutôt va dans ce sens aussi. Enfin, j'imagine.
5: Absolument.
14: Donc là,
5: absolument.
14: Donc c'est difficile. En tout cas, là où je trouve très fort, c'est dans la constitution de ces groupes. Il sait ce dont il a besoin, ce dont il n'a pas besoin. Il sait voler. Il est très pragmatique. Je vois beaucoup de pragmatisme chez Didier Deschamps. Et donc, c'est difficile de comparer, en fait, avec les entraîneurs que j'ai pu avoir au quotidien en club et un sélectionneur que tu peux avoir sur 5, 6 jours, une fois par mois, voire parfois où il se passe 3 mois entre deux rassemblements. C'est assez difficile, mais en tout cas, ce qui est sûr, c'est que je le mets tout là-haut, mais sur tous les entraîneurs, tous les coachs de mon temps passé, depuis que j'ai commencé en 2004 jusqu'à temps où j'ai fini, et encore maintenant, c'est un coach, bah, qu'on le veuille ou non, qu'on aime, qu'on n'aime pas, on peut juger, comme l'a dit Jean-Michel, on peut juger sa façon de jouer, de faire jouer ses équipes, mais en termes de résultats, faut pas oublier d'où il a pris l'équipe. Au moment où il prend la sélection nationale, l'équipe de France est au plus bas quasiment. Et aujourd'hui, l'équipe de France, même sur ma petite plage de Carnac, j'entends parler de l'équipe de France, de Deschamps, de Olise, de Mbappé, partout. On n'entendait pas parler à ce point à l'époque. Donc bravo à lui, et quoi qu'il arrive, pour Deschamps, que son parcours s'arrête en demi-finale là, ou qu'il aille au bout, forcément, s'il va au bout, ce sera exceptionnel. Mais rien que là, je dis bravo déjà.
1: Tiens, on a quelques messages sur le WhatsApp. Alors, qui dit France-Espagne, tu as ravivé les souvenirs d'Hugo, Captain Larquet, avec les commentaires avec Thierry Gilardi, à qui on pense aussi. Quels souvenirs, les excellents commentaires en 2006. Et puis, on a JC qui est un peu pessimiste. Il faut garder les pieds sur terre. Nous allons jouer contre un adversaire qui va jouer au football. Nous allons courir après le ballon. Et le tandem Rabiot-Chomini va se faire tourner la tête. La Rora va jouer sur les côtés. Bah tiens, tout à l'heure, dans la deuxième heure, on fera un petit comparatif. 11 contre 11. Est-ce que vous gardez le joueur espagnol ou le joueur français, poste par poste? C'est intéressant,
5: c'est bien,
1: de voir.
5: C'est bien, ouais. C'est bien. C'est bien ça, c'est bien. Mais rassurez-moi, il y aura un match quand même. Hein,
1: oui. D'accord. Mardi, 21h. Allez, on revient dans un instant, Jean-Michel et Benoît. Avec les Espagnols, comment ils nous voient, nos voisins, tes très proches voisins, même Jean-Michel. Pablo Polo du journal Marca sera avec nous. Est-ce qu'ils ont peur de l'équipe de France? Et quand on lit un petit peu ce qu'il se dit, oui, il y a un petit peu de crainte. C'est l'intégrale Coupe du Monde avec Captain Larky et Benoît Costil. On est ensemble jusqu'à 20h.
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1: 18h32 sur RMC, vous avez fait le bon choix en ce début de soirée, cette fin d'après-midi de ce dimanche 12 juillet. On est avec Captain Larquet, avec Benoît Costil et nous accueillons un journaliste de Marca, Pablo Polo, qui est avec nous. Hola Pablo.
28: Hola, bonjour à tous.
1: Merci d'être bonjour. Avec nous. Bon, question simple, Pablo. On l'a posé évidemment à Lamine Yamal, qui n'a pas du tout peur de notre équipe de France. Est-ce que les médias espagnols, est-ce que le public espagnol nous craint un petit peu? Comment vous voyez notre équipe de France?
28: Oui, oui, on craint un peu. Surtout si on compare avec 2022, je pense que la plupart de supporters, quand tu tu parles avec les supporters, tu parles avec tout le monde ici en Espagne, voilà, que tu dises, bon, la France, cette fois, attention. Attention, la France. Et c'est normal, parce que, voilà, il a montré sa capacité à la Coupe du Monde, c'est évident. C'est évident, c'est la finale avant l'heure de cette Coupe du Monde, à mon avis. Mais voilà, c'est comme ça. Et ça va être compliqué. Je trouve que la France, cette fois, il a eu toujours, non pas toujours, mais dernièrement, des grosses défaites avec l'Espagne. Mais je pense que dans ces cas-là, il offre deux solutions différentes. Il y a talent toujours, comme toujours, la vitesse, la qualité. Mais après, c'est une équipe qui est capable aussi de jouer très bien. Et c'est ça vraiment qui a ajouté l'équipe de France, à mon avis, pour la plupart de supporters des foot ici en Espagne.
1: Et est-ce qu'on parle uniquement de Kylian Mbappé ou on souligne le trio offensif avec Olise, avec Ousmane Dembélé, ou le fait que Kylian Mbappé soit un joueur du Real Madrid, le focus c'est que sur lui, ou on parle de tous nos offensifs et de tout notre potentiel offensif, Pablo?
28: Bon, Kylian Mbappé bien sûr, mais après c'est, il y a un impact évident surtout de Olise. Olise c'est un joueur qui a impressionné beaucoup en Espagne. C'est vrai que voilà, je voulais dire que c'est parce que il est sorti l'intérêt du Real Madrid, mais après je pense que aussi parce que il a bien fait, et parce que c'est un joueur différent et voilà que impressionné beaucoup l'Espagne au lycée. Après Dembélé, on les connaît bien, il avait joué au Barcelone, mais c'est vrai que déjà au PSG il a montré.
1: Ah, la liaison a couplé avec Pablo, on va le retrouver dans un instant. Ça t'étonne pas, Jean-Michel, de voir les Espagnols finalement être conquis par Olise, parce que ça rappelle leur formation, leurs joueurs offensifs, au talent, à la vision, à la vista. C'est marrant qu'ils arrivent à s'identifier à Olise, qui ressemble un peu à leur plus grand joueur au milieu de terrain et dans le jeu.
5: C'est sûr que on m'aurait dit que Olise sorti de la Masia du Barça, j'aurais pas été étonné. C'est vrai, parce qu'il a cette capacité à se toucher de balle qu'ont les Espagnols. Mais si on arrive à avoir Pablo, on attendait l'Espagne avec ses qualités, les qualités que l'on connaît. D'abord, évidemment, les qualités de technique du milieu de terrain. On craignait énormément sur ce qui se passe. On attendait beaucoup de ce qui se passe sur les côtés, avec Nico Williams d'un côté, avec Lamine Yamal de l'autre. Et moi, je suis surpris, Pablo, parce que je vois une autre facette de l'Espagne. Je suis étonné. Alors, est-ce que c'est une coïncidence ou est-ce que c'est véritablement une décision et un changement de cap? Moi, je suis étonné par la qualité défensive de cette équipe.
28: Oui, oui, oui, moi aussi. Mais parce que si vous voulez garder l'Espagne, le premier mot, c'est un collectif. Et ils défendent tous. Et si vous voulez aller des kilomètres pendant le match, l'Espagne court beaucoup. Hein, et la pression, c'est très haut. Et vous voyez que Pedri, par exemple, il a des difficultés pour terminer le match. Voilà, il a été remplacé.
5: Même pour le commencer.
28: Ouais, mais peut-être qu'il sera sur les bancs aussi pour le match face à la France. On verra, parce que Fabien, il a très bien fait. Et oui, défensivement, après, on tenait parce que beaucoup moins nous doutaient des Cubarsí et Laporte. Parce que oui, c'est vrai, c'est deux défenseurs qui n'ont pas les profils de français, par exemple, de Upamecano ou Saliba. C'est vrai, ils sont pas très costauds. Mais à coup arrêté, peut-être c'est plus difficile. Mais voilà qu'ils sont intégrés complètement à les styles de l'Espagne. Laporte et Cubarsí. Et tous les deux, ils s'entendent parfaitement. Et voilà qu'ils ont montré sa capacité. Moi-même, je suis étonné avec les performances de notre deux défenseurs centrales. Après, Cucurella, à mon avis, c'est un des meilleurs latérales gauche du monde. Et voilà. Et après, défend tout le monde. Hein, au milieu de terrain et à l'avant aussi. À mon avis, notre problème, c'est évident. On n'a pas des joueurs hors normes comme vous, Kylian Mbappé, Dembélé ou Olise maintenant. Mais voilà qu'avec les collectifs, on est capable de gagner toujours. C'est vrai qu'à mon avis, je donne un peu plus favori à la France parce que l'Espagne, normalement, n'a plus de difficultés pour porter ses matchs. Par contre, la France, à mon avis, il a montré un niveau tellement extraordinaire. J'ai vu que les adversaires, ils étaient ils ont fait, c'est le minimum, ils n'ont rien fait, les adversaires. Et c'est grâce à la France surtout. Hein.
1: Il est presque modeste, Benoît Pablo, quand il dit ah, on a des super joueurs, mais bon, il y a un ballon d'or quand même en face. Rodri, il y a Yamal, Olmo, ils sont. Il est modeste, Pablo, non, Benoît?
0: Je dirais. Non. Lamine, je suis d'accord. Non, mais regardez, peut-être, vous avez raison, mais je vais surtout au niveau d'efficacité, parce que Lamine, il ne marque pas des buts, même pas à Barcelone. Comme il l'a fait Kylian Mbappé. Nous, on n'a pas un Kylian Mbappé. La plupart, il y a Haaland, Mbappé, Messi, voilà, peut-être les joueurs qui font 40 buts, et 40-45 buts par an, et vous l'avez, nous ne l'avons pas. C'est vrai, on a mis Lamine Yamal, c'est un potentiel ballon d'or, je suis d'accord. Et Rodri, oui, il est bien sûr extraordinaire. Mais offensivement, on n'a pas vraiment. Après, parce que Lamine, à mon avis, il n'est pas à 100%. Et Nico, il n'est pas encore. Bon, bien sûr, peut-être qu'il ne va pas jouer, normalement. Peut-être, il a amélioré, oui, dans le dernier match. Mais Pablo, il nous manque un peu ça, la vitesse de Nico et de Lamine.
5: Pablo, tu penses que Nico Williams ne débutera pas le match, selon tes informations?
0: Je ne sais pas, parce qu'il n'a pas montré vraiment son meilleur niveau. Je ne sais pas, je ne suis pas sûr s'il va jouer. Après Pedri, moi non plus, parce que Pedri, on l'a vu que Fabien il a joué, il a marqué. Mais c'est vrai une chose, à mon avis, le secret de l'Espagne, et ça c'est déjà longtemps, c'est que n'importe qui joue, l'Espagne joue toujours bien, parce que c'est un style tellement intériorisé, l'ADN c'est tellement fort. Et voilà, si tu mets Subimendi à la place de Rodri, je suis sûr que l'Espagne va faire le même match. Il va bien jouer, bien évidemment. Ça, c'est, à mon avis, le secret de l'Espagne. N'importe qui joue, ils vont jouer toujours bien. Gagner ou pas, ça va dépendre aussi de l'adversaire. Voilà, Luis de la Fuente, il a trouvé, depuis qu'il était arrivé, de la Fuente, il est arrivé au moins aux demi-finales de toutes les compétitions. Voilà, ça veut dire que aussi l'entraîneur, le sélectionneur espagnol, il a vraiment fait un bon boulot aussi.
1: Ah bah, tu soulignais Captain tout à l'heure, mais Benoît, c'est vrai qu'on parle, on n'arrête pas de parler du potentiel offensif des deux équipes, mais on se rend compte, et évidemment, on l'a souligné, la solidité défensive de cette équipe espagnole, la nôtre aussi. Donc finalement, est-ce qu'on ne va pas s'attendre à un match très verrouillé, finalement, pas forcément verrouillé dans le jeu, mais avec très peu de buts, quoi?
14: Ça, je sais pas. Je pense que chaque équipe aura ses périodes de temps fort, de temps faible. Et avec ses temps de possession, l'Espagne sera capable de défendre un peu plus bas par moment. Comme nous, la France, ce sera le cas aussi. Maintenant, je pense que ce sera un match qui sera tactiquement de très haut niveau et techniquement également de très haut niveau. Quand je vois les deux équipes, les joueurs qui composent ces deux équipes, ça peut que être un match de grande qualité. Je pense pas, j'espère ne pas être déçu. Mais quand je vois le talent dans les deux équipes, je comprends que l'Espagne nous craigne. Moi, humblement, j'ai envie de dire, ben moi aussi, d'une certaine manière, je crains aussi l'Espagne. Je crains Yamal, je crains Oyarzabal, je crains tout Rodri, Pedri, même Fabián Ruiz s'il doit jouer. Donc voilà, il y a de la crainte des deux côtés, ce qui est normal à ce niveau-là.
1: Tiens Pablo, la polémique du jour, alors après la sénatrice du Paraguay qui avait eu des propos racistes envers Mbappé, c'est une autre prise de parole, alors plus qu'inattendue, oui. Mariano Rajoy, ancien Premier ministre espagnol de 2011 à 2018, qui a déclaré que l'équipe de France était composée de joueurs sans français, réaction indignée de la classe politique française, dénonçant un racisme crasseux et des propos haineux, et même le Premier ministre espagnol, crasseux. Pedro Sanchez, a lui fustigé des déclarations xénophobes de la part de l'ancien chef du gouvernement espagnol.
5: Lancer des fleurs, et ça je te le dis tout de suite, parce qu'ils sont pas véritablement amis. Comme disait quelqu'un que je connais bien, ils passent pas leurs vacances ensemble, je te rassure.
1: Pedro Sanchez du Parti Socialiste Espagnol et Mariano Rajoy était du Parti Droite. Pablo, on en parle énormément parce que même en Espagne ça fait réagir ces propos de Mariano Rajoy.
0: Oui, honnêtement, je pense qu'il y a beaucoup de monde en Espagne qui n'arrive pas à comprendre encore les différences culturelles entre la France et l'Espagne. Et bien évidemment, c'est, je ne sais pas quoi dire exactement. À mon avis, c'est pas je pense que c'est pas très bien fait du côté de la France. Même si je pense que sa volonté n'a pas été raciste, parce que je ne pense pas que la France soit raciste. Mais je pense que bien évidemment qu'en Espagne il nous manque encore de
28: quelques notions de culturelles de la France. On n'arrive pas à comprendre. On sait pas vraiment de quoi on parle de temps en temps en Espagne, oui, de ces côtés. C'est vrai.
5: Alors quand on ne sait pas de quoi on parle, on se tait.
14: T'en parles pas
5: parce que Pablo, je pense pas non plus que le parcours de Mariano Rajoy soit un parcours où il a été toujours exemplaire. Je crois quand même qu'il a il s'est fait virer avant même un vote de défiance il y a une dizaine d'années, une petite dizaine d'années, parce que son comportement n'était pas conforme à la déontologie. Donc moi je veux bien qu'il ne connaisse pas la culture française. Enfin, moi qui suis frontalier, Pablo, je n'arriverai jamais à dire que l'équipe d'Espagne joue sans espagnol parce que il y a Lamine Yamal dedans, quoi. Enfin, je veux bien qu'on veuille l'excuser, mais c'est inexcusable. Enfin, à mes yeux, c'est inexcusable de la part, soi-disant, d'un homme de pouvoir et qui a eu des responsabilités, les plus hautes responsabilités dans le gouvernement espagnol. C'est vraiment dommage et on se demande pourquoi après il y a des problèmes dans le monde, mais je pense que s'il ne connaît pas la culture française, si c'est pas que la Martinique et la Guadeloupe font partie de la France comme la Réunion et que Mbappé il est plus français que n'importe qui, Monsieur Rajoy, il a une bonne chose. C'est vrai qu'il ne parle pas souvent maintenant. Il n'y a plus l'occasion de parler souvent. Mais plutôt que de rien dire, comme disait l'autre, il vaut mieux qu'il se taise.
1: Oui, il s'est retiré de la vie politique. Donc c'est ça qui surprend peut-être un peu plus, Pablo, pour terminer.
28: Oui, ouais, après nous, politiquement, c'est déjà. On discute beaucoup déjà. Oui, parce que nous-mêmes en Espagne, on est des cultures très, vraiment différentes. Même peut-être les couleurs du peau, on est la plupart blonds, mais ça n'a rien à voir. Regardez, il y a de Basques, beaucoup de Basques qui sont dans l'Espagne, qui se sentent avant Basques qu'Espagnols. On a des Catalans. On a Galicia, on a culturellement aussi. Même si on voit que c'est pareil, non, nous en Espagne, on a discuté beaucoup aussi. Ça aussi, c'est culturel de l'Espagne. Et notre différent.
1: Ah, la liaison a coupé avec Pablo. On le remercie. Merci beaucoup, Pablo, de Marca, parce que c'est vrai que l'Espagne, on n'oublie pas, entre les Asturies, la Galice, la Catalogne.
5: Oui, ce sont. Il y a des. Chaque province, le León, la Castilla.
1: Les autonomias.
5: Autonomie, oui. Mais. Et c'est pas pour ça qu'on peut dire qu'un Basque est peut-être Basque avant d'être espagnol, mais on ne dit pas que s'il est basque, il n'est pas du tout espagnol. Enfin bon,
1: exactement.
5: Voilà.
1: Bon, c'était important quand même d'en parler parce que ça fait l'actualité aujourd'hui. Les réactions sont unanimes contre les propos de Mariano Rajoy. On revient dans un instant avec toi, Captain, avec toi, Benoît. On va aller faire un petit détour par l'entraînement de la Rora. Nico Pelletier vient d'y assister. Il nous dira ce qui s'est passé. Et puis l'Argentine peut-elle aller au bout en jouant comme ça? Encore une fois, elle s'en est sortie. Il a fallu attendre une prolongation, la deuxième depuis ses phases éliminatoires après la RDC. Hier, c'était contre la Suisse. Il est 18h47 sur RMC. On est ensemble jusqu'à 20h dans l'intégrale Coupe du Monde.
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1: Avec Captain Larquet, avec Benoît Costil, on est ensemble pour évoquer l'actualité de la Coupe du Monde et les deux demi-finales, mardi 21h, France-Espagne, mercredi 21h, Argentine, Angleterre-Argentine. C'est dans ce sens-là, il faut le respecter. Tiens, petit détour par Wimbledon, où évidemment on doit être très content de la qualification de l'Angleterre. Mais là, on assiste, ça fait peut-être un an qu'on n'a pas vu une finale du Grand Chelem aussi serrée, mon cher Eric Salio.
17: Ouais, c'est une drôle de finale parce qu'on n'attendait pas Sacha Zverev à ce niveau si élevé. Il mène une manche à zéro, hein, je rappelle, hein, avec un tie-break emporté 9 points à 7. Normal. Il est plus fort, il frappe plus fort, il est impressionnant au service. Et on voit Yannick Sinner un petit peu gagné par la frustration parce que il n'arrive pas à s'offrir des ouvertures, des balles de break. Il en a eu une dans le premier, mais là, il est en galère. Il est en galère, donc faudrait pas qu'il perde le deuxième, sinon il va se retrouver vraiment dans une situation très embarrassante. Je rappelle qu'il est tenant du titre, hein. Et si Zverev se fait Roland ou Wimbledon, ça va faire du bruit dans le petit monde du tennis. Donc 7-6 Zverev et 3 partout dans la deuxième manche et 4-3 à l'instant pour Zverev, puisque une nouvelle fois il expédie un coup droit monstrueux dans la petite lucarne.
1: Et bonne nouvelle, il y a de plus en plus d'ombre sur le Center Court, donc moins de soleil pour Sinner, ça va l'aider.
17: Ouais, tu crois que ça l'embête un peu, hein? Je crois que c'est surtout le jeu de Zverev qui l'embête.
1: Ah oui. Clairement, il n'y a pas d'occasion pour Yannick Sinner qui ne trouve pas de solution. Juste avant de retrouver Jérôme Sion à Kansas City, Captain et Benoît, Nicolas Pelletier nous appelle depuis l'entraînement de l'Espagne. Il a pu voir quelques séquences. Salut Nico.
18: Salut les amis, salut à tous. Bienvenue à Dallas.
1: Ah, bah ils sont bien à Dallas, les Espagnols.
18: Hein, oui, ils sont arrivés. Exactement, ils sont arrivés un petit peu en avance par rapport à l'équipe de France.
1: Bon, quelle est l'ambiance autour de la Roja?
18: Bon, déjà, il faut s'habituer aux 40-41 degrés qui règnent ici à Dallas depuis quelques jours maintenant. Alors, il n'y a pas d'inquiétude hein, sur le match qui se tiendra mardi soir. Le stade est climatisé, couvert, totalement couvert ici à Dallas. Donc, aucune inquiétude sur la chaleur. Mais quand même, pour l'entraînement ici avec 41 degrés, ça chauffe du côté du stade d'entraînement de l'Espagne. Premier point, première information, c'est que Luis de la Fuente, à deux jours de ce match, de cette demi-finale de la Coupe du Monde, dispose de tout son groupe à disposition pour préparer cette demi-finale de Coupe du Monde face à l'équipe de France. Et bien évidemment, l'ambiance est totalement détendue. C'était même agréable de venir ici voir cette équipe espagnole ce matin avec à deux jours d'un match pourtant très très important, des entretiens réservés à tous les médias nationaux. Tous les joueurs ont servi les médias nationaux pour parler de cette demi-finale face à l'équipe de France. On a vu un Lamine Yamal complètement détendu sur la pelouse de ce stade d'entraînement avec notamment Laporte. Ils étaient bien complice sur ce terrain. Et puis il y a eu une petite séquence avec Nico Williams assez amusante. Je ne sais pas ce qu'il a fait dans le groupe, mais en tout cas il a bien été célébré par tous ses joueurs, tous ses coéquipiers ici sur le stade d'entraînement. Petite séance ouverte pendant 15 minutes aux médias. On n'a pas pu voir grand chose, hein, juste voir que tous les joueurs étaient à disposition. Mais voilà, c'est un peu l'ambiance qui règne ici du côté de l'Espagne. Et bien évidemment, vous vous en doutez que les journalistes que l'on a pu rencontrer ici à Dallas, tous les journalistes espagnols ne parlent que d'un homme, Kylian Mbappé, notamment de sa différence, et je laisserai peut-être Jean-Michel en parler, mais de sa différence de comportement entre le Real Madrid et la sélection française. Ça fait beaucoup parler les radios espagnoles que j'entendais juste à côté de moi tout à l'heure. Donc voilà, c'est vraiment le sujet majeur de ces 48 heures à venir du côté de l'Espagne avant d'affronter l'équipe de France.
1: Merci Nico, on aura l'occasion d'y revenir parce que je pense que ça va être un thème évidemment qui doit un peu piquer du côté de la Maison Blanche. Il y a un homme aussi dont on parle tous les jours, c'est Léo Messi, même s'il n'a pas marqué, mais il était sous les yeux de Jérôme Sion hier à Kansas City et Jérôme est avec nous. Salut Jérôme.
25: Salut Arnaud, salut Jean-Michel, salut Benoît, bonjour à toutes et à tous.
1: Jérôme. Encore une fois, l'Argentine s'en sort, Jérôme. Deuxième victoire après prolongation avec celle contre la RDC en 16e de finale. Cette fois-ci, c'était
9: après
1: face
9: le Cap
1: à
9: Vert.
1: Après le Cap Vert, pardon. Oui, le Cap Vert. Cette fois-ci, la Suisse à 10 pendant 50 minutes après le rouge d'Embolo. La Suisse a subi la loi du champion du monde en titre. Des scénarios qui se répètent et qui ne font que renforcer la confiance et la croyance quasi mystique de ce groupe, Jérôme, autour d'un Messi.
19: Ouais, il y a deux choses en fait, il y a deux façons de voir cette qualification de l'Argentine. Soit tu te dis que cette équipe est insubmersible, qu'elle est capable de se relever de tous les scénarios, du Cap Vert qui l'inquiète jusqu'à la prolongation en 16e de finale, de l'Égypte qui mène 2-0 en 8e de finale jusqu'à la 79e minute avant que les Argentins ne marquent 3 buts, de cette équipe suisse qui l'a vraiment bousculé, notamment d'un point de vue physique, pendant très longtemps hier, jusqu'en prolongation encore et jusqu'à ce que Julian Alvarez et Lautaro Martinez marquent et délivrent les Argentins. Et puis t'as l'autre côté, de te dire que cette équipe a des failles, qu'elle a encaissé 5 buts lors des 3 matchs à élimination directe dans cette Coupe du Monde, que la charnière Romero-Lisandro Martinez est poreuse, c'est le moins qu'on puisse dire, que cette équipe produit moins de jeux qu'en 2022, qu'elle est encore plus dépendante de Léo Messi. Et donc voilà, il y a vraiment cette ambivalence dans les sentiments après cette qualification. Lionel Scaloni, sélectionneur, a même parlé voilà, d'un petit coup de pouce du destin avec ce carton rouge et ce deuxième carton jaune pour Brel Embolo. Écoutez sa réaction au coup de sifflet final.
20: Aujourd'hui, honnêtement, la chance a été de notre côté, c'est la vérité. Parce qu'ils ont eu un joueur expulsé. À partir de là, l'équipe est passée à l'attaque. Il faut être réaliste. Nous avons encore beaucoup de choses à améliorer. Mais gagner rend toujours tout plus facile.
19: Voilà, en attendant, pour Léo Messi, donc c'est encore une demi-finale de Coupe du Monde. C'est la troisième demi-finale pour l'Argentine lors des 4 dernières éditions. Ça reste quand même une très très grande régularité pour cette équipe-là qui a prouvé qu'elle avait une âme, du caractère, le soutien des peut-être les meilleurs supporters. Il y avait encore 50 000 supporters argentins hier. Voilà, cette foi qui les habite et qui en plus va être décuplée par cette rivalité ancestrale désormais avec l'Angleterre en demi-finale. Vous le savez, la guerre des Malouines, la main de Maradona, le carton rouge de Beckham. Il y a tellement d'histoires entre l'Angleterre et l'Argentine que les supporters de l'Albicéleste sont très excités et très impatients avant d'affronter les Three Lions.
1: Merci Jérôme, tu restes avec nous. Captain, quand on voit un scénario qui se répète, un scénario favorable pour l'Argentine, on se dit que, bah oui, mais ils gagnent, ils passent, donc rien ne peut les arrêter, non ?
5: Oh, rien ne peut les arrêter. J'espère qu'à un moment ou un autre l'équipe de France va les arrêter. Ce serait bon signe parce que ce serait forcément sur la finale. Mais il y a des équipes qui gagnent bien, il y a des équipes qui gagnent moins bien. Je dis pas qu'elles gagnent mal, hein, je dis qu'elles gagnent moins bien. Évidemment que la sortie d'Embolo hier est un tournant essentiel de cette rencontre. Je reste persuadé quand même que les joueurs sont rincés, même si enfin le tandem qui se succède avec à la pointe de l'attaque avec Messi a claqué, que ce soit Lautaro Martinez ou
1: Alvarez
5: le joueur de l'Atlético. Mais honnêtement, cette équipe-là elle me fait moins peur que l'équipe d'il y a 4 ans. Hein. Il me semble qu'elle est. Je la trouve usée. Elle pioche à un moment ou un autre. Et ça me semble inéluctable qu'elle coince. Bon, pour le moment, ils ne coincent pas. Ils sont aidés par les événements. Il provoque aussi ces victoires-là. Jusqu'à quand? On espère que, en finale, ils tomberont sur un os avec l'équipe de France. Voilà.
1: Mais elle pioche, Benoît, cette équipe, mais elle tombe pas dans le fossé. Donc on se dit, il y a quelque chose qui les habite, les Argentins, on les voit, et que même si l'Angleterre, c'est un cran au-dessus de la Suisse, on se dit qu'ils sont quand même lancés autour de Léo Messi. Enfin, c'est assez bizarre, parce que c'est pas la première fois qu'on se dit ouais. Ça va pas passer pour l'Albicéleste.
21: Mais c'est sûr, je me suis coltiné le match juste avant de prendre
1: l'antenne. Coltiné, c'est le bon mot.
21: Pour être honnête, parce que. mais je me suis pas régalé. J'ai presque préféré le match de la Suisse. Maintenant, ils sont toujours là. Ils passent. J'ai. j'ai pas, ouais, j'ai eu du mal. Est-ce que ça peut tenir éternellement avec un, avec tout le respect qu'on doit avoir, bien évidemment. Attention, je suis pas là en train de lui jeter la pierre, ouais, ou le absolument. Critiquer. Attention, je touche pas. Mais est-ce que ça peut tenir longtemps avec un Messi qui court si peu? Alors effectivement, quand il a le ballon, il a des éclairs de génie, c'est fantastique parce que c'est un joueur incroyable, un joueur unique. Mais quand je vois le travail de Julian Alvarez sur le match, qu'est-ce qu'il est difficile d'être numéro 9 avec l'Argentine, parce que vous devez être sur la pointe de l'attaque, mais au moment sur les phases défensives. Le mec qui est sur la bonne attaque, c'est Messi. Ils sont dévoués, sont voués à Lionel Messi. Et à un moment donné, est-ce que ça peut tenir éternellement? Moi, je pense comme ça, comment dire, humblement, que ça peut péter à un moment donné. C'est-à-dire qu'ils peuvent se prendre un vrai score au bout d'un moment. Et que l'équipe d'Angleterre, même si aujourd'hui on a du mal, on ne sait pas trop sur quel pied danser avec l'équipe d'Angleterre, mais la puissance des Anglais peut leur faire très très mal. C'est qu'un avis, je ne sais pas si j'ai raison, on verra le futur, mais ma lecture aujourd'hui, c'est un peu celle-ci.
5: Alors, hier physiquement, enfin plutôt cette nuit, physiquement, ils se sont fait bouger.
21: Hein. Complètement.
5: Physiquement, ils ont eu beaucoup de mal. C'est pour ça que
21: je pense que contre l'Angleterre, ils peuvent être en difficulté. Hein. Ouais. Parce que du côté de l'Angleterre, il y a des jambes. Quand je vois un Jude Bellingham, au niveau qu'il est, que ce soit techniquement, mais en termes d'intensité, ce qu'il met dans ses matchs, c'est peut-être l'Angleterre en face, l'équipe la plus forte offensivement sur les ailes, sur les côtés, avec cette capacité de vitesse, capacité d'éliminer que j'ai vu sur la Coupe du Monde.
1: Et puis le volume que les Anglais sont aussi capables de mettre, le volume.

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12: La deuxième heure de l'intégrale Coupe du Monde, toujours en compagnie de Jean-Michel Larquet, de Benoît Costil. Bienvenue si vous nous rejoignez sur RMC à 19h, passé de 2 minutes. Les Bleus vont bien, ils ont récupéré Aurélien Tchouaméni. Doit-il retrouver sa place aux dépens de Manu Koné? C'est la question que l'on va se poser dans un instant. France-Espagne, est-ce que vous prenez Dembélé ou Yamal? Tiens, un ballon d'or ou un futur, ou le numéro 2? Parce que Lamine Yamal a fini juste derrière, et puis l'Angleterre qualifiée, mais que l'on pensait libéré de ses querelles internes. Bellingham qui contredit son coach en après-match. Est-ce la fin de l'entente cordiale? 32-16 pour vos réactions et 06-12-424-424 pour vos messages WhatsApp. De retour à Boston où il n'a pas bougé, Valentin Jamin. Salut Valentin.
13: Salut à toutes et à tous, rebonjour même.
12: C'était la bonne nouvelle hier, Aurélien Tchouaméni était de retour à l'entraînement après ses problèmes à l'adducteur. Et dans la tête du sélectionneur, Valentin, sa paire de titulaires au milieu initialement, c'est bien Rabiot Tchouaméni.
13: Oui, c'est la paire numéro 1, la paire qui a commencé la compétition. Et si Manu Koné a joué, alors c'est parce que Deschamps l'apprécie, mais on va dire c'est aussi parce qu'il fallait remplacer Tchouaméni qui avait été blessé dès le deuxième match de poule face à l'Irak et pour faire souffler Adrien Rabiot face à la Norvège. Mais la paire de base, c'est Tchouaméni-Rabiot. Tchouaméni est vice-capitaine de l'équipe de France. Adrien Rabiot a évidemment beaucoup d'expérience, une capacité à récupérer, à se projeter qui plaît beaucoup au staff des Bleus. Donc c'est vrai que se faire une place dans ce double pivot, c'est très très compliqué. Après, il faut souligner quand même que Manu Koné est un titulaire bis dans l'esprit de Deschamps, c'est-à-dire que même s'il remplace un des deux, il n'y a pas de perte de valeur pure au niveau du statut, il est juste derrière. Mais dans l'esprit de Deschamps, Manu Koné, c'est pas du tout un problème s'il vient à suppléer l'un des deux. Il l'a beaucoup apprécié depuis qu'il l'a appelé à la rentrée 2024. D'ailleurs, sur les 6 matchs de qualif à la Coupe du Monde, Koné en a commencé 4 quand même. Il y avait des absences, etc. Mais ça montre aussi son statut. Il aime beaucoup, voilà, son abattage, sa capacité à récupérer dans les pieds et à se projeter. Mais la paire de base, tu as raison, c'est Tchouaméni-Rabiot. Et c'est cette paire qu'on devrait voir ce mardi face à l'Espagne, puisque Tchouaméni a repris l'entraînement. Et depuis la veille du match face au Maroc, il enchaîne les séances pleine comme aujourd'hui d'ailleurs à huis clos.
12: Capitaine, casse-tête ou pas pour Didier Deschamps sur ce choix?
14: Non, je crois pas que ce soit un casse-tête. Et là, je pense que Tchouaméni n'a, bien que, et on est obligé de souligner la performance de Manu Koné lors du dernier match quand même, où il a été le meilleur des milieux de terrain. Alors que l'on imaginait peut-être que le milieu de terrain français serait en difficulté face au

0: milieu de terrain renforcé du Maroc, il a été d'assez loin le meilleur. Mais je pense quand même que le statut de titulaire au départ reste quand même quelque chose d'incontournable chez Didier. Enfin, ça se discute. Pour toute autre personne, ce serait un casse-tête, ce serait un dilemme. Je suis pas sûr que pour Deschamps, ce soit un dilemme. Je pense qu'il avait son équipe au départ avec Rabiot, Tchouaméni, et qu'il a la possibilité de reconstituer ce tandem, et il va le faire.
1: Casse-tête ou pas, Benoît, sachant que Aurélien Tchouaméni a joué 90 minutes contre le Sénégal, n'avait pas joué contre l'Irak, a joué contre la Norvège avec justement Tchouaméni, avec Manu Koné au milieu, et puis ensuite la Suède, et il a manqué le Paraguay et le Maroc, Benoît.
2: Non, pas de casse-tête du tout. Je pense que les choses sont très claires dans la tête du sélectionneur, et que lui, il part avec Rabiot, Tchouaméni. Le seul potentiel casse-tête qu'il peut avoir, et encore, quel beau casse-tête, c'est de se poser la question d'où au Barcola. Mais en ce qui concerne Aurélien Tchouaméni, s'il a 100%, s'il est apte à jouer et que lui se sent bien, alors il jouera.
1: Mais dans le volume, Captain, dans le profil de joueur, parce que, allez, on dit peut-être un Manu Koné un peu plus sur l'aspect défensif, sur l'aspect ratissage de ballon, alors que Tchouaméni a un peu plus ses qualités box-to-box. Quelles sont un peu les différences que vous voyez entre ces deux joueurs, Captain?
0: Oui, mais la générosité de Manu Koné, lui joue parfois de mauvais tours. Il fait beaucoup de fautes, hein, Manu Koné, dans un match.
3: Au départ, Deschamps l'avait même pris à part en disant: fais attention, tu prends trop de cartons jaunes. Il avait été suspendu, je crois, au bout de deux matchs.
0: Je connaissais pas cette anecdote, mais il commet beaucoup, beaucoup de fautes. Il est généreux, il est puissant, il va volontiers. Je pense que c'est aussi une arme que peuvent utiliser les adversaires, et notamment les Espagnols. Mais moi, j'ai peut-être une préférence pour Manu Koné, mais peu importe si j'ai une préférence pour Manu Koné, c'est pas grave. Si je dois faire du Deschamps, évidemment, on repart avec les mêmes. On repart avec ceux qui ont le statut de titulaire et qui n'ont pas forcément déçu, même si souvent je fustige un petit peu le manque de prise de risque de Tchouaméni. Voilà, on va dire les choses comme ça.
1: Benoît.
2: Non, Aurélien est plus un style de régulateur, je trouve, sur cette équipe de France. Je ne vais pas dire un cinquième défenseur, mais il est là pour conserver l'équilibre de l'équipe, et il le fait plutôt bien. Avec Adrien Rabiot à côté, qui peut peut-être plus se projeter. On a vu beaucoup Adrien Rabiot sur des situations de frappe, et d'ailleurs beaucoup frappé pied gauche de 20-25 mètres, et ça, il sait très bien le faire. Maintenant, c'est deux styles différents entre Tchouaméni et Manu Koné. Ce que fait Manu Koné, c'est différent. Les passes que fait, à un moment, il fait une ouverture sur des Doué de exceptionnel. C'est peut-être qu'Aurélien Tchouaméni peut pas faire ça, mais je pense que l'équipe de France a besoin aussi de son côté, Aurélien Tchouaméni, plus avec peut-être plus de sobriété, moins de prise de risque, et qui va réguler aussi cette équipe, et certainement que face à un adversaire de plus grande qualité, Aurélien Tchouaméni peut faire du bien. Même si demain Manu Koné doit jouer, alors je dormirai très bien les nuits qui vont précéder la demi-finale.
1: Oui, c'est j'allais dire presque un problème de riche, Valentin, d'autant que on annonce la bataille du milieu de terrain. D'ailleurs, côté espagnol, il y a aussi des incertitudes, hein, pour accompagner Rodri. Hein. Alors là, c'est pas forcément des problèmes de blessure, Valentin.
0: Ah ben c'est Rodri Olmo déjà. Hein.
1: Oui.
3: Oui, tu veux dire que Pedri était sur le banc, par exemple, même s'il est un peu plus offensif, Gavi ou pas Gavi. Oui, c'est vrai. Après, les Espagnols, j'écoutais Edgar Grollo, notre correspondant en Espagne, en parler, joue dans un 4-2-3-1 aussi, mais peut-être que Dani Olmo a un profil un peu moins offensif qu'Olysée, quoique Olysée défend aussi pas mal. Donc, il y aura grosse bataille au milieu de terrain dans la maîtrise technique. Peut-être qu'on peut estimer que les milieux sont un peu plus fins du côté espagnol. Et franchement, vu la qualité technique de Rabiot, par exemple, on n'a pas à forcément les envier, mais c'est vrai que s'il y a un secteur où les Espagnols font clairement le match, c'est peut-être au milieu de terrain, et c'est aussi l'ADN du jeu espagnol de bien avoir le milieu comme plaque tournante pour distribuer à droite à gauche. Rodri, tu disais, qui est le capitaine, qui est un ballon d'or, qui est toujours propre, hein, qui ratisse, qui trie, qui franchement des fois on le voit pas beaucoup, mais qui fait d'énormes matchs. Donc ça va être un gros défi. Peut-être que ça plaira à Rabiot, qui a dit après le match face au Maroc, bon, avec Manu on les a mangés au milieu, il est comme ça Rabiot, donc on verra si c'est pareil face à l'Espagne, mais je suis pas certain. Mais c'est vrai que ce sera franchement une des clés du match, je pense, avec aussi peut-être les duels sur les côtés.
1: Parce que on commence à lire sur les déclarations, sur les analyses tactiques, Jean-Michel, l'une des clés de cette partie, on a parlé un petit peu hier des latéraux, mais là j'ai lu quelques déclarations sur la qualité du contre-pressing, c'est-à-dire notre faculté à nos deux milieux notamment, mais pas que, d'aller harceler Rodri, Pedri, Olmo, si par exemple Pedri joue, dès qu'ils récupèrent le ballon. Toi, t'es d'accord aussi que ça va être notre point d'aller les étouffer, d'éviter de leur laisser déployer leur jeu comme ils savent si bien le faire?
0: Ouais, non, mais quand on me parle de pressing, évidemment que les milieux de terrain sont importants, mais 9 fois sur 10, celui qui déclenche le pressing sur une perte de balle dans un coin du terrain, évidemment que ce sont les attaquants. Et c'est là que j'attends véritablement la confirmation de ce que les Français ont fait depuis les débuts de cette compétition, c'est-à-dire que quand ils perdent un ballon et qu'ils ne sont pas trop loin de l'homme qui relance, ils y aillent tout de suite. Mais ce n'est pas le milieu de terrain qui presse dans ces cas-là. C'est Dembélé, c'est Doué.
1: C'est 3-2 devant, oui.
0: Voilà, ça peut être Olise, ça peut être Mbappé. Et ce sont eux qui sont les déclencheurs. Quand tu déclenches le pressing au milieu de terrain, c'est trop tard, Arnaud. Au milieu de terrain, ça veut dire que tu as déjà 3 joueurs, voire 4 joueurs qui sont battus. Et là c'est surtout pas déclencher le pressing, c'est faire un recul frein en attendant que la troupe revienne se placer. Mais si tu te lances la poitrine en avant alors que toute ta ligne d'attaque est out, là c'est suicide non assisté. Oui.
1: Et c'est vrai que Pedoura, ils ont peut-être plus dans le jeu espagnol, on parle beaucoup du toqué, mais justement ce pressing, quand on se souvient du Grand Barça et même de ce qu'on voit sur cette équipe avec Luis de la Fuente, ils savent faire, défendre tous ensemble, venir harceler. On le voit d'ailleurs sur cette Coupe du Monde. Est-ce qu'ils ont montré déjà un peu plus que notre équipe de France sur cette Coupe du Monde, sur cette faculté à venir harceler l'adversaire à la perte de balle?
2: Alors je sais pas, après faudrait regarder les stats pour avoir confirmation, et je les ai pas devant moi pour être honnête. Mais en tout cas, en ce qui concerne le pressing contre pressing, moi j'ai plutôt bien aimé ce qu'avait fait l'équipe de France depuis le début. Après notamment avec les centraux qui jouent très très haut, on les voit des fois à 40 mètres du but adverse, Saliba ou Upamecano est très très haut. Aussi parce que ils ont la capacité à courir vers leur but et à rattraper des coups dans la profondeur parce qu'ils vont très très vite. Maintenant, ce pressing, ce contre-pressing, attention aussi, il y a avantages et inconvénients. Et là, quand vous jouez l'Espagne contre la France et la France contre l'Espagne, vous avez quasiment les meilleurs joueurs du monde sur l'aspect technique. Et donc ces joueurs-là sont aussi capables de se débarrasser d'un pressing adverse. Et si vous passez le cap du pressing, et ben là, c'est danger tout de suite. Donc attention à cela. Peut-être que des fois, la solution, c'est peut-être aussi d'attendre un petit peu plus, de faire un petit bloc bas et pouvoir les prendre en contre. Et puis, comme le disait Jean-Michel, faire le pressing ou contre-pressing dans les bons tempos, quand il faut, et tous ensemble surtout.
1: Parce que là, c'est peut-être la première fois, et d'où ce côté final avant l'heure, Jean-Michel, c'est que, comme le disait Ben, il y a de telles qualités techniques dans les deux équipes, à la fois de passe, de jeu en une touche et d'élimination, qu'on a un peu du mal à anticiper ce scénario sur savoir comment les équipes vont réagir à l'agressivité d'un pressing, par exemple.
0: Oui, mais de toute façon, ces joueurs-là, que ce soit Rodri avec son coup d'œil, que ce soit Pedri par sa qualité de dribble, que ce soit Olmo et Fabián Ruiz s'ils sont là, évidemment, si tu te jettes, parce que le pressing, ça veut pas dire te jeter comme un fou sur l'adversaire. C'est l'empêcher de relancer et de trouver rapidement ses attaquants ou de franchir une ligne. Le pressing, on a l'impression que le pressing, c'est
1: courir comme un poulet sans tête.
0: Ouais, c'est aller mordre les mollets de l'adversaire. C'est pas ça le pressing. Mais parce que si tu vas les mollets, en général, c'est que tu vois son dossard quand tu, si tu lui mords les mollets. C'est mauvais signe. Le pressing, c'est empêcher la relance, et que la relance soit tellement compliquée, tellement difficile, que la passe qui suit tout ça soit un tout petit peu hasardeuse, et que là tu récupères le ballon. Mais te jeter dans les pieds, c'est surtout ce qu'il faut pas faire. Et moi, quand je vois les équipes de jeunes où les gamins se jeter comme ça, tu as l'impression qu'il suffit juste de faire un petit écart et ils sont éliminés. Restez là, mettez-vous devant, empêchez-les de construire. Empêchez-les de construire. Voilà, bouchez les espaces et empêchez la passe facile.
2: Et j'avais un entraîneur qui me disait, allez, on y va. Enfin, lui, en fait, oui. Lui, c'était Fred Antonetti. Il dit, on y va. Et lui, il a toujours le truc de dire, ah, c'est bien beau, on y va. OK, où et comment on y va? Mais c'est exactement pareil, il faut être coordonné. C'est un travail de toute l'équipe.
1: Oui, c'est pas uniquement remonter le bloc ou voilà, c'est pas mal, on y va, mais on le salue.
2: Ouais, où et comment, il a raison.
0: On y va, je dirais quand on sait pas quoi dire, ouais, on y va, oui.
1: Allez les gars, bah oui.
0: Allez les gars, on y va.
1: Wimbledon nous appelle, tiens, on remercie Valentin Jamin à Boston. Wimbledon nous appelle puisqu'on est dans le tie-break de la deuxième manche. Quelle affiche! Et là, quel coup réalisé par Yannick Sinner. Ah non, il est faute. Le lob, il est faute. Je crois qu'il était bon. Eric.
4: Mais je t'avoue que de ma cabine, je l'avais vu bonne. Et je viens de voir à l'écran qu'il était faute. C'est joué à 0.5 mm. Mais il y a quand même 4-1 pour Sinner dans ce tie-break du deuxième set. Et c'est vital pour l'Italien de recoller à une manche partout. Vous vous en doutez, parce que la perte du premier set l'a mis quand même dans l'embarras. Mais Sinner a trouvé la parade sur les premiers points de ce tie-break. Il a retourné, il est parvenu à retourner le service de Zverev, donc il a quand même un double break d'avance dans ce tie-break, et ça, normalement, ça devrait le mener à l'égalisation, à un set partout. Ouais. Mais que c'est compliqué pour l'Italien, parce que vraiment, Zverev, je regarde des stats, parfois j'en crois pas mes yeux, je reclique pour je fais refresh, parce qu'il était à 85% de première balle dans un set, c'est monstrueux. Et là, il a des breaks 4-2 désormais pour Sinner. Les deux hommes vont tourner. Donc on se retrouve dans quelques secondes pour l'épilogue de cette deuxième manche et cette finale qui est vraiment ultra serrée.
1: Et on fait une petite pause et on revient dans un instant. C'est notre poste fraîcheur à nous, Captain et Benoît. On revient dans un instant pour faire notre 11 idéal entre joueurs français et joueurs espagnols sur cette Coupe du Monde 2026. C'est évidemment la fin du tie-break de la deuxième manche à Wimbledon entre Sinner et Zverev. 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
1: 19h20 sur RMC avec Captain Larcaque, Benoît Costil, détour par Wimbledon. On tient peut-être une finale d'anthologie, Eric Salio.
4: Absolument, un set partout entre les deux joueurs avec un tie-break absolument extraordinaire réalisé par Yannick Sinner. Il est parvenu à retourner toutes les premières balles de l'Allemand et évidemment ça a mis une pression folle sur Zverev. Donc un set partout, un tie-break partout. Pause fraîcheur pour Yannick Sinner, donc ça va pas reprendre avant 3-4 minutes.
1: Et je vous renvoie au débat de ce matin dans les grandes gueules du sport. Est-ce que Zverev fait partie d'un Big Three ? Quand on voit pour l'instant le début de cette finale, on a envie de dire oui, mon cher Eric. Je vous renvoie au podcast, évidemment.
4: Ah non, mais il est métamorphosé. Hein. Il appuie ses coups droits, alors qu'avant, on disait qu'il poussait la balle entre nous. Hein. Même pas qu'entre nous, on le lisait.
1: C'est ce
4: aussi,
1: qui est péjoratif.
4: Hein. Oui. Mais là, il pousse pas la balle du tout. Ses accélérations au coup droit ont fait très mal à Sinner. Mais peut-être qu'il est en train aussi d'accuser la fatigue. Hein. Et puis, il peut pas peut-être tenir ce rythme infernal, notamment au service. Je pense qu'il va montage et l'ombre, t'as raison, maintenant est presque sur le court, ça peut aider Sinner aussi. Peut-être qu'il voit mieux la balle aussi.
1: Oui, et attention, il faut terminer avant 23h hors de Londres. Bon, il y a encore de la marge. Hein, mais...
4: Oh, ça va, il est 18h20 chez nous. Hein,
1: oui, 5h, oui, ça va. Sinon, parce qu'il y a le couvre-feu. Merci Eric, à tout à l'heure, un set partout entre Sinner et Zverev. Le 06 12 424 424 pour vos messages, le 32 16 aussi, puisque je fais appel à sélectionneur Jean-Michel Larquet, sélectionneur Benoît Costil. Ah. Nous allons prendre les 11 de la France et d'Espagne et comparer poste par poste. Qui vous mettez sur le terrain lors de cette Coupe du Monde 2026? Quels sont vos choix? Et on va faire honneur au gardien, Jean-Michel, Benoît.
0: Bien sûr.
1: Poste
0: bien
1: de gardien
0: sûr.
1: De but. Tu choisis Mike Maignan ou Unai Simon?
2: Évidemment. Mike Maignan.
1: Captain?
0: Mike Maignan, bien sûr.
1: Alors pourquoi vous choisissez Mike Maignan, Ben?
2: Moi, je trouve complet partout, sans défaut, fort sur sa ligne, fort dans les airs, fort dans la lecture du jeu, fort avec ses pieds et ce côté aussi charismatique où il a, je pense, un poids très important auprès de ses coéquipiers dans cette sélection.
1: Pourtant, capitaine, lors de France-Sénégal, on a un peu tensé certaines prises de balles, parfois
2: ça arrive,
1: un peu de retard. Oui, mais je le souligne. Ouais, Capitaine.
0: Oui, mais enfin bon, c'est rien par rapport aux prises de balle, à l'absence de prise de balle du gardien belge, par exemple.
1: Oui, non, ça.
0: Il y a prise de balle hésitante et il n'y a pas de prise de balle du tout, quelquefois. Non, simplement, je pense qu'il est un tout petit peu plus rassurant et je ne sais pas, peut-être que je fais une erreur, mais est-ce que, parce que les tirs au but et les pénaltys, c'est quand même, il y en a beaucoup de sifflets. Il y a des pays qui vont, des sélections qui vont jusqu'au tir au but. Est-ce que dans cet exercice, Mike Maignan n'est pas un peu supérieur à Unai Simon, Benoît?
2: Je pense qu'il est, et j'y pensais pas, Captain. Ouais. Pour être honnête, dans mon choix, j'y pensais pas à cet argument. Mais effectivement, à ce niveau-là de la compétition, ça peut compter.
1: Bah Mike Maignan a toujours été réputé pour son efficacité.
2: Oui, puis je pense que même maintenant, il y a une crainte chez les tireurs. Voilà, puis tu peux avoir une crainte chez les tireurs juste avant en avançant avec le ballon tout droit vers le point de pénalty.
1: Après, sur Unai Simon, il y a aussi
2: très
1: un
2: fort
1: peu...
2: Aussi, hein.
1: Voilà, alors, 1m89, ils font pratiquement la même taille. Je le pensais plus grand, Unai Simon. Parce qu'on parlait de l'envergure hier des gardiens sur pénalty.
0: Il fait pas plus d'un 89, Unai Simon?
1: Moi, j'ai 1m89, oui.
0: Ah bon, je le voyais plus grand.
2: Ouais, je pense que Mike est au-dessus encore. Hein.
1: Sans
2: Mike peut paraître un peu plus grand, même.
1: Écoute, j'ai même 1m90, là, voilà, 1m89, 1m90 pour Unai Simon. Bon, votre choix, Mike Maignan. Latéral droit, est-ce que vous prenez Koundé ou Porro, Captain?
0: Moi, je prends Koundé.
1: Mm-hmm. Et Benoît ?
2: Moi, j'ai choisi Porro.
1: Pourquoi
2: j'avais
1: Porro ?
2: J'avais le doute, mais je pense plus spécialiste du poste. Moi, j'ai encore du mal avec... Et je dis ça avec beaucoup de sympathie et d'affection pour
0: Jules. Mais bien sûr.
2: Mais j'ai encore du mal à le voir comme un latéral. Même s'il joue au Barça latéral, avec l'équipe de France latérale, je l'ai connu à ses débuts, défenseur central, à deux centraux ou à trois sur le côté droit. Et pour moi, j'aimerais le revoir un jour en défense centrale. Voilà.
0: Bon, c'est compliqué parce que Polo, au début de la compétition, c'est Llorente qui jouait arrière droit. C'est pas lui qui était le titulaire. Donc, honnêtement, je prends Koundé probablement parce que je l'ai vu jouer plus souvent que Polo, qui fait ses matchs. Mais j'ai fait un choix difficile. J'ai pris Koundé.
1: Après, Llorente avait juste joué parce qu'il avait pris un carton, je crois, contre l'Arabie Saoudite.
0: Ah non, mais c'est Polo qui est titulaire maintenant.
1: C'est Polo qui est titulaire, oui, il avait juste manqué un match. Mais Llorente a joué qu'un seul match, hein, si on voit les... Après, c'est deux styles. C'est le latéral petit, espagnol, offensif qui déboule et le latéral un peu plus défensif de l'ancien central reconverti sur un côté. Jean-Michel, c'est aussi ça, c'est deux styles. Hein.
2: C'est ça.
0: Oui, mais enfin bon, moi, tu me demandes de faire un choix.
1: Oui.
0: Je l'ai fait à mon âme et conscience.
1: Mais
0: voilà.
1: Je pense que j'aurais fait le même choix que toi, tu vois. Défense centrale. Alors là, j'essaie de respecter axe droit, axe gauche. Donc, Upamecano ou Aymeric Laporte ? Capitaine.
2: Vas-y, Jean-Michel. Ah, moi, je vais l'envoyer en photo, ma compo.
0: je sais pas, mais. La porte m'impressionne quand même, revenu de nulle part, je le trouve très bon quand même. L'autre est puissant, c'est... Allez, comme j'ai choisi Koundé, je prends la porte, allez.
1: Bah, tu prends la porte, tu restes avec nous quand même. Hein.
0: Oui.
1: Benoît. Non,
2: est-ce que moi je peux anticiper un peu l'autre côté de la défense centrale ? Moi j'ai choisi la paire. J'ai choisi la paire Saliba au point Mécano et parce que je trouve très très fort et aussi par rapport à un Koubarsi ou un Laporte, ils ont cette capacité à aller très très vite, à être très fort, très puissant physiquement et à pouvoir jouer très haut pour aussi couvrir la distance entre eux, leur dos, entre eux et leur gardien de but.
1: Et du coup, Captain, Saliba ou Koubarsi ?
0: Saliba.
1: Un peu plus d'unanimité. Après, est-ce que Benoît, t'as voulu garder la complémentarité, mais une paire Saliba à la porte, c'est quand même de haut vol là. Hein.
2: Elle aurait pu exister, hein, parce qu'il faut savoir qu'Aymeric Laporte a commencé avec l'équipe de France et j'étais là quand il a fait ses premiers rassemblements. Donc, bah, écoutez, hein, il a fait le bon choix, il est parti, il a gagné des titres avec l'équipe espagnole, mais pour autant, je conserve ma défense centrale à moi.
1: Et là, on n'a pas entendu l'ancien Premier ministre espagnol dire que Aymeric Laporte n'était pas espagnol, hein, Jean-Michel,
2: absolument
1: pour
2: pas.
1: Faire référence.
2: C'est mieux de se taire, si vous voulez.
1: Exactement. Allez, latéral gauche, Digne. Ou Cucurella, Capitaine.
0: Cucurella.
1: Ben oui, même, le double L.
2: Même avis que Capitaine.
1: Oui. Là, parce que beaucoup plus consistant, beaucoup plus à l'aise au poste, c'est quoi vos critères ?
0: Ouais, non, mais, oui, mais meilleur, plus. Volume de jeu plus important, efficace à peu près dans tous les domaines, sur le plan défensif, sur le plan offensif, dans la construction. Oui, il y a pas beaucoup de failles chez Cucurella.
1: Même chose, Benoît, rien à rajouter.
2: Je dirais qu'aujourd'hui, enfin, je sais pas, j'ai peut-être en oublié, mais sur les latéraux qui me viennent à l'esprit comme ça, côté gauche, moi, comme ça, je vois Cucurella et je vois Mazraoui, le Marocain. Oui. Donc,
0: alors, je ne complique pas la chose, c'est suffisamment compliqué.
2: C'est pour ça que je mets Cucurella entre le Cucurella, Théo Hernandez ou Lucas Digne.
1: Allez, on passe au milieu de terrain. Alors il a fallu faire un petit peu des choix, alors ça tourne beaucoup, donc on est parti du principe qu'on avait le milieu à trois espagnol Olmo en pointe haute en numéro 10 et donc Rodri et Pedri. On n'a pas mis Fabián Ruiz, donc ça donnerait Rabiot ou Pedri.
2: J'ai choisi Rabiot.
1: Rabiot pour
0: Pedri. Ouais. Il faut choisir sur ce qui a été fait pendant ce mondial ou
1: oui, d'une manière générale. Si vous êtes sélectionneur, vous mettez qui à la place de qui mardi?
2: Bonne question.
0: Oh la vache.
2: Oh la vache. Allez, capitaine. Faut se mouiller, capitaine. Le match approche.
0: Je sais pourquoi j'anticipe. Je mets Rabiot quand même.
1: Rabiot retenu par vous. Parce que.
0: Mais c'est sur le mondial. Sur la Coupe du Monde. Voilà, exactement. C'est là que les matchs de Rabiot ont été plus convaincants que ceux de Pedri. Voilà.
1: Pareil pour Benoît, c'est sur la Coupe du Monde est meilleure. Ouais.
2: Oui, aussi. Et puis je trouve qu'Adrien Rabiot, qu'on le veuille ou non, on n'en parle jamais. Personne n'en parle, mais il est là. Et à mon sens, qu'est-ce qu'il est important à cette équipe de France? Et je pense que son rôle, il est, il est un peu, il passe un peu aux oubliettes où on n'en parle pas assez d'Adrien Rabiot.
1: C'est vrai qu'il fait pas de bruit et pourtant il est un vrai véritable hôtelier du milieu de terrain. L'autre duel, un ballon d'or, Rodri, et donc on est parti du principe que Tchouaméni est donc le titulaire, donc Rodri ou Tchouaméni? Benoît.
0: Ah, j'ai pris Rabiot,
2: capitaine. Rodri.
0: Non.
2: Moi j'ai fait Rabiot Rodri sur mes deux milieux.
1: Et capitaine.
0: Itou.
1: Allez, Rabiot Rodri, vous êtes raccord, parce que la classe, le niveau de Rodri, la technique, le bagage technique un peu supérieur à Tchouaméni, c'est ça votre critère, capitaine?
0: Oui, mais je pense qu'il fait une meilleure, et en plus, on reste sur la compétition, Rodri fait une très bonne compétition. Moi, j'aime beaucoup ce genre de joueur. Oui.
1: Bah, il est rarement passé au travers, hein, c'est vrai, Benoît Rodri. Quand on parle de plaque tournante.
2: Non, c'est la grande classe. Et puis, il a le maillot dans son short, j'adore.
1: Manche courte, maillot dans son short. Normalement, on respecte, hein, c'est la règle. Hein.
0: Et chaussettes normalement mises.
1: Exactement.
2: Exactement.
1: Voilà.
2: Qu'est-ce qu'il a? Il a la classe.
0: Oui, c'est pas des barésilles, voilà, oui, c'est vrai. C'est
1: ça. Ou des chaussettes qui descendent. Enfin, voilà.
0: Ouais. Bref.
1: Ailier gauche. Alors on part.
0: Non, mais t'en as oublié un au milieu.
1: Ah bah vous voulez déjà faire le numéro 10. Enfin en tout cas le.
0: Ah bah oui.
1: Allez bon, Michael Olise ou Dani Olmo.
0: Pointe haute.
1: Michael Olise ou Dani Olmo.
0: Oui, là on est d'accord.
2: On est d'accord, je suis sûr.
0: Oui, on est d'accord.
1: Bon, on a
0: presque. On est d'accord avec Olmo. Non.
1: On n'est presque pas besoin d'argumenter.
0: Ouais, non, Olise, oui.
1: Bon, Michael Olise est retenu pour vous. L'aile gauche. On part du principe que Baena va démarrer parce que Nico Williams n'est pas à 100%. Donc Baena ou Désiré Doué?
2: Moi, je me suis fait avoir là-dessus. Parce que j'ai articulé mon attaque.
0: Moi aussi.
2: Oh, ouais, on pouvait tous les aligner. Donc entre Baena ou
1: Désiré Doué.
2: Désiré Doué.
1: T'es parti sur plutôt le couloir
2: Désiré
1: gauche.
2: Désiré Doué.
1: Désiré Doué. Après, vous allez nous dire votre attaque, puisque évidemment, il y a une question de cohérence.
0: Oui, là, on ne va pas compliquer les choses, c'est suffisamment compliqué comme ça. Désiré Doué.
1: Mm-hmm. Parce que, pareil, plus de références, même sur la Coupe du Monde, un coup Doué, un coup Barcola.
2: Plus fort, mais à mon sens.
0: Fort, un peu plus de talent, me semble-t-il, oui.
1: Bon, ailier droit, évidemment, on a fait en sorte avec Jesse qui produit cette émission, Ousmane Dembélé ou Lamine Yamal. Numéro 1 au Ballon d'Or contre numéro 2.
2: Bah, numéro 1 au Ballon d'Or.
1: Ben
2: hein.
1: Bah, oui.
0: Ouais, mais c'est un numéro 1 au Ballon d'Or qui joue pas sa place.
1: Ben oui. Donc.
0: Lamine Yamal.
1: Ah! Parce que sur le côté droit, tu trouves que...
0: Non, mais là c'est suivant les tandems, les duels que tu nous proposes. Mais on peut avoir une autre idée pour faire une équipe aussi.
1: Exactement. Bah, je vais vous demander, vous inquiétez pas. On a forcé un petit peu les duels, évidemment. Bon, numéro 9, Mbappé ou Yarsabal? Bon.
2: Mbappé.
0: On est bien d'accord.
1: Donc voilà, alors je résume. Mike Maignan dans les buts. Alors je tranche pour Koundé Porro, puisqu'il y avait un partout. Captain avait choisi Koundé, Benoît Porro. Moi, j'étais un peu plus Koundé sur voilà, le côté aussi la sécurité défensive.
2: C'est un bon choix aussi.
1: Voilà, donc Koundé à droite. Saliba, titulaire. Allez, entre Upamecano et Laporte, je tranche. Je vais dire Upamecano. Kukureya à gauche, évidemment, pas de problème. Les récupérateurs, Rabiot, Rodri. Olise en 10. Sur les côtés, on est sur Désiré Doué. Dembélé, Yamal, Yamatch. Allez, on va trancher pour Dembélé. Et puis Mbappé devant. Mais alors, vous aviez évidemment concocté une animation offensive qui vous permettait d'imbriquer un petit peu tout le monde. Donc j'imagine que à gauche, il y avait un certain Ousmane Dembélé pour laisser un Lamine Yamal sur l'autre côté, messieurs.
0: Pas comment ?
1: Que vous avez, que
0: non, pas du tout.
1: Pas du tout. Bah je t'écoute, capitaine.
0: Non, mais sur les places où ils ont été malgré tout très très très efficaces, Lamine Yamal à gauche. D'accord. À droite. Lamine Yamal à droite, Mbappé à gauche, Dembélé dans l'axe.
1: Ah. Et donc tu retrouves une organisation PSG pour Ousmane Dembélé.
0: Je retrouve une organisation Monaco pour Mbappé, oui. Monaco PSG.
1: Équipe de France 2000. Il était à droite en 2018.
0: Je remets une configuration Ballon d'Or pour Dembélé, qui a eu son Ballon d'Or en tant qu'avant-centre, et Lamine Yamal à droite. Je ne sais pas ce qu'en pense le gardien de but.
2: Je n'avais pas vu ça comme ça.
1: Ben, moi non
2: capitaine,
1: plus.
2: C'est peut-être pour ça que j'étais gardien de but. C'est peut-être pour ça. Et que je ne serais pas sélectionnaire et entraîneur. Non, moi j'ai j'ai mis Lamine Yamal à droite, Dembélé à gauche, Mbappé dans l'axe et Olise sous Mbappé, quoi, en fait. Je les avais tous alignés. Je me suis dit, leur talent parlera et fera la différence. Ils peuvent jouer partout ces joueurs-là. Ouais.
1: Mais c'est vrai qu'aujourd'hui, on voit plus Mbappé sur un côté. Alors, je sais qu'on en a beaucoup appelé à se dire, et pourquoi pas, il pourrait même à l'époque Paris Saint-Germain, pourquoi il ne reviendrait pas sur le côté gauche? Parce qu'il va tellement vite, mais lui a voulu devenir un véritable joueur d'axe. On l'imagine plus revenir sur un côté, capitaine. Aujourd'hui, c'est fini.
0: Oui, c'est pour ça, mais le sélectionneur a tranché, hein, et c'est clair. C'est clair, c'est net, c'est précis. Alors, il y a tout, tu vois. Et puis, tu peux te faire dire tout et son contraire. Le triplé de Ousmane Dembélé. Un droit, deux pieds gauche. C'est bien ça, non?
1: Oui.
0: Il frappe deux fois, pied gauche. Hein,
1: oui.
0: Oui, c'est. Uh-huh. Je me rappelle.
1: Bon, deuxième poteau. Ouais.
0: Voilà. Il est, en venant de la ligne de touche, il vient intérieur et il frappe une fois pied droit, deux fois pied gauche. Mais le but contre le Maroc, il est bien dans l'axe, c'est quand il frappe. Il a une course d'attaquant. Donc tu peux tout dire. Moi, c'est des choix cornéliens que tu nous proposes.
1: Choix
0: là.
1: Du roi.
0: Bien sûr. Mais là. On essaie de trouver. Peut-être que ça marcherait pas, hein, Arnaud. Peut-être que même. Enfin, avec des joueurs de ce talent-là, je pense que ça marcherait quand même. Mais peut-être que ce serait moins efficace que ça ne l'est aujourd'hui. Donc voilà, tu m'as demandé de faire un choix, je l'ai fait.
1: Ah, mais moi, ça me plaît. Hein. C'est vrai qu'on n'y pense pas à retrouver un Dembélé dans l'axe. Ça n'a jamais été trop non plus. Hein. Un véritable.
0: Ah ben, alors, je te rassure, quand il va revenir au Paris Saint-Germain, il va rejouer dans l'axe. Hein,
2: il sera dans l'axe.
1: Alors après, il y avait effectivement le premier match où Olise était sur le côté et Dembélé un peu plus dans l'axe et qui a eu la juste.
0: 9,5 où ça n'a pas bien marché. Ben, c'était la deuxième fois. Il y avait eu un match de préparation aussi dans cet ordre-là où ça n'avait pas été très concluant.
1: Mais c'est vrai que Benoît, quand on voit aussi Mbappé, il a pris le costume de numéro 9. On sent qu'il a enfin ce bagage, cette justesse. On lui a longtemps reproché que ça collait peut-être pas forcément avec les qualités de son jeu, basé sur la vitesse, l'élimination, et que parfois jouer en pivot, se sacrifier, ne pas vouloir absolument toucher le ballon, ça collait pas trop. Qu'aujourd'hui ça match, et quand Ousmane Dembélé, avec ses qualités d'élimination, restera, quoi qu'il arrive, j'allais dire efficace, que tu le mettes à gauche, que tu le mettes à droite, ou même dans l'axe au Paris Saint-Germain, Ben.
2: Oui, mais ils sont tellement talentueux. C'est aussi quand avec les qualités d'un Kylian Mbappé, comment vous pouvez vous poser la question, comment ne pourrait-il pas réussir non plus en numéro 9? Je veux dire, voilà, quand vous avez cette vitesse, cette intelligence dans les déplacements, avec du Olise, du Dembélé derrière vous, du Désiré Doué, et qui viennent vous munir en ballon, en munitions, bah forcément que je pense que voilà, ça peut que fonctionner. Donc aujourd'hui, je vois pas beaucoup plus fort dans son style à lui, hein. C'est un style différent d'Haaland, c'est un style différent d'Harry Kane, c'est son style à lui, Mbappé, c'est voilà, mais dans son style à lui, c'est le plus fort aujourd'hui, et en tant que numéro 9, ça fonctionnera encore et encore.
0: Comme dirait coach Courbis, il y a aussi l'autre solution, hein. Tu lui laisses le numéro 9 et tu le fais jouer à gauche.
1: c'est vrai que Captain Lance.
0: C'est exactement ce qu'il aurait dit, le pauvre coach. Tu lui donnes le numéro 9 et tu lui dis de jouer à gauche.
1: Mais c'est vrai qu'on s'attarde un petit peu de manière un peu individuelle, mais c'est vrai que sur nos bleus, c'est l'animation qui nous bluffe, la connexion entre tous les joueurs, Captain. C'est parce qu'ils bougent, ils dézonent, mais ils le font de manière tellement intelligente.
0: Oui, mais tu as quand même un désiré Doué qui joue pas à son poste et qui est en concurrence avec Barcola. Et on parlait de certains dilemmes qu'on est Tchouaméni. Le jour, lorsqu'il décide du joueur qui va évoluer sur le couloir gauche, entre Doué et Barcola, je suis pas sûr non plus qu'ils décident sur un coup de tête et que ce soit facile de prendre une décision. Honnêtement, je pense que c'est un casse-tête chaque fois.
1: C'est plus un casse-tête. Bon, on parlait de Tchouaméni Rabiot, c'est plus un casse-tête pour vous, Désiré Doué, Bradley Barcola, Benoît?
0: Ils sont clépants tous les deux.
2: Un casse-tête, non, je dirais pas ça. C'est des qualités un peu différentes. Quand vous voyez l'entrée de Barcola encore sur le dernier match, il vous fait de telles différences contre le Maroc, c'est hallucinant. C'est deux styles différents, mais deux joueurs qui sont tellement forts. Moi, je dirais que sur cette Coupe du Monde, il y a un élément qui est peut-être important, c'est la mi-temps du match du Sénégal, en fait, où vous commencez le match avec Dembélé côté dans l'axe, avec Olise à droite, et puis qu'à la mi-temps, on voit que ça fonctionne pas trop et que Didier Deschamps a eu l'intelligence de le voir, enfin, même si on a été beaucoup à le voir, mais de prendre la responsabilité de faire ce changement et d'inverser. C'est de mettre Dembélé à droite, Olise dans l'axe. Et quand on voit aujourd'hui ce que ça donne, bravo. Et c'était un élément hyper important. Maintenant, Doué et Barcola. Moi, je pense plus, en fait, je suis de ceux qui pensent que démarrer avec Désiré Doué pour finir avec Barcola. Et comme disait encore une fois Roland Courbis, il y en a qui le commence le match, il y en a qui le termine. Il n'y a pas de titulaire, il n'y a pas de remplaçant.
1: Bah surtout avec ces 5 changements désormais. Hein. Mais c'est pas mal, elle me plaît ta formule, Benoît. Allez, on revient dans un instant. Un petit détour par Wimbledon avant de parler de l'Angleterre et de Jude Bellingham, le héros qui ensuite tense un petit peu son entraîneur. Wimbledon, où là, évidemment, pas un mot ne dépasse, on ne critique pas, c'est tout blanc.
0: On est tout en blanc.
1: On lave plus blanc que blanc, j'allais dire, mon cher Eric Salio.
4: Ah oui, on n'a pas le droit de dérafler la pelouse. Je me souviens qu'une fois, Benoît Paire avait pris une grosse amende parce qu'il avait vraiment frappé un petit peu le gazon avec sa raquette. Personne ne l'avait vu, pensait-il. Il y avait des caméras de surveillance et hop, il avait été convoqué, il avait pris une grosse amende. On ne touche pas au gazon ici. Un set partout dans cette finale extrêmement serrée, un tie-break partout. Si on veut être précis, le premier pour Zverev, le deuxième pour Sinner. Et deux jeux partout dans la troisième manche avec l'Italien au service. Il mène 40-0, donc en principe, il va remporter sa mise en jeu. Il n'y a toujours pas eu le moindre break dans cette finale de Wimbledon.
1: Et ça va lui faire du bien, Yannick Sinner, là, pratiquement un jeu blanc, parce que Zverev s'est déroulé aussi à tout à l'heure. Ouais. Eric, la suite de ce troisième set, très important, évidemment, un set partout entre Sinner et Zverev. Allez, Captain, allez, Benoît, le dernier quart d'heure dans un instant de l'intégrale Coupe du Monde. Ensuite, l'after arrivera la nuit de l'after avec Simon Dutin, Elton Mokolo, notamment, et Younes Belhanda pour commencer cette nouvelle nuit de l'after sur RMC. Et nous, on va parler de l'Angleterre. On sera avec Aurélien Tiercin depuis Miami qui a assisté à la victoire des Anglais hier. C'est l'intégrale Coupe du Monde avec Captain Larquet et Benoît Cossy. À tout de suite.
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1: Avec Captain Larquet, avec Benoît Costil. Tiens, les dernières informations. Les Bleus se sont entraînés au complet. Ils vont s'envoler pour Dallas. William Saliba et Dayot Upamecano, qui étaient préservés hier, étaient bien sur le terrain. Et Aurélien Tchouaméni devrait bien réintégrer le 11 pour affronter l'Espagne mardi. Et il y a toujours match pour savoir si ce sera Désiré Doué ou Bradley Barcola. Voilà les dernières informations. Vous pouvez les retrouver sur le site rmcsport.fr. Direction Miami. Ce n'est pas notre flic à Miami, mais c'est bien notre commentateur à Miami, Aurélien Tiercin. Salut Aurélien.
21: Salut Arnaud, salut à tous.
1: Bon, Miami Beach, tout va bien?
21: J'ai pas encore eu le temps d'y aller. Mais c'est bien, j'irai après 16h, c'est bon pour la peau. Merci.
0: tu mets écran complet ou pas?
21: Oui, absolument. Ouais. J'ai mûri, Jean-Michel. Maintenant, je suis sérieux là-dessus.
1: Il va revenir à Paris. On va pas le reconnaître, notre ami Aurélien Tiercin. Bon, Aurélien, l'Angleterre s'en est sortie au terme d'un match à rebondissement avec des buts refusés pour la Norvège après arbitrage vidéo. C'était Monsieur Clément Turpin d'ailleurs qui risque
0: on
1: pas
0: va
1: de
0: y revenir quand même un petit peu là-dessus.
1: Pas de souci, Jean-Michel. Clément Turpin qui risque pas de passer ses vacances en Norvège. Mais les Anglais passent bien grâce à Jude Bellingham, auteur d'un doublé. Aurélien, bah d'ailleurs, on revit ce moment puisque c'était en début de nuit, match qui avait commencé à 23h.
21: Stuttgart sur le côté gauche pour Sheldrup. Le centre tir. Oh le but de Sheldrup. La pleine lucarne. Ça rappelle Ronaldinho en 2002. C'est un but énorme de la part de Sheldrup. Il rate son centre, mais ça vient fracasser la lucarne de Pickford. 1-0 pour la Norvège. La Norvège à cloche-pied, mais la Norvège est devant. Le dégagement de Nyland directement dans les pieds d'Eliatan Anderson. Le ballon en profondeur pour Anthony Gordon sur la gauche de la surface de réparation. Il va repiquer dans l'axe. Le ballon pour Jude Bellingham dans la surface de réparation. Oh Bellingham, le but anglais. C'est le sang-froid, c'est la classe de 007 Bellingham. Il a un ballon pas simple à l'entrée de la surface de réparation. De contrôle, et il vient crucifier Nyland du pied gauche. Un partout, l'Angleterre revient. Mais là, Harry Kane, sur un pauvre ballon qui traîne au deuxième poteau, il a été dangereux. Morgan Rogers, la frappe, la parade, et Bellingham! Oh, la boulette du gardien! Ça fait 2-1 pour l'Angleterre! Bellingham, le sang-froid, l'histoire de l'Angleterre, pour le dernier carré peut-être! Jude Bellingham, le doublé! Hey Jude, don't let me down.
1: You have found it. On n'a pas envie d'arrêter Paul McCartney des Beatles, Captain.
0: Ah ouais, hein. Magnifique. Magnifique.
1: On était obligés.
0: Sur le passage clouté, on est bien.
1: Abbey Road, évidemment, le studio d'enregistrement.
0: Ouais, bien sûr.
1: Des Beatles. Bon, Jude Bellingham a fait parler de lui sur le terrain et en dehors du terrain, Aurélien, parce que hier, on encensait ici même, il y a 24 heures, la sélection anglaise pour son calme et son manque de polémique. Mais l'après-match a été émaillé d'une drôle de passe d'armes entre un coach et son joueur, Aurélien.
21: Ouais, exactement. Alors pour être très transparent, j'étais en zone mixte au moment où Jude Bellingham a parlé. Bon, alors là, c'est peut-être le côté britannique, l'accent britannique qui fait que j'ai pas bien compris et j'avais pas le regard de Bellingham en face de moi, mais j'avais pas senti une tension extrême. Mais c'est vrai que quand on réécoute la séquence en entier, c'est assez particulier parce que Thomas Tuchel, le sélectionneur, est donc soulagé de la qualification, mais il est un petit peu frustré par la performance des Anglais qui ont galéré contre les Norvégiens. On peut écouter d'ailleurs Thomas Tuchel en conférence de presse sur le niveau de jeu des Anglais.
22: I'm
3: Je suis impressionné par le boulot, les efforts, mais je suis aussi un coach de foot et je pense qu'on peut mieux faire. Je pense que ce n'était pas un match de haut niveau.
21: Et ça n'a pas plu à Jude Bellingham, qui est relancé par des journalistes anglais sur la question. Et lui, il se dit, mais Thomas Tuchel, est-ce qu'il a joué au très haut niveau dans sa vie? Est-ce qu'il comprend ce que c'est d'être sur le terrain? La réponse de Bellingham, donc double buteur contre la Norvège.
6: Peut-être qu'il ne sait pas ce que c'est de jouer dans cette chaleur contre Haaland et Odegaard. Moi, je suis fier de mon équipe, capable de résister à toutes les situations. Les gars peuvent être fiers, moi je le suis.
21: Ouais, parce que la situation globale de la relation Tuchel-Bellingham, c'est que Thomas Tuchel en fait est plutôt fan de Morgan Rodgers. Et il y avait beaucoup de discussions en Angleterre avant la Coupe du Monde pour savoir s'il fallait plutôt mettre Rodgers dans le 11 de départ à la place de Bellingham. Et puis sur le terrain, bon bah Jude Bellingham, il a répondu à tout le monde avec 6 buts. C'est déjà le milieu de terrain le plus efficace dans l'histoire d'une édition de la Coupe du Monde. Et c'est peut-être l'anglais le plus aimé avec Harry Kane devant, après. En tout cas, ça se discute pas. Bellingham est adoré par les supporters des Shrewd Lions.
1: Merci Aurélien, tu restes avec nous. Captain Benoît, Captain, est-ce que c'est un épiphénomène ou c'est quand même une drôle d'épine dans le pied d'avoir une passe d'armes comme ça qui reste dans des déclarations d'après-match, donc toujours aussi à chaud, faut un peu le remettre en contexte.
0: Enfin, ça va pas troubler la couronne britannique, il faut pas exagérer non plus. Bon, que Tuchel considère que ce match-là, il passe par le petit trou de la serrure, que ça a été compliqué, et qu'il aurait souhaité qu'il y ait davantage de maîtrise de son équipe, il n'y a pas de quoi fouetter un chat, me semble-t-il. Bon, de la même manière, à partir du moment où tu tends le micro à Bellingham en lui rapportant les propos en disant « Oui, vous avez gagné, mais vous auriez pu être meilleur », que Bellingham, dont on connaît quand même le sens de la diplomatie, dise « Ben écoute, nous, ce qui est important, c'est qu'on ait gagné et on n'a pas gagné contre n'importe qui », en même temps, il rend un peu hommage aux Norvégiens, hein, Bellingham,
1: oui.
0: En disant « On a rencontré... » On a rencontré une équipe qui nous a posé des problèmes et on n'a pas fait ce qu'on voulait. Pour moi, l'incident est clos avant même qu'il n'ait commencé.
1: Incident clos.
21: Après, ce qui est exceptionnel.
1: Si je me permets
21: une seconde. Ce qui est assez dingue avec la presse anglaise, c'est qu'en conférence de presse, Tuchel, il est amené à parler de Bellingham. Il dit, c'est une performance de classe mondiale. C'est un joueur de classe mondiale. Qu'est-ce que dit la presse anglaise? Oulala, la phrase elle est trop courte. C'est parce qu'en fait il doit préférer Morgan Rodgers. Ça a pas plu aux Anglais parce que la phrase était trop courte sur Bellingham. Il voulait qu'il parle plus longtemps. Donc en fait le problème en Angleterre, comme souvent finalement, c'est peut-être la presse
0: là,
21: et les tabloïds.
0: C'est là où il est pas. Oui, c'est là où il est pas. Oui, absolument.
1: Ouais, c'est très intéressant que tu nous précises ça, Aurélien.
0: Ouais, très bien.
1: Benoît. Incident. Pardon. Oui, tu voulais rajouter quelque chose, Captain?
0: Non. Le gardien de but. Enfin,
1: ben oui, celui. Je sais pas s'il a déjà allumé un coach comme ça.
22: Pickford a été bon. Non, moi j'ai bien aimé la remarque de Jude Bellingham. Il s'est mis les joueurs dans la poche. Il a mis bien les Norvégiens. Non, j'ai trouvé bon. Après, j'ai comme le sentiment qu'ils veulent se mettre une balle dans le pied, cirer une balle dans le pied eux-mêmes, les Anglais. Je vais dire, ben tranquille, calmez-vous, vous êtes en demi-finale. Pourquoi vous êtes légitime pour être potentiellement champion du monde? Tout va bien. Donc c'est un peu étonnant que la presse anglaise, bah, que ce soit ce petit bordel.
1: Oui, qu'ils misent un petit peu et qu'ils aillent pas chercher
22: mais
1: des
22: faut coups. Faut vendre, mais faut être champion du monde aussi.
1: Ah, exactement, mais c'est vrai que peut-être la maladresse, ça vient de Thomas Tuchel, captain, d'être peut-être un peu trop nature, déçu, on l'a vu. Alors on l'a vu, mais un peu quand même.
0: D'être exigeant, non, mais il y avait de quoi. Et puis moi je reviens sur le but refusé des Norvégiens.
1: Allez, bah vas-y, tu veux y aller, coach.
0: C'est juste avant la mi-temps. Je me rappelle plus. Oui, c'est juste avant.
21: Oui,
0: c'est juste après. Faute de Haaland incontestable.
1: Sur le corner.
0: Incontestable. Sur le coup de pied de coin, comme on dit, sur le corner. Faute incontestable. Il y a pas de souci. Mais Monsieur Turpin, à partir du moment où vous signalez ou la VAR vous appelle. Et que vous signalez cette faute. Qui est, pour moi, dans les matchs là, que j'ai vus, il n'y a pas un corner pas un, qui ne doit pas se terminer par un coup de pied arrêté défensif ou un pénalty. Des fautes comme celle de Haaland, il y en a 4 ou 5 sur chaque corner. 4 ou 5. Je t'attrape, je te tire, je te pousse, je te plaque. Regardez bien, il y en a partout. Ce n'est jamais sifflé. Et je pense que, pour moi, il y a faute, il y a incontestable. Mais soyez logique.
1: Ne redonnons pas le corner à tirer, enfin à retirer, c'est ça ?
0: Non, mais surtout, sanctionnons toutes les fautes qui de ce genre dans sur les corners. Sanctionnons toutes les fautes. Et on verra bien si à un moment ou un autre, on pourra préparer sa tête convenablement. Enfin, Benoît, tu vois bien comment ça se passe sur les corners.
2: Ouais, bien sûr, mais j'ai eu peur au début de ton intervention, capitaine. J'ai eu peur parce que je me suis dit que on n'allait pas être d'accord. Et effectivement, il y a faute. Mais dans ces cas-là, il y a faute sur tous les coups de pied arrêtés, sur tous les corners.
0: Incroyable.
2: Là, entre guillemets, il y a juste poussette. Il y a une petite poussette.
1: Oui, oui. Parce qu'on peut voir d'habitude.
2: Voilà, et puis t'as le joueur anglais qui le tient un petit peu aussi. Donc bien sûr qu'il y a faute, bien sûr. Mais dans ces cas-là, les gars, il n'y aura plus aucun duel, hein, parce qu'on va siffler faute à chaque fois. Il n'y aura plus aucun but sur corner. Hein.
0: Ou alors, il y aura beaucoup de buts.
1: Oui, mais c'est vrai alors, il n'y a pas eu que ça, hein, parce que là, rapidement, Aurélien, il y en a eu des... Oui. Les Norvégiens étaient furax, hein.
21: Ouais, alors moi j'ai trouvé les joueurs et le coach plutôt classe, c'était la réaction à laquelle je m'attendais. Ils en ont pas trop fait non plus en après-match, c'est plutôt la presse qui a parlé de scandale, notamment sur ce qu'on va appeler du coup le cable gate, le câble, le problème du câble de la Spider Cam, puisque sur un dégagement du gardien, le ballon aurait touché le câble. Alors j'avoue, moi dans le stade, j'ai absolument pas vu ça en direct. Haaland l'aurait vu puisqu'il lève le bras à ce moment-là, ça dévie la trajectoire du ballon qui revient sur Elliot Anderson, ça amène l'égalisation de Bellingham. La règle, c'est que si le ballon touche le câble, normalement, c'est un entre-deux entre les joueurs anglais et norvégiens.
1: C'est la loi 5, je vais vérifier, capitaine.
21: La FIFA a parlé et a dit on n'a pas vu sur le capteur du ballon, on n'a pas vu que ça a touché. Il y a des journaux, des tableaux qui ont dit que ça avait touché.
0: Alors il peut pas boire, il pouvait pas voir.
21: Non mais après, franchement, Jean-Michel, moi je trouve que ok c'est la règle. Peut-être que le but aurait dû être refusé, mais je trouve que si on avait le ballon n'a pas vrillé tant que ça à cause du câble, on l'a vraiment pas vu à vitesse réelle.
0: Non, mais
21: si on a mis un but à cause de ça, au niveau football, c'est cata.
0: Non mais attends, qu'il vrille un peu ou pas, il a touché ou il a pas touché. Là, ils l'ont pas vu, on joue. Mais s'il a touché, qu'il l'ait touché un peu, qu'il l'ait touché beaucoup, on doit remettre ça par une balle à terre.
1: C'est une interférence.
0: La remise en jeu doit se faire par une balle à terre. Et non pas un entre-deux.
21: Oui, mais parce que là, on critique côté norvégien, mais si le but avait été annulé, il aurait fallu chercher le millimètre, comme le pauvre cheveu du croate pour Portugal-Croatie, il aurait fallu trouver le millimètre du câble qui a touché le ballon pour dire que Bellingham n'a pas. L'Angleterre aurait explosé aussi.
0: Et trouver un cheveu sur la tête de Colina, c'est pas facile.
1: Messieurs, faut qu'on se quitte malheureusement. Merci beaucoup Aurélien à Miami. Bonne journée à Miami Beach. Envoie-nous des photos. Merci beaucoup, Captain. Merci beaucoup, Benoît. C'était un plaisir d'être avec vous, de partager ces deux heures. La nuit de l'after démarre dans un instant autour de Simon Dutin avec Younes Belhanda et Elton Mokolo. Et puis la suite de Wimbledon, un set partout entre Sinner et Zverev. Merci beaucoup, Captain. Merci beaucoup, Benoît. C'était un plaisir. Le foot et la continue sur RMC avec la nuit de l'after. Très bonne soirée.
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0: Bonsoir à toutes, bonsoir à tous. Vous êtes au bon endroit, RMC, le temple du foot à la radio. Le ballon ne s'arrête jamais de rouler. L'after est là tous les soirs de l'année avec, pour vous accompagner durant ces deux heures, deux consultants de choix, Elton Mokolo, Younes Belhanda. Bonsoir messieurs.
1: Bonsoir.
0: Vous êtes en forme messieurs?
1: En forme.
0: Ouais. Messieurs, je me permets de vous rappeler que nous sommes le 12 juillet 2026, il y a 28 ans, l'équipe de France s'apprêtait à remporter la première Coupe du Monde de son histoire. Est-ce que vous vous souvenez où vous étiez ce jour-là à cette heure-ci? Alors Elton, toi, t'avais quoi, 5 ans?
2: Parfaitement, moi j'avais 5 ans en 98 et j'étais pas en France, j'étais à l'époque dans la ville de Katwijk aux Pays-Bas.
0: D'accord.
2: Parce qu'à l'époque, ouais. J'habitais. C'est vrai, à l'époque, j'habitais là-bas. Et c'est depuis cette ville que j'avais suivi l'équipe de France.
0: Et t'as un souvenir donc de cette.
2: J'ai un souvenir. J'ai davantage de souvenirs du deuxième but de Zinedine Zidane quand il fait le bisou sur le maillot.
0: Ah.
2: Pour moi, c'est le souvenir le plus marquant.
0: Image iconique, évidemment. Younes, t'as un souvenir, toi, de.
3: Ouais, je me souviens très, très bien. On partait en vacances avec la famille. On partait au Maroc en voiture par l'Espagne. Et c'est le match qu'il fallait pas rater. Mon père a décidé de partir ce jour-là au Maroc. Et donc on a écouté le match à la radio espagnole.
0: Génial.
3: Donc pour te dire, j'écoutais, j'entendais but et tout, mais je comprenais rien. Je me disais, est-ce qu'il y a but, il y a pas but. Donc c'était quelque chose. Hein.
0: 28 ans déjà, 12 juillet 2026, 12 juillet 98. Alors qu'on est là, à deux jours d'une demi-finale face à l'Espagne, à se demander si la France peut ajouter une troisième étoile sur ce maillot. Au programme ce soir avec vous, messieurs, l'équipe de France, évidemment, à 48 heures de cette demi-finale face à l'Espagne. Les dernières infos des Bleus dans un instant. RMC au plus près des joueurs Didier Deschamps qui doit évidemment déjà avoir sa petite idée sur la façon d'aborder cette rencontre. À quelle équipe de France doit-on s'attendre face au roi de la possession? Enfin, jusqu'à cette édition 2026. D'ici 21h au programme également, l'avis d'Elton, épaté par cette profusion de talents individuels en équipe de France. Et puis coup de projecteur évidemment sur l'Espagne. Est-ce qu'on surestime un petit peu cette version 2026 de la Roja? Venez-vous aussi au 32-16 ou sur le WhatsApp RMC nous donner votre avis. Dans la deuxième heure, on se demandera ce que la présence des quatre premiers du classement FIFA, c'est historique, dans le dernier carré, nous dit du niveau de cette Coupe du Monde. On parlera de l'Angleterre et de Jude Bellingham, un peu agacé par les propos de Thomas Tuchel après la rencontre hier. Et puis Younes et Elton nous concocteront leur 11 de ces quarts de finale. Venez là aussi comparer votre équipe type à celle de nos experts.
2: On a travaillé là, on a été très sérieux là.
0: On va voir si vous avez bien bossé, parce que moi je vous ai concocté un petit quiz de connaisseurs pour la fin de
2: c'est
0: l'émission.
2: C'est pour Younes le quiz.
0: Oui, méfie-toi Younes, il fait toujours le mauvais geste, Elton, mais bon.
3: Bonjour. Bon, je regarde tous les matchs. J'ai fini à je sais pas quelle heure hier avec l'Argentine.
0: Ouais, voilà. Je sais. Moi, j'ai écouté beaucoup l'antenne.
3: Et c'était pas beau en plus.
0: Younes, qui est une sorte de révélation parmi nos consultants de cette Coupe du Monde.
2: Ah ouais,
0: on parle de lui sur les réseaux.
2: Exactement.
0: Que de louanges. Il est aussi soyeux qu'il l'était sur le terrain. Et
3: on
0: c'est
3: essaye.
0: Sincère. Au 32-16 également, on faisait ce petit rappel historique. Venez en fin d'émission si vous avez des souvenirs, vous aussi, de ce 12 juillet 98. N'hésitez pas à venir partager ça avec Elton, avec Younes et puis avec les auditrices et les auditeurs. On aime évidemment ce souvenir de ces grands moments. Voilà le menu. Il est copieux, c'est tant mieux, comme d'habitude, dans les nuits de l'after qui démarre tout de suite sur RMC. Je vous rappelle le 32-16 évidemment, le direct sur le chat de la chaîne YouTube de l'After et puis le WhatsApp de RMC 06 12 424 424. Vous le savez, en ce lien entre vous et l'antenne, c'est un petit peu la promesse de RMC, vous n'hésitez pas à en profiter. Avant de dérouler notre programme, l'événement sport de ce dimanche, c'est la finale à Wimbledon entre Alexander Zverev et Yannick Sinner. Eric Salio, bonsoir.
4: Bonsoir Simon, bonsoir à tous. C'est un moment important puisqu'il y a pas mal de break pour Sinner. On est dans la fin de troisième set. C'est une balle de 5 jeux de notre Sinner, qui s'est gamellé, mais il s'est rétabli et donc l'échange se poursuit. C'est incroyable ce qui s'est passé. Et voilà, et Zverev qui part à la faute, qui jette sa raquette de déception. Le break est fait. C'est le premier break du match après 2h54, Simon. C'est une belle stat, ça, hein.
0: Ouais.
4: Et Sinner, donc, qui prend un ascendant assez important. Un set partout, il va servir donc pour prendre cette troisième manche et marquer un petit peu le moral de l'Allemand. Mais cette gamelle de Sinner en plein échange,
2: ouais, c'est son ce rétablissement est fantastique. Il a tout de suite switché.
4: Ah, oui. Il était skieur, hein, tu sais, ça sert. Hein.
0: Oui, bien sûr. Et la faute de Zverev en coup droit, évidemment, rassure-nous.
4: Oui, en coup droit. Bah, il est en train de baisser en coup droit, mais il a livré deux heures fantastiques côté coup droit.
0: Ah bon.
4: Et ça commençait à se dérégler dans le tie-break.
0: Une fois n'est pas coutume. On revient dans un instant pour la conclusion.

0: conclusion donc de cette troisième manche. Eric Salure, évidemment, qui vous fait vivre cette finale de Wimbledon. On va dérouler notre programme en compagnie d'Elton Mokolo et Younes Belhanda, nos consultants. Mardi soir, 21h, heure française, la France affrontera l'Espagne à Arlington, Texas, pour une place en finale de cette Coupe du Monde 2026. Dispositif exceptionnel, vous vous en doutez, sur RMC, radio officielle de la Coupe du Monde. Vous ne manquerez rien sur notre antenne de cette montée en pression, en température, en puissance des Bleus jusqu'au coup d'envoi. On va prendre les dernières infos concernant les joueurs et le staff des Bleus avec l'un de nos envoyés spéciaux RMC auprès des Bleus, Valentin Jamin, en direct depuis de Boston, avant de filer bientôt à Dallas dans la foulée. Salut Valentin.
1: Salut à toutes et à tous. Je suis même devant l'hôtel des Bleus qui viennent de partir direction l'aéroport, devant des dizaines de personnes qui ont acclamé notamment Kylian Mbappé, bien évidemment.
0: Tiens, comme par hasard.
2: Salut Valentin.
1: Salut.
0: Valentin, les dernières infos autour des Bleus avec toi. Qu'ont-il fait aujourd'hui? Le programme, tu nous en as dévoilé une partie. Raconte-nous là tout ce qui s'est passé depuis ce matin pour eux et tout ce qui va se passer jusqu'au coup d'envoi mardi soir.
1: Les infos sont positives déjà pour l'équipe de France. On a eu ce matin, donc à 10h heure locale, 16h heure française, une petite conférence de presse avec deux défenseurs centraux qui jouent peu, Ibrahima Konaté et Maxence Lacroix, qui se sont exprimés une quinzaine de minutes face aux médias. C'était une heure avant la séance du jour qui s'est tenue à huis clos du côté de l'équipe de France. Et donc, séance au complet, 26 joueurs étaient là. C'est la bonne nouvelle parce qu'hier, Saliba et Upamecano étaient préservés. Alors c'est régulier, hein, il n'y a vraiment pas d'inquiétude à avoir, mais Saliba est gêné au dos, Upamecano des fois a des petites douleurs à droite à gauche, donc le staff est vraiment dans une optique, on va dire, plutôt de récupération entre les matchs. Donc hier ils ne se sont pas entraînés, aujourd'hui ils étaient là, tout comme Tchouaméni qui enchaîne les séances après avoir manqué les deux derniers matchs, gêné au niveau de l'adducteur, la cuisse, voilà, à la frontière. Et Kylian Mbappé, eh bien là aussi on s'était posé la question, il avait reçu ce coup à la cheville face au Maroc, il était sorti un peu plus tôt, donc lui, eh bien là il n'y a pas d'inquiétude, tout le monde est à 100% ou presque, et donc Tchouaméni doit faire son retour dans le 11 de départ. La seule interrogation concerne l'aile gauche avec Barcola ou Doué pour la composition, mais sinon on aura quasiment la même avec Tchouaméni en plus. Et pour terminer sur le programme, donc Simon, les joueurs sont rentrés, ils ont déjeuné, ils viennent de partir ici, il est 14h, direction l'aéroport, le vol est à 15h heure locale, et direction Dallas, et il y a quand même 4h30, 5h de vol, donc c'est un bon petit voyage, une heure de décalage horaire à absorber également, et peut-être, on va être très précis, des turbulences, parce que même nous, notre vol est incertain pour ce soir, donc ça va bouger un petit peu.
0: Tiens, tu décolles dans un instant, après les Bleus, sur la trace des Bleus, hein, RMC évidemment, au contact de l'équipe de France pour ne rien manquer des dernières infos. Valentin Jamin en direct de Boston, lieu du camp de base des Bleus, que les Bleus viennent donc de quitter. Est-ce qu'on a une idée, Valentin, sur les conditions climatiques, météo, qui attendent l'équipe de France et l'équipe d'Espagne dans le Texas? Est-ce qu'il va faire encore plus chaud que sur la côte est?
1: J'ai envie de te dire, peu importe, puisque le stade est climatisé et que le stade est quasiment fermé. Donc en fait, ils vont jouer dans un cadre agréable, j'imagine une vingtaine de degrés. En tout cas, tout cela est réglé. Après, pour les séances, il fera lourd pour le moment. Mmh. On a déjà notamment Nicolas Pelletier qui est sur place, qui nous disait que la météo était chaude et lourde. Voilà, un peu irrespirable, mais en tout cas pour les conditions de match, le match sera en plein après-midi heure locale à Dallas, mais il n'y a pas d'inquiétude parce que c'est la première fois que les Bleus vont jouer dans un stade qui est climatisé.
2: Ce qui est un enjeu très important après ce qui s'était passé contre le Paraguay, et les conditions climatiques étaient limite dantesques.
1: On était à 40 degrés quasiment, ouais. Ressenti, enfin non, à l'ombre, et donc ressenti bien plus sur le terrain. Et d'ailleurs, derrière, les séances avaient été hyper légères, parce que pour récupérer d'une bataille comme ça sous une telle chaleur, c'est vrai que ça avait été compliqué.
0: C'est l'un des avantages attachés au fait d'utiliser les infrastructures de la surpuissante ligue de football, football américain. Donc dans ce stade des Cowboys de Dallas, je ne dis pas de bêtises, mon cher Valentin, je crois que la température...
2: Non, tu le dis avec beaucoup d'assurance en tout cas.
1: Ouais.
0: Je crois que la température...
1: Mais moi-même le doute.
0: La température, il est fixée à 23 degrés, je crois.
2: Ouais, c'est ça, ouais, c'était entre 22 et 23 degrés, ouais.
0: Oui, Younes, tu confirmes que c'est idéal, 23 degrés pour
3: c'est magnifique, hein, ouais. C'est magnifique, c'est un très très bon temps. Donc voilà, si le terrain est un peu couvert et avec la clim, moi j'ai l'habitude au Qatar de jouer avec les stades de la Coupe du Monde, avec la clim, c'est magnifique. Tu ressens rien du tout, donc c'est des conditions idéales pour jouer.
2: Ben on aura besoin de ça pour avoir la meilleure version de tous les acteurs possibles, voilà. Parce qu'on sait que cette Coupe du Monde, ok, il y a l'aspect foot, mais il y a surtout l'aspect climatique qui peut niveler les valeurs, qui peut niveler les performances. Ouais. Et c'est vrai qu'on a eu plusieurs échantillons entre le France-Sénégal, le France-Paraguay, même le France-Maroc, où les conditions climatiques, bah forcément, ont une influence sur les rencontres. Donc c'est pour ça que pour le contexte, parce qu'on sait que ça va être un match qui pour moi devrait être spectaculaire, on a besoin d'avoir le meilleur contexte possible.
0: Et bien justement, messieurs, il n'y aura pas d'excuses liées à la météo. On parlera tout à l'heure avec Nicolas Pelletier, qui est déjà à Dallas et qui a vu l'Espagne s'entraîner aujourd'hui, de cette équipe d'Espagne. Est-ce qu'elle ressemble vraiment au stéréotype espagnol? Est-ce que c'est toujours la même Espagne que par le passé? À quel match des Bleus vous vous attendez? Quelle équipe de France vous souhaitez voir mardi soir face à l'Espagne? Est-ce que vous voulez des Bleus entreprenants ou des Bleus un petit peu patients, prudents, j'ai envie
2: non,
0: de dire?
2: Non, moi je veux toujours de la conviction, je veux toujours une équipe de France qui soit dans la conquête par rapport à tout ce qu'elle a montré. Tout à l'heure, on va parler des individualités de l'équipe de France. Aujourd'hui, tu arrives avec beaucoup de confiance. Il faut pas non plus être dans l'autosatisfaction permanente, mais tu as quand même marqué une quinzaine de buts. T'as le co-meilleur buteur de la Coupe du Monde, t'as Ousmane Dembélé qui est déjà 5 buts sur ce mondial, donc forcément avec ta défense également, tu te dis que voilà, à la différence de la demi-finale d'Euro où t'es arrivé, tu t'étais qualifié, mais c'était un long chemin de croix, c'était pénible et tu savais pas comment aborder ce match contre l'Espagne. Là j'ai la vision, là tout est clair du côté de l'équipe de France, tout est bien rangé. Et tu dois démarrer comme ça, tu dois attaquer l'Espagne de cette manière-là.
0: Younes, toi aussi, tu as la vision, il faut jouer avec nos forces et ne pas se préoccuper de qui on a en face.
3: Ah ouais, bien sûr, il faut qu'ils restent conquérants, essayer d'aller les presser, surtout qu'ils jouent avec un faux numéro 9. Donc ça laissera les 6 et les défenseurs centraux de faire monter le bloc et d'aller presser comme ils l'ont fait depuis le début. Après, bien sûr, l'Espagne, vous savez très bien comment elle garde bien le ballon. Elle va faire mal à la France, mais la France va leur faire très mal aussi parce que défensivement, l'Espagne, ben, c'est un peu lourd, c'est dans le dos, c'est compliqué. Donc voilà, continuer à avancer tant qu'ils le peuvent. Après, dans les moments où ils n'auront pas la possession de ballon, faire très attention sur les petits jeux. Ils aiment bien s'infiltrer dans l'axe avec Rodri qui fait accélérer le ballon. Donc avec une touche, on l'a vu sur un but de Merino, si je me rappelle bien. C'est ça, il fait accélérer le jeu. Il fait accélérer le jeu. Donc être très attentif les centraux. Et bien sûr, Yamal qu'on ne présente plus. Donc voilà. Donc, rester conquérant et jouer comme ils le font depuis le début.
0: Vous gardez un petit peu vos cartouches, Elton et Younes, sur cette équipe d'Espagne et la façon dont elle a fait sa mue, ouais. Et ce qu'elle risque de nous proposer mardi. On est un petit peu plus de 48 heures du coup d'envoi demi-finale de Coupe du Monde. Valentin Jamin, on imagine que les joueurs de l'équipe de France présents en conférence de presse ont été interrogés sur la tactique à employer face à l'Espagne. Qui était bien présent sûr. Et qu'ont-ils dit aujourd'hui?
1: Ibrahima Konaté et Maxence Lacroix. En plus, le contexte est quand même, j'allais dire, un peu particulier, puisqu'on reste quand même sur une équipe d'Espagne qui nous avait battu 2-1 et éliminé de la dernière grande compétition, la demi-finale à l'Euro 2024. Il n'y avait pas grand-chose à dire, où les Bleus avaient été en grande difficulté en attaque et c'était avant tout appuyé sur une défense très solide. Et un an plus tard, le score final en demi-finale de Ligue des Nations, c'était 5-4 pour l'Espagne, mais à l'heure de jeu, on perdait 4-0. Donc, il y a une petite notion de bête noire, entre guillemets, de revanche. En tout cas, voilà, l'Espagne, c'est l'équipe qui nous sort ces dernières années. Donc, on en a parlé, notamment Ibrahima Konaté, qui nous a quand même, et à juste titre, dit que, en Ligue des Nations, la défense, c'était Kalulu, Konaté, Lenglet, Théo Hernandez. Donc, en termes d'automatisme, c'était pas exceptionnel. Mais surtout, on a compris que, dans son esprit, c'était plus le même type d'opposition. Sur ces deux matchs-là, l'Espagne avait eu le ballon, l'Espagne avait construit, l'Espagne avait poussé, et la France était plus une équipe qui résistait et qui essayait en transition avec les individualités d'attaquer. Là, j'ai l'impression que Konaté nous a expliqué ce matin qu'on était passé sur autre chose avec ce 4-2-3-1, avec ces quatre offensives, avec une équipe de France proactive. Écoutez-le, on a quand même la sensation que cette fois, les Bleus veulent montrer un autre visage.
4: C'est clair qu'on est une équipe aussi qui grandit, qui évolue, qui se connaît de mieux en mieux jour après jour. Et sur le terrain, on peut voir que à quelques moments ou à plusieurs reprises, on peut imposer notre rythme ou imposer notre capacité à faire mal. Et le plus important, c'est de continuer ainsi. Mais on ne sait pas ce qu'on va avoir face à l'Espagne. Donc on va peut-être avoir besoin de nos qualités. On va peut-être avoir besoin des consignes aussi du staff, du coach. mais tout est important pour pouvoir faire un grand match face à cette nation.
1: En tout cas, on ressent quand même que on n'y va pas en se disant on va subir le jeu espagnol, etc. C'est aussi la confiance accumulée, hein, bien sûr. La France, c'est la meilleure attaque. La France n'a encaissé que 2 buts. Le groupe est vraiment confiant en mission. Et d'ailleurs, je ne sais pas si vous avez vu passer, messieurs, ce petit surnom. Je ne sais pas si Younes t'en donnait avec tes coéquipiers, mais ils s'appellent les méchants entre eux. Voilà, c'est nous les méchants. C'est ce que nous expliquait. Écoutez, Maxence Lacroix qui nous a un petit peu dit pourquoi ils se disent ça dans le vestiaire et même sur les petites vidéos sur les réseaux sociaux.
5: Cette formule, elle montre un peu la mentalité de l'équipe. Je pense que c'est pas négatif, c'est plus du positif. C'est une phrase pour nous motiver et pour aussi montrer que voilà, on est une équipe qui est remplie de combattants, de guerriers qui veulent sortir la tête haute de cette compétition. Et c'est comme ça qu'on aborde les matchs, voilà, pour les gagner, pour montrer aussi cet ADN qu'on a de combattants.
1: Et enfin, il y a quand même aussi, bien sûr, la mentalité et le fait de savoir que là, on passe encore un step, même si le Maroc était une équipe dangereuse. On sait que là, face à l'Espagne, on va subir et il va falloir être aussi très, très bon.
0: Bon, messieurs, ça fait plaisir d'entendre Konaté, Lacroix, comme ça, en conférence de presse, même des joueurs qui jouent peu, qui ont l'air quand même pleinement investis.
2: Ce qui ressort, c'est qu'il y a un côté force tranquille et on est convaincu de la bonne méthode de ce qu'on fait depuis le début de la Coupe du Monde. Et pour moi, c'est une différence qui est majeure par rapport à l'affrontement lors de la demi-finale d'Euro. Et pour moi, il y a un point de passage qui est très important pour expliquer l'équipe de France de 2026. C'est cette demi-finale de Ligue des Nations où c'est vrai que tu as été mené et que tu prenais même un écart. Mais moi, j'ai le sentiment qu'à posteriori, c'est l'acte de naissance de l'équipe de France des quatre offensifs, parce que le fait d'avoir ce déséquilibre en seconde période, de pouvoir poser des problèmes à l'Espagne, même si l'Espagne avait fait de la rotation sur la seconde période, et bah tout ça a incité pour moi Didier Deschamps à continuer à garder le cap avec cette équipe de France des quatre offensifs, en te disant que les individualités allaient derrière se fidéliser, que ce soit Ousmane Dembélé qui était sorti sur blessure, Michael Olise qui allait prendre du poids, Kylian Mbappé qui reste Kylian Mbappé. Et tout ça, moi j'ai le sentiment que ce match à Stuttgart a donné des idées et qu'aujourd'hui, on n'est peut-être pas sur l'aboutissement du projet, mais on est sur une étape très importante avec cette demi-finale de Coupe du Monde contre l'Espagne qui t'a inspiré quelque chose.
0: Younes, t'es d'accord avec ça? Il y a eu un après Ligue des Nations malgré la défaite face à l'Espagne?
3: Bien sûr. Quand tu vois sur ce début de Coupe du Monde ce qu'ils font, et je reviens dessus, les méchants, c'est parce que devant, ils sont chirurgicaux, tu vois, à chaque fois ils ont envie de marquer. Olise a envie de faire la passe, Mbappé a envie de faire la passe pour que Dembélé marque, Dembélé pareil pour Mbappé, Doué c'est la même chose, et derrière les deux centraux qui mènent toute cette défense, ils sont très méchants quand ils vont sur l'homme ou dans les courses. Ben ça fait peur quand tu vois Upamecano de courir après, tu as peur d'aller au duel avec lui. Et je te le dis, ça fait très peur. Et Koné, Rabiot ou Tchouaméni qui t'harcèlent, Ils l'ont montré contre le Maroc, où le Maroc n'a rien montré. Ils ont été harcelés en permanence. Donc, bien sûr qu'elle fait peur. Et le choix de Didier Deschamps de laisser cette équipe toujours la même, avec le même quatuor offensif, eh ben ils ont toujours ces automatismes et ils ont grandi comme ça. Et tu les sens encore de mieux en mieux. Et quand il y en a un qui est un peu bloqué ou qui est dans un bon jour, ben tu sais que de l'autre côté ou dans l'axe, et ben t'as des autres qui font la différence. Donc cette équipe, elle est pour moi complète.
0: Elle est méchante, elle exécute ses adversaires. Valentin, avant de te libérer, de te laisser embarquer là pour Dallas, rappelle-nous l'info que tu nous donnais qui semble tenir la corde. Tchouaméni devrait faire son retour comme titulaire.
1: Oui. C'est ça, il a raté les deux derniers matchs et très très bien suppléé d'ailleurs par Manu Koné, mais il y a quand même une hiérarchie dans cette équipe de France. Tchouaméni est vice-capitaine, Rabiot ne sortira pas du 11, et même si Manu Koné est un titulaire bis, on le dit nous et on le répète depuis le début de la compétition, dans l'esprit du staff, il n'y a pas vraiment de raison, même en termes de performance, même si certains préféreront peut-être le volume de Koné, mais de sortir Tchouaméni. Donc ce serait le changement dans le 11 de départ, sinon ça ne bougerait pas. Maignan dans la cage, Saliba Upamecano en charnière à droite, Koundé à gauche, Digne qui fera face à Lamine Yamal, et donc Rabiot, Tchouaméni, Olise en soutien de Mbappé, à droite Dembélé, et à gauche Doué quand même a fait un bon match face au Maroc, beaucoup d'efforts, c'est le joueur qui avait même récupéré le plus de ballons, donc peut-être a-t-il une petite avance sur Barcola, mais ce sont toujours des choix qu'on connaît un petit peu au dernier moment.
0: Tous ces thèmes s'entremêlent, on en reparlera évidemment d'ici quelques minutes en expertisant un petit peu les forces et les faiblesses de cette sélection espagnole. quelle solution pour contrer Yamal et ses copains. Merci beaucoup, Valentin.
1: Avec plaisir.
0: On te souhaite un Valentin. Avec le moins de turbulences possible, évidemment. Tu retrouves les copains RMC, notamment Nicolas Pelletier, qui est déjà sur place à Dallas. Et on te retrouve, évidemment, très rapidement sur l'antenne de RMC. Elton Mokolo, Younes Belhanda, nos consultants, qui vous accompagnent jusqu'à 22h. Dans un instant, Elton nous donnera son avis sur la profusion de talents individuels dans cette équipe de France. Avant ça, détour par Wimbledon, le Center Court, la finale du tournoi masculin. Eric Salio, où en sont Zverev et Sinner?
6: 3h10 de jeu, c'est important la durée du jeu, je vais vous expliquer pourquoi. 2-7-1 pour Yannick Sinner, 1 partout dans le 4ème set, donc ça avance très lentement, on le constatait. Et ce qui est intéressant, c'est que Sinner n'a jamais gagné un match de plus de 3h50. Ah. Donc peut-être que là, il va briser une sorte de malédiction. Mais attention, il faut le gagner ce match, il n'est pas gagné parce que Zverev est toujours debout. Donc 2-7-1 pour Yannick Sinner. 6-7, 7-6, 6-3, un partout dans le quatrième.
0: Ce qui est fou,
6: et c'est. On a jusqu'à 23h.
0: Bah oui, c'est ça. Depuis 15 ou 20 ans, c'est désormais à Wimbledon quasiment qu'on a les matchs les plus longs, alors que avant le gazon était censé quand même accélérer un petit peu le.
6: C'est lent, jeu. C'est lent ce gazon.
0: Ah là là là là.
6: Même toi, tu pourrais t'exprimer.
0: Ah, tu sais que j'avais un service volé qui tenait la route en intercom.
6: Ah oui,
0: hein,
6: ah oui, mais là, service volé, tu peux plus faire service volé.
0: Ben bah, oui, bah, évidemment.
2: Ah là, t'as un
6: tu prends des retours dans les pieds.
0: Le stade Pessaquet Union Club s'en souvient, mon cher.
6: Oui, c'est ce qu'on m'a dit.
0: Voilà. Écoute, je t'attends pour une petite partie. De double, tu verras, il me reste un petit peu.
2: T'avais une référence en joueur de tennis, voilà.
0: Ah, Pete Sampras, moi je voulais avec Sampras.
2: Ah oui, bah oui.
0: Et pour l'éternité. Merci beaucoup, Eric. On te retrouve évidemment tout à l'heure pour la suite et la fin, peut-être, de cette finale du tournoi masculin Wimbledon, Zverev face à Sinner. Vous ne bougez pas, Elton Mokolo. Younes Belhanda revient dans un instant. Elton a envie de nous parler de cette profusion de talents individuels en équipe de France. À tout de suite.
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16: Ah, un peu plus de 48 heures du coup d'envoi de France-Espagne, demi-finale du Mondial 2026. Les Bleus en route, espérons-le, pour décrocher une troisième étoile. Elton Mokolo, Younes Belhanda, nos consultants pour vous accompagner jusqu'à 22h. On passera alors la balle à Nicolas Jamin, qui sera entouré ce soir de Walid Acharchour et Maxime Chanot. L'after est là. Tous les soirs, évidemment, de l'année, RMC Radio officielle de la Coupe du Monde pour ne rien manquer des matchs à venir. Des matchs à débriefer. On se penchera dans la deuxième heure sur la qualification de l'Angleterre hier face à la Norvège. Et puis des petites déclarations d'après-match entre Jude Bellingham et Thomas Tuchel. Serait-ce le début d'un caillou dans la chaussure de l'Angleterre? Le football va-t-il rentrer à la maison? Toutes ces questions qu'on se pose désormais à chaque mondial. Pour l'instant, une nouvelle fois, je pense qu'on vous serez d'accord, on peut parler d'une Coupe du Monde de joueurs plus que d'une Coupe du Monde du jeu. Hein. Mais alors, ah oui. Quelle Coupe du Monde de joueurs, hein. Les stars au rendez-vous, notamment celle d'une équipe de France qui, en termes de talent individuel, n'a pas d'égal dans ce Mondial 2026. C'est en tout cas ce que tu penses, Elton, mon cher Elton Mokolo. À vite tranché.
17: Et puis sincèrement, Nassim, cette mentalité failure before success, ok, wow. Moi j'en suis revenu.
16: Failure before success.
17: À l'époque, c'était pour Tchouaméni.
16: L'échec avant le succès.
17: Exactement, c'était Tchouaméni et transition trouvée pour l'équipe de France avec Tchouaméni qui est vice-capitaine de l'équipe de France. Bah, écoute Simon, là ça fait un mois et un jour qu'on a débuté cette Coupe du Monde. On a eu 100 matchs de Coupe du Monde, il en reste 4. Les 4 derniers demi-finalistes ont joué 6 matchs et moi mon constat il est sans appel. L'équipe de France en termes d'individualité a le meilleur niveau sur cette Coupe du Monde.
16: Pourquoi il t'a fallu 100 matchs pourtant? Ah, le meilleur niveau, parce que oui. Sur le papier on disait déjà qu'avant le Mondial...
17: Et c'est là où je voulais en venir, parce que la théorie c'est bien. la pratique, c'est mieux, parce qu'on était déjà confronté à ce même cas à l'Euro 2024, où à l'époque, on avait aussi des individualités qui étaient déjà là, mais sans pour autant trouver la vitesse de croisière au niveau individuel. On avait été obligé de chercher énormément sur le plan de l'attaque, de tourner Antoine Griezmann qui passait sur le banc, Ousmane Dembélé. Là, je n'ai pas ce sentiment, parce que quand je regarde les quatre équipes, les quatre nations, je t'aperçois que l'Argentine, l'Espagne et l'Angleterre sont confrontées à deux problématiques, c'est-à-dire problématiques collectives, à savoir des équipes qui parfois peuvent être mises en difficulté, problématiques individuelles avec comment tu construis ton jeu de départ. L'Espagne a par exemple écarté Pedri sur le dernier match. Ouais. L'Angleterre a écarté par exemple Bukayo Saka sur le dernier match. L'Argentine a aussi fait des choix. T'as un Lautaro Martinez qui est en sortie de banc, un Rodrigo De Paul qui est contesté. Et du côté de l'équipe de France, que ce soit sur le niveau collectif et surtout sur le niveau individuel, il n'y a pas de souci, il n'y a pas de problème. Pourquoi ? Parce que j'ai le sentiment que sur cette Coupe du Monde, les individualités embellissent le collectif de l'équipe de France en même temps qu'elles conditionnent les adversaires. Aujourd'hui, c'est le symbole de la formation à la française. C'est une formation où, en fait, il ne faut pas avoir peur de le dire, qui est basée notamment sur l'individualité, sur le fait de dominer dans les duels. Et les duels, c'est absolument pas péjoratif. Et tu t'aperçois que dans les duels défensifs, c'est principalement représenté par Dayot ou Pamecano. Au milieu de terrain, ça a été représenté par un Manu Koné sur le dernier match contre le Maroc. On pourrait tout aussi bien parler d'Adrien Rabiot. Et dans les duels offensifs, moi, ce qui m'intéresse, ce qui définit le rapport de force, t'as un Kylian Mbappé qui est le co-meilleur buteur de la Coupe du Monde. T'as Ousmane Dembélé qui a mis 5 buts. Il faut remonter à 2002 pour voir Ronaldo et Rivaldo afficher 8 et 5 buts. Il a fallu attendre quand même 24 ans pour avoir deux joueurs d'une même équipe réaliser cette prouesse. Ça, c'est l'équipe de France. Je pourrais aussi te parler d'un Michael Olise qui se distingue sur le plan individuel. Tout ça, ça veut dire quoi ? Ça veut dire que à partir du moment où on a une formation qui encourage à faire briller les individualités à l'intérieur même d'un collectif, j'ai sentiment qu'il y a cette maturité qui s'exprime sur cette Coupe du Monde et que à cet instant, et ça te garantit pas de gagner la Coupe du Monde dimanche prochain, le niveau individuel de l'équipe de France est le meilleur de la compétition.
16: Younes, un avis là-dessus, si je peux préciser un petit peu avec la question. Est-ce que c'est si dur que ça? Et pourquoi c'est si dur que ça quand t'arrives estampillé, je sais pas, très fort joueur? Pourquoi c'est aussi dur que ça de prouver que t'es aussi fort? De montrer à tout le monde que, oui, je suis fort avant d'arriver, mais je suis fort aussi pendant le tournoi.
5: Si tu prends l'exemple de l'équipe de France, quand tu vois sur la feuille de match, tu vois Mbappé, Dembélé, Olise, les équipes adverses, elles vont s'adapter en fonction de ce qu'ils ont en face. C'est pour ça qu'on voit pas des très beaux matchs, parce que tout le monde maintenant tactiquement sont très très forts, ils savent les points forts, les points faibles des équipes adverses. Donc on voit des matchs pas très ouverts, pas très beaux à voir. Mais la France tire son épingle du jeu parce qu'ils ont des qualités individuelles, comme l'a dit Elton, où dans les duels, ils gagnent leurs duels, que ce soit offensivement ou défensivement. Ils sont tranchants, comme on l'a dit tout à l'heure, ils sont très méchants. Et ce qu'on voit dans les autres nations comme l'Argentine ou l'Espagne, où un Yamal en Espagne, il est encore en rodage. Tu as Olmo, que moi j'aime beaucoup, c'est l'un des rares numéro 10, où c'est un peu tu vois qu'il a la qualité, hein, il est très très fort. Moi je suis fan de Olmo, mais tu sens que c'est encore dans la retenue. Et quand tu compares avec Olise qui joue en numéro 10, tu vois que c'est tranchant, qui arrive à faire des passes décisives, même s'il a pas trouvé encore le chemin des buts. Moi ça me suffit. S'il trouve ses coéquipiers comme ça et il éclaire le jeu, ça suffit. Et pareil en Argentine, où il joue dans un losange, où c'est un De Paul qui est à droite. Tu vois, c'est pas des spécialistes de couloir, ils ont manque de profondeur, t'as des latéraux qui montent mais qui viennent de loin, et tu as un Messi qui erre sur le terrain et tu attends qu'il fasse la différence. Donc voilà, la France a les plus belles armes, et individuellement, comme il a dit Elton, ils sont conquérants et ils font très très mal, ils gagnent leur duel.
16: Et moi, je suis fier d'avoir les mêmes joueurs préférés que Younes Belhanda, figure-toi, parce que je roule avec Dani Olmo depuis.
5: Mais moi aussi,
16: quel joueur.
5: C'est beau avoir joué.
16: Concrètement, tous les deux, vous aviez des craintes. Alors, c'est facile maintenant que 6 matchs ont été disputés et qu'on a quasiment roulé sur tous nos adversaires. Vous aviez vraiment des craintes sur certaines individualités? Vous aviez peur, justement, que ces joueurs-là, Olise, qui a rincé toute l'Europe avec le Bayern, ne soient pas peut-être au niveau, que la fatigue accumulée joue, que finalement des joueurs sous-performent par rapport
17: à... Non, moi je regardais principalement le secteur offensif et la capacité à coexister, parce que quand on parle de ces joueurs-là, on parle de joueurs qui sont quasiment les joueurs numéro 1 dans leur club, que ce soit Kylian Mbappé du côté du Real Madrid, Ousmane Dembélé, on va pas le présenter par rapport au PSG, Michael Olise, même si tu as la variable Harry Kane, mais au niveau sélection nationale, avec moins de temps pour retravailler, moi ce qui m'intéressait, c'est comment ils allaient coexister, comment ils, justement, ils allaient pouvoir justement s'accommoder au niveau des zones et ne pas se marcher dessus, parce qu'on aurait pu tomber sur ça. Et là, tu as le sentiment que à l'occasion de la deuxième période contre les Sénégal, il y a eu un clic, ou plutôt un déclic, avec le repositionnement de Michael Olise dans l'axe, Ousmane Dembélé qui était davantage sur le côté droit, sans pour autant que ça puisse impacter les joueurs. Et donc, c'est, pour moi, c'était la principale inquiétude. Comment ils allaient arriver justement à coexister.
16: Younes, il faut donner du crédit à Didier Deschamps pour ça, ouais.
5: Ah ben on a tous eu des inquiétudes. Vous vous rappelez au début où on avait un peu critiqué Mbappé dans l'axe, où Dembélé trouvait pas sa place quand il était en dessous de Kylian. Et une fois qu'il a été repositionné sur le côté droit et que Olise est passé dans l'axe, eh ben de suite on a vu les éclats de ce quatuor offensif. On minimise pas ce que font Doué et Barcola, parce que ils se suppléent très très bien. Quand il y en a un qui est titulaire et que l'autre rentre, eh ben il fait la différence aussi. Donc il faut pas minimiser aussi ce côté gauche, mais bien sûr au début on a émis des critiques, mais ils ont enlevé tout ce doute qu'il y avait au début. Et surtout, moi je parle défensivement aussi, où tu vois Kylian Mbappé qui fait les efforts, ouais. Dembélé pareil, Olise qui court que je sais pas combien de kilomètres, et le côté gauche pareil, Doué qui a un énorme coffre. Et c'est sur ça que j'avais un peu d'incertitude. Mais au bout du premier et deuxième match, ben ils ont levé toutes ces incertitudes et ils ont roulé sur l'eau. Ils ont été un peu mis en difficulté sur la première mi-temps contre le Sénégal, mais depuis, je les ai pas vus en difficulté.
16: 20h33 sur RMC, on expertise les forces de l'équipe de France avec Elton Mokolo et Younes Belhanda. On est en train de se rendre compte que nos individualités sont au rendez-vous et performent au niveau où on les attendait, ce qui n'est pas forcément le cas, messieurs, selon vous, de certaines autres stars. Alors, on a rappelé quand même, notamment en introduction, que les stars sont présentes, mais est-ce que dans les autres sélections des demi-finalistes notamment, il y a des joueurs qui vous ont déçu jusqu'ici? Alors, Bellingham a fini de rassurer les derniers qui doutaient de lui hier, mais est-ce qu'il y a des joueurs dont vous attendiez plus dans d'autres
17: sélections? C'est beaucoup plus mitigé, par exemple, du côté de la sélection espagnole, on va davantage...
16: Yamal, on en voulait un petit peu plus.
17: Yamal, on en voulait un petit peu plus. Moi, je pense à Pedri, qui était particulièrement attendu. Il y a quand même eu un changement très important, avec le fait de voir Pedri remplaçant.
16: Étonnant qu'il l'ait sorti quand même.
17: Après, c'est vrai qu'il y a énormément de concurrence, il y a énormément de compétences, parce que t'as un Fabien Ruiz qui est double champion d'Europe, qui a démarré sur le banc. Mais à un moment donné, il faut être en mesure d'être performant. Tu as le sentiment que c'est beaucoup plus mitigé, ce qui rehausse aussi la performance collective espagnole, parce que tu n'as pas toutes les stars qui sont performantes sur cette compétition.
16: Younes, tu as été déçu par un ou certains joueurs. Yamal est encore attendu par ses parents à l'entrée Yamal, du magasin.
5: Hein. Ouais. bien sûr, Yamal, avec la qualité qu'il a de percussion. Après, c'est plus général sur l'Espagne, où je trouve que voilà, ça ronronne encore un petit peu. On a du mal à le trouver. C'est un peu déséquilibre. On joue plus du côté gauche que de son côté. J'ai l'impression que peut-être il y a un petit boycott. Je le sens un peu comme ça, moi. Je le sens un peu où on déséquilibre plus sur le côté gauche que sur le côté droit. Après, bien sûr, il y a mal. Tout le monde le connaît. Donc, il y a des prises à deux, des prises à trois. Mais c'est sûr que c'est pas le Yamal qu'on a vu ces derniers temps, surtout à l'Euro, donc et même contre la France en Ligue des Nations. Donc voilà, c'est plus sur Yamal, moi.
17: Après, moi, je pense que Younes, c'est ce qui conditionne aussi le fait que parfois on va pas toucher Yamal, c'est que entre l'Euro 2024 où il avait été extraordinaire et 2026, sa réalité elle a changé. Il y a beaucoup plus de prises à deux, à trois, donc forcément les Espagnols ils disent on va pas jouer avec le feu et c'est qu'on va essayer de trouver d'autres solutions.
16: Mais on va parler de toute façon de...
5: Après, il te crée un déséquilibre parce que tu vois quand il le touche, t'as deux trois joueurs, donc ça peut te libérer des espaces dans l'axe. Et tu l'as vu, il y a deux buts, je crois, où c'est Rodri qui la passe dans l'axe, c'est Merino qui plonge dans la défense centrale. Donc il ramène ce déséquilibre, il te libère des espaces dans l'axe. même si on attend plus de lui ou on aime le voir fantasque ou tu vois en dribbler 2-3, mais il libère quand même des espaces parce qu'il fait peur.
16: Je sens que vous avez envie de parler de cette Rara et de nous parler de ses forces, ses faiblesses, la façon dont elle a fait évoluer son jeu, notamment pour s'adapter à des individualités de type Yamal qu'elle n'a pas toujours compté, dont elle n'a pas toujours compté des profils similaires dans les sélections précédentes et qui pourtant gagnait beaucoup et inspirait la crainte. On en parle dans un instant avec Elton Mokolo, Younes Belhanda. Avant ça, petit détour par Wimbledon, la finale du tournoi masculin. Eric Salio, où en sont Zverev et Sinner?
15: C'est la bagarre, hein. C'est la bagarre dans cette troisième manche puisqu'il y a trois jeux partout. Sinner est peut-être pas aussi fringant qu'il y a 20 minutes. Et là, il marque un point magnifique. Ah, c'est peut-être le plus beau point du match. Avec un petit lob, Zverev qui court, qui tente un passing de revers presque à l'aveugle. Mais Sinner était là pour placer la petite volée amortie. Donc 2-7-1, Sinner, 6-7, 7-6, 6-3, 3 partout, 0-15 sur le service de l'Allemand. Et je trouve que la visibilité commence à être douteuse. Il faudrait pas qu'ils arrêtent la rencontre à 2-7 partout pour installer le toit et les projecteurs. Ça couperait l'élan de tout le monde.
17: Ah, parce que ça part en 5-7.
15: Ça peut partir en 5, oui.
16: Fais confiance au flair d'Eric lorsqu'il prononce quelque chose. À tout à l'heure, Eric, pour la suite et espérons-le, le dénouement de cette finale du tournoi masculin de Wimbledon. Elton Mokolo, Younes Belhanda, qui m'accompagne jusqu'à 22h. Dans un instant, comme promis, on parle de cette équipe d'Espagne. Est-ce qu'on la surestime un petit peu? Est-ce que ce ne serait pas un piège tendu aux Français? On en parle dans un instant, vous ne bougez pas.
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16: Entouré ce soir de deux consultants de choix, Elton Mokolo, Younes Belhanda, pour vous accompagner jusqu'à 22h avant de passer la main à Nicolas Jamin pour l'after. Il sera en compagnie de Walid Acharchour et Maxime Chano à peine plus de 48 heures du coup d'envoi de la demi-finale France-Espagne. Ce sera à 21h, heure française à Arlington, dans le Texas. Vous avez vu, on se met dans l'ambiance avec de la musique pop, de qualité, de choix, évidemment.
17: C'est ce que t'aurais dit, pop.
16: Oh, c'est quoi, tu penses, c'est pas de la pop espagnole, non?
17: Ouais, j'aurais pas dit pop.
16: Ouais, t'aurais dit quoi de la musique?
17: Alors là, je suis en train de chercher parce que niveau référence musicale.
16: Tu te débrouilles, mais après, voilà. Les mélomanes se feront leur idée. Voilà, il y a les pros et les anti-musique espagnole. Alors, je te laisse choisir le qualificatif. Vous le savez, messieurs, pour terminer un jeu vidéo, il faut battre le boss final. Hein, dans le foot, le boss final, c'est l'Espagne depuis 10 ou 20 ans. Même si cette fois-ci, c'est juste avant le dernier niveau qu'on va devoir le battre. Championne du monde 2010, championne d'Europe 64. Bon, 2008, 2012, 2024. Elle nous avait éliminé, souvenez-vous, en demi-finale, on en parlait à l'instant. Bon, elle représente quand même encore dans notre imaginaire un petit peu ce qui se fait de mieux au niveau football. On va se demander ensemble, messieurs, si on a raison de se méfier autant de cette sélection espagnole. Pour ça, on va s'appuyer sur l'un de nos envoyés spéciaux, RMC Sport, auprès de la Roja, Nicolas Pelletier, qu'on retrouve en direct de Dallas, au Texas. Salut Nico.
3: Salut les amis, salut à tous. Et tu veux un chiffre, Simon? Tu parlais de
16: chiffres. Mais bien
3: chiffres,
16: sûr, on voit du chiffre direct.
3: Non, mais c'est que la Fédération Espagnole vient de publier un article sur son site internet et ça rejoint un peu ce que tu dis. L'Espagne reste sur 37 matchs officiels sans défaite. Voilà, ça ajoute un petit peu plus de chiffres à ce que tu étais en train de dire. C'est un article qui vient de tomber sur le site de la Fédération Espagnole.
16: Nya, nya, nya, nya, nya. Ça vient. On commence à se la raconter avec les chiffres. Là, oui, bon, 37 matchs officiels sans défaite. En effet, ça commence à compter. Nico, on va essayer de trouver avec toi, Elton et Younes, des raisons de se dire que ça peut changer mardi soir à Dallas, même si tu peux te faire éliminer sans perdre, on le rappelle.
3: Exactement.
16: Un petit match nul. Voilà. Les dernières infos autour de cette sélection espagnole, Nico, que tu as pu voir s'entraîner au moins quelques minutes tout à l'heure.
3: Oui. Ouais, on a vu les 15 premières minutes à 48 heures de cette demi-finale de la Coupe du Monde. On a vu donc les hommes de Luis de la Fuente sur la pelouse d'un centre d'entraînement ici à Dallas, juste à côté de la fan zone de Dallas. La première information que je vous donne, alors il n'y avait pas de blessure en tant que telle, mais en tout cas, Luis de la Fuente dispose de son groupe entier pour ce match face à l'équipe de France. Tout le monde était là ce matin à l'entraînement sous les ordres de Luis de la Fuente. Il y a mal tous sourire lors de cet entraînement très proche notamment de Laporte et Nico Williams qui fête aujourd'hui son anniversaire et a le droit à un petit chambrage de la part de ses coéquipiers. Un élément à prendre en compte, c'est qu'il fait très très chaud ici à Dallas. On a vu les Espagnols souffrir, même s'ils sont habitués à la chaleur. On les a vus 41 degrés ici à Dallas aujourd'hui. Alors aucune inquiétude pour mardi soir parce que le stade est fermé et climatisé du côté de Dallas. Mais il faut quand même s'y habituer lors des entraînements. Et petit point aussi de contexte pour vous faire une petite carte postale, c'est que ce matin, les joueurs espagnols et aussi le sélectionneur Luis de la Fuente ont eu droit à une tournée médiatique. Tous les joueurs ont donné un entretien individuel aux radios, à la presse écrite, à la télévision espagnole. Et donc, vous allez le voir dans les prochaines heures, notamment fleurir des interviews de joueurs et notamment de Luis de la Fuente, le sélectionneur qui a donné une interview à la Cadena Ser, nos confrères de la Cadena Ser. Donc voilà, vous allez voir notamment des citations sortir dans les prochaines heures et ça sera notamment intéressant de voir ça à 48 heures du match face à l'équipe de France.
16: Et on a déjà vu quelques citations du jeune Yamal sortir après la qualification pour cette demi-finale. Il s'est exprimé évidemment en parlant de l'équipe de France et du statut de favori ou d'épouvantail. Nico, quelle est l'ambiance dans le groupe espagnol? Est-ce qu'on est confiant justement avant d'affronter les Bleus, à part, je viens de le rappeler, Yamal qui lui nous a déjà donné son avis?
3: Oui, il a dit lors du dernier match, juste après la qualification face à la Belgique, que c'était plutôt à l'équipe de France de craindre de l'Espagne. Et donc ce matin, en conférence de presse, Ibrahima Konaté lui a répondu.
11: En toute honnêteté, on n'écoute pas ce qui se dit par rapport à tout ça. Et faut avoir peur de personne. Faut rester dans cette humilité qu'on a dès le début. Et faut pas tomber dans ce piège-là, surtout à ce moment-là de la compétition. Maintenant, il peut dire ce qu'il veut. Nous, on va essayer de se préparer du mieux possible jusqu'à ce moment-là. Et à la fin du match, j'espère que le résultat sera favorable pour nous.
3: Et pour surfer un petit peu sur cette petite phrase de la mini Amal, il y a une petite sortie qui fait réagir depuis quelques minutes maintenant sur les réseaux sociaux. C'était lors de la zone mixte ce matin avec les différents médias. C'est Rodri qui est notamment revenu sur cette petite phrase et les petites phrases de la mini Amal depuis quelques jours. Et il dit, Yamal a des progrès à faire pour comprendre le déroulement d'un match, notamment sur son anxiété. Donc voilà cette petite phrase qui fait beaucoup réagir en Espagne. De nombreux médias en parlaient ce matin. Il le dit devant la télévision ESPN et la Fox. Et donc voilà, cette petite phrase fait beaucoup réagir en Espagne depuis maintenant quelques heures.
16: Nicolas Pelletier en direct de Dallas, où l'équipe d'Espagne est déjà installée à 48 heures de sa demi-finale face aux Bleus. Les Bleus qui sont dans l'avion depuis la côte des États-Unis pour s'installer dans le Texas où aura lieu, je vous le rappelle, cette rencontre. Tu restes avec nous, Nico, évidemment, tu interviens dans notre petit débat. Younes, ouais. tout à l'heure, tu as sous-entendu que finalement, le profil de Yamal, il pouvait parfois peut-être créer des doutes, des hésitations dans le fonctionnement de cette sélection espagnole, habituée à masquer l'individualité au profit du collectif. Quand on connaît un petit peu l'appétit du jeune Yamal pour les déclarations un peu à l'emporte-pièce, comment tu accueilles, toi, ces déclarations? Et toi, si tu étais un des papas du groupe espagnol, est-ce que tu serais un peu agacé par, je sais pas, cet enthousiasme, cette confiance?
5: Ouais, bah après ça c'est le choc des générations. Vous savez très bien que la nouvelle génération, elle aime parler sur les réseaux sociaux, montrer leurs ambitions, ne montrer qu'ils ont pas peur et voilà, parler librement. L'ancienne génération, comme nous un peu, on est un peu plus réservé. Mmh. On aime montrer sur le terrain, pas trop parler, parce que tu sais que si tu parles trop, ça peut te porter préjudice. Après voilà, c'est ce qu'on a ressenti aussi sur la sortie de Rodri, ouais. Où je pense que ça l'agace un petit peu, parce que l'Espagne, on connaît, c'est des joueurs très sérieux. Vous vous rappelez avec Iniesta, Xavi, Busquets, même des joueurs comme Thiago Alcantara, pareil, où ils avaient un talent exceptionnel, mais qui ne parlaient pas trop en dehors des terrains. Donc ouais. Je pense que ça fait un petit choc de génération, mais ils savent que dans d'autres cas, Yamal peut faire la différence à n'importe quel moment. Donc, quand il parle de ça, il est un peu modéré parce qu'il sait que quand ça va être compliqué, ils vont lui donner le ballon et ils vont nous dire, s'il te plaît, fais-nous de la différence, surtout face à la France. Donc c'est un petit peu modéré, mais c'est pas leur style de parler autant. Tu vois, les Espagnols, ils sont un peu plus réservés et ils montrent leur talent sur le terrain.
16: Elton, il est si fort que ça, Yamal, pour qu'on puisse justement passer outre ce que Younes rappelait, cette culture espagnole du collectif avant l'individualité.
17: Non, mais aujourd'hui, Lamine Yamal, pour moi, c'est un big bang footballistique du côté espagnol, déjà dans sa manière d'aborder la compétition et aussi par rapport au jeu espagnol. Pourquoi je dis dans sa manière d'affronter la compétition? Parce que lui, il est persuadé qu'à chaque fois qu'il va se présenter sur un match, sur un tournoi, il va aller au bout. Alors que là, quand on parle des joueurs espagnols qu'a évoqué Younes, c'est des joueurs, entre guillemets, petits écoliers, très respectueux, pas un mot plus haut que l'autre, où en gros, la décision se fera sur le terrain. Lamine Yamal, pour le meilleur et pour le pire, voilà, il a cette approche-là. Il a une approche décomplexée. Et pourquoi je dis que c'est un big bang footballistique, c'est que avant, de manière traditionnelle, le jeu espagnol, c'est un jeu en fait qui est tourné vers le collectif. Il n'y a pas une tête plus haute que l'autre. Et en gros, on fait des différences de manière collective. Mais là, à partir du moment où tu as un joueur de la taille d'un Lamine Yamal, qu'est-ce que tu fais? Tu as quand même la tentation de vouloir lui donner le ballon pour qu'il fasse la différence. Et moi, ce qui va m'intéresser pour le futur du football espagnol, c'est à quel point ils vont pouvoir, entre guillemets, mélanger, liner ce qui est le football espagnol, le football collectif, et l'acquis que représente Lamine Yamal, qui est un joueur qui redéfinit les codes du football espagnol. Et
16: justement, Younes, il est si fort, Yamal, qu'on a l'impression qu'il a réussi à lui tout seul quasiment à faire changer le logiciel espagnol, justement. Une Espagne qui accepte parfois de ne plus vampiriser le ballon, de le laisser parfois à l'adversaire, qui accepte parfois des matchs un petit peu plus chaotiques, un petit peu plus ouverts qu'à la grande époque d'El Bosque, qui cherche parfois plus vite en profondeur.
3: Oui, Nico, si tu veux un petit contexte aussi, là, ça vient de sortir, c'est pour ça que je te le dis, et ça va vous ajouter de l'eau pour le débat qui suit. Il y a Luis de la Fuente qui vient de dire Lamine n'a pas encore livré sa meilleure performance dans cette Coupe du Monde. Je n'en dirai pas plus. Je sais qu'il est incroyablement motivé. Il suffit de regarder son visage. Il a très envie de jouer. Il faut juste l'aider à gérer son stress. Il ne doit pas se laisser submerger par la pression. Voilà ce que dit le sélectionneur espagnol à la Cadena Ser dans son interview à paraître dans les prochains
16: jours. De la Fuente, il a les yeux et les oreilles ouverts, comme nous. Il voit bien qu'on attend encore le jeune Yamal à l'entrée du grand. grands magasins de la Coupe du Monde. Je le disais, Younes, cette Espagne, ouais, elle a un petit peu changé de logiciel. Non. Est-ce que ça la rend plus ou moins dangereuse? Non, tu n'es pas d'accord avec ça? C'est toujours cette Espagne de possession qui joue au ballon, qui rend fou l'adversaire.
5: Oui, mais c'est la possession, mais le milieu de terrain, il a complètement changé. Ouais, vous rappelez avec Iniesta, Xabi, Busquets, vous pouvez avoir aussi Alcantara. Moi, j'ai joué contre Alcantara à la Coupe du Monde 2018. Ben, c'était très fort. Vous avez les anciens Cazorla. Il y avait ce milieu de terrain qui était très fort, qui arrivait à se projeter, qui cassait le milieu de terrain par le dribble, par le contrôle. Et qui se projetait beaucoup aussi avec un Iniesta qui un coup il est à côté de vous, un coup il est devant. C'est très compliqué. Mais maintenant avec les ailiers qui sont arrivés en Espagne, qui sont très très forts dans le 1 contre 1, eh ben ils arrivent à allier des fois la possession et le jeu direct, parce qu'ils ont des joueurs comme Yamal, Nico Williams, qui sont capables en 1 contre 1 de faire des différences et de martyriser les défenseurs et les latéraux. Tu le veux contre Nuno Mendes ou tu vois contre les meilleurs latéraux. Ben Yamal, il a fait des ravages que ce soit en Ligue des Champions, même avec l'Espagne. Donc ça redéfinit carrément le jeu de l'Espagne, mais qu'on a connu de possession.
16: Mais justement, est-ce que ça la rend plus ou moins forte selon vous cette équipe d'Espagne?
17: Là, ça la rend plus forte parce qu'elle s'est enrichie footballistiquement avec de nouveaux profils.
16: Je demande ça parce qu'on a l'impression qu'elle maîtrise moins quand même son projet de jeu.
17: Après, ça veut dire quoi, maîtriser moins? Moi, sur la Coupe du Monde, moi, justement, elle maîtrise beaucoup plus.
16: Tu trouves?
17: Parce que moi, je la trouve plus mature que lors de l'Euro 2024. Parce que t'as des individualités qui sont moins fortes par rapport à des problèmes physiques. Ils n'arrivent pas forcément à monter en puissance. On a évoqué les joueurs tout à l'heure, mais ils compensent ça par une maîtrise qui est pour moi de tous les instants. Si tu veux, tu regardes la Coupe du Monde de l'Espagne. Déjà, ils ont pris un but. Ça veut dire
16: un seul but encaissé. C'était en quart contre
17: un seul but encaissé. Et même, sincèrement, le but de la Belgique, ça arrive sur un temps fort espagnol. Moi, le but de Kittel, ouais, il arrive sur un moment donné. On était beaucoup plus proche du 2-0 que du 1 partout. Mais non, sinon pour le reste, c'est une équipe qui arrive justement à avoir cette maîtrise parce que en fait, ils t'enferment dans les derniers mètres, ils arrivent à faire voyager le ballon, et comme ils arrivent à faire voyager le ballon, tu repars de très très loin. Si tu veux, t'es pas pilote d'avion, là t'es dans la soute, quoi. Il faut repartir de l'avant pour aller attaquer le but espagnol. Donc aujourd'hui, moi je pense qu'ils ont beaucoup plus de maîtrise parce que quand tu regardes un Rodri qui monte en puissance, qui fait une Coupe du Monde qui est très intéressante, même sur les lignes arrières, Koubarsi, Laporte, ce qui était une inquiétude. Parce que c'était la première fois qu'ils étaient alignés ensemble. C'est plus qu'une satisfaction. La maîtrise, elle est ancrée.
16: Younes, t'es d'accord avec ça? L'Espagne est encore plus dangereuse?
5: Ah oui, elle est plus dangereuse parce qu'elle a cette variété dans le jeu où ils savent garder, avoir la possession du ballon et assiéger l'équipe adverse. Et ils ont cette capacité aussi sur les côtés de faire mal. On l'a vu, je crois que c'était le premier match où ils ont pas trouvé la solution. Et quand Yamal est rentré, il y a eu plus de tentatives, plus de duels en 1 contre 1 sur les côtés, qui a ouvert un peu le jeu sur le milieu de terrain. Donc ouais, ils ont cette variabilité dans le jeu de conservation, mais aussi sur les côtés, de défier les latéraux et de mettre en déséquilibre une défense. Donc voilà, elle est plus forte pour moi.
16: Bon, j'espérais que vous alliez nous rassurer tous les supporters des Bleus, mais pour vous, elle est encore plus inquiétante. Déjà imprévisible.
5: On sera plus élogés sur la France, hein, ne vous inquiétez pas.
16: Évidemment. Avant d'accueillir Christophe, supporter espagnol qui a fait le 32-16, petit détour par Wimbledon, Eric Salio, qui s'en met plein les moustaches avec des points. Magnifique entre Zverev et Sinner, la finale du tournoi masculin.
12: Ah, c'est pas vilain. Puis en plus, ça intervient à un moment crucial puisque Yannick Sinner sert pour le match. Il y a 15-30 à désormais. Mais le point d'avant, oui, ça sera compté. À savoir qu'il a obligé Zverev à courir vers le fond de court avec un petit lob. Zverev s'est retourné, il a lâché le passing qui était très bon. Et Sinner a tenté un plongeon à la Boris Becker, mais il a pas la main, le Boris Becker. Hein. Il l'a sorti largement. Et là, on s'est dit attention, danger. Et il y a 30 ans. Donc il est à 2 points du sacre, à 2 points d'un doublé ici à Wimbledon, à 2 points d'un premier titre majeur en 2026 après sa défaite en demi-finale à Melbourne face à Djokovic. Et puis surtout cet échec incroyable contre Juan Manuel Cerundolo à Paris, à Roland-Garros, en pleine canicule. L'effondrement incroyable de l'Italien.
16: Ouais.
12: Il a besoin du titre. Mais pour l'instant, Zverev est toujours debout. 30A, 5-4, 30A, bonne première. Le retour est très profond. Donc l'échange s'installe. Oh là là, il fait très mal là, Zverev, avec ce revers. Mais ça ne suffit pas à faire le point. Je ne sais pas comment il a remis le point, Yannick Sinner. C'est extraordinaire ce qu'il a fait là. Mais ça continue avec Zverev qui joue très très long. Les deux jouent long. C'est une bataille de revers, revers sur revers. Qui va craquer ? Encore un petit revers, court croisé. Non, c'est long, c'est très long. Mais c'est incroyable cet échange. C'est l'échange du match. Zverev qui lâche le coup droit. Mais ça ne suffit pas. Morty de Zverev, elle va être gagnante ou pas ? Contre-amorti. Oh, elle est belle ! Incroyable contre-amorti de Sinner. Balle de match. Quel échange ! Oh, wow. Je ne reviens pas. Quel échange. Je pensais vraiment que quand j'ai vu partir l'amorti de Zverev, dans ma tête, c'était plié.
17: Ça, c'est une vraie balle.
12: Il a glissé sur l'air. Il est extraordinaire, Sinner, sur ce coup de défense. Et en plus, il rajoute la main. Parce que l'amorti, la contre-amorti croisée de revers, elle est juste fabuleuse. Personne ne pouvait s'y attendre, même pas Sinner. Et ça donne balle de match. 2-7-1. 5-4, 40-30, là, il va prendre son temps, Sinner, parce que là, il y a le palpitant. Moi, je serais lui, je prendrais un avertissement, un warning. Bah oui, non, mais il faut être
13: sensible. Ça ne coûte pas de toi, Eric, connaît le filou.
12: Bah, mais, un avertissement, ça ne te coûte rien.
13: Oui, il faut jouer avec
12: c'est le deuxième
13: raison,
12: qui est coûteux. Oui. Le deuxième te prive d'une première balle de service. Là, c'est le premier, ce serait le premier. Non, il va y aller. De toute façon, Eva Zeraki, il ne va pas lui filer un warning. Elle est intelligente. Allez, c'est parti. Bonne première. Un coup droit de Sinner. Il est pas bien, là, notre ami Zverev. Il est pas bien. Ah, c'est gagné. Là, il s'allonge sur le dos. Quelle magnifique victoire de Yannick Sinner. Le doublé à l'issue d'une finale extrêmement serrée. J'attendais pas Zverev à ce niveau-là. Sinner non plus, je pense. Et il s'en sort en 4-7. Le doublé, le premier titre majeur et le cinquième dans sa carrière. Et oui, Alcaraz fallait être là. Allez, ciao.
13: Good evening, mon cher Eric. Merci pour cette ouverture de Wimbledon. Oh. On s'est régalé, évidemment, sur RMC. On n'en a pas manqué une miette. Un grand moment de sport. Yannick Sinner, donc, qui conserve son titre à Wimbledon dans une magnifique finale face à Alexander Zverev. Retour à nos moutons et notre ballon rond dans un instant. Elton Mokolo, Younes Belhanda, qui vous accompagne jusqu'à 22h, dans un instant, la deuxième heure de ce début de nuit de l'after. On va continuer à parler de l'Espagne. Christophe a été patient, supporter espagnol. Il viendra confronter son avis à celui de nos experts. Faut-il craindre encore plus qu'avant cette sélection espagnole qui a su faire sa mue et se débarrasser de ce football total possession pour se projeter parfois plus rapidement vers l'avant. Vous ne bougez pas, on est de retour dans quelques secondes, pas plus.
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1: Dans l'histoire, depuis que le classement FIFA existe, il existe depuis, tiens, allez, j'aime bien vous, hein, depuis 1992, donc c'est.
2: J'allais dire 90. Qu'on
1: voilà.
2: Mais j'ai deux ans trop tôt.
1: Voilà. Mais moi, je m'étais dit pareil avant d'écrire mes textes. Alors, est-ce que, pour autant, c'est le signe que les quatre meilleures équipes actuelles vont se disputer le trophée? Est-ce que, messieurs, tout simplement, c'est, je le disais, le dernier carré rêvé pour cette Coupe du Monde? Ou est-ce qu'il y a une équipe que vous auriez aimé voir, qui aurait pu rendre ce tableau des demi-finales encore plus alléchant, encore plus excitant, encore plus merveilleux?
2: Non, moi je pense que c'est le dernier carré rêvé, et globalement c'est par rapport au football de sélection, qui est le contrôle continu, pas seulement sur la Coupe du Monde mais sur plusieurs mois depuis 2024, c'est les quatre meilleures formations. De toute façon, ça ne ment pas. Quand tu regardes l'Espagne, ils ont gagné la Ligue des Nations en 2023, ils ont été en finale en 2025, ils ont remporté l'Euro 2024, ils étaient demi-finalistes à l'Euro 2021. L'Angleterre a fait deux fois finale d'Euro et est en demi-finale de la Coupe du Monde pour la deuxième fois après 2018. L'équipe de France, on la présente pas, on la connaît. Et l'Argentine, on la présente pas, on la connaît. C'est une équipe qui a quand même remporté trois fois de suite une compétition. C'est les meilleures équipes et ça ne ment pas. Et en plus, t'as la FIFA qui a tout fait pour qu'ils ne se rencontrent pas rapidement, parce que t'as eu un point de règlement qui a évolué avec la Coupe du Monde à 48. Les têtes de série, les quatre têtes de série ne pouvaient pas s'affronter avant les demi-finales. Et comme par hasard, t'as la tête de série numéro 1, t'as la tête de série numéro 2, t'as la tête de série numéro 3 et t'as la tête de série numéro 4 qui sont présentes. Donc forcément, avec l'aspect un match en plus, phase éliminatoire, faut pas oublier que le tournoi est extrêmement long et que ça autorise une montée en puissance pour toutes ces formations, pour les grandes formations. Aujourd'hui, Simon, il y a une super élite dans la Coupe du Monde. On a la super élite de football de club. Et là, moi, j'ai le sentiment que c'est un point de bascule. On a une super élite dans le football de section et que là, ça s'est marqué. Et je vais même te dire quelque chose. Entre le top 4, il y a une différence qui est quand même conséquente.
1: Oui, alors, si tu me demandes si j'imagine que ça fait plaisir à la FIFA et à Gianni Infantino.
2: J'ai pas dit ça.
1: Moi, la question, je vais la poser parce que.
2: Non, j'ai pas dit ça. J'ai dit pour l'affiche. Pour le casting, vaut mieux avoir ces quatre équipes.
1: Non, mais ça, évidemment.
3: Ils ont été poussés un petit peu quand même.
1: Ouais. Évidemment que la FIFA, elle boit du petit lait. Et tiens, d'ailleurs, un Gianni Infantino qui a. Évidemment, sans surprise aujourd'hui, déclarer qu'il réfléchissait à rajouter 16 équipes pour l'édition 2030 et donc passer à 64. On sait que ce projet verra le jour quoi qu'il arrive. Donc là, il prend des petites pincettes, mais il profite de l'euphorie ambiante. Younes, justement, ça fait plaisir à la FIFA. Est-ce que toi, ça te fait plaisir de voir ces quatre sélections en demi-finale? Est-ce que pour toi, ce sont les quatre meilleures équipes de ce mondial?
3: Alors ça me fait pas plaisir parce que le Maroc.
1: Oui, non.
3: J'aurais aimé les voir dans l'autre côté, ne pas tomber contre la France. Parce que sur le début de tournoi qu'ils avaient fait, ils étaient cohérents et une fois qu'ils sont arrivés contre la France, on a vu la différence de niveau. Alors la France, bien sûr que évidemment, elle fait partie de ce carré final. Tu as l'Argentine qui est l'ancienne les derniers champions en titre. L'Angleterre, pareil, qui est finaliste, et l'Espagne qui est champion d'Europe. Donc pour moi, on peut pas miser sur le Brésil parce que le Brésil, depuis quelques années, c'est le néant complet au niveau de la Copa América, de la Coupe du Monde, c'est vraiment faible. Donc je me dis que même si c'est pas flamboyant au niveau Argentine, Angleterre. Mais il y avait pas mieux, je dirais.
1: France 1, Argentine 2, Espagne 3, Angleterre 4, ouais, c'est le classement FIFA actuel.
3: Ouais.
1: Mais basé sur un algorithme de calcul qui.
2: Enfin, un algorithme.
3: Après, l'Argentine a été aidée un petit peu hier. Hein.
2: L'algorithme, il a bon dos. C'est des équipes qui vont quasiment au bout à chaque fois.
1: Oui, d'accord, mais si on relève le caractère historique là de cet état de fait, c'est parce que lorsqu'on compare, regardez 2022, Argentine Croatie France Maroc, Argentine 3 Croatie 12, France 4 Maroc 22.
2: Oui.
1: En 2018, France Belgique, France 7 Belgique 3, Croatie 20 Angleterre 12. 2014, Brésil 3 Allemagne 2. Là, il y avait quand même une densité. Argentine 5 Pays-Bas 15.

0: c'est ce qui a rapproché quand même le plus de la situation actuelle. Pour les situations un petit peu plus inhabituelles, 2006, Allemagne 19, Italie 13. Et Portugal 7, France 8. Et en 2002, alors évidemment, Brésil, ah oui, oui. Brésil 1 face à la Turquie qui était 22e à l'époque. Allemagne 11 seulement, j'ai été très surpris, face à la Corée du Sud, 40e. Comme quoi, bon, tu dis que c'est des équipes qui vont quasiment au bout à chaque fois, Elton.
1: Non, mais sur les dernières années. Et au final, je sais que ça ne va pas plaire notamment à un certain public parce que la Coupe du Monde, tu as quand même envie d'avoir des surprises, tu as quand même envie d'avoir de l'aléatoire. Et moi, je suis très content parce que ça rehausse le football de sélection, ça récompense le football de sélection où c'est les meilleurs qui travaillent le mieux. C'est des équipes qui ont des résultats depuis plusieurs années. Même l'Angleterre qui ne gagne pas forcément un titre, mais c'est des équipes qui sont très souvent dans le dernier carré, qui vont en finale de compétition, et ça se retrouve sur la Coupe du Monde 2026. Est-ce que ça a vocation à durer et à se perpétuer dans le temps à travers l'Euro 2028 ou sur la Coupe du Monde 2030? Ça, je sais pas, je suis pas tranché, mais aujourd'hui, sur la Coupe du Monde 2026, c'était pour moi une situation qui était très prévisible.
0: Younes, c'est bon, évidemment, le cas du Maroc, mis à part, c'est bon pour le foot que les tauliers du classement FIFA se disputent le trophée mondial.
2: Bon, non, mais après, tout est fait pour que ces équipes-là se retrouvent dans le dernier carré final, parce qu'ils ne se rencontrent jamais. Donc, c'est ça, oui. si tu mettais en début de tournoi un tirage au sort aléatoire, eh ben, tu verrais peut-être une équipe africaine, plus d'équipes sud-américaines aller plus loin. Mais en partant du principe où les gros sont avantagés, ben tu tomberas tout le temps dans le dernier carré ou souvent avec les mêmes équipes.
1: Après, c'est des équipes en plus qui la France et l'Argentine ont terminé à 9 points, l'Espagne et l'Angleterre ont terminé qu'à 7 points, mais sur le premier tour, ils ont absolument pas été gênés, et même sur la phase éliminatoire, bon, t'as l'Angleterre qui est passée en prolongation contre la Norvège, t'as l'Argentine à deux reprises contre le Cap-Vert et donc contre la Suisse, et sinon pour le reste, ils ont pas été forcément été bousculés sur tous les matchs.
0: Lequel des 4 demi-finalistes a le moins mérité sa place au regard des performances ou alors de l'adversité rencontrée selon vous?
1: Allez, je vais dire celui qui a le moins mérité, je vais dire Argentine.
0: Enfin, le moins mérité, c'est un peu péjoratif.
1: Le moins mérité, c'est un peu péjoratif.
2: Sur son parcours.
0: Oui, voilà, qui a eu le parcours le moins compliqué.
1: Le moins galéré,
0: quoi.
1: Ouais. Là, qui a le plus galéré. Ouais, tu peux dire qui a le plus galéré. Ouais. Tu peux.
2: Ouais, non, le moins.
0: Oui, enfin, qui a eu du. Voilà. Oui, bah, vous m'avez compris.
2: L'Argentine, l'Espagne, parce que le Portugal n'a pas été flamboyant. Je mettrai les deux, l'Espagne et l'Argentine.
0: Ouais, je vois Elton pensif.
1: Changement. Je vais faire intervenir le VAR, je vais mettre l'Angleterre.
0: L'Angleterre.
1: Je vais mettre l'Angleterre.
0: Bon, c'est bien.
1: Je vais mettre l'Angleterre.
0: Aucun de vous n'a cité la France.
1: La France,
0: si on peut les enlever un par un.
1: La France, s'il y a un jury, s'il y a un conseil de classe, c'est quasiment félicitations.
0: Ouais. C'est la période en plus.
1: C'est la période. Bah, justement.
0: Voilà, avec les
1: compliments. Même si j'ai jamais eu félicitations, personne.
0: Non, moi non plus, je crois. Ouais. Mais on n'avait pas les comptes rendus à l'époque. Bon, voilà.
2: Et tu peux mettre n'importe quelle équipe, ils vont rouler sur tout le monde.
0: Voilà les prédictions qu'on aime entendre à moins de 48 heures cette fois-ci. Du coup d'envoi de cette demi-finale France-Espagne en jeu, une place en finale de la Coupe du Monde 2026. Elton Mokolo, Younes Belhanda, vous ne bougez pas, vous m'avez parlé de l'Angleterre il y a quelques instants. Aurélien Tiercin va nous rejoindre, il était au commentaire de la rencontre face à la Norvège hier. On va revenir avec lui sur le parcours des Anglais, sur ce Jude Bellingham quand même immense dans ce mondial après une saison compliquée au Real. Et puis sur la petite bisbille qui est née entre Thomas Tuchel et sa star, son numéro 10 hier. Vous ne bougez pas, de tout cela on parle dans quelques secondes, pas plus.
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0: Entouré ce soir par Younes Belhanda, Elton Mokolo, nos consultants qui vous accompagnent jusqu'à 22h avant de faire la passe en profondeur à Nicolas Jamin qui officiera aux platines de l'After en compagnie de Walid Acherchour et Maxime Chanot, RMC Radio officielle du Mondial 2026. Vous ne manquerez rien de la montée en température des Bleus, notamment avant leur demi-finale face à l'Espagne. Coup d'envoi 21h heure française à Arlington dans le Texas où une partie de nos envoyés spéciaux est déjà présente. On parlait de la sélection espagnole avec un Nicolas Pelletier qui a assisté au premier quart d'heure de l'entraînement. Nico Williams, c'est une des infos, hein, qui n'est toujours pas sûr de débuter. Est-ce une chance pour les Bleus? On en saura plus dans les heures qui viennent. On vous attend toujours au 32-16. Venez échanger vos avis, vos espoirs, vos craintes avec nos experts. Vous savez que ce lien, cette proximité entre vous et l'antenne, c'est la promesse de RMC. Vous n'hésitez pas à en profiter. Le 32-16, Adrien vous attend au standard. Le WhatsApp de RMC, venez papoter avec nous, le 06 12 424 424, ou encore le chat de la chaîne YouTube de l'After. Messieurs, l'Angleterre se cherche des...

0: là là, Mick Jagger et les Rolling Stones, on adore.
1: Je vais avoir des ennuis. Hein.
0: Ah là là,
1: je vais avoir des ennuis avec les Beatles,
0: les Beatles, Paul McCartney, évidemment, Hey Jude.
1: C'était ton préféré dans les Beatles ?
0: Moi ?
1: Ouais.
0: Paul McCartney.
1: Paul McCartney ?
0: Non, évidemment. Non, oui.
1: Ça se défend.
0: De toute façon, pourquoi séparer les quatre légendes de la pop anglaise? La pop, on a le droit, ouais, pour les Beatles.
1: Là, pour le coup, c'est vraiment de la pop. Là, ouais, ça se sent direct.
0: Bon, je vous le disais, l'Angleterre qui se cherche des problèmes parce que, bah, pour la quatrième fois de son histoire, l'Angleterre va disputer une demi-finale de Coupe du Monde, 66, 90, 2018. Les Three Lions sont en course pour remporter une deuxième étoile. Qui sait? Les Anglais qui ont éliminé la Norvège hier en quart de finale, ils étaient menés 1-0. Ils se sont finalement imposés 2-1 grâce à un doublé de Jude Bellingham. Cinquième et sixième but, hein, au passage, en open play, comme on dit, sans pénalty, hein, pour le numéro 10 anglais dans ce mondial. Is football finally coming home? C'est une nouvelle fois la question que se pose toute la perfide Albion. Alors lui, il ne rentre pas encore à la maison. C'est Aurélien Tiersin qui était au commentaire de ce Norvège-Angleterre sur RMC. Il prolonge le plaisir à Miami. Salut Aurélien.
2: Salut Simon, salut les gars, salut à tous.
1: Salut Aurélien. Salut.
0: De toute façon, il faut savoir qu'Aurélien Tiersin ne rentre à Paris que pour faire une lessive rapide, voilà, changer les fringues dans la valise.
1: J'ai eu l'occasion de voir ça à Rabat, en fait. Lui, c'est un globe-trotteur.
0: Et zou, il repart. Exactement. Alors Théo, notre producteur, me rajoute sortir en boîte de nuit également.
1: Non, restons sur sportif.
0: Je parle sur le contrôle de la direction éditoriale de cette émission.
2: Il faut savoir tout faire.
0: Ah, surtout quand on suit les Anglais, il faut être solide au comptoir également, mon cher Aurélien, et je sais que tu as fait tes preuves dans ce domaine. Un petit mot d'abord, Aurélien, sur la performance des Anglais hier, portée, je le disais, par un immense Bellingham, hein, qui a connu une saison compliquée au Real. Et puis quand même bien aidé en seconde période par les entrants, les changements opérés par Tourelle à partir de la mi-temps.
2: Ouais, alors bah moi les changements de Tourelle, justement, j'ai pas tout compris parce qu'il y a beaucoup de joueurs qui ont changé de position, notamment le latéral droit.
0: Ouais.
2: Reece James était un peu sur une jambe, Kwanzaa est suspendu, donc il y a eu plein de tests. Il y a Ezri Konsa qui a commencé à droite. Bref, finalement ça a tenu parce que quand même performance des Anglais. Erling Haaland n'a pas marqué. Alors il est probablement blessé, touché à la cuisse puisqu'il sort pendant la prolongation. Il était amoindri visiblement, mais grosse perf défensive des Anglais de collectivité, d'union, de combativité. Ça c'était déjà la force des Anglais et ils n'ont pas été extraordinaires dans le jeu.
0: Non.
2: C'est vrai, globalement dominé par les Norvégiens, on va dire, entre la 20e et la 35e et puis en début de seconde période. Mmh. Mais moi, j'avais quand même la sensation que quand ils accéléraient, Kane et surtout Bellingham, ben, c'était beaucoup plus fort que la défense norvégienne. Finalement, ils ont galéré vraiment. Ils auraient fait avant les 90 minutes, sinon ils ne seraient pas allés en prolongation. Mais moi, j'ai quand même senti une équipe assez sûre d'elle, qui n'a pas paniqué plus que ça. On peut revenir sur les problèmes arbitraux selon les Norvégiens, mais pour moi, il y a vraiment faute de Haaland sur Elliot Anderson sur le but refusé aux Norvégiens en début de seconde période. Donc en fait, moi, j'ai pas été impressionné par les Anglais, évidemment, mais il y a quand même cette combativité et cet esprit d'équipe qui est quand même assez impressionnant.
0: Younes Elton, votre avis sur la...
3: Mais vous savez pourquoi on a refait tirer le corner? Moi, ça, j'ai pas...
2: Parce que la faute, elle est avant, Younes.
3: D'accord. Ouais. D'accord.
0: C'est parce que si on a retiré le corner plutôt que de donner un coup franc, c'est parce que c'est avant le coup de sifflet dit qu'on peut jouer.
3: D'accord.
0: Votre sentiment sur la performance des Anglais, est-ce que vous partagez le sentiment d'Aurélien qui n'a pas été foudroyé par la maîtrise des Anglais, même si quand ils ont appuyé, ils ont montré qu'ils étaient...
1: Mais moi, c'était une performance qui a été globalement décevante. Moi, la moins bonne prestation de l'Angleterre sur la Coupe du Monde.
0: À ce point-là,
1: à ce point-là, moi, je te le dis, parce que entre la 52e minute et le but de Bellingham sur une bourde de Nyland, t'arrives pas à tirer, t'as pas un tir cadré, quand bien même t'essayes d'impacter avec les changements. Après, faut mettre quand même du contexte. Aurélien a commenté la rencontre, c'était Miami, taux d'humidité très important, la chaleur
2: était très chaud, pour une fois je suis d'accord, c'était très lourd.
1: Elle était suffocante, fallait voir l'état des joueurs au cooling break, tout de suite ils se jetaient sur les serviettes et sur les bouteilles d'eau, donc ça faut mettre du contexte. Mais toujours est-il que quand Thomas Tuchel en zone mix, enfin en interview d'après match, il est pas content.
0: On va y revenir évidemment.
1: Il est pas content, ça veut dire que la prestation d'Angleterre a été plutôt décevante et tu as eu des faits de jeu qui ont tourné en ta faveur. Donc aujourd'hui, du côté de l'Angleterre, faut pas se satisfaire du fait de revenir en demi-finale de Coupe du Monde après 2018, mais davantage regarder sur le moyen terme. Et le moyen terme, c'est l'Argentine et ta capacité à élever ton niveau de performance, en sachant que t'as encore des inquiétudes sur ton 11 de départ. Parce que moi, plus ça va. Mais sur la phase éliminatoire, quand je regarde l'Angleterre contre la République démocratique du Congo, contre le Mexique et donc contre la Norvège, moi, à chaque fois, je me dis quelque chose. Simon, Aurélien, Younes, l'équipe qui termine est mieux que l'équipe qui démarre. Ouais, et vrai. Ça, ça me pose un problème.
0: C'est pour ça, Younes, avant de te faire la passe, que je disais à Aurélien, l'entrée des remplaçants, je trouve qu'on a vu un bon Saka hier. Moi, il m'a montré des choses qu'il avait rarement montré. Alors, c'était mieux que Madueke, notamment dans l'exécution et même dans la versatilité. Il a fait des choses auxquelles il ne nous avait pas habitués. Moi, il a tendance à m'agacer. J'ai été un petit peu déçu par Aizé, mais Saka a été bon, et je cherche le nom de celui qui m'a plu.
2: Morgan Rodgers,
0: quand même.
2: Voilà, Spence aussi qui est rentré.
0: Spence également.
2: Pour moi, il y a pénalty pour l'Angleterre, pénalty qui a été annulé par Clément Turpin après assistance vidéo. Bon, ça, c'est encore autre chose, mais Morgan Rodgers, d'ailleurs, c'est tout le cœur du sujet, ce dont on va parler après, donc la bisbille Tourelle Bellingham, parce que la presse aussi cherche des noises entre les deux, qui, visiblement, selon la rumeur, en tout cas, ne s'aime pas, et selon la rumeur, Thomas Tuchel préférerait Morgan Rodgers. C'était le débat avant la Coupe du Monde. Rodgers doit-il prendre la place de Bellingham dans le 11?
0: On va évidemment reparler de ce qui s'est dit entre les par micro interposé entre Bellingham et Tuchel après la rencontre. Avant ça, Younes, je voulais t'entendre parce que c'est vrai que ce débat, on l'avait avant la Coupe du Monde. Rodgers qui a fait une saison exceptionnelle du côté d'Aston Villa. On pensait que Tuchel allait l'installer en 10 titulaire dans cette équipe. Et puis, a-t-il cédé à la pression, à l'état de forme d'un Bellingham qui prouve que sa saison ratée au Real, tronquée par les blessures, n'était pas un bon indicateur. On se souvient qu'un Gary Neville, avant la compétition, a dit, je vais pas le dire dans un langage aussi fleuri que l'ancien latéral anglais, mais il disait, tes stars, tu les mets sur le terrain, a-t-il ponctué les stars, tu les mets sur le terrain, et donc Bellingham, tu le fais jouer. Younes, un mot sur la prestation. Sur la prestation Bellingham et sur les Anglais hier.
3: Non, mais comme vous l'avez dit, c'est les entrants qui ont fait un peu la différence. Moi, j'ai beaucoup aimé l'entrée de Spence. Ouais. Et à un moment donné où c'est James, je crois, qui rentre, ou Roger, je me rappelle plus.
1: C'est Rick James qui rentre.
3: Et qui fait basculer Bellingham en 6 et qui met Aizé en 10. Eh ben, ça a déstabilisé carrément, parce que tu sais que Bellingham, il aime bien les chasser. Donc, en ce poste de numéro 10, tu prends pas trop, trop l'eau au milieu de terrain. Donc, lui, il peut aller presser. T'as toujours ces sentinelles, les deux numéro 6, qui te gardent ce milieu de terrain. Et lui, quand il est passé un peu plus bas, il a essayé d'aller chasser et ça a ouvert des espaces face à des équipes comme l'Argentine, l'Espagne, la France. Ben, tu peux prendre l'eau. Donc, son meilleur positionnement pour moi, c'est en 10. Et il le démontre depuis le début de cette compétition. C'est l'homme fort de l'Angleterre. Après, on attend plus, bien sûr, des côtés comme Madueke, Saka, qui rentre en cours de jeu, qui est pas mal, mais qu'on attend plus de lui. Et un Gordon que moi, j'aime beaucoup parce qu'il est décisif. Et sur le côté gauche, moi, j'attendais plus du côté droit, mais c'est sur le côté gauche qu'il y a plus de fulgurance, où un Gordon est libéré. Et donc voilà, c'est les hommes forts, avec un Kane bien sûr qui occupe beaucoup les espaces, pour un Bellingham qui se projette beaucoup dans la surface. Donc ce trio pour moi me plaît beaucoup, et il y a une défense centrale qui est assez costaud, qui sait résister au centre et aux assauts. On l'a vu contre le Mexique où comme je l'ai dit hier, il y a eu beaucoup de centres mais qui sont imprenables sur le jeu aérien. Donc voilà, c'est pas la plus belle équipe de l'Angleterre que j'ai vue. Mais ça suffit pour aller jusqu'en demi-finale avec un Bellingham des grands jours à chaque fois qui te permet à l'Angleterre de passer à chaque fois avec le doublé qu'il a mis.
0: Moi, je vais me permettre de souligner la performance. Alors, ballon dans les pieds d'un John Stones qui est très intéressant.
1: Moi, je suis d'accord.
0: Sa faculté à distribuer le jeu.
1: Sa rentrée contre le Mexique et même sa lecture de jeu sur la situation sur le talent, c'est un moment clé.
0: Un joueur exceptionnel, et je pense, là je parle sous le contrôle d'Aurélien et de vous messieurs, qu'il a par sa qualité de distribution bien compensé l'absence d'un Declan Rice qui est sorti. Ça a un petit peu surpris tout le monde à la mi-temps. On rappelle qu'il était un peu diminué la semaine, il a été touché par un virus.
1: Trois jours, il était pas.
0: Et les conditions météo n'ont pas dû arranger. Mais bon, choix quand même osé de la part de Tourelle de le sortir dès la mi-temps, Aurélien.
2: Bah oui, mais tu l'as dit, il n'y avait pas le choix. Il savait que le match serait long dans les conditions qu'Elton a rappelées. Il faisait 33-34. C'est vrai qu'on transpirait rien qu'à rester assis. On parle souvent de forte chaleur aux États-Unis, mais pour la première fois de la Coupe du Monde, moi j'ai vraiment ressenti une atmosphère vraiment étouffante où on a vu les gars galérer. Bellingham l'a dit aussi en après-match, jouer dans ces conditions atmosphériques-là, c'est compliqué face à la Norvège. Et il est sorti. Elliot Anderson aussi, moi je l'ai trouvé plutôt très bon hier. et Rhys James dans le cœur du jeu. Bon, là, je l'ai trouvé un peu plus compliqué dans un rôle qu'il connaît aussi avec Chelsea. Je l'ai préféré à droite. Mais bon, tout ça s'est réorganisé au fur et à mesure du match avec toujours cette cohérence collective. Parce que ça, on parle, ouais, ok, offensivement, c'était pas extraordinaire hier. Mais moi, je redis, ne pas prendre de but contre la Norvège, en tout cas, ne pas prendre de but d'Erling Haaland et de flots d'occasion, c'est plutôt pas mal parce que la Côte d'Ivoire et le Brésil, ils ont essayé de jouer et ils se sont fait crucifier. Donc les Anglais aussi, ils savaient qu'ils n'allaient pas partir à l'abordage et l'important, c'était de tenir le plus longtemps possible face à Haaland.
0: Messieurs, un mot, on est obligé là de vous entendre sur ce Jude Bellingham. Younes, t'étais au cœur du débat qui anime les observateurs, qui nous anime dès qu'on parle de ce joueur qu'on a longtemps vu comme un 8, un joueur box-to-box, même si l'expression est un peu galvaudée, qui travaille dans son camp que dans le camp adverse. Depuis sa première saison au Real, il nous prouve quand même qu'il est encore plus fort quand il est proche du but adverse. Alors moi, je parle sous votre contrôle, il m'a rappelé le prime Ricky Kaka, moi, hier soir, dans cette faculté à dominer le match.
1: J'ai une autre analogie,
0: à rouler sur la défense adverse. Physiquement, techniquement, dans l'exécution, il est injouable en ce moment.
3: Non, mais il a se chaloupé un peu de Zinedine Zidane, un peu. Vous vous rappelez il y a un peu de ça. Après, il est capable de descendre plus bas dans le terrain pour animer le jeu. Et aussi cette capacité, cette faculté à aller dans la surface. Donc, on peut le qualifier de box to box, même si, sur les matchs qu'on a vus avec l'Angleterre dernièrement, il joue plus en numéro 10. Mais il est capable de tout faire parce qu'il a un coffre qui est exceptionnel. Il sait faire les efforts, les contre-efforts, il sait presser, il sait tout faire ce garçon.
0: Le premier but, notamment hier, il est exceptionnel.
1: Le premier but est magnifique parce qu'à un moment donné, je me dis, il va laisser passer le ballon pour Madouké et en fait, c'est une feinte. Et déjà, la prise de balle.
0: Sur la prise de balle, il fait la différence.
1: La prise de balle, elle ne ment pas. Et après, derrière, il va croiser. C'est un super but, autant par son exécution que par le momentum. Parce que momentum, t'as la Norvège qui est pas loin tout à l'heure, enfin, précédemment d'avoir le 2-0. Et là, ce but, ça renverse la tendance. Et là où je voulais faire une analogie, moi, c'est beaucoup plus dans un rôle à la Thomas Müller. C'est-à-dire qu'aujourd'hui, Thomas Tuchel, et pas Thomas Müller, a bien compris que le meilleur rôle de Jude Bellingham, c'était un rôle tout terrain. Dans cette capacité d'attaquer les espaces, il bénéficie du fait que tu as un Harry Kane qui est capable de ressortir de la surface et donc de lui libérer de l'espace pour mieux l'attaquer. Et ça, c'est un contexte qui est parfait pour ses qualités. Ce qui est une rupture par rapport au Real Madrid, en fait, attaquer les espaces, c'est pas forcément évident parce que
0: t'as d'autres joueurs
1: à prendre en compte, Kylian Mbappé, Vinicius, et spontanément, en plus en sélection anglaise, on regarde Jude Bellingham. Et ça, c'est un facteur qui est très important. Tu vois, Gordon, dès qu'il a le ballon, spontanément, il va avoir quoi ? Jude Bellingham.
0: Et on en revient à ce qu'on disait un petit peu plus tôt dans l'émission, c'est-à-dire qu'il est surveillé, il est cherché par ses coéquipiers, mais il est surveillé par les adversaires et il arrive quand même à performer.
1: Il arrive à apparaître.
0: Rapidement, Younes, parce qu'il faut qu'on parle justement de la petite embrouille avec Thomas Tuchel. Ouais.
3: Bon, après, c'est à chaud, hein, vous savez très bien, avec l'excitation, l'adrénaline. Le coach a sorti ça après.
0: Laisse Aurélien nous rappeler ce qui s'est dit justement après la rencontre. Aurélien, en gros, résume-nous ce qui s'est dit.
3: C'est le numéro 10, ça tourne en France. Ah ouais, on anticipe. Et ouais. En fait, c'est parti donc du match, du niveau du match un petit peu moyen, et on peut écouter Thomas Tuchel qui, au micro de la Fox, donc le diffuseur américain, juste après le match, nous rappelle qu'il est pas très content du niveau de cette partie. Thomas Tuchel.
4: Je suis impressionné par le boulot, les efforts, mais je suis aussi un coach de foot et je pense qu'on peut mieux faire. Je pense que ce n'était pas un match de haut niveau.
2: Et donc les petits journalistes anglais, ils sont contents, ils vont aller en zone mixte, ils vont dire ça à Jude Bellingham, vous avez entendu le coach, il n'est pas content, vous avez fait un match un peu pourri, vous répondez quoi à ça? Et Jude Bellingham, il va répondre.
5: Peut-être qu'il ne sait pas ce que c'est de jouer dans ces conditions contre Haaland, Odegaard, Moussa, Sorloth. Ce n'est pas une équipe facile à jouer. On a essayé de créer un environnement positif et on devrait continuer. Vous n'allez pas gagner tous les matchs en vous faisant 1000 passes. Parfois, il faut savoir gagner moche. Et on a fait ça ce soir.
0: Et puis Aurélien, la magie de la radio, c'est que même sans les images, parfois on a la vision. La tronche de Bellingham au moment de répondre. Il y a un peu de dédain, il y a un peu de mépris qui va avec cette phrase. C'est magnifique.
3: Quand tu vois le match que fait Bellingham où il a pressé, tu l'as vu avec les mains sur les genoux, fatigué de faire des contre-efforts, des efforts d'attaquer et de défendre. Et t'as un coach après qui dit ça. Il doit avoir les boules, il se dit, moi, j'ai couru 13, 14 kilomètres. Et lui, il commence à nous dire que c'est pas un bon match. Il aurait dû venir courir à notre place. Donc, mais après, je pense qu'il y a une petite amertume aussi. Je sais pas s'il y a un contentieux entre les deux. Mais je pense qu'il y en a un.
0: Justement.
3: Je pense qu'il y a un contentieux.
0: Aurélien, quelle était l'ambiance auprès de tes confrères anglais? Est-ce que ça a fait beaucoup réagir?
3: En fait, pour dire la vérité, moi, en direct, comme j'ai pas vu l'interview de la Fox, parce que je descends de la tribune commentateur directement en zone, je me rends pas compte de ça. Et alors après, bon, j'ai un anglais correct, mais avec leur accent britannique, en fait, au début, j'entends pas bien ce qu'il dit, et je comprends. Moi, je vois pas vraiment le regard de Bellingham, donc j'entends pas qu'il y a un problème. Après, la question est répétée à Pickford, qui répond quelque chose d'encore plus tranquille. Mais c'est vrai qu'on voit les yeux de Bellingham, on sent qu'il est agacé.
6: Ah oui.
3: Mais il est agacé parce qu'il sent une hostilité de la presse depuis des mois, voire des années. En fait, il y a toujours un truc autour de Bellingham. J'étais avec Andy Brassel, qui est un collègue francophone, qui a un podcast On the Continent, qui connaît bien la Liga espagnole, et qui dit, en fait, Bellingham, il est trop confiant. C'est un peu le Mbappé anglais. En fait, il est trop confiant et il est pas assez anglais de cette manière-là. Et il y a toujours une espèce d'hostilité envers lui, et il le ressent, Bellingham. Et même s'il est très diplomatique, il répond toujours de manière nickel, il n'y a rien qui dépasse. Mais quand il a quelque chose à dire, il le dit, il est ultra confiant. Après, pour ce qui est des supporters, des journalistes, tout ce qu'on disait avant, en fait, le débat qui existait, Rodgers, Bellingham, en fait, tout a volé en éclats. C'est le joueur des grands moments, c'est un joueur de classe mondiale, c'est lui qui porte l'Angleterre, en fait, avec Harry Kane, évidemment. Mais là, dans les moments où ça compte, où Kane disparaît un petit peu, finalement, c'est Bellingham qui émerge. Et il y en a, on dit, mais on comprend pas le problème, en fait. Bellingham, c'est notre superstar. Pardon, c'est notre superstar à nous. Laissez-le tranquille avec ça.
0: Elton, sur Jude Bellingham.
1: Non, mais moi, déjà, par rapport à la sortie de Jude Bellingham, sur le fond, je comprends, parce que c'était à chaud dans tous les sens du terme. Ouais. T'étais à Miami, il faisait extrêmement chaud, et là, tu sors d'une qualification en demi-finale. C'est la première demi-finale à venir pour Jude Bellingham. Et je pense qu'il a voulu recentrer la performance autour de ses coéquipiers, autour de la performance qui est restée quand même historique, en mettant en avant que t'avais aussi un adversaire, parce que le football, c'est un rapport de force, et l'Angleterre ne joue pas seule sur le terrain. Maintenant, sur la forme, on est obligé de dire, c'est une sortie qui est ratée par rapport à ce que dit son entraîneur, parce que son entraîneur, il est aussi sur de l'exigence. Je vais même te dire quelque chose, Simon. Je préfère que Thomas Tuchel soit réaliste plutôt qu'opportuniste. Ça veut dire quoi? Parce que si Thomas Tuchel, il les savate après une défaite d'Angleterre sur une Coupe du Monde, moi je dis, c'est opportuniste de charger tes joueurs. Mais là, il profite du fait que l'Angleterre se qualifie, donc euphorie, t'es positif pour recentrer. Les gars, on n'a rien gagné. Dans 4 jours arrive l'Argentine. Et moi, la sortie de Jude Bellingham sur la forme, elle est ratée, parce que là, il donne à manger aux journalistes qui n'attendaient que ça. Parce que l'histoire de Thomas Tuchel, quand il construit sa liste, c'est qu'il veut pas s'embarrasser, notamment, de joueurs qui vont être des bombes à retardement.
0: Tu veux dire que c'est Bellingham qui est maladroit et Tuchel qui est,
3: Tuchel n'a pas attaqué Bellingham de front, hein. Il a attaqué
1: de front.
3: Ah ouais?
1: Non,
0: il n'a pas attaqué de front, mais bon, il met.
3: C'est pour ça.
0: La performance collective,
3: et aussi du match entre la Norvège. Je pense aussi la qualité du match n'a pas été bonne. Donc, l'adversaire aussi qui n'a pas été bon. Donc, je pense que lui, c'est dans un aspect général.
1: Après,
3: mais Bellingham, lui. Bellingham
1: après,
3: a fait
1: Simon,
3: le
1: quand,
3: de
1: pendant, quand pendant une heure t'es coach, on voyait Thomas Tuchel sur le banc de touche, quand pendant une heure tu tires pas dans le but norvégien, tu peux être frustré. Il y a des erreurs, il y a des approximations techniques. T'es l'Angleterre. L'entraîneur, il peut aussi se dire que moi, je suis déjà focus sur le prochain match et que j'ai pas le temps de savourer cette victoire.
0: Vous m'enlèverez pas l'idée que c'est une maladresse
1: en termes de management.
0: Il y a une question de timing. Il est en position flash. Il est encore sur la pelouse. Je pense que tu peux attendre la conférence de presse pour prendre un petit peu plus de recul. Là, je trouve que
3: il a redit en conférence de presse. Hein.
0: Ah oui, non, mais ça,
1: c'est on a connu au PSG. Il vit avec des émotions qui sont fortes.
0: Mais moi, je trouve que il est toujours un manager catastrophique. Je trouve que dans le management, il fait beaucoup d'erreurs.
1: Mais non, mais sur quoi? Aurélien. Sur quel aspect?
3: Il arrive en Angleterre pour être champion du monde. Donc lui aussi, peut-être il se dit, là, ça fait deux matchs, on passerait crack, je mets un petit coup de fouet, et en demi, on sera meilleur. Et s'il est champion du monde, ça sera le meilleur. Il va pas s'écraser en demi comme tous les coachs anglais qui sont passés avec les Trois Lions. Donc aussi, c'est peut-être simplement du management en avance et il est brillant, en fait.
0: Je trouve que c'est un peu brutal et peut-être qu'en effet, on n'est pas prêt. Et s'il gagne
3: après, c'est un ressenti.
1: Simon, il peut arriver avec le SIGA en expliquant que j'ai ramené l'Angleterre en demi-finale de Coupe du Monde, mon tournoi, il est réussi. Il aurait pu faire ça. Mais Après, Thomas Tuchel, on le connaît. Lui, il n'y a que la gagne qui l'intéresse. Il n'y a que la performance qui l'intéresse. Et lui, il se dit de manière très honnête, il le dit d'ailleurs, moi, je suis un entraîneur de football. Et quand je vois la performance de mon équipe qui, pendant une heure, ne tire pas face à la Norvège, je ne peux pas arriver et, entre guillemets, dire
0: qu'on s'est qualifié en demi-finale. Encore une fois, le fond et la forme, moi, je comprends l'agacement de Bellingham. Et
1: moi, je l'ai dit, la forme, elle n'est pas bonne.
0: J'espère pour les Anglais que ça va donner envie à Bellingham et ses copains de donner tort à Thomas Tuchel.
1: Parce que si face à l'Argentine tu passes à côté, je peux te dire dans la presse, il y en a qui vont les attendre au tournant.
0: Et on dira que voilà, il avait qu'à être plus élogieux envers ses joueurs, cajoler un petit peu mieux ses joueurs, leur faire plus de coups. Bon bref, merci beaucoup Aurélien. Quelle vie alors, tu vas nous commenter cette demi-finale Argentine-Angleterre, j'imagine.
2: Oui, absolument. Atlanta, alors c'est une ville un petit peu moins sympa que Miami, mais c'est pas grave.
0: Il va nous faire la fine bouche en plus, celui-ci.
2: Bon. Atlanta, c'est vraiment pas bien.
0: Bon, on a hâte en tout cas, et on te retrouve très rapidement sur l'antenne de RMC pour se projeter vers cette alléchante, autant qu'indécise, demi-finale pour un remake de 1986 pour ceux qui
1: Pleinement en Argentine Angleterre en phase éliminatoire.
0: Oui, parce qu'en 98 t'étais jeune encore.
1: Jeune, j'ai pas vu Saint-Etienne, j'ai sûrement pas vu
0: le
1: 86.
0: But de Michael Owen. Enfin,
1: ouais, c'est ça. Mais là, en plus sur une demi-finale extraordinaire.
0: On en a déjà l'eau à la bouche. Merci beaucoup Aurélien. À très vite sur RMC. Younes Belhanda, Elton Mokolo ont-ils bien travaillé? Ils ont concocté leur 11 des quarts de finale. On va voir s'ils sont d'accord. On va voir sur quel poste on peut chipoter. Tout ça dans un instant sur RMC. Vous ne bougez pas.
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0: La dernière ligne droite de cette intégrale Coupe du Monde, avant de passer la balle à Nicolas Jamin, qui sera entouré de Walid Acharchour et Maxime Chano pour vous accompagner jusqu'à minuit. Elton Mokolo, Younes Belhanda. Ils ont tout revu de ces quarts de finale. Ils ont tout revisionné. Ils nous ont concocté leur 11 types de ces quarts de finale. Younes, on commence avec toi. Ton 11 types d'écart.
3: Des quarts de finale, ouais. Je vais mettre Bono, même s'ils ont été éliminés, ouais. Parce que Bono, il a arrêté un penalty, il a quand même arrêté aussi la frappe sur Doué. Donc je mets Bono. J'aurais pu mettre Emiliano Martinez, mais je reste sur Bono. La défense centrale, Upamecano, Saliba. À gauche, Digne. À droite, j'ai mis Spence, parce qu'il a fait une très belle rentrée hier, et j'ai pas vu encore d'arrière droit, même si Koundé est costaud, mais je mets Spence sur la rentrée qu'il a fait contre la Norvège. Deux milieux de terrain, Rodri, Rabiot. Dembélé à droite, Mbappé, j'ai mis Gordon à gauche, et en soutien, j'ai pas mis Olise, j'ai mis Bellingham, parce que Bellingham, il a mis un doublé, il a sauvé l'équipe d'Angleterre, donc voilà.
0: Bon, bah c'est pas mal, ça tient la route. Elton, combien de changements par rapport aux 11 types de Younes?
1: Il y en a beaucoup, je vais faire plaisir à Younes. J'ai mis beaucoup de milieux de terrain. Alors dans les buts, même si il est un peu douteux, mais il s'est bien repris par la suite, j'ai mis Pickford dans les buts. Latéral droit, j'ai mis Porro. Ensuite, défense centrale, j'ai mis Aymeric Laporte et Lisandro Martinez. À gauche, j'ai mis Spence par rapport à sa rentrée. Milieu de terrain, j'ai mis Rodri, Rabiot, Manu Koné et Jude Bellingham. Et c'est un milieu en losange. Et en attaque, j'ai mis Dani Olmo et Kylian Mbappé.
0: Oh là là, Dani Olmo, merci. Olmo, Mbappé. Ton sentiment sur cette construction de Elton.
1: Il a été choqué.
0: Wally qui prépare ça. Intervention, il est choqué. Il est choqué énormément.
1: Mon avis, c'est
0: qu'il y a trop de milieux de terrain.
1: Bah ouais, pour moi, le football, c'est milieu de terrain.
0: Oui, d'accord.
1: Pour contrôler. Bon. Moi, je veux tout contrôler. J'ai besoin d'avoir beaucoup de milieux de terrain et je me sens mieux.
0: Je sens que tu laisses, il trouve que t'as fait ton intéressant là. Il est
3: non,
0: pas
3: non, convaincu. Non, non, mais ouais. Mais après, s'il veut la possession du ballon, là, il va l'avoir. Hein.
1: Ah bah oui, moi, je suis là pour ça.
3: J'aime les transitions quand ça va vite devant.
1: Moi, je veux le contrôle. Moi, je veux le choquer.
3: Je suis pas Barça, je suis Real Madrid. Moi, j'aime quand ça va vite.
1: Non, je suis plus l'école Barça. Moi, je veux du contrôle, je veux de la possession de balle.
3: Alors moi ça me j'arrive pas à regarder. Pour te dire, l'Espagne, j'arrive pas à les regarder. C'est beau à voir jouer, mais j'arrive pas. Moi, la France, je veux que ça aille très vite, que ça. Il faut que ça aille très vite.
0: Mon cher Walid,
14: bonsoir à tous, bonsoir tout le monde.
0: Bonsoir, t'es team Younes Belhanda ou team Elton Mokolo?
14: J'ai pas écouté celle de Younes, mais j'ai écouté
0: Younes Belhanda. C'est Bounou dans les buts. Spence, Upamecano, Saliba, Digne en défense, Rodri au milieu, Bellingham en 10, Dembélé, Mbappé, Gordon.
14: Oui, il y a un peu trop de joueurs français. Il aurait pu un peu plus varier les plaisirs.
3: C'est les meilleurs,
0: Elton, oui. Pickford dans les buts, Porro à droite, Laporte, Martinez dans l'axe, Spence à gauche, Rodri, Rabiot, Koné, Bellingham en losange au milieu, Olmo, Mbappé devant.
14: Pour moi, Olmo, il mérite pas. Il fait une très bonne première mi-temps, mais c'est pas suffisant non plus. Et Lisandro Martinez, pour moi, il est friable. Une bonne partie de la rencontre hier contre la Suisse. Donc j'aurais mis Upamecano qui a encore été monstrueux.
1: Upamecano, pour moi, c'est Saliba, c'est assurance.
14: Même un Koubarsi, j'aurais mis Koubarsi
1: la porte. J'ai voulu mettre aussi en avant la porte cette fois-ci.
14: Koubarsi qui a été. Ouais,
3: Koubarsi a été meilleur, ouais. Je pense.
0: Je connais ton appétit pour les quiz, cher Walid. Tu vas pouvoir te mêler à celui que j'ai concocté pour Younes et Elton. Allez, on se dépêche, messieurs. Jusqu'au quart de finale, le classement du nombre de dribbles réussis par match était le suivant pour les joueurs des pays encore qualifiés. Yamal devant, Olise, Messi. Qui était le quatrième?
14: Mbappé?
3: Non. Doué?
14: Non.
1: Mozambi?
14: Non.
3: Vargas?
0: Vargas, joli, un point pour Walid. Oh. Ruben Vargas.
1: T'es bon.
3: Tu vas faire rentrer Walid, c'est pas du jeu.
0: Le reste du top 10. Antonio Nusa, Anthony Gordon, Dan Endoy, Alex Baena, Ousmane Dembélé, Bradley Barcola. Quel club a marqué le plus grand nombre de buts dans la Coupe du Monde? Le Real Madrid, évidemment. Un point pour Elton. Quel club a eu le plus de buteurs différents dans ce mondial? Oh là là, il est soleil, pour Elton.
3: Ouais, c'est bon, je suis tout seul.
0: Combien de buteurs différents?
1: 9.
14: En fait, toi, t'es branché sur Opta depuis. J'ai compris.
0: 9 buteurs différents, Dembélé, Barcola, Doué, Mbaye, Hakimi, Nuno Mendes, Jean Neves, Ramos, Fabian Ruiz. Avant les quarts de finale, quel joueur était leader au classement des passes les plus dangereuses dans le camp adverse? Comprenez les 30 mètres adverses.
14: Yamal, Olise.
0: Non.
14: Dembélé.
0: Non.
14: Avant les quarts de finale.
0: Ouais.
14: Rossi.
0: Pedri, tout à fait, 8,3.
1: Il fait sa Coupe du Monde, Pedri.
0: Devant Trossard, De Bruyne, El Hanous et Yon Arias, le Colombien. Le premier Français de ce classement était 6e, qui est-ce?
14: Olise.
1: Dembélé.
0: Quel est le joueur le plus ambidextre de cette Coupe du Monde? Je crois que seuls les matchs de groupe ont été pris en compte. Celui qui utilise le plus.
14: Joueur offensif?
0: Ouais, non, c'est un joueur offensif,
14: c'est un
0: en
14: joueur
0: effet,
14: offensif.
0: Mais tous les joueurs.
14: Encore en lice?
0: Non.
14: Il est éliminé?
0: Ouais.
14: Belge?
0: Non.
14: Européen?
0: Oui.
14: C'est un Européen? C'est un Allemand?
0: Non.
14: Un Hollandais?
0: Non.
14: Oh, c'est dur. Ambidextre.
1: Ambidextre.
14: Ouais. Un ambidextre.
0: Il utilise autant le pied droit que le pied gauche. Trop il est
1: ça.
0: Vraiment à 100% de... d'équilibre.
14: Donne un indice.
0: Il joue avec un maillot à damier. Allez.
1: Perisic.
0: Perisic.
3: C'est une bonne
0: réponse.
1: Ouais.
0: Quelle série record s'est interrompue pour Erling Haaland face à l'Angleterre?
14: Il n'a pas marqué.
0: Oui, mais bon.
14: Il n'a pas marqué depuis 6 matchs?
1: Non. Et il finit à zéro tir.
14: Il sort du match.
0: Non, t'es pas loin, Walid. On est sur la tendance. Mais
14: il n'a pas marqué. Il a pas tiré. Il a pas de tir cadré.
3: Il a pas touché de ballon.
1: C'est quoi ces questions? Moi, je veux juste des noms.
0: Eh bien, il n'a pas marqué en match. officiel, un match compétitif, ouais, bah, comme c'est bon, disent les Anglais. Bon, c'est bon, c'est pour bon, la Norvège, non, mais c'était pour vous donner la série.
1: C'est quand même tiré par les cheveux,
0: tout ça. Il restait sur 14 matchs d'affilée, avec au moins un but en match officiel.
14: Avec la Norvège.
0: 27 buts sur les 14 derniers matchs avec la Norvège. Le deuxième de classement, c'était Gerd Müller qui avait fait 20 buts en 12 matchs. Bon, il faut tester un petit peu. Voilà, vous êtes présent sur les stats. Ouais. Victoire haut la main, ouais, Delton Mokolo.
1: Écoute,
0: bravo.
1: C'est pas passé loin pour vous.
0: Ouais, Walid est déjà en place. Je vais passer la balle à Nicolas Jamin. Maxime Chano va se joindre. L'after jusqu'à minuit, les nuits de l'after. Vous en avez pris l'habitude, évidemment. Vous ne manquez rien sur RMC Radio officiel. Merci beaucoup, Younes.
2: Merci à vous.
0: Bonne soirée. Sur l'antenne. Merci beaucoup, Elton.
1: J'espère que tu auras la vision sur mon équipe type.
0: Oui, évidemment. On va se laisser convaincre. Je laisse ma place à Nicolas Jamin, l'after jusqu'à minuit. Vous ne bougez pas, vous restez sur RMC, le sport, l'info, le débat ne s'arrête jamais. Salut.
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24: Salut à toutes et à tous, merci d'être avec nous sur RMC, sur Afterfoot TV, sur la chaîne YouTube de l'After. On est ensemble jusqu'à minuit, heureux de vous retrouver pour une nouvelle soirée spéciale Coupe du Monde, bien sûr. Un beau programme à venir que je vais détailler dans un instant. D'abord, j'accueille mes deux acolytes du soir. Je retrouve mon cher Walid à Cherchour. Salut Walid.
14: Salut Nico, salut tout le monde.
24: Heureux de te retrouver Walid.
14: Moi aussi.
24: T'es frais.
14: Ouais.
24: T'es bien.
14: Frais, oui.
24: Si,
14: frais.
24: Si, t'es frais. Oui. T'es bonne petite cerne quand même sous, oui, les yeux, mais oui, comme mais tout le monde,
14: toujours,
24: hein,
14: frais.
24: Je crois.
14: Toujours frais dans l'esprit.
24: Alors, en revanche, l'esprit est frais.
14: Ouais, oui.
24: Ça, il n'y a rien à dire. Voilà. T'es aussi toujours intense aux États-Unis toujours qu'en France. Toi.
14: Intensité.
24: Toi, sur du gazon, du dur.
14: Ah non, on est.
24: C'est pareil quoi.
14: Tout terrain, VTT.
24: Sur de la terre battue.
14: Ouais.
24: Peut-être un peu moins sur la terre battue.
14: Ouais, terre battue un peu moins. Ouais.
24: Maxime Chanet est également avec nous. Salut Maxime.
25: Salut Nico, salut Walid, salut à tous.
14: Salut Max.
24: Il est en direct de New York, Maxime Chano.
25: Et en pleine forme.
24: Au café Luce, Hell's Kitchen, dédié, bien sûr. On salue bien tout le monde là-bas sur place. Je crois que Julien Cazard et Jean-Christophe Drouet sont arrivés sur site, hein, Maxime.
25: Ouais, ils étaient avec moi tout à l'heure. Ça, ils sont partis se restaurer après un long voyage entre Paris et New York, mais ils sont bien arrivés, en effet.
24: Ils sont bien arrivés, très bien. Vous pourrez suivre, allez. les productions, les contenus de Julien et de JC dès demain, bien sûr. Alors, au programme de l'After ce soir, on va bien sûr balayer et évoquer ces demi-finales de la Coupe du Monde, affiche de rêve. Tiens, je vous demanderai notamment à 23h30 quelle serait la plus belle histoire entre une équipe de France menée par un Mbappé qui peut être double champion du monde, un Lamine Yamal à 19 ans qui peut l'être pour la première fois, un Messi qui peut l'être à 39 ans pour la deuxième fois, ou une Angleterre pour la première fois depuis 60 ans. Vous me direz quelle victoire pourrait susciter la plus grande émotion dans le monde en général. On en débattra ensemble, puis votre envie personnelle également. D'abord, on parlera notamment de l'équipe de France. Deschamps a-t-il raison de maintenir le système à 4 attaquants face à l'Espagne? Est-ce un pari risqué? Je donnerai la composition probable que nos reporters nous envoyaient en début de soirée. Puis, Walid, tu veux parler de Lamine Yamal pour l'instant. Je ne vais pas dire décevant, mais pas là où on l'attendait en termes de niveau. Tu penses, attention Yamal, peut nous faire une Zidane 98 se réveiller en fin de compétition. Et puis, y a-t-il un problème Tourelle-Bellingham? On sera avec Julien Laurence pour en parler après la sortie devant les micros de Bellingham qui n'a pas lui compris le jugement du match par son sélectionneur Thomas Tuchel. Est-ce qu'il y a de la friture entre les deux? Est-ce que ça peut avoir des conséquences sur la demi-finale face à l'Argentine? Tiens, question, serait-elle le vainqueur le moins crédible de ce mondial? Là aussi on va en parler. Des buts encaissés très régulièrement, un équilibre très fragile, un jeu proche du néant. Venez en débattre avec nous 32-16. Et puis on parlera également en toute fin d'after avec Nico Pelletier qui est sur place d'une Coupe du Monde à 64 équipes. On pensait que l'idée était enterrée, et bien elle est relancée bien sûr par le grand Gianni Infantino, hein, qui veut ouvrir la Coupe du Monde à tout le monde absolument. On va en parler, il y a des partisans, il y a des anti, nouveau format. Restez avec nous, c'est l'after, c'est parti pour 2 heures. Alors les gars, ça va Maxime, t'es en forme?
25: Écoute, ça va très très bien, il fait très très chaud aussi.
24: Ah, il fait chaud à New York.
25: D'accord. Ouais, ça y est, le soleil est revenu. Évidemment, vous nous manquez.
24: Ah oui, c'est pareil sur
25: tous
24: nous,
25: les deux. Mais bon, écoute, c'est que partie remise. On va bientôt se revoir à Paris, j'espère, avec une troisième étoile.
24: Qui te manque le plus, Walid ou moi?
25: Tous les deux, je peux pas vous différencier. Hein. Pour moi, c'est une équipe.
4: Ah, il a passé plus de temps avec Nico quand même.
24: Ah oui, mais avec toi c'était plus intense.
25: Bah ouais, mais ouais, c'est vrai qu'avec toi c'était beaucoup plus intense, Walid.
4: Oui, intense.
25: Tu sais, c'est pas la quantité, hein, c'est la qualité. Ouais, c'est la qualité.
4: Bien sûr.
24: Alors les gars, les Bleus, dernier entraînement ce dimanche avant le départ à Dallas, le Texas qu'ils ont rejoint, groupe au complet. Tout le monde y a participé pour la première fois depuis très longtemps. Retour du Pamecano Saliba, hein, qui avait été ménagé hier, préservé. Tout va bien pour Mbappé également. Tchouaméni a enchaîné une nouvelle séance en intégralité. Il est physiquement apte à 100% et donc devrait réintégrer le 11 mardi contre l'Espagne. Composition probable, Maignan, Dean, Saliba, Upamecano, Koundé, Rabiot, Tchouaméni, Doué ou Barcola. Sur la même hésitation, Olise, Dembélé, Mbappé. Je sais que Daniel a dit qu'il ne voulait pas entendre parler d'un débat Doué ou Barcola, ça ne sert absolument à rien d'en parler. Je ne suis pas tout à fait d'accord, parce qu'on est face à une nouvelle adversité, on est face à une autre équipe avec un style très différent. Le débat existe quand même, l'un ou l'autre. Le profil plus vertical d'un Barcola ou d'un joueur de petit périmètre comme Doué, qui a peut-être plus de qualité défensive. Pour parler de secondes. Hein.
4: Non, mais le débat, il peut exister, mais surtout sur la dynamique du tournoi où les deux, quand même, ont été très bons quand on les a appelés, que ce soit dans le 11 ou en sortie de banc. Maintenant, moi, je pense que Doué mérite sa titularisation de par ses dernières performances, son entrée contre le Paraguay et sa première mi-temps contre le Maroc, où il a été très bon. Pour moi, sur la première mi-temps, c'est le meilleur des quatre, c'est le plus impactant, c'est celui qui prend les ballons. Et aussi par la physionomie de la rencontre. Alors, t'as raison d'insister sur le rôle de Barcola qui pourrait être aussi intéressant si on joue la transition. Mais moi, je pense que sur le rôle défensif, Doué avait été privilégié à Barcola pour essayer de colmater les brèches au milieu de terrain et d'être ce fameux troisième milieu, parce que le Maroc avait mis beaucoup beaucoup de joueurs dans l'axe. Je pense que contre l'Espagne ce serait la même idée, parce que l'Espagne peut avoir beaucoup de contrôle et avoir un Désiré Doué qui se réaxe contrairement à Barcola et qui peut tenir le ballon, qui peut aussi emmener le ballon avec une conduite de balle sur plusieurs mètres pour que l'équipe de France s'oxygène dans le jeu. Je pense que c'est le choix le plus logique sur ce match.
25: Ouais. Moi, je suis Walid, je suis d'accord avec lui. Alors, moi, c'est l'ancien défenseur qui parle. Tu sais, je pense souvent davantage à la perte de balles plutôt qu'en possession de balles. Et quand tu regardes un petit peu ce milieu espagnol, en l'occurrence avec Rodri, alors ça sera peut-être Fabián Ruiz ou Pedri, peu importe. Et surtout Dani Olmo, ça, c'est un milieu à trois. Donc, c'est vrai que si tu te permets de mettre Barcola, je pense qu'en perte de balle, tu peux avoir des problématiques, alors qu'avec un Désiré Doué, on le sait, on l'a vu depuis le début du tournoi, qui fait quand même des gros efforts défensifs et qui peut s'intégrer en tout cas dans ce milieu à 3 à la perte de balle avec un Tchouaméni et Rabiot. Je pense que dans la densité, ça serait intéressant, au moins pour pouvoir matcher le milieu espagnol.
14: Et Barcola en sortie de banc, ce sera une,
5: oui, voilà,
14: une balle en plus, hein. Ce sera une possibilité, ouais, une carte à jouer pour l'équipe de France, parce que ce match-là peut aussi durer, et on l'a bien vu, hein, sur le match de Ligue des Nations ou même sur le match de l'Euro 2024. Barcola avait fait une superbe entrée à l'Euro 2024, où l'occasion de Mbappé vient notamment de ses courses. Il avait redynamisé une équipe qui était amorphe. Et sur la Ligue des Nations, on se rappelle des entrées de Cherki, de Malo Gusto et de Colomwani, qui avaient été aussi très très importantes. Donc il faudra penser ce match-là, comme dirait Roland Courbis, avec ceux qui démarrent et les finishers.
5: Il peut faire mal, hein, sur ce côté droite de la défense espagnole, hein, occupé par Porro, qui est un des points faibles de la sélection.
14: Ouais, qui fait un bon tournoi.
25: Qui fait un très bon tournoi d'ailleurs. C'est l'un des meilleurs espagnols.
14: Mais après, il faudra voir par rapport à l'adversité, qui est, de toute façon, c'est la même chose pour les quatre sélections qui sont aujourd'hui en demi-finale. Il y aura toujours un point d'interrogation sur comment ils vont se comporter face à plus fort. Bah là, Porro en fait partie, mais pour l'instant, il a tenu son rang.
5: Vas-y Max.
25: Et ça, c'est aussi la grande force, hein, de l'équipe de France. On parlait de la profondeur de banc. Je pense qu'avec l'Espagne, c'est peut-être la seule équipe qui peut se permettre de changer des titulaires, de faire rentrer des remplaçants et de ne pas perdre en qualité. On l'a dit, hein, c'est presque une doublette, hein, que ça soit Doué, Barcola, Barcola, Doué, peu importe ce que décide Deschamps. Dans tous les cas, je les trouve très complémentaires. Si c'est Doué qui commence, bah, ça permet derrière à Barcola de profiter des efforts qu'il a fait, et en l'occurrence des défenseurs espagnols qui pourraient être fatigués. Et tu l'as dit très justement, avec la verticalité, avec la profondeur que peut apporter Barcola, je pense que ça peut être une force supplémentaire pour Deschamps.
14: Aujourd'hui, notre banc entre Manu Koné, s'il est remplaçant, Bradley Barcola, même un Cherki qui peut peut-être sur ce type de match-là être happé par l'enjeu et par le caractère du match, qui peut à un moment donné promettre un chaos footballistique avec pas mal d'espace. Tu vois, t'as en qualité sur le banc.
25: Ouais. D'ailleurs, c'est un débat qui peut être ouvert aussi, hein. On a parlé de Doué Barcola, mais pour moi, le vrai débat, c'est Koné Tchouaméni, hein. Je sais pas si on y reviendra un peu plus tard.
5: Si, mais tu peux en parler maintenant, parce que sur la compo probable. Maintenant, il y a deux lectures possibles. Il y a le logiciel Deschamps, qui a un sens aiguisé de la hiérarchie, l'expérience aussi. Il a pas mal de bonnes références avec un mec comme Koné Tchouaméni, qui connaît pas mal aussi les joueurs espagnols pour le coup. Et il y a Manu Koné, qui a fait une bonne compétition, mais qui reste, selon nos reporters équipe de France, toujours numéro 3 dans l'esprit de Deschamps. Donc, dès Koné Tchouaméni à 100%, la question se pose pas pour Deschamps.
25: Ouais, non, ça peut être compréhensible. On connaît le rôle de Tchouaméni. Déjà en club, évidemment, c'est un joueur qui est titulaire indiscutable du côté du Real Madrid. C'est le vice-capitaine de l'équipe de France. Mais t'as un Manu Koné qui a fait une Coupe du Monde incroyable. Personne l'attendait forcément à ce niveau. En tout cas, personne pensait qu'il jouerait autant de matchs. Et faut être très honnête, hein, contre le Maroc, je sais pas si t'es d'accord avec moi, Walid. Pour moi, c'était le meilleur.
14: Oui, c'était le meilleur.
25: Et encore plus dans la complémentarité avec Rabiot, où je trouve qu'il libère un petit peu, il décharge un petit peu Rabiot de cette tâche offensive, parce qu'il l'aide en fait. Et c'est vrai que Tchouaméni, on connaît un petit peu la situation du bonhomme, c'est quelqu'un qui est beaucoup plus défensif, c'est quelqu'un qui a tendance aussi à dropper entre les lignes pour aller chercher le ballon.
5: Oui, mais c'est pas si mal, je pense que c'est l'équipe qui aura la possession certainement.
14: Ouais, moi je pense que c'est une physionomie différente par rapport au Maroc.
5: Et voilà, c'est ça.
14: C'est que t'as besoin quand même de quadriller un petit peu le terrain, vu que je pense que tu vas quand même souffrir. Parce que là, moi, il y a beaucoup de débats sur le fait, oui, on va y aller avec quatre attaquants, mais qu'on s'imagine pas quand même qu'on ait le ballon face à l'Espagne. Moi, je pense que tu vas le laisser. Je sais pas si c'est volontairement, mais quoi qu'il arrive, l'Espagne va l'avoir sur des gros momentum de rencontres, et que t'auras besoin quand même de joueurs qui essayent de cadrer cette défense et de stabiliser cette défense. Et
25: tu vois, Mini, comme tu l'as dit dans ton argumentaire, ça peut être logique, ouais.
14: Et comme tu as dit dans ton argumentaire, après, moi, la seule question, en fait, c'est Tchouaméni 100% ou pas 100%. Si c'est pas 100%, pour moi, c'est sur le banc.
5: Mais Chabé, dire 100%, ça fait 3 semaines quasiment qu'il a pas joué. C'est sur ça, en fait,
14: l'équation. S'il n'est pas à 100%, ça c'est problématique. Si Tchouaméni est à 70% et qu'il doit jouer parce que c'est Tchouaméni, non, là, moi, ça me dérange. Par contre, si Tchouaméni a été préservé et géré de cette manière pour qu'il arrive régénéré et frais sur cette demi-finale, là, oui, de par son statut, de par aussi ses performances en bleu, et pas que sur le tournoi depuis un an, moi, je trouve qu'il a pris une autre dimension avec l'équipe de France, et même avec le Real Madrid sous Xabi Alonso, où il avait une vraie bonne dynamique, et la prolongation au Real Madrid, elle n'est pas anodine. magazine. Donc moi, je veux respecter Tchouaméni par rapport à ça. Et oui, malheureusement, Manu Koné en fait les frais. Mais comme on l'a dit sur Barcola, moi, je veux, c'est des bons problèmes, en fait. C'est des très bons problèmes. Et je veux que ces joueurs-là soient impactants parce que il peut avoir un match en 5-7, quoi. Ça peut jouer dans le super tie-break, cette histoire. Donc t'as besoin d'avoir un Manu Koné aussi en sortie de banc qui, pour le coup, lui, peut être un joueur changement de rythme qui, en cours de match, moi, je pense, peut faire très mal à l'Espagne.
5: Max,
25: ouais, non, tout est dit. Non, je suis entièrement d'accord avec Walid. Moi, je voulais revenir très très rapidement sur le match de Koné par rapport au Maroc, où je l'avais trouvé très intéressant dans la récup de balle. C'est vrai qu'en règle générale, Koné, il est quand même plus connu pour être le milieu relayeur entre la défense et l'attaque, justement un peu équilibré, notamment en possession de balle. Je l'ai trouvé très intéressant dans la récupération de balle. Je l'ai trouvé très intéressant dans les duels, dans les challenges. C'est peut-être d'ailleurs le Français qui a gagné le plus de duels. Donc ça prouve aussi qu'il sait s'adapter un petit peu et qui, malgré son style de jeu qui est beaucoup plus offensif que Tchouaméni, malgré tout, voilà, il a quand même cette intelligence, en tout cas, de pouvoir s'approprier un petit peu cette partie du terrain. Donc je suis d'accord avec Walid par rapport à ça. Tchouaméni te donne peut-être un petit peu plus d'équilibre défensif, mais attention, Koné est un mec intelligent, il a un QI footballistique aussi intéressant, et je sais qu'il saura se mettre au diapason de l'équipe. En tout cas, s'il devait débuter, je pense pas qu'on aurait un gros déséquilibre parce qu'on a Koné à la place de Tchouaméni.
5: Bon, vous rappelez, il y a un an, Ligue des Nations, la France était menée 5-1 par l'Espagne, était en 4-2-3-1. Deschamps va reconduire ce système-là. Moi, j'aime l'audace, j'aime l'idée d'aller au bout de son idée, surtout avec ces quatre phénomènes devant, 4+1. Mais est-ce un pari risqué, les gars? Sincèrement, je sais pas à quoi on s'expose. C'est très dur de lire ce match avant de le voir. A priori, et c'est qu'un a priori, Walid, tu l'as dit, la possession sera espagnole. Et dans cette configuration-là, est-ce que c'est dangereux d'aligner quatre joueurs à vocation très offensive?
14: Non, moi, pour moi, c'est pas dangereux. Et au-delà d'être dangereux ou pas, moi, je vais être cohérent avec ce qu'on dit depuis tant d'années. Nico, combien de fois on a dit, ouais, cette équipe de France, elle arrive avec très peu de certitude, avec très peu d'ambition dans le jeu, avec très peu de joueurs offensifs sous Didier Deschamps. Moi, je vais pas arriver ce soir, le dimanche 12 juillet, t'expliquer, ah ouais, c'est dangereux de jouer de cette manière contre l'Espagne. Déjà, petit 1, je trouve que Olise, Doué, Dembélé, si on regarde bien les statistiques de kilomètres parcourus, c'est monstrueux. Olise, il a 12 km par match, et 12 km par match, quand il a le ballon,

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6: Avec Walid Acharchour, avec Maxime Chanot en direct sur RMC, sur Afterfoot TV, sur YouTube. N'hésitez pas à vous connecter également sur le chat YouTube, bien sûr. Vous êtes nombreux à réagir à le débat. Faut-il maintenir absolument le 4-2-3-1 qu'on aime, qu'on adore? Mais j'ai mis le message de Vermillon, notamment sur le chat, qui dit ne pas confondre peur et sérieux. C'est pas parce que Maxime, tu changes le système que tu expliques que tu as peur. En tout cas, que tu annonces que tu as peur de l'Espagne. Si, c'est une question de jeu d'échecs, de stratégie adaptée à l'adversaire. Et moi, j'aime pas entendre ça. Donc, Kevin le dit souvent, tu dois pas t'adapter face à l'autre. Tu dois imposer ton jeu. Mais parfois, c'est intelligent de s'adapter parfois à ce que t'as en face.
7: Non, parce que quand t'es en fait, c'est un rapport de force. Est-ce que la France va s'adapter à l'Espagne ou est-ce que l'Espagne va s'adapter à la France? Si on reprend le match du Maroc, le Maroc s'est adapté à la France. C'est-à-dire qu'on a vu un Hakimi qui était
6: tellement qu'a subi, c'est tout en fait.
7: Oui, non, mais c'est adapté indirectement. Est-ce que tu as vu le bloc, la manière dont ils ont débuté le match? Wabi n'a pas eu peur de l'équipe de France, elle a peut-être eu peur de ce quatuor offensif. Si jamais Deschamps devait changer et revenir à un milieu à 3, ça serait une erreur parce qu'aujourd'hui la France fonctionne différemment avec des offensives qui sont craintes, qui fonctionnent bien ensemble, qui ont montré depuis le début de la compétition que c'est une vraie force pour l'équipe de France. Le danger, je le répète encore une fois, vient absolument de partout. Si jamais Deschamps devait changer, je pense que ça serait une erreur de sa part.
6: Bon, en tout cas, ça fait beaucoup réagir sur le chat. Hein. Il y a Hélène Noir qui nous dit Deschamps va pas renier son système actuel et va se faire punir comme en 2024. Bon, on verra, c'est plus tout à fait la même équipe de France non plus. Hein. Attention.
8: Encore une fois, je préfère me faire punir. Okay,
6: on dira rien si les Bleus en prennent 3 mardi soir dans ce système-là, très offensif.
8: Mais encore une fois, tout dépendra de ce que font les joueurs. Mais moi, je critiquerai pas Deschamps. Moi, je vais pas critiquer le processus qui nous a amené jusqu'à cette demi-finale. Moi, je vais te dire honnêtement, Nico, ça fait très longtemps qu'une équipe de France ne m'a pas hypé de cette manière footballistiquement avant un gros rendez-vous. Parce que souvent, je me disais bon, même si ça gagne, je vais me faire chier. Et ça, c'est juste un sentiment personnel. Hein. C'est pas l'observateur qui parle. Le supporter, le passionné. Aujourd'hui. On va pas reprocher à Didier Deschamps de mettre 4 attaquants de cette manière, surtout qu'en plus ça a fonctionné avec un football total, un football même qui se rapproche d'un football de club sur le dernier match contre le Maroc où il y a un caractère impressionnant avec et sans le ballon. Maintenant ça prend pas contre l'Espagne, on sait pas ce qui peut se passer, tu te fais éliminer, mais je préfère me faire éliminer de cette manière qu'avec Sissoko sur le côté, avec Matuidi sur le côté ou en essayant de trouver une alchimie comme il a fait en 2024 avec Marcus Thuram qui doit être soit à gauche, soit dans l'axe pour essayer de compenser Mbappé. Tu sais pas comment tu dois articuler ton animation offensive. Un coup t'es en 4-4 de losange contre le Portugal, un coup t'es en 4-3-3. Griezmann qui est baladé. Non, là on est sûr, on sait ce qu'on a, on a travaillé. Hein, avant d'aller à l'examen, on sait nos certitudes. Maintenant, peut-être que tu vas tomber sur une équipe d'Espagne plus forte que toi. Il faudra le dire. Peut-être qu'il y aura des défaillances individuelles aussi. On faudra le dire. Mais le chemin, moi, me plaît. Le chemin me plaît.
6: Aubin est avec nous, 32-16. Salut Aubin.
9: Salut, bonsoir à tous.
6: Bonsoir, bienvenue dans l'After, Aubin. Alors, toi, t'es partisan de quoi, toi? Quoi qu'il arrive, on maintient cette formule-là excitante, sexy, au risque de s'exposer ou pas?
9: Moi, je suis pour qu'on garde le même schéma. La seule différence que je vois, c'est Lucadine. Parce qu'avec un Yamal, s'il est enfant, parce qu'il monte petit à petit en puissance. Même s'il y a Manu Koné ou Tchouaméni qui peuvent couvrir, mais il y aura des 1 contre 1. Ça, c'est indéniable. Il y aura des 1 contre 1. Et j'ai vraiment peur qu'ils souffrent. Vraiment, ils souffrent. Et quand je dis souffrir, je parle même de carton. Vraiment, j'ai peur qu'ils souffrent.
6: Alors, Yamal, pour le coup, il a été un peu maîtrisé depuis le début du mondial sur des prises.

0: À deux, hein, énormément, hein, une énorme méfiance, son talent bien sûr. C'est pas que de son fait, on sait qu'en Liga il arrive à s'en dépêtrer le plus souvent. Là pour l'instant on a réussi à le contenir et ce sera pas seulement des dignes face à Yamal. Hein. Je veux le croire.
1: Rabiot
0: va compenser également. Et
1: même si attention, on l'a bien vu en 2024, autant Rabiot avait fait une grosse Coupe du Monde 2022 dans ce rôle de bodyguard la même chose sur cette Coupe du Monde. Dans cette Coupe du Monde, il est beaucoup plus proactif, même sans le ballon. Où il va défendre en avançant. Le match contre l'Espagne, il avait été en grande difficulté, Rabiot, à l'Euro 2024, où il avait cette mission de clairement défendre sur Lamine Yamal, un peu comme ce qu'avait fait Fabian Ruiz contre le Bayern au retour avec Michael Olise, où il y avait une vraie mission pour essayer d'aller aider le latéral, parce que Olise avait été incroyable au Parc des Princes. Là, Rabiot va devoir, bien évidemment, surveiller de près Lamine Yamal pour le contenir.
2: Et puis n'oublions pas, hein, si on compare avec cette Espagne 2024, les Espagnols avaient donc Lamine Yamal, mais ils avaient aussi de l'autre côté un Nico Williams, ce qui faisait qu'en fait l'Espagne était dangereuse sur les deux flancs. Là, avec un Baena qui a quand même pas le même style de jeu qu'un Nico Williams, qui a toujours pas retrouvé son niveau, si préfère. Alors j'ai pas envie de dire que tout va passer par Yamal, parce que j'ai dit juste un peu plus tôt avant la pub que Dani Olmo pour moi était le key player de cette équipe espagnole.
1: Mais
2: d'un point de vue offensif, c'est vrai que Yamal, si tu sais que le danger vient du côté droit, et ben Lucadine peut vraiment se concentrer. T'as évidemment un Saliba ou un Mécano en fonction de s'ils inversent ou non, qui peut compenser un petit peu aussi le dos de Yamal. T'as Rabiot, t'as Doué ou Barcola qui peut faire le 2 contre 1 sur le côté. Je suis pas trop inquiet par rapport à ça. Alors après, attention, Yamal peut se réveiller, on l'a dit, c'est peut-être la seule star de ce tournoi qui n'est pas à son niveau. On en parlera un peu plus tard, mais voilà, je pense que c'est plus le collectif. Je pense que c'est plus le collectif espagnol qu'on craint plutôt qu'une individualité, en l'occurrence Yamal.
1: Nico Williams, il a été géré pour cette demi-finale et il fait une entrée qui est pas dégueu, hein, contre la Belgique, où il a apporté un peu de dynamisme, un peu de variété, parce que le problème c'est qu'avec Baena tu joues à cloche-pied, hein, depuis le début de la compétition. Oyarzabal, c'est son fantôme depuis la phase de poule. Il a été transparent. Et Nico Williams, j'ose espérer, enfin pour les Espagnols, hein, parce que moi j'en ai rien à cirer, mais pour les Espagnols, s'il a été gardé jusqu'au bout, alors qu'il a été blessé et qu'il était diminué avant le tournoi, qu'il a été blessé pendant le tournoi, c'est parce que pour eux il devait apporter demi-finale finale. Donc moi je sais pas si on peut l'imaginer titulaire, faudra se renseigner sur les prochaines heures, mais il aura son coup à jouer même en sortie de banc, Nico Williams, pour faire mal à cette équipe de France, et ça déchargera Lamine Yamal de certaines responsabilités, parce que là il y a pas mal de matchs où c'est allez, on donne le ballon à Lamine un peu comme avec le Barça. Exactement. et puis on regarde.
2: Ouais, je suis d'accord avec toi. Moi, je suis pas convaincu de la Fuente.
1: Si c'est comme ça, c'est soit il y a le miracle Lamine Yamal parce qu'il est tellement fort qu'il peut te faire des grosses différences. Mais je préfère cette Espagne là qui est un peu qui a une dépendance sur le côté de Lamine Yamal plutôt que celle de 2024 où le danger vient de partout.
2: Ouais, je suis d'accord avec toi.
0: Aubin, est-ce que tu veux ajouter quelque chose?
3: Non, moi je suis assez d'accord avec les analyses globales. Disons, je suis d'accord à 9,5. Sur 10, et le seul point faible, c'est la condition de Lucadine. Mais bon, on verra, mais j'ai un petit peu cette inquiétude-là quand même.
2: Ouais, c'est vrai, juste très rapidement, Nico, s'il y a des points faibles dans cette équipe de France, c'est peut-être les latéraux, mais bon, Digne a quand même, je trouve, rassuré contre le Maroc. Je ne sais pas si vous êtes d'accord avec moi. Donc, c'est un peu moins inquiétant qu'en début de tournoi où est-ce qu'on avait peur. Théo Hernandez, Lucadine, Théo Hernandez. Là, je trouve qu'il nous a quand même donné des certitudes. Après, évidemment, tu l'as dit, il va jouer contre l'un des meilleurs joueurs du monde, Lamine Yamal. On va voir ce que ça va donner.
1: Après, les gars, il faut qu'on se réveille. On va souffrir. Hein. C'est pas un match.
0: T'en es convaincu de ça?
1: Ah, mais oui, c'est pas un match.
0: T'en es convaincu? T'imagines pas un scénario incroyable?
1: Ah, mais non, mais les gars, c'est pas un match balade de santé où on gagne 2-0. Si tu joues l'Espagne, t'es en demi-finale. Moi j'imagine même un scénario TikTok.
0: C'est quoi ça, TikTok?
1: Non, mais le match TikTok de Fred Hermel, là, j'en ai parlé hier, mais le 5-4 Bayern PSG. Ah oui. Non, mais tu peux. Les débuts, tu vas en prendre. Maintenant, c'est comment tu vas impacter, parce que là, on parle de Digne Yamal. Moi, j'aimerais bien voir Dembélé, Cucurella, Olise. Dembélé, Cucurella, parce qu'ils se mettent dans cette zone-là, les deux, pour faire des différences. De l'autre côté, j'aimerais bien voir Doué, Porro, Mbappé qui se met dans la zone de la porte. De toute façon, les matchs dans le match, il y en a beaucoup. Et de toute façon, ça va être un rapport de force individuel énorme. Les man-to-man, les 1v1 vont être assez excitants. Et quand on voit ce qui s'est passé sur le match de Ligue des Nations, même si ça reste de la Ligue des Nations, c'était ce type de match-là. C'est que, moi, je me rappelle des 20 premiers, des 20 premières minutes de l'équipe de France, Théo Hernandez tape la barre. Les 20 premières minutes sont vraiment bonnes de l'équipe de France. Et derrière, ils explosent en transition avec une défense qui avait été cataclysmique et un Maignan qui n'avait pas été incroyable. Mais les 25 premières minutes, on avait vu une équipe de France avec l'Espagne.
2: Avec la possession.
1: Voilà, en les jouant véritablement dans les yeux. Donc après, ça va être rapport de force individuel. Ça reste un sport de duel, le football.
2: C'est vrai, Walid. Après, t'es sur une demi-finale de Coupe du Monde. Et si je compare un petit peu ce qu'on a vu sur les quarts de finale, ça soit la France, le Maroc, l'Espagne, la Belgique, surtout la Norvège, Angleterre, l'Argentine, Suisse, tu te rends compte quand même que c'est des matchs fermés.
1: C'est ouais, mais là, matchs c'est la grosse directe. Là, c'est la grosse
2: équipe. Ouais, mais je. Ouais, là, c'est PSG à Bayern. Voir. On espère. J'ai envie de revoir du PSG Bayern. J'ai envie de vibrer. C'est aussi la raison pour laquelle Deschamps a mis squature offensive. C'est le football champagne.
1: C'est ping-pong.
2: Moi, je serais pas. Là, c'est ping-pong. Je serais pas surpris, Walid, de voir une première mi-temps fermée et que ça puisse se décanter en deuxième mi-temps parce que c'est un peu ce qu'on a vu depuis le début de ce tournoi, depuis qu'on a les grosses confrontations directes entre guillemets.
0: Moi je pense que ça va démarrer très fort tout de suite.
1: Moi c'est ping-pong.
0: Ça va démarrer très fort tout de suite.
2: Moi, je l'espère.
0: Il n'y aura pas d'observation, ça va y aller quoi.
1: Ça joue demi-volée, hein. Ça joue demi-volée tout le match pour moi.
0: Roger, de retour après.
1: Ah non, mais moi je suis convaincu de ça. Peut-être que je vais me tromper, mais je suis convaincu de ça.
0: Pause, on revient dans un instant. Et justement, Walid, tu veux développer un avis sur Yamin Yamal. Et s'il faisait une Coupe du Monde à la Zizou 98, s'il explosait tout en fin de compétition. Restez avec nous. Et Walid et Maxime, vous écoutez l'After RMC. Il est 22h30. A tout de suite.
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0: En direct de RMC à Paris et également en direct de New York avec Maxime Chanou qui nous représente. Les soirées de l'after à New York reprendront bientôt puisque Gilbert arrive, puisque Pierre Dorian débarque, Julien Cazard et Jesse Drouet sont déjà sur place également. Alors, bien sûr qu'on parle de la demi-finale de la Coupe du Monde France-Espagne, tout à l'heure on parlera également de l'Argentine, de Bellingham, Tourelle, la passe d'armes par Micron interposée hier après la qualif de l'Angleterre face à la Norvège. Et puis tiens, je vous demanderai quel est le scénario rêvé. La plus belle série Netflix au bout, une victoire de l'Argentine, de l'Espagne, de la France ou de l'Angleterre. Hein. C'est dingue, mais c'est exactement ce que tout le monde avait pronostiqué, imaginé quasiment avant ce mondial. Les quatre têtes de série sont au rendez-vous, bien sûr. Alors, Lamine Yamal, on en parle avec toi, Walid. Lamine Yamal, pour l'instant, a des stats loin des autres stars de cette Coupe du Monde, loin d'un Mbappé, loin d'un Haaland, loin d'un Kane, loin d'un Messi. Mais va-t-il monter en puissance? Tu le penses? Il peut faire une Zidane 98. Jingle Walid.
1: Je pense qu'il va falloir un petit peu ménager un peu la carotte avec
2: certains les choux.
1: Ménager un peu l'aubergine, ménager un peu la courgette.
10: On était à Rungis là.
0: Tu sais, c'était avant la Coupe du Monde, ça.
10: Exactement.
1: Oui, je voulais parler de Lamine Yamal parce que, bien évidemment, que c'est la star qui est en dessous de Léo Messi, de Bellingham, d'Erling Haaland avant qu'il s'en aille, de Kylian Mbappé, bien évidemment. On peut rajouter Michael Olise, on peut rajouter Ousmane Dembélé. Et tout le monde en parle comme d'une déception. Mais attention à l'histoire du foot. Et je voulais prendre ce parallèle avec Zidane 98, où en demi-finale et en finale, et surtout avec la finale, il avait changé. changer l'histoire de son pays et sa propre histoire. Et oui, on n'a pas Lamine Yamal incroyable par rapport à ce qu'on pouvait attendre, par rapport à ce qu'on a vu cette saison par moment à cause de sa fébrilité physique. Et on l'a encore vu contre la Belgique. Dès qu'il démarre son match, c'est quand même une Espagne qui est très très différente. Par contre, il y a des vraies irrégularités dans les rencontres. Les 20 premières minutes sont pas bonnes. Il termine cramé, mais le cœur du match, quand il est connecté, quand il est capable de prendre le ballon et de faire les différences, ça change quand même tout. Et je n'écarte pas une fin de compétition à la Zidane 98 pour aller être le joueur décisif qui donne cette Coupe du Monde à l'Espagne. Et ça va être, même si on peut parler de Dani Olmo, de Rodri, de l'incorporation de Nico Williams, ça va être quand même la grande, grande question de cette demi-finale qui peut faire, je pense, basculer les choses. Parce que avec un Lamine Yamal qui retrouverait son côté décisif, sa fraîcheur, sa créativité, en sachant qu'il monte en puissance. Moi, je trouve qu'il monte en puissance.
11: C'est pas pour toi,
1: encore,
11: c'est clair, ça.
1: C'est pas encore le grand Lamine Yamal, mais il monte en puissance et contre la Belgique, même s'il y en a qui sont dans la surexigence, mais c'est normal par rapport à ce que c'est, par rapport à ce qu'il est. Je le trouve positif encore pour l'Espagne. Et ces matchs-là, ce sont des matchs Lamine Yamal. On l'a bien vu avant la rencontre. Il va toujours mettre ce petit taquet, il va toujours faire ce petit trash talk avec l'équipe de France. En plus, il a une histoire particulière. L'année dernière, avant le match de Ligue des Nations, on lui avait dit le ballon d'or. Il y avait eu une petite polémique quand il avait dit si le ballon d'or doit se jouer contre l'équipe de France, on verra. Et derrière, il avait fait un super match. Le match contre la France en 2024, après le 1-0 sur Colomboigny, c'est lui qui remet dans le sens de la marche l'Espagne et qui les qualifie en finale. Il aime ça. Il aime ce type de match. C'est pour les grands, grands joueurs. Il y en aura beaucoup dans ce match-là. Et moi, je dis attention Lamine Yamal. Attention Lamine Yamal, parce que l'enterrons pas. Je vois pas mal de gens qui expliquent partout que on n'aura pas le Lamine Yamal qu'on attendait. Le tournoi démarre pour ce type de joueurs aussi à ces hauteurs-là. Parce qu'ils ont besoin de sentir l'altitude. Et Yamal, c'est ce qui s'est passé contre l'Inter avec le Barça sur la double confrontation où il n'avait pas été hyper régulier toute la saison. Mais quand il faut prendre les ballons, quand ça commence à puer, c'est Lamine Yamal qui répond présent. Donc je voulais quand même remettre un peu l'église au milieu du village là-dessus et se méfier de ce que ce mec a dans la tête et ce qu'il a dans les pieds.
0: 6 matchs, 1 but, 0 passe pour l'instant, c'est le mondial de Lamine Yamal. Il a raison, Walid, on a retrouvé des fulgurances de Yamal sur le quart de finale face à la Belgique. Mais toujours pas l'efficacité, hein. Ces fameux contrôles orientés sur une touche de balle. Mais derrière, c'est
1: même. Il a l'origine
0: du problème. C'est carrément plus le même. Attendez, les gars, quand même.
2: C'est plus le même, mais bien sûr.
0: Ah, non, si pas tu encore. On verra
2: bien sûr, actuellement, je te parle sur ce tournoi. C'est plus le Lamine Yamal qu'on a connu. Il était peut-être le meilleur joueur du monde. C'est mon avis. Et si tu compares, et Walid a donné cette liste-là, à Mbappé, à Kahn, à Haaland, à Bellingham, à Messi, il est quand même un cran en dessous. C'est peut-être la seule star aujourd'hui des grandes nations qui n'a pas encore répondu présente. D'ailleurs, ses statistiques parlent contre lui. Il me semble qu'il a fait une vingtaine de tirs, il a marqué seulement un but. Et surtout, il a réussi que 45% de ses dribbles. Ça situe un petit peu les performances de Yamal depuis le début de cette compétition. Je suis d'accord avec vous, c'était mieux contre la Belgique. Il faut voir aussi contre qui il a joué. Castan d'un côté, de Kuiper de l'autre, c'est quand même pas des grands défenseurs latéraux. Après, il y a une chose que Walid l'a très justement dit, c'est que contre l'équipe de France, en règle générale, Yamal, ça fonctionne. C'est un but en demi-finale de l'Euro 2024, c'est 2 buts en demi-finale de la Ligue des Nations en 2025. Donc attention, ce genre de joueurs, c'est des joueurs qui se réveillent, qui se révèlent encore une fois sur les grands matchs. Et là, évidemment, c'est un grand match, c'est le match que tout le monde attend. Donc je suis d'accord avec vous, messieurs, attention à Lamine Yamal, même si c'est vrai qu'aujourd'hui, il montre quand même des signes qu'il est quand même emprunté physiquement.
1: Parce qu'on sait très bien, comment ça se passe aujourd'hui, Maxime. Et c'est pas à toi que je vais le dire, parce que tu nous le dis tous les soirs dans l'after. Qu'est-ce qu'on dira en fait si moi je serais pas de cela, hein, mais si Mbappé demain fait un non-match ou que Dembélé fait un non-match et que Lamine Yamal qualifie l'Espagne avec une grosse rencontre, un doublé ou un but, une passe D, on dira que c'est ces matchs-là qui comptent pour aller gagner une Coupe du Monde. Donc attention là-dessus aussi à parce que on dit souvent le début de tournoi ne sert pas grand-chose. face à des petites équipes. Donc moi je me méfie et les gros coefficients, les DST à gros coefficients arrivent avec la demi-finale et potentiellement la finale et tout peut être remis à zéro chez beaucoup d'analystes demain ou après-demain.
0: Là pour l'instant t'as passé l'examen en sport, en musique, voilà, en techno.
1: Là
0: maintenant t'as avec les maths, le français et l'histoire.
1: Et souvent c'était là où
0: c'est là que
2: je m'arrêtais un peu là.
1: C'est là où je rentre à la maison moi. Avec la page blanche.
2: Dernière statistique par rapport à Yamal, c'est 104 ballons perdus, c'est le plus haut total de la compétition.
0: Ouais, il a bossé le max.
1: Ouais, ouais,
0: c'est
1: Dominique Armand, je savais.
0: C'est la palette à douce, il fallait que je me mette au niveau.
2: Il fallait que je me mette au niveau.
0: La palette à chacha.
1: À New York, il fait très chaud.
0: On a bossé.
1: Il fait très très chaud, c'est-à-dire que t'es resté à la maison aujourd'hui.
2: Je suis enfermé dans ma chambre d'hôtel, ça y est, là, je savais que j'allais bosser.
1: Toi aussi, tu montes en puissance un peu comme Lamine Yamal, parce que début de tournoi, on les avait pas ces stats.
2: J'ai tout. J'ai les stats.
1: Parce qu'en fait, il fallait que tu crées en New York un petit peu là, la journée à toute c'est l'équipe. Ça. Donc en fait, t'avais pas le temps. Et là, il n'y a plus personne. Maintenant, tu te reconcentres sur toi-même, Max.
2: J'ai beaucoup de stats. Ouais. J'ai le nombre de kilos que Nico Jama a pris sur les 4 semaines. J'ai le nombre de tartare au saumon que t'as mangé. Enfin, allez, j'ai tout. On va se concentrer sur les chiffres footballistiques.
0: Tartare au saumon.
1: C'est bon.
0: J'ai pas vu manger.
1: Si, tartare au saumon.
2: C'est toujours très sain ce que prenait Walid.
1: Toujours sain. Le brie fromage.
0: 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très, très, très, très, très, très, très, très, très, très, très, très, très, très, très, très, très, très, très, très, très, très, très, très, intéressant d'en parler pour les souvenirs. Écoutons, tiens, Rodri, il était aujourd'hui en zone mixte après l'entraînement de l'Espagne. Ils sont déjà à Dallas, les champions d'Europe en titre. Il a parlé, et c'est intéressant, du jeune Yamin Lamal, en rappelant qu'il avait 19 ans.
11: Je crois que le sélectionneur l'a dit hier, Lamine doit être plus calme. Parfois, il a cette envie de trop vouloir prouver les choses. Il doit apprendre à canaliser cette anxiété, c'est un joueur essentiel pour nous, autant avec le ballon que sans. C'est un garçon très intelligent, il ne faut pas oublier qu'il n'a que 19 ans. À certains moments du match, il faut simplement le calmer un peu, parce qu'il a le football dans le sang. Nous espérons qu'il sera très important pour nous face à la France. Il avait déjà montré une maturité exceptionnelle lors de l'Euro 2024. 2 ans plus tard, ce qu'il est capable de faire nous surprend moins, mais à son âge, c'est incroyable. C'est un joueur très mature, il peut encore s'améliorer, notamment dans sa compréhension du déroulement d'un match. Mais c'est normal à son âge. Il écoute toujours, il veut constamment progresser. C'est un garçon qui écoute beaucoup, qui veut apprendre et qui, surtout, pour nous, est déjà une référence à son poste.
0: Il faut être ballon d'or pour sortir une déclaration comme ça, qui est juste.
1: Oui.
0: En clair, il dit le gamin, c'est un génie, mais il y a encore du boulot.
1: Ouais, calme-toi, quoi.
0: Mais, d'accord avec ça, calme-toi. Moi, c'est ça que j'ai mal, justement.
1: Non, pour moi, il faut de la folie, il faut de la créativité.
0: C'est ça,
1: il ne
0: faut pas changer, ce gamin.
1: Non, pour moi, il doit emmener le match loin, en fait. Il doit emmener le match à une intensité folle.
0: Parce tenter.
1: Voilà. Et avoir ce volume, même si le rapport qualité-quantité est peut-être pas bon, il y a un moment où, en fait, là, au tableau d'affichage, ça va se faire ressentir pour son équipe. Mais Rodri, c'est vrai que c'est bizarre. À chaque fois qu'il a une déclaration envers Yamal, c'est souvent un sujet à interprétation.
2: Il est dans son rôle, Walid.
1: Oui, il est dans son rôle, mais il y en avait eu une autre aussi, je crois, avant l'Autriche ou avant un match où il expliquait en disant voilà, Lamine parle pas. Pas comme ça, mais je caricature, mais tu peux le comprendre de cette manière. En gros, Lamine parle beaucoup, donc maintenant il faut y aller, quoi. Il faut agir, ça peut être aussi interprété de manière différente, mais bon, c'est comme ça fonctionne. Et pour le coup, Rodri, lui qui était à un niveau très moyen avec Manchester City, pour pas dire plus, et lui fait un gros tournoi depuis le deuxième match. Donc il va falloir que tous les leaders, tous ces gros joueurs du côté de l'Espagne y répondent présent, bien évidemment.
0: Comment tu comprends ça, toi, Max? Rodri qui dit ça, il faut qu'il se calme. Faut pas qu'il en fasse trop, en clair, quoi. J'ai du mal.
2: C'est un petit peu. C'est l'expérience aussi qui parle. Je pense que Rodri, il a justement un passé dans le football qui lui permet de pouvoir parler de cette manière-là. Il est ballon d'or, Walid l'a dit. Donc déjà, ça donne.
0: Non, mais sur le fond de ce qu'il dit, surtout ça qui. Parce que Yamal, on l'aime parce que c'est enchaînement de fulgurance. C'est le mec qui force tout le temps, quoi. Tu vois, qui tente, qui épuise.
2: Oui. Moi, ce qui me gêne chez ces joueurs, c'est un peu son côté un peu trash talk. Alors, ça fait partie aussi du football moderne. On aime ça ou on n'aime pas. Moi, je sais qu'en tant qu'ancien, dans les vestiaires, j'aimais pas trop ça. Donc voilà.
1: Moi, ça me dérange pas du tout.
2: Ouais, mais je comprends. C'est pour ça qu'aujourd'hui, je pense qu'il y a énormément de jeunes. Si tu regardes un petit peu la manière dont le football a évolué, dans l'opinion publique, qui aime justement ce rapport de force, des joueurs qui parlent, ça me fait penser un petit peu à la NBA, au basket, ici aux États-Unis, où c'est très présent ce genre de situation. Moi, c'est vrai que je suis un peu plus old school. cool, Walid, avec mon âge. J'ai à peu près le même âge que Nico, tu vois, 40 ans et plus. Et cet aspect de, cet aspect où est-ce que tu parles avant de jouer, ça m'ennuie un petit peu. Donc je comprends un petit peu Rodri, la situation, il est là en tant que grand frère, en disant, et tout, calmez-vous, on sait que Yamal, c'est un superbe joueur. Par contre, attention, tu parles en dehors, va falloir que tu assumes sur le terrain. Et ça, c'est différent. D'autant plus, on va pas revenir sur le débat de Yamal et ce qu'il a apporté pendant cette Coupe du Monde à l'Espagne, mais il est loin d'être quand même irréprochable. Donc voilà, je comprends juste la situation de Rodri. Je le prendrai pas comme, comme quelque chose de négatif, plus voilà, comme un conseil d'un, venant d'un ancien qui a encore une fois quand même un passé avec cette sélection qui est quand même assez importante.
0: Mais une petite revanche pour Rabiot aussi. Vous rappelez les petites passes d'armes entre Rabiot et Yamal?
1: Mais moi j'aime ça, moi.
0: Moi j'aime bien.
1: En fait, ça rajoute du sel au match, de l'excitation derrière.
2: Pour si pouvoir ça assumer pas, quoi, derrière.
1: Ah oui, bah derrière, t'assumes ou t'assumes pas. Quoi qu'il arrive, toi t'es dans une mentalité américaine. En plus, Maxime, ça se passe comme ça en NBA, d'avoir d'être le meilleur, de sentir être le meilleur. Après, t'assumes ou t'assumes pas derrière. Bon, je pense que Lamine Yamal, il a quand même assumé en 2024. Il a donné un euro à 17 ans à l'équipe d'Espagne. Donc, je pense qu'il a quand même un crédit de devant lui. Mais de rajouter ça, d'aller titiller un petit peu les adversaires aussi, je trouve que c'est positif pour le football, moi. Ça génère, en fait, des avis négatifs ou positifs. Et c'est ce qui se passe avec toi, Maxime, ou avec moi. Un clivage. Et derrière, les jeunes qui regardent ou les moins jeunes, moi je pense que ça permet aussi de s'intéresser encore plus au football. Ça raconte des histoires autour des matchs. Moi, je
0: oui, bah en plus j'ai récupéré, exhumé une déclaration de Max Chano à l'époque avec le Luxembourg. Il était le capitaine. Il a dit après une défaite 8-0 contre le Portugal, il a dit j'ai vu cette équipe là, ça n'avance pas. Il faut que les mecs sortent les doigts. Je suis le seul au niveau. J'ai vu ouais. Ça sur Actu Foot. Bah, je suis remonté.
2: Ah ouais, d'accord. Ah, tu me suis. Bravo. Je pensais que t'avais pas de notion de ma carrière, mais bravo. Merci, Nico. C'est sympa. Voilà. Non, mais ça m'est arrivé de parler. Mais c'est vrai que, encore une fois, je le répète, quand t'es un ancien, t'as un peu d'expérience et tu sais que parler, en règle générale, il va falloir assumer derrière. Bon, Yamal a assumé sur les dernières compétitions avec l'Espagne. Je suis d'accord avec Walid. Maintenant, je me mets à la place de Rodri qui, voilà, tempère un petit peu parce qu'aujourd'hui, il sait que l'équipe de France est une équipe qui peut faire peur, qui peut justement mettre en difficulté les Espagnols. Donc, voilà, si j'étais à la place de Yamal, je me concentrais sur le jeu avant de me concentrer
1: après,
2: dans la presse.
1: Peut-être que c'est une motivation pour lui, hein.
2: Peut-être aussi, ouais. Et puis
1: peut-être
2: bon,
1: que
2: avec,
1: ça lui fait du bien. Peut-être que ça lui fait du bien, ça, tout ça, parce que par exemple, moi, Yamal, déjà, moi, il y en a beaucoup qui le critiquaient par rapport à son côté extrasportif l'année dernière, son mode de vie, mais ce qui pouvait être légitime, hein, parce que ça pouvait poser problème. Et je pense que le Barça a peut-être aussi rectifié certaines choses. Et je crois qu'il en a parlé par rapport aux réseaux sociaux, etc. Mais par contre, moi, depuis, je trouve très léger, même quand il parle, même quand il troll, même quand il trash talk les adversaires, il y a toujours un peu de second degré, son sourire avec son appareil dentaire, il est toujours, tu vois, il a ce côté un peu juvénile, il prend ça comme un jeu, mais... et moi ça je kiffe ça, quand dans le podcast là il est avec Nico Williams et qu'il dit Nuno Mendes est entre guillemets ma kryptonite, c'est un peu le joueur avec qui j'ai un peu de mal, il est quand même lucide sur ce qu'il est, sur ce qu'il fait, sur ce qu'il fait pas, et moi j'aime bien ce qu'il dégage.
0: Tiens, dans un instant on va faire une pause, Malik sera avec nous, 32-16, lui il est pas d'accord avec vous, il trouve que Yamal est surestimé. Restez avec nous, la suite de l'After avec Walid Acharchour et Maxime Chano sur RMC.
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0: Avec Maxime Chano en direct de New York, avec Walid Acharchour en direct de Paris. On est ensemble jusqu'à minuit. Vous le savez, 32-16 ouvert. Vous nous appelez et vous nous regardez et suivez sur YouTube, la chaîne de l'After et sur Afterfoot TV. Merci à tous, hein, depuis le début d'être aussi nombreux. D'ailleurs, il y a un débat Il faudrait qu'on mène, les gars, que je vois beaucoup sur les réseaux et notamment sur le chat là, sur le niveau global de la Coupe du Monde. Beaucoup affirment que le niveau est extrêmement faible, que les oppositions sont pas bonnes, qu'il y a beaucoup d'espace ou que le jeu développé n'est pas bon. Ça, faudra en parler. Peut-être qu'on aura de la place dans la deuxième heure pour évoquer le niveau général. Cette Coupe du Monde, moi, j'ai envie de dire que je m'en fous du niveau. En fait, ce qui m'intéresse, c'est la narration, les histoires et le prestige de l'événement, quoi qu'il arrive.
1: Je suis d'accord.
0: On pourra en débattre. D'abord, j'accueille Malik au 32-16. Salut, Malik.
14: Oui, bonsoir tout le monde.
0: Bienvenue dans l'After. On est heureux de t'accueillir avec Max et Walid. On parlait de Yamal là. Walid a développé un avis. Il pense que Yamal peut sortir le grand jeu dans cette dernière semaine de mondial. Qu'est-ce que t'en penses, toi?
14: J'en pense que, franchement, pas du tout. Moi, c'est un bon joueur. Il a du talent, mais c'est pas le grand joueur que tout le monde parle. On l'a vu contre les grosses équipes quand il y a des gros joueurs contre lui. Franchement, il est souvent absent. On l'a vu contre le Portugal, il n'a rien fait. Même contre le Portugal, il y a quelques années, il n'avait rien fait. Il avait dit qu'il avait fait son match le plus mauvais. En fait, quand il y a un bon joueur devant lui, il est souvent absent. Même en Ligue des Champions, moi, je n'ai pas trop aimé ce qu'il a fait contre les gros clubs.
1: T'avais la télé en Ligue des Champions ou c'était à la radio que t'écoutais le match?
14: Non, j'ai regardé la télé contre les gros clubs.
1: T'as regardé la télé contre l'Atlético de Madrid au match retour, les 30 premières minutes qu'il fait, où il remet le Barça à hauteur avec 20 minutes exceptionnelles. T'as regardé contre l'Inter Milan aller-retour? Ouais, t'as regardé le match de l'Euro contre la France?
14: On parle de l'Atlético Madrid. Moi, je te parle de vraies équipes.
1: Lesquelles?
14: On le voit pas. On l'a jamais vu contre des grosses équipes, les vraies équipes. On l'a jamais vu décisif.
1: Tu as vu les classicos, non, de Lamine Yamal récemment, non? Les quatre classicos qu'il donne l'année dernière.
14: En championnat, il est bon en championnat. Bon, après le championnat.
1: Après, il rencontre pas le Real en Ligue des Champions parce que le Real va pas en demi.
14: C'est
1: donc
14: championnat espagnol. Championnat espagnol. On voit qui il affronte. Moi, je trouve il est surcoté. Deuxième au Ballon d'Or. Mais regarde ses stats. Pourquoi deuxième au Ballon d'Or? Tu vois ses stats, il a fait moins bien que Rafinha, il a fait moins bien que pas mal de joueurs, il n'est jamais deuxième au Ballon d'Or.
1: Donc toi, quand tu regardes l'image de Lamine Yamal que je viens de te citer là, pour toi, c'est juste un bon joueur?
14: C'est un bon joueur, il a du talent, mais contre les gros joueurs, il ne fait pas la différence. Mardi, il ne va rien faire mardi.
0: Malik, je pose une question, tu es supporter de quelle équipe toi?
14: Ah, je savais que tu allais me poser cette question, Madrid.
1: Ah, ben voilà. Ah oui, d'accord, ok.
0: Voilà, on a une lecture là.
14: Il faut être honnête,
0: Malik, quand même. Tu peux pas dire Yamal, c'est un bon joueur. C'est un joueur exceptionnel.
1: On a un clubiste là.
14: J'ai dit que c'était un bon joueur, mais c'est pas le deuxième Ballon d'Or. Franchement, on regarde ses statistiques. On regarde, Rafinha, c'est un Barcelonais, il est meilleur.
1: Ah, il est meilleur, Rafinha.
14: Rafinha, il est même meilleur statistiquement.
1: Ouais.
14: Il est même meilleur statistiquement.
1: Ah, donc là, en fait, c'est que les statistiques, en fait. Par contre, ce que fait Lamine Yamal sur un terrain de football, parce que je comprends pas comment on peut dire ça, sincèrement, mais je vais essayer de rester calme. On est dimanche, on a eu une semaine un peu compliquée. mais comment on peut dire ça quand on sait que Lamine Yamal, c'est lui qui va chercher les courses, c'est lui qui cuisine, c'est lui qui met la table et c'est lui qui derrière qui débarrasse sur un terrain de football en créant les avant-dernières passes, en créant les différences, en marquant. Alors, bien évidemment qu'il a une marge de progression dans son jeu parce qu'il a 19 ans. Mais si tu vois pas que c'est un crack intersidéral et que Lamine Yamal, on en a pas 10 000 sur les 50 dernières années, faut juste écouter peut-être Zinedine Zidane, faut juste écouter les grands joueurs qui ont vu ce joueur-là jouer et qui, je pense, sont quand même mieux placés que nous pour avoir un avis sur Lamine Yamal, pour te rendre compte que ce mec-là est un mec spécial. C'est spécial.
2: N'oublions pas qu'il a seulement 18 ans.
14: Oui,
2: c'est un joueur fantastique avec le FC Barcelone. Alors si tu regardes, en tout cas,
14: c'est important.
2: Il est très bon. Non, c'est l'un des meilleurs. Je pense que là, on n'est pas d'accord avec toi. C'est l'un des meilleurs. Ce qu'il a montré depuis 2 ans, notamment avec l'équipe nationale ou Barcelone, ça montre.
1: On va pas refaire le débat Ballon d'Or. Est-ce que c'est un crack ou non? C'est un crack.
2: En tout cas, c'est un crack. C'est un crack. Après, c'est vrai que si tu veux parler de cette Coupe du Monde, en effet, n'oubliez pas qu'il arrive blessé. Il s'était blessé contre le Celta, il me semble, fin avril, avec le Celta Vigo. tôt. Donc c'est un joueur qui arrive blessé, en plus sur une blessure des ischios jambiers, c'est toujours un petit peu compliqué. Laisse-moi terminer. Et d'ailleurs, c'est la raison pour laquelle il joue pas le premier match contre le Cap-Vert. Je trouve malgré tout qu'il est en train de monter en puissance. Je suis d'accord avec toi par rapport à ce qu'on a connu, le Lamine Yamal, sur les deux dernières années. On est en train de parler de la Coupe du Monde. Tu peux revenir même quand il jouait avec la réserve de Barcelone. C'est pas le cas là actuellement. Tu peux pas remettre en cause le niveau de Lamine Yamal. Il a 19 ans. C'est l'un des meilleurs à son poste au monde.
1: Tu sais, Malik, c'est un fléau du clubisme.
17: Attendez, parce que.
14: Vous parlez de Lamine Yamal que maintenant ou avant? Moi, je peux parler de. Je parle en général.
0: Mais ce qui nous intéresse, c'est le présent, surtout, Malik, quand même.
14: Le présent, le présent, il a rien fait là pour la Coupe du Monde. Il a fait quoi?
2: On est en train de t'expliquer pourquoi.
0: Il est avec une blessure
2: compliquée. Mais tu sais, peux pas remettre en cause son niveau.
0: Malik, pourquoi Malik est rejoint par pas mal d'auditeurs de l'After sur le chat, qui disent qu'on surévalue le talent de Lamine Yamal.
14: Enfin, il est deuxième du Ballon d'Or. Alors que tu regardes ses stats, il est moins bien que Rafinha et.
0: Non mais ses stats.
1: Mais c'est quoi les stats de Lamine Yamal? Est-ce que Barça, tu crois? Est-ce que les sous du Barça, ils préfèrent Rafinha à Lamine Yamal?
14: Mbappé l'ont critiqué. Ils ont osé dire, il faut qu'il commence sur le banc. Le mec, il est meilleur buteur.
1: Mais c'est les débats qui n'ont rien à voir. Mais là, t'es en train de tout mélanger. Mais là, tu parles de l'équipe de France, des débats sur Mbappé, sur au Real Madrid.
14: Des joueurs et sous-estimer des joueurs.
1: Mais aujourd'hui, attends, enfin, je suis désolé, mais
14: mardi, je vous appelle après le match et je vous explique.
2: Non, mais c'est deux débats différents là.
1: Mais c'est deux débats différents. Quand tu dis que Lamine Yamal est juste un bon joueur, maintenant peut-être que Lamine Yamal ne sera pas bon contre l'équipe de France.
14: Mais pas contre des grosses équipes.
1: Mais la France, c'est une grosse équipe à l'Euro 2024 ou pas?
14: Ouais, il a été bon en 2024.
1: Il a pas été bon, il a été monstrueux. C'est lui qui met le but sur Maignan, incroyable. C'est lui qui les remet dedans.
14: Oui, c'est vrai, mais c'est pas assez rare, c'est très rare.
1: Ah, c'est rare, d'accord. Ouais, c'est rare, là, je suis avec le fou du bus, là, en fait. Là, Malik, avec tout le respect, sincèrement, soit tu fais exprès, soit t'es dans un rôle, soit en fait, tu peux me dire qu'il fait un mondial décevant, tu peux me dire qu'il a une marge de progression, mais tu peux pas venir me dire En fait, c'est un peu comme ce qu'avait dit Thierry Henry chez Rotel. À chaque fois qu'on te donne un argument, en fait, tu déplaces le but pour pas qu'on marque. À chaque fois qu'on dit quelque chose, change les paramètres de l'argument.
0: Tu rapproches les pulls à l'école de
2: tes arguments sont pas fondés, clairement pas.
14: Mais attends, pourquoi mais tout est fondé dans ce que je dis, hein, que ça soit statistique.
2: Mais t'es en train de nous dire qu'il n'a pas fait des bons matchs avec le Barcelone.
1: Malik, écoute-moi. Puisque tu parles de stats,
0: Malik, puisque tu parles de stats, est-ce que tu connais les stats de Lamine Yamal cette saison-là, dernière?
14: Et là, il n'est pas deuxième ballon d'or.
0: Non, mais c'est pas ça, je te dis. Arrête avec le ballon d'or.
1: 16 buts, on passe bien en Liga. C'est pas suffisant.
0: 45 matchs, TCC, 24 buts, 17 passes. Saison d'avant, la Minimal, je regarde, 24-25, c'est 62 matchs, 21 buts, 22 passes en Liga. Enfin. Si tu veux,
2: t'enlèves aussi l'euro dans ce cas-là.
0: Mais tu vois, j'ai des messages, on nous dit, c'est vrai que c'est un top joueur, on nous dit, mais vous en faites trop. Je sais pas ce que c'est qu'en faire trop.
2: Vous savez pourquoi? C'est parce que le football a la culture de l'instant. Et en effet, sur cette Coupe du Monde, on n'a pas retrouvé le Lamine Yamal qu'on avait il y a deux ans lors de l'euro. Donc, l'opinion publique aujourd'hui s'arrête à ça. Ouais, Lamine Yamal surcoté. Mais la réalité, c'est qu'à son âge, ce qu'il a fait pendant l'euro 2024, ce qu'il a fait avec Barcelone, ce qu'il a fait avant sa blessure, c'est exceptionnel à son âge. Trouve-moi un joueur qui est en mesure de faire ce qu'il a déjà fait.
14: Il est bon, mais pour moi, il n'est pas deuxième ballon d'or.
2: Il est surcoté.
14: Bon, pas se mentir, ils l'ont mis deuxième ballon d'or pour lui faire plaisir. C'est pas un deuxième ballon d'or. Moi, je te cite plein de joueurs meilleurs que lui. Rafinha, il a été meilleur que lui déjà.
1: D'accord, ok. Donc, ça veut dire que, en fait, Lamine Yamal, qui l'année d'avant avait gagné.
14: Tu dis que Lamine Yamal a été meilleur que Rafinha.
1: Mais Rafinha et Lamine Yamal sont complémentaires. C'est une équipe de foot. Lamine Yamal sert à Rafinha. Rafinha sert à Lamine Yamal. Rafinha avait fait une superbe saison l'année où il fait deuxième de Ballon d'Or, Lamine Yamal. Si tu veux, tu peux. Mais sur la double confrontation contre l'Inter Milan, ce que fait Lamine Yamal est hors du commun. Zidane t'a dit à la fin du match qu'il n'a jamais vu ça dans l'histoire du foot. Ce qu'il fait à Giuseppe Meazza, c'est absolument monstrueux sur les 120 minutes. Et à l'aller, la même chose où Di Marco, Il le fait passer pour un U12, d'accord ? Donc si toi, pour toi, l'Inter, c'est pas suffisant, si pour toi, la Ligue des Champions, une demi-finale de Ligue des Champions, c'est pas suffisant, qu'une demi-finale d'Euro, c'est pas non plus suffisant, d'être le meilleur joueur de Liga cette saison, en ayant encore une fois battu le Real Madrid, je crois que c'est 5 victoires sur les 6 derniers matchs, 5 victoires sur les 6 derniers matchs, qui sont des gros matchs, des matchs suivis dans le monde entier, si pour toi, c'est surcoté Lamine Yamal, et je vais même te dire que sur le tournoi, parce que le problème, c'est que laisse-moi terminer, Malik, parce que je t'ai laissé parler, sur le tournoi là, même en étant décevant, il y a eu une Espagne avec et sans Lamine Yamal. Contre le Cap Vert, ils n'ont pas réussi à trouver la solution. Dès qu'il est rentré sur les 30 minutes contre l'Arabie Saoudite, eh ben, il y avait 3-0 au bout de 25 minutes.
0: Tu réponds, c'est le Cap Vert et l'Arabie Saoudite, Walid.
1: Non, mais même l'Autriche, où on a un prisme, en fait, Lamine Yamal, sans les statistiques, est quand même pertinent pour son équipe. Sauf qu'aujourd'hui, on a une exigence, bien évidemment, qui est importante autour de ces joueurs-là. Donc, ils doivent marquer, ils doivent faire marquer. Mais même quand il ne fait pas marquer, par exemple, contre la Belgique, le but de Fabian Ruiz, il vient de qui ? Il vient de Lamine Yamal sur l'avant-dernière passe. Sauf que ça, il faut comprendre le football, ou il faut le regarder, ou il ne faut pas être malhonnête, ou il faut peut-être pas kiffer le club adverse à Lamine Yamal. Peut-être qu'il y a ça aussi, en fait, dans les avis qu'on voit sur le chat ou qu'on voit partout. Et si demain Lamine Yamal se vautre en demi-finale, on sera là, pas pour dire qu'il est surcoté, mais qu'il a fait un mondial décevant. Et on le critiquera comme d'autres, on peut critiquer. Il n'y a pas de problème. Mais dire que c'est juste un bon joueur, on est une émission sérieuse, les gars. On est une émission sérieuse. C'est à un moment donné. C'est...
0: Malik, merci d'être venu défendre ton avis, qui est partagé quand même par pas mal d'Afteriens sur le chat de la chaîne YouTube de l'After. Tu reviens quand tu veux, bien sûr. Hein, tu es ici chez toi. Dans un instant, on va enchaîner. La deuxième heure, on va parler de Tourelle et Bellingham, la passe d'armes par micro interposée hier, malgré la qualification face à la Norvège. Julien Laurent sera avec nous pour nous dire s'il peut y avoir des petites secousses après cette passe d'armes. Et puis on parlera bien sûr de l'Argentine et de l'Angleterre. Reste avec nous, vous écoutez l'After RMC, 23h, à tout de suite.
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0: Avec Pauline Achachour, avec Maxime Chano qui est en direct de New York, l'after intégrale Coupe du Monde sur RMC, 23h02, l'ensemble, vous le savez, jusqu'à minuit. On parlera tout à l'heure de l'équipe de Lionel Messi, l'Argentine. Tiens, serait-elle un vainqueur peu crédible? On va en débattre ensemble, bien sûr, au 32-16. Après cet improbable débat Lamine Yamal, parlons maintenant de l'Angleterre qui affrontera donc l'Albi Céleste en demi-finale. Ce sera mercredi soir sur RMC. Bien sûr, Julien Laurent, c'est avec nous. Salut Julien.
3: Nico, salut à tous.
0: T'es où Julien? T'es à New York? T'es à Manhattan? T'es à Boston? T'es à Los Angeles?
3: New York sans toi, c'est pas vraiment New York.
0: Oh, en fait. Ça me touche.
3: Tous les New Yorkais, surtout les New Yorkaises d'ailleurs que je croise, me disent non, non. Nico.
0: Non. C'est dangereux ce que tu fais là. C'est très dangereux ce que tu fais à l'antenne. Hein, je pourrais avoir des problèmes, moi. Tu rigoles, toi, ouais. Machano.
2: Ah, bah évidemment, ça me fait rire, parce que quand la vérité est dit.
0: Ah, oh là là, et en plus, t'en rajoutes, mon Dieu. Jouons pas à ça, les gars. Alors, Julien, hier, l'Angleterre qui s'est qualifiée in extremis face à la Norvège. Et puis, alors, surtout, le spectacle, c'était en après-match. Ouais. Alors, moi, j'étais en émission et j'ai vu fleurir sur les réseaux, sur X et compagnie, la déclat de Bellingham après la déclat de Thomas Tuchel qui dit ne pas avoir apprécié le spectacle, ne pas avoir vu un grand niveau de jeu après la qualification. Écoutons la réponse de Bellingham. La question lui a été posée. Qu'est-ce qu'il pense de la déclaration de Tuchel? C'était hier soir.
5: Peut-être qu'il ne sait pas ce que c'est de jouer dans cette chaleur contre Haaland et Odegaard. Moi, je suis fier de mon équipe, capable de résister à toutes les situations. Les gars peuvent être fiers. Moi, je le suis.
0: Alors j'imagine un Mbappé qui parle comme ça après Deschamps en conférence de presse en zone mixte, ça aurait fait un bruit monumental. Est-ce que ça fait un bruit monumental en Angleterre?
3: On parle que de ça, quasiment. Alors après, il y a des façons différentes de l'interpréter, de voir ça. Je pense que le consensus, en tout cas, c'est que tu nettoies pas ton linge sale en public comme ça, quoi qu'il arrive, déjà. Donc Tuchel, on l'a souvent dit, hein, déjà, est très honnête dans ses déclarations, dans ses conférences de presse, dans ses interviews, peut-être trop par moment. Il aurait pu dire « je suis très fier des garçons pour la qualification, il y a des choses sur lesquelles on peut travailler, sur lesquelles on peut progresser ». Même lui, Tuchel, déjà, à la base, aurait pu sûrement être un peu plus intelligent dans sa réponse sur la question
0: «
3: qu'est-ce que vous avez pensé du match ?» Déjà, c'est sûr. Ensuite, Jude aurait très bien pu aussi dire « nous, on est contents d'être qualifiés, je respecte ce que l'entraîneur peut dire, oui, effectivement, on peut encore être meilleur enfin, ». Il aurait pu tourner ça de manière tellement différente. Et en plus, la phrase qu'on a entendue tout à l'heure, Nico, elle venait après une autre interview déjà qui avait été pour un autre diffuseur, avant ça, où là, il avait dit, en gros, à sa réponse, il avait dit « whatever, whatever », c'était en gros… En gros, je m'en fous, quoi. S'il peut dire ce qu'il veut, en fait, on n'en a rien à faire. Et sur son visage, tu lisais vraiment le mépris envers Tuchel pour ce que Tuchel avait pu dire après le match. Donc, pour moi, c'était vraiment… ça donnait une vraie mauvaise image de cette équipe-là, malheureusement, après une victoire qui n'a pas été très belle et convaincante sur le terrain. Mais encore une fois, ils ont montré beaucoup de caractère et ils sont en demi-finale de la Coupe du Monde.
0: Mais c'est ça, en fait. Moi, s'il faut choisir désigner un coupable, cette passe d'armes, moi, je me tourne plus vers Thomas Tuchel, les gars. C'est pas grave.
1: Les deux sont des
0: C'est pas une première ligue, c'est pas un championnat long course en 9 mois. Balance pas ça avec la première personne en régulier. Moi, j'ai pas pris plaisir. Vu un grand niveau. On s'en fout, t'es passé, t'es en demi-finale. C'est la troisième de l'histoire de l'Angleterre.
1: Je suis pas d'accord, il y a deux choses. La première des choses, c'est que oui, Thomas Tuchel aurait pu. Bon, pour moi, il montre.
0: Il fait un peu le bobo du foot.
1: Non, mais il montre que c'est un entraîneur et pas un sélectionneur et qu'il a pas pris la mesure dans la communication de ce qu'est une Coupe du Monde. Erreur, il n'y a pas de souci. Très bien. Maintenant. La plus grosse erreur, c'est la réponse de Bellingham. Parce que l'autorité, ça reste Thomas Tuchel. Même si Thomas Tuchel fait une erreur, et on vient de le dire, Bellingham ne peut pas laver l'âge sain en famille parce que Thomas Tuchel, il n'a pas critiqué Bellingham. Il a critiqué le jeu. Donc je suis d'accord, moi, avec une partie de ton argumentaire. Par contre, Bellingham ne peut pas dire, en gros, Thomas Tuchel, c'est pas ce que c'est de jouer un match de ce niveau-là, avec ces joueurs-là, etc. Il doit dire, ah bon? Ok, d'accord, très bien. Bah oui, aurait pu mieux faire. On fera. Et derrière, il va dans le vestiaire. Il s'explique avec lui, mais il peut pas après une qualification comme ça donner ce sentiment qu'il est en contradiction avec ce que Thomas Tuchel vient de dire. Et surtout, moi, ce que je comprends pas, c'est qu'il doit avoir un attaché de presse qui doit lier les communications du leader de cette équipe et du sélectionneur. Moi, je comprends pas comment c'est possible qu'en fait il y a autant de distance dans l'analyse.
0: Moi, je sais comprendre.
1: Ah oui, non, mais moi,
0: il a passé 140 minutes. sur le terrain, le mec il s'est arraché quasiment tout seul, il qualifie l'Angleterre.
1: Mais tu veux le comprendre,
0: les gars,
1: il n'a pas le ballon
0: sur les doigts derrière.
1: Il n'a pas à dire ça.
2: Mais bien sûr, alors déjà deux choses si je peux me permettre. Pour moi, Tuchel, il est dans son rôle. C'est un entraîneur, il a envie que les gars restent concernés et surtout qu'ils ne s'enflamment pas. J'en ai connu des entraîneurs qui sont relativement plus durs après une victoire que l'inverse. Parce qu'encore une fois, il a l'expérience, il sait que la Coupe du Monde n'est pas encore gagnée. En plus, on l'a vu dans le contenu, c'est vrai que ce n'est pas exceptionnel. Mais bon, on va dire que c'est un groupe, staff inclus. Mais Tuchel est dans son rôle, il est là, il essaie de piquer ses joueurs. Ça, c'est la première chose. Par contre... En tout cas, moi, je sais qu'en tant que joueur, j'étais beaucoup plus concerné. Ouais, bah après, ça dépend. Chaque joueur réagit différemment.
0: Tu fais de la série éventuellement, mais tu fais pas là. Alors, tu viens de te qualifier de manière historique pour une demi-finale.
2: En tout cas, je pense que si Tuchel se positionne de cette manière, enfin, en tout cas, je l'espère, c'est uniquement pour laisser ses joueurs concernés. Par contre, et là, c'est la deuxième partie de mon argumentaire, n'oublions pas ce qui s'est passé il y a quelques temps entre Bellingham et Tuchel. Aujourd'hui, Bellingham, il lui fait payer. Tu vois le rapport de force dans le foot, comment ça fonctionne. Quand Bellingham n'était plus sélectionné au profit de Morgan Rodgers, qu'est-ce qui s'est passé? Eh ben, Bellingham, il est revenu sur la pointe des pieds, il a commencé à rejouer, il a été très bon et aujourd'hui c'est peut-être, même si dans le contenu je ne suis pas entièrement satisfait du joueur, c'est peut-être le meilleur anglais, je pense qu'on est d'accord par rapport à ça depuis le début de la compétition. Ah oui. Il sait que c'est l'homme fort aujourd'hui, il se venge sur Tuchel, parce qu'aujourd'hui dans le football c'est ça, c'est le rapport de force entre les leaders et les entraîneurs
1: si c'est le
2: et
1: cas,
2: c'est exactement
1: c'est
2: ce qui est en train de se passer, mais bien sûr que c'est une erreur. Tu sens qu'il y a un problème entre les deux. Mais aujourd'hui, voilà, Bellingham, il est en position de force pour parler. Et je suis d'accord avec toi. Finalement, tu te rends compte que le groupe anglais ne vit pas si bien que ça et qu'il y a une cassure entre Bellingham et Tuchel.
1: Après, j'irai pas jusque là. Je sais pas. Moi, je vais pas spéculer là-dessus. Mais maintenant, je suis persuadé. Je fais une comparaison que Didier Deschamps, après une qualification timide face au Maroc, si Saint-Cylie lui pose la question sur M6, si Virginie Saint-Cylie lui pose la question sur M6 en disant alors Didier en difficulté, mais bon il y a la qualification, il peut dire on a été bousculé, faudra faire mieux en demi-finale contre l'Espagne, et si on pose la
0: question,
1: il peut expliquer qu'il est pas content du jeu, mais qu'il y a la qualification et qu'il faudra être meilleur. Je suis persuadé que si on pose la question à Mbappé ne dit jamais ce que Bellingham a dit. J'en suis persuadé.
2: Pose la question à Griezmann.
1: Dans le cadre de l'équipe de France, je suis persuadé qu'en pleine compétition, il acceptera ce que Deschamps dit à ce moment-là. Et là, Bellingham, je trouve que moi, il part à la faute. Et encore plus après le match qu'il a fait, où il met un doublé alors que l'Angleterre a été en grande difficulté, que c'est après sa performance contre le Mexique, c'est encore une performance all-time avec les True Lions. Comment, en fait, pourquoi vous vous mettez dans la merde de cette manière? Là, jusqu'au match contre la France, on va parler que de ça.
0: Julien, je vais écouter Julien là-dessus quand même. Bon, voilà. Est-ce que c'est. Le retour à la surface des tensions Bellingham-Tuchel à laquelle on a assisté hier.
3: Ouais, mais moi je pense qu'elles ont toujours été là finalement. Je pense qu'à un moment ils se sont mis d'accord, ils ont beaucoup discuté sur le fait que de toute façon il fallait tirer dans la même direction, dans le même sens pour aller loin dans cette Coupe du Monde. D'où l'attitude irréprochable de Bellingham sur le terrain, en dehors de terrain, pendant la plupart partie de cette Coupe du Monde. Mais Max a raison aussi. Je pense que pour moi, au fond, enfin en dessous là, sous la surface, ça, c'est deux rancuniers, tous les deux. Alors ça, je peux vous dire,
0: c'est deux
3: gros égos rancuniers qui sont pas prêts d'oublier ni l'un ni l'autre ce qui a pu se passer, ce qui a pu se dire quand on l'a ignoré, quand il est pas venu, quand il était blessé mais peut-être pas blessé, etc., etc. Et qu'aujourd'hui, et que là, en fait, là où tu t'y attendais le moins finalement, c'est là où ça a encore pété. Et après, ils vont en parler, ils ont peut-être déjà parlé aujourd'hui, ils vont avancer ensemble, il y a une demi-finale de Coupe du Monde à jouer, donc forcément, tu fais la paix même pendant juste une semaine, il reste une semaine de compétition, tu fais la paix. Mais on m'enlèvera pas de l'idée qu'il y a encore ces tensions entre les deux et qu'elles sont remontées à la surface hier, simplement sur des déclarations de Tuchel, et le problème en fait, juste pour finir, on a posé la question à Madueke après le match en zone mixte, et Madueke a une réponse assez similaire. Je pense qu'il était déjà au courant de l'embrouille entre Tuchel et Bellingham, parce que lui, il a répondu pareil, très surpris, encore une fois, moi j'ai trouvé, de dédain envers Tuchel en disant c'est son opinion, mais nous on a une opinion complètement différente. Et encore une fois, tu sens que les joueurs n'ont pas du tout apprécié la sortie de Tuchel.
0: Ouais, donc maladresse de communication.
1: Non, mais ça, on est d'accord, maladresse.
0: Là-dessus, les mecs sont épuisés sur le terrain pendant 140 minutes.
1: Maladresse, on est d'accord,
0: derrière,
1: Nico.
0: Prend attaqué derrière la tête.
1: Je vais même aller plus loin. Tuchel, pour moi, il saccage le match avec son changement. Rice, il est diminué, donc il sort à la mi-temps. Mais de mettre Eze au poste de numéro 10, moi, j'aurais fait rentrer Kobbie Mainoo, ou j'aurais mis un milieu de terrain à côté d'Anderson pour laisser Bellingham en 8-10. Et c'est quand il a fait re-rentrer Rodgers et que Bellingham a retrouvé un peu ce rôle-là, qu'ils ont été bien meilleurs. Donc moi, si tu veux que je sois premier degré sur Thomas Tuchel, il a pas honte de dire ça, alors que si la Norvège a été bien supérieure que l'Angleterre en deuxième mi-temps, c'est à cause de ces changements. Mais à partir du moment où l'autorité s'il fait une erreur, derrière Bellingham, il peut pas dire à son coach, non mais de toute façon il a jamais connu, il peut pas dire ça.
0: Attends,
1: tu peux pas dire, il a de toute façon il sait pas ce que c'est. Tu peux pas dire ça.
0: C'est assez humiliant pour Tuchel.
1: Mais tu peux pas dire ça.
0: Ça c'est clair. En clair, le mec il a pas vu le match, hein. Il connaît pas le foot.
1: Ah mais c'est la vérité, c'est factuel, mais tu peux pas dire ça, Julien.
0: Julien,
3: oui, je suis d'accord.
0: Pour qui on prend parti en Angleterre ? Est-ce qu'on prend parti pour l'un ou pour l'autre ? Globalement, non, dans alors, les médias, alors, l'opinion publique.
3: Tout à l'heure, on disait on verrait pas Kylian dire ça à Deschamps. Et de toute façon, il peut pas, puisque Deschamps a déjà été dans cette position, ce qui n'est pas le cas de Tuchel. Ça, c'est juste le point à faire.
1: Oui, d'accord, en fait, mais là, c'est mesquin, c'est de la cour de récré.
3: Oui, bien sûr, non, mais je suis d'accord avec toi, Walid. Mais, alors, tu as certains médias qui, depuis très longtemps maintenant, sont anti-Bellingham de toute façon, et n'aiment pas le personnage, n'aiment pas la famille, l'histoire, tout ce qu'on veut. Donc, pour eux, c'est du pain béni absolu. Et il y a quand même des journaux en Angleterre, on ne va pas les nommer parce qu'en plus ce n'est pas des journaux qui sont très respectables non plus, qui il y a encore quelques semaines disaient que Bellingham ne devait pas venir à la Coupe du Monde de toute façon. C'était même pas ne pas jouer, c'était ne pas venir. Pourquoi ils essayaient d'expliquer pourquoi ce serait mieux sans Bellingham qu'avec Bellingham. Nous on a eu un débat parce que le débat avait lieu d'être à ce moment-là, mais on avait fait les pour, les contre, on avait été très mesurés et tout ça. Eux c'était vraiment, ce sera mieux sans lui, carrément. Donc forcément pour eux aujourd'hui, c'est du pain béni ce qui s'est passé et la remise en cause, effectivement, comme l'a très bien dit Walid, parce que c'est ça aussi, de l'autorité du coach. Et il y a d'autres pour qui sont plus mesurés un petit peu comme nous, en disant, les deux ont fait une erreur, on se serre la main, on oublie pour le bien du pays et de l'équipe et on va de l'avant ensemble. Et d'autres qui considèrent effectivement que Tuchel, en premier lieu, n'aurait jamais dû parler comme ça non plus après une victoire pareille.
0: Bon.
2: C'est pour ça que, pour moi, en tout cas, je suis convaincu que Tuchel sait ce qu'il fait, parce que ça me paraît complètement illogique de faire une sortie de cette manière-là.
1: Ça peut laisser des traces, Julien.
0: Quand Max dit Tuchel, il parle de Tuchel. Hein. Vous avez compris. Hein. C'est Thomas Tuchel.
1: Ça me dérange pas. On a bien compris.
2: On a bien compris. Walid, tu vois, parce qu'il est toujours sur
3: le Luxembourg. C'est comme ça.
0: C'est Tuchel. C'est d'accord.
2: Sur
0: le Luxembourg, on dit comme ça, bien sûr.
2: C'est irrécupérable.
0: C'est le Grand Duché.
2: Excuse-moi d'avoir un bel accent, Nico.
1: Le
0: Thomas Tuchel. Est-ce que quelqu'un l'appelle comme ça en Angleterre, Julien, pour savoir si c'est une question.
1: Le Lomin Yomal.
3: Franchement,
1: le Lomin Yomal m'a plus dérangé tout à l'heure.
0: Il a fait quoi?
1: Lomin Yomal tout à l'heure.
0: Lomin Yomal.
1: Ouais. C'était
0: à force de l'American Dream, c'est aux autres à la côté.
1: Le
0: Mignon
1: Mall.
0: Célim est avec nous, 32-16. Salut Célim.
6: Salut, bonsoir.
0: Bienvenue dans l'After.
6: Très content d'être parmi vous ce soir sur l'After. Je suis un fidèle auditeur depuis très très très longtemps et c'est la première fois que je parle.
0: Ah ben, sois le bienvenu alors.
6: Bah, merci.
0: Parle sans pression, toute tranquillité.
2: Non, attention à ton accent quand même. Parce qu'à tout moment, ils peuvent te reprendre.
6: Ouais. Non, il n'y a pas de souci. Moi, je voulais juste intervenir pendant le match hier de l'Angleterre. Et, j'ai remarqué quelque chose. Alors, je ne sais pas si vous avez remarqué je crois que c'était la pause fraîcheur ou peut-être pendant la mi-temps. Pendant la mi-temps, il y a Tuchel qui s'adresse à tous les joueurs de l'équipe nationale. Il s'adresse à tous les joueurs. Et au bout d'un moment, il passe devant Bellingham, il se regarde, il discute avec Bellingham et les regards sont très froids, les échanges sont très froids. Et Bellingham, j'avais l'impression qu'il mettait à distance Tuchel. Genre, tu me parles, mais ça m'intéresse pas. Et je sais pas si vous avez vu les images, vous avez pu constater. C'est pour ça que ça m'a pas trop étonné, en fait, après ce qui s'est passé après pour la zone mixte. Et moi, tout de suite, j'ai senti un froid où vraiment Bellingham, il regardait même pas Tuchel. Il tournait la tête et il lui disait, cause toujours, tu m'intéresses. Donc, ça m'avait frappé
2: très,
6: déjà
2: très
6: fréquent,
2: hein.
6: Avant tout ce qui s'est passé là. Je sais pas si vous avez vu les images, vous avez vu, je crois que c'était pendant la mi-temps, la pause fraîcheur, et ça m'a paru déjà un petit peu bizarre, les relations qu'ils avaient tous les deux.
2: C'est assez fréquent, hein, dans le monde professionnel, dans les vestiaires, d'avoir des joueurs qui ne parlent pas à leur entraîneur. Hein. Ça paraît complètement fou de l'extérieur. Tu dis comment c'est possible, mais ça m'est déjà arrivé dans un vestiaire. J'en ai vu plusieurs fois, d'ailleurs, avoir des comportements comme ça envers leur entraîneur. Voilà, aujourd'hui, Bellingham a l'intelligence de savoir qu'il est dans le même bateau que Tuchel. C'est bon, c'est bien dit ?
0: Presque.
2: Ouais. Ouais, d'accord. Je vais retravailler dessus. En tout cas, ils sont tous les deux dans le même bateau. Ils ont besoin de gagner. C'est dans l'intérêt de leur carrière respective. Donc voilà. Et d'ailleurs, on le voit un petit peu, hein, Bellingham, Julien l'a dit très justement. Est-ce que tu as vu un petit peu son comportement lorsqu'il n'a pas le ballon, la manière dont il défend, la manière dont justement il se met au service du collectif? C'est ce que Lara avait reproché d'ailleurs. On lui avait reproché pendant plusieurs mois justement son investissement défensif. Là, aujourd'hui, il a compris. Il se met au diapason de l'équipe. Il travaille, il défend. Et donc forcément aujourd'hui il se met dans une situation où il peut se permettre de pouvoir répondre à Tuchel, le sélectionneur. Mais je suis d'accord avec toi et je suis d'accord avec vous. Aujourd'hui je pense qu'il y a vraiment de... Voilà, il y a encore une embrouille, elle est encore là, elle est encore présente.
1: Mais moi, je le
2: fait, en tout cas, il le fait payer, il lui fait payer ce qui s'est passé
1: moi,
2: sur les derniers mois.
1: Pas pendant le tournoi.
2: Il y a l'histoire d'ego.
0: Julien, après Walid, vas-y Julien.
3: Sur ce que vient de dire Selim, je l'ai vu aussi, ça m'a frappé. Enfin, ça m'a frappé. On l'avait déjà vu avant. Alors, il y a l'interprétation, c'est même pas l'interprétation, on me racontait encore ce matin. En fait, Tuchel, à chaque fois qu'il replace Bellingham plus bas, un petit peu pour rejoindre le point de Walid tout à l'heure sur le. Tu passes du 10 à un double pivot finalement avec Anderson. Il lui réexplique en fait ce qu'il attend de lui à ce poste-là. Et ça saoule Bellingham. Ça saoule Bellingham parce que Bellingham, en fait, il a envie de lui dire « Mais tu me prends pour qui ? J'ai compris, je suis pro, je suis un des meilleurs joueurs du monde. Je sais très bien que si je redescends d'un cran, je ne vais pas faire la même chose que ce que je faisais en numéro 10. Je ne vais pas aller dans la surface adverse. Arrête de me prendre pour un gamin, pour un U13. Tu dois me réexpliquer tactiquement ce que mon nouveau rôle de double pivot signifie à la place du rôle de numéro 10 où j'étais avant. »
6: Donc oui, d'où, Julien, à mon avis, c'est...
3: C'est exactement ça.
6: Julien, c'est exactement ça qu'on a vu dans les images. Et genre, tu me saoules, laisse-moi faire ce que j'ai envie de faire. Et vraiment, là, c'était capté par les caméras. Là, c'est pas à l'intérieur du vestiaire, c'était vraiment en extérieur. Là. Donc, c'est pour ça que c'était un petit peu bizarre, la situation.
3: Ouais, c'est ça.
1: Mais vous pensez, toi, tu penses, Julien, tu penses que ça peut laisser des traces, toi ?
3: Bah oui, justement, j'allais te répondre parce que j'avais entendu ta question tout à l'heure, mon Walid. Il reste une semaine. Il reste 3 jours jusqu'à mercredi et la demi-finale contre l'Argentine. Tu t'enterres la hache de guerre. De toute façon, à mon avis, ils partiront jamais en vacances ensemble. Ils sont pas très compatibles. Et c'est deux extrêmes. Alors déjà, Tuchel, c'est pas facile de travailler avec lui en général, même si c'est sûrement plus facile en tant que sélectionneur parce que tu le vois pas tous les jours comme en club, etc. Mais c'est quelqu'un qui est tellement exigeant, qui est tellement intense, qui peut être bizarre parfois, que c'est compliqué. Il y en a beaucoup. Pour revenir sur ce que Max disait tout à l'heure, il y en a beaucoup à Chelsea, au PSG. Et même là, en équipe nationale. Non,
0: aux équipes MB qui avait dit que c'est son l'entraîneur de sa carrière. Tu te rappelles,
3: Oui, non, mais après, il a fait beaucoup de bien à beaucoup de joueurs aussi. Mais il y avait d'autres.
1: Oui, mais Thomas Tuchel.

0: on en fait trop et que les deux vont se faire des hugs dans deux jours.
1: Pas gagné non plus.
2: Dans un instant,
1: Julien, reste encore trois minutes avec nous.
0: Le meilleur médicament, la victoire.
1: Il y a une supportrice anglaise qui nous a appelé, qui veut réagir également. Moya, à l'appel de Nice en plus, où il y a beaucoup d'anglais. Reste avec nous la suite. On continue de parler de l'Angleterre, on parlera de l'Argentine dans un second temps. A tout de suite sur RMC, il est 23h20.
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1: Avec Olivier Dacharchour, avec Maxime Chanot et avec Julien Laurence. Vous êtes réunis, messieurs, je crois. C'est ça, à New York, hein. Vous êtes côte à côte, là. Max et Julien.
11: Non, pas aujourd'hui. Demain. Hier et demain.
1: D'accord, ok. Je voulais savoir, j'ai besoin de visualiser un petit peu le lieu des consultants.
0: Ça te manque, Exactement.
1: Non, je suis bien à Paris.
0: Ouais.
1: On est bien à Paris.
2: T'es content d'être de retour ?
1: Oui, c'est mon pays.
2: Parce que je l'entends quand même dans ta voix, t'as l'air un petit peu.
1: C'est-à-dire que j'ai enchaîné, ouais, j'ai atterri hier à 7h du matin, j'ai enchaîné sur la nuit, j'ai fait un 2h, 6h du matin à Argentine.
0: En plus, avec un Argentine-Suisse très, très, très captivant.
1: Ah ouais, captivant, intense, c'était passionnant.
0: Ouais.
1: Et puis j'ai dormi, puis je suis revenu travailler, voilà, c'est ça.
0: Ouais, c'est
1: et
0: ça.
1: C'est la Coupe du Monde,
2: c'est
1: les amis.
2: C'est la Coupe du Monde.
1: Exactement.
0: Ouais, c'est ça. Toute l'année, tu fais rien.
1: Tous les 4 ans. Ça fait 4 ans que je fais rien, donc je bosse pendant un mois.
0: Exactement.
1: Tiens, je vais accueillir Moya au 32-16. Salut Moya.
12: Bonsoir messieurs.
0: Bonsoir Moya.
1: Ça va Moya?
11: Salut Moya.
12: Moi ça va, je suis encore réveillée à cette heure-ci. Et voilà ce que j'ai envie de vous dire. D'abord je voudrais vous féliciter à toute l'équipe d'avoir compris Bellingham quand il a parlé. Parce que moi, comme je disais à votre standardiste, moi je suis de Londres d'origine, maintenant je suis de Nice. Mais Bellingham, ça se voit qu'il est du Nord. Et quand je l'ai entendu, là, dans les brefs secondes pendant lesquelles il a parlé, je n'ai rien compris à ce qu'il a dit. Rien. Et vous, formidable, tout le monde, vous avez tout compris de ce qu'il a dit. Mais qu'est-ce qu'il a dit au juste? Je n'ai rien compris. Il paraît qu'il y a un membre de l'équipe qui n'apprécie pas. Il a osé le dire. Voilà. Mais de toute façon, personne n'a rien compris. Donc, ne vous en faites pas. Ça ne fait rien. Qu'il continue à parler. Parce que pour au moins la moitié du pays, sud.
1: En plein dans l'humour britannique, j'aime beaucoup.
12: Voilà, donc ça, c'était ça que j'avais à dire. Quant à l'équipe anglaise, elles vont se faire battre par les Français, évidemment. Donc, pas de soucis.
1: Bon, faut déjà battre l'Argentine hein, pour aller avoir la chance d'affronter la France ou l'Espagne en finale, Moya, quand même.
12: Non, l'Argentine va gagner parce que les Anglais vont se faire massacrer comme les Français se sont fait massacrer. Et pourtant, ils ont gagné contre les Paraguayens. C'est l'esprit de cet endroit-là, de l'Amérique latine, quoi. Vraiment au sud, sud de la, du continent. Et ils sont

0: ils sont comme ça, ils ont une mentalité un peu bizarre.
1: Donc toi, tu penses que l'Argentine va massacrer l'Angleterre? Regarde oui, l'histoire oui. de l'opposition, l'adversité, quoi.
0: Ah oui, non, ils vont commencer à leur donner des coups de pied, tout ça, et puis il va y avoir quelques mains de Dieu qui vont circuler, on ne sait pas, mais les Anglais vont se battre. Et puis aussi, j'ai l'impression que moralement parlant, ça ne vole pas haut. Mais au moins, ils se sont débarrassés de l'ancien
2: Alan Shearer.
0: Comment ça s'appelle?
1: Sélectionneur?
3: Sélectionneur.
0: Didier Deschamps, le sélectionneur, voilà, c'est ça. Au moins ils se sont débarrassés de Southgate, et ça c'est une bonne chose.
1: Ah bah ça, Southgate, t'es d'accord avec Julien qu'on pouvait plus de.
3: Ah oui,
1: de
3: oui, on est dans la même équipe.
4: Tiens, au passage, Julien, je pensais à toi moi pendant les matchs. Est-ce que tu vois une vraie différence dans le jeu par rapport à Southgate? Moi, sincèrement, hier, si tu me dis que c'est Southgate sur le banc, je te crois. Hein.
0: Mais ils sont arrivés jusqu'au championnat de l'Europe et le championnat du monde. Ils ont perdu partout avec ce Southgate. C'était lamentable de les voir. Ils ne savaient pas du... Parce que je m'imagine qu'un sélectionneur, entre autres, doit leur dire, toi tu fais ceci, toi tu fais cela. Et Southgate, je ne sais pas ce qu'il leur disait. Mais ça se voit que les gars, ils comprenaient autant que moi. Ils ont fait n'importe quoi. C'était...
1: Et Moya, tu préfères Thomas Tuchel?
0: Comment?
1: Tu préfères Thomas Tuchel?
0: Je ne sais pas qui il est. Il est allemand, c'est ça?
1: Oui, il est allemand, oui.
3: C'est ça.
1: Oui. Bon, Julien, je te pose la question aussi. Après, tu pourras répondre à la question de Walid aussi sur la différence. Est-ce que tu vois une différence entre Southgate et Tuchel? C'est vrai ça? On a du mal à comprendre Bellingham avec son accent du nord de l'Angleterre?
3: Non, ouais, de Birmingham. Bah après, oui, c'est l'accent Brummie. Moya, c'est bien. Après, les accents, les Anglais, il y en a tellement de partout.
1: Que, comme nous, finalement.
3: Plus
1: France.
3: Que chez nous, d'ailleurs. Oui, ouais, voilà, mais encore plus, j'ai l'impression. Mais non, c'est. Je ne sais pas si on ne comprend pas ce qu'il dit. En revanche, ça a surpris un petit peu. Ça a sorti, forcément, oui. D'où le scandale que ça a fait après. Et par rapport à Southgate et à Tuchel, moi, je suis déçu par le football produit. Pas simplement là, hein, pas simplement dans la Coupe du Monde, mais déjà. Alors les éliminatoires ça compte pas vraiment parce qu'ils ont joué contre des peintres et ils ont tout gagné etc etc, mais ils nous avaient promis de l'intensité, ils nous avaient promis des permutations, ils nous avaient promis plein de choses, et à part peut-être la seconde période contre la Croatie, contre une équipe qui est quand même assez vieillissante ou en tout cas qui a des joueurs clés vieillissants, j'ai pas vraiment vu tout ce qu'il avait promis. Et comme l'a dit très bien Walid tout à l'heure aussi, hier il y a un moment où il fait quand même n'importe quoi dans ses changements. Alors le changement clé bien sûr c'est Rodgers en double pivot, alors que lui, c'est pas du tout son rôle. Ça a très bien marché, bravo, mais pour tout ce qui s'est passé avant, ça a été compliqué par moments aussi, de par ses changements. Il en fait plus que Southgate, qui lui, tactiquement, on l'a souvent dit et répété, Sylvain Ripoll et tout ça, c'était néant absolu quasiment.
1: Bon. Moya, merci d'avoir fait le 32-16. Je me suis permis de vous tutoyer, j'aurais pas dû.
0: Mais c'est permis, vu nos âges.
1: D'accord. Vous êtes une jeune supportrice, hein, c'est ça?
0: Comment?
3: Vous avez même que Nico.
1: Vous êtes une jeune supportrice?
0: Je n'ai pas compris.
1: Vous êtes une jeune supportrice?
0: Non, je ne suis rien du tout. Je suis chez moi. J'ai un chat qui est dehors et qui refuse de rentrer. Et me voilà mes problèmes du jour. Voilà, c'est tout. Très cool ici à Nice.
1: Et vous écoutiez l'after? Et vous écoutiez RMC?
0: À Nice, franchement, il ne fait pas si chaud que ça.
1: Oui, il fait 30 degrés, j'ai vu. C'est le coin de France où il fait le moins chaud. Vous avez de la chance, c'est une très belle ville en plus, Nice, Moya.
0: Ah, moi j'adore Nice. Hein. Moi, et puis on a eu un changement de maire, mais n'entrons pas là-dedans parce que.
1: Le nouveau maire est excité, bien sûr.
0: C'est pas la vie de tous les Niçois, mais au moins. Celui-ci, il aurait l'intention d'arrêter de massacrer d'impôts. Il paraît que c'est ça son ambition. Maintenant, on verra bien ce qui se passera. Bon. Mais voilà, c'est tout ce qu'on souhaitait, quoi, qu'on fasse quelque chose de bien avec nos impôts, mais pas qu'on les engouffre avec, avec on ne sait pas trop quoi, avec des dépenses absolument somptueuses.
4: On est chez Estelle Midi là.
1: Ouais, j'aime bien. Ça me touche. Moi, je suis niçois, Moya aussi, donc j'aime bien ce que vous dites.
0: Ah oui, vous suivez.
4: Il va prendre votre numéro, Moya.
1: On ira se voir. Ouais, vous avez le même âge que ma mère en plus, donc voilà. Vous allez la croiser sur la promenade des Anglais justement. Merci Moya pour cet appel. C'était un plaisir de vous accueillir.
0: Je vous en prie et je vous remercie de m'avoir reçu.
1: Merci Moya.
4: Merci beaucoup.
0: Merci Moya. Donnez-lui
4: une
0: deuxième chance.
4: Et embrassez Carlos.
1: Oui, il a une deuxième chance, Bellingham.
2: Embrassez Carlos. Bravo Walid.
1: Merci Moya. J'avais une dernière question, Moya. Une dernière question. Vous écoutez RMC et l'After?
0: Mais c'est parce que j'ai eu des problèmes avec France Inter. Alors j'ai
4: appelé
0: ça de chaîne en chaîne.
4: Ah, on est des bouches-trous en
1: fait. C'est pas un grand écart, hein. France Inter RMC, c'est pareil, hein, c'est la même famille.
4: Ah, Nico, c'est son rêve ultime. Hein.
1: Merci Moya, on s'est régalé, c'était un plaisir.
0: Bonne nuit à vous tous.
1: Merci. Bonne nuit Moya.
0: Au revoir.
3: Merci Moya.
1: Magnifique.
4: Ouais. C'est mignon.
1: J'ai 7 ans d'after, c'est un des appels les plus improbables que j'ai reçus et j'adorais. J'adorais.
4: Mignon,
1: voilà.
4: Très mignon.
1: Découpez-moi ça, les CM. Hein, surtout. 76 ans moyen. J'ai pas dit son âge tout à l'heure. 76 ans, voilà. À l'appel de Nice.
4: C'est beau. Magnifique. C'est beau.
1: Magnifique. Julien, merci.
3: Merci les gars.
1: Ça va être quoi? C'est une bouillie, Angleterre-Argentine ou pas, Julien?
3: Alors moi j'ai beaucoup aimé, juste je voulais le dire d'ailleurs, Lionel Scaloni hier qui, dès qu'on lui a posé la question, forcément a répondu on va parler que de foot, c'est qu'un match de foot, ne parler rien d'autre. C'est inévitable qu'on parle forcément et de la guerre et de la rivalité et de l'histoire, etc., etc., au-delà du foot, et qu'on parle de 86 et qu'on parle de 98 et tout ça, mais c'est tout à fait normal, surtout qu'on voit David Beckham, comme vous le savez, ici tous les jours, tout le temps, à la télé, partout. Donc forcément on reviendra sur son carton rouge à lui et Diego Simeone qui est aussi ici, etc., etc., mais au moins qu'on parle de football, qu'on m'évite la guerre des Malouines, etc., etc. Mais ce sera inévitable, hein. De toute façon, c'est sûr.
1: C'est dans les champs argentins, les gars des Malouines, Julien. Des supporters argentins déjà. Donc,
3: c'est pour ça.
1: Voilà,
3: donc,
4: il va falloir être bon dans la com côté anglais, parce qu'entre ce que Bellingham et Torrell ont fait et Harry Kane sur Trump, ils ont fait une belle semaine. Là. Ils ont fait une belle semaine.
3: Il avait l'air bien embarrassé d'ailleurs. Il a remis ses cheveux, déjà, il en a fait beaucoup.
4: Qui est pas bien.
1: Et puis, ce qu'il dit sur Trump, en fait, il a joué
4: au golf.
1: C'est un très bon moment.
4: Très bon moment, super mec.
1: J'ai adoré, super gars. On adore ensemble partir en vacances.
3: Exactement.
1: Avec nos familles.
3: Exactement.
1: Voilà.
3: Ouais.
1: Tout va bien.
3: Mais l'Angleterre va gagner, hein, je vous dis tout de suite.
1: L'Angleterre va gagner.
4: Ouais, ils sont favos. Ils sont favos.
2: Ouais, bon. Je suis d'accord avec
4: toi. Ils sont favos.
1: Ouais. Pause. Merci Julien. Bonne soirée à toi à New York. Et un petit foot prévu peut-être sur un rooftop.
3: C'était ce matin déjà.
1: T'as joué
3: ce matin. Ah, j'ai bien joué.
4: T'as joué quoi au milieu, au mi-temps ou
1: au milieu?
3: J'ai joué au milieu, tranquille. Trois équipes de 8.
2: Merci pour l'invitation.
3: Franchement, winner stays on. On est resté longtemps.
4: T'as pas invité Maxime parce que tu sais qu'il est rôti. Tu sais qu'il est rôti.
3: Ah non, mais je l'ai vu hier, il m'a paru un peu fatigué.
2: En même temps, on rend l'antenne, il est 3h du matin tous les soirs. Bon, comment tu veux être en forme?
1: Il était minuit, et c'est juste que après, je pense que il a peur de t'afficher, Maxime, sur un terrain.
4: Parce qu'en fait, t'avais peur de dire que ce mec-là était un international, champion d'MLS, et que
2: et qui est encore capable de jouer en Ligue 2.
4: Oui, et après, ça allait être un peu compliqué de défendre ça après le match.
3: C'était un peu ça. La semaine prochaine.
2: On sera peut-être rentré, mais écoute, on est partie remise, Julien. On jouera à Paris dans 2 ans, t'inquiète.
3: Ça marche.
1: Bonne soirée, Jules. Max, tu restes avec nous, bien sûr, pour la fin de l'after. Dernière demi-heure à vivre ensemble. Alors que là, on nous rediffuse un Pays-Bas-Japon sur nos écrans.
4: Pourquoi le ensemble?
1: Ensemble, pour mettre de l'intensité, tu vois.
4: D'accord.
1: J'avais déjà parlé.
4: Pour repartir. C'est
1: temps mort, temps fort, temps faible, temps fort. Ouais, voilà, d'accord. C'est comme ça.
4: On a eu un temps fort avec Moya, là.
1: Ah, Moya, j'ai
4: un gros temps fort.
1: Mais tu vois, bref. Allez, on revient dans un instant sur RMC, à tout de suite.
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1: Avec Maxime Chanot en direct de New York, avec Walid Deschachour en direct de Paris. Il nous reste encore 20 bonnes minutes ensemble sur RMC. Plaisir d'être là depuis le début de la Coupe du Monde, vous accompagner. On sera là jusqu'au bout, évidemment, quoi qu'il arrive pour l'équipe de France. Alors, on a parlé de Tourelle Bellingham avec la magnifique Moya. Parlons maintenant de l'Argentine. Jeu proche du néant. Début encaissé contre la Jordanie, contre le Cap-Vert, contre l'Égypte, contre la Suisse. Encore une prolongation, une deuxième dans cette phase d'élimination directe. Des qualifications toujours sur le fil. Et cette question, combien de temps ça peut encore tenir? Évidemment. Et toi, tu me parlais de ça, Wally, tout à l'heure, quand on t'a appelé pour préparer l'émission. Est-ce que l'Argentine serait un vainqueur moins crédible que les trois autres?
4: Non, pour moi, en fait, sur la ligne de départ de cette demi-finale-là, pour moi, c'est France en 1, Espagne en 2, Angleterre en 3 et Argentine en 4. Dans mon esprit. Même si ça veut rien dire, hein, ce sont deux matchs très, très différents et que l'Argentine pourra dans le match-up avec l'Angleterre se régler et peut-être, oui, peut-être se qualifier. Mais si demain tu me dis mes cotes à moi de la victoire finale, l'Argentine est en 4. Parce que gagner deux matchs contre l'Angleterre et contre l'Espagne ou contre la France, sincèrement, je vais pas parler d'exploit, mais ce serait une immense performance après le tournoi où, même si moi je nuancerais sur le jeu qui frise le néant, parce que le match contre l'Égypte, pour moi, sur la première mi-temps, ils tombent sur un immense chaubir, que contre le Cap-Vert, c'est deux buts extraordinaires et ils doivent gagner la rencontre tranquillement. Sauf que le problème, c'est qu'ils gagnent pas ces rencontres tranquillement et que Messi est pour moi beaucoup trop, il est pas assez ménagé, il est beaucoup trop utilisé, que ce soit émotionnellement et physiquement, que cette équipe je la trouve vieillissante, que Scaloni pour moi est en train de se confronter à ce que les sélectionneurs se confrontent quand ils ont gagné avec un groupe, c'est qu'il n'arrive pas à couper des têtes. Il y a des joueurs, notamment Rodrigo De Paul, qui doivent aller sur le banc. Il y a un système de jeu qui doit un peu être changé avec pour moi un Barco qui doit plus jouer, un Nico Paz qu'on n'a pas du tout vu. Il y a des munitions sur le banc qui pour moi n'ont pas été assez utilisés dans cette compétition, qu'il y a des changements qui sont programmés. C'est des changements, tu sais que Nico Gonzalez va rentrer, tu sais que Lautaro Martinez va rentrer, c'est beaucoup trop stéréotypé, c'est un jeu qui est beaucoup trop axial. Pour moi, les latéraux sont beaucoup trop responsabilisés, parce que vu qu'il n'y a pas d'ailier, c'est eux qui doivent faire les différences, et les latéraux, c'est Nahuel Molina ou Montiel, et de l'autre côté, Tagliafico ou Medina, qui pour moi ne sont pas des joueurs qui ont du changement de rythme pour te faire des différences. Donc, ouais, je trouve cette équipe-là limitée, c'est une équipe qui stagne, hier, sincèrement, s'il n'y a pas le rouge stupide de Mbolo, bon, on ne va pas refaire l'histoire, mais là, la deuxième mi-temps, les Suisses d'accord, sont meilleurs que l'Argentine. Ouais. Et ils ont, il n'y a pas d'occasion, même à 11 contre 10, c'est compliqué, il a fallu un bon basso. Bon, ils sont là pour ça, hein, ces joueurs-là. Hein. De toute façon, c'est les joueurs individuels qui sont là pour te qualifier. Mais sans ce bon basso-là, la Suisse n'était pas. Kobel n'a pas fait un match à la Chaubir. Tu vois, autant le match contre l'Égypte, tu te dis bon, l'Égypte c'est un braquage, il chatte un peu, voilà, mais là, ce match-là contre la Suisse, c'est pas le cas. Et moi, sur le côté athlétique, je pense qu'ils vont se faire casser en deux par la France, l'Espagne ou par l'Angleterre.
1: Max.
2: Ouais, non, mais entièrement d'accord aussi.
1: On a passé la soirée ensemble
2: avec Walid. Ouais, on a regardé le match hier.
1: C'est dur, la
2: tristesse phénoménale.
1: Mais depuis le début, c'est dur. Sauf les.
4: Messi. C'est tout.
2: Non, mais il y a surtout deux choses à prendre en considération. C'est qu'il y a une dépendance Messi qui est trop importante. On le sait depuis quelques années, mais là, c'est, je sais pas. Alors, la vraie question, c'est de savoir pourquoi cette Argentine est encore plus dépendante de Messi 4 ans après, à 39 ans. Moi, c'est quelque chose que je comprends pas. On l'avait dit.
1: 4 ans de plus et qui joue plus forcément en Europe d'ailleurs.
2: Et on l'a dit hier, on en a parlé, Nico, toi et moi, où est-ce que les joueurs qui ont été interviewés ont mis en avant encore une fois Léo Messi, mais de manière qu'on n'a jamais vue. C'est-à-dire que les mecs l'ont considéré, en tout cas le considèrent, et l'ont résumé en étant un guide, un leader. C'est presque passionnant, c'est presque émouvant de voir des joueurs se mettre à son diapason de cette manière-là. Moi, je suis très étonné.
4: Ça, on n'est pas surpris, plus... ça.
2: Non, mais là c'est. Non, oui, mais à ce point-là, honnêtement, Walid, certains ont dit que c'était la dernière Coupe du Monde de Messi, qui voulait lui offrir. On n'est pas surpris, mais quand même, hein, aujourd'hui à 39 ans, il y a des joueurs de qualité à côté. Je parle d'un Julian Alvarez par exemple, on en parlera un peu plus tard. Enfin, je veux dire, il y a quand même de la qualité dans cette équipe. Moi, je n'arrive pas à comprendre comment tu peux idolâtrer un joueur, même si c'est Messi, même si c'est un joueur exceptionnel. Ça, c'est un premier point. Faut pas oublier qu'il a 39 ans. Faut pas oublier que l'Argentine sort de deux prolongations, deux fois 120 minutes,
4: si plus le match contre l'Égypte qui était,
2: plus le match contre l'Égypte qui était quand même assez intense. On va pas revenir sur ce qui s'est passé sur les 10 dernières minutes. Donc, t'es dans une équipe qui est en plus de ça vieillissante. C'est drôle parce que quand tu compares avec les autres nations, où est-ce que ça sera jeuni de plus en plus, et ben quand tu regardes le 11 titulaire, tu l'as dit, il y a Tagliafico, il y a De Paul, il y a Paredes, ces joueurs qui ont 32-33 ans, plus un Messi qui a 39 ans. C'est vrai que c'est une Argentine qui est un peu vieillissante. Ça, c'est une première chose. Après, ils ont des défauts, ils ont vraiment des carences défensivement parlant. Tu l'as dit, Nico, ils ont encaissé des buts, le but contre le Cap-Vert, deux buts contre l'Égypte, un but contre la Jordanie, un but contre la Suisse. Excusez-moi, messieurs, c'est quand même pas des grosses nations du football. Et puis aujourd'hui, surtout, l'Argentine, elle a pas encore rencontré de grosses nations. Elle a ni rencontré la France, ni l'Espagne, ni l'Angleterre. Donc contre des grosses nations comme ça européennes, je sais pas comment cette équipe est en mesure de pouvoir se mettre à niveau. Moi, j'ai vraiment peur pour eux. Et puis il y a toujours un petit peu ces débats arbitrales, parce que hier, excusez-moi, mais on a encore vu des décisions qui étaient quand même plus que limites. Je vais pas remettre une pièce dans la machine, mais c'est vrai qu'on voit quand même quelques décisions arbitrales qui moi me posent un petit peu question. Voilà. Mais est-ce que l'Argentine va pouvoir battre l'Angleterre? Je ne pense pas, pour toutes les raisons que je vous ai données. Pour moi, je pense que l'Angleterre va marcher sur l'Argentine, et en particulier parce que ils sont empruntés physiquement, et je vois absolument pas les Argentins, malgré un Messi qui fait une compétition exceptionnelle, pouvoir passer ce
1: pour moi, connu, c'est que t'es pas à l'abri qu'un Ruben Alvarez se réveille comme il l'a fait hier en prolongation, qu'un Lautaro également, que deux trois joueurs enfin
2: à Lautaro, faut déjà qu'il joue, parce que comme c'est parti,
3: en tout cas pour moi, si l'Argentine gagne la Coupe du Monde, là il est 23h41, on est le 12 juillet, ce serait une grosse surprise. Aujourd'hui, à l'instant T, tu me dis l'Argentine tape l'Angleterre, l'Espagne ou la France sur les deux matchs, je suis sur le cul. Vraiment. Parce que footballistiquement, si tu sers très bien l'axe, et moi je suis pas jamais été un entraîneur, jamais été un grand entraîneur, mais quand je regarde les matchs, je me dis c'est quand même assez facile de contrecarrer cette équipe. Tu sers l'axe, récupération du ballon, transition. C'est popcorn, hein. C'est moi hier la Suisse, heureusement que Mansambi n'était pas là, hein, parce que les largesses défensives entre Paredes, que Paredes il fait une très bonne Coupe du Monde depuis qu'il est rentré, il est vraiment intéressant, mais par contre dans son dos, dès qu'il est battu derrière Lisandro Martinez, Romero, il y a des espaces. Je trouve que Thibaut Martinez fait une compétition très moyenne. Je trouve qu'il est très moyen.
1: C'est un match correct hier quand même, hein.
3: Hier sur le but, je pense qu'il peut faire mieux, moi.
1: Oui, sur le but. Mais il sort de trois arrêts.
3: Oui, d'accord, mais moi je trouve pas aussi monstrueux que ce qu'on avait vu sur les dernières compétitions.
1: C'est pas lui le problème numéro un.
3: Non, c'est pas lui. Mais je te dis que c'est aussi une force. Ça doit être aussi une force. Lisandro Martinez, je le trouve pas exempt de ton reproche non plus. Alors je pensais qu'il était bien meilleur que Otamendi. Rodrigo De Paul, il est bouilli.
1: Enzo Fernandez, il est bouilli.
3: Paredes, moi je trouve qu'il a fait. Moi je trouve qu'il est.
1: Tu parles d'hier ou de la Coupe du Monde?
3: Non, les deux derniers matchs qu'il a fait, moi je trouve que c'est l'un des meilleurs du côté de l'Argentine. Et juste pour terminer là-dessus. C'est que par exemple, s'il y a un France-Argentine, le France-Argentine de 2022 me faisait flipper, parce que l'Argentine, je trouvais qu'il y avait une énergie, il y avait une création de produits scalonesques sur la compétition qui n'est pas le cas sur cette édition là. Clairement, après, moi je sens que en fait la France peut massacrer l'Argentine. Ils ont les atouts pour bien les sûr. Massacrer, ce qui n'était pas le cas, je trouve, moi en 2022.
2: Oui, messieurs, après, il y a toujours quelque chose un petit peu d'irrationnel avec l'Argentine, c'est qu'à tout moment, déjà, demain, t'as Léo Messi, hein, qui est capable de faire un solo à lui tout seul et en mesure de pouvoir marquer des buts, sortir un petit peu de nulle part.
3: Oui, mais Léo Messi, début de tournoi et fin de tournoi, pour moi, Maxime, c'est différent. C'est comme Wimbledon, le terrain le premier jour
2: et après, avec la débauche d'énergie qui montre à chaque fois en perte de balles. Et justement, c'est la raison pour laquelle on se posait la question. Julian Alvarez a été titularisé. C'est parce que finalement, il défend la place de Messi. Alors, on sait que c'est pas un grand défenseur de base, hein. C'est pas lui qui fait les grands efforts en perte de balles. Mais c'est vrai que là, Messi, il se concentre uniquement sur le jeu de possession. Ça, c'est une première chose. Et puis surtout, attendons. C'est une équipe qui est capable de se mettre à niveau. Elle a joué contre la Suisse, elle n'a pas été exceptionnelle. Elle est passée, elle a joué contre le Cap-Vert, elle n'était pas exceptionnelle. Elle a gagné. C'est une équipe qui, pour moi, dans les grands rendez-vous, répond présent. Voilà. Alors après, ils ont les carences qu'on a données, notamment défensivement. Ils sont vieux. C'est vrai que ça va pas très vite. On a parlé de Depaul qui est bouilli, comme t'as dit. On a parlé pour moi, c'est pareil pour Paredes. Paredes, ok, il a été intéressant sur les deux derniers matchs, mais c'est quand même poussif. Aujourd'hui, c'est vrai qu'il y a cet aspect physique. On a parlé aussi des deux prolongations. Comment ils vont arriver contre cette Angleterre? Pour moi, j'ai déjà la réponse. Je pense qu'ils vont être KO physiquement. Et si, en effet, tu viens les agresser et si tu viens un petit peu les asphyxier, ça va être très, très compliqué pour les Argentins de battre l'Angleterre.
4: Ça doit pas faire deux prolongations contre la Suisse et le Cap Vert. Et ils doivent pas faire les 15 dernières minutes contre l'Égypte avec cette émotion. Normalement, ça ne doit pas exister.
1: Tout à fait.
4: Tu dois arriver en demi-finale beaucoup plus près.
1: Moi, il y a un truc hier que j'ai toujours pas compris. C'est pourquoi tu as un mec comme Nico Paz sur le banc.
4: Ah non, mais il n'y a pas une minute.
1: C'est un joueur merveilleux en Serie A qui a porté Koum jusqu'à la qualif pour la Ligue des Champions. Pas une minute, le garçon.
4: Ouais.
1: On parlait de manque créatif en Argentine. Tout repose sur Messi. À l'époque, t'avais dit Maria il y a 4 ans.
4: Barco, moi, je suis désolé, mais Barco,
1: rien,
4: sur un côté.
1: Il veut mourir avec ses hommes. Barco,
4: au milieu de terrain, ou même au poste de latéral, comme il joue avec Strasbourg quand il s'incorpore avec ce rôle hybride. Mais t'en as besoin d'un Barco dans cette équipe.
2: Ouais, bah à ce niveau-là, nous l'a connu du côté de notre Ligue 1, du côté de Strasbourg. Maintenant, on est sur une Coupe du Monde, Walid. Je suis d'accord avec toi, c'est un très bon joueur. Maintenant,
4: tu joues la Suisse.
2: Tu mets la place. Non, mais tu mets la place de qui
4: en Ligue 1, non?
2: Ouais, mais parce qu'ils ont pas le choix, Walid. Ils ont pas le choix. Ils ont pas cette profondeur de banc qu'à l'Argentine. Mais je suis d'accord avec toi, Nico Paz, qui a pas le droit à aller.
4: Barco, il va signer où là?
2: Non, mais on sait que c'est un bon joueur. Je te dis qu'aujourd'hui, quand tu vois qu'un Nico Paz n'a même pas droit au chapitre, tu peux te poser la question pourquoi, en effet, un mec comme Barco, aujourd'hui, voilà, il est pas là. Mais ce que
4: moi, j'en ai rien à tirer des clubs, en fait. Là où tu joues, c'est ton apport, ton profil. À ce moment-là, Nico Paz, qui joue à Côme, pourquoi il.
2: Ah, parce qu'il y a une différence entre Côme, qui a fait une très belle saison en Serie A, et Strasbourg.
1: Mais la Serie A, tu as regardé la Serie A, Max?
2: Oui, j'ai regardé la Serie A. Ça joue à deux à l'heure.
4: Enfin, il y a une différence, mais c'est pas Louan Cuiseau. C'est pas Louan Cuiseau.
2: T'as regardé aussi Strasbourg.
4: Enfin, c'est pas Louan Cuiseau.
2: Non, je suis d'accord avec toi, mais de le mettre de là, de le mettre titulaire dans une équipe d'Argentine.
4: Titulaire, mais qui rentre. Non. Il rentre même pas, le mec. Il rentre, il fait même pas évoluer son groupe. Il est en train de mourir avec ses lieutenants. Il est en train de mourir.
2: Et ça fonctionne pour l'instant. Bref. C'est vrai que dans le contenu, je suis d'accord avec toi, on n'est pas convaincu, mais pour l'instant, ça fonctionne. Et je reste persuadé que même si l'Angleterre, je termine, excuse-moi Nico, va passer contre ces Argentins, je pense qu'on va être surpris de la part des Argentins parce qu'ils sont capables, justement, ils ont toujours ce facteur X où est-ce qu'ils arrivent à se mettre à niveau. Et spécialement par rapport à la mentalité, à la grinta, et je pense que c'est les seuls à les avoir sur le cas dernier carré.
1: On fait une pause dans un instant. Tiens, Julien qui patiente avec nous, 32-16. Quelle serait la plus belle histoire parmi les 4 demi-finalistes? Un champion du monde vainqueur, un vice-champion du monde, un champion d'Europe en titre, un vice-champion d'Europe, Yamal, Mbappé, Messi, Bellingham. On va en parler ensemble. Reste avec nous, c'est la fin de l'after. Il reste un gros quart d'heure.
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1: Avec Mats Chano, avec Walid Acharchour, RMC, l'after intégrale Coupe du Monde, 23h48. On a 11 minutes encore ensemble. Tiens, on évoquera rapidement en fin d'after la proposition qui revient en force d'Infantino d'une Coupe du Monde à 64. Voilà, magnifique. Gianni, fais-nous rêver. Make me dream. On va en parler. D'abord, on parle des quatre demi-finalistes. On a le dernier qui aurait rêvé, imaginé avant même ce mondial, hein, France-Espagne, Argentine-Angleterre. Logique, hein, d'avoir mondial, respecté, comme sur un tournoi du Grand Chelem en tennis. Tu sais, quand tout le monde fait des spéculations, tout ça, à la fin, tu retrouvais Pop Big Three, Roger.
4: Quand t'as ATP tennis sur Twitter,
1: Djoko, Nadal face first, à Wawrinka ou Murray. Voilà.
4: First, second tour.
1: Voilà, c'est ça.
4: Ouais.
1: Et à la fin, tout ça pour ça. 104 matchs pour avoir le.
4: Oui, mais moi, j'aime bien.
1: Ah, mais je suis très
4: moi, j'aime bien.
1: Les affiches, elles sont merveilleuses.
4: Non, mais t'as mérité ta place.
1: Les meilleurs sont là.
4: Oui, mais on te l'a pas. En fait, on te l'a pas dédié. On te l'a pas. Voilà, t'as été la chercher.
1: Surtout l'Argentine, pour le coup, on va parler un instant. Hein.
4: Ouais, enfin,
1: pour
4: l'Angleterre,
1: les autres, c'est fluide.
4: L'Angleterre aussi.
1: Oui, l'Angleterre aussi.
4: Ouais. Ah, l'Angleterre, je suis désolé, Mexique-Norvège, c'était pas une promenade de santé. Hein.
1: Bon, ce serait quoi la même belle histoire, les gars? Dimanche soir, on aura soit, après la finale, un Messi pour une deuxième étoile, Coupe du Monde, soit un Mbappé pour une deuxième aussi, la récompense de l'équipe la plus sexy du mondial, soit la première de l'Angleterre 60 ans après, soit enfin un petit génie hein, de 19 ans, n'en déplaise à certains, la Lamine Yamal, sacré champion du monde et la consécration d'une génération espagnole exceptionnelle.
4: Quoi qu'il arrive, les quatre histoires seraient.
1: Quoi qu'il arrive, c'est énorme. Voilà.
4: Serait énorme.
1: Quoi qu'il arrive, c'est énorme.
4: C'est
1: quoi le plus énorme, en fait?
4: Moi, un.
1: C'est Messi, je pense.
4: Moi, un, c'est Messi, pour moi.
1: Max.
4: Messi, 39 ans, qui gagne une deuxième Coupe du Monde de suite.
1: Tout seul, hein.
4: Ouais, c'est.
1: Max? Alors, Max est en train de manger, je pense, des linguinés au limoncello actuellement.
4: Le deuxième, pour moi, c'est Mbappé.
1: Oui.
2: Ouais, excuse-moi, Antoine avait coupé mon micro, c'est pas de ma faute.
1: Ah, d'accord, ok. En plus, ça balance, c'est pas beau.
2: Bah non, il le sait, il rigole.
1: Alors, toi, tu choisis quoi, toi?
2: Ce que j'ai envie de voir ou ce qui serait plus beau? Parce que ce que j'ai envie de voir, bien évidemment,
1: la
2: plus belle histoire. Ouais, ce que j'ai envie de voir, c'est la France, pour la simple et bonne raison que j'ai envie de voir Deschamps partir avec les honneurs et, il me semble, égaler Zagallo, d'ailleurs, avec une troisième Coupe du Monde en tant que joueur et en tant que sélectionneur. Non, pour moi, ce serait l'Angleterre. Parce que vous avez dit l'Argentine, parce que vous avez dit l'Espagne par rapport à Yamal et la France. L'Angleterre, finalement, it's coming home, bah, ça va finalement revenir au pays. Enfin, j'ai envie de les voir. J'ai envie pour l'histoire que l'Angleterre gagne un peu cette Coupe du Monde, par rapport à ce qui s'est passé entre Tuchel et Bellingham, par rapport à Kane aussi, Harry Kane, le maudit, voilà, qui finalement gagne. Il a gagné avec le Bayern de Munich. Je trouve que c'est un joueur exceptionnel. Je serais très heureux de le voir soulever cette Coupe du Monde. Voilà, j'ai envie que ça rentre en Angleterre. Voilà, est-ce que ça va être le cas, je sais pas.
4: Ah moi, si c'est sur l'envie, c'est l'équipe de France, bien évidemment, c'est incontestable.
1: Mais la plus belle histoire, je parle de la narration, tu vois.
2: Non, mais je te parle de narration. Voilà, je trouve que ça donne l'opportunité à l'Angleterre d'exister.
1: C'est fort.
2: Oui. D'exister, 60 ans ça fait longtemps.
4: Oui.
1: Le pays du football.
4: En plus,
1: le championnat le plus dominant.
4: En plus, il y a un côté loser en ce moment, les losers qui gagnent la New York Knicks au basket, Arsenal qui a gagné la Première League. Zverev qui gagne Roland Garros, il y a un truc là-dessus.
1: Chanel de l'after.
4: Oui. Nico Jamin qui m'a pris un set au paddle.
2: Nico Jamin au basket.
4: Pour revenir sur la quatrième équation, il y a aussi l'Espagne, c'est Euro Coupe du Monde.
1: Ouais. Parce qu'on a un cycle, hein. Ouais, 8, 10,
4: ouais.
1: 12.
4: Ouais, 8, 10, 12. Et là, tu as 2024, 2026. Et il y aura 2028, en Angleterre. Donc, au-delà d'Yamal, il y a aussi un doublé Euro Coupe du Monde qui serait dingue avec cette génération-là. Un Rodri qui serait brassard de capitaine de cette équipe. Et tu l'as dit, ouais, l'Angleterre, Harry Kane, le loser, l'Angleterre, Bellingham, qui gagnerait une Coupe du Monde. En plus, avec l'histoire, avec Tuchel la récente, et l'Argentine qui ferait doubler Coupe du Monde. On en a eu combien de fois dans l'histoire, doubler Coupe du Monde sur deux éditions différentes, Nico? J'ai un problème avec l'histoire du foot.
1: Deux Coupes du Monde sur deux éditions différentes.
4: Ouais, deux Coupes du Monde de suite, c'est Brésil, il faut remonter au Brésil.
1: Ouais, c'est ça.
4: Ouais.
1: Attends, je vais vérifier.
4: Ouais, il faut remonter au Brésil, les 70. Mais ce serait
1: 74.
4: Ouais, mais ce serait dans l'ère récente. Est-ce que l'Allemagne l'a fait? J'ai un doute, mais ce serait extraordinaire, et encore plus avec Messi qui aurait 35 et 39 sur ces deux éditions là.
1: C'est ce qu'on nous dit là. Driss nous dit non pas Driss. C'était juste avant. Ça vient les gars, ça pourrait être incroyable, la trajectoire.
4: 50-62 je crois le Brésil.
1: Copa 21, Coupe du monde 22, Finalissima 22, Copa 24.
4: Ouais.
1: Mondial 26.
4: Mondial 26. Ouais. Ah, ce serait.
1: Scaloni serait le plus grand sélectionneur de l'histoire.
4: Ce serait l'une des plus grandes sélections de tous les temps, voire la plus grande. Enfin, sur mondialement, et avec Léo Messi, avec le GOAT. Mais moi, j'ai du mal à y croire aujourd'hui avec ce qu'on a expliqué. Ah, ouais. Et puis, de l'autre côté, t'as l'équipe de France avec Mbappé qui fait les trois finales de suite. Trois finales de suite. En fait, si Mbappé va déjà en finale, je l'ai déjà répété, mais c'est-à-dire qu'il aura manqué aucun match de Coupe du Monde possible pour lui, ni sur blessure, ni par une élimination. Deschamps qui en gagnerait deux, Dembélé qui terminerait donc avec deux Ligues des Champions, deux Coupes du Monde, un Ballon d'Or.
2: Et un Ballon d'Or supplémentaire, peut-être, s'il avait gagné la Coupe du Monde.
4: Mais il y a des choses qui se jouent là sur le Final Four, là, sur le Big Four, qui pourraient être incroyables. Il y a déjà des joueurs qui ont changé de dimension, mais là, en fait, ils jouent l'histoire du foot.
1: Alors, c'est arrivé deux fois dans l'histoire, Max, excuse-moi. Italie 34-38 et Brésil 58-62.
4: Voilà, 58-62, ouais.
1: Qui avait enchaîné. Ouais, Max.
2: Non, j'ai dit, je pense qu'on est tous d'accord qu'on voudrait tous voir l'équipe de France gagner cette troisième Coupe du Monde pour toutes les histoires qu'a dit Walid, et notamment pour un Didier Deschamps quand même, hein, qui mériterait de partir.
4: Oui, et Max, pour le jeu développé aussi.
2: Rapport au football champagne qu'il nous a donné là depuis le début de cette Coupe du Monde. On a connu un Deschamps qui était tellement pragmatique, faut le mettre en avant. Après, attention à l'Argentine, parce qu'avec l'énergie du désespoir, tu sais, parfois, hein, ça peut décupler des forces. J'y crois pas trop, mais c'est vrai qu'en effet, sur les quatre nations qui restent, il y a quatre très belles histoires, en espérant que ce soit la France. La troisième étoile.
4: L'Espagne, j'ai oublié, mais ils accueillent la Coupe du Monde.
1: Tout à fait, avec le Maroc et le Portugal. Julien est avec nous. Salut Julien.
17: Salut les gars.
1: Bienvenue, heureux de t'accueillir dans l'After sur RMC. Alors, bon, c'est quoi, toi, la plus belle histoire, toi? La plus belle finale, déjà.
17: Alors, pour moi, la plus belle finale, c'est France-Angleterre, et je vais vous emmener ailleurs, parce que cette Coupe du Monde et ce dernier carré sont historiques, mais je pense qu'avec un France-Angleterre, on aurait l'histoire dans l'histoire, et je pense que tu vas kiffer, Nico. Parce qu'à France-Angleterre, dans le cadre des festivités pour les 250 ans de l'Amérique et de la déclaration d'indépendance...
1: Ah oui, Lafayette contre les Anglais, quoi.
17: Voilà, Mbappé dans la peau de Lafayette, qui serre la main à Donald Trump en lui rappelant que s'il est indépendant et que si son pays c'est le plus grand du monde, c'est grâce à l'armée française et à Lafayette.
1: Ouais, entre autres, oui.
17: Voilà, mais avec la plupart des batailles qui se sont déroulées, évidemment... À l'époque, c'était la côte Est.
1: Ouais.
17: Et sachant que la finale se joue à New York même, moi, je trouve que historiquement, ça a quelque chose de très fort.
1: Ouais, c'est ça. Historiquement, on regarde la grande histoire.
4: C'est la finale Stéphane Bern, quoi.
1: Le marquis de Lafayette, c'est
4: voilà,
1: un marquis.
4: Lafayette a
1: largement contribué à l'indépendance des États-Unis. Il n'était pas seul, évidemment, mais
4: pour moi, la plus belle finale, c'est France-Argentine par rapport à 2022.
1: Oui, parce que Lafayette, on l'aime beaucoup.
4: J'aime beaucoup les galeries. J'aime beaucoup les galeries, même si c'est un peu cher en ce moment, printemps, etc. Mais le France-Argentine, qu'est-ce que tu veux faire de plus? Messi, Mbappé.
1: C'est le plus grand match de l'histoire, enfin, le plus grand avant-match de l'histoire.
4: Le remake et tout, c'est exceptionnel.
1: C'est fantastique.
4: Le deuxième, pour moi, mais ça nous concerne pas, ce serait Espagne-Argentine avec Messi Yamal. L'élu face au papa, le fils face au papa, le 3.
1: Ouais, ça me chauffe moins.
4: Il pourrait avoir une espèce de transmission, Barça,
1: ouais,
4: etc.
1: Ouais, oui, ça. Une transmission,
4: ok, enfin, ça me plaît moins, mais il y a une histoire quand même entre. Et l'Espagne qui pourrait gagner Euro, Coupe du Monde, et l'Argentine qui pourrait faire deux Coupes du Monde, même si ça nous prend pas, mais pour l'histoire du football mondial, Nico, c'est une finale quand même qui est excitante. Et après, t'as un Angleterre-France, un Angleterre-Espagne. Angleterre-Espagne qui serait la revanche aussi du dernier Euro, parce que l'Espagne a tapé l'Angleterre sur le dernier Euro 2024. Donc en fait, il y a des histoires et des histoires de partout. C'est pour ça que là, on rentre dans une semaine de football, les gars. Ça va être dingue.
2: C'est incroyable.
1: Bon, ce sera France-Angleterre à l'arrivée, de toute façon. Voilà, quoi.
2: Tu penses?
1: Oui.
4: Ouais, je suis pas. Attention, moi, pour moi, l'Angleterre est en finale, mais je n'ai pas le vainqueur de l'autre.
1: Bon, ouais, quelqu'un me dit sur le chat, Yamal Madueke, ça me chauffe assez peu quand même.
4: Ouais.
2: France-Argentine, j'attends avec beaucoup d'impatience.
4: France-Argentine?
2: Ça serait top.
1: Je veux voir un Baena Rashford en finale.
4: Moi, je répète, mais par contre, France-Argentine, j'ai la vision. Pour moi, c'est le tweet de Mbappé, le nous reviendrons.
1: J'ai peur, là, je tremble.
4: Ah non, pour moi, il n'y aura pas photo. Ah, moi, je vois un truc très sale. Moi, je vois un tarif.
1: Mais attention, parce que ça va être tendu aussi.
4: Non, mais s'ils vont en finale.
1: Moi, ce qui m'inquiète aussi, je parlais avec un pote argentin.
4: Bien sûr, je suis un citoyen du monde, tu sais, j'ai voyagé et tout ça, j'ai fait le Dakar. Bien sûr.
1: J'ai fait le Dakar.
4: T'as fait le Dakar en 15 jours.
1: Oui. Figure-toi que ça fait 15 ans que c'est plus en Afrique le Dakar, Maxime.
2: Oui, je sais très bien.
1: Voilà.
4: Réveille-toi, Maxime, si je peux t'aider à avancer un peu.
2: C'est délocalisé.
1: Il est quelle heure là-bas? Il est tard. Ah oui, 18h.
2: Je voulais savoir. Donc, le Paris-Dakar et tous les jours en Argentine, tous les ans.
1: C'était pendant un moment Argentine, Pérou, Bolivie, ah, exactement.
4: Et t'as vécu dans une tente, toi.
2: C'était quoi? T'étais vélo électrique ou une voiture?
1: Non, mais j'ai pas fait de lac, mais voilà. Faut qu'on avance là. Parce que je suis journaliste, je suis pas pilote.
4: Parce que j'ai bien vu qu'à New York, le confort était important pour toi quand même.
1: Bah non, j'ai dormi sur le parking, premier étage.
4: Ah ouais, d'accord.
1: Eh oui, à côté de toi d'ailleurs.
4: Parce que t'as eu une nuit à Manhattan pas dingue où tout de suite t'as rectifié quoi quand même.
1: Il a fallu rectifier parce que quand t'entends des tirs.
4: Ah d'accord, ok.
1: Et la police.
4: T'aimes pas le feu d'artifice?
2: Bon, je précise que les tirs c'est des mortiers. Hein,
4: T'aimes pas les festivités?
1: C'était pas un feu d'artifice, mon cher ami. Julien, merci pour cette minute d'histoire. On a fait un after très France Inter. Hein.
4: Ouais.
1: Entre Lafayette et la politique niçoise.
4: Vu l'encore mal, on n'est pas. On n'est pas surpris.
1: Mais non, je suis un RMC boy, moi, à fond, dans l'âme. Ouais. Merci, Julien.
4: Et juste, Maxime, il y a Nico qui me demandait de poser la question, qui était l'entraîneur de l'Angleterre?
2: Attends, je vais essayer de le dire avec mon accent luxembourgeois.
1: Non, ne le change pas. Ne le change pas. Accent luxembourgeois.
2: Mais tu vas encore te moquer. On s'est moqué de l'accent de Bellingham. Maintenant, on se moque de mon accent.
1: Je veux pas que tu changes, Max. Je veux que tu restes parti.
2: Je vais le faire à la Walid. Tuchel.
4: Ah, c'est fort.
1: Non, je veux pas ça, moi. Max veut dire Thomas Tuchel.
2: Non, moi j'aurais dit Tuchel.
1: Tuchel.
4: J'aime bien. On t'aime,
2: Maxime.
4: Parce que le U,
2: on dit E. Bah ouais.
4: Maxime, tu rentres quand à Paris? Tu me manques un peu là.
2: Bah écoute, ça va dépendre de l'équipe de France. Si l'équipe de France va au bout, on rentre après la finale. Et ce qu'on espère, bien évidemment.
4: T'as ton ticket pour la finale?
2: J'ai mon ticket pour la finale au deuxième rang, tu t'imagines bien. Maintenant que Nico Jamin prend pas.
1: Quand il dit ça, je peux pas croire qu'il est invité. Il a acheté 3000.
2: Ouais. Ah bah ça, c'est différent. Même. Maintenant que Nico Jamin ne prend pas toutes les invitations RMC, ça, je peux en profiter. Merci Nico.
1: J'ai entendu le rire mesquin d'Antoine Varnier derrière.
2: Ouais, tu sais bien.
1: C'est horrible.
4: Le rire sincère.
1: Tu l'intègres dans Génération After, Chano, ou pas?
4: Tous les jours.
1: La prochaine?
4: Tous les jours.
1: Il y a le niveau ou pas?
4: Bien évidemment.
1: D'accord.
4: Révélation. MIP.
1: Révélation du mondial?
4: Ah ouais, non, mais pas du mondial, de l'année.
1: Ah, carrément de l'année?
4: De l'année, dans les consultants, il n'y a pas un mec.
1: Tu vas trop loin là.
4: Ah, si.
2: C'est grâce à toi. Sache que c'est
4: après,
2: grâce
4: par contre, il faudra peut-être changer l'encoreman de Génération After l'an prochain.
1: Mais
4: ça, Maxime, on en discutera.
2: Walid, tu maintiens Nico Jamin dans Génération After?
4: C'est une discussion qu'on aura cet été.
2: Attention à toi Nico, 3 contre 1.
1: T'as raison, c'est ce qu'il y a derrière tout ça en fait. Walid, il veut ma place. Maintenant qu'il est chez Wawa, qu'il anime des lives tout seul, il veut dire bonsoir à tous, bienvenue aux générations.
4: Je serai incapable d'animer. Et jamais Génération After se fera sans Nico Jamin. Parce que c'est la base.
1: Je ne suis pas éternel.
4: C'est la famille. C'est la fafa. C'est le famille, comme dirait Mike.
1: Merci le sang. Merci Max. Bonne soirée à toi.
2: Merci à vous les gars.
1: T'embrasses tout le monde à New York.
2: Merci pour la confiance que tu m'as donnée encore une fois sur cette émission.
1: Ouais, j'essaie de te valoriser, Maxime.
2: Ouais,
1: tu sais. Allez, à très vite sur RMC.
2: Salut.
1: Bye.
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5: Salut à tous les amis, bienvenue dans le RMC Poker Show. C'est la dernière de l'année. C'est la dernière de l'année. On pleure avec Mundir. Salut Mundir.
6: Non, bon, c'est une mauvaise imitation, c'était Alf, ça. Je sais pas si tu te souviens. Mais en tout cas, salut Daniel, j'espère que tu vas bien. Écoute, je suis seul au monde dans la salle du Horchou, tu sais.
5: Ouais.
6: Ça me fait super flipper, mais c'est exceptionnel quand même, tu vois.
5: D'être au calme tout seul dans cette grande salle pour enregistrer une émission de poker. Depuis Vegas, magnifique.
6: Oui, mon loulou.
5: Magnifique, mon grand. Bon, mais écoute, t'as encore passé une bonne semaine. Je crois que tu nous as claqué un ou deux résultats plutôt sympathiques. Bon, le bracelet, en revanche, j'ai cru comprendre que ça va être pour cette année.
6: Ça sera pour l'année prochaine. J'ai re-signé sur 3 ans.
5: Donc,
6: j'ai encore 3 ans pour le prendre.
5: On va dire que t'avais le choix entre un peu d'oseille et le bracelet, t'as préféré l'oseille. Ça m'étonne
6: d'accord,
5: pas.
6: D'accord,
5: ça m'étonne pas de toi.
6: Souhaite-moi quand même bonne chance. J'ai un dernier tournoi des seniors tout à l'heure au Venetian, exactement.
5: Oh là là là là. Okay. Écoute, il faut bien aller dans les tournois annexes hein, quand on peut pas gagner dans les principaux.
6: Qu'est-ce que tu veux?
5: Le programme du soir.
6: Ah, il est lourd.
5: Il est beau. On aura dans un instant Kenny Defran, deuxième français qui a eu un bracelet cette année à Vegas.
6: Oui.
5: Évidemment, faut-il le rappeler, nous sommes encore en plein dans les WSOP. Nous sommes même en plein le main event.
6: D5. D5.
5: Exactement. Eh oui, ça y est, ça commence à s'écrémer. On passe le tamis. Ouais. Il ne reste plus que les diamants.
6: Exactement.
5: Le sable et les sales cailloux sont tombés. Exactement. Malheureusement, t'étais dans les sales cailloux, mon vieux. J'ai de la peine pour toi.
6: Ouais, bon, j'ai fait 200e. Bon, qu'est-ce que tu veux? Faut chatter un peu.
5: Kenny Defran donc sera là.
6: Génial.
5: Donc, il a gagné le bracelet online.
6: Eh, c'est pas mal ça, dis donc, tu sais, fallait le chercher hein, déjà quand même.
5: Ouais.
6: Hein. Donc,
5: je trouve que c'est toujours un petit peu bizarre, il y a les WSOP, Vegas, tout le monde, ouais, tout est online, mais quoi, t'es dans la salle d'à côté sur ton ordi, je trouve que c'est toujours un peu bizarre.
6: Ouais, tu sais, quand
5: mais
6: tu
5: ça compte pareil,
6: seul,
5: hein, que... ça compte pareil.
6: Ouais, c'est online quoi.
5: En studio avec nous, Jonathan Guèze. Salut Jonathan.
6: Ah,
5: salut
6: un à copain. Tous. Un et copain, ouais. Salut Jonathan, un copain, bien. Et quand je dis un copain, c'est K-O-H. P-A-I-N.
7: Eh oui, tu vas bien, Moon?
6: Ça va, loulou?
7: Félicitations pour tes perfs d'ailleurs.
6: Merci mon copain, merci infiniment.
5: C'est tu rentres de Vegas.
6: Bienvenue.
7: Ouais, je suis rentré pour la finale justement et voilà.
5: Et t'as fait 2-3 ronds il paraît.
7: Un petit peu, je reste perdant mais on a fait 3-4 ITM aussi donc ça fait plaisir.
5: Ah tu restes perdant malgré les ITM?
7: Ouais, ça suffit pas.
5: Ça veut dire que c'est ce que j'allais dire. Ça veut dire que t'as envoyé du bail.
7: Un petit peu.
6: Daniel, c'est comme Koh-Lanta, il suffit pas d'avoir le collet d'immunité pour gagner Koh-Lanta. Hein. Je veux dire, tu peux te faire sauter derrière.
5: Toi, t'as fait Koh-Lanta toi comme Mundia.
6: Ouais, oui, j'ai fait Koh-Lanta.
5: Oui.
6: Exactement,
5: c'est génial.
6: C'est un beau parcours en tout cas. C'est un beau
7: si je compare au poker, c'est comme si j'avais sauté à la bulle, tu vois.
6: À la bulle, ouais.
5: Forcément, il y a un problème. Et qu'est-ce que t'as fait? T'as pas mangé assez de fourmis? C'est quoi? Pourquoi t'as été puni?
7: J'étais pas assez fort sur les épreuves et ça s'est payé à la fin, quoi.
5: T'étais pas assez fort sur les épreuves?
6: On va dire que physiquement, il était pas prêt alors qu'il peut se préparer, tu vois. Il a les capacités pour se préparer. Donc, je sais pas si on peut re-entrer à Koh-Lanta, mais en tout cas, ce que je peux te dire, c'est que si un jour tu fais un All-Star, faut que tu te prépares parce que psychologiquement, t'es prêt.
7: Ouais, mentalement, il n'y a pas de souci, physiquement moins.
6: Exactement.
5: Mais il paraît que tu peux éventuellement te remplumer un peu. T'as placé un bet très intéressant à Vegas.
7: Ouais, c'est vrai. Avant le début de la Coupe du Monde, on a parié sur Olysée meilleur passeur. Et si ça gagne, on pourra revenir l'an prochain. Et...
5: Bon, déjà, il est en demi-finale.
7: C'est déjà une bonne chose. Il jouera 2 matchs de plus au moins.
5: Après, il ne faut pas qu'il perde en demi sans faire de passe, parce que sinon, il peut être rattrapé par les autres.
6: C'est Daniel, sûr. Olysée, il a pas une sœur qui chante? Qui chante, c'est pas de ma faute?
5: Non,
6: c'est Alizé, pardon.
5: Pour moi, j'ai pas la ref.
6: C'est Alizé, mais je pense
5: que c'est. Ah oui,
6: la vanne est pourrie, j'avoue. Oh là là, ça y est, t'as perdu.
5: Non, putain, mais pardon, tu sais, les vannes, quand on les comprend pas tout de suite, hein, forcément.
6: Bah, forcément, on les jette. Hein,
5: Henri Benamran. On l'entendra. Alors, il nous a lâché un vocal. Il nous les a lâché un vocal pour nous raconter sa petite histoire. Très sympa, vous entendrez tout à l'heure, parce qu'il peut pas être avec nous. Et puis bah voilà, c'est tout. Est-ce que on va réussir à voir le patron? Tu penses que le patron sera là tout à l'heure? Greg, il va passer une tête dans l'émission ou pas?
6: Logiquement, les CIO sont toujours là le matin de bonne heure. Après, bien évidemment,
5: un CIO qui serait pas là pour répondre à un problème de décalage horaire.
6: Et les USA, hein. Mais bon, il a des circonstances.
5: À moins qu'il soit déjà en train de se préparer, parce que j'ai eu vent de la nouvelle que tout Vegas attendait.
6: Alors,
5: Neymar débarque.
6: Ah.
5: Neymar arrive.
6: Je dirais que tu lui passes le bonjour.
5: Neymar arrive. Forcément, il sera plus performant à Vegas qu'il ne l'a été à la Coupe du Monde. Il ne peut pas faire pire de toute façon.
6: Oh putain.
5: Moi, je pense de toute façon, à un moment, au foot, il faut que ça s'arrête. Le skate, le cirque, tout ce que vous voulez. Donc, maintenant qu'il se mette au poker,
6: tu penses qu'il a un petit
5: potentiel. Bah, il a pas joué, Moundir. Tu penses qu'il a pas été bon? Il a joué un quart d'heure. Il a mis un péno et après, il a chialé. C'est tout.
6: Oh putain.
5: Eh non, il est cuit, il est fini. Bon, est-ce que Kenny est là? Jérémy, comment tu fais avec la tête? Tu fais oui avec la tête ou tu fais non avec la tête? Kenny Defran.
6: Salut Kenny.
8: Salut à tous.
5: Ah, t'as un nom de joueur de foot belge. Kenny Defran, ça fait joueur belge.
8: Des fois, on m'appelle Kevin De Bruyne des fois. Parfois.
6: Ah ouais, d'accord. Okay.
5: Kenny Defran, tu te trouves pas, Jonathan?
7: Ouais, t'es un peu plus performant que lui en ce moment-là.
5: Ça fait nom de joueur de football.
7: Ouais,
5: j'ai un mec sur le côté qui va vite un peu. Ouais, Kenny Defran. Bon, alors.
8: Je vais très vite du tout au foot, mais.
5: On avait reçu Lionel Baracano qui a gagné le Senior Event à Vegas. Et alors, toi, c'était le online sur le 888, le Crazy 888.
8: Exactement. Ouais. C'est l'événement.
6: Raconte-nous un petit peu.
8: 18.
6: Raconte-nous un petit peu comment ça s'est passé.
8: Ouais, alors je devais pas jouer le tournoi.
5: Oh non, encore la
6: finale. Voilà, on était sûr.
5: C'est pour ça qu'on t'a lancé comme ça, parce qu'on savait que ça finirait par tomber.
6: Il a mordu à l'hameçon.
5: Honnêtement, est-ce qu'on peut faire le bilan, Jérémy, s'il te plaît? On peut faire ça cette année, le nombre de gens qui nous aident ça cette année?
7: Tout le monde. Tous les mecs qui ont gagné le tournoi ne devaient pas jouer le tournoi, j'ai l'impression.
5: Alors, c'est quoi? C'est une légende? C'est quoi le truc? Pourquoi ils disent ça en fait?
7: Je sais pas.
8: Parce que c'est la vérité. En fait, c'est ma.
5: Mais je ne te crois pas.
8: Ma femme venait d'arriver la veille.
5: Ah, le coup de la femme. Ça, on l'a souvent aussi.
8: Et j'étais. Et moi, je suis arrivé le 25 mai, en fait, donc à Vegas pour.
6: Ah oui. Tôt.
8: Pour jouer tous les WSOP. Et j'étais un peu rincé, en fait, avant de. Le main arrivait une semaine après. Et j'avais prévu, en fait, d'aller dans les canyons quelques jours, 3-4 jours avec ma femme. Et donc ce jour-là, on était aux outlets et j'organise un paddle donc, avec
5: t'as forcément
8: avec des amis en fait le paddle
5: à l'outlet on croise toujours Mondir parce qu'il passe beaucoup de temps là-bas.
6: ça dépend si c'est le north ou le south, mais j'y suis sur les deux.
8: C'était le north.
6: Ah ben north, voilà.
8: Et j'organise un paddle avec des amis, mais finalement ça se fait pas, ils annulent, et quand je vois que je suis encore à temps en fait pour jouer des tournois. Pour jouer ces deux événements, et je finis par dire à ma femme que je sais pas, j'ai un bon feeling et j'arrive chez moi, je lance les deux tournois et.
5: Voilà. Et tu te mets sur ton ordi.
8: J'ai le bracelet à la maison, quoi.
5: D'accord. Voilà. Et pourquoi le online alors? Parce que c'est bizarre, quand on est à Vegas, on se dit qu'on va pas faire un tournoi online en fait.
8: Exactement. En fait, avant cette année, j'avais même pas de compte WSOP.com. J'en ai fait un cette année parce que les deux premières semaines, j'étais tout seul. Là, je suis en villa avec des amis, mais au début, j'étais tout seul dans le MGM Signature. Et du coup, je jouais en cash en fait le soir parce que je suis joueur de cash à la base. Et. C'est-à-dire que du coup, vu que j'avais ce compte et j'avais de la bankroll dessus, ben j'ai lancé ces événements-là que je joue pas d'habitude. À la base, tu m'aimes pas trop.
5: Ah, t'avais un petit peu les bracelets
8: online en réalité.
5: T'avais combien sur ta petite bankroll? Parce que là, d'un coup, il y a 150 000 balles qui sont venues.
8: Ah, ouais, c'est passé. Ouais. Bah, j'avais mis 8 en fait pour jouer en cash, ce qui est largement suffisant.
5: Oui, effectivement, c'est pas la même chose.
8: C'est ça. J'étais monté à 20 en
5: Attends,
8: cash.
5: On va faire l'addition. Il y avait 1008. Plus 154 000, Moundir, ça fait combien?
8: Non, 8 000.
5: Donc maintenant, on a un petit 162 maintenant. Je suis fort, ça c'est l'addition.
8: C'est ça. Aujourd'hui, je dois aller retirer un peu d'ailleurs. Donc.
5: Oui, il faut retirer un peu, là. Faut pas laisser,
8: c'est un peu bizarre.
5: Faut pas laisser de l'argent mort comme ça, faut dépenser. Du coup, tu vas retourner à la outlet.
6: Ah ben là, écoute, là, je crois il va rester 15 jours. Hein,
5: non, maintenant, il va dans les boutiques. Comment ça s'appelle les boutiques super chères là? Ah oui, c'est au César.
7: Au Bellagio.
5: Au Bellagio, au Bellagio. Oh oui, au Bellagio, mais bien sûr, là, il y a de quoi claquer. Alors, au Bellagio, si tu rentres, tu fais le premier pas dans la galerie. À la fin de la galerie, 162 000, ça peut vriller. En trois boutiques, ça peut partir.
6: Un pantalon à 80
8: 000,
5: Tu prends une montre, une veste, un pantalon, une chemise, c'est bon, t'es arraché les 162 000.
6: Juste une montre, hein, ça suffit. Hein,
5: oui, mais on va dire que s'il a envie de plus de deux, trois choses différentes, il peut pas nacher. Laisse-le pas nacher, tu vois. Pour une soirée, il s'habille.
8: Daniel connaît très bien les boutiques du Bellagio.
5: Il prend un costume et la montre pour aller à une soirée, et puis voilà, quoi.
6: Alors, Daniel figure dans le Guinness Book des records des achats, c'est-à-dire que j'ai fait l'outlet avec Daniel, hein, pour l'aparté. Il a acheté un t-shirt et un pantalon, on s'est barré. Je l'ai tout de suite, ça a été tellement rapide, j'ai dit, bon, allez, ça va, c'est sympa. Bon, ouais, hormis nos histoires de pantalons, Kenny, tu sais que le Crazy 888, à la base, il se jouait en live l'année dernière. Il y avait le 888, le 888.
5: Bah ouais, parce que je l'ai joué.
6: Exactement, oui. Moi aussi, Daniel, tu vois. Et aujourd'hui, tu dis exactement que tu étais venu pour la première fois à Vegas et que tu avais en tête de gagner le bracelet et qu'une fois que tu le gagnerais, pour toi, ça serait comme une mission accomplie. Est-ce que pour toi, le bracelet online que tu as gagné est équivalent, moi je dirais la même chose, hein, équivalent à celui qu'on peut avoir en dur, c'est-à-dire en live?
8: Alors, c'est une bonne question, mais franchement, oui. Enfin, en fait, j'avais eu la chance... Donc en fait, je suis joueur de cash à la base, je m'étais mis en tête, c'était donc en 2022, de réapprendre le jeu de tournoi dans le but unique en fait de gagner le bracelet. Donc c'était ça. Et mon tout premier WSOP, donc j'avais fait déjà demi. J'avais fait 11e du 3000 short ended. Et là, très franchement, les sensations étaient similaires. Je pensais que ça allait être moins, mais en fait quand même, tu sens l'approche du bracelet, c'est tu penses qu'à ça quoi quand t'arrives en TF et tout ça. C'est donc après la valeur. Ben,
5: mais le bracelet, quand tu le tournes en live, tu le reçois en live ou il t'envoie la photo par internet?
7: En live.
5: Non, mais tu sais, pour t'envoyer sur ta boîte mail, tiens la photo du bracelet.
6: Ouais, avec ChatGPT, ouais. Envoie-moi ta photo, on va mettre
8: le et colle-le au mur. Fais-en un poster.
5: Non, mais si on poussait le truc jusqu'au bout, tiens, on t'envoie par WhatsApp la photo du bracelet, il arrivera chez toi par Amazon, tu vas le recevoir.
8: Voilà. Alors, ça, ils le font, hein. Par exemple, en fait, les joueurs qui jouent depuis la Pennsylvanie.
5: Sur WhatsApp, ils te mettent un vocal avec la Marseillaise. Eh bien.
8: Ah, il a manqué la Marseillaise par contre.
5: Ah pourquoi?
8: À la base, en fait, je pense qu'il la faisait pas pour ces événements-là, même s'il il le faisait au début du séjour pour les.
6: Si, ils l'ont fait parce qu'ils l'ont fait pour Julien Sidbon.
8: C'est ça. Ouais. Exactement. Mais là, en fait, c'était pas prévu et j'ai fini par recevoir un mail, mais le jour même, en fait, je devais être présent et sinon, il y avait plus de créneau. Et ben voilà, du coup, j'ai vu le mail trop tard et pas de créneau. C'est dommage.
6: Bon, c'est dommage. Ah ouais. L'important, c'est qu'il fasse mais l'important, c'est qu'il fasse le virement, hein, tu sais, après le collier.
5: Ah ouais, mais bon, il faut le cérémonial, tu vois, tout est. Bah ouais, peut-être ils se sont dit que t'étais belge. Kenny Defrin, ça fait belge. Alors peut-être ils ont dit pas de Marseillaise. On va envoyer la Brabanson.
6: Bon, super.
5: Bon, Kenny, en tout cas, bravo, hein.
8: Merci beaucoup.
5: Évidemment, ça va rester ta plus belle parce qu'un rien ne vaut un bracelet, c'est unique.
8: C'est ça, c'est exactement ça. Ouais. Et donc la valeur que j'y donne, après finalement, bah il est là le bracelet, je le vois.
5: Ça te donne envie de refaire plus de tournois parce que tu dis que t'es joueur de cash game, donc du coup ça peut changer quelque chose ou pas?
8: Alors je pensais
5: parce que dans la foulée tu t'es lancé dans le main, c'est ça?
8: Oui, je joue le main. J'ai bust du coup day 2. Mmh. Et là, il me reste le 3000, j'ai Day 2 demain. Et après, Vegas, je repars lundi. Et
5: un deuxième bracelet est possible, alors.
8: C'est ouais, ça. Et franchement, alors, je suis très compétiteur. Et c'est vrai qu'en cash game, on n'a pas vraiment cette sensation de victoire au cours de l'année, d'adrénaline. Donc, c'est assez addictif comme sensation. Et je pensais que j'aurais peut-être l'impression d'avoir bouclé la boucle. Mais je pense que l'année prochaine...
6: Tu es expatrié au Mexique. Comment se passe la vie au Mexique pour un grinder, quelqu'un qui joue en cash? Est-ce qu'il est facile de vivre au Mexique et de jouer en cash game?
8: Ouais, le Mexique est un des pays où on a accès à toutes les plateformes. Il n'y a pas de restrictions. Les horaires sont idéales.
5: T'es où au Mexique?
8: Je suis à Cancun.
5: Exactement. Ah, d'accord.
6: Ah, ouais. Là où a commencé la croisière s'amuse d'ailleurs.
5: Ville très touristique.
6: À Puerto Vallarta.
8: Très très touristique. Après, il y a, c'est très grand, donc il y a un peu de.
5: Puerto Vallarta, ça
8: fait
5: 10
8: ans que j'y suis déjà.
5: Je me demande si c'est pas de l'autre côté d'ailleurs, mais bon.
6: Non, mais en fait, c'est parce qu'à chaque fois dans la croisière s'amuse, il parlait de Puerto Vallarta, donc pour le coup, moi, j'ai balancé ça, tu vois. Ouais, bah, moi, je suis un fan d'Aaron Spelling, hein, je suis désolé. Mais...
5: Ok, très
8: bien. Pas tous ces refs-là.
5: Non, c'est les refs de Moundir. Il y a que moi qui les ai, les refs années 80. C'est nos refs à nous, hein. C'est les refs de Daron, ça.
6: Exactement, Biggins et compagnie. Hein.
5: En même temps, Puerto Vallarta, c'est vraiment pas loin de Cancun. C'est juste à 2500
6: km. Bien sûr,
5: c'est à 2500 km.
6: C'est ça,
5: ouais, c'est à
6: 2500 km. Bah ouais, en avion, c'est rapide. Hein,
5: ah, c'est 2 heures d'avion, hein. c'est rien. Oh. Rien. En bateau, faut faire tout le tour. C'est un peu plus long quand même.
6: Ouais, c'est super, les gars.
5: Eh ben, écoute, Kenny, bravo à toi, vraiment.
6: Félicitations, parce que franchement,
5: des bracelets français, il n'y en a pas beaucoup, hein, mine de rien.
8: C'est le deuxième. Ça donne envie d'en gagner d'autres et de grimper un peu dans la liste des.
7: On te souhaite de faire aussi bien que Clément Richez sur le dernier 3000, du coup.
8: Exactement. Sur le 3000, ce serait. Sacrée histoire d'en gagner deux sur un été, quand même.
6: Ben, c'est tout le mal qu'on te souhaite. Comme ça, tu fais un beau mariage.
5: Salut, Kenny, à bientôt.
8: Allez,
6: salut Kenny.
8: Au revoir,
6: merci. Ciao, Kenny. Salut champion, ciao.
5: Un peu de résultats avant la deuxième partie de l'émission. Bon, alors déjà, cette semaine, finalement, j'ai l'impression quand même qu'on a senti une grosse inquiétude du côté du board WSOP sur le nombre d'entrants sur le main event. Je constate que ça s'est mieux fini qu'on ne l'avait craint, n'est-ce pas?
6: Écoute, ils ont extrêmement bien géré parce qu'il y a eu énormément de qualifiés. Il y a eu aussi beaucoup de personnes qui se sont inscrites, tu sais, au jour 2.
5: Ouais.
6: Qui peuvent tout de suite s'inscrire au jour 2 avec 70 blindes. Et effectivement, il y avait un flux de personnes. Il fallait voir la queue qu'il y avait aux inscriptions. C'était monstrueux.
5: Mais je suis sûr que ça va devenir une tendance, ça, l'inscription au D2. Qu'est-ce que t'en penses, Jonathan, toi?
7: Ouais, bah pour ceux qui n'ont pas le temps, parce que c'est sûr qu'il est long le main event. Il dure 15 jours. Donc si tu peux économiser 5-6 jours comme ça, et puis 70 blindes, ça reste quand même structure tellement profonde que ça suffit finalement.
5: Ouais. Moi, je sais pas si c'est une erreur ou pas, hein, Moundir, mais je pense que ça peut devenir une tendance.
6: Je pense que pour les pros et ceux qui ont facilement la possibilité de jouer avec 70 blindes, il y a aucun souci.
5: Ah oui, mais moi je te parlais d'eux, je te parlais pas de moi.
6: Mais tu sais qu'il y a beaucoup de pros qui commencent dès le début, hein, justement pour bien analyser la table, pour monter des jetons. Je pense qu'un tournoi comme celui-là, qui est le tournoi de l'année et qui bien évidemment n'est pas qui est freeze out, il faut le commencer dès le début. Moi, je trouve que c'est une erreur d'arriver avec 70 bébés alors que tu peux arriver avec 300 bébés. Donc pour le coup, je me dis que c'est dommage parce qu'un tournoi comme ça, il se vit dès le début. Mais ça, c'est bien évidemment, c'est il y a que moi qui ça concerne, hein, bien sûr.
5: Ok, et donc tu as fait le main, tu as bust comme je crois
6: au dernier niveau,
5: le team Winamax, ça s'est mal passé pour eux dans ce main event. Hein.
6: Mais il y a Kulchen qui est encore là, qui résiste bien avec 600 et quelques mille, bravo. J'ai eu une longue discussion avec lui sur pas mal de mains et c'était cool. Donc,
5: je l'ai vu passer 2-3 coups. C'est bien. Ça passe comme ça, c'est pas mal.
6: Ah bah, je veux dire, à ce niveau-là, quand tu passes les bons coups, surtout que ces jetons, c'est un peu comme le Scrabble, hein, c'est mot contre triple. Hein.

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1: Trump, ça a fait beaucoup d'éléments qui ont fait que ça a réduit pas mal cette année.
2: Parce que pour le coup, autre événement est là en mondialement connu, la Coupe du Monde de foot a attiré beaucoup de monde aux États-Unis. Les stades sont pleins, les gens sont venus de tous les pays.
1: Mais il n'y a pas de match à Vegas justement, alors qu'ils ont terrain des Raiders aurait pu accueillir largement des matchs.
2: Est-ce que des gens qui mettaient de l'oseille à Vegas ont mis ça dans un petit parcours autour du foot? C'est possible aussi. C'est peut-être pour ça qu'il y a moins de monde. Mais en tout cas, le Maine s'est maintenu. Très belle affluence au final, la barre des 9000 passée. Au final, combien 1382 joueurs sont payés? C'est ça?
3: Ouais.
2: Sur le total.
1: 60 Français, je crois, à peu près.
2: 60 Français dans les sous.
3: Avec une bulle qui est exceptionnelle quand même, hein, parce que celui qui a bullé, c'est Moneymaker. Ils sont trois à avoir bullé, ils sont partagés, je crois, les 10 000 à trois, quoi. Tu vois, donc c'est assez
2: dans
3: assez
2: l'actu, Moundir, qu'est-ce que tu as retenu? Qu'est-ce que de quoi tu as envie de parler?
3: Écoute, moi j'ai envie de parler des deux émissions qui d'abord j'aimerais parler de ma sœur, bien évidemment, Géraldine Maillet. Hein, tu sais, on a les dates et les heures maintenant. Eh oui, du Main Event sur W9.
2: Si c'est
3: Pierre
2: ta sœur, ça veut dire que t'es mon beau-frère.
3: Non, mais écoute-moi.
2: voilà, je ne savais pas, donc c'est Moundir, c'est mon beau.
3: Non, écoute, voilà. Enfin, écoute, je sais plus.
2: Alors les dates sont tombées. Ça, c'est intéressant parce que quand même, sur une grande chaîne, pouvoir revoir le main event des WSOP, c'est un sacré événement. On en parle depuis 3 semaines maintenant. W9 d'abord, M6 ensuite. Les dates et les heures sont tombées. 2 épisodes de samedi 25. À quelle heure?
3: Ah bah, je vais te le dire tout de suite. À minuit 45 sur
2: W9. 2 épisodes de samedi 1er août sur W9 et la table finale.
3: Et c'est en détail, hein. Et la table finale, bien évidemment, c'est le 11 août sur M6. C'est-à-dire qu'on upgrade, ça upgrade.
2: 2 épisodes le samedi 11 août sur M6, voilà.
3: C'est génial. Et puis pour fermer, bien évidemment, le côté poker télévisuel, tu sais que moi, ça fait 2 jours que le casting est lancé de mon aventure qui s'appelle La Dernière Table. Et j'ai trouvé ça exceptionnel. C'est parce que l'agence en question qui s'occupe du casting a déjà dépassé les 15 000 inscrits. Donc c'est assez surprenant. Et
2: 15 000 personnes qui veulent... ça, c'est incroyable.
3: Pour l'instant, c'est 15 000 inscrits. Et il doit y avoir une annonce faite sur RMC Story pour annoncer le casting. Et ce qu'il faut savoir, c'est que je qualifie aussi 2 joueurs sur Winamax. Et croyez-moi, on va envoyer incessamment sous peu les inscriptions pour un tournoi gratuit free roll. Et j'attends un nombre de personnes parce que je serai sur le tournoi, bien sûr, qui va durer une semaine. Et vous allez devoir m'affronter pour pouvoir participer à mon émission.
2: Magnifique. Moi, j'ai un candidat pour toi, pour ton casting. Il faut absolument que tu le prennes. Juste avant qu'on rend l'antenne. Il s'appelle Francky et son nom de famille, c'est la Guigne. Tu devrais l'engager. Ouais. Allez, on revient pour la deuxième partie dans un instant. À tout de suite.
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2: Deuxième partie du RMC Poker Show. Moundir est à Las Vegas pour les WSOP. Il lui reste un petit tournoi à faire histoire de mettre un peu plus de billets dans la valise et puis il va rentrer à Paris. Et c'est la dernière de l'année du RMC Poker Show. On se retrouvera à la rentrée début septembre pour une nouvelle saison. Je ne sais plus si c'est peut-être la 15e, la 13e, la 14e. Je ne sais plus où on en est.
3: Avec moi, ça va être la 13e en tout cas. Mais... Et toi, je pense que c'est la 15e, Dan. Si on rajoute Dr Poker.
2: Quand il faut compter, mon diarrhée là. Que ce soit de l'oseille, des trucs, quand il compte. Toi, tu aurais dû être épicier ou comptable. Un des deux.
3: Alors, pourquoi épicier?
2: Parce que ça compte un épicier, ça compte les légumes, ça compte les fruits, ça compte la caisse à la fin.
3: Exactement, j'aurais pris.
2: Un des deux, t'aurais pu faire un des deux.
3: Ouais,
2: Jonathan Guest est avec moi en studio. Tout à l'heure, il est là, Jonathan, il écoute. T'es un petit peu sage.
1: Ouais.
2: Dans un instant, tu vas nous raconter un petit peu de ton.

0: Vegas. Il y avait quelqu'un d'autre à Vegas qui a passé un bon moment, visiblement, puisqu'il a fait deuxième du $600. Il y avait 8000 entrées sur ce tournoi.
1: 8007 entrées, c'est monstrueux.
0: Et c'est son premier ATM. Il s'appelle Henry. Henry. On dit pas Henry, Jérémy. Il me fait les gros yeux.
1: Henry Ben Amram. Ben Amram.
0: Ah non, mais sur la feuille, t'as mis Henry avec un Y. Il est français ou il est pas français? Avec un Y. Ah bah si c'est avec un Y, faut peut-être dire Henry.
1: Ben Henry Lecomte, c'est pas un Y, Henry Lecomte? Non, excuse-moi.
0: Mais non, c'est un I.
1: Ah merde.
0: Henry Ben Amram. Écoutez, il nous a lâché un vocal pour nous raconter son histoire. C'est parti.
1: Génial.
2: Je voulais vous partager cette fabuleuse histoire ici à Las Vegas pour mon premier tournoi WSOP $600 Ultra Stack où j'ai fini deuxième. Alors cette histoire extraordinaire, elle commence par une bande de copains qui depuis 10 ans organisent un tournoi. On fait environ 15 parties par an. On a mis $400 au début de l'année pour avoir un pot. Et puis au terme du tournoi, bah, les trois premiers sont qualifiés. Et en fonction de leur classement, ont un budget pour aller jouer à Las Vegas et représenter le groupe. Et la règle est simple. Et bah, si quelqu'un cache, il garde la moitié pour lui et l'autre moitié va pour le groupe. C'est pourquoi cette année, tout mon groupe était derrière moi, me suivait sur WhatsApp. En tout cas, pendant les deux premiers jours, j'étais en live avec eux sur WhatsApp. Et c'était la folie. Et quand j'ai rallumé mon téléphone le troisième jour, après avoir fini la table finale, j'ai vu qu'il y avait 150 messages. Les types ont imposé à leur famille de rester devant l'ordinateur toute la journée pour suivre en live ma progression. Enfin bon, c'est une folie et ça va être un petit peu dur de retourner au travail et de revenir à la vie normale maintenant. Voilà, c'était cette petite histoire, un petit peu, ce petit conte de fées que je voulais partager ce matin avec vous.
0: Et voilà, ce fameux témoignage d'Henry Van Raman et cette très belle performance première. C'est toujours émouvant, première ITM à Vegas.
3: C'est beau, et puis l'an prochain, il faut qu'ils y aillent tous, en fait. Vu que là, il a gagné pour tout le monde.
1: Non, mais l'histoire, elle est quand même exceptionnelle. Quand t'es avec des potes et que tu fais ça depuis longtemps et que t'arrives, tu dis prenne et que tu gardes la moitié, tu partages. Bon, c'est la moitié, c'est un peu relou. Mais c'est vrai qu'entre potes, tu vois, je trouve que l'histoire, elle est belle.
0: Moi, quand tu me stackeras le main event, on fera 50-50. Hein.
1: Non, mais Dal, comment tu veux que je te stack le main event, frère?
0: Tu fais des émissions, là. Maintenant, t'étais une vedette du PAF et tu peux pas me lâcher un petit 10 000. Je te donne la moitié de mes gains. Tu sais très bien que je vais gagner. Moi, quand je gagne. T'as pas vu mais tu feras pas le malin quand je viendrai avec 6 chiffres. Tu serais content d'en prendre la moitié de mes 6 chiffres.
1: Ah, d'accord. Ok,
0: faut investir sur moi. Chiffres.
1: Putain, faut que les kangourous viennent à Paris. Alors,
0: investis un peu sur moi. Crois en moi.
1: Ça va. On va te faire faire un petit daily déjà pour voir ce que tu vaux. Déjà, dans le daily, si tu survis, je te ferai kiffer.
0: Surtout qu'après, il n'est pas exclu que j'aille même au-delà des 6 chiffres.
1: Ah, tu as l'autre triton.
3: 7 chiffres, ouais.
0: Ça peut tomber à 7. Ça peut aller jusqu'à 7.
1: D'accord.
3: Première passe,
0: c'est, plus la même histoire là.
3: 8 chiffres même. 10 millions à la gagne.
0: Excusez-moi, franchement, 8 ça va. 9, 10 c'est non, presque trop. J'en laisse un en rab à Moundir. Le dernier, je lui laisse.
1: C'est bien, on a un invité surtout qui est responsable des risques des paris en ligne pour Winamax. Donc on va pas prendre trop de risques, Daniel, avec toi sur le 10K quand même, d'accord. Et on va demander à Jonathan, c'est quoi être responsable de risque à paris sur les paris en ligne.
0: Exactement.
3: Bah juste là, par exemple, il y a la Coupe du Monde, donc on s'assure que les cotes sont bonnes et que on propose des cotes compétitives pour le site Winamax.
0: C'est-à-dire que vous regardez tout ce qui se fait chez les concurrents.
3: Ouais, et on essaie de faire la meilleure offre possible avec des.
1: C'est
3: très
1: quasiment la même chose quand on regarde parfois les paris.
0: Vous tirez la bourre, quoi.
1: Il y a pas grand chose qui change finalement parce que vous êtes obligé de vous aligner chacun de votre côté pour pas qu'il y ait de la concurrence déloyale.
3: C'est dur de faire des différences, mais voilà, on se tire tous vers le haut et le but c'est de proposer vraiment des belles cotes. Et puis là, en ce moment, ça se passe plutôt bien pour les parieurs, étant donné qu'Mbappé marque à tous les matchs. La France gagne tous ses matchs. Messi, pareil avec l'Argentine. Donc, ça se passe plutôt bien pour les parieurs en ce moment.
0: Ah oui, donc moins bien pour Wina.
3: Moins bien pour Wina, mais après, voilà.
1: Je suis pas d'accord.
0: Il y a des erreurs parfois dans les codes que vous mettez. Genre, vous mettez pas la bonne virgule et tout. Je dois dire que j'ai le témoignage de quelqu'un de proche qui a profité. C'est ce qu'il m'a dit. Il a profité d'une cote qu'il a trouvé un petit peu dingo et qui est restée en ligne pendant 2 heures seulement et après, ils l'ont enlevé.
3: Ouais, c'est rarissime, mais ça arrive qu'il y ait des petites erreurs. Mais bon, le but, c'est d'en faire le moins possible, évidemment. c'est comme dans un supermarché, parfois t'as une petite erreur de prix sur l'étiquette. Bon, le but c'est de s'en rendre compte le plus rapidement possible, forcément.
1: Non mais on disait que tout à l'heure effectivement il y avait des gagnants, mais faut dire qu'il y a eu quand même des bangers quand même, ce qu'on appelle les mecs high stake, tu sais, les gros parieurs, tu vois, les mecs qui ont l'habitude de mettre des 50 100 000, qui ont fait par exemple, qui ont mis 100 000 sur l'Espagne contre le Cap-Vert. Tu vois, il y a eu beaucoup qui sont
0: déjà, je suis pas sûr qu'il y en ait beaucoup qui ont mis 100 000 sur ce
1: Daniel,
3: je crois qu'il y a eu un joueur, il a mis un million sur l'Espagne.
1: Un million, attends Daniel, attends, t'imagines,
0: redis-moi ça s'il te plaît.
3: C'était à l'international. Il y a un parieur, je ne sais plus si c'était sur Polymarket ou un autre site, qui a joué un million sur la victoire de l'Espagne contre le Cap-Vert.
0: Et la cote, elle était à combien ?
3: Un 10. Et il attend toujours le but de Yarzabal, je crois. Là.
0: Mais après, attends, mais il prenait. Ouais.
3: Bah, il aurait pris 100 000. Bon, il a perdu un million.
0: La tarte que tu prends dans ta gueule.
1: Non, mais t'imagines. Non, mais
0: ça vaut le coup de mettre un million pour prendre 100 000 ?
1: Ben, je suis désolé, Daniel.
3: La fois sur 10, ça va passer. Il est tombé sur la fois où c'est pas passé, quoi.
1: Les gars, on a eu un exemple chez nous, chez Winamax. Est-ce que vous vous souvenez de Pierre Calamusa qui avait fait un gros pari sur la victoire de Nadal c'était à Roland Garros.
0: Ah oui, Roland.
1: Il avait mis un gros, gros, gros bet.
3: Donc, il me semblait que c'était sur le Bayern, moi.
1: Le Bayern, t'es sûr?
3: Je crois qu'il avait mis 100 000.
0: Non, Nadal, je suis sûr, Moundir a raison, il l'avait fait. Il avait placé un bet énorme sur un Nadal qui gagne Roland, et je sais plus quelle année c'était et contre qui, et il a refait, il avait dû refaire Bayern, ça me dit également quelque chose, ouais.
1: Exactement, tu vois. Donc pour le coup, c'est
0: bon, mais ça, c'est ton activité professionnelle. Tu gères les paris chez Wina, donc tu es responsable au risque, tu surveilles les catégories, mais t'es aussi joueur de poker, c'est aussi pour ça que t'es là, parce que t'es allé à Vegas.
3: Exactement, à chaque année, je pars.
0: T'as lâché 3 ITM, enfin, tu fais 1000 trucs, tu trouves le temps de faire les codes chez Wina, Koh-Lanta. Tu vas à Vegas et tu reviens avec 3 ITM, ça va, ta vie, elle est chargée?
3: Ouais, c'est un peu chargé, bon, ça arrange, mais Vegas, c'est devenu régulier chaque année, je pars 3 semaines, 4 semaines. Alors, je suis pas aussi fort que Kenny qui a chopé un bracelet, mais ouais, cette année, j'ai fait 4 ITM. En World Series, j'avais fait aussi un petit ITM sur le Daily. Mais voilà, pour moi, c'est devenu un passage obligatoire. De jouer à Vegas, c'est quand même cool. Les conditions de jeu, elles sont incroyables. Et sur les tournois, tu peux avoir 10 000 joueurs, alors que bon, bah forcément, tu fais un tournoi à Paris, tu n'as que 400-500 joueurs. Et tous les prize pools, ils font rêver. Et c'est fou, quoi. C'est la magie des World Series. Ça fait rêver tout le monde.
0: Et tu mets ça pendant tes vacances ?
3: Ouais, pendant 3 semaines, ça va. On est à la place de faire ça, quoi.
1: C'est quoi qui a fait que tu as passé la bascule Koh-Lanta ? C'est quoi qui t'a excité dans l'aventure au-delà de la stratégie ?
3: Bah, j'étais un vrai passionné de l'émission et tu sais, à force de commenter depuis sa télé, pourquoi il fait ça, pourquoi il aurait dû faire autre chose, je me suis dit bon, vas-y, à mon tour d'être acteur, je vais essayer de faire mieux. Et bon, bah, tu vois,
1: est-ce qu'on est acteur ?
3: Bah, alors, c'est comme le foot, en fait. C'est plus facile devant sa télé qu'une fois qu'on est sur le terrain, quoi.
1: Et ouais, bien évidemment. Parce que tu dis que les participants de Koh-Lanta ont des doublures. Moi, je sais pourquoi il y a des doublures.
0: Mais c'est quoi des doublures? Je ne suis pas au courant de ça.
1: Alors, en fait, il y a des doublures, Daniel. En fait, il y a des doublures, Daniel, je t'explique. Tu sais que durant les épreuves, elles sont construites la veille, d'accord? Elles sont testées, d'accord? Pour les termes, tous les termes de sécurité, en tout cas, les moyens de sécurité soient optimum, d'accord? Donc, en gros, ils prennent des doublures, justement, pour faire des beauties. Donc, les beauties, c'est quoi? C'est de prendre des captures et de filmer, justement, le déroulé de ce que vont vivre, justement, les vrais aventuriers. Donc, ils testent avec des doublures qui sont des locaux là-bas. D'accord, et ils font justement ça pour pouvoir justement dire bah ok, bah ce jeu-là est bon, hein, on devrait changer ceci, on devrait changer cela. Donc voilà, c'est pour ça qu'il y a des doublures et qu'on demande aux candidats justement de leur donner qu'ils leur donnent le sac et d'avoir les mêmes vêtements justement lorsqu'ils vont faire le jeu. C'est exactement ça.
0: Ok.
3: Attends, c'est plus que moi, mais ouais, c'est ça.
1: Eh ouais, non, mais c'est totalement ça.
0: Mais moi, on m'a dit quand toi tu l'as fait, on m'a dit que t'avais une doublure cheveux.
1: Alors, il y avait pas. Alors moi où j'étais, il y avait pas mal de chauves, donc ils ont dû acheter une perruque. Sur ma vie, c'est vrai. Ils ont acheté une perruque, mais finalement, moi à l'époque, tu vois, si tu veux, il y avait des doublures, mais pas avec les moyens qu'il y avait aujourd'hui, quoi. Donc pour le coup, c'est totalement top. Est-ce que l'aventure, t'aimerais la refaire, Joe?
3: Ouais, évidemment, on veut tous la refaire, mais il y a pas beaucoup de relures, surtout que là ils viennent de tourner le dernier All-Star et ça sera diffusé à la rentrée là.
1: Ouais.
0: Et All-Star, t'y es pas toi, Moundir, ou c'est fini?
1: Oh non, moi ça y est, j'ai
0: rangé des bagnoles, là, c'est bon. Là.
1: Bah, Ah bah là pour le coup, le garage il est fermé. Non mais j'ai plus l'envie moi. Tu sais, le Koh-Lanta, il faut vraiment avoir une envie suprême pour faire cette aventure, parce que tu laisses quand même un peu ta santé là-bas, tu vois, et que tu vois, on peut pas être et avoir été en télé. Donc pour le coup, moi être candidat à 53 balais, non, j'ai plus envie quoi, tu vois. Et puis j'ai d'autres choses sur le feu et qu'il faut laisser la place aux autres. Ah, il y a plus besoin de
0: ça à me dire maintenant, c'est les petits déjà $100.
1: Ben nous on est dans la crypto maintenant, Daniel, non, tu te souviens.
0: Il est ailleurs quoi.
3: Il est passé de l'autre côté.
1: On est les loups de Wall Street.
0: Ah non, enfin, maintenant il fait dans l'oseille. Terminé l'aventure.
1: Attends. Oh là là, mais c'est quand même incroyable. Non, mais écoute,
0: c'est quoi ta fréquence de jeu, Jonathan? Tu parce que forcément, bah t'es pas pro puisque t'as déjà un travail, c'est chez Winna.
3: Ouais. Ma fréquence de jeu, c'est un mois par an, chaque été.
0: Tu fais pas à côté, je sais pas, un petit EPT, des choses comme ça? Non, t'es pas.
3: J'ai fait l'EPT Paris cette année, j'ai sauté en 3 heures, tu vois, donc c'était pas très prolifique. Mais ça m'arrive de faire un petit tournoi de temps en temps à Paris, mais. Bon, même là, je vais aller à Aix-les-Bains pour le WPO à la rentrée en septembre.
0: Oui.
1: Ouais. Ah oui,
0: qui s'était très bien passé l'année dernière.
1: Tu seras là, Daniel, en plus.
0: Un succès pour Winna. Écoute, je ne sais pas encore. Mon emploi du temps de fin septembre, je n'ai pas tombé.
1: Mon emploi du temps, c'est bon. Et la Coupe du Monde sera finie. Tu peux te libérer quand même.
0: Je te demanderai de consulter ma secrétaire. Tu verras avec elle.
1: Super, très bien. Et t'inquiète pas que l'argile là-bas à Aix-les-Bains est exceptionnelle. Hein. L'endroit est exceptionnel. C'est un Deauville. Je trouve que c'est Deauville plus.
0: Tu fais des soins.
1: C'est un Deauville plus. Mais c'est thermal là-bas. C'est thermal, hein?
3: Ouais, ouais, bien
1: sûr. Aix-les-Bains, c'est thermal, Daniel.
0: Oui, mais bien sûr,
1: c'est une ville que tu kifferais, hein. Les sandwichs en or.
0: Oh mon Dieu, comme on est en retard, j'avais pas vu l'horloge.
1: Oh là là.
0: Oh là là, le dernier dans la tête d'un fiche de la saison va arriver. Il est hors de question de se trouver, hein, parce que si on réussit pas, ça veut dire que les tournois de cet été vont pas être bons. Et les tournois, il va en avoir.
1: C'est
0: que,
1: oh oui!
0: San Remo, DSO, 20
1: eh
0: juillet.
1: Oui, c'est vrai.
0: Pourquoi tu viens passer une tête, là? Bien joué.
1: Ah ben écoute, je viendrai en famille, sûrement.
0: Voilà, 20 juillet, voilà. On y sera, on jouera. Allez. Jonathan, tu restes avec nous dans la tête d'affiche, t'as envie de jouer?
3: Avec plaisir.
0: Eh ben, on va jouer. À tout de suite.
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0: Voilà, c'est la troisième partie du RMC Poker Show, la dernière de la saison 25-26. Jonathan Guez est avec nous.
1: Eh oui, un survivant.
0: L'homme de Winamax. L'homme des risques chez Winamax. L'homme qui fait les cotes.
1: Oui,
0: l'homme grâce à qui on perd ou on gagne de l'argent.
1: Oui,
3: les meilleures cotes.
0: C'est toi qui fais les sizing finalement de ce qu'on ramasse ou ce qu'on perd. Un peu.
3: En quelque sorte. Après, Kylian, il est trop chaud en ce moment.
1: Attends, j'ai pensé à toi, Daniel, rapidement.
0: C'est quoi maintenant un but de Kylian dans un match? C'est quoi la cote?
3: Hier, il était à 1,85 à peu près.
1: Ah, c'est pas mal quand même.
0: Ah, quand même.
1: C'est pas mal. Eh, t'as vu, Daniel, nous, on adore l'été, les histoires de triche. Il y a eu de la triche. Alors, il y a eu sur les paris sportifs avec la pétanque.
0: Alors là, Mounir, vu qu'il nous reste que drôle. 9 minutes, mais honnêtement, on la racontera à la rentrée.
1: À la rentrée, allez, d'accord.
0: Mets ça de côté, parce que là.
1: La pétanque est touchée.
0: Parce que là, Jérémy est entré dans le studio.
3: Bonsoir les amis,
1: le
3: bonsoir
1: patron,
3: à tous.
1: Bonsoir
0: et Jérémy,
1: patron,
0: pour sa dernière, s'il ne nous a pas trouvé une main à la hauteur.
3: Belles. Attention les belles, il y a une grosse réflexion.
0: Alors là, c'est qui le boss aujourd'hui? C'est qui le maître?
3: C'est moi le boss, mais l'autre boss, c'est toujours. Julien Pérouse.
0: Ah,
1: oui,
0: là,
1: oui.
0: Là, on a du lourd. Attention.
1: Le Graal.
0: Et Calam, il a disparu.
3: Ah, Calam, tu sais, il fait comme bon lui semble. On appelle ça une diva.
0: Comme il a sauté du main, il boude. Il boude.
3: Ah, bah, c'est ça. Il fait un mauvais coup.
0: Où il se concentre sur les commentaires de WNF et M6, là.
3: C'est vrai,
1: ça. Bah, ouais, je crois que c'est
0: WNF. Et si il avait pris un peu le boulard, comme il va passer à la télé.
1: Ouais. Et si.
0: Oh mon Dieu, et si il nous abandonnait. Merci, Julien, d'être là.
7: Avec grand
1: merci
7: plaisir.
1: Champion. Merci
3: Julien qui est en France, c'est assez rare pour le
0: championnat. Bon, il reste 8 minutes, alors on y va. Hein.
3: Allez, c'est parti, on a envoyé le jingle.
7: Allez, go.
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7: Allez, Las Vegas. Forcément. Le main event des WSOP. Oh, la bulle a éclaté. La bulle a éclaté, donc déjà on a un petit peu de sous dans les poches.
0: Je décontracte là déjà.
7: On n'est plus que 1000 joueurs environ, pas loin de 20 000 dollars assurés.
0: Ouf,
7: c'est aux 10 millions, aux 8 chiffres.
0: Oh, voilà, franchement, je suis tranquille, il y a moins de stress.
7: On a un très gros stack de 2 millions de jetons, au blind 12 000, près de 170 blindes.
0: Ouf.
7: On est UTG et on ouvre Roi-Dame dépareillé, Roi de carreau, Dame de pique. Wow. Daniel, qu'est-ce qu'on fait? On est chip leader à notre table.
0: Roi-Dame, UTG, 170 blindes, ça va ouvrir, bien sûr. C'est quoi la grosse blinde? On est à quoi les niveaux, t'as dit là?
7: 6 000, 12 000.
0: 12, de tout. Je joue 25, 26, 27.
7: 25, ouais, 26,
1: 2X, 2X, c'est bien. 2X, 24. Ouais,
7: Joe,
1: 2X, ouais.
0: On va arrondir.
7: 26 000. 26 000.
3: Un jeton de 25, un de 1000 pour éviter la confusion.
7: Voilà. Julien, on va passer vite cette étape, on est OK.
8: 24,
7: de toute façon,
8: comme Daniel, on simplifie.
7: Ah, Daniel, il n'a pas fait 24, hein, il a fait 25.
1: C'est Moundir qui a dit 24.
0: C'est Moundir, ah, c'est 27 avec
8: votre ah, comme Moundir.
7: Bon, OK, on fait juste x2. On fait juste x2.
8: C'est le jet lag, les gars.
7: Okay. Bon, on a fait x2, on a fait 24 000. Tout le monde s'est couché, sauf le bouton, qui a un stack de 450 000 jetons. Le pot fait 78 000, donc il a payé le bouton, on n'est plus que deux dans le coup. Le flop, c'est.
0: Et les blindes sont parties, alors.
7: Et les blindes sont parties, okay. On n'est plus que deux joueurs dans le coup. Le flop 7 de pique, valet de carreau, 10 de pique, et c'est à nous de parler, messieurs. Daniel, qu'est-ce que tu fais? Est-ce que tu sais bête forcément? Je rappelle le pot 78 000 et on a Roi-Dame dépareillé. Donc on a deux overcards sur ce board. Est-ce qu'on mise ou pas?
0: Il y a un truc là, il est quoi le. C'est pas, il n'y a pas de tirage sur le.
7: Il y a deux piques, mais.
0: Non, ah oui, voilà, il y a deux piques. Et nous, on n'en a pas.
1: Pique,
7: nous, on n'a pas de pique.
0: Il y a deux piques quand même.
7: On a une dame de pique, pardon. Il y a deux piques.
0: Ouais, là je vais miser.
7: Ok, le pot 78 000.
0: Je vais miser sur mon tirage à moi parce que j'ai quand même un tirage quinte dans cette histoire quand même. Donc je vais miser. T'as dit que.
7: 78 000 le pot. Un tiers.
0: 25%.
1: 25%,
0: ouais.
1: 20% chez moi, c'est bet range. On
7: pas plus,
1: quand même.
0: Ouais, c'est bête. Ouais.
7: Joe.
3: C'est bête, tiers pote, ouais. Même si ça touche bien la range de boutons, quand même.
7: Okay, il n'y a pas un KO, un check, Julien, le check est interdit là.
8: En théorie, on veut beaucoup checker parce que bouton a des valets 10 suités, 8-9 suités, des gros valets. Mais en réalité, notre main, elle est bien assez bête. On fait fold des A6 et on fait fold des petites paires. Donc moi, j'aime bien exploitativement sur un main event, c'est bête notre main, bravo. En théorie, on voudrait checker pas mal, mais là, on c'est bête, c'est très bien.
7: Et ben nous, on a gardé la théorie parce qu'on a checké le joueur au bouton, lui, a pris l'initiative.
0: Mais non.
7: Et c'est lui qui a fait 35 000 dans 78 000, plus d'un tiers pot. Qu'est-ce qu'on fait du coup là, Daniel?
0: C'est pas du tout la même histoire.
7: Exactement.
0: L'histoire est bien plus emmerdante parce que certes, si on touche notre quinte, on sera très bien. Ouais. Mais j'ai pas envie de voir un troisième pic dans ce truc-là.
7: Est-ce qu'on paye? Est-ce qu'on lui revient dessus?
0: Non, je paye. Je lui reviens surtout pas dessus. Il n'est pas question là d'aller m'enflammer à faire grossir un pot inutilement.
7: Moundir.
0: Enfin, de mon point de vue.
1: Ouais, non, faut just call. Hein. Y a pas besoin de gonfler le pot, bien évidemment. On a open-ended, deux overs. Bon, écoute, on y va.
7: Joe, il y a un cas où tu lui reviens dessus?
3: Non, on paye.
1: Non.
3: En espérant just toucher call. Une 9 au tard.
7: Julien, le professionnel.
8: Ouais, quel stack il a déjà, bouton, par rapport à nous?
7: Il a 450 000, nous on a 2 millions. Il a 5 fois moins que nous.
8: Ouais, du coup, sur un main event, en réalité, c'est intéressant de check raise parce que tout de suite, on va mettre la pression contre As-Valet, As-10, Roi-Valet. Il a rarement paire de dames, paire de rois et en plus, on bloque. Ouais. Évidemment, il peut avoir 8-9 suités et Valet-10, mais souvent, ils vont nous le dire eux-mêmes. S'ils ont une grosse main, ça se trouve, il va faire tapis quand on check raise. Bon, c'est un peu embêtant de perdre l'équité, mais on a le droit parce que quand on ne s'ébête pas, c'est un peu dur de jouer passivement sans équité. Donc, avec notre stack, on pourrait, encore une fois, même si je préfère check call comme tout le monde, mais le tournoi dans lequel on est fait qu'on peut check raise et mettre la pression. Nous, on s'en fout de perdre 500 000. Lui, par contre, mettre tout son stack en jeu avec As-Valet, c'est plus compliqué.
7: Ouais. Nous, on a just call. Le pot fait 148 000. Turn, dame de carreau. On a top pair. Daniel, est-ce que du coup, on reprend l'initiative ou qu'on check encore et qu'on le laisse miser, lui?
0: Tout ça est très embêtant puisque c'est pas du tout comme ça que j'aurais mené cette affaire. Donc là, nous, on avait check et lui, il avait misé. Écoute, je pense que je suis embarqué dans un check call quoi qu'il en soit,
7: donc tu pars sur un check.
0: Parce que la paire max, je l'ai, parce qu'il y a des tirages un peu dans tous les sens, que j'en ai quand même un moi qui est costaud, donc je vais check et à part s'il m'envoie tout, ou là, bah, forcément ça me fera un peu chier de payer. Oui, ce sera un check call. Ouais.
7: Ok, Moundir.
1: Écoute, ce sera juste payer. Hein. Y a pas de.
7: Ah non,
1: pas...
7: c'est soit tu check, soit tu mises.
1: Non, je vais checker, excuse-moi. Je vais Joe. Checker, il n'y a pas de raison que je mise.
3: Check call ou check raise, vu de son sizing, avec pour idée de représenter As-Roi et de mettre la pression.
7: Juju, qu'est-ce qu'on fait?
8: Ouais, j'aime bien Leeds, j'aime bien ce que tu dis, parce qu'on a As-Roi qu'il n'a pas, et on a beaucoup de As-Dame qu'il a aussi peu. S'il avait payé As-Roi et pas tribet préflop, il aurait souvent check-back. Pareil pour As-Dame, nous on les a, c'est malin. Et encore une fois, si on mise nous-mêmes et qu'il nous met à tapis, il a souvent une main meilleure, donc en plus on peut faire un play très exploitant, c'est miser, il fait tapis, on passe. Ça paraît assez fou, on a une paire plus straight draw, mais il aura toujours mieux dans ces cas-là si on fait ça. Et ce qui est bien en misant, c'est qu'on prend encore de la value contre les paires, même des mains comme Valet 9 suité, Dame 9 suité, on prend de la value contre ces mains-là, Roi Valet, As Valet, et on choisit notre sizing. Donc j'aime beaucoup. Je sais pas s'il l'a fait, mais c'est super stylé.
7: Nous, on a opté pour un check, et en face, il a check back. On s'y attendait pas. Okay. Le pot fait toujours 148 000. Okay. River, Dame de cœur. On a Brelan. Et c'est à nous de parler, Daniel. Elle est incroyable, cette main. Je t'écoute, Daniel, qu'est-ce qu'on fait ?
0: Waouh.
7: Il y a un moment, il va falloir miser.
1: Le board, rappelle-moi le board. Il y a quoi ? Valet 10 ?
7: 7 de pique, valet de carreau, 10 de pique, dame de carreau, okay. Dame de cœur. Donc la flush n'est pas rentrée.
0: Okay. Valet,
7: le pot fait 148 000.
1: Valet, dame, donc on fera Brelan là, c'est ça.
7: As-Roi, Brelan, ouais.
0: As-Roi, il a pas.
7: Brelan, runner.
0: As-Roi, il a pas. 8 et 9, ça se tient.
7: 8 et 9, ça se tient.
0: 8 et 9, ça se tient.
7: Casse-tête de fou parce que
0: là, si jamais je mise et que je prends un tapis dans la tronche, je vois. Donc la couleur, elle peut pas être rentrée.
7: Non.
0: Donc ça va être juste l'envisager sur le 8 et 9 ou un truc comme ça. Il y aurait que ça, quoi, finalement.
1: Non, mais le gars, il aurait pu flopper, Brelan. Hein. Et il fait full quand nous on fait truc. Mais moi, je pense que regarde, moi, ce que je ferais, c'est que je bête 20%.
0: Ouais, c'est vrai qu'il y a le full aussi.
1: Je bête 20%. Si le mec me revient dessus, je fold avec mort, okay. La mort dans l'âme, mais je folderai. Donc je fais 20%. En gros, et s'il chauffe derrière, je passe. Parce qu'il a mieux que moi.
0: Je fais pas.
1: Au mieux, il a mieux que moi, quoi. Il a Joe. Full ou.
3: Je voilà. Bête mi-pot et on.
7: Ah, mi-pot, ok.
0: Moi, je bête un peu plus. Je suis plus comme Jonathan là-dessus. J'en vois quand même un peu, ouais.
7: Julien, est-ce qu'il faut faire cher, pas cher, moitié de pot?
8: Ouais. J'aurais misé plutôt cher, on peut même aller jusqu'à tapis overbet, mais je pense que sur un main event, bet 80% ou bet pot, c'est très bien. Faut savoir qu'on a aussi des A6 flush draw qui bustent aussi ici, qu'on veut bluff. Donc on a Roi-Dame, on value, et je pense qu'on a une main très forte. Et plus on fait cher, en plus, moins l'adversaire bluff. Donc plus on fait cher, plus s'il nous met à tapis, c'est facile de passer. Si on fait petit, comme dirait Moundir, notre adversaire, il peut être tenté de bluffer paire de 8, paire de 9, valet 10. Et dans ces cas-là, si on fait petit, je vais être très tenté de payer. Ça peut être aussi une technique, hein, quand
0: certains
8: Julien,
0: on est d'accord que
8: agressif, c'est miser petit pour payer.
0: On est d'accord que s'il avait eu paire de 10 qui fait full, et vu où il était, il nous aurait 3 bêtes quand on a ouvert. S'il avait eu les valets, il aurait 3 bêtes aussi. Donc le full, il l'a pas son full. Le full, il l'a, le full.
8: Il en a
0: quoi, avec le 7.
8: Valet,
0: avec les
8: 10,
0: 7.
8: Quand...
0: Avec, il a 2-7. S'il a 2-7, il a just call notre ouverture UTG. Et alors là, oui, effectivement.
1: Ah, il a flat.
0: Là, on l'a dans le derrière. Là, on l'a dans le derrière. Mais avec les valets et les 10, je pense qu'il aurait 3 bêtes.
8: Paire de 10, paire de valets.
0: Il aurait 3 bêtes.
8: C'est
0: non
8: pas évident parce qu'il doit avoir quoi, 35 blindes au début du coup. Non, on a 170. On n'a pas 3 bêtes call tout le temps.
0: Ah oui.
8: Ouais. Il en a 80. Bon, non,
0: alors,
8: il a 450 000.
0: Ça ajoute au 8 et 9. Ça ajoute.
7: Non, non, 2 millions, il a 450 000.
0: Il y a le full possible en plus du 8 et 9. Donc s'il fait tapis, on va être obligé de se casser.
7: Bon, nous, on a fait 145 000 dans 140 000. Bah, donc on a fait pote.
0: Ouais.
7: Et lui a fait tapis.
8: Ouais, j'aime bien.
7: 380 000.
1: Fold.
7: Donc c'est un fold chez Moundir.
0: Mais on est obligé de
1: folder. C'est fold.
0: Dans le main event, c'est impossible. Je
7: fold fou. Sachant qu'on a 2 millions, on est encore très très large. Je ne veux pas oublier ça aussi.
1: Non, non. Mais là, tu vas lâcher
0: 70 blindes. Je vais descendre à combien là? Je vais en perdre un paquet quand même.
7: Non, pas grand chose. Tu vas descendre à 1,5 million.
0: C'est
7: fold chez Moundir.
0: Non.
7: Fold chez Daniel.
1: Fold.
7: Joe.
1: Fold. Chez moi,
9: c'est pas facile, mais.
1: Le gars, il a que full là-dedans. Il a que full. Il peut avoir que full.
7: Et Julien, tu le disais, toi, de toute façon, si t'avais misé assez gros et qu'il te revient dessus, t'es sûr que tu fold.
8: Bah, c'est pour ça qu'on mise gros en général, ouais. En effet. Et surtout, après, il peut bluffer valet 10. Hein. C'est un bon bluff s'il a valet 10, par exemple. Mais nous, on a tellement de mains meilleures en plus. On a le droit d'avoir As-Roi, on a le droit d'avoir As-Dame. Donc, du coup, avec Roi-Dame, on peut folder. C'est OK. On aura As-Dame, on aura As-Roi qui paieront. Okay. Roi-Dame, c'est OK. Franchement, s'il a bluffé valet 10 ou paire de 8, paire de 9, bravo à lui.
1: Tu penses qu'à ce niveau-là, il peut bluffer à ce moment-là?
0: Non, mais si la paire de 8,
8: c'est très, très rare, ça dépend du profil. Si c'est un Brésilien, notre tapis normalement et notre ligne.
7: Ouais. Nous, on était Sean Deeb, on a fini par fold, et en face, il y avait effectivement paire de 7 pour full.
1: Oui! Oh là là, l'intérieur de l'année, oui!
8: Bon fold.
0: Ouais, c'est.
7: Elle est partie dans tous les sens, cette
0: paire. Une main complètement dingue quand même.
1: Oh là là, mais oui!
9: Mais c'est pour ça que j'aime pas trop overbet.
7: Ouais, c'est
9: trop cher. River, parce que j'ai l'impression qu'on se value cut que contre des foules en fait.
7: Ouais.
9: Mais bon.
1: Mais voilà les copains.
8: C'est assez vrai, il a encore As-Valet en face. Si on est Sean Deeb, on a 2 millions. Je pense qu'il ne va pas nous croire quand il a ce valet quand même. Mais c'est vrai.
0: Merci beaucoup, Julien Pérouse, d'être venu dans le RMC.
1: Merci, Julien, pour cette dernière.
0: On t'embrasse.
8: Avec grand plaisir.
0: Jonathan Guez était avec nous. Merci également à vous, des studio. Jonathan.
1: On remercie nos auditeurs, Daniel.
0: Ceux qui
1: nous envoient des messages.
0: Bah, tu veux pas que je dise au revoir à Jonathan avant?
1: Ah bah avant, bah oui quand même, Jonathan quand même.
0: Jonathan,
1: bah oui,
0: allez trouve-nous des bonnes cotes pour la fin de Coupe du Monde.
3: Bah, la France gagne la Coupe du Monde à 2,50.
1: Allez, parfait.
3: Ah, elle est belle.
1: Allez, nickel. Ouais.
0: Bon, Moundir, c'était la dernière. Je t'embrasse très fort. Reviens bien de Vegas.
1: Aussi.
0: On se voit sans remo pour le DSO. Jérémy, ton voilier est prêt?
3: Ouais, mon bateau à moteur est prêt. Il n'y a pas de voile.
0: Tu vas faire quoi? Tu vas nous
3: je vais aller remplir le congélo.
0: Tu vas prendre des requins, des baleines, des dauphins.
3: Des bars.
0: Pêcher quoi?
3: Ouais, des bars. Beaucoup de bars, de la dorade.
0: Ça se passe bien.
3: Ça se passe très bien. Saison 2 qui commence dès septembre.
0: Bientôt, tu feras le marché avec tous tes poissons.
3: Oui, à la criée. Venez nous voir.
1: C'est génial. On remercie nos auditeurs.
0: Évidemment
1: qui nous suivent.
0: Tout le monde.
1: Merci à tous ceux
0: Bonne
1: qui
0: vacances
1: nous
0: à
1: voir.
0: Tous, on se retrouve en septembre.
1: Vous.
3: Ciao.
1: Allez, ciao. Ciao.
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15: Salut à toutes et à tous, merci d'être avec nous sur RMC, sur Afterfoot TV, sur la chaîne YouTube de l'After. On est ensemble jusqu'à minuit, heureux de vous retrouver pour une nouvelle soirée spéciale Coupe du Monde, bien sûr. Un beau programme à venir que je vais détailler dans un instant. D'abord, j'accueille mes deux acolytes du soir. Je retrouve mon cher Walid à Cherchour. Salut Walid.
16: Salut Nico, salut tout le monde.
15: Heureux de te retrouver Walid.
16: Moi aussi.
15: T'es frais.
16: Ouais.
15: T'es bien.
16: Frais, oui.
15: Frais. Si, t'es frais. Oui. T'es bonne petite cerne quand même sous les yeux, mais comme tout le monde,
16: toujours
15: je crois.
16: Frais. Toujours frais dans l'esprit.
15: Alors, en revanche, l'esprit est frais.
16: Oui.
15: Ça, y a rien à dire. Voilà. T'es aussi toujours intense aux États-Unis toujours qu'en France. Toi.
16: Intensité.
15: Toi, sur du gazon, du dur.
16: Ah non, on est.
15: C'est pareil quoi.
16: Tout terrain, VTT.
15: Sur de la terre battue.
16: Ouais.
15: Peut-être un peu moins sur la terre battue.
16: Ouais, terre battue un peu moins. Ouais.
15: Maxime Chanet est également avec nous. Salut Maxime.
17: Salut Nico, salut Walid, salut à tous.
16: Salut Max.
15: Il est en direct de New York, Maxime Chano.
17: Et en pleine forme.
15: Au café Luce, Hell's Kitchen, dédié, bien sûr. On salue bien tout le monde là-bas sur place. Je crois que Julien Cazard et Jean-Christophe Drouet sont arrivés sur site, hein, Maxime.
17: Ouais, ils étaient avec moi tout à l'heure. Ça, ils sont partis se restaurer après un long voyage entre Paris et New York, mais ils sont bien arrivés, en effet.
15: Ils sont bien arrivés, très bien. Vous pourrez suivre les productions, les contenus de Julien et de JC dès demain, bien sûr. Alors, au programme de l'After ce soir, on va bien sûr balayer et évoquer ces demi-finales de la Coupe du Monde, affiche de rêve. Tiens, je vous demanderai notamment à 23h30 quelle serait la plus belle histoire entre une équipe de France menée par un Mbappé qui peut être double champion du monde, un Lamine Yamal à 19 ans qui peut l'être pour la première fois, un Messi qui peut l'être à 39 ans pour la deuxième fois, ou une Angleterre pour la première fois depuis 60 ans. Vous me direz quelle victoire pourrait susciter la plus grande émotion dans le monde en général. On en débattra ensemble et puis votre envie personnelle également. D'abord, on parlera notamment de l'équipe de France. Deschamps a-t-il raison de maintenir le système à 4 attaquants face à l'Espagne? Est-ce un pari risqué? Je donnerai la composition probable que nos reporters nous ont envoyé en début de soirée. Puis Wally, tu veux parler de Lamine Yamal pour l'instant. Je ne vais pas dire décevant, mais pas là où on l'attendait en termes de niveau. Tu penses, attention Yamal, peut nous faire une Zidane 98 se réveiller en fin de compétition. Et puis, y a-t-il un problème Tourelle-Bellingham? On sera avec Julien Laurence pour en parler après la sortie devant les micros de Bellingham qui n'a pas lui compris le jugement du match par son sélectionneur Thomas Tuchel. Est-ce qu'il y a de la friture entre les deux? Est-ce que ça peut avoir des conséquences sur la demi-finale face à l'Argentine? Argentine, tiens, question, serait-elle le vainqueur le moins crédible de ce mondial? Là aussi on va en parler. Des buts encaissés très régulièrement, un équilibre très fragile, un jeu proche du néant. Venez en débattre avec nous au 32-16. Et puis on parlera également en toute fin d'after avec Nico Pelletier qui est sur place d'une Coupe du Monde à 64 équipes. On pensait que l'idée était enterrée, et bien elle est relancée bien sûr par le grand Gianni Infantino, hein, qui veut ouvrir la Coupe du Monde à tout le monde absolument. On va en parler, il y a des partisans, il y a des anti, nouveau format. Restez avec nous, c'est l'after, c'est parti pour deux heures. Alors les gars, ça va Maxime, t'es en forme?
17: Écoute, ça va très très bien, il fait très très chaud aussi.
15: Ah, il fait chaud à New York.
17: Ouais, ouais, ça y est, le soleil est revenu. Évidemment, vous nous manquez.
15: Ah oui, c'est pareil sur nous.
17: Mais bon, écoute, c'est que partie remise. On va bientôt se revoir à Paris, j'espère, avec une troisième étoile.
15: Qui te manque le plus, Walid ou moi?
17: Tous les deux, je ne peux pas vous différencier. Hein. Pour moi, c'est une équipe. C'est une équipe.
10: Ah, il a passé plus de temps avec Nico quand même.
15: Ah oui, mais avec toi c'était plus intense.
17: Bah ouais, mais ouais, c'est vrai qu'avec toi c'était beaucoup plus intense, Walid.
10: Oui, intense.
17: Je sais, c'est pas la quantité, hein, non, c'est la qualité. Ouais, c'est la qualité.
10: Bien sûr.
15: Alors les gars, les Bleus, dernier entraînement ce dimanche avant le départ à Dallas, le Texas qu'ils ont rejoint groupe au complet. Tout le monde y a participé pour la première fois depuis très longtemps. Retour du Pamecano Saliba, hein, qui a été ménagé hier, préservé. Tout va bien pour Mbappé également. Tchouaméni a enchaîné une nouvelle séance en intégralité. Il est physiquement apte à 100% et donc devrait réintégrer le 11 mardi contre l'Espagne. Composition probable. Maignan, Dean, Saliba, Upamecano, Koundé, Rabiot, Tchouaméni, Doué ou Barcola. Sur la même hésitation, Olise, Dembélé, Mbappé. Je sais que Daniel a dit qu'il voulait pas entendre parler d'un débat Doué ou Barcola, ça sert absolument à rien d'en parler. Je suis pas tout à fait d'accord parce que on est face à une nouvelle adversité, on est face à une autre équipe avec un style très différent. Le débat existe quand même, l'un ou l'autre, le profil plus vertical d'un Barcola ou d'un joueur de petit périmètre comme Doué qui a peut-être plus de qualité défensive. Pour parler deux secondes. Hein.
10: Non, mais le débat, il peut exister, surtout sur la dynamique du tournoi où les deux, quand même, ont été très bons quand on les a appelés, que ce soit dans le 11 ou en sortie de banc. Maintenant, moi, je pense que Doué mérite sa titularisation de par ses dernières performances, son entrée contre le Paraguay et sa première mi-temps contre le Maroc, où il a été très bon. Pour moi, sur la première mi-temps, c'est le meilleur des quatre, c'est le plus impactant, c'est celui qui prend les ballons. Et aussi par la physionomie de la rencontre. Alors, t'as raison d'insister sur le rôle de Barcola qui pourrait être aussi intéressant si on joue la transition. Mais moi, je pense que sur le rôle défensif, Doué avait été privilégié à Barcola pour essayer de colmater les brèches au milieu de terrain et d'être ce fameux troisième milieu parce que le Maroc avait mis beaucoup, beaucoup de joueurs dans l'axe. Je pense que contre l'Espagne, ce serait la même idée parce que l'Espagne peut avoir beaucoup de contrôle et avoir un Désiré Doué qui se réaxe contrairement à Barcola et qui peut tenir le ballon, qui peut aussi emmener le ballon avec une conduite de balle sur plusieurs mètres pour que l'équipe de France s'oxygène dans le jeu. Je pense que c'est le choix le plus logique sur ce match.
17: Ouais. Moi, je suis Walid, je suis d'accord avec lui. Alors, moi, c'est l'ancien défenseur qui parle. Tu sais, je pense souvent davantage à la perte de balle plutôt qu'en possession de balle. Et quand tu regardes un petit peu ce milieu espagnol, en l'occurrence avec Rodri, alors ça sera peut-être Fabián Ruiz ou Pedri, peu importe. Et surtout Dani Olmo, ça, c'est un milieu à trois. Donc, c'est vrai que si tu te permets de mettre Barcola, je pense qu'en perte de balle, tu peux avoir des problématiques. Alors qu'avec un Désiré Doué, on le sait, on l'a vu depuis le début du tournoi, qui fait quand même des gros efforts défensifs et qui peut s'intégrer en tout cas dans ce milieu à 3 à la perte de balle avec un Tchouaméni et Rabiot. Je pense que dans la densité, ça serait intéressant, au moins pour pouvoir matcher le milieu espagnol.
10: Et Barcola en sortie de banc, ce sera une,
15: oui, voilà,
10: une balle en plus, hein. Ce sera une possibilité, ouais, une carte à jouer pour l'équipe de France, parce que ce match-là peut aussi durer, et on l'a bien vu, hein, sur le match de Ligue des Nations, ou même sur le match de l'Euro 2024, Barcola avait fait une superbe entrée à l'Euro 2024, où l'occasion de Mbappé vient notamment de ses courses. Il avait redynamisé une équipe qui était amorphe. Et sur la Ligue des Nations, on se rappelle des entrées de Cherki, de Malo Gusto et de Colomboigny qui avaient été aussi très très importantes. Donc il faudra penser ce match-là, comme dirait Roland Courbis, avec ceux qui démarrent et les finishers.
15: Il peut faire mal, hein, sur ce côté droite de la défense espagnole, hein, occupé par Porro, qui est un des points faibles de la sélection.
10: Ouais, qui fait un bon tournoi.
17: C'est un des meilleurs espagnols. Hein.
10: Mais après, il faudra voir par rapport à l'adversité, qui est, de toute façon, c'est la même chose pour les quatre sélections qui sont aujourd'hui en demi-finale. Il y aura toujours un point d'interrogation sur comment ils vont se comporter face à plus fort. Bah là, Porro en fait partie, mais pour l'instant, il a tenu son rang.
15: Vas-y Max.
17: Et ça, c'est aussi la grande force, hein, de l'équipe de France. On parlait de la profondeur de banc. Je pense qu'avec l'Espagne, c'est peut-être la seule équipe qui peut se permettre de changer des titulaires, de faire rentrer des remplaçants et de ne pas perdre en qualité. On l'a dit, hein, c'est presque une doublette, hein, que ça soit Doué, Barcola, Doué, peu importe ce que décide Deschamps. Dans tous les cas, je les trouve très complémentaires. Si c'est Doué qui commence, bah ça permet derrière à Barcola de profiter des efforts qu'il a fait, et en l'occurrence des défenseurs espagnols qui pourraient être fatigués. Et tu l'as dit très justement, avec la verticalité, avec la profondeur que peut apporter Barcola, je pense que ça peut être une force place supplémentaire pour Deschamps.
10: Aujourd'hui, notre banc entre Manu Koné, s'il est remplaçant, Bradley Barcola, même un Cherki qui peut peut-être sur ce type de match-là être happé par l'enjeu et par le caractère du match qui peut à un moment donné promettre un chaos footballistique avec pas mal d'espace. Tu vois, t'as en qualité sur le banc.
17: D'ailleurs, c'est un débat qui peut être ouvert aussi. Hein. On a parlé de Doué Barcola, mais pour moi, le vrai débat, c'est Koné Tchouaméni. Hein. Je ne sais pas si on y reviendra un peu plus tard.
15: Si, tu peux en parler maintenant, parce que sur la compo probable. Maintenant, il y a deux lectures possibles. Il y a le logiciel Deschamps, qui a un sens aiguisé de la hiérarchie, de l'expérience aussi. Il a pas mal de bonnes références avec un mec comme Tchouaméni, qui connaît pas mal aussi les joueurs espagnols, pour le coup. Et il y a Manu Koné, qui a fait une bonne compétition, mais qui reste, selon nos reporters équipe de France, toujours numéro 3 dans l'esprit de Deschamps. Donc dès que Tchouaméni à 100%, la question se pose pas pour Deschamps.
17: Ouais, non, ça peut être compréhensible. On connaît le rôle de Tchouaméni. Déjà en club, évidemment, c'est un joueur qui est titulaire indiscutable du côté du Real Madrid. C'est le vice-capitaine de l'équipe de France. Mais t'as un Manu Koné qui a fait une Coupe du Monde incroyable. Personne l'attendait forcément à ce niveau. En tout cas, personne pensait qui jouerait autant de matchs, et il faut être très honnête, hein, contre le Maroc, je ne sais pas si tu es d'accord avec moi, Walid, pour moi c'était le meilleur.
10: Oui, c'était le meilleur.
17: Et encore plus dans la complémentarité avec Rabiot, où je trouve qu'il libère un petit peu, il décharge un petit peu Rabiot de cette tâche offensive parce qu'il l'aide en fait. Et c'est vrai que Tchouaméni, on connaît un petit peu la situation du bonhomme, c'est quelqu'un qui est beaucoup plus défensif, c'est quelqu'un qui a tendance aussi à dropper entre les lignes pour aller chercher le ballon.
15: Oui, mais c'est pas si mal, je pense que Koné qui aura la possession certainement.
10: Ouais, moi je pense que c'est une physionomie différente par rapport au Maroc.
15: Et voilà, c'est ça.
10: C'est que tu as besoin quand même de quadriller un petit peu le terrain. Vu que je pense que tu vas quand même souffrir. Parce que là, moi, il y a beaucoup de débats sur le fait, oui, on va y aller avec quatre attaquants, mais qu'on s'imagine pas quand même qu'on ait le ballon face à l'Espagne. Moi, je pense que tu vas le laisser, je sais pas si c'est volontairement, mais quoi qu'il arrive, l'Espagne va l'avoir sur des gros momentum de rencontres, et que tu auras besoin quand même de joueurs qui essayent de cadrer cette défense et de stabiliser cette défense. Et tu vois, comme tu l'as dit dans ton argumentaire.
17: Logique, ouais.
10: Et comme tu as dit dans ton argumentaire, après, moi, la seule question, en fait, c'est Tchouaméni 100% ou pas 100%. Si c'est pas 100%, pour moi, c'est sur le banc.
15: Mais je sais pas quoi, si, ça fait 3 semaines quasiment qu'il a pas joué.
10: C'est sur ça, en fait, l'équation. S'il est pas à 100%, ça, c'est problématique. Si Tchouaméni est à 70% et qu'il doit jouer parce que c'est Tchouaméni, non, là, moi, ça me dérange. Par contre, si Tchouaméni a été préservé et géré de cette manière pour qu'il arrive régénéré et frais sur cette demi-finale, là, oui, et de par son statut, de par aussi ses performances en bleu et pas que sur le tournoi depuis un an, moi, je trouve qu'il a pris une autre dimension avec l'équipe de France. Et même avec le Real Madrid sous Xabi Alonso, où il avait une vraie bonne dynamique, et la prolongation au Real Madrid elle est pas anodine. Donc moi, je veux respecter Tchouaméni par rapport à ça. Et oui, malheureusement, Manu Koné en fait les frais, mais comme on l'a dit sur Barcola, moi je veux c'est des bons problèmes, en fait c'est des très bons problèmes, et je veux que ces joueurs là soient impactants, parce que il peut avoir un match en 5-7, quoi. Il peut ça peut jouer dans le super tie break, cette histoire. Donc t'as besoin d'avoir un Manu Koné aussi en sortie de banc, qui pour le coup, lui, peut être un joueur changement de rythme, qui en cours de match, moi je pense, peut faire très mal à l'Espagne.
15: Max,
17: ouais, non, tout est dit. Non, je suis entièrement d'accord avec Walid. Moi, juste, je voulais revenir très très rapidement sur le match de Koné par rapport au Maroc, où je l'avais trouvé très intéressant dans la récup de balle. C'est vrai qu'en règle générale, Koné, il est quand même plus connu pour être le milieu relayeur entre la défense et l'attaque, justement un peu équilibré, notamment en possession de balle. Je l'ai trouvé très intéressant dans la récupération de balle. Je l'ai trouvé très intéressant dans les duels, dans les challenges. C'est peut-être d'ailleurs le Français qui a gagné le plus de duels. Donc ça prouve aussi qu'il sait s'adapter un petit peu, et qui, malgré son style de jeu qui est beaucoup plus offensif que Tchouaméni, malgré tout, voilà, il a quand même cette intelligence, en tout cas, de pouvoir s'approprier un petit peu cette partie du terrain. Donc je suis d'accord avec Walid par rapport à ça. Tchouaméni te donne peut-être un petit peu plus d'équilibre défensif, mais attention, Koné est un mec intelligent, il a un QI footballistique aussi intéressant, et je sais qu'il saura se mettre au diapason de l'équipe. En tout cas, s'il devait débuter, je pense pas qu'on aurait un gros déséquilibre parce qu'on a Koné à la place de Tchouaméni.
15: Bon, vous rappelez, il y a un an, Ligue des Nations, la France était menée 5-1 par l'Espagne, était en 4-2-3-1. Deschamps va reconduire ce système-là. Moi, j'aime l'audace, j'aime l'idée d'aller au bout de son idée, surtout avec ces quatre phénomènes devant, 4+1. Mais est-ce un pari risqué, les gars? Sincèrement, je ne sais pas à quoi on s'expose. C'est très dur de lire ce match avant de le voir. A priori, et c'est qu'un a priori, Walid, tu l'as dit, la possession sera espagnole. Et dans cette configuration-là, Est-ce que c'est dangereux d'aligner 4 joueurs à vocation très offensive?
10: Non, moi, pour moi, c'est pas dangereux. Et au-delà d'être dangereux ou pas, moi, je vais être cohérent avec ce qu'on dit depuis tant d'années. Nico, combien de fois on a dit, ouais, cette équipe de France, elle arrive avec très peu de certitude, avec très peu d'ambition dans le jeu, avec très peu de joueurs offensifs sous Didier Deschamps. Moi, je vais pas arriver ce soir, le dimanche 12 juillet, t'expliquer, ah ouais, c'est dangereux de jouer de cette manière contre l'Espagne. Déjà, petit 1, je trouve que Olivier Doué Dembélé, si on regarde bien les statistiques de kilomètres parcourus, c'est monstrueux. Olivier, il a 12 kilomètres par match, et 12 kilomètres par match quand il a le ballon. C'est-à-dire que quand l'équipe de France a une possession. Alors quand il l'a pas, moi je pense qu'il va aussi travailler et que c'est le parti pris, c'est le deal gagnant-gagnant entre ces attaquants-là qui voulaient tous jouer comme ça, parce que les informations de Fabrice ou de Jean-Louis, c'est qu'il y a eu une remise en question après l'Espagne en 2024 pour jouer avec plus de joueurs offensifs. Et voilà, nous on doit accompagner ce projet-là. Si demain ça se casse, enfin si mardi ça se casse les dents avec cette attaque à 4, mais je préfère me casser les dents de cette manière parce que je pense que l'équipe de France, de toute façon, on l'a vu en 2024 avec une équipe resserrée, avec une équipe défensive, ça fait le jeu de l'Espagne. Et moi je pense que jouer de cette manière, quoi qu'il arrive, il y aura psychologiquement une crainte espagnole, parce que les quatre derrière, Laporte, Cubarsí, oui, Porro et Cucurella, même si j'allais dire Vincent Lagaffe, parce que c'est son sosie, comment il s'appelle, Luis de la Fuente, même si Luis de la Fuente dit on y va, gros pressing, gros contre-pressing, intensité, Les défenseurs, ils ont vu le tournoi d'Mbappé, ils ont vu le tournoi d'Olysée, ils ont vu Doué en Ligue des Champions, ils ont vu Dembélé en Ligue des Champions, et on pourra pas me dire que c'est pas un plus psychologique, oui, de jouer de cette manière pour leur faire rentrer dedans. Parce que, en fait, il y a un moment où le match c'est 90 minutes, et bah sur 90 minutes, tu sais très bien que il y a des joueurs du côté de l'équipe de France, et bah ils en ont besoin d'une, ils en ont besoin de deux pour faire très très mal. Et ça, pour moi, ça reste une force footballistique et psychologique.
15: Marc, t'es d'accord avec ça, le maintien, ouais, de 4-2-3-1 quoi qu'il en coûte face à l'Espagne?
17: Je pense aussi, alors il faut remettre aussi un petit peu dans le contexte, tu parlais de la Nation League justement,
15: oui,
17: bah, l'année
15: défense,
17: dernière,
15: l'équipe de France à cette époque-là, ouais, c'était
17: incomparable, t'avais l'Anglais, t'avais Konaté, t'avais Kaloulou, c'est vrai que ça n'a rien à voir, mais juste pour revenir par rapport très très rapidement au débat Tchouaméni Koné, c'est vrai qu'à l'époque la paire milieu défensif était Rabiot Koné, alors peut-être que ça hante un petit peu aussi la tête de Didier Deschamps, et c'est aussi peut-être la raison pour laquelle il préfère remettre un Tchouaméni, comme tu l'as dit, qui est un peu plus équilibré d'un point de vue défensif. Ça, c'est une première chose. En ce qui concerne le statut de l'équipe de France, en tout cas, je pense qu'elle fait peur, cette équipe de France. On l'a vu depuis le début de la compétition. Elle a marqué 3 buts contre le Sénégal, 3 contre l'Irak, 3 contre la Norvège, 3 contre la Suède. Enfin, aujourd'hui, c'est une équipe qui est solide, et c'est aussi grâce à ce quatuor. Alors, tu peux te poser la question si en effet ça crée un déséquilibre en jouant avec ces quatre-là. Mais si jamais, en tout cas, Doué devait jouer, je trouvais que ça serait intéressant parce que, comme je te l'ai dit, d'un point de vue défensif, je trouve qu'il vient justement complémenter un petit peu ce milieu. Donc, en fait, ça crée après une sécurité supplémentaire. C'est une première chose. Mais surtout, je pense qu'aujourd'hui, il faut pas s'adapter à l'Espagne. Il faut que l'Espagne, il faut que la France, justement, aujourd'hui, elle soit sûre de son jeu. Elle l'a montré. C'est la favorite de ce tournoi. Pour moi, c'est la meilleure. C'est les favoris. Il faut pas avoir peur de cette Espagne. On l'a vu plusieurs fois. À chaque fois que les équipes, elles essaient de s'adapter un petit peu à l'adversaire, ça ne fonctionne pas. T'as un quatuor qui est incroyable. Le danger vient de partout. Que ça soit Mbappé, que ça soit Dembélé, que ça soit Olise, que ça soit Doué, Barcola. Voilà, il faut jouer.
10: Après, s'adapter, ça veut dire quoi, s'adapter? Parce que moi, je pense que l'Espagne,
17: c'est peut-être... Quand...
10: Non, mais tu mettras pas l'Espagne cul par terre dans la surface de réparation adverse. Tu peux le faire sur 4-5 minutes, mais la logique du match, c'est que l'Espagne ait la possession. Par contre, une possession peut-être stérile parce qu'ils vont avoir peur de la perte de balle. Et c'est ça, en fait, où il faut rentrer dans la tête des Espagnols. C'est que là, ils vont commencer à ne pas prendre de risques avec le ballon parce qu'ils savent que perte de Yamal, perte de Olmo, derrière Koné ou Tchouaméni peuvent toucher les guépards devant qui vont à 10 000. Et là, après, c'est plus la même chose. Donc, moi, quand je dis s'adapter, quand tu dis s'adapter, c'est pas forcément.
17: Non, mais on parlait de changement de tactique. J'ai entendu que potentiellement Deschamps reviendrait un milieu à 3.
10: Ah oui, non, d'accord.
17: Cas,
10: okay,
17: c'était ce que disait par rapport à l'opinion publique. C'est ça que je voulais dire, Walid. Je pense que ça serait une grosse erreur de la part de Didier Deschamps. On connaît le sélectionneur. Je pense pas qu'il le fera. Je pense vraiment qu'il faut jouer avec ses atouts. Les atouts, on les connaît, c'est le quatuor offensif. Et tu l'as dit, c'est faire mal à l'Espagne. L'Espagne, elle a quand même une défense qui est loin d'être la plus rapide. Il faut profiter de ça. Il faut profiter des transitions offensives. Il faut profiter des erreurs aussi des Espagnols. On en a vu. Alors même s'ils ont très peu encaissé dans ce tournoi, on a vu quand même certaines pertes de balles au milieu de terrain qui peut profiter justement à la vitesse et à la verticalité de l'équipe de France. Donc je pense vraiment que l'équipe de France a tout à gagner, en tout cas en gardant ce quatuor offensif. Ouais. Et après, pour terminer, attention, t'as une défense qui est solide derrière. T'as un gardien qui est costaud. T'as une paire de centraux, Saliba, Opey, Mécano, qui est incroyable. T'as un Koundé et un Lucadine qui sont en train de monter en puissance. Donc moi, j'ai pas peur de ce déséquilibre. J'avais peur au début de ce tournoi. J'étais le premier à l'avoir dit. J'ai fait mon mea culpa par rapport à ça. Je pense que Deschamps, je terminerai mon analyse là-dessus, a tout à gagner, à garder ses idéaux et jouer sur ses forces. Et en l'occurrence, c'est ce qu'on
10: a. J'espère qu'il y aura un travail aussi tactique sur Rodri, qui est en train de retrouver un très bon niveau. On en parlera après. Mais Doué, Dembélé et Olise, si tu arrives à véritablement le cerner, parce que ce sont des joueurs qui savent bien presser, notamment en club, s'ils arrivent véritablement à... Parce que là, j'ose imaginer quand même que Deschamps, ça fait quand même une semaine, 10 jours, qu'il sait que l'Espagne, normalement, sera un candidat en demi-finale. Et qu'il y a un travail à l'entraînement là-dessus, parce que c'est pour moi l'une des clés, si tu arrives à la source, à le gêner, et surtout, quand tu as le ballon, de faire des changements de rythme dans sa zone, parce que même s'il a retrouvé un très bon niveau, je pense que si tu lui mets beaucoup d'intensité, c'est pas le Rodri non plus qui a été ballon d'or en 2024, je pense que tu peux aussi faire mal à l'Espagne.
17: La clé espagnole, excuse-moi Nico, bah on en parlera peut-être un peu plus tard, mais c'est Daniel Olmo. Je pense qu'il va falloir vraiment cadrer.
15: On en parle dans un instant. On fait une pause rapidement au 32-16. Des appels également pour participer au débat. Deschamps a-t-il raison de maintenir ce 4-2-3-1 et de ne pas s'adapter forcément à ce que va nous proposer l'Espagne? Reste avec nous, la suite de l'after dans un instant sur RMC, 22h19. A tout de suite.
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15: Avec Walid Acharchour, avec Maxime Chanot en direct sur RMC, sur Afterfoot TV, sur YouTube. N'hésitez pas à vous connecter également sur le chat YouTube, bien sûr. Vous êtes nombreux à réagir à le débat. Faut-il maintenir absolument le 4-2-3-1 qu'on aime, qu'on adore? Mais j'ai aimé le message de Vermillon, notamment sur le chat, qui dit ne pas confondre peur et sérieux. C'est pas parce que Maxime, tu changes le système que tu expliques que tu as peur. En tout cas, que tu annonces que tu as peur de l'Espagne. C'est juste une question de jeu d'échecs, de stratégie adaptée à l'adversaire. Et moi, j'aime pas entendre ça. Donc, Kevin le dit souvent, tu dois pas t'adapter face à l'autre. Tu dois imposer ton jeu. Mais parfois, c'est intelligent de s'adapter parfois à ce que t'as en face.
17: Non, parce que quand t'es en fait, c'est un rapport de force. Est-ce que la France va s'adapter à l'Espagne ou est-ce que l'Espagne va s'adapter à la France? Si on reprend le match du Maroc, le Maroc s'est adapté à la France. C'est-à-dire qu'on a vu un Hakimi qui était
15: qui a subi, c'est tout en fait.
17: Oui, non, mais c'est adapté indirectement. Est-ce que tu as vu le bloc, la manière dont ils ont débuté le match? Wabi n'a pas eu peur de l'équipe de France, elle a peut-être eu peur de ce quatuor offensif. Si jamais Deschamps devait changer et revenir à un milieu à 3, ça serait une erreur parce qu'aujourd'hui la France fonctionne différemment avec des offensives qui sont craintes, qui fonctionnent bien ensemble, qui ont montré depuis le début de la compétition que c'est une vraie force pour l'équipe de France. Le danger, je le répète encore une fois, vient absolument de partout. Si jamais Deschamps devait changer, je pense que ça serait une erreur de sa part.
15: Bon, en tout cas, ça fait beaucoup réagir sur le chat, hein. Il y a Ella Noir qui nous dit Deschamps va pas renier son système actuel et va se faire punir comme en 2024. Bon, on verra, c'est plus tout à fait la même équipe de France non plus, hein. Attention.
10: Encore une fois, je préfère me faire punir.
15: On dira rien si les Bleus en prennent 3 mardi soir dans ce système-là, très offensif.
10: Mais encore une fois, tout dépendra de ce que font les joueurs. Moi, je vais pas critiquer le processus qui nous a amené jusqu'à cette demi-finale. Moi, je vais te dire honnêtement, Nico, ça fait très longtemps qu'une équipe de France ne m'a pas hypé de cette manière, footballistiquement, avant un gros rendez-vous. Parce que souvent, je me disais, bon, même si ça gagne, je vais me faire chier. Et ça, c'est juste un sentiment personnel, hein. C'est pas l'observateur qui parle. Le supporter, le passionné. Aujourd'hui, on va pas reprocher à Didier Deschamps de mettre quatre attaquants de cette manière, surtout qu'en plus ça a fonctionné avec un football total, un football même qui se rapproche d'un football de club sur le dernier match contre le Maroc, où il y a un caractère impressionnant avec et sans le ballon. Maintenant ça prend pas contre l'Espagne, on sait pas ce qui peut se passer, tu te fais éliminer, mais je préfère me faire éliminer de cette manière qu'avec Sissoko sur le côté, avec Matuidi sur le côté, ou en essayant de trouver une alchimie comme il a fait en 2024 avec Marcus Thuram qui doit être soit à gauche, soit dans l'axe pour essayer de compenser Mbappé. Tu sais pas comment tu dois articuler ton animation offensive. Un coup t'es en 4-4 de losange contre le Portugal, un coup t'es en 4-3-3. Griezmann qui est baladé. Non, là on est sûr, on sait ce qu'on a. On a travaillé avant d'aller à l'examen. On sait nos certitudes. Maintenant, peut-être que tu vas tomber sur une équipe d'Espagne plus forte que toi. Il faudra le dire. Peut-être qu'il y aura des défaillances individuelles aussi. On faudra le dire. Mais le chemin, moi, me plaît. Le chemin me plaît.
15: Aubin est avec nous, 32-16. Salut Aubin.
2: Salut, bonsoir à tous.
15: Bonsoir, bienvenue dans l'After, Aubin. Alors, toi, t'es partisan de quoi, toi? Quoi qu'il arrive, on maintient cette formule-là excitante, sexy, au risque de s'exposer ou pas?
2: Moi, je suis pour qu'on garde le même schéma. La seule différence que je vois, c'est Lucadine. Parce qu'avec un Yamal, s'il est enfant, parce qu'il monte petit à petit en puissance, même s'il y a Manu Koné ou Tchouaméni qui peuvent couvrir, mais il y aura des 1 contre 1, ça c'est indéniable, il y aura des 1 contre 1 et j'ai vraiment peur qu'il souffre, vraiment il souffre, et quand je dis souffrir, je parle même de carton, vraiment, j'ai peur qu'il souffre.
15: Alors Yamal, pour le coup, il a été un peu maîtrisé depuis le début du mondial sur des prises à deux, hein, énormément, une énorme méfiance sur son talent bien sûr, c'est pas que de son fait, on sait qu'en Liga il arrive à s'en dépêtrer le plus souvent, là pour l'instant il a réussi à contenir, et ce sera pas seulement des dignes face à Yamal, hein. je veux le croire, Rabiot va compenser également, et
10: même si attention, on l'a bien vu en 2024, autant Rabiot avait fait une grosse coupe du monde 2022 dans ce rôle de bodyguard, et la même chose sur cette coupe du monde, dans cette Coupe du Monde, il est beaucoup plus proactif, même sans le ballon, où il va défendre en avançant. Le match contre l'Espagne, il avait été en grande difficulté, Rabiot, à l'Euro 2024, où il avait cette mission de clairement défendre sur Lamine Yamal, un peu comme ce qu'avait fait Fabien Ruiz contre le Bayern au retour avec Michael Olise, où il y avait une vraie mission pour essayer d'aller aider le latéral, parce que Olise avait été incroyable au Parc des Princes. Là, Rabiot va devoir, bien évidemment, surveiller de près Lamine Yamal pour essayer de le contenir.
17: Oui, et puis n'oublions pas, hein, si on compare avec cette Espagne 2024, les Espagnols avaient donc Lamine Yamal, mais ils avaient aussi de l'autre côté un Nico Williams, ce qui faisait qu'en fait l'Espagne était dangereuse sur les deux flancs. Là, avec un Baena qui a quand même pas le même style de jeu qu'un Nico Williams, qui a toujours pas retrouvé son niveau, si je préfère. Alors j'ai pas envie de dire que tout va passer par Yamal, parce que j'ai dit juste un peu plus tôt avant la pub que Dani Olmo pour moi était le key player de cette équipe espagnole.
10: Mais
17: d'un point de vue offensif, c'est vrai que Yamal, si tu sais que le danger vient du côté droit, et ben Lucadine peut vraiment se concentrer. T'as évidemment un Saliba ou un Mécano en fonction de s'ils inversent ou non, qui peut compenser un petit peu aussi le dos de Yamal. T'as Rabiot, t'as Doué ou Barcola qui peut faire le 2 contre 1 sur le côté. Je suis pas trop trop inquiet par rapport à ça. Alors après, attention, Yamal peut se réveiller, on l'a dit, c'est peut-être la seule star de ce tournoi qui n'est pas à son niveau. On en parlera un peu plus tard, mais voilà, je pense que c'est plus le collectif. Je pense que c'est plus le collectif espagnol qu'on craint plutôt qu'une individualité, en l'occurrence Yamal.
10: Nico Williams, il a été géré pour cette demi-finale et il fait une entrée qui est pas dégueu, hein, contre la Belgique, où il a apporté un peu de dynamisme, un peu de variété, parce que le problème c'est qu'avec Baena tu joues à cloche-pied, hein, depuis le début de la compétition. Oyarzabal, c'est son fantôme depuis la phase de poule, il a été transparent. Et Nico Williams, j'ose espérer, enfin pour les Espagnols, hein, parce que moi j'en ai rien à cirer, mais pour les Espagnols, s'il a été gardé jusqu'au bout, alors qu'il a été blessé et qu'il était diminué avant le tournoi, qu'il a été blessé pendant le tournoi, c'est parce que pour eux il devait apporter demi-finale, donc moi je sais pas si on peut l'imaginer titulaire, faudra se renseigner sur les prochaines heures, mais il aura son coup à jouer même en sortie de banc, Nico Williams, pour faire mal à cette équipe de France, et ça déchargera Lamine Yamal de certaines responsabilités, parce que là il y a pas mal de matchs où c'est allez, on donne le ballon à Lamine, un peu comme avec le Barça, et puis on regarde.
17: Oui, ouais, je suis d'accord avec toi. Moi, je suis pas convaincu de la Fuente.
10: Si c'est comme ça, c'est soit il y a le miracle Lamine Yamal parce qu'il est tellement fort qu'il peut te faire des grosses différences. Mais je préfère cette Espagne là qui est un peu qui a une dépendance sur le côté de Lamine Yamal plutôt que celle de 2024 où le danger vient de partout.
17: Ouais, je suis d'accord avec toi.
15: Aubin, est-ce que tu veux ajouter quelque chose?
2: Non, moi je suis assez d'accord avec les analyses globales. Disons que je suis d'accord à 9,5 sur 10 et le seul point faible c'est la condition de Lucas Digne. Mais bon, on verra, mais j'ai un petit peu cette inquiétude là quand même.
17: Ouais, c'est vrai, juste très rapidement, Nico, s'il y a des points faibles dans cette équipe de France, c'est peut-être les latéraux, mais bon, Digne a quand même, je trouve, rassuré contre le Maroc. Je ne sais pas si vous êtes d'accord avec moi. Donc, c'est un peu moins inquiétant qu'en début de tournoi où est-ce qu'on avait peur. Théo Hernandez, Lucas Digne, Théo Hernandez. Là, je trouve qu'il nous a quand même donné des certitudes. Après, évidemment, tu l'as dit, il va jouer contre l'un des meilleurs joueurs du monde, Lamine Yamal. On va voir ce que ça va
10: après,
17: donner.
10: Après, les gars, il faut qu'on se réveille. Hein. On va souffrir. Hein.

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1: Transition avec une défense qui avait été cataclysmique et un Maignan qui n'avait pas été incroyable. Mais les 25 premières minutes, on avait vu une équipe de France avec l'Espagne.
2: Avec la possession.
1: Voilà, en les jouant véritablement dans les yeux. Donc après, ça va être rapport de force individuel. Ça reste un sport de duel, le football.
2: C'est vrai, Walid. Après, tu es sur une demi-finale de Coupe du Monde. Et si je compare un petit peu ce qu'on a vu sur les quarts de finale, ça soit la France, le Maroc, l'Espagne, la Belgique, surtout la Norvège, l'Angleterre, l'Argentine, Suisse, tu te rends compte quand même que c'est des matchs fermés. On espère. J'ai envie de revoir du PSG Bayern. J'ai envie de vibrer. C'est aussi la raison pour laquelle Deschamps a mis ce quatuor offensif. C'est le football champagne. Moi, je serais pas surpris, Walid, de voir une première mi-temps fermée et que ça puisse se décanter en deuxième mi-temps, parce que c'est un peu ce qu'on a vu depuis le début de ce tournoi, depuis qu'on a les grosses confrontations directes entre guillemets.
3: Moi, je pense que ça va démarrer très fort tout de suite.
1: Moi, c'est ping-pong.
3: Ça va démarrer très fort tout de suite.
2: Moi, je l'espère.
3: Il y aura pas d'observation. Ça va y aller, quoi.
1: Ça joue demi-volée. Ça joue demi-volée tout le match pour moi. Je suis convaincu de ça. Peut-être que je vais me tromper, mais je suis convaincu de ça.
3: Pause, on revient dans un instant. Et justement, Walid, tu veux développer un avis sur Lamine Yamal. Et s'il faisait une Coupe du Monde à la Zizou 98, s'il explosait tout en fin de compétition. Restez avec nous. Et Walid et Maxime, vous écoutez l'After RMC, il est 22h30. A tout de suite.
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3: En direct de RMC à Paris et également en direct de New York avec Maxime Chanou qui nous représente. Les soirées de l'after à New York reprendront bientôt puisque Gilbert arrive, puisque Pierre Dorian débarque, Julien Cazard et Jesse Drouet sont déjà sur place également. Alors, bien sûr qu'on parle de la demi-finale de la Coupe du Monde France-Espagne, tout à l'heure on parlera également de l'Argentine, de Bellingham, Tourelle, la passe d'armes parmi qu'on a interposé hier après la qualif de l'Angleterre face à la Norvège. Et puis tiens, je vous demanderai quel est le scénario rêvé. La plus belle série Netflix au bout, une victoire de l'Argentine, de l'Espagne, de la France, de l'Angleterre. Hein. C'est dingue, mais c'est exactement ce que tout le monde avait pronostiqué, imaginé.

0: classement avant ce mondial. Les quatre têtes de série sont au rendez-vous, bien sûr. Alors, Lamine Yamal, on en parle avec toi, Walid. Lamine Yamal, pour l'instant, a des stats loin des autres stars de cette Coupe du Monde, loin d'un Mbappé, loin d'un Haaland, loin d'un Kane, loin d'un Messi. Mais va-t-il monter en puissance? Tu le penses? Il peut faire une Zidane 98. Jingle, Walid.
1: Je pense qu'il va falloir un petit peu ménager un peu la carotte avec certains
2: le chou.
1: Ménager un peu l'aubergine, ménager un peu la courgette.
3: On était à Rungis là.
0: Ça, c'était avant la Coupe du Monde, ça.
3: Exactement. Oui, je voulais parler de Lamine Yamal parce que, bien évidemment, que c'est la star qui est en dessous de Léo Messi, de Bellingham, d'Erling Haaland avant qu'il s'en aille, de Kylian Mbappé, bien évidemment. On peut rajouter Michael Olise, on peut rajouter Ousmane Dembélé. Et tout le monde en parle comme d'une déception. Mais attention à l'histoire du foot. Et je voulais prendre ce parallèle avec Zidane 98, où en demi-finale et en finale, et surtout avec la finale, il avait échangé l'histoire de son pays et sa propre histoire. Et oui, on n'a pas un Lamine Yamal incroyable par rapport à ce qu'on pouvait attendre, par rapport à ce qu'on a vu cette saison par moment à cause de sa fébrilité physique. Et on l'a encore vu contre la Belgique. Dès qu'il démarre son match, c'est quand même une Espagne qui est très très différente. Par contre, il y a des vraies irrégularités dans les rencontres. Les 20 premières minutes sont pas bonnes. Il termine cramé, mais le cœur du match, quand il est connecté, quand il est capable de prendre le ballon et de faire les différences, ça change quand même tout. Et je n'écarte pas une fin de compétition à la Zidane 98 pour aller être le joueur décisif qui donne cette Coupe du Monde à l'Espagne. Et ça va être, même si on peut parler d'Dani Olmo, de Rodri, de l'incorporation de Nico Williams, ça va être quand même la grande, grande question de cette demi-finale qui peut faire, je pense, basculer les choses. Parce que avec un Lamine Yamal qui retrouverait son côté décisif, sa fraîcheur, sa créativité, en sachant qu'il monte en puissance. Moi, je trouve qu'il monte en puissance. C'est pas encore le grand Lamine Yamal, mais il monte en puissance. C'est contre la Belgique, même s'il y en a qui sont dans la surexigence, mais c'est normal par rapport à ce que c'est, par rapport à ce qu'il est. Je le trouve positif encore pour l'Espagne. Et ces matchs-là, ce sont des matchs Lamine Yamal. On l'a bien vu avant la rencontre. Il va toujours mettre ce petit taquet, il va toujours faire ce petit trash talk avec l'équipe de France. En plus, il a une histoire particulière. L'année dernière, avant le match de Ligue des Nations, on lui avait dit. Le ballon d'or, il y avait eu une petite polémique quand il avait dit si le ballon d'or doit se jouer contre l'équipe de France, on verra. Et derrière, il avait fait un super match. Le match contre la France en 2024, après le 1-0 sur Colomboigny, c'est lui qui remet dans le sens de la marche l'Espagne et qui les qualifie en finale. Il aime ça. Il aime ce type de match. C'est pour les grands, grands joueurs. Il y en aura beaucoup dans ce match-là. Et moi, je dis attention, Lamine Yamal. Attention, Lamine Yamal, parce que l'enterrons pas. Je vois pas mal de gens qui explique partout que on n'aura pas le Lamine Yamal qu'on attendait. Le tournoi démarre pour ce type de joueurs aussi à ces hauteurs-là parce qu'ils ont besoin de sentir l'altitude. Et Yamal, c'est ce qui s'est passé contre l'Inter avec le Barça sur la double confrontation où il n'avait pas été hyper régulier toute la saison, mais quand il faut prendre les ballons, quand ça commence à puer, c'est Lamine Yamal qui répond présent. Donc je voulais quand même remettre un peu l'église au milieu du village là-dessus et se méfier de ce que ce mec a dans la tête et ce qu'il a dans les pieds.
0: 6 matchs, 1 but, 0 passe pour l'instant, c'est le mondial de Lamine Yamal. Il a raison, Walid, on a retrouvé des fulgurances de Yamal sur le quart de finale face à la Belgique. Mais toujours pas l'efficacité, hein. Ces fameux contrôles orientés sur une touche de balle, mais derrière ça.
3: Il a l'origine du
0: même. C'est carrément plus le même. Attendez les gars,
4: non,
0: quand
4: c'est
0: même.
4: Plus le même. Mais bien sûr.
0: Ah
4: mais
0: non, si pas tu encore. On verra.
4: Bien sûr. France, actuellement, c'est... je te parle sur ce tournoi. C'est plus le Lamine Yamal qu'on a connu, qui était peut-être le meilleur joueur du monde.
0: Oui,
4: en tout cas, en ce qui me concerne, c'est mon avis. Et si tu compares, et Walid a donné cette liste-là, à Mbappé, à Kane, à Haaland, à Bellingham, à Messi, il est quand même un cran en dessous. C'est peut-être la seule star aujourd'hui des grandes nations qui n'a pas encore répondu présente. D'ailleurs, ses statistiques parlent contre lui. Il me semble qu'il a fait une vingtaine de tirs. Il a marqué seulement un but. Et surtout, il a réussi que 45% de ses dribbles. Ça situe un petit peu les performances de Yamal depuis le début de cette compétition. Je suis d'accord avec vous, c'était mieux contre la Belgique. Il faut voir aussi contre qui il a joué. Castan d'un côté, de Kuyper de l'autre, c'est quand même pas des grands défenseurs latéraux. Après, il y a une chose que Walid l'a très justement dit, c'est que contre l'équipe de France, en règle générale, Yamal, ça fonctionne. C'est un but en demi-finale de l'Euro 2024, c'est deux buts en demi-finale de la Ligue des Nations en 2025. Donc attention, ce genre de joueurs, c'est des joueurs qui se réveillent, qui se révèlent encore une fois sur les grands matchs. Et là, évidemment, c'est un grand match, c'est le match que tout le monde attend. Donc je suis d'accord avec vous, messieurs. Attention, attention à Lamine Yamal, même si c'est vrai qu'aujourd'hui, il montre quand même des signes. Il est quand même emprunté physiquement.
3: Parce qu'on sait très bien, on sait très bien comment ça se passe aujourd'hui, Maxime. Et c'est pas à toi que je vais le dire, parce que tu nous le dis tous les soirs dans l'after. Qu'est-ce qu'on dira en fait si moi je serais pas de cela, hein, mais si Mbappé demain fait un non match ou que Dembélé fait un non match et que Lamine Yamal qualifie l'Espagne avec une grosse rencontre, un doublé ou un but, une passe D, ben on dira que c'est ces matchs-là qui comptent pour aller gagner une Coupe du Monde. Donc attention là-dessus aussi à parce que on dit souvent le début de tournoi ne sert pas à grand-chose. Face à des petites équipes, donc moi je me méfie et les gros coefficients, les DST à gros coefficients arrivent avec la demi-finale et potentiellement la finale et tout peut être remis à zéro chez beaucoup d'analystes demain ou après-demain.
0: Là pour l'instant t'as passé l'examen en sport, en musique, voilà, en techno.
3: Bah ouais.
0: Et là maintenant c'est avec les maths, le français et l'histoire. Quoi.
3: Ouais. Et souvent c'était là où
0: c'est là que
4: souvent, je m'arrêtais un peu là.
3: C'est là où je rentre à la maison moi. Avec la page blanche.
4: Dernière statistique par rapport à Yamal, c'est 104 ballons perdus, c'est le plus haut total de la compétition.
0: Bon, il a bossé le max.
3: Là, c'est Loïc Moreau. La palette à Doudouce.
4: Il fallait que je me mette au niveau.
3: À New York, il fait très très chaud.
4: On a bossé.
3: Il fait très très chaud. C'est-à-dire que tu es resté à la maison aujourd'hui.
4: Je suis enfermé dans ma chambre d'hôtel. Ça y est, là, je savais que j'allais bosser.
3: Toi aussi, tu montes en puissance un peu comme Lamine Yamal, parce que début de tournoi, on les avait pas ces stats.
4: J'ai tout. J'ai pris en New York
3: un petit peu là, la journée à toute c'est l'équipe, ça. Donc en fait, t'avais pas le temps et là, il n'y a plus personne. Maintenant, tu te reconcentres sur toi-même, Max.
4: J'ai beaucoup de stats. Ouais. J'ai le nombre de kilos que Nico Jama a pris sur les 4 semaines. J'ai le nombre de tartare au saumon que t'as mangé. Enfin, j'ai tout. On va se concentrer sur les chiffres footballistiques.
0: Tartare au saumon.
3: C'est bon, ça.
0: T'as pas vu, moi, j'ai.
3: Si, tartare au saumon, ouais, c'était.
4: C'est toujours très sain ce que prenait Walid.
3: Toujours sain. Le brie fromage.
0: Très, très, très, le petit croque, moi je l'ai bien dévoré aussi. On salue Mike. Tout le monde s'en fout, mais c'est intéressant d'en parler pour les souvenirs. Écoutons, tiens, Rodri, il était aujourd'hui en zone mixte après l'entraînement de l'Espagne. Ils sont déjà à Dallas, les champions d'Europe en titre. Il a parlé, et c'est intéressant, du jeune Lamine Yamal, en rappelant qu'il avait 19 ans.
2: Je crois que le sélectionneur l'a dit hier, Lamine doit être plus calme. Parfois, il a cette envie de trop vouloir prouver les choses. Il doit apprendre à canaliser cette anxiété, c'est un joueur essentiel pour nous, autant avec le ballon que sans. C'est un garçon très intelligent, il ne faut pas oublier qu'il n'a que 19 ans. À certains moments du match, il faut simplement le calmer un peu, parce qu'il a le football dans le sang. Nous espérons qu'il sera très important pour nous face à la France. Il avait déjà montré une maturité exceptionnelle lors de l'Euro 2024. 2 ans plus tard, ce qu'il est capable de faire nous surprend moins, mais à son âge, c'est incroyable. C'est un joueur très mature, il peut encore s'améliorer, notamment dans sa compréhension du déroulement d'un match. Mais c'est normal à son âge. Il écoute toujours, il veut constamment progresser. C'est un garçon qui écoute beaucoup, qui veut apprendre et qui, surtout, pour nous, est déjà une référence à son poste.
0: Il faut être ballon d'or pour sortir une déclaration comme ça, qui est juste.
3: Oui.
0: En clair, il dit le gamin, c'est un génie, mais il y a encore du boulot.
3: Ouais, calme-toi, quoi.
0: T'es d'accord avec ça? Calme-toi. Moi, c'est ça que j'aime mal, justement.
3: Non, pour moi, il faut de la folie, il faut de la créativité.
0: C'est ça, faut pas changer ce gamin.
3: Non, pour moi, il doit emmener le match loin, en fait. Il doit emmener le match à une intensité folle.
0: Tenter.
3: Et avoir ce volume, même si le rapport qualité-quantité est peut-être pas bon, il y a un moment où, en fait, là, au tableau d'affichage, ça va se faire ressentir pour son équipe. Mais Rodri, c'est vrai que c'est bizarre. À chaque fois qu'il a une déclaration envers Yamal, c'est souvent un sujet à interprétation.
4: Il est dans son rôle, Walid.
3: Oui, il est dans son rôle, mais il y en avait eu une autre aussi, je crois, avant l'Autriche ou avant un match où il expliquait en disant voilà, Lamine parle pas, il expliquait pas comme ça, mais je caricature, mais tu peux le comprendre de cette manière. En gros, Lamine parle beaucoup, donc maintenant il faut y aller, quoi. Il faut agir, ça peut être aussi interprété de manière différente, mais bon, c'est comme ça, ça fonctionne. Et pour le coup, Rodri, lui qui était à un niveau très moyen avec Manchester City, pour pas dire plus, et lui fait un gros tournoi depuis le deuxième match, donc. Il va falloir que tous les leaders, tous ces gros joueurs du côté de l'Espagne répondent présents, bien évidemment.
0: Comment tu comprends ça, toi, Max? Rodri qui dit ça, il faut qu'il se calme, faut pas qu'il en fasse trop, en clair, quoi.
4: J'ai du mal. C'est un petit peu. Bah, c'est l'expérience aussi qui parle. Je pense que
0: oui, bon,
4: il a justement un passé dans le football qui lui permet de pouvoir parler de cette manière-là. Il est ballon d'or, Walid l'a dit. Donc déjà, ça donne.
0: Non, mais sur le fond de ce qu'il dit, surtout ça qui. Parce que Yamal, on l'aime parce que c'est enchaînement de fulgurance. C'est le mec qui force tout le temps, quoi. Tu vois, qui tente, qui épuise.
4: Oui. Moi, ce qui me gêne chez ces joueurs, c'est un peu son côté un peu trash talk. Alors, ça fait partie aussi hein, du football moderne. On aime ça ou on n'aime pas. Moi, je sais qu'en tant qu'ancien, quoi, dans les vestiaires, j'aimais pas trop ça. Donc voilà.
3: Moi, ça me dérange pas du tout.
4: Ouais, mais je comprends. C'est pour ça qu'aujourd'hui, je pense qu'il y a énormément de jeunes. Si tu regardes un petit peu la manière dont le football a évolué, dans l'opinion publique, qui aime justement ce rapport de force, des joueurs qui parlent, ça me fait penser un petit peu à la NBA, au basket, ici aux États-Unis où c'est très présent ce genre de situation. Moi, c'est vrai que je suis un peu plus old school. Walid, avec mon âge, j'ai à peu près le même âge que Nico, tu vois, 40 ans et plus. Et cet aspect où est-ce que tu parles avant de jouer, ça m'ennuie un petit peu. Donc je comprends un petit peu Rodri, la situation, il est là en tant que grand frère, en disant et tout, calmez-vous, on sait que Yamal, c'est un superbe joueur. Par contre, attention, tu parles en dehors, va falloir que tu assumes sur le terrain. Et ça, c'est différent, d'autant plus, on va pas revenir sur le débat de Yamal et ce qu'il a apporté pendant cette Coupe du Monde à l'Espagne, mais il est loin d'être quand même irréprochable. Donc voilà, je comprends juste la situation de Rodri, je le prendrai pas comme. Comme quelque chose de négatif, plus voilà comme un conseil venant d'un ancien qui a encore une fois quand même un passé avec cette sélection qui est quand même assez importante.
0: Mais une petite revanche pour Rabiot aussi. Vous vous rappelez la petite passe d'armes entre Rabiot et Yamal?
3: Oui, oui, avant, voilà. Oui. Mais moi j'aime ça, moi.
0: Moi j'aime bien.
3: En fait, ça rajoute du sel au match, de l'excitation derrière.
4: Pour si pouvoir ça assumer quoi derrière.
3: Ah oui, bah derrière t'assumes ou t'assumes pas. Mais quoi qu'il arrive, toi t'es dans une mentalité américaine. En plus, Maxime, ça se passe comme ça. En NBA, d'être le meilleur, de sentir être le meilleur. Après, t'assumes ou t'assumes pas derrière. Bon, je pense que Lamine Yamal, il a quand même assumé en 2024. Il a donné un euro à 17 ans à l'équipe d'Espagne. Donc, je pense qu'il a quand même un crédit de devant lui. Mais de rajouter ça, d'aller titiller un petit peu les adversaires aussi, je trouve que c'est positif pour le football, moi. Ça génère, en fait, des avis négatifs ou positifs. Et c'est ce qui se passe avec toi, Maxime, ou avec moi. Un clivage. Et derrière, les jeunes qui regardent ou les moins jeunes, moi je pense que ça permet aussi de s'intéresser encore plus au football. Ça raconte des histoires autour des matchs. Moi,
0: en plus, j'ai récupéré, exhumé une déclaration de Max Chano à l'époque avec le Luxembourg. Il était le capitaine. Il a dit après une défaite 8-0 contre le Portugal, il a dit j'ai vu cette équipe là, ça n'avance pas. Il faut que les mecs sortent les doigts. Je suis le seul au niveau. J'ai vu ouais. Ça sur Actu Foot. Ben, je suis remonté.
4: Ah ouais, d'accord. Ah, tu me suis. Bravo. Je pensais que t'avais pas de notion de ma carrière, mais bravo. Merci, Nico. C'est sympa. Voilà. Non, mais ça m'est arrivé de parler, mais c'est vrai que. Encore une fois, je le répète, quand t'es un ancien, t'as un peu d'expérience et tu sais que parler, en règle générale, il va falloir assumer derrière. Bon, Yamal a assumé sur les dernières compétitions avec l'Espagne, je suis d'accord avec Walid. Maintenant, je me mets à la place de Rodri qui, voilà, tempère un petit peu parce qu'aujourd'hui, il sait que l'équipe de France est une équipe qui peut faire peur, qui peut justement mettre en difficulté les Espagnols. Donc, voilà, si j'étais à la place de Yamal, je me concentrerais sur le jeu avant de me concentrer
3: après,
4: dans la presse.
3: Peut-être que c'est une motivation pour lui, hein.
4: Peut-être aussi, ouais. Et puis bon,
3: peut-être que ça lui fait du bien, ça, tout ça, parce que par exemple, moi, Yamal, déjà, moi, il y en a beaucoup qui le critiquaient par rapport à son côté extrasportif l'année dernière, son mode de vie, mais ce qui pouvait être légitime, hein, parce que ça pouvait poser problème. Et je pense que le Barça a peut-être aussi rectifié certaines choses. Et je crois qu'il en a parlé par rapport aux réseaux sociaux, etc. Mais par contre, moi, depuis, je trouve très léger, même quand il parle, même quand il troll, même quand il trash talk les adversaires, il y a toujours un peu de second degré, son sourire avec son appareil dentaire, il est toujours, tu vois, il a ce côté un peu juvénile, il prend ça comme un jeu, et moi ça je kiffe ça, quand dans le podcast là il est avec Nico Williams et qu'il dit Nuno Mendes et entre guillemets ma kryptonite, c'est un peu le joueur avec qui j'ai un peu de mal, il est quand même lucide sur ce qu'il est, sur ce qu'il fait, sur ce qu'il fait pas, et moi j'aime bien ce qu'il dégage.
0: Tiens, dans un instant on va faire une pause, Malik sera avec nous, 32-16, lui il est pas d'accord avec vous, il trouve que Yamal est surestimé. Restez avec nous, la suite de l'after avec Walid Acharchour et Maxime Chano sur
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0: Avec Maxime Chano en direct de New York, avec Walid Chachour en direct de Paris. On est ensemble jusqu'à minuit. Vous le savez, 32-16 ouvert. Vous nous appelez et vous nous regardez et suivez sur YouTube, la chaîne de l'After et sur Afterfoot TV. Merci à tous, hein, depuis le début d'être aussi nombreux. D'ailleurs, il y a un débat qu'il faudrait qu'on mène, les gars, que je vois beaucoup sur les réseaux et notamment sur le chat là, sur le niveau global de la Coupe du Monde. Beaucoup affirment que le niveau est extrêmement faible, que les oppositions sont pas bonnes, qu'il y a beaucoup d'espace ou que le jeu développé n'est pas bon. Faudra en parler. Peut-être qu'on aura de la place dans la deuxième heure pour évoquer le niveau général. Cette Coupe du Monde, moi j'ai envie de dire que je m'en fous du niveau en fait. Ce qui m'intéresse, c'est la narration, les histoires et le prestige de l'événement, quoi qu'il arrive. On pourra en débattre. D'abord, j'accueille Malik au 32-16. Salut Malik.
11: Oui, bonsoir tout le monde.
0: Bienvenue dans l'After. On est heureux de t'accueillir avec Max et Walid. On parlait de Yamal là. Walid a développé un avis. Il pense que Yamal peut sortir le grand jeu dans cette dernière semaine de mondial. Qu'est-ce que t'en penses, toi?
11: J'en pense que, franchement, pas du tout. Moi, c'est un bon joueur. C'est un bon joueur, il a du talent, mais c'est pas le grand joueur que tout le monde parle. On l'a vu contre les grosses équipes, quand il y a des gros joueurs contre lui. Franchement, il est souvent absent. On l'a vu contre le Portugal, il n'a rien fait. Même contre le Portugal, il y a quelques années, il n'avait rien fait. Il avait dit qu'il avait fait son match le plus mauvais. En fait, quand il y a un bon joueur devant lui, il est souvent absent. Même en Ligue des Champions, moi, je n'ai pas trop aimé ce qu'il a fait contre les gros clubs.
3: T'avais la télé en Ligue des Champions ou c'était à la radio que t'écoutais le match?
11: Non, j'ai regardé la télé contre les gros clubs.
3: T'as regardé la télé contre l'Atlético de Madrid au match retour, les 33 minutes qu'il fait, où il remet le Barça à hauteur avec 20 minutes exceptionnelles. T'as regardé contre l'Inter Milan aller-retour? Ouais, t'as regardé le match de l'Euro contre la France?
11: On parle de l'Atlético Madrid. Moi, je te parle de vraies équipes.
3: Lesquelles?
11: On le voit pas. On l'a jamais vu contre des grosses équipes, les vraies équipes. On l'a jamais vu décisif.
3: Tu as vu les classicos, non, de Lamine Yamal récemment, non? Les quatre classicos qui donnent l'année dernière.
11: En championnat, il est bon en championnat. Bon, après le championnat.
3: Après, il rencontre pas le Real en Ligue des Champions parce que le Real va pas en demi.
11: Championnat espagnol. On voit qui il affronte. Moi, je trouve il est surcoté. Deuxième au Ballon d'Or. Mais regarde ses stats. Pourquoi deuxième au Ballon d'Or? Tu vois ses stats, il a fait moins bien que Rafinha, il a fait moins bien que pas mal de joueurs. Il n'est jamais deuxième au Ballon d'Or.
3: Donc toi, quand tu regardes les matchs de Lamine Yamal que je viens de te citer là, pour toi, c'est juste un bon joueur.
11: C'est un bon joueur, il a du talent, mais contre les gros joueurs, il fait pas la différence. Mardi, il va rien faire mardi.
0: Malik, je pose une question, t'es supporter de quelle équipe toi?
11: Ah, je savais que tu allais me poser cette question, Madrid.
3: Ah, ben voilà. Ah oui, d'accord, ok.
0: Voilà, on a une lecture là.
11: Non,
0: il faut être honnête, Malik, quand même. Tu peux pas dire Yamal, c'est un bon joueur exceptionnel.
3: On a un clubiste.
11: J'ai dit que c'était un bon joueur, mais c'est pas le deuxième Ballon d'Or. Franchement, on regarde ses statistiques. On regarde, Rafinha, c'est un Barcelonais, il est meilleur.
3: Ah, il est meilleur, Rafinha.
11: Rafinha, il est même meilleur statistiquement.
3: Ouais.
11: Il est même meilleur statistiquement.
3: Ah, donc là, en fait, c'est que les statistiques, en fait. Par contre, ce que fait Lamine Yamal sur un terrain de football, parce que je comprends pas comment on peut dire ça, sincèrement. Mais je vais essayer de rester calme. On est dimanche, on a eu une semaine un peu compliquée. mais comment on peut dire ça quand on sait que Lamine Yamal, c'est lui qui va chercher les courses, c'est lui qui cuisine, c'est lui qui met la table et c'est lui qui derrière qui débarrasse sur un terrain de football en créant les avant-dernières passes, en créant les différences, en marquant. Alors bien évidemment qu'il a une marge de progression dans son jeu parce qu'il a 19 ans. mais si tu vois pas, si tu vois pas que c'est un crack intersidéral et que des Lamine Yamal, on en a pas 10 000 sur les 50 dernières années, bah faut juste écouter peut-être Zinedine Zidane, faut juste écouter les grands joueurs qui ont vu ce joueur là jouer et qui, je pense, sont quand même mieux placés que nous pour avoir un avis sur Lamine Yamal, pour te rendre compte que ce mec là est un mec spécial. C'est spécial,
4: hein, n'oublions pas qu'il a seulement 18 ans. Oui, c'est un joueur fantastique avec le FC Barcelone. Alors c'est important. Il est très bon. Non, c'est l'un des meilleurs. Je pense que là, on n'est pas d'accord avec toi. C'est l'un des meilleurs. Ce qu'il a montré depuis deux ans, notamment avec l'équipe nationale ou Barcelone, ça montre.
3: On va pas refaire le débat Ballon d'Or. Est-ce que c'est un crack ou non? C'est un crack.
4: En tout cas, c'est un crack. C'est un crack. Après, c'est vrai que si tu veux parler de cette Coupe du Monde, en effet, n'oubliez pas qu'il arrive blessé. Il s'était blessé contre le Celta, il me semble, fin avril, avec le Celta Vigo. Donc c'est un joueur qui arrive blessé, en plus sur une blessure des ischios jambiers, c'est toujours un petit peu compliqué. Laisse-moi terminer. Et d'ailleurs, c'est la raison pour laquelle il joue pas le premier match contre le Cap-Vert. Je trouve malgré tout qu'il est en train de monter en puissance. Je suis d'accord avec toi par rapport à ce qu'on a connu, le Lamine Yamal, sur les deux dernières années. On est en train de parler de la Coupe du Monde. Tu peux revenir même quand il jouait avec la réserve de Barcelone. C'est pas le cas là actuellement. Tu peux pas remettre en cause le niveau de Lamine Yamal. Il a 19 ans, c'est l'un des meilleurs à son poste.
3: Tu sais, Malik, c'est le fléau du clubisme.
12: Attendez, parce que
11: que maintenant ou avant? Moi, je peux parler de. Je parle en général.
0: Ce qui m'intéresse, c'est le présent, surtout, Malik, quand même.
11: Le présent, le présent, il a rien fait là pour la Coupe du Monde. Il a fait quoi?
4: On est en train d'expliquer pourquoi.
0: Il est avec une blessure compliquée.
4: Mais tu ne peux pas remettre en cause son niveau.
0: Malik, pourquoi Malik est rejoint par pas mal d'auditeurs de l'after sur le chat, hein, qui disent qu'on surévalue le talent de Lamine Yamal.
11: Mais il est deuxième du Ballon d'Or. Alors que tu regardes ses stats, il est moins bien que Rafinha et
3: mais c'est quoi les stats de Lamine Yamal? Est-ce que Barça, tu crois? Est-ce que les sous du Barça, ils préfèrent Rafinha à Lamine Yamal?
11: Mbappé l'ont critiqué. Ils ont osé dire, il faut qu'il commence sur le banc. Le mec, il est meilleur buteur.
3: Mais c'est des débats qui n'ont rien à voir. Mais là, t'es en train de tout mélanger. Mais là, tu parles de l'équipe de France, des débats sur Mbappé, sur au Real Madrid.
11: Sous-estimer des joueurs et sous-estimer des joueurs.
3: Mais aujourd'hui, attends, enfin, je suis désolé, mais
11: mardi, je vous appelle après le match et je vous explique.
4: Non, mais c'est deux débats différents là.
3: Mais c'est deux débats différents. Quand tu dis que Lamine Yamal est juste un bon joueur, maintenant peut-être que Lamine Yamal ne sera pas bon contre l'équipe de France.
11: Mais pas contre des grosses équipes.
3: Mais la France, c'est une grosse équipe à l'Euro 2024 ou pas?
11: Ouais, il a été bon en 2024.
3: Il a pas été bon, il a été monstrueux. C'est lui qui met le but sur Maignan. Incroyable, c'est lui qui les remet dedans.
11: Oui, c'est vrai, c'est rare, c'est très rare.
3: Ah, c'est rare, d'accord. Ouais, c'est rare, là, je suis avec le fou du bus, là, en fait. Là, mais Malik, avec tout le respect, sincèrement, soit tu fais exprès, soit t'es dans un rôle, soit en fait, tu peux me dire qu'il fait un mondial décevant, tu peux me dire qu'il a une marge de progression, mais tu peux pas venir me dire dès que. En fait, c'est un peu comme ce qu'avait dit Thierry Henry chez Rotten. À chaque fois qu'on te donne un argument, en fait, tu déplaces le but pour pas qu'on marque. À chaque fois que tu me dis quelque chose, change les paramètres de l'argument.
4: Tu rapproches les pulls. Tes arguments sont pas fondés, clairement pas.
11: Mais tout est fondé dans ce que je dis, hein, que ce soit statistique.
4: Mais t'es en train de nous dire qu'il a pas fait des bons matchs avec le Barcelone.
0: Puisque tu parles de stats, est-ce que tu connais les stats de Lamine Yamal cette saison là, dernière?
11: Et là, il n'est pas deuxième Ballon d'Or.
0: Non, mais c'est pas ça, je te dis. Arrête avec le Ballon d'Or.
3: 16 buts, on passe bien en Liga. C'est pas suffisant.
0: 45 matchs, TCC, 24 buts, 17 passes. Saison d'avant, la minimale, je regarde, 24-25, c'est 62 matchs, 21 buts, 22 passes en Liga. Enfin. Si tu veux,
4: t'enlèves aussi l'euro dans ce cas-là.
0: Mais tu vois, j'ai des messages aussi, on nous dit oui, c'est vrai que c'est un top joueur, on nous dit, mais vous en faites trop. Je sais pas ce que c'est qu'en faire trop.
4: Vous savez pourquoi? C'est parce que le football a la culture de l'instant. Et en effet, sur cette Coupe du Monde, on n'a pas retrouvé le Lamine Yamal qu'on avait il y a deux ans lors de l'euro.
11: Oui,
4: donc l'opinion publique aujourd'hui s'arrête à ça. Ouais, Lamine Yamal surcoté. Mais la réalité, c'est qu'à son âge, ce qu'il a fait pendant l'euro 2024, ce qu'il a fait avec Barcelone, ce qu'il a fait avant sa blessure, c'est exceptionnel à son âge. Trouve-moi un joueur qui est en mesure de faire ce qu'il a déjà fait.
11: Il est bon, mais pour moi, il n'est pas deuxième Ballon d'Or.
4: Il est surcoté.
11: Bon, on va pas se mentir, ils l'ont mis deuxième Ballon d'Or pour lui faire plaisir.
3: Pour lui faire plaisir.
11: Il n'a pas. c'est pas un deuxième ballon d'or. Moi, je te cite plein de joueurs meilleurs que lui. Rafinha, il a été meilleur que lui déjà.
3: D'accord, ok. Donc, ça veut dire que, en fait, Lamine Yamal, qui l'année d'avant avait gagné.
11: Tu dis que Lamine Yamal a été meilleur que Rafinha.
3: Mais Rafinha et Lamine Yamal sont complémentaires. C'est une équipe de foot. Lamine Yamal sert à Rafinha. Rafinha sert à Lamine Yamal. Rafinha avait fait une superbe saison l'année où il fait deuxième de Ballon d'Or, Lamine Yamal. Si tu veux, tu peux. Mais sur la double confrontation contre l'Inter Milan, ce que fait Lamine Yamal est hors du commun. Zidane, oui, t'as dit à la fin du match, qu'il n'a jamais vu ça dans l'histoire du foot. Ce qu'il fait à Giuseppe Meazza, c'est absolument monstrueux sur les 120 minutes. Et à l'aller, la même chose où Di Marco, il le fait passer pour un U12, d'accord ? Donc si toi, pour toi, l'Inter, c'est pas suffisant, si pour toi, la Ligue des Champions, une demi-finale de Ligue des Champions, c'est pas suffisant, qu'une demi-finale d'Euro, c'est pas non plus suffisant, d'être le meilleur joueur de Liga cette saison, en ayant encore une fois battu le Real Madrid, je crois que c'est 5 victoires sur les 6 derniers matchs, 5 victoires sur les 6 derniers matchs, qui sont des gros matchs, des matchs suivis dans le monde entier, si pour toi, c'est surcoté Lamine Yamal, et je vais même te dire que sur le tournoi, parce que le problème, c'est que, laisse-moi terminer, Malik, parce que je t'ai laissé parler, sur le tournoi là, même en étant décevant, il y a eu une Espagne avec et sans Lamine Yamal. Contre le Cap-Vert, ils n'ont pas réussi à trouver la solution. Dès qu'il est rentré sur les 30 minutes contre l'Arabie Saoudite, et ben il y avait 3-0 au bout de 25 minutes.
0: Tu réponds, c'est Cap-Vert et Arabie Saoudite, Walid.
3: Non mais même l'Autriche où on a un prisme. En fait Lamine Yamal, sans les statistiques, est quand même pertinent pour son équipe. Sauf que aujourd'hui, on a une exigence, bien évidemment, qui est importante autour de ces joueurs-là. Donc, ils doivent marquer, ils doivent faire marquer. Mais même quand il fait pas marquer, par exemple, contre la Belgique, le but de Fabian Ruiz, il vient de qui? Il vient de Lamine Yamal sur l'avant-dernière passe. Sauf que ça, il faut comprendre le football, ou il faut le regarder, ou il faut pas être malhonnête, ou il faut peut-être pas kiffer le club adverse à Lamine Yamal. Peut-être, il y a ça aussi, en fait, dans les avis qu'on voit sur le chat, ou qu'on voit partout. Et si demain Lamine Yamal se vautre en demi-finale, on sera là, pas pour dire qu'il est surcoté, mais qu'il a fait un mondial décevant, et on le critiquera comme d'autres on peut critiquer. Il n'y a pas de problème. Mais dire que c'est juste un bon joueur, on est une émission sérieuse, les gars. On est une émission sérieuse. C'est à un moment donné. C'est
0: Malik, merci d'être venu défendre ton avis, qui est partagé quand même par pas mal d'Aftoriens sur le chat de la chaîne YouTube de l'After. Tu reviens quand tu veux, bien sûr. Hein, t'es ici chez toi. Dans un instant, on va enchaîner. La deuxième heure, on va parler de Tourelle et Bellingham, la passe d'armes par micro interposée hier, malgré la qualification face à la Norvège. Julien Laurence sera avec nous pour nous dire s'il peut y avoir des petites secousses après cette passe d'armes. Et puis on parlera bien sûr de l'Argentine et de l'Angleterre. Reste avec nous, vous écoutez l'After RMC, 23h, à tout de suite.
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3: Avec Pauline Achachour, avec Maxime Chano qui est en direct de New York, l'after intégral Coupe du Monde sur RMC, 23h02, l'ensemble vous le savez, jusqu'à minuit. On parlera tout à l'heure de l'équipe de Lionel Messi, l'Argentine. Tiens, serait-elle un vainqueur peu crédible? On va en débattre ensemble, bien sûr, au 32-16. Après cet improbable débat à Minyamal, parlons maintenant de l'Angleterre, qui affrontera donc l'Albi Céleste en demi-finale. Ce sera mercredi soir sur RMC. Bien sûr, Julien Laurent, c'est avec nous. Salut, Julien.
4: Nico, salut à tous.
3: T'es où, Julien? T'es à New York? T'es à Manhattan? T'es à Boston? T'es à Los Angeles?
4: New York sans toi, c'est pas vraiment New York.
3: Oh, en fait. Ça me touche.
4: Tous les New Yorkais, surtout les New Yorkaises d'ailleurs, que je croise, me disent non, non. Nico!
3: Non. C'est dangereux ce que tu fais là. C'est très dangereux ce que tu fais à l'antenne. Je pourrais avoir des problèmes, moi. Tu rigoles, toi, ouais. Machano.
5: Ah, bah évidemment, ça me fait rire, parce que quand la vérité est dit.
3: Ah, oh là là, et en plus, t'en rajoutes, mon Dieu. Jouons pas à ça, les gars. Alors, Julien, hier, l'Angleterre qui s'est qualifiée in extremis face à la Norvège. Et puis, alors, surtout, le spectacle, c'était en après-match. Ouais. Moi, j'étais en émission et j'ai vu fleurir sur les réseaux, sur X et compagnie, la déclat de Bellingham après la déclat de Thomas Tuchel qui dit ne pas avoir apprécié le spectacle, ne pas avoir vu un grand niveau de jeu après la qualification. Écoutons la réponse de Bellingham. La question lui a été posée. Qu'est-ce qu'il pense de la déclaration de Tuchel? C'était hier soir.
6: Peut-être qu'il ne sait pas ce que c'est de jouer dans cette chaleur contre Haaland et Odegaard. Moi, je suis fier de mon équipe, capable de résister à toutes les situations. Les gars peuvent être fiers, moi je le suis.
3: Alors j'imagine un Mbappé qui parle comme ça après Deschamps en conférence de presse, en zone mixte. Ça aurait fait un bruit monumental. Est-ce que ça fait un bruit monumental en Angleterre?
4: On parle que de ça, quasiment. Alors après, il y a des façons différentes de l'interpréter, de voir ça. Je pense que le consensus, en tout cas, c'est que tu nettoies pas ton linge sale en public comme ça, quoi qu'il arrive, déjà. Donc, Tuchel, on l'a souvent dit, hein, déjà, est très honnête dans ses déclarations, dans ses conférences de presse, dans ses interviews, peut-être trop par moment. Il aurait pu dire, je suis très fier des garçons pour la qualification, il y a des choses sur lesquelles on peut travailler, sur lesquelles on peut progresser. Même lui, Tuchel, déjà, à la base, aurait pu sûrement être un peu plus intelligent dans sa réponse sur la question.
3: Je suis d'accord.
4: Qu'est-ce que vous avez pensé du match? Déjà, ça, c'est sûr. Ensuite, Jude aurait très bien pu aussi dire « Nous, on est contents d'être qualifiés. Je respecte ce que l'entraîneur peut dire. Oui, effectivement, on peut encore être meilleur. Enfin, » il aurait pu tourner ça de manière tellement différente. Et en plus, la phrase qu'on a entendue tout à l'heure, Nico, elle venait après une autre interview déjà qui avait été pour un autre diffuseur, avant ça, où là, il avait dit, en gros, à sa réponse, il avait dit « Whatever, whatever ». C'était en gros... En gros, je m'en fous, quoi. S'il peut dire ce qu'il veut, en fait, on n'en a rien à faire. Et sur son visage, tu lisais vraiment le mépris envers Tuchel pour ce que Tuchel avait pu dire après le match. Donc, pour moi, c'était vraiment... ça donnait une vraie mauvaise image de cette équipe-là, malheureusement, après une victoire qui n'a pas été très belle et convaincante sur le terrain. Mais encore une fois, ils ont montré beaucoup de caractère, oui. Et ils sont en demi-finale de la Coupe du Monde.
3: Mais c'est ça, en fait. Moi, s'il faut choisir désigner un coupable cette passe d'armes, moi, je me tourne plus vers Thomas Tuchel, les gars. C'est pas grave.
7: Les deux sont
3: C'est pas une première ligue, c'est pas un championnat long course aux 9 mois. Balance pas ça avec la première personne en singulier. Moi, j'ai pas pris plaisir, j'ai pas vu un grand niveau. On s'en fout, t'es passé, t'es en demi-finale, c'est la troisième de l'histoire de l'Angleterre.
7: Je suis pas d'accord, il y a deux choses. La première des choses, c'est que oui, Thomas Tuchel aurait pu. Bon, pour moi, il
3: fait un peu le bobo.
7: Mais il montre que c'est un entraîneur et pas un sélectionneur et qu'il a pas pris la mesure. Exactement. Dans la communication de ce qu'est une Coupe du Monde. Erreur, il y a pas de souci. Très bien. Maintenant, la plus grosse erreur, c'est la réponse de Bellingham. Parce que l'autorité, ça reste Thomas Tuchel. Même si Thomas Tuchel fait une erreur, et on vient de le dire, Bellingham ne peut pas laver l'âge-saint en famille parce que Thomas Tuchel, il n'a pas critiqué Bellingham. Il n'a pas critiqué Bellingham, il a critiqué le jeu. Donc je suis d'accord, moi, avec une partie de ton argumentaire. Par contre, Bellingham ne peut pas dire, en gros, Thomas Tuchel, c'est pas ce que c'est de jouer un match de ce niveau-là, avec ces joueurs-là, etc. Il doit dire, ah bon? Ok, d'accord, très bien. Bah oui, ouais, on aurait pu mieux faire, on fera. Et derrière, il va dans le vestiaire, il s'explique avec lui, mais il peut pas après une qualification comme ça donner le sentiment qu'il est en contradiction avec ce que Thomas Tuchel vient de dire. Et surtout, moi, ce que je comprends pas, c'est qu'il doit avoir un attaché de presse qui doit lier les communications du leader de cette équipe et du sélectionneur. Moi, je comprends pas comment c'est possible qu'en fait il y a autant de distance dans l'analyse.
3: Ouais,
7: c'est
3: de comprendre. Ah oui, parce que le mec il s'est arraché quasiment tout seul, il qualifie l'Angleterre.
5: Les gars,
3: ton coup sur les doigts derrière.
7: Mais il n'a pas à dire ça.
5: Mais bien sûr, alors déjà deux choses, si je peux me permettre. Pour moi, Tuchel, il est dans son rôle. C'est un entraîneur, il a envie que les gars restent concernés et surtout qu'ils ne s'enflamment pas. J'en ai connu des entraîneurs qui sont relativement plus durs après une victoire que l'inverse. Parce qu'encore une fois, il a l'expérience, il sait que la Coupe du Monde n'est pas encore gagnée. En plus, on l'a vu dans le contenu, c'est vrai que ce n'est pas exceptionnel. Mais bon, on va dire que c'est un groupe, staff inclus. Mais Tuchel est dans son rôle, il est là, il essaie de piquer ses joueurs. Ça, c'est la première chose. Par contre, en tout cas, moi, je sais qu'en tant que joueur, j'étais beaucoup plus concerné. Ouais, bah après, ça dépend. Chaque joueur réagit différemment.
3: Tu fais dans éventuellement, mais tu fais pas là. Alors, tu viens de te qualifier de manière historique pour une demi-finale.
5: En tout cas, je pense que si Tuchel se positionne de cette manière, enfin, en tout cas, je l'espère, c'est uniquement pour laisser ses joueurs concernés. Par contre, et là, c'est la deuxième partie de mon argumentaire, n'oublions pas ce qui s'est passé il y a quelques temps entre Bellingham et Tuchel. Aujourd'hui, Bellingham, il lui fait payer. Tu vois le rapport de force dans le foot, comment ça fonctionne? Quand Bellingham n'était plus sélectionné au profit de Morgan Rogers, qu'est-ce qui s'est pass